0: Et puis tu étais perçue comment par les femmes?
1: Les femmes, elles avaient sûrement une grande confiance en moi. Enfin, d'abord, j'ai pour elles un grand respect. Toutes mes femmes que j'ai eu le plaisir d'accoucher, j'ai un grand respect pour elles, toutes.
2: Tu as eu le sentiment de vivre quelque chose d'extraordinaire avec elles?
1: Oui.
2: À chaque fois?
1: Oui.
2: Certaines avaient tellement confiance en toi que si tu leur disais un jour, dont tu étais, toi, après tout, pas très sûre, elles étaient sûres que ce serait ce jour-là, l'accouchement.
1: Bah oui, c'est sûr, mais ça, c'était plutôt quand même sur les jeunes. D'ailleurs, celles-là, j'avais sûrement déjà accouché leur mère. Hein. Je pense que leur mère se trouvait déjà pas mal démunie, elle m'aimait beaucoup, elles avaient sûrement déjà bien parlé de moi. Puis la fille ressentait ce que la mère avait pu laisser.
2: Comme sage-femme, tu avais des prérogatives presque supérieures à celles du prêtre dans un,
1: oui,
2: dans un milieu très
1: pour
2: catholique.
1: Pas mal de choses, le prêtre m'a contacté pour des trucs que je ne voudrais pas dire ici, mais il fallait que j'en prenne la responsabilité. Même que j'ai collé des mensonges, tant pis.
2: C'est-à-dire que tu étais quand même la grande mère de tout ça et l'espèce de grande prêtresse,
1: mais
2: qui était même plus forte que la prêtre.
1: Je
2: ne me
1: reprends pas d'avoir dit des mensonges. Après, j'ai dit tant pis, enfin.
2: Tu faisais partie de la, disons, de toute la configuration de fête qui avait lieu lors de la naissance. Et toi-même, tu le ressentais, par exemple, lorsque tu...
1: Non, je ne m'en apercevais pas. Aujourd'hui, je m'en aperçois, avec le recul des années.

0: quand tu sortais d'un accouchement, que tu rentrais chez toi, qu'est-ce qui se passait? Tu m'as dit un jour que tu allais t'acheter des fringues et des godasses neuves, surtout des godasses.
1: Ah, les godasses, les pleurs, faire du ménage, c'était sale quand je rentrais, par les briquets. Il y a un coup, je me souviens, je suis rentrée faire un accouchement, j'étais contente, ils avaient trouvé un tourne-disque. Je mettais des disques, j'étais... Oui.
0: Tu dansais?
1: Et j'ai vu Claire, pourtant, Claire Pourcelot, là, qui n'a pas fait beaucoup d'accouchements. Eh bien, elle a travaillé un an ou deux ici, mais elle me disait, par exemple, qu'elle ressentait ça aussi.
0: Cette euphorie intérieure, quand l'enfant était arrivé, que tout s'était bien passé.
1: Oui, on avait gagné la partie. On était soulagés, mais on était prêts à repartir. Et moi, je suppose qu'aujourd'hui, avec vos caractères, les jeunes, je ne pourrais absolument plus faire ce que j'ai fait. Ce serait impossible.
0: Et pourquoi ?
1: Ah non, ils ne supporteraient pas. Ils ne supporteraient pas ce que j'ai imposé à vos parents.

0: La contraception, moi, après tout, j'étais à la réception, hein, j'étais pas à la commande. Bon. Mais je regrette de ne pas avoir insisté sur la méthode à la température, qui, dans le fond, est pour moi la plus juste.
1: Bonjour, monsieur.
2: Tu m'as dit un jour que la contraception, ça a été peut-être la plus grande révolution du XXe siècle. Alors pourquoi ?
0: Eh bien, pourquoi ? Parce que je pense que mes mères de famille qui ont accepté... Il y en a qui ont accepté par devoir 5-6 gosses.
2: Parce que tu avais des femmes qui avaient des enfants tous les ans.
0: Oui, à peu près. C'est sûr que mes clientes qui ont eu 9-10 gosses, je vous assure que ça serait bien passé. Hein. Il y a même un instituteur, enfin... qui un jour revenait du train avec un père de famille de 10-11 gosses d'Arc-Soucicon, parce que dans le temps, on allait prendre le train dans la maison. Et il avait dit, bien sûr, à Arc, il n'y a pas de cinéma, il n'y a pas... Vous vous amusez à faire des gosses, quoi.
2: Au Moyen-Âge, là, quand on a fait des enquêtes documentaires sur les sorcières, la plupart étaient des sages-femmes.
0: Oh oui, un peu de sorcellerie, là-dedans. Je sais pas, moi... C'est des dons.
2: C'est un don, je dirais, de la vie. C'est-à-dire que tu es quelqu'un qui a la main verte, tu mets une graine en terre, ça pousse. Tu dis que tu es de la campagne, que tu es une plante de plein air. Tu es devenue paysanne. Il y a peut-être un lien dans tout ça avec ton métier.
0: Oh, je ne sais pas. Je ne pourrais pas vous dire le lien qu'il y a à mon métier parce que ce serait peut-être abaisser l'humain. Mais il y a un lien qui me choque toute l'après-midi, j'ai envie de vous le dire. Ça, le bel âge des bêtes, vous savez, il a un grand, grand rapport avec...
2: Avec l'accouchement. Bah, c'est la vie sous toutes ses formes.
0: C'est quand même pas tout à fait ça, mais ça a beaucoup de...
2: Parce qu'au fond, t'as mis au monde toute ta vie et tu continues.
0: Ah oui, moi mes vaches, j'ai 37 ans, je m'amuse avec eux.
2: Hein. C'est fou ce que t'as envie de peupler l'univers.
0: Oh, alors si mon garçon t'entendait, chapeau. Parce qu'il ne faut jamais vendre une bête, il faut toujours élever. Il en a plein de ses écuries, mais toujours petit.
3: Et vous n'avez que deux enfants?
0: Oui. J'ai eu deux enfants, oui.
3: Oui, c'est-à-dire que...
0: Mais j'ai resté quand même 8 ans... Veuve.
3: Ah.
0: Je pense que je n'étais pas une mère très... très facile à avoir des enfants. J'ai eu ma fille, quand même, qui a resté quelques années. Et elle s'est mariée très jeune, elle s'est mariée à 19 ans. Et puis après, ben, j'ai trouvé un truc qui a pas mal marché. J'ai pris une fille mère avec son bébé. Alors, elle a resté 4 ans à la maison. Alors, elle m'a été d'un grand secours. Parce qu'elle était là, à la maison, elle faisait mes repas. Et puis là, avec elle, eh bien, on avait pris des enfants. Des enfants de la DAS, des enfants d'un peu partout. Et puis j'avais fait une maison d'enfants ici aussi, j'avais des nourrissons. La bonne était là, elle faisait les repas. Quand je rentrais, je m'occupais des gosses, puis on continuait. Ça m'est arrivé pendant les vacances d'avoir 10 gosses. Un jour, j'ai eu la directrice de la DAS qui est venue voir comment je me débrouillais avec mes 10 gosses. Et puis ma maison, comme elle était tenue, s'est pointée un jour à midi. Elle a voulu visiter toutes les chambres, voir si c'était en ordre. Ce jour-là, un coup de chance, tous les lits étaient faits. Tout était à peu près en ordre. Elle dit, c'est très bien. J'étais satisfaite. Mmh.
3: Savez-vous, Augustine, combien vous avez accouché d'enfants dans votre carrière?
0: Non, j'en sais rien. Ça, j'en sais rien du tout. Et je ne serais pas capable de vous le dire.
3: Bon, ça fait une quarantaine d'années. Vous en accouchiez... au moins 50 par an, un par semaine.
0: Oh, il faudrait vraiment que j'aie du temps devant moi, puis que je réfléchisse beaucoup. Ouais.

0: fait-vous ?
1: Vous arrêtez en 77. D'abord, pourquoi avez-vous arrêté ?
0: J'ai arrêté, alors là, pour être sincère, hein, faute de clients.
1: À cause de la maternité ?
0: Oui. Ouais. Bien sûr, moi, je n'étais pas formée du tout pour, par exemple, les groupes sanguins, pour les transfusions. Ça, c'est des choses que je n'ai pas apprises. Je serais bien incapable de vous en parler. C'est pour ça, quand j'ai voulu quitter mon métier, on m'a même sollicité plusieurs fois d'aller en clinique, mais j'aurais été incapable de me rendre en clinique parce que je sentais que ma formation n'avait pas été faite pour les temps actuels.
1: L'accouchement sans douleur.
0: L'accouchement sans douleur, je l'ai pratiqué. J'ai tout au moins essayé. J'ai lu le livre de l'accouchement sans douleur. J'ai des dames qui ont voulu faire pour l'accouchement sans douleur. Elles ont fait pas mal. Mais ça m'a révélé une chose, votre accouchement sans douleur, c'est que l'accouchement n'est toujours pas une maladie, que c'est psychologique. Bien sûr, les contractions existent. Et le but de l'accouchement sans douleur, c'est d'occuper la femme, à la faire respirer, à la faire apprendre quelque chose, pour essayer d'oublier la contraction. C'est pour l'occuper.
1: Alors, on ne trouve pratiquement plus de familles nombreuses, de grosses familles, comme on voyait autrefois. On pratique la contraception et aujourd'hui, des gamines de très jeunes, grâce à la pilule, ont une vie sexuelle déjà.
0: Je ne suis pas tellement d'accord, là. Je ne suis vraiment pas d'accord pour la pilule très jeune. J'ai peur qu'on démonte nos femmes.
1: Question de santé ?
0: Non.
1: D'équilibre ?
0: Absolument pas. J'ai peur qu'on les démonte. J'ai peur qu'on les démonte psychologique. Et je suis contente quand je revois des gens qui abandonnent les pilules et qui acceptent des enfants. Mais je ne vais quand même pas vous laisser partir sans dire un petit mot sur l'avortement, parce que j'ai eu des trucs assez graves. J'étais contre l'avortement. Et j'ai eu une expérience avec l'avortement. Une gamine que j'ai eue chez moi, là, qui était donc avec tous mes gosses qui arrivaient de la Croix-Rouge et tout. Elle était de Paris, celle-là. Et un jour, cette pauvre gamine qui avait une vie mouvementée dans sa famille, elle s'est trouvée d'être enceinte à 17 ans. Elle a voulu aller en Suisse. Elle a été repoulée à la frontière, c'est pas parce qu'elle allait pour un avortement, c'est parce qu'elle n'était pas majeure. Et cette fille, elle a été obligée de faire la prostituée pendant un mois, deux mois, je sais pas. Un mois et demi, je pense, pour avoir suffisamment d'argent pour aller avorter en Angleterre. Alors, je pense qu'elle a là avorté au moins sur un gosse de 4 mois, ce qui doit être terrible.
1: Et quand un couple ne peut pas avoir d'enfants, ben vous pensez qu'il est normal qu'ils adoptent ?
0: Là, je serais moins sûre quand même. Je pense qu'on peut se casser le nez sur l'adoption. Moi, j'ai eu un bébé qui a été emmené pour être adopté. Il était mignon, il était beau, il était formidable. Il avait un an, il était beau, vous savez. Moi, je l'aurais adopté, ce gosse. Et aujourd'hui, il a 27 ans, 28 ans. Et il manque quand même la moitié de la tête. Hein.
1: Désormais, les femmes vont à la maternité.
0: Oui. Oui, oui.
1: Alors vous, vous faites bel et beau vache.
0: Oh, oui, elle ne gueule pas tellement. Mes vaches même, c'est surtout ça.
1: Vous m'avez dit l'autre jour que vous aviez sommeil léger et que vous arrivez la nuit de vous réveiller, d'aller voir vos vaches.
0: Oh là là. Oh, bah si j'ai une vache qui risque de faire son petit, puis... Oui, oh bah ça, je la laisse pas. Hein, ça. Je veux rester vers elle tout ce qu'il faudra. Hein. Ah oui. Je me fais prendre des fois parce que je me méfie pas, mais... Un jour, cet hiver, je me suis par mes pieds et puis la vache, le lendemain matin, il y avait les deux gros crevés derrière. Hein. Elle m'a fait sans moi, mais elle n'a pas fait du bon boulot. Puis l'autre jour, si je n'avais pas surveillé ma vache, elle serait crevée aussi, elle. Parce qu'elle a poussé son petit, puis après elle a poussé sa matrice. Les vaches, elles aiment bien qu'on les assiste.
2: Allez!

0: toi. Allez, occupe toi. Ah, t'es là, toi, dans la bête, là. Ah, puis voilà, new look. Attends.
1: Augustine Pourcelot, La Coucheuse. 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
0: La soupe est prête. Bon, on va manger.

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1: Un certain imaginaire associe spontanément le département du Cantal à l'agriculture. Un imaginaire qui rejoint une réalité très concrète. De la vallée de la Jordanne, au nord-est d'Aurillac, jusqu'au pays de la Châtaigneraie, à la frontière du Lot et de l'Aveyron, on vit encore aujourd'hui largement du travail de la terre et de l'élevage, notamment des vaches salaires, véritable fierté locale. Les équilibres économiques de cette vie rurale sont pourtant loin d'être évidents. Depuis le milieu du siècle dernier, les exploitations familiales traditionnelles, trop petites, pas assez rentables, ont pour ainsi dire disparu. L'émission que voici vous donnera un bon aperçu de la façon dont ces questions se posaient au début des années 80, alors que les initiatives se multipliaient, notamment dans le secteur de la culture et des animations locales, pour maintenir vivante la région d'Aurillac. Voici donc l'agriculture dans le Cantal, septième épisode d'une longue série des matinées de France Culture en Auvergne. C'était le 12 août 1980.
2: Un mois en Auvergne, Aurillac, où nous retrouvons Claude Hudelot. Claude Hudelot ?
3: Oui, bonjour, bonjour Nicolas. Nous sommes effectivement en Auvergne, nous sommes à Aurillac. Le soleil apparaît juste au moment où nous ouvrons cette émission. Nous sommes tout près de la maison des volcans où nous étions déjà hier et nous apercevons le donjon de ce château, le jardin tout près, et puis la ville sous nos yeux, où on aperçoit aussi bien les HLM que les vieilles maisons au toit de l'Auze. Et puis si nous remontons dans la vallée de la Serre, et bien là nous verrons des vaches rousses qu'on appelle les salaires ici, et puis nous verrons aussi des fermes en forme de château, des torrents, car cette année c'est très très vert, encore plus vert que les autres années. Si vous remontez la vallée de la Serre, et bien vous passerez dans un petit village, vous passerez d'abord par Vic-sur-Serre et puis dans un petit village qui s'appelle Thiézac. Et à Thiézac, eh bien, il se passe plein de choses et nous avons aujourd'hui centré notre émission sur ce village de Thiézac puisque avec nous, trois agriculteurs sont présents. L'un qu'on va entendre tout de suite à l'accordéon, il s'appelle Jean-Pierre Delbert, Jacques Lours et puis nous attendons aussi Bruno Bonté. Et puis nous avons le plaisir d'accueillir le maire, Madame le maire de Thiézac. J'ai nommé Hélène Canis. Alors Hélène Canis, un mot peut-être sur votre village, sur cette région, et puis une carte postale, une description de ce lieu.
4: Ben, Thiézac fut autrefois une des communes les plus importantes du Cantal. Malheureusement, la population a terriblement diminué à cause de l'exode rural, mais reste encore très vivant parce que c'est une commune à la fois qui a une vocation agricole et touristique. Sur le plan agricole, d'autres plus qualifiés que moi en parleront. Et sur le plan touristique, nous avons fait le maximum pour développer le tourisme dans ce petit village.
3: À quoi il ressemble votre village quand vous y pénétrez, quand vous y promenez?
4: C'est un village de montagne, mais très, très accueillant, très beau. Enfin, pour moi, je le trouve le plus beau du monde.
3: Avec des maisons qui ont leur caractère.
4: Maisons qui ont leur caractère, des balcons, des toits bleus. Ce n'est pas les toits de l'Auze chez nous, ce sont des toits bleus. Enfin, la vallée est très encaissée. Si la vallée est très encaissée, il y a des hauts plateaux, des hautes montagnes, des eaux vives, une flore extraordinaire.
3: Vous y promenez souvent ?
4: Je m'y suis beaucoup promenée autrefois. Je connais tous les hauts sommets.
3: Si vous aviez une promenade à faire aujourd'hui ?
4: Ben, je conseillerais les Lancaises, qui pour moi, où on a la plus belle vue sur tous les sommets.
3: Les Lancaises, c'est...
4: Les Lancaises est située sur le versant gauche de la vallée de Thiézac.
3: Alors nous allons écouter tout de suite en direct Jean-Pierre Derbert, qui lui est paysan, qui élève des vaches. Je précise que Jacques Lours lui élève des moutons. Et quant à Bruno Bonté, il élève des chèvres. Jean-Pierre, on vous écoute à l'accordéon.

les frères de lait. Il y avait une fois un château et une chaumine qui étaient tenant à tenant, celle-ci tout contre celui-là. L'homme de la chaumine était le chasseur du château. Il approvisionnait le seigneur en gibier. Il s'est trouvé que la dame du château a donné son fils à nourrir à la femme de la chaumine. Le fils du seigneur et le fils du chasseur ont pris le lait au même sein, la croissance devant le même feu. Ils ont couru les prés, les haies, les bois, s'amusant, dénichant, piégeant en frères de lait. Puis le seigneur n'a plus voulu cela, mais ils se retrouvaient devant les douves et ils se parlaient tous les deux. « Jean, je t'ai vu partir hier soir. Tu es allé au nid ?»« Oui, petit seigneur. » Les nichés dans les arbres, on voit où il y en a quand on a un peu d'œil. Ou plutôt, ça se sent. Jean sentait. Le petit seigneur sentait moins. Alors, dis, tu en as trouvé ? J'ai trouvé une nichée de merles. Oh, combien de petits ? Jean montra une

0: sont prêts, dis-moi.
1: Leur faut 8 ou 10 jours.
0: Et ce nid, il est où?
1: Eh ben, au bout du chemin des épinettes, dans la fourche du Fayard.
0: Le petit chasseur, donc, avait dit 8-10 jours. Mais le soir du 7e, il vit le petit seigneur revenir du chemin des épinettes avec la nichée de Merlaton.
1: Se dépiter, crier, faire des reproches, à quoi cela eût-il mené?
0: Jean mit seulement l'histoire dans le bon coin de sa tête, le coin où il ne l'oublierait plus. La vie continua tout d'un train. 7 ou 8 ans passèrent. Quand les frères de lait se rencontraient, ils se parlaient tous les deux. « Jean, je t'ai vu partir hier soir. On dit que tu fréquentes une fille de par là ?»«
1: On doit dire vrai. J'ai trouvé chaussure à mon pied. »«
0: Belle et gentille. »«
1: Oui, Seigneur, autant qu'il le faut. »«
0: Tu te maries bientôt ?»«
1: De demain en 8 jours. »«
0: Et cette fiancée, peut-on savoir ? Où demeure-t-elle ?»
1: Alors Jean, se passant la main sur la figure, « Eh ben, Seigneur, au bout du chemin des épinettes, dans la fourche du Fayard, là où est-elle ?

0: C'était donc un conte d'Henri Pourra, c'était Dominique Labourier qui le disait, les frères Delay. Nous écoutons en direct Jean-Pierre Delbert, qui est agriculteur dans la région et qui va nous rejoindre au micro dans notre car studio. Jacques Lours, on parlait tout de suite de ce village et on parlait des agriculteurs. Je suppose que les agriculteurs ne sont pas dans le village.
1: Non, effectivement, les agriculteurs, bien entendu, sont dans la campagne, puisque le travail de la ferme se trouve dans la nature. Comme vous l'a dit Mme Canis, effectivement, une des vocations principales de Thiézac est l'agriculture, et on trouve encore une cinquantaine d'agriculteurs à Thiézac.
0: Vous les avez recensés ?
1: Je les ai recensés, effectivement. Et ces agriculteurs, la vocation principale, disons, est l'élevage. L'élevage, bien entendu, de la race de Salers, puisque c'est la race principale exploitée dans notre département. Également, on trouve un petit peu de moutons. Je suis donc un de ces éleveurs de moutons. Et également un élevage de chèvres.
0: Avec Bruno Bonté qu'on aperçoit à quelques mètres de nous.
1: Oui, l'agriculteur à Thiézac doit faire face à de multiples difficultés, bien entendu. De difficultés d'ordre climatique, puisque l'hiver en montagne est très long. Je vous rappelle que Thiézac est à 930 mètres d'altitude.
0: Qu'il y fait froid.
1: Du moins mon exploitation, Madame Cadiz me dit que Thiézac est seulement à 800 mètres, effectivement, mais la plupart des exploitations se trouvent à 900, voire même 1000. Pas mal de difficultés avec un hiver qui peut durer jusqu'à 6 mois, ce qui implique une récolte de fourrage très importante, bien entendu. Également des difficultés d'ordre dû justement à la géologie de notre département, puisqu'on a beaucoup de pentes et le travail est d'autant plus difficile dans les pentes.
0: Vous avez parlé du fourrage tout de suite, c'est le foin.
1: Oui,
0: le
1: bien
0: foin
1: sûr.
0: Que vous venez de faire.
1: Oui, c'est le foin que nous sommes en train de faire encore dans notre région, compte tenu d'un été qui a eu du mal à se mettre en place.
0: Et vous êtes en retard ?
1: Très en retard, oui. Il y a eu au moins 3 semaines, voire même un mois de retard pour le début de la fenaison.
2: Claude ?
0: Oui, oui, Nicolas ?
2: Oui, Claude, nous avons un auditeur qui, justement, à propos de l'élevage des différents ruminants qui sont en Auvergne, nous pose une question. Il dit que les troupeaux d'Auvergne, maintenant, comprennent davantage d'animaux de race bretonne. Il y a une introduction de races nouvelles, donc de races bretonnes, et qui vont peut-être faire ou abattardir ou faire disparaître des races locales, comme par exemple les Salers.
0: Alors écoutez, nous avons ici des spécialistes pour vous répondre. Il y a bien sûr Jean-Pierre Delbert qui s'occupe de son exploitation et qui, lui, sur son exploitation, a des vaches. Je vais lui demander d'ailleurs si ce sont des Salers. Et puis nous avons aussi, je dois le préciser avec nous, Yvon Beck qui est adjoint au maire d'Aurillac et qui dirige l'association départementale d'aménagement des structures des exploitations agricoles. Alors Yvon Beck, Jean-Pierre Delbert, est-ce que vous êtes au courant de cette introduction de race bretonne? Et comment vous la prenez, cette introduction, Yvon Beck?
3: Oui, en fait, il ne s'agit pas tout à fait d'une race bretonne, mais d'un certain nombre de races laitières spécialisées, qu'il s'agisse de la frisonne pinoire,

0: ou bien de la Montbéliarde. Hein. Effectivement, la Salère, outre sa magnifique beauté, bien sûr, a une certaine particularité. C'est une race mixte qui produit à la fois de la viande et du lait, mais qui n'est ni spécialisée en lait ni en viande. Or, aujourd'hui, de par les techniques modernes, de par l'évolution économique, les agriculteurs sont obligés de plus en plus à faire appel à des races très spécialisées, fortes productrices de lait, dont notamment ces races frisonnes ou montbéliardes.
1: À quoi elle ressemble cette Salère ? Salère ou Salers ?
0: Salère ou Salers ? C'est une bête effectivement magnifique, puisqu'elle n'est pas tout à fait rousse, comme vous l'avez dit, elle est acajou. Hein, une robe acajou, vraiment magnifique lorsque le soleil couchant vient lui faire briller cette couleur feu. Elle se détache vraiment sur le vert du pâturage. C'est quelque chose de magnifique avec ses grandes cornes en forme de lyre. C'est vraiment une belle bête, mais peut-être pas toujours très bien adaptée à l'évolution économique agricole à l'heure actuelle, tout au moins dans certaines conditions d'exploitation.
1: Jean-Pierre, vous avez quel type de vache dans votre exploitation ?
2: Alors moi, je suis resté dans le système traditionnel, par dire à Thiézac, on n'a encore pas changé, quoi. J'ai toujours mes vaches salaires, comme avaient mon père et mon grand-père, bien entendu. Alors, je vais reprendre un peu M. Beck, là, au sujet des nouvelles races. C'est-à-dire que nous, à Thiézac, voilà, nous avons des difficultés. Le terrain est très accidenté. Une commune comme Thiézac, il y a peut-être deux ou trois fermes où des races spécialisées laitières pourraient bien s'implanter, quoi. Mais le reste des endroits, quoi. Il y a quand même des travers où une petite salaire assez légère peut brouter un peu d'herbe. Sinon que...
1: C'est une petite vache, la salaire, ça.
2: Hein? C'est-à-dire, la salaire, si vous voulez, elle est quand même un peu... Elle varie d'un coin à l'autre. Vous avez, par exemple, dans la région le bassin de Nauriac, si vous voulez, carrément l'Arpajon, la vraie plaine, quoi... La vache est assez ouverte, elle a un os assez fort. C'est une vache qui doit faire dans les 800 kilos, disons, de moyenne, si, dans les bonnes fermes encore, parce qu'elle a été un peu, finalement, détériorée avec cette histoire de croisement industriel, là, avec le charolais, on s'est mis à faire des vaches sans s'en occuper, quoi. On met la vache en montagne, le veau tête dessous, donc... Il n'y a pas de problème. Du moment qu'elle fait un bon veau, quoi, un bon produit, on ne regarde pas si la mer... on laisse un peu la conformation de la mer derrière, quoi. Alors nous, à Thiézac, les vaches ne sont pas tout à fait si grosses comme, bien entendu, Arpajon ou Aurillac, parce que le terrain penche, dans un terrain en pente, une vache, qu'est-ce que vous voulez, elle peut pas avoir l'os bien ouvert. C'est obligé, ça. Alors, moi, je crois que dans la commune, encore, elle a bien sa place. Ça serait même dommage, vous allez me dire que je suis... folklorique, quoi. Un folkloriste, je sais pas comment dire. Moi, je trouve pas le mot, quoi. Enfin, disons...
1: Traditionnaliste
2: traditionnaliste, puisque moi, j'estime que Thiézac a très bien sa place encore. Surtout dans la production mixte qu'elle peut faire. Elle peut faire le veau et un peu de lait, quoi. Et il y a pas mal de gens qui vivent dessus avec ça.
1: Vous, par exemple, vous avez combien de salaires et est-ce que vous arrivez à vivre avec vos vaches?
2: Moi, si vous voulez, je suis un traditionaliste, alors dire vivre, ça veut dire... Moi, je ne peux pas parler de vivre, si vous voulez. J'ai un troupeau enfin à peu près une trentaine de mères. Je fais pratiquement pas de lait puisque je suis tout seul. Il y a le problème de main-d'œuvre qui se pose. Alors, on est obligé de... Malgré qu'on soit traditionaliste, justement, on est obligé de suivre quand même le mouvement et... partir vers autre chose, bien entendu. Alors justement, on a fait le croisement. J'ai fait le croisement avec le charolais. J'ai mis un taureau charolais au milieu des mers. Et puis j'ai des produits croisés que je vends à l'automne. C'est vos têtes en montagne pendant 4, 5 ou 6 mois, quoi. Et je les vends après autour de 150 kilos, 300 kilos, enfin, selon qu'ils sont prêts, que j'ai acquéreur, puisque je ne suis encore à aucun groupement... De producteurs ni rien du tout. Je vends comme ça mes voix en voir tant qu'il y en a quelques-unes, parce que justement, Thiézac, le village de Thiézac, il y a 50 ans, et Madame le maire l'a très bien vécu, il y avait des foires très importantes, et pas mal de gens de régions de montagne, comme Mandaï et tout ça, qui traversaient, qui venaient de Thiézac. Et il y a pas mal d'histoires encore justement sur ces fameux retours de foire et tout ça.
1: Et maintenant, il n'y a plus de foire.
2: Je ne le sais pas tout. Et maintenant, les foires sont toujours marquées sur les calendriers, bien entendu, mais elles ne sont jamais... Elles ne se suivent plus parce que il y a des nouveaux moyens aujourd'hui avec les groupements de producteurs. Et puis, Thiézac a diminué en bête aussi parce que justement... Peut-être tout à l'heure on en reparlera, je ne sais pas. Mais les exploitations ont diminué pas mal. Justement, la fabrication du fromage qui se faisait autrefois à Thiézac, aujourd'hui elle ne se fait plus, puisque je crois qu'il n'y a pratiquement aucun agriculteur qui fait du Cantal. Je crois qu'il y a une montagne qui est encore montée, comme on dit nous, enfin, en termes auvergnats. C'est un buron qui fait partie de la commune de Thiézac, mais c'est un fermier de Saint-Cyr de Jordanne qui lui fait encore du Cantal. Alors justement, les foires se tiennent plus, pardi, parce que...
1: Vous avez dit tout de suite, je vous arrête Jean-Pierre, vous avez dit qu'il y avait des histoires de foires. C'était quel genre d'histoire?
2: Des histoires, si vous voulez, c'était des petites histoires d'amourette, quoi. Enfin, ça pouvait être que ça, de toute façon, d'amourette, et puis histoire d'avoir vu une chopine, sans doute, à l'époque.

0: C'est une musique d'ici que nous écoutons, puisque c'est un groupe tout près d'Aurillac, je crois, qui s'appelle Le Brise-Pied. Alors, Jean-Pierre, j'ai envie de savoir comment vous vivez, tout simplement, et les autres aussi, Jacques et Bruno.
1: Oui, je voulais savoir comment on vit, quoi. Enfin,
0: les rythmes de la vie, effectivement. Voilà. Vous avez fini vos foins, vous, ça y est ?
1: On a bien quelques loisirs, par dire, enfin, chacun... Bon, alors justement, les foins, par exemple, bon, hier, j'étais en train de... J'ai fané jusqu'à 10h du soir, j'ai rentré les bottes, parce que maintenant, on rentre le foin en bottes, les chars de foin n'existent plus. Alors, moi, par exemple, vous voyez, je fais partie d'un groupe folklorique, labouré du Carlades, là, qui se trouve à Vic-sur-Serre, bon. Alors, je suis musicien, puisque j'y joue de l'accordéon, par des accordéons chromatiques... Et puis de la cabrette. Alors j'ai rentré mes bottes de foin jusqu'à 10h du soir parce que le temps menaçait et qu'on a toujours peur de mouiller le foin parce que l'hiver c'est pareil, c'est pas intéressant. Nos salaires sont pas bien jolis si on leur donne du foin tout gris.
0: Vous avez senti l'orage hier ?
1: Alors c'est-à-dire, on le sent bien un peu le temps quand même. Oui, j'ai vu que ce matin ça serait brumeux et qu'il risquait de faire peut-être quelques averses alors...
0: Comment vous le voyez, ça ?
1: Ah ben, on le voit, c'est-à-dire, on voit quand même les nuages qui viennent de l'ouest. je vais bien vous dire, en patois, là, nous, on le dit, quand le trao de la coquelle, il négrit.
0: C'est-à-dire ?
1: C'est-à-dire, bon, si vous voulez, ça fait... Il y a une combe, là, dans la montagne, que quand les nuages viennent de l'ouest, c'est le... Si vous voulez, le temps de la pluie, quoi, alors... On est un peu chicané parce qu'on dit que ça va durer quelques jours et comment faire. Alors, moi, au village du Teil, là, quand j'entends les cloches de Thiézac, parce que nous, on est un peu surélevé, Thiézac est dans le trou, Vic est pareil, est plus bas, et dans le trou aussi. Alors, quand on entend les cloches de Thiézac, c'est le vent du nord-est, alors il n'y a pas de problème. Mais les cloches de Vic annoncent, annoncent la pluie et la brume, pardon.
0: Et donc hier soir à 10h, qu'est-ce que vous avez fait ?
1: Ben alors hier à 10h, on me fait passer les bottes, on travaille comme des noirs, parce que tout pareil, on est tellement amoureux de nos vieilles

0: traditions, tout ça. Et puis, ça nous délasse. Moi, je vois que celui qui joue, bon, on dit ça fatigue, mais ça délasse. Même, vous voyez, on dit... On a plus ou moins le doigté, je crois que la pommade par les doigts, ça n'existe pas. Vous voyez, moi j'ai les mains pleines de crevasses, vous allez me dire, je me vante. J'ai les mains pleines de crevasses, mais enfin, on peut bien jouer un peu quand même. Alors, c'est pareil, c'est pour celui qui joue, mais celui qui danse, c'est pareil. Celui qui danse la bourrée, le soir, s'il y a une petite fête ou un truc comme ça, s'il faut faire péter une bourrée, il la dansera pareil, même qu'il soit crevé de travailler, parce qu'on a ça au cœur, quoi. Alors moi hier, vous voyez, j'ai fané, puis après je suis parti jusqu'à... Je suis rentré ce matin à 1h du matin. J'ai été faire un petit spectacle avec le groupe là de Vic-sur-Serre.
1: Et ce matin, vous vous êtes occupé de vos bêtes?
0: Alors ce matin, j'ai jeté un petit coup d'œil à mes bêtes avant de descendre. Alors toujours pareil, vite fait, parce que pour venir faire l'émission, là, être avec vous, quoi, il faut toujours se dépêcher. Il faut bien aimer ça, je vous dis que...
1: Mais les vaches, c'est pas trop astreignant?
0: C'est-à-dire, voilà, bon, il y a cette histoire, on dit, moi, j'ai pu me libérer, et je peux me libérer comme le fait Jacques, parce que Jacques, lui, c'est pareil, avec ses brebis, il les trait pas, moi, c'est pareil. Ce nouveau système-là de pas traire la vache salaire, c'est ce qu'elle a de bien, notre vache, parce que... On peut se passer de la traire du moment qu'elle a le veau tête. Alors, si vous voulez, on jette un coup d'œil quand même pour voir si elles vont bien, quoi, les traits un peu printemps quand... C'est-à-dire qu'on ne se casse pas la tête chez nous, quand même, il faut bien le dire, c'est pour ça que... Moi, j'estime que je me plais de pouvoir rester quand même et vivre ma vie à Tiézac, parce que je ne cherche pas à aller à Europe. L'argent, vous savez, il en faut, mais...
1: C'est pas trop important.
0: Quand même... Quand on est... Moi, j'estime que ma façon de vivre, vous savez pas, je vais essayer de la conserver, parce que si on m'en laisse la possibilité, parce que j'ai pas l'argent, mais je vis quand même tranquille. Il y a un moment, bien sûr, on y va et on fonce quand même. Quand il faut faner, il faut faner, parce que justement, une année comme cette année-là, c'est pas marrant du tout, avec la pluie qu'il a faite tout le mois de juillet, mais je crois qu'on a des bons moments quand même. Alors oui, moi, je traite pas, pardi. Alors ça me fait quand même un revenu très médiocre, c'est-à-dire qu'on est quand même obligé de se priver certaines choses. Je peux pas moderniser comme un gars qui ferait, par exemple, je sais pas moi, qui serait spécialisé dans une production laitière, pourrait envisager d'investir, quand même, arriver à quelque chose que nous, si vous voulez, avec les salaires une trentaine de mères, bon, on va le voir l'automne, mais enfin qu'on vivote, hein. On peut pas aller trop loin.
1: Vous êtes seul sur l'exploitation?
0: Alors moi, je suis seul sur l'exploitation. Si vous voulez, si je fais ce travail, j'ai l'avantage d'être fils unique, que mes parents, bon, je vis avec ma mère est propriétaire, mon père est décédé il y a 2 ou 3 ans. Alors bon, moi, si vous voulez, comme j'étais fils unique, je me suis crevé à la ferme. C'est pour ça que j'ai eu goût aussi, j'ai vécu là. Et puis, j'allais à l'école, parce que j'étais à l'école jusqu'à 16 ans, bien entendu. J'ai passé mon BEPC. Quand j'ai eu passé mon BEPC, bon, qu'est-ce que vous voulez, mon père en avait l'employé était malade. Déjà, c'était dans les années 70, 71. Déjà, ça commençait à coûter un peu cher, pareil, un salarié. Alors, on a travaillé comme ça. Finalement, j'ai pas eu de veine. Mon père, enfin, était ancien prisonnier de guerre. Il a fait 2 ou 3 congestions. Et puis, alors, moi, je me trouve tout seul sur l'exploitation. Tout seul, il faut faire quelque chose de pratique. Il faut organiser son travail. On peut pas. Comment voulez-vous, quand vous êtes tout seul, on peut pas les traire. On peut pas les traire et puis faner. On peut pas vouloir faire passer la charrue avant les bœufs. C'est comme si maintenant on faisait passer la presse devant le tracteur. C'est pareil.
2: Oui, nous
1: oui,
2: sommes.
1: Nicolas.
2: Je rappelle que nous sommes à Aurillac et notre numéro de téléphone 524-1919. Comme nous sommes en direct, nous serons heureux de recevoir des questions, des interventions de nos auditeurs.
1: Des questions que vous pouvez poser, bien sûr, aux 3 agriculteurs qui sont là et à Yvon Beck. Alors, Jacques Lourse, vous aussi, vous êtes agriculteur, vous aussi, vous êtes seul sur une exploitation, mais vous avez des moutons, des brebis.
3: Oui, j'ai un troupeau de brebis que j'ai monté depuis 2 ans. J'ai repris une exploitation familiale qui appartenait en partie à mes parents. Et j'ai dû également agrandir l'exploitation, ce qui m'a fait des charges, au point de vue financier, des charges importantes.
1: Vous êtes endetté ?
3: Je suis endetté.
1: Jusqu'au cou ?
3: Jusqu'au cou, c'est ça. Et donc, quand on est endetté jusqu'au cou, on ressent d'autant plus les difficultés économiques que les agriculteurs vivent en ce moment. Au niveau de mon travail, j'ai donc un troupeau de 150 brebis, c'est-à-dire c'est très peu, qui sont destinés à la production de viande, donc, l'agneau de boucherie.
1: C'est un choix que vous avez fait aussi, comme Jean-Pierre l'expliquait tout de suite.
3: C'est un choix que j'ai fait, oui, en fonction de... Bon, le choix du mouton, c'est un choix en fonction de mon goût pour cette espèce, bien sûr. Et également, j'ai pensé que c'était la meilleure espèce adaptée à l'exploitation, compte tenu de la pente, effectivement, qui est très aiguë dans mon coin, particulièrement.
1: À quoi ça ressemble, votre ferme? Qu'est-ce que vous avez transformé depuis quelques années?
3: Il y a une maison donc avec un bâtiment traditionnel, un bâtiment d'exploitation en chaume, qui est très vétuste et qui ne pouvait plus me servir. Donc j'ai dû construire un bâtiment neuf, qui ne s'inscrit pas encore très bien dans le cadre d'ailleurs, puisqu'il est donc à côté d'un bâtiment en chaume, ce qui, au point de vue esthétique, n'est pas très beau. Mais il n'y a pas d'autre solution, on ne peut pas construire un bâtiment neuf en traditionnel quoi, de nos jours.
1: Yvon Beck, c'est un cas qu'on retrouve souvent dans la région?
4: Oui, assez souvent. Hein. Dès lors que l'exploitant veut moderniser son exploitation, les matériaux traditionnels coûtent beaucoup trop cher, et surtout la main-d'œuvre pour les poser coûte beaucoup trop cher pour les utiliser. Ceci dit, je crois que les agriculteurs que vous avez, que l'on a avec nous au micro ce matin, sont pas tout à fait représentatifs de l'ensemble, dans la mesure où ils sont jeunes, hein, et où l'agriculteur cantalien moyen a 50 ans passé, hein, et par conséquent va faire beaucoup moins de travaux importants de modernisation de son exploitation. Hein. Je crois que c'est un phénomène dont il faut tenir compte, quoi.
1: Tout à l'heure,
4: et qui nous pose des problèmes, oui, d'ailleurs, pour maintenir à la terre un maximum de population.
1: Tout à l'heure, Jean-Pierre disait qu'il était lui-même traditionnel. Est-ce que vous êtes

0: d'agriculteurs que l'on appelle traditionnels, en fait, sans qu'il y ait de nuances péjoratives d'ailleurs dans ce terme, hein, bien entendu, alors que dans d'autres régions, je pense notamment aux régions périphériques telles que la Châtaigneraie, hein, qui sont des régions de beaucoup plus petites structures, les agriculteurs qui sont dans ces régions-là ont dû faire un petit peu, si vous voulez, ce que les Bretons ont fait, à savoir moderniser beaucoup plus vite leur exploitation, qui était beaucoup plus petite, donc qui ne pouvait pas les faire vivre, et moderniser en y adjoignant un atelier hors sol, hein, ce que l'on appelle un atelier hors sol, c'est-à-dire un atelier porcherie ou vaudeboucherie, etc. Et puis spécialiser et augmenter de très fort leur productivité, notamment en faisant appel à des vaches laitières spécialisées, pour sortir un revenu, disons, plus important. Je crois que Jean-Pierre l'a très bien dit tout à l'heure.
1: Vous, Jacques Lours, vous avez en ce moment des brebis chez vous, mais vous en avez aussi en estive.
2: Oui, j'ai une cinquantaine de brebis en estive, pour la bonne raison que je n'ai pas suffisamment de pâturage autour de l'exploitation. Et comme j'ai un cheptel un peu trop important par rapport à ce que je devrais avoir normalement, en fonction de la taille de l'exploitation, j'ai utilisé la possibilité que me donnait le groupement de producteurs auquel je suis affilié de faire pâturer mes animaux dans l'estive collective que nous avons, qui se trouve sur les contreforts du Puy de Sancy. Enfin,
1: vous allez les voir ?
2: Je suis allé les voir une fois, oui.
1: Et c'était que ça se passait comment ? C'est un énorme troupeau, donc.
2: C'est un troupeau qui a environ, je crois, 1700 brebis. Et qui sont gardés par un berger.
1: Un seul ?
2: Un seul berger, oui. Et son chien, bien sûr, qui les parque tous les soirs. Et donc, elles ont bénéficié d'une surveillance tout à fait bonne. C'est-à-dire qu'on est à l'abri quand même de pas mal d'accidents, parce que vous avez les moutons en montagne, avec les chiens, ça pose pas mal de problèmes, bien sûr. Et la garantie d'un berger, c'est quand même important.
1: Et les vôtres, celles qui sont en bas ?
2: Alors les miennes donc ne sont pas surveillées tout le jour, si vous voulez, elles sont clôturées, enfin tous les pâturages sont clôturés, donc je me contente de faire une visite matin et soir et d'assurer les soins qui nécessaires. Enfin, il y a des périodes où le travail est très astreignant et d'autres périodes où on en a moins. En ce moment par exemple, les brebis sont taries, s'apprêtent à l'annulage, donc il n'y a pas de travaux très important sur le troupeau, alors qu'à la période de l'annulage, par exemple,
1: qui va arriver
2: septembre-octobre, un travail quotidien important est demandé.
1: Je vois Jean-Pierre qui se réchauffe les doigts. Oui, Nicolas.
3: Oui, nous voudrions poser une question à propos des problèmes qui se posent aux agriculteurs, notamment celui du problème foncier. On a parlé d'exploitation, les comparant à celle de la Bretagne. Or, en Bretagne, on arrive à vivre, mettons, avec une vingtaine d'hectares, entre 20 et 30 hectares. Comment ça se passe dans le Massif central et dans cette région-là ? Quelle est la dimension des exploitations et aussi comment peuvent faire de jeunes agriculteurs s'ils veulent acheter des terres qui sont très chères ?
1: Yvon Bec.
0: Oui, alors effectivement, le problème foncier se pose dans le Cantal comme ailleurs. L'exploitation moyenne cantalienne a une superficie de 33-34 hectares, ce qui est quand même pas mal, et ce qui est en tous les cas supérieur aux autres départements de la région Auvergne à la moyenne nationale. Mais à travers cette moyenne, il y a en fait des écarts très importants, et s'il y a un certain nombre d'exploitations de superficie importante dans le bassin de Riag, dans les monts volcaniques du Cantal, là aussi, dans les régions périphériques telles que la Châtaigneraie, les exploitations sont beaucoup plus petites, de l'ordre de 17 hectares de moyenne. Donc, là où les superficies sont petites, eh bien, il faut adjoindre, si les jeunes agriculteurs veulent s'installer et vivre de façon décente, avec un minimum de confort moderne, il faut y adjoindre des ateliers hors sol, comme on a pu le faire en Bretagne notamment. Ailleurs, il faudra là aussi sans doute intensifier la production. Et à ce niveau-là, on peut dire que si le Cantal a effectivement des handicaps certains, Jacques Lours les a dit tout à l'heure, à savoir l'altitude d'une part, et donc l'hiver rigoureux pendant 6 mois, s'il y a le problème des pentes, qui pose beaucoup de problèmes aussi pour y introduire, disons, la mécanisation, il y a aussi un potentiel non négligeable, et je pense à deux choses. D'une part, les sols,

0: les sols volcaniques qui sont très riches, et puis l'eau qui tombe, hein, puisque l'eau qui tombe est un potentiel pour faire pousser l'herbe, mais si le Cantal est le pays vert, c'est pas tout à fait le hasard. Alors, pour en revenir au problème foncier, c'est vrai que les terres sont très chères dans le Cantal. Il faut compter 2 millions anciens hectares de prairies environ, et ça, c'est une moyenne aussi. Et souvent assez difficile à trouver. Hein. Et pourtant, nous aimerions bien que, et là c'est le directeur de la DASEA qui parle, installer le maximum de jeunes agriculteurs si l'on veut justement redonner un coup de fouet à l'agriculture cantalienne qui voit sa courbe démographique prendre des allures assez catastrophiques.
1: Vous le faites, hein?
2: Oui.
1: Je veux dire l'installation.
0: Eh bien disons que la DASEA justement est un organisme qui est chargé d'instruire les dossiers d'installation de jeunes agriculteurs qui peuvent leur permettre d'avoir des primes d'installation. Elle est également chargée de moderniser les exploitations à travers les plans de développement et puis d'aider les gens à quitter l'agriculture en leur donnant la prime IVD. Ce qui fait que finalement, on se trouve aux deux bouts de la chaîne, à l'installation et au départ, et il est facile pour nous de comparer justement les arrivées et les départs. Et malheureusement, les départs sont beaucoup plus nombreux, presque le double que les arrivées. Ce qui fait que chaque année, eh bien, il y a une perte... Une perte pour l'agriculture.
3: Est-ce qu'il y a une association qui s'appelle la SAFER, c'est pas une association, c'est un organisme qui permet de bloquer les terres et de régulariser les prix?
0: Oui, bien sûr. La SAFER existe comme partout en France, mais si vous voulez, la SAFER achète des terres, mais n'a pas, en tous les cas, pas à l'heure actuelle, les moyens, par exemple, de les relouer à des agriculteurs. Alors que ce qui fait qu'à un moment donné ou à un autre, hein, l'agriculteur est obligé d'acheter le foncier. Hein.
3: Oui, nous avons encore d'autres questions qui nous arrivent. Là, tout cela intéresse beaucoup les auditeurs. Une question qui est reliée directement à celle à la réponse que vous venez de faire. Est-ce que les agriculteurs bénéficient de conseillers agricoles et de conseillers de gestion pour tenir leur compte? Est-ce qu'ils font partie aussi du Centre des jeunes agriculteurs ou d'autres organisations de syndicalisme agricole?
0: Oui, bien entendu, il y a une chambre d'agriculture notamment, auquel sont rattachés un service de conseillers agricoles. Il y en a, je crois, 16 dans tout le département, ou 17. Et puis un centre de gestion qui, là aussi, tient la comptabilité des agriculteurs ou donne des conseils pour la tenir.
1: Je dois dire, Jacques Lours, par exemple, que vous êtes en coopérative avec d'autres agriculteurs pour faire tourner le matériel, c'est bien cela?
4: Oui, on a une coopérative à 5 agriculteurs, se sont constitués en coopérative, ce qu'on appelle ici une CUMA, une coopérative d'utilisation de matériel agricole, pour acheter du matériel spécifique à la montagne. C'est-à-dire, c'est du matériel suisse, qui est, enfin, vous savez, la Suisse, au niveau agriculteur de montagne, est bien mieux équipée que le Cantal, bien entendu. Et donc, on bénéficie de ce matériel qu'on utilise à tour de rôle et qui nous apporte beaucoup, puisque c'est du matériel très adapté. Et en plus, on a eu pas mal d'aides de l'État pour acheter ce matériel, ce qui nous fait pas supporter le coût de l'investissement d'une façon très, très grave.
1: Yvon Beck, vous parliez tout de suite des arrivées et des départs. Bruno Bonté, vous êtes un arrivant. C'est un arrivant qui choisissait non pas la vache, non pas la brebis, mais la chèvre. Alors pourquoi?
5: Oui, c'est pas un choix, c'est pas particulièrement parce que c'est la chèvre. C'est tout simplement parce qu'on a créé de toutes pièces une exploitation dans un endroit où il n'y avait rien pour en créer une de plus. C'est-à-dire que toutes les terres, absolument toutes, sont occupées. La seule place qu'on avait pour faire de l'élevage au village, c'était soit d'utiliser les terrains qui sont communaux, les communaux de la section, ou bien de louer, ou bien d'acheter. Alors, d'acheter, on n'avait pas les sous pour le faire. En location, on a cherché pendant des mois, c'est strictement introuvable. Si bien qu'on s'est orienté vers le cheptel qui demande un minimum de place pour un maximum de rentabilité. Il est hors de question d'acheter des vaches. Hors de question d'acheter des brebis parce qu'il faut énormément de place. Bon, alors on a acheté des chèvres en faisant un élevage mi-hors sol, mi-fermier traditionnel, quoi. C'est-à-dire que, enfin, peut-être même un peu plus hors sol d'ailleurs, parce qu'on a à peu près 2 hectares de pâturage en prairie,

0: Et bon, bah, effectivement, ce qui est très peu et qui est pas du tout suffisant. Bon, alors effectivement, il y a les communaux. Bon, si bien qu'on achète énormément. Et économiquement, notre situation tient debout parce qu'on fait du fromage. Si bien que les factures énormes qu'on a en alimentation, à savoir pour une cinquantaine de bêtes, en comptant les boucs et les jeunes chaque année à nourrir, on a des factures qui arrivent à dépasser 2 millions anciens, rien que pour le foin, par exemple. Parce que l'an dernier, on a acheté 20 tonnes de foin. Bon, on achète énormément de farine, on achète la luzerne. À partir de mai, on fauche 2 repas par jour qu'on donne à l'auge et on met les bêtes 6 heures dehors dans des parcs électriques.
1: Vous avez combien de chèvres ?
0: 36 laitières, 2 boucs et 12 jeunes actuellement.
1: Jacques Lourse, tout à l'heure, parlait de son endettement. Est-ce que vous êtes endetté ?
0: Non, on n'a absolument aucune dette sur les reins, quoi. C'est comme ça qu'il faut parler dans l'agriculture. Ça, c'est un choix parce que nous, on a choisi. Je parle en notre nom à nous parce que je ne suis pas tout seul. Hein. Tout seul, ça me serait strictement impossible de réaliser ça. Il y a donc ma femme et moi. Et on a choisi d'abord de constituer un troupeau et de travailler avec notre troupeau pendant 5 ans pour, au terme des 5 ans effectifs à l'agriculture et pouvoir profiter peut-être de certaines aides. Mais surtout, au moment où on va soit louer, soit acheter de la terre, avoir un troupeau.
1: Il y a les tripous ici.
0: Oui. Rentable. Parce qu'on a eu trop l'exemple de gens qui s'installent, qui ont tout à créer de toutes pièces. Un troupeau, une maison à retaper, une ferme à remettre en état, des clôtures à faire, etc. Bon. Nous, c'est notre troisième lactation. On a un troupeau qui nous permet de vivre. On ne peut pas dire qu'il soit rentable. Il nous permet de vivre. Dans 2 ans, il sera réellement rentable. Je pense que dans 10 ans, on aura un très beau troupeau. Et disons qu'au moment où on va s'installer, on aura de l'argent pour vivre.
1: Vous étiez destiné à cela ? Probablement.
0: Je ne sais pas, sans doute, puisque je le fais. Oui, je ne sais pas.
2: Je crois qu'il faudrait beaucoup de Bruno pour, disons, redonner ce coup de fouet à l'agriculture quintalienne. Je crois que c'est avec des gens comme ça, effectivement, que l'on arrivera sans doute à redonner à l'agriculture quintalienne tout son dynamisme.
0: Oui, ce qu'il y a, c'est que... on le fait vraiment parce qu'on a envie de faire ça, et que ça nous plaît et on veut réussir. On est comme tout le monde, on n'aime pas beaucoup l'échec. Maintenant, l'aide qu'on a jusqu'à présent, c'est quand même assez limité.
2: Exactement.
0: C'est nos voisins et un peu les tolérances des gens de la section communale et de la commune elle-même, quoi.
2: Je crois qu'il faut reconnaître qu'effectivement, toutes les aides publiques sont assez mal adaptées finalement aux situations locales. Et c'est dommage que des gens comme ça ne puissent pas bénéficier souvent des aides à l'installation ou de ce type-là, quoi, c'est sûr.
1: Vous avez parlé de fromage tout de suite. Ces fromages, c'est vous qui les commercialisez ?
0: Oui.
1: Ça veut dire aussi du temps passé sur des marchés ?
0: Non. On faisait jusqu'à présent 2 marchés, celui de Riac et de Vic. Et on a abandonné le marché de Riac parce qu'on n'avait pas le temps. On a sur Riac, je crois, 24 ou 25 points de vente. On a un point de vente à Arpajon et on dessert toute la vallée de la Serre, du Lioran jusqu'à Polmignac. Bon, le marché de Vic, on a arrêté parce qu'on n'avait pas assez de fromage.
1: Jean-Pierre Delbert se chauffe les doigts cette fois et va nous jouer, je ne sais pas, peut-être une bourrée, Jean-Pierre.
3: Ah, si vous voulez, oui.
1: On vous écoute.

0: Je rappelle que nous sommes en direct d'Aurillac, que nous venons d'écouter Jean-Pierre Delbert qui est agriculteur à Thiézac. Nous sommes donc en face de la Maison des Volcans, qu'on peut nous appeler jusqu'à 11h au 524 19 19 et que nous allons conclure sur ce chapitre de l'agriculture.
1: Oui, Claude, oui, j'ai justement à propos de ce chapitre plusieurs questions que je vais essayer de grouper. D'abord, la première, c'est est-ce que la commune de Thiézac souffre-t-elle de l'absence de bonnes liaisons ferroviaires et routières pour les voyageurs qui utilisent les transports en commun? Est-ce qu'il y a des possibilités? Et une autre question qui va de pair, ou presque, les enfants qui vont vers les écoles ou les collèges sont-ils ramassés par un système commode, et particulièrement l'hiver?
0: Alors la question pour les enfants, je crois que je peux m'adresser à Bruno. Vous avez une fille qui est là avec vous.
2: Ah oui.
0: Comment ça se passe pour elle?
2: Eh bien, elle prend le ramassage scolaire le matin, elle s'en va le soir, et elle revient le soir.
0: Ça se passe bien?
2: Oui, mais il n'y a pas de problème pratiquement de ramassage scolaire sur la commune. Il y a peut-être des problèmes financiers peut-être pour les gens qui l'organisent, mais le service est bien fait. Disons que c'est déneigé avant que le ramassage se fasse, et les enfants sont toujours à l'heure à l'école. Moi, c'est même un peu étonnant, mais enfin, c'est bien organisé.
0: Mais plus généralement, est-ce qu'il n'y a pas un problème d'isolement pour vous, agriculteurs, en montagne, Jacques ?
3: Un problème d'isolement pour Thiézac, peut-être, au niveau du village, c'est peut-être pas le cas le plus grave, puisqu'on a quand même on est sur un axe Aurillac-Clermont, donc un axe routier important.
0: Et un chemin de fer qui
3: passe.
0: On a
3: également la chance d'avoir un chemin de fer, bien qu'il y ait pas mal de problèmes, puisque beaucoup de gares sont fermées à Thiézac, donc c'est le cas, puisqu'il n'y a plus. Seulement certains trains s'arrêtent, et ça pose des problèmes pour les voyageurs, effectivement, qui doivent aller prendre le train à Vic-sur-Cère ou à Aurillac.
0: Disons qu'il y a un conflit en ce moment, c'est bien cela, hein, entre la SNCF et les gens dans la région.
3: La SNCF ne peut pas maintenir du personnel dans les gares, et donc ne remplit plus tout à fait le service public de façon satisfaisante pour des petites communes.
0: Plus généralement, Yvon Beck, est-ce que ce n'est pas le problème numéro un, l'isolement en montagne des agriculteurs?
4: Si, sans doute, mais peut-être pas l'isolement par manque de route ou de chemin de communication, mais plutôt l'isolement chacun dans sa ferme. Je crois que c'est ça le principal obstacle, le manque de relations, le manque de communication, le manque d'animation culturelle notamment. Je crois que c'est ça le plus gros problème. Mais enfin, je crois qu'il faut, disons, pas dire que le Cantal c'est le pôle Nord quand même, puisqu'on arrive à y circuler même en hiver.
0: Bruno Bonté.
2: Oui, je crois que matériellement, les choses sont organisées, arrivent à s'organiser normalement. Quand même, on arrive à circuler. Le déneigement est bien fait, le ramassage scolaire se fait. Je pense qu'il y a un problème sur les régions de montagne que je connais mieux en Auvergne. C'est, d'une manière générale, une résistance au changement. Et bon, ben, ça inonde un petit peu tous les secteurs de vie des gens, ça. C'est-à-dire que c'est l'organisation de l'exploitation. Je dis toujours qu'il n'y a que le matériel qui s'est modernisé, mais pas le type de vie dans les maisons où on vit toujours à 3 ou 4 générations. Ça pose des problèmes. Et on ne s'est pas adapté à la vie moderne. Il n'y a plus la vie communautaire des villages et ça a été remplacé par rien, pratiquement. Je crois que dans les mots des campagnes, La mentalité des campagnes, à cause de ces résistances au changement, apporte quelque chose en négatif.
0: Mais moi, je serais tenté de vous répondre qu'il y a, par exemple, à Thiézac, une association culturelle de la Haute-Vallée de la Serre,
2: oui,
0: dont s'occupe, entre autres, Jacques Lours, ici présent. Jacques, parce qu'on a parlé des loisirs tout à l'heure. Bruno évoquait tout de suite la mort d'un passé, la mort d'une culture, d'une certaine manière. Mais certains d'entre vous, vous bougez. Jean-Pierre joue de la musique dans son groupe à Vic-sur-Cère. Vous, avec des gens qui viennent ici en été, il faut le dire, vous animez donc cette association.
3: Oui, malheureusement, peu de gens de Thiézac, jusqu'à aujourd'hui, s'intéressent à nos activités. C'est peut-être sûrement de notre faute par un manque d'informations et de sensibilisation à la population locale. Mais il est vrai que nous rencontrons pas mal de difficultés pour arriver à créer quelque chose à partir des activités que nous proposons.
0: Alors présentez cette association. Cette association, elle a été créée avec vous, Jacques Lours, et aussi avec Claire Hegan et Yves Marc, qui sont tous les deux mimes, et qui ont proposé à des professionnels et des amateurs de venir danser, de venir apprendre le mime, de venir aussi jouer de la guitare. C'était le cas cette année.
3: Oui. C'est en 1974, donc sur une initiative de Claire et Yves qui sont là, et avec le concours de Madame Canis, une association a été créée.
0: Qui est la présidente de l'association.
3: Madame Canis est présidente de l'association. Donc cette association a connu le jour en 1974 et depuis organise tous les étés, en juillet et août, des activités et essentiellement des stages de mouvement, des stages de danse qui ont lieu tous les étés. Et c'est l'occasion pour des professionnels de se retrouver tous les ans avec des stagiaires qui viennent se perfectionner pour la plupart, puisqu'on constate qu'il y a très peu de débutants. Et ça fonctionne tout à fait bien au niveau du groupe, au niveau de l'association, mais par rapport au pays, c'est vrai que certaines difficultés pour intégrer par exemple la population, ce qui serait souhaitable, ce qui est le but, bien sûr, on n'arrive pas donc à intéresser suffisamment de gens.
0: Yves-Marie, dans quel esprit vous avez proposé ces activités depuis plusieurs années ?
5: C'est-à-dire qu'au départ, c'est pas nous qui avons proposé, c'est Madame Canis qui a pensé que peut-être pour Thiézac, ce serait intéressant qu'il y ait des spectacles, qu'il y ait une animation, qu'il y ait des stages. Donc c'est un petit peu sur sa proposition que nous sommes venus. Et nous n'avons fait que répondre en fait à une demande. Et dans quel esprit ? Ben, ça c'est... Disons que l'esprit s'est un peu transformé au cours des années. C'est-à-dire qu'au tout départ, il y avait le projet, il y a même existé pendant 2 ans un festival d'été de la vallée de la Serre, où des spectacles se produisaient dans les bourgs de la vallée. Et la deuxième année, on avait une assez grande réussite, mais disons pour des problèmes financiers, départementaux, communaux, enfin bien, le projet n'a pas été, ne s'est pas... continuer. Les seules choses qui sont restées, ce sont les stages donc, qui se produisent donc chaque année depuis 1974, ça fait 7 ans. Et là aussi, il y a une espèce de sélection qui s'est faite presque normalement par la demande, alors là, de stagiaires qui viennent à Thiézac. C'est qu'effectivement, la demande s'est placée plutôt sur les stages de mouvement, c'est-à-dire stage de danse. On a stage de danse africaine avec Elsa Voliaston, stage de danse contemporaine avec Yano Hideyuki, Renate Pouk et Vers le Mime avec Claire et moi.
0: Est-ce que ces stagiaires, est-ce que ces danseurs se mêlent facilement à la vie de Thiézac malgré tout ?
5: Bah, j'ai l'impression que depuis... il y a une espèce de stabilisation maintenant, c'est-à-dire qu'il n'y a plus... Enfin, je ne pense pas qu'il y ait de phénomène de rejet, disons, du village. On a eu ça à une époque où il y a eu trop de stagiaires. Hein. C'était évident que le village pouvait absorber un certain nombre de gens qui sont vivants, présents dans un petit village. Et maintenant, bon, disons qu'il y en a à peu près une trentaine par période. Et j'ai l'impression que ça tourne très bien, ça s'intègre. Bon, les stagiaires sont contents de toute façon d'être là. Et le village, je pense, les accepte, les accueille et en est content parce qu'il bon, y a une proposition de spectacle, une proposition d'une population différente aussi. Je veux dire, c'est une population différente des touristes, une population différente des gens qui viennent habituellement.
0: Est-ce que la montagne change les stagiaires ?
5: Ah, oui. De toute façon, on ne peut pas faire des stages à Thiézac comme on fait des stages ailleurs. Je crois que pour moi, c'est évident. La montagne et le village et les gens du village font partie intégrante du stage. Et on sent très bien ce rythme complètement différent d'autres grands stages. Et puis les stagiaires ont l'avantage d'avoir le contact avec l'animateur pendant 15 jours personnellement, de vivre dans cette montagne et dans ce village. Et je crois que c'est une expérience très, très intéressante.
0: Jacques Lours, vous n'avez pas envie, vous, de danser, d'entrer dans ce cycle ?
3: Si, bien sûr. J'aurais envie de suivre les stages, mais malheureusement, la période juillet-août est la période la plus chargée pour les agriculteurs, puisque, je vous le disais, c'est la période des fruits. Donc, il ne m'a pas été possible jusqu'à présent de suivre des stages. Peut-être faudra-t-il en organiser l'hiver pour que je puisse justement y participer.
0: Comment vous regardez ces jeunes danseurs, ces danseuses ? Je veux dire... Ils ont peut-être un corps différent du vôtre, non ?
3: Sans doute, dans la mesure où, corporellement, ils ont beaucoup travaillé. Par rapport à moi, évidemment, ils ont... Mais il n'y a aucun problème de rapport avec eux, puisque ce sont des gens qui s'intègrent très bien. Enfin, par rapport à moi, je sens que je ressens... j'ai de très bons rapports avec eux.
0: On m'a soufflé que vous aviez une grande bergerie et que vous pensiez la nuit à mettre un plancher dans la bergerie, c'est bien vrai ?
3: Non, malheureusement, c'est pas possible, puisqu'un bâtiment qui est destiné à une production ne peut pas n'est pas facile à reconvertir.
0: Alors un exemple vivant des stages de Thiézac, on va écouter maintenant Louis César et Wande qui jouent du djembé. Les percussions, Louis César, on vous écoute.

0: Jacques Lourson parlait tout de suite.
1: Oui,
0: de...
1: Claude,
0: oui,
1: Claude,
0: nous écoutons.
1: Une dernière question, on revient un peu en arrière, toujours une histoire de vache. Comment se fait-il que l'on ne parle pas de la race de l'Aubrac? Nous téléphone M. Brossard. On a parlé de la Salaire, mais l'Aubrac, alors.
0: On en a parlé dans une autre émission, je le précise à cet auditeur, on en a parlé quand on était à Saint-Flour. Et à Saint-Flour, il est vrai qu'on est plus près de l'Aubrac qu'à Aurillac. Yvon Beck.
2: C'est vrai. Je serais tenté de dire la pauvre Aubrac, en ce sens que, effectivement, l'Aubrac était une vache très rustique qui, finalement, par certains côtés, ressemblait beaucoup à la Salaire, mais avec une population beaucoup moins nombreuse. Et l'ensemble des croisements qui ont été faits sur l'Aubrac avec des taureaux charolais et l'absence d'une politique à cette époque-là, d'une politique de souche Aubrac, a fait qu'aujourd'hui, il est très difficile de trouver des races d'Aubrac pures. Autrement dit, sur la population Aubrac, on trouve beaucoup de croisements, mais très peu de races Aubrac pures, à tel point que dans le département du Cantal, le nombre de vaches Aubrac est tombé, je crois, à quelque chose comme 8000 individus, ce qui fait qu'on peut dire presque et malheureusement que cette race est en voie d'extinction.
0: On parlait tout de suite, je reviens à la culture, aux cultures, on parlait tout de suite de l'association, on parlait de la danse, mais Jean-Pierre Lacoste, il y a, en d'autres temps, mais dans les mêmes lieux, ici à Aurillac, il y a un rendez-vous qui est donné chaque année maintenant entre le monde rural, que nous avons évoqué tout au long de cette émission, et le cinéma. C'est bien cela.
3: Les premières rencontres cinéma et monde rural ont eu lieu l'année dernière à Aurillac, dans quelques petits villages du Cantal, du département, au mois de novembre. Et nous espérons en tout cas que ce sera un rendez-vous annuel. Nous travaillons pour ça en tout cas.
0: Alors, quels sont vos objectifs?
3: On poursuivait un double objectif l'année dernière et on espère le poursuivre encore les années qui vont venir. Le premier objectif, c'était de confronter des œuvres cinématographiques ayant parlé du monde rural ou parlant du monde rural aujourd'hui. Ça, c'était la première des choses, c'est-à-dire qu'on a montré un certain nombre de films qui, malheureusement, sont très peu connus à la population ici, et on a essayé de faire que le monde rural soit concerné par ces films-là et que les gens qui habitent la campagne puissent parler avec des réalisateurs, avec des acteurs, etc.
0: Ça veut dire que vous partez avec votre matériel dans la campagne?
3: Alors, il y a eu sur deux villages et deux petites villes moins importantes qu'Aurillac, Saint-Flour et Riens-Montagne, des rencontres avec des acteurs et des réalisateurs entre les gens du coin et puis les professionnels du cinéma.
0: Quel type de débat s'instaurait?
3: C'était très, très variable, mais je crois qu'il y avait d'abord le premier point, c'était que les gens d'ici connaissent très mal le cinéma, le vivent comme une espèce de mythe et ne connaissaient pas du tout les gens qui le font. Et je crois que cette première rencontre a été intéressante dans la mesure où il y a eu véritablement échange.
0: À quand les deuxièmes rencontres?
3: En principe, cette année.

0: Nous écoutons la musique du Brise-Pied, une musique qui nous vient de cette région d'Aurillac. Aujourd'hui, c'était donc l'agriculture et tout ce qui tourne autour de l'agriculture et aussi l'animation qui est proposée et ce qui est quand même assez remarquable par des jeunes agriculteurs. Demain, avec Sylvie Andreux, toujours à Aurillac, ce sera la vie de château.
1: Cette émission a été diffusée pour la première fois sur France Culture le 12 août 1980. À suivre.
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Vicieux, polaire, trigonométrique, de feu, magique, mondain ou familial, le cercle est une figure polyphonique. En 1980, pour l'atelier de création radiophonique, Colette Fellous et René Farabet proposaient un voyage dans sa symbolique, dont l'évocation nous conduit en terrain métaphysique. 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Des ronds dans l'onde, une émission diffusée pour la première fois le 1er juin 1980.

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J'ai lu un jour, dans la presse des années 40, un fait divers qui s'appelait les petites boîtes d'eau. Et on avait trouvé un doigt appartenant à la main gauche de quelqu'un. Et puis on a trouvé d'autres. Et finalement, on a commencé à trouver chaque jour, chaque semaine, on trouvait un morceau de ce corps. Et ça devenait une espèce de feuilleton au lycée tous les matins. Aujourd'hui, on a trouvé tel doigt ou telle partie du corps. Et finalement, on a trouvé tous les morceaux, pour presque tous. À ce moment-là, l'inspecteur de la police, un des inspecteurs qui était chargé de cette affaire, a dit il faut marquer dans la carte tous les endroits où on a trouvé tel et tel morceau. Et tous ces endroits formaient un cercle. Donc il a dit tout naturellement, comme un bon élève en géométrie, et chercher au centre. Et au centre, on a trouvé quelqu'un qui manquait. Il y avait une personne qui avait disparu et à laquelle appartenaient ces morceaux. Et on a arrêté sa femme. Apparemment, ce qui s'était passé, c'était qu'elle, en essayant de disperser les morceaux du corps de son mari assassiné, et il avait essayé de placer un morceau le plus loin de l'autre. Et sans se rendre compte, elle avait tombé dans le piège de la géométrie. Il avait fait un cercle.

0: C'est magique, un cercle.
1: La vision du cercle est celle que les anciens nous ont léguée, les Grecs, parce qu'ils avaient une idée de la beauté, de la perfection, et à leurs yeux, le cercle paraissait comme l'image de la perfection, parce que dans sa définition, aucune référence n'est faite à la spécificité d'un point par rapport à un autre, donc ça leur apparaissait comme une figure parfaite. Et le premier l'un des premiers exemples qui est vraiment très frappant, c'est la construction du système ptolémaïque, la vision que les anciens pouvaient avoir du monde tel qu'il apparaissait autour d'eux, dans les étoiles, les planètes, le soleil, etc. Et le système ptolémaïque est une construction fondée sur des accumulations de cercles qui roulent sur des cercles, qui portent des noms un peu barbares, épicycloïdes, hypocycloïdes, etc. Tous ces noms de circulation de cercles sur des cercles, comme lorsqu'on voit rouler un vélo et qu'on voit un point attaché à une partie de la roue, et le mouvement que décrit ce point est un cercle sur un cercle qui tourne, qui se déplace, qui se meut.
0: L'enfant et ça donne des figures de très grande beauté. L'enfant qui s'amuse à passer entre les rayons d'une roue de charrette ne grandira jamais.
1: Au cours du XVIe, je crois, du XVIe siècle, à la suite d'observations de Tycho Brahe, de Kepler, on s'est rendu compte que la figure que décrivaient les planètes n'était pas tout à fait un cercle, mais une courbe d'une égale beauté qui s'appelle une ellipse. La forme, en gros, que possède un œuf quand on le regarde comme ça à distance. Alors, c'est pas tout à fait un cercle. Enfin, on peut voir un œuf sous la forme d'un cercle, si on ne regarde pas le petit bout, si je puis dire, mais on peut aussi le voir sous la forme d'une ellipse, si on le regarde de front.
2: Dans l'œuf, il y a effectivement un germe. Et dans l'œuf, il y a un jaune et un blanc. Le jaune, c'est le soleil, c'est le disque solaire. Le blanc, c'est le disque lunaire. Les deux sont absolument indispensables. Alors certes, l'œuf, nous avons l'habitude de le voir sous une forme ovoïde, comme son nom l'indique. Mais les Chinois, par exemple, les Égyptiens également, représentait l'œuf sous la forme d'un cercle.
3: La lune, dans toutes les croyances paysannes, a toujours eu une place importante par rapport au cycle féminin. Et la lune, selon sa phase, fera aussi tourner un certain nombre de choses. Elle fera pousser un certain nombre de choses. Elle fera grossir d'autres choses. Et la correspondance entre la lune et la femme est très forte. On ne s'aime pas n'importe quand, on ne s'aime pas n'importe quoi en lune jeune, parce que la lune jeune fait monter en hauteur, mais ne fait pas grossir. Et dans les cycles lunaires, il y a trois lunes qui sont une lune de Mars, une lune de l'été, je crois, et ce qu'on appelle la lune rousse, qui est la lune de mai. Et là, on retrouve à ce propos-là quelque chose qui a trait aux femmes de façon précise, en ce sens que parmi les femmes qu'on suspecte le plus de pouvoir faire tourner un cochon, il y a les femmes rousses, dont le souffle ou la laine est plus forte et donc est plus opposée au principe masculin de la salaison. Et toute cette crainte est finalement liée à un moment donc dans le cycle féminin où la femme détruit cette espèce de semence.
4: Œuf. Semence. De l'inépuisable dans la fermeture. Le cercle, qui est le type de toute forme. Fini et cependant infini. Œuf. Semence. Bouche ouverte. Zéro.
2: Quoi ? Le Graal ? Or, le Graal, c'est une coupe. Et une coupe, c'est un demi-cercle. Demi-cercle qui est ouvert vers le haut. Demi-cercle qui est un réceptacle. Car le Graal, c'est comme le calice. Ce vase, ce sont les eaux primordiales. C'est l'aspect féminin. C'est la coupe, le croissant de lune, qui est un demi-cercle que vous pouvez présenter à la verticale ou à l'horizontale. Mais quand on voit des représentations de la Vierge, par exemple, sur un croissant de lune horizontal, elle est sur un demi-cercle. Pourquoi un demi ? La lune, justement, qui est un cercle, n'est pratiquement jamais représentée pleine. C'est très rare, si, à la condition qu'on lui dessine le visage à l'intérieur. Mais en général, on l'utilise sous la forme d'un croissant. Ce n'est que la moitié. Elle va avoir comme complément l'autre partie. Car le soleil, lui est le cercle complet, car c'est tout de même le positif. C'est le point central.
5: Le soleil est un cerceau en flamme qu'une fillette fait rouler autour de la terre.

0: Le cercle avec le point au centre est la définition de l'infini et du fini qui coexistent. Mais c'est la définition de Dieu.
1: Le monde n'est-il pas éternel en tout point ? Point. Un plus grand l'a donc fait. C'est Dieu, donc est-ce point ? Ce point.
0: Et telle est la raison pour laquelle un point dans un cercle a été, dans toutes les traditions du monde, le symbole du soleil.
2: Pour celui qui alimente le feu, il pipe.
0: Les roues solaires, eh bien, il y avait par exemple, à l'occasion du solstice d'été, où il y a le feu de la Saint-Jean, eh bien, combien de fois dans les anciennes traditions, le feu de la Saint-Jean était allumé avec une roue. On fabriquait une roue avec de la paille, avec des fleurs, etc. On y mettait le feu et du haut de la colline sacrée, la roue descendait et allait enflammer le bûcher qui avait été préparé. Et cette roue qui est le cycle du temps, le cycle de la vie, vient en quelque sorte du haut de la montagne, représente le feu venant du ciel qui va allumer le feu traditionnel de la Saint-Jean, ce feu traditionnel dont les cendres doivent porter bonheur, doivent vous protéger pendant toute l'année, autour duquel il y aura en cercle, bien sûr. Des danses rituelles, le feu de la Saint-Jean se faisant à l'intérieur d'un cromlech. Or, pour bien marquer le centre, au milieu du foyer, comment le foyer est-il organisé? Il est organisé autour d'un axe, d'un arbre que l'on a été coupé. Et cet arbre mort va reprendre vie grâce au feu créateur qui est là autour. Et suspendu aux branches du haut, on y met une couronne, donc un nouveau cercle.
2: 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Hurrah !
0: Une couronne de fleurs et de branches, et ce cercle qui est autour représente symboliquement le soleil, la roue solaire. Le feu de la Saint-Jean est typiquement une cérémonie solaire axée autour du cercle.
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1: Jalaluddin Rumi, qui d'origine iranienne vivait en Turquie au XIIIe siècle, y a fondé l'ordre des Maulavis, qui sont davantage connus en Occident sous le nom de derviche tourneur. Il disait que quand on couperait un atome, on y trouverait un soleil et des planètes qui tournent autour, et que quand cet atome ouvrirait sa bouche, « Dehan Mioftad », dit-il en persan, il pourrait en sortir un feu qui réduirait le monde en cendres.

Ô ciel qui tourne en cercle autour de nos têtes, dans l'amour du soleil, tu exerces le même métier que moi. Ô jour, lève-toi. Des atomes dansent, les âmes éperdues d'extase dansent. À l'oreille, je te dirai où l'entraîne sa danse. Tous les atomes dans l'air et dans le désert, sache-le bien, sont-elles des insensés. Chaque atome, heureux ou misérable, est épris de ce soleil dont

0: La danse, cette danse auquel j'ai assisté tant de fois, comporte toujours 9 ou 18 ou 27 enfin, danseurs qui ont un symbolisme à un double niveau, dirais-je. C'est d'abord donc un symbolisme qui représente le système solaire, les planètes qui tournent autour avec un double mouvement, un mouvement diurne et un mouvement annuel avec des rythmes différents. Et puis, sur un autre plan, un plan plus intérieur, c'est un symbolisme de la recherche du soi. On ne s'atteint jamais soi-même tout à fait dans ses profondeurs. On tourne autour.
1: Trouver, c'est tourner, faire le tour, aller autour. Trouver un chant, c'est tourner le mouvement mélodique, le faire tourner. Ici, nulle idée de but, encore moins d'arrêt. Trouver est presque exactement le même mot que chercher, lequel dit faire le tour de...

0: Alors, les derviches apparaissent et d'abord, ils demandent au maître, qui est à l'intérieur du cercle, car ils vont faire un cercle, et qui représente le soleil, mais qui représente non seulement le soleil matériel, mais qui représente aussi le soleil des esprits. Et donc, vous voyez, il y a un double niveau, parce que ce maître qui est au centre va représenter, si vous voulez, le point de jonction de la terre et du ciel, l'axe du monde, l'axe du système solaire. Et en même temps, il va représenter ce quelque chose de transcendant, ce quelque chose d'ineffable, autour duquel on cherche toute sa vie et autour duquel on tourne sans pouvoir l'atteindre.
1: Trouver, chercher, tourner, aller autour. Oui, ce sont des mots indiquant des mouvements, mais toujours circulaires. Comme si la recherche avait pour sens de s'infléchir nécessairement en tournant. Trouver s'inscrit sur cette grande voûte céleste qui nous a donné les premiers modèles du mouvant immobile. Trouver, c'est chercher par le rapport au centre qui est proprement l'introuvable. Le centre permet de trouver et de tourner, mais le centre ne se trouve pas.

d'une robe blanche que recouvre un grand manteau noir, et ils sont coiffés d'une toque en feutre couleur de terre. Et tout ceci, même le costume, est symbolique, parce que la robe blanche représente leur linceul, le manteau noir, la tombe ou le monde matériel, enfin, ce justement dont ils doivent se dégager et se défaire pour atteindre leur véritable soi. Et donc le linceul représente une nouvelle naissance, enfin, cette robe blanche symbolise une nouvelle naissance. Alors ils arrivent et ils font des tours assez compliqués dans une salle circulaire. Et alors ils tournent autour d'eux-mêmes et ils tournent autour du centre, du maître qui est au centre et qui représente donc le soleil. Et ils tournent avec une main levée vers le ciel pour y recueillir la grâce. Et l'autre main qui est tournée vers la terre pour la redonner au monde, après que cette grâce soit passée, cette lumière du soleil, si vous voulez, cette chaleur du soleil spirituel, soit passée dans leur cœur et donc soit réchauffée par leur amour.

je ne sais plus du tout dans lequel des SAS, il y a cette histoire de derviche tourneur vraiment extraordinaire. Cela se passe, je ne sais plus, je crois, dans une grande ville d'Allemagne de l'Ouest ou un autre endroit du même genre. Dans cette aventure, Malko a avec lui son domestique turc, Chrysanthème, qu'il a ramené autrefois d'Istanbul. Et à un certain moment, Chrysanthème cache le prince dans le milieu turc immigré, dans une sorte de monastère. Et Malko, par une petite ouverture, voit des derviches qui tournent d'une manière folle dans la cour intérieure, avec de la musique probablement. Et puis, tout d'un coup, les bruits des mitraillettes se mêlent à la musique, et les derviches tournent comme ça, jusqu'à leur dernier moment.

Les hommes peuvent retrouver par la perte le mouvement libre de l'univers. Ils peuvent danser et tournoyer avec une ivresse aussi délivrante que celle des grands essaims d'étoiles. Mais dans la dépense violente qu'ils font ainsi d'eux-mêmes, ils sont contraints d'apercevoir qu'ils respirent dans le pouvoir de la mort.

0: est-ce que le cercle peut être analysé comme un événement, donc comme un désordre? Donc, comme un désordre.
1: C'est aussi l'image du couple. Enfin, deux choses qui s'opposent et qui tournent, ça crée un cercle. Enfin,
2: c'est la belle image de la valse, d'ailleurs, qui tourne dans un cercle. C'est la giration dans le cercle. Ça, c'est rare de trouver même des danseurs qui valsent vraiment très bien. C'est-à-dire qu'ils la glissent avec le premier temps marqué, mais en restant très glissé. C'est pas si facile que ça de bien valser.
3: La danse. Je veux te faire voir la valse viennoise, qui est une danse merveilleuse, dont tous les couples viennent ici apprendre à danser pour l'ouverture de leur bal de mariage. Par exemple, la danseuse, elle rentre dans la piste avec son mari, elle se présente sur la piste, elle tourne sous son bras et ils commencent à valser tous les deux. Et ils valsent, c'est magnifique de les voir valser. Ils font un petit tour de piste, après ils font une petite révérence l'un devant l'autre. Et ils se prennent par le bras, sous le bras, et ils vont vers les parents. Le mari présente sa femme au papa, et le papa se lève et commence à valser avec elle. Et lui, il va après vers la maman de la jeune fille, et il s'incline, et il commence la valse. Et c'est là qu'il commence l'ouverture de la valse. Et ça s'appelle la boule de neige. Après, tout le monde se lève et tout le monde valse. Valse. Valse. Bon, voulez-vous que je vous explique maintenant pour valser? Le jeune homme prend sa danseuse entre ses deux bras, avec une petite distance l'un de l'autre. Lui part du pied droit, par exemple, et elle du pied gauche en arrière, lui pied droit en avant. Il ouvre un tout petit pas de côté et il ferme. Et la danseuse, elle fait les pas à l'envers. Il recule le pied gauche en arrière, il ouvre le pied droit de côté, ça fait 6. Ah, Suki, viens avec moi, ma chérie.
4: Oui.
3: Voilà. Alors, Suki, tu vas faire le pas de la dame. Tu vas reculer le pied gauche en arrière, j'avance mon pied droit en avant. Bon, et la dame, elle va ouvrir son pied droit de côté face au centre et moi, je vais me mettre à l'envers.
5: Allons-y, ouvrez un peu pour prendre le pied, un peu ouvert, et hop, le temps en l'air, hop, et tenu.
2: Je sais pas pourquoi, j'avais vraiment l'impression, j'étais en train de finir ma relation avec des déboulis, enfin donc des choses qui tournent. J'avais une sensation de planer, c'était extraordinaire, vraiment j'étais heureuse, c'était vraiment très agréable. Comme dans les rêves où on tourne sans arrêt et on se sent très léger. Et c'était la même chose mais en réalité. Et on a aussi quelquefois cette impression quand par hasard on essaye un pas, enfin par exemple des grandes pirouettes, et que ça marche vraiment bien, et qu'on enfile 5 ou 6 comme ça des grandes, des pirouettes arabes, enfin c'est très rare mais ça arrive. Et on se laisse aller à cette giration qui est quand même extraordinaire, qui n'est pas courante. Et c'est un vrai bonheur physique, c'est vraiment très très agréable.
5: Un petit peu. Hein? Allons-y. Hein? Et hop! Voilà, et hop! Et tenu! Tenu! Et hop! Et hop!

0: magique pour se retrouver Willis. Parce que les Willis sont des êtres fantasmagoriques, enfin, qui habitent au bord des lacs et qui encerclent les voyageurs égarés pour les forcer à danser jusqu'à la mort. Et elle, Gisèle, pour devenir une Willis, elle commence par s'enfermer dans le cercle qu'elle trace à terre avec son épée. Avec l'épée du prince, enfin, qu'elle a retrouvée. Enfin, c'est un peu drôle parce qu'on peut dire que les danseurs s'enferment même dans leur cercle tous les jours, parce que si on regarde au sol quand on fait des rondes jambes à terre, on trace vraiment des cercles. Si on danse sur un lino et on fait une barre au milieu, par exemple, là-bas, et on fait une série de rondes jambes et il reste vraiment le cercle au sol. On est tous des Gisèles, finalement.
1: Il se rappelle dans quelles circonstances le cercle fut tracé comme autour de lui. Un cercle. Plutôt une absence de cercle. La rupture de cette vaste circonférence d'où viennent les jours et les nuits. De cet autre cercle, il sait seulement qu'il n'y est pas enfermé. Et en tout cas, qu'il n'y est pas enfermé avec lui-même. Au contraire, le cercle qui se trace, il oublie de le dire, le trait commence seulement, ne lui permet pas de s'y comprendre. C'est une ligne ininterrompue et qui s'inscrit en s'interrompant. Qu'il admette un instant cette trace tracée comme à la craie et certainement par lui-même. Par qui autrement? Ou bien par un homme comme lui? Il ne fait pas de différence. Qu'il sache qu'elle ne dérange rien à l'ordre des choses. Qu'il pressente cependant qu'elle représente un événement d'une sorte particulière. De quelle sorte, il ne le sait pas. Un jeu peut-être. Qu'il demeure immobile, appelé par le jeu à être le partenaire de quelqu'un qui ne joue pas. Et parfois, s'adressant au cercle, lui disant « Essaie une fois de te refermer, ne serait-ce qu'un instant, que je sache où tu commences, où tu finis, cercle indifférent. »
0: On est tous des Gisèles, finalement.
2: Hein ? Allons-y. Hey !
0: Les femmes girent beaucoup plus vite que les hommes à cause de la surface de la pointe qui est beaucoup plus petite et plus aiguë, qui donc facilite bien sûr les pirouettes. Et par exemple, quand un garçon donne un élan à une fille, elle tourne très très très vite, beaucoup plus vite qu'aucun garçon ne pourra jamais tourner, puisqu'elle a cette vitesse du garçon que le garçon lui apporte, plus la pointe qui lui facilite beaucoup. Les garçons ont des grandes pirouettes planées qui sont très belles, enfin avec des jambes développées qui font des tours un peu plus lents mais qui se voient beaucoup plus.
3: Et puis il y a aussi la différence de niveau, c'est-à-dire qu'en fait ça existe dans la danse académique davantage de rotation en l'air. Enfin, il y a un professeur qui disait maintenant les hommes vous allez tourner par deux fois en l'air. Enfin, c'est presque un terme de l'époque de Vestris. Ça s'appelle des doubles tours en l'air ou des doubles assemblées ou enfin des doubles coupés jetés. C'est des choses qui sont vraiment des rotations en l'air. Après on arrive à ce que Wilfried disait au niveau de la rotation sur un axe, mais un axe le plus fin il est et plus rapide c'est produit la rotation. Et puis en danse contemporaine, la rotation se fait au niveau du sol. Enfin,

Voilà les enfants, on continue. Nous essayons de continuer encore avec les pivots dans la rumba. La rumba est une danse extraordinaire et très jolie par les mouvements des hanches. Et vous savez tous que la rumba vient de Cuba, c'est une danse sud-américaine. Bon, nous commençons par exemple, il y a des toupies à droite, il y a des toupies à gauche. Et c'est très très joli. Nous allons essayer de le décomposer, s'il vous plaît.

0: La grande roue du tout est dans un petit rond.
1: Le teuton, c'est une toupie romaine qui était coupée d'angle comme ça, à peu près, qui était un polyèdre, enfin, et sur les faces duquel était écrit le mot totus, d'où la dénomination teuton. Et alors, on faisait tourner le totus, c'est-à-dire le tout lui-même, et l'écriture se brouillait, la forme elle-même se brouillait. Alors, que serait le défaut même du souvenir greffé sur la mémoire pour la représentation, sinon l'enfance elle-même, hein, d'une expérience dramatique qui est celle de savoir jusqu'où peut remonter le souvenir biographique, ça. Et dans l'enfance, la scène primitive de la répétition. Et c'est bien la représentation elle-même. Elle ne fonde jamais qu'un temps second, celui du commentaire, adossé à un défaut d'origine. Elle ne connaît que des apax, c'est-à-dire des premières fois de répétition. Et qu'est-elle sinon le premier texte de l'enfance, son premier théâtre, cette admirable scène de la toupie chez Virgile, la scène primitive elle-même. Elle n'existe pas, mais est imaginé sur la récursion d'un plaisir inouï. Le tourbillon de la toupie élargit le cercle des enfants muets et stupides. Ces enfants sont compris, enfermés en parenthèse, dans la danse d'Alecto, de la furie tournoyante, qui élargit le périgraphe de sa folie au cercle de la ville, de l'ours, de la courbe elle-même. Et qu'étreint donc la folie, la dépossession d'Alecto, sinon son théâtre primitif, la scène de ses enfants centrifugés sur la toupie tournoyante, et qu'écoute-t-il dans la toupie le rhombe, le grondement continu des pseudo-voyelles, la matière d'une voix. Qu'embrasse la fureur d'Alecto, le déchaînement des bacchantes dans ces parenthèses successives où Virgile enferme le toton, le centre de gravité du délire sur cette toupie bourdonnante qui creuse dans l'enfance le cirque, sur la toupie, dans une synecdoque infinie, le tour de fouet qui la fait partir, elle, dans la ville, admirable abîme, terrible centre vide de sa représentation, reposé sur ce périgraphe, ce qui s'exprime d'Alecto n'est que cet objet grondant et qui fait le vide, un murmure. Immensam sinemore furit lymphata per urbem, et le bouleversement des scènes virgiliennes est qu'elles sont toutes déjà en cours et que nous arrivons, en acteurs de ce texte, avec notre retard, comme une césure au poème. Seu quondam torto volitan subverbere turbo, quem pueri magno in giro vacua atria circum intenti ludo exercent, ille actus abena curvatis fertus patiis, stupet in scia supra impubesque manus, mirata volubile buxum dant animos plagae, non cursu senior illo, per medias urbes agitur populosque feroces. Ainsi, parfois, sous le fouet, tourné, vole une toupie dans la méchanceté des enfants acharnés à ce jeu en cirque dans le grand salon vide. Elle, d'un coup de fouet porté sur des courbes, enfance ébahie, penchée sans comprendre, tous ensemble, étonnés que le bois parle, les coups la relancent. Ainsi, ni plus molle, bandée, trace des courbes, des villes, traverse d'autres enfants le même système, courbe, cruauté. Pas plus rapide, apathique, ni plus molle. Le centre incompréhensible de la scène primitive, comme son point de gravité instable, elle décrit, telle une lecture en accéléré de la comédia, les cercles médians, les villes, recoupant

Quand, comme d'une flagellation de la toupie, son centre vide, méchanceté des enfants, pas de mémoire, larcin furtif, chien fouetté, se vide au salon, c'est la furie éperdue dans la ville.

La 13e revient. C'est encore la première. La 13e heure, pivotale.

Platon disait que connaître, c'était reconnaître, que c'était se souvenir. Et cette amnésie platonicienne, on la retrouve sous une autre forme métaphysique dans le Coran, dans la spiritualité musulmane. Les mystiques de l'islam ont toujours pensé que ces moyens d'expression tels que la musique et la danse n'étaient pas une fin en soi, ce n'était pas de l'art pour l'art, c'était un moyen de retrouver une intériorité. Et cette intériorité ne se situe pas uniquement sur le plan psychologique, parce que pour nous aussi, Barque est un appel à nous retrouver au plus profond de nous-mêmes, mais à un fondement métaphysique. Et ce fondement métaphysique est dans le Coran lui-même, dans le livre sacré de l'islam, et il est le suivant. Il est dit dans un verset qu'ont médité tous les philosophes et tous les penseurs de l'islam, que Dieu, avant de créer les hommes, a interrogé les germes de l'humanité future, qui n'étaient encore que des possibles, en leur demandant « Ne suis-je pas votre Seigneur ?» Et ces virtualités, si je puis dire, ces hommes qui ne sont pas encore créés, qui n'existent encore que dans la pensée de Dieu, ont répondu « Oui, tu l'es en vérité. » Or, c'était ce pacte primordial, ce pacte d'avant les temps, ce pacte prééternel de l'absolu avec la race des hommes que se rattache pour les mystiques de l'islam, et notamment pour ceux-là, cette possibilité de retrouver par le moyen de la beauté, par le moyen des sons, le souvenir d'une connaissance qu'ils ont eue avant de venir sur la terre, d'une connaissance qui va bien au-delà d'une condition humaine charnelle.

il y a au milieu même de mes souvenirs un trou fondamental. Enfin, je ne connais pas mon origine, finalement. Enfin, je ne peux pas l'écrire indéfiniment.

qu'est-ce que c'est que tracer un cercle? C'est poser une origine et dessiner un territoire. Eh bien, c'est précisément ce geste que Dante fait continuellement. Dante est un écrivain génétique. Et en ce que il donne continuellement l'image interne de la structure ou de l'impulsion de ce qu'il décrit. Dante n'oublie jamais l'origine des choses. Lorsque Dante parle littérairement, par exemple, dans le texte, dans la Divine Comédie, il parle du geste d'écrire, il parle de la plume, et il n'oublie jamais que la plume, c'est le petit morceau de la chair des oiseaux. Donc le cercle n'est pas uniquement présent en tant que figure parfaite, immobile, donnée, mais en tant que geste de création.

0: Écrire, c'est avoir la passion de l'origine. C'est essayer d'atteindre le fond. Le fond est toujours le commencement.
1: Je me sens toujours au commencement de quelque chose qui se fait. Alors il y a un retour à quelque chose qui commence à chaque fois. Je retrouve quelque chose qui pour moi est un commencement et qui me porte plus loin. Et puis ensuite, c'est autre chose, c'est une autre origine, enfin je passe d'une origine à l'autre. Enfin, vous trouvez toujours dans ces livres au commencement de quelque chose qu'on ne connaît pas, n'est-ce pas, face à un vide, à un blanc. Nous sommes toujours au commencement de quelque chose qui va se faire. Enfin. Et je crois que ça, c'est aussi quelque chose qui est peut-être même une définition de l'écriture même, hein, où nous sommes toujours, en l'écrivant, au commencement de quelque chose qui va se faire avec nous. Et c'est là le risque aussi de l'écriture, c'est qu'on ne sait pas, et la responsabilité, parce que vous partez vers quelque chose que vous n'avez pas prémédité, ça, et puis vous allez vous engager, et ça va être écrit, et 10 ans après, on peut vous en tenir responsable. Alors que pour vous, c'est quelque chose, c'est une aventure. Ça.
0: Et ce fut le livre À l'image du monde et de la pomme, dont la rondeur me laissait parfois penser que le péché originel n'était autre que la recherche insensée d'une harmonie divine. Être l'univers dans la main et dans le vocable, dire ce qui est écrit, créer ce qui est lu.
1: Ce livre est, en fait, ces livres sont portés l'un par l'autre et renvoyés à chaque fois l'un à l'autre, alors ou même les uns aux autres. Alors finalement, ça fait une espèce de cercle sans cesse recommencé à l'intérieur même du cercle. Si vous voulez, il y a, disons, 3 grands cercles. Et à l'intérieur de chacun d'eux, d'autres cercles qui se forment et qui vont à chaque fois porter ce cercle ailleurs. Parce que c'est à l'intérieur et en même temps c'est à l'extérieur. Enfin, c'est-à-dire que le nouveau cercle sera à l'intérieur parce qu'il est plus petit, parce qu'il sort de ce cercle-là, mais en même temps va se prolonger vers l'extérieur et amener un autre cercle. Et ainsi de suite jusqu'à la fin, jusqu'au point qui est le cercle le plus petit, enfin le dernier cercle, n'est-ce pas, qui n'est plus un cercle, qui est un point.
0: Ô dépense du point, infinie défense du livre, un grain de sable à lui seul tient tête au désert. Un point englouti dans le point.

0: Est-ce que le cercle vicieux s'épuise quand on circule trop à l'intérieur?
1: J'étais dans ma voiture. J'arrive sur une place. Je prends le sens giratoire. Emporté par le mouvement, je fais un tour pour rien. Je me dis, ressaisissons-nous. Je vais prendre la première à droite. Je vais pour prendre la première à droite, sans interdit. Il fallait s'y attendre. Je vais prendre la deuxième, sans interdit. Si c'était à prévoir, je vais prendre la troisième. Je vais pour prendre la troisième, sans interdit. Si là, ils exagèrent tout de même. Je vais prendre la quatrième. Je vais pour prendre la quatrième, sans interdit. Si tiens, je refais un tour pour vérifier. 400 interdits. Alors j'appelle l'agent, je dis, monsieur l'agent, je m'excuse, il y a quatre rues, elles sont toutes les quatre en sens interdit. Il dit, je sais, c'est une erreur. Il dit, alors pour sortir, ben il dit, vous pouvez pas. Je dis, qu'est-ce que je vais faire? Ben il me dit, tournez avec les autres. Mais j'y tourne depuis combien de temps? Mais petit, il y en a, ça fait plus d'un mois. Puis ils disent rien. Mais dis, qu'est-ce que vous voulez qu'ils disent? Ils ont des sens, ils sont nourris, ils sont contents. J'ai dit, il y en a pas qui cherchent à s'évader. Elle me dit, si, mais ils sont tout de suite repris. J'ai dit, par qui? Elle me dit, par la police qui fait sa ronde, mais dans l'autre sens. Ah ben, je dis, ça peut durer longtemps, ça. Mais me dit, jusqu'à ce qu'on supprime l'essence. Je dis, si on supprime l'essence, alors il faudra remettre les bons. Mais me dit, il n'y a plus de bon sens. Il me dit, ils sont uniques ou interdits? Il me dit, donnez-moi 300 francs. Je dis, de quoi? Mais me dit, de taxes de séjour. Il me dit, plus 900. Je dis, pourquoi? Il me dit, parce que c'est défendu de stationner. Ah, j'ai dit, ça commence bien. Il me dit, tâchez que ça continue, sans ça, je vous aurai au tournant. Alors, j'ai tourné. Alors, à un moment, je roulais à côté d'un laitier. Alors, j'ai engagé la conversation. J'ai dit, moi, laitier, j'ai dit, ton lait va tourner. Il me dit, t'en fais pas, je fais mon beurre. Ah ben, je dis, celui-là, il a le moral. Hein. Je dis, qu'est-ce que c'est que cette voiture noire, là, qui ralentit tout? Il me dit, ça, c'est le corbillard. Il me dit, tourne depuis 15 jours. Moi, je dis, la voiture blanche, là, qui nous double. Ah, il dit, ça, c'est l'ambulance. Priorité. Je lui dis, mais il y a quelqu'un dedans, là? Ah, il me dit, il y avait quelqu'un. Ben, je dis, où il est maintenant? Elle me dit, dans le corbillard. Je me suis arrêté. J'ai appelé l'agent, j'ai dit, monsieur l'agent, je m'excuse, j'ai un malaise. Il me dit, si vous êtes malade, montez dans l'ambulance.
0: Qu'est-ce qu'il se passe avec des cercles vicieux qui divergent?

La bicyclette. Alors là, c'est le plus beau cercle qu'on puisse rêver. La route bicyclette, n'est-ce pas ? La bicyclette, pour moi, d'ailleurs, c'est vraiment le sommet de l'artifice. Le plus bel artifice qui soit, la plus belle création humaine. C'est vraiment une figure géométrique un petit peu abstraite. Ça chuinte comme ça, c'est, avec ces espèces, ce beau métal qui tourne et ça brille au soleil. Je trouve ça vraiment magnifique. Alors là, il y a deux cercles. On est toujours avec deux cercles. Et cet été, je suis allé faire quelque chose qui s'appelle le brevet du randonneur alpin. Alors, c'était un gros effort. Il fallait faire 260 km dans sa journée et 5 cols alpins. On passait le Galibier, le Lautaret, le Télégraphe, le Mollard, la Croix de Fer. Et alors, les cercles, qu'est-ce qu'il y en avait ? Il y avait 5000 personnes, n'est-ce pas, qui ont fait ce truc-là. Donc, 5000 personnes, ça fait 10 000 cercles. J'étais entouré de 9980, je ne sais combien de cercles, sans compter les miens que je ne voyais pas.

0: La roue de fortune. Voilà encore un cercle. Alors, il y a d'un côté des personnages qui montent, et puis de l'autre, des personnages qui descendent et qui ont la tête en bas. Et la roue monte, descend, et en général, elle était représentée avec un axe dans le moyeu et une manivelle pour faire tourner la roue de fortune. Telle qu'on la retrouve d'ailleurs dans... C'est la roue de nos foires. C'est la roue de la loterie nationale, si je puis dire. C'est un symbole permettant de voir l'évolution de la vie, de la mort et de la résurrection. Car une fois que vous êtes en bas, vous allez remonter. Il y a constamment ce mouvement, c'est le mouvement même de la vie.
1: C'est une roue tenue par une espèce de gros démon femelle, absolument hideux parce que les Tibétains sont spécialistes pour ça, des démons gigantesques et horribles, tenue par les crocs et les griffes d'un démon femelle. Au centre de cette roue de la vie, on trouve trois animaux. Le coq, l'orgueil et la colère, le porc, l'ignorance et l'illusion, et le serpent, la sournoiserie. À côté de ça, il y a un autre cercle où tu vois des gens qui montent, qui descendent, qui montent, qui descendent. Enfin, c'est tout le cycle du karma. Selon leurs actions bonnes ou mauvaises, ils chutent ou ils s'élèvent. Tu as un autre cercle, toujours dans la roue, qui représente toutes les formes de vie. Dieux, démons, animaux, êtres infernaux, fantômes, etc. Et tu as enfin un dernier cercle où sont inscrits plusieurs maillons de cette chaîne du karma qui enchaîne justement les gens à la loi de l'effet et de la causalité. Alors dans le coin supérieur de la roue, tu as le Bouddha qui montre une autre roue. Alors il y a un jeu entre les deux roues et qui est la roue de la loi. La roue de la loi cosmique universelle, et il la désigne justement parce que c'est celle-là qu'il faut suivre pour sortir de la grande roue de la vie et de la transmigration, et pour comprendre la nature illusoire des sens. Alors il y a plusieurs péchés entre guillemets qui sont représentés. On voit un couple enlacé, on voit un type en train de boire, je crois un singe qui joue avec une pêche, enfin c'est le bien et le mal, et également un aveugle, qui représente de façon assez dure d'ailleurs l'ignorance totale. Et donc c'est ce dernier cercle de la roue de la vie, le cercle extérieur, qu'il faut franchir pour comprendre la nature illusoire des sens et arriver à la roue que le Bouddha désigne, qui est la roue de la loi, la voie royale de la libération.

le cycle rythmique. Ça s'appelle Tala en Inde et c'est tiré de justement le premier mot de Tandava, qui est la fameuse danse cosmique de Shiva. Alors, il y a une chose très intéressante, c'est que tu as des cycles rythmiques qui vont par exemple de 4 à 108 ans. On représente chacun de ces cycles rythmiques comme un cercle. Et évidemment, c'est le premier temps, d'une certaine manière, qui est le centre du cercle sur lequel tu reviens tout le temps. Par exemple, 1, 2, 3, 4, 5, 6, 7, 8, 9, 10, 11, 12, 13, 14, 15, 16, 1. Ça, c'est le cycle fondamental de la musique indienne. Et tu tournes tout le temps autour. Et il y a une chose très intéressante pour le musicien, c'est que au niveau de la mémoire, tu incorpores totalement ce cycle. C'est-à-dire que quand tu joues pour un soliste avec un instrument de percussion, tu ne l'entends plus, mais il continue de tourner dans ta cervelle et tu ne rates jamais le premier temps, qui est l'orgasme de la musique indienne, qui est, si tu veux, le point le plus capital.

le mythe du barattage de l'océan. On a cet océan de lait gigantesque et une montagne au milieu. Il y a le grand serpent enroulé autour de la montagne, et il y a les deux rives opposées de cet océan. Sur une rive se tiennent les démons, sur l'autre les dieux. Alors qu'est-ce qu'ils font? Ils tirent alternativement sur le serpent. Bon, alors la montagne tourne au milieu de l'océan, et ainsi cet océan de lait est baratté, et de là sortent peu à peu, progressivement, toutes les créatures.

0: Krishna, qui est vraiment un garnement infernal dans la mythologie indienne, s'amuse tout le temps à prendre le beurre, à voler le beurre qu'a fabriqué sa mère. Il ne veut jamais avouer naturellement que c'est lui qui a volé le beurre. Alors un jour, sa mère s'approche de lui et dit « Bon, Krishna, tu as volé le beurre. » Alors il dit « Non. Bon, ouvre ta bouche. » Alors Krishna ouvre la bouche, sa mère regarde dans la bouche et qu'est-ce qu'elle voit ? L'univers tout entier. Toutes les galaxies qui tournent et tout. Alors évidemment, elle s'évanouit immédiatement.
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2: Il suffit qu'un objet ne soit pas tout à fait à sa place pour que la roue, en tournant, fasse apparaître du monstrueux, du criminel, de l'exceptionnel, etc. Il y a une sorte d'annulation du temps, rond tout à fait, et simplement un grain de poussière au milieu du temps, qui suffit à produire de la terreur, au fond, bon. Et qui suffit à détruire le cérémonial, c'est-à-dire la répétition en petit, quoi, du corps entier de la société, mais qui peut se jouer entre trois personnages.
3: Un exemple en Sibérie, chez les Chukchis.

0: les femmes adultes peuvent choisir comme mari un enfant de 2 ans. En fait, c'est pas elles qui le choisissent, c'est le groupe social auquel elles appartiennent, qui est un groupe de consanguins, choisissent un enfant donc très jeune qu'elle épouse. Une cérémonie est effectivement se déroule, et cet enfant qui est donc son mari, elle l'élèvera. En même temps, elle prendra un amant qui sera reconnu par le groupe, qui sera donc toléré, avec lequel elle aura un ou plusieurs enfants qu'elle élèvera en même temps que son mari, jusqu'au jour où son mari deviendra son mari effectif, réel. Autrement dit, là, ce qui compte, ce n'est pas du tout le cercle familial, c'est la politique de la ligne de consanguin auquel appartiennent les individus.
1: Or, qu'est-ce qu'une ligne ? Une ligne, c'est une succession de points. Qu'est-ce qu'un point ? Quelque chose qui, théoriquement, n'existe pas. Or, une ligne est une succession de points, donc c'est une succession de néants.
2: Par l'espace, l'univers me comprend et m'engloutit. Comme un point.

0: Le cercle vicieux est-il inerte? Est-ce qu'il y a des cercles vicieux plus forts ou plus faibles?
1: Allez au cirque, quittez vos rectangles, vos fenêtres géométriques et rejoignez le pays des cercles en action.
2: Il dit que je suis rond. Le scotch. Avec le scotch, je suis rond. Il est vrai que je suis pas seul à être rond. La terre est ronde. Le soleil est rond. La piste est ronde. Tout est rond. Vous aimez le scotch? Madame, vous aimez le scotch, ça j'en suis sûr. Alors je vais en boire un petit coup pour vous. Allez hop. Un coup pour vous, un coup pour moi. Voilà, merci, c'est très gentil ça. Hein. Tout est rond. Même la piste qui est ronde, qu'ils ont dit comme ça.
0: Imaginez un cercle vicieux comme une chaîne dans laquelle les chaînons les plus faibles se cassent, ils génèrent un autre cercle vicieux qui mène dans un autre, etc. Et tous ces cercles vicieux restent enchaînés, ils se laissent amener par une nouvelle directionnalité qui les puisse à créer de nouvelles chaînes de cercles.
3: Faire le tour, c'est se remettre perpétuellement en question. Et c'est pour ça que le questionnement est sans fin. Alors, faire le tour, on essaye de faire le tour à chaque fois. Si vous voulez, il y a le tour d'une question, mais ce tour-là, c'est un tour qui en appelle d'autres, c'est pas parce que derrière, il y a toutes les autres questions.
4: Le sage trempa sa plume de roseau dans l'encrier, la retira, la garda quelques instants comme en suspens au-dessus du feuillet sur lequel il n'avait rien noté de la journée, puis, à l'étonnement de son disciple, dessina un petit cercle dans un coin du buvard qui était toujours à sa portée. Ce cercle, dit-il, dont le buvard a fait un point envahi de nuit, c'est Dieu.
5: Tout le texte de Dante est pris dans le signe du cercle et il est sous le signe du cercle. Il l'est, pour ainsi dire, de façon fatale. Si son œuvre principale, la Divine Comédie, consiste en la traversée des trois mondes de l'au-delà en direction de Dieu et jusqu'à la présence et la vision de Dieu, et si on peut la définir aussi comme elle a été faite, comme le compte-rendu d'un raptus, d'une extase, il est bien évident que, étant donné le type de tradition philosophique et théologique dont Dante était imprégné, le cercle devait lui apparaître comme la figure absolument nécessaire qu'il trouverait absolument partout dans son voyage, puisque le cercle était dans cette tradition la figure parfaite par excellence, donc la figure même de Dieu. Dieu, donc, comme cercle et perfection, c'était quelque chose qui était tellement répandu au Moyen-Âge qu'il y a eu une doctrine hérétique à un certain moment de la résurrection, c'est-à-dire qu'on se représentait la résurrection des hommes sous forme de sphères. Les hommes seraient sphériques puisque Dieu était une sphère et que la sphère était la perfection. Il fallait donc que les corps humains, une fois ressurgis, une fois renés, renaissent sous forme de sphères. Et il a même fallu un concile en 553 pour interdire cette représentation des hommes parfaits sous forme de globe.
6: Pourquoi as-tu voulu que ce cercle devienne un point noir et pourquoi cette tache au milieu de tant d'autres sur ton buvard est-elle Dieu ? Demanda le disciple. Ta question est celle du Seigneur, lui répondit le sage. Si ma question est celle du Seigneur, je sais maintenant que Dieu m'a créé à son image.
5: On approche de plus en plus de ce cercle de feu, de ce cercle central qu'est la figure de Dieu, qui est une figure en même temps sans extension et qui prend à un certain moment la forme de trois cercles avec trois couleurs, le vert, le bleu, le rouge, tout encadré dans l'or et qui correspondent au cercle de la prédiction de Joachim de Flore, dans lequel il y a le vert représente le Père, le bleu le Fils, le rouge le Saint-Esprit, le Père, le Fils, et l'or la perfection divine qui les imprègne.
7: Ces trois cercles de couleurs différentes qui pourtant ne font qu'un seul cercle. Et il se passe ceci, qu'une figure humaine apparaît dans ces trois cercles distincts et confondus à la fois, une figure qui est le propre visage de celui qui regarde. Ce qui veut dire que cette Sainte Trinité, à la fin, avec ses couleurs, ses miroirs, ses arcs-en-ciel, ses flammes, en continuel reflet, cette Sainte Trinité, pour finir, n'est rien d'autre que le ventre maternel, avec, dans ce ventre, celui qui regarde ce ventre.
8: Vierge, si Dieu est le centre et abîme d'où sortent des lignes tant extérieures, et si ton ventre inclut Dieu au-dedans, tu es le centre du centre de Dieu même, et tellement qu'au sortir de tes entrailles, Dieu est une ligne issue de ton centre.
9: Qual è il geometra che tutto s'affigge per misurar lo cerchio e non ritrova pensando quel principio.
5: Et enfin, nous avons cette roue qui définit la fin du poème, qui apparaît comme vraiment la matrice visuelle de toute l'analogie. Et réapparaît à ce moment-là aussi la quadrature du cercle. Dante dit...
10: La quadrature du cercle.
5: J'étais incapable de fixer cette vision. J'étais comme le géomètre qui voudrait faire la quadrature du cercle et qui n'y arrive pas, et qui
10: la
5: manque de quelque chose pour le faire.
10: La quadrature du cercle, on ne sait pas ce que c'est, mais il faut lever les épaules quand on en parle.
11: Comme ça, faut pas vous appeler comme ça, va lui demander, toi, c'en est un. Faut pas vous appeler comme ça, va lui demander, toi, et puis, je m'excuse, c'en est un. Faut pas vous appeler comme ça, va lui demander, toi, et puis, gramme. Je veux que, je m'excuse, c'en est un. Faut pas vous appeler comme ça, va lui demander, toi, et puis, gramme, par gramme. Oh !
12: Nous savons très bien qu'il est impossible, de manière absolue, de résoudre le problème de la quadrature du cercle. Il y a en fait des moyens d'approche. Et comme il y a évidemment un rapport entre le cercle et le carré, entre le rond et le carré, rapport complémentaire, la recherche de la quadrature du cercle a été pratiquée, si je puis dire, par un certain nombre d'initiés. Et je pense notamment que les chevaliers du temple ont dû se pencher sur la question.

Avec le nœud borroméen, nous avons affaire avec ce qui ne se voit nulle part, à savoir un vrai rond de ficelle. Figurez-vous que quand on trace une ficelle, on n'arrive jamais à ce que sa trame joigne ses deux bouts. Pour que vous ayez un rond de ficelle, il faut que vous fassiez un nœud, nœud marin de préférence. Faisons avec notre ficelle ce nœud marin. Voilà. Grâce au nœud marin, nous avons là, vous le voyez, un rond de ficelle. Nous allons en faire deux autres. Le problème alors posé par le nœud borroméen est celui-ci. Comment faire, quand vous avez fait vos ronds de ficelle, pour que ces trois ronds de ficelle tiennent ensemble, et de façon telle que si vous en coupez un, tous les trois soient libres?

0: la rupture d'un chaînon du cercle vicieux implique sa disparition et la création d'un cercle nouveau ou sa supération, ce qui impliquerait le feedback.
1: Qual è il geometra che tutto s'affigge per misurar lo cerchio e non ritrova pensando quel principio ond'elli indige?
2: Dès que Dante touche au cercle, il le donne comme une figure immaîtrisable, comme une figure presque de l'impossible.
3: En somme, je crois qu'on peut dire que Dante bouleverse l'idée du cercle. Parce que là où on a une figure rassurante, en quelque sorte close, en général, la figure de la clôture par excellence, la figure de la protection et de la fermeture, tranquille, Dante renverse et voit le cercle, au contraire, comme une figure limite, comme une figure de l'impossibilité, comme une figure énigmatique, la figure de la perfection de Dieu, mais Dieu est impensable. Le géomètre n'arrive pas à penser le cercle. Et c'est dans cette sorte d'exaspération, de tension au-delà de ce qu'il peut penser, qu'il me semble que Dante va le plus loin et qu'il ressemble à Ulysse, à cet Ulysse qu'il décrit comme allant au-delà de ce qui lui est assigné. Ulysse, chez Dante, ne retourne pas à Ithaque. Il va au-delà des colonnes de Gibraltar, c'est-à-dire il transgresse ce que l'homme a la permission de faire.

Comme chacun sait, les femmes mystiques, grandes ou petites, célèbrent des noces avec le Seigneur ou avec elles-mêmes, mais enfin des noces. Ces noces se marquent en général par un anneau. Par exemple, les carmélites portent un anneau à leur doigt qui est la marque du fait qu'elles sont les épouses du Seigneur. Que penser de cet anneau? Que penser de ces noces? L'intérêt principal de la réflexion sur le désir mystique, c'est qu'on y voit comme un désir à l'état pur, à l'état libre, où les noces s'accomplissent d'une manière infiniment plus violente que ce que nous pouvons nous permettre dans nos sociétés, avec nos noces réelles, nos mariages, nos liaisons, nos pauvres petits machins. Il y a un amour absolu qui va à la limite et qui par là même permet, même si c'est simplement au titre du fantasme, que ce qui se passe entre Jésus et une sainte, à côté de ce qui peut se passer entre moi et une dame, c'est beaucoup plus. Moi, une dame, c'est pas grand-chose d'un sens. On pourrait dire, comme Lacan l'a dit au sujet de la jouissance, que la devise de la jouissance, surtout après coup, ça serait de dire « c'était pas ça ». Mais certaines mystiques ont pu dire « c'était ça ». En somme, elles ont joui. Qu'est-ce que c'est leur jouissance? Qu'est-ce que c'est leur noce, leur alliance? Qu'est-ce que c'est par rapport au problème de la... Je ne peux pas qualifier ce problème, au problème de la sortie de la philosophie, c'est-à-dire de la métaphysique, c'est-à-dire des vieilles façons de

0: avancer. À mon sens, c'est le signe de ce qui va trop loin. Une petite anecdote de quelque chose qui va trop loin. Il y avait une sainte merveilleuse qui s'appelait Catherine, mais c'est pas Catherine de Sienne, c'est l'autre. Eh bien, cette Catherine recevait pour cadeau de Jésus des bagues. Jésus, pendant les rêves qu'elle faisait, pendant les extases et les visions qu'elle avait, lui donnait des bagues avec des brillants, des diamants. Puis il lui donnait aussi des robes. Alors elle se croyait l'épouse du Christ. Et comme il lui avait donné des robes, elle se promenait toute nue dans son couvent. Sur ce type d'anecdote, on voit se développer quelque chose comme une sorte de frénésie amoureuse que tout nous retient et nous empêche de partager et de vivre. On y voit quelque chose comme la sortie hors du cercle de nos habitudes amoureuses, sexuelles, affectives. On y voit quelque chose comme l'excès de tout cercle. Ça excède le cercle de famille, puisqu'elles sont célibataires, les mystiques. Célibataires, mais épouses de quelqu'un qui n'est pas là ou qui n'existe pas. Ça excède le cercle de ce qu'on peut faire dans un cercle de bonne compagnie. Ça excède même le bon goût, toutes les limites raisonnables. C'est tangentiel, voire même extérieur, à ce qui peut se penser systématiquement. Ça sort du système.
1: Chez les Nuers soudanais, une femme stérile, c'est-à-dire qui a donc prouvé qu'elle était stérile, qui appartient au lignage de son père, c'est une société qu'on appelle patrilinéaire, autrement dit, tous les individus appartiennent au lignage de leur père et non pas celui de la mère. Donc une femme stérile est considérée comme un homme, c'est-à-dire que, d'une part, quand elle va avoir des enfants de ses frères, autrement dit des neveux qui vont se marier, elle recevra une part de la dot. Et en recevant une part de cette dot, elle sera appelée oncle. Plus que cela, elle va pouvoir, si elle accumule suffisamment d'argent par le mariage de neveux, elle va pouvoir à son tour choisir une femme pour elle-même. Cette femme, elle va l'acheter, au sens brut du terme, enfin, c'est-à-dire qu'elle va simplement offrir des biens, ce qu'on appelle le prix de la fiancée à la famille de la femme, et cette femme l'appellera mon mari. Cette jeune femme qui sera donc sa femme, et qui l'appellera mon mari, elle lui choisira ensuite un amant, qui n'aura aucune autre fonction que d'être un géniteur. Cet amant lui fera des enfants, et ses enfants l'appelleront mon père. Et ses enfants, lorsqu'ils se marieront, recevront une dot qui sera versée à leur père, qui est en fait donc une femme. Autrement dit, là, la famille reposant sur un homme et une femme, là, et ce n'est absolument plus ça qui compte. En fait, là, ça montre très bien cette opposition entre ce qu'on peut appeler le cercle fermé familial et la lignée d'ascendants qu'on peut assimiler plus à une ligne.
0: Il y a de la folie dans tout ce qui sort du cercle de ce que normalement on schématise comme l'intérieur de quelque chose. Mais cette folie ne peut pas être pensée comme un manque. Elle doit être pensée comme quelque chose d'autre. Alors, loin de vouloir faire de la folie ou de la sortie du cercle, le signe romantique du « plus on est cinglé, mieux c'est »,« plus on est dingo, plus on est génial », je crois qu'on peut concevoir une notion du genre folie non imprégnante, comme on dirait un alcoolique non imprégné. Dans le cas des saintes, je dirais qu'elles sont des amoureuses et des folles, elles sont dans l'amour fou, mais la folie ne les imprègne pas. Autrement dit, ce n'est pas des folles d'hôpital. Chez les mystiques d'autrefois, ces femmes-là arrivent à avoir des noces avec un principe finalement abstrait et à la limite inexistant, qui est le divin, sous l'œil de personne. Elles jouissent sans rapport

0: C'est ainsi, par exemple, que Sainte Angèle, qui se met nue pour prier, elle se déshabille quand elle veut prier, de manière à jouir plus de la présence de Dieu. Sainte Angèle éprouve le besoin de raconter cela à un petit jeune homme à qui elle dicte et qui prend en note ce qu'elle raconte. Si bien qu'elle a en quelque sorte un neveu qui assiste aux noces qu'elle a avec son père de là-haut. Mais en même temps, bien que ce soit des noces avec le père, et parce qu'il y a un neveu, et parce que le père n'est pas un mari, elle trouve un type de jouissance qu'on pourrait appeler jouissance infinie, jouissance pure, un type de jouissance qui fait signe, car c'est peut-être le prototype d'une jouissance hors du cercle normalement assigné à la jouissance. Dans le cas de certaines extatiques limites, il y a des histoires dégoûtantes, des histoires un peu à la bataille qu'on peut raconter, mais où on voit se produire cette sortie hors du lieu normal de la jouissance, qui, selon moi, si je ne me trompe pas, fait signe d'un ailleurs. Exemple, un jour, Madame Guyon, la grande mystique quiétiste du XVIIe siècle, rencontre sur son chemin, comme ça, dans la rue, un crachat. Et elle dit, c'est le plus vilain que j'ai jamais vu. En plus, il était vilain. Et elle le prend dans sa bouche. Elle le garde toute la journée. Alors, on peut me dire, c'est dégueulasse, quelle horreur. Bon. Mais on peut dire aussi que ce type de jouissance est une sortie absolue hors de ce que est normalement la jouissance programmée par l'ordre social, quel qu'il soit. Par sa folie non imprégnante, sa folie qui n'est pas totale, sa folie de la croix, du rapport à Dieu ou à Jésus, elle rencontre quelque chose de tout à fait extraordinaire.
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2: Avoir cogité le mouvement des sphères, n'est-ce pas un tour de force extraordinaire?
0: Bruno est le premier à voir l'univers comme nous le voyons aujourd'hui, c'est-à-dire un univers infini, décentré, pluriel. Pour les scolastiques, au contraire, le monde est sous cloche. Il y a la sphère des fixes et la Terre qui est plate. Bon. Bruno, a priori, et avant l'invention de la lunette astronomique, puisqu'elle a été inventée en 1610 par Galilée, a priori, de façon purement réflexive, conçoit le monde comme décentré. C'est-à-dire comme n'étant pas un cercle, mais une pluralité infinie, non pas de cercles, mais de spirales, de machins qui vont dans tous les sens. Il est au bord d'une conception de l'univers en expansion, à la Einstein. J'exagère un petit peu, hein, je métaphorise, mais tout de même, il est au bord de ça. Giordano Bruno parle à même, en tant qu'il est à la fois un scientifique naturaliste et un mystique, va pouvoir créer toute sorte de courant de pensée, qu'il n'a d'ailleurs pas vraiment créé, qui était sous-jacent avant lui, mais qui a eu de grandes répercussions après. C'est un courant qu'on pourrait qualifier de panthéiste. À un moment, il définit Dieu comme la nature. Dieu, c'est la nature dans les choses. Ce qui veut dire qu'il n'y a pas de distinction entre le monde et Dieu. Alors, dans cette perspective panthéistique, à la fois très matérialiste et très mystique, les deux choses en même temps, Bruno fait vraiment éclater le cercle du savoir aristotélicien juste avant que ce cercle se reforme

0: dans l'hégélianisme. En ce sens, il est un grand homme du dehors, un grand homme de la sortie du cercle. Il en sortait tellement que l'Église l'a fait sortir de son propre cercle, non pas en le défroquant, comme elle aurait pu se contenter de le faire, mais en le faisant brûler sur un bûcher. Et il avait tant énervé l'Église qu'au lieu de le brûler en l'ayant étranglé avant, comme ça se pratiquait à l'époque par humanité, on l'a brûlé vivant en 1600 sur le Campo dei Fiori à Rome. Il est donc l'homme du dehors, celui qu'on ne peut que brûler, détruire, un peu comme Sade, un peu comme Nietzsche et un peu comme les saintes dont nous avons parlé.
1: À Bénarès, il y a un ghat. On appelle ghat, si tu veux, les petits escaliers qui descendent vers le Gange. Et un ghat qui s'appelle Manikarnika Ghat. Bon, c'est l'endroit où viennent tous les Indiens de toutes les régions de l'Inde. Enfin, pour mourir. Donc, pour se faire brûler, si tu veux. Parce qu'il est dit que bon, celui qui se fait brûler à Bénarès sort donc, de la ronde cosmique. Des morts et des naissances, enfin du cycle de réincarnation. Il y a une chose très drôle, parce que si tu te fais brûler sur la rive droite, bon, tu sors de ce cycle de réincarnation, mais si tu te fais brûler sur la rive gauche, tu es réincarné en âne. En fait, tout le but de l'hindouisme est de sortir de cette ombre, bon, ce qu'ils appellent devenir un libéré vivant.
2: Tu ne gagneras rien à quitter ton cercle. Et par surcroît, que perdras-tu à rester dedans ? À ceci, je me borne à répondre. Moi aussi, j'aimerais mieux me laisser rouer de coups dans le cercle plutôt que d'être celui qui donne les coups à l'extérieur. Mais où diable est-il, ce cercle ? Il fut un temps où je le voyais posé à terre, comme arrosé de chaux. Mais en ce moment, je ne le vois plus que flottant vaguement autour de moi. Que dis-je ? Il ne flotte même pas.
3: Nous allons trouver des pivots, par exemple, dans le tango. Il n'y en a pas à l'infini, mais il y a. Il existe. Par exemple, nous faisons dans la promenade pivot. Promenade, c'est pied gauche de côté, je croise et je pivote mon corps à droite, sur la plante du pied droit, et je continue à droite. Voilà, un pivot à droite. Après, nous avons la promenade twist. Promenade, les deux pas croisés l'un devant l'autre, pied gauche de côté, je pointe le pied droit derrière, et ici, art. Ça, c'est magnifique. Excessivement difficile, mais c'est merveilleux, parce que le danseur, il pivote sur son talon gauche et sur sa plante du pied droit trois temps. Un, deux, trois, pour se trouver par un link, face, diagonale, au centre. On fait ça un petit peu avec la musique, ça. Suki, s'il te plaît, tu veux exécuter la promenade pivot toute seule. Tu pars du pied droit d'un côté pour la danseuse. Un, croiser deux, pivoter, pied droit en avant. Tourner, trois, quatre. Voilà, et la pivoter à droite. On recommence encore une fois, point de vue rythme, partez. Non, toute seule, lent, vite, vite, lent. Voilà, très bien. Promenade twist pour la danseuse. Elle part du pied droit de côté, elle croise. Un, partez deux, trois, quatre, avancez cinq, fermez six et link. Voilà, encore une fois, le rythme, lent, vite, vite, lent. Et vite, vite, lent. Voilà, très bien, Suki. Elle a toujours un sourire adorable, cet enfant. Bon, après ça, nous avons fait la promenade avec un tour à gauche, un slip pivot. Tour à gauche. Tour à gauche, s'il vous plaît, pour la danseuse. 2, 3, 4. 2, 3, 4. Slip pivot, glisser le pied droit à l'arrière. Et terminé. Voilà. Baba Suki, merci beaucoup. Mais nous avons encore d'autres pivots dans le tango et des grands pivots qui sont durs et très difficiles, qui sont très jolis pour les compétitions.

0: La perle rose repose au centre.
1: Dans les adages classiques, souvent la danseuse est le pivot, est le centre, et le danseur tourne autour en marchant, et ça s'appelle les promenades. Et on décrit un cercle, mettons qu'elle est sur pointe, et elle tourne sur elle-même, et le danseur lui fait faire le cercle. C'est lui qui décrit le cercle finalement, et elle, elle est le centre.

0: Le centre pense le cercle.
1: Augustin dit qu'il y a un centre, ben, qui est un centre vide, qui est l'oubli lui-même. Ben, au milieu de l'anamnèse, il y a un non-memini. Je ne me rappelle pas, ou j'ignore. Enfin, bon. Et c'est ça qui constitue le destin absolument terrible du sujet humain. C'est pourquoi il y a un Dieu, c'est pourquoi aussi il y a une théologie, c'est-à-dire un raisonnement impossible qui tente de lier
2: ce cercle,
1: le destin
2: dit-il,
1: de l'homme à Dieu.
2: C'est Dieu.

0: la culture musulmane tout entière est marquée de cette notion de centre, cette notion de passage de la circonférence au centre. La religion musulmane ne se veut pas une nouveauté, elle se veut une sorte de commun dénominateur de toutes les révélations, et elle pense que pareil au moyeu d'une roue, il y a un centre et il y a les rayons de la roue. Et plus on se trouve à la circonférence, plus on va être loin du centre, et plus on progresse sur son propre rayon, plus on se rapproche de ce centre.
1: Le centre est le cri, la blessure vive, la clé. Où est le centre? Le centre peut être le déplacement de la question. Point de centre où le cercle est impossible.

0: Quant à la mosquée, bien sûr, alors elle va être absolument tout entière construite autour d'une idée abstraite, qui se traduit d'ailleurs par une image sans figure, et qui est une porte vide et sans décoration, une porte murée, et qui est, indique la direction de la prière, qui indique la direction de la Mecque. Et il y a là aussi comme une image d'une immense roue qui va aller de Jakarta au Caire et de Tanger à Lahore, etc. Et où les orans vont représenter un petit peu aussi comme les rayons de cette roue, où tout va converger vers ce centre qui est la Kaaba, qui est la Mecque, considérée symboliquement bien sûr comme le centre du monde. Et ce qui m'a toujours paru très émouvant, c'est que bon, dans l'islam, on prie en rang. Et donc, si on ne fait pas le pèlerinage à la Mecque, eh bien, toute sa vie, on aura vu, soit à la mosquée, soit chez soi, ou bien le mur qui est en face de soi, ou bien les autres qui prient comme vous, on les verra donc soit de dos, soit de côté, puisqu'on va prier en rangée. On ne verra jamais le visage de l'autre. Il n'y a pas de sacrement dans l'islam, il n'y a pas de prêtre. On ne va pas voir le visage de l'autre, sauf à la Mecque. Parce qu'à la Mecque, comme on est arrivé au centre des centres, et qu'il n'y a plus d'orientation, que l'espace est aboli, et qu'on va prier tous vers ce point unique et central qui est la Kaaba, eh bien, l'homme ou la femme prosternée dans ce centre, ce qu'il va voir en face de lui, pour la première et peut-être la dernière fois de sa vie, c'est le visage de son frère ou de sa sœur, c'est le visage de l'autre. Il y a là tout aussi un symbolisme très profond, qui est que je crois que quand on est arrivé au centre des choses, au centre de soi, c'est finalement c'est l'autre qu'on retrouve.
1: Zéro, c'est le miroir. À moins que ce ne soit le vide parfait et le rond de l'âme dilaté vers l'esprit oral.

0: il y a des cercles parfaits, il y a aussi des cercles parfaits, mais qui sont liés aux attitudes mélancoliques, c'est-à-dire aux saturniens, enfin, au caractère saturnien, bon, à l'anneau de Saturne lui-même, et notamment chez du Bel Air, enfin, voilà, cette contemplation des ruines de Rome.
1: Pour mourir de mes images, je ferai le tour de la Terre.
0: Petit à petit, enfin, le temps s'accomplit de façon circulaire par la destruction de Rome. Bon. Mais Rome est inscrite à la fois dans les cycles de la nature et dans le plan du monde. Enfin, elle est le microcosme du monde. Enfin, Du Bel a écrit que l'on peut prendre la mesure du monde avec un compas sur Rome même. Ainsi le monde, on peut sur Rome compasser, puis que le plan de Rome est la carte du monde. Bon. C'est non seulement sa carte géométrique, mais c'est le programme de destruction du monde dans le temps, enfin, bon, infini. Pâles esprits et vous, ombre poudreuse, qui jouissant de la clarté du jour, fit sortir cet orgueilleux séjour dont nous voyons les reliques cendreuses, dites esprits, ainsi les ténébreuses rives du Styx non passables au retour, vous enlaçant d'un trois fois triple tour, n'enferme point vos images ombreuses. Dites-moi donc, car quelqu'une de vous possible encore se cache ici-dessous, ne sentez-vous augmenter votre peine quand quelquefois de ces coteaux romains vous contemplez l'ouvrage de vos mains n'être plus rien qu'une poudreuse plaine ?
2: C'est le rond non borné duquel le point centrique se trouve en chacun lieu et dont le tour sphérique ne se trouve jamais et du centre et contour les jantes ou rayons résultent alentour.
3: Ce qu'on appelle le problème de Napoléon, qui consiste avec un cercle étant tracé, à déterminer où est le centre du cercle, avec un compas fermé. Alors évidemment, il ne s'agit pas de chercher par tâtonnement où est le centre, mais de tracer un certain nombre de cercles en mettant le centre du compas sur le pourtour du cercle initial. Et au bout d'un certain nombre de dessins, de cercles tracés, on doit trouver quel est le centre. Et en fait, il y a 9 cercles qui sont tracés. Le 9e cercle venant recouper un cercle précédent au centre du cercle initial. Et là, pour démontrer ça, on transforme les cercles.

0: droite là. C'est la seule façon de démontrer en géométrie euclidienne, c'est de transformer tous les cercles, y compris les cercles initiales, en des droites sur lesquelles on travaille au niveau des angles, et ensuite on retransforme en cercle et on a trouvé le centre.
1: Un et deux, trois et quatre, cinq, six, je la fais passer sous mon bras, voilà, déjà elle a pivoté à droite, n'est-ce pas? Maintenant je peux la faire pivoter à gauche aussi, ça s'appelle les traversées. Un et deux, trois et quatre, pivoter, maintenant c'est lui qui tourne aussi, après cinq, six. Un et deux, trois et quatre, cinq, six, maintenant ça c'est la pivoter à droite, je vais le décomposer. Elle avance trois temps en avant. 1, 2, 3. Ici, le danseur fait une petite propulsion à la main droite de la danseuse avec sa paume de la main. La dame, elle raidit son poignet et elle va tourner à droite. 4, 5, 6, 7, 8. Elle se trouve face à son partenaire ou elle a changé de main ou tout. Voyez? Je vais vous danser un petit rock très facile. Et où je vais vous annoncer où on fait un spin, un pivot. Parce que si vous voulez. 1, 7, 8, 1 et 2, 3 et 4, 5. Voilà, un passage sur le bras. Elle a pivoté la dame, elle a passé à droite. Encore une fois, je change de main. American spin, elle tourne à droite. Tous les deux. American spin, tous les deux, moi, le danseur à gauche et elle à droite.

L'une de mes grandes angoisses, disait Reb Hagim, fut de voir sans que je puisse l'arrêter, ma vie s'arrondir pour former une boucle.

0: passe à travers la boule.
1: Sphère, non pas de verre, mais plus que verre brillante, mais plus que verre fragile, et plus que verre vitreux.
0: La boule de cristal est, si vous voulez, l'ancien miroir de sorcière, le miroir arrondi, qui reflétait la vie. On a des symboles qui sont à l'intérieur, au point central de la sphère. Mais ce ne sont pas des images qui représentent une vie, ce sont des symboles. Tout est symbole de toute façon. Et une pendule est un symbole de temps. Une croix est un symbole ou de mort ou de difficulté en religion. Un raisin, c'est un symbole d'automne. Une fleur, c'est un symbole ou de pays chaud ou de printemps. Mais chaque symbole est propre à la voyante qui fait la boule de cristal. Tous les symboles ne sont pas les mêmes pour toutes les voyantes. Pour moi, Noël, c'est un arbre. Pour d'autres, ça peut être un Père Noël ou de la neige. Moi, le symbole de Noël, c'est l'arbre de Noël, c'est le sapin.
1: Dans le germe, elle voit l'arbre. Dans l'œuf, elle voit l'oiseau. Dans la molécule cristalline, elle voit le cristal entier.

Mais lorsqu'on se concentre sur la boule, tout ce qui est autour disparaît, si vous voulez. Au départ, ce n'est qu'un miroir qui reflète les choses. Mais la concentration de la personne qui est derrière la boule fait disparaître les images de ce miroir en réalité. Je ne fais absolument pas de cinéma avec mes boules. Je vois ou je ne vois pas. Et si je ne vois pas, je renvoie la cliente. Parce que j'estime qu'il y a une question d'honnêteté là-dedans. On dit au revoir. Et puis c'est tout.

0: Les deux principaux mouvements sont le mouvement rotatif et le mouvement sexuel, dont la combinaison s'exprime par une locomotive composée de roues et de pistons. Ces deux mouvements se transforment l'un en l'autre réciproquement. C'est ainsi qu'on s'aperçoit que la Terre, en tournant, fait cohiter les animaux et les hommes, et, comme ce qui résulte est aussi bien la cause que ce qui provoque, que les animaux et les hommes font tourner la Terre en cohitant.
1: Je me souviens, il y a 10 ans, à peu près, à Santiago du Chili, dans une rue qui s'appelle Trapo, Bandera, j'étais étonné par une annonce qui disait laconiquement « Les cercles fonctionnent à l'intérieur, devant un bâtiment en démolition. » Je suis rentré.
2: Et j'ai l'impression qu'elles viennent avec beaucoup de plaisir.
3: Bah, écoutez, il est beau notre cercle, le cercle de l'amitié. Il est le plus sympathique dans tout Paris. Il n'y en a pas de mieux. Surtout avec nos animatrices qui sont avec nous très gentilles. On danse, on chante, on boit et on rit. Vivement le mardi, le jour qu'on se réunit ou qui nous raconte tout ce qui se passe dans la vie. Ça, c'est moi qui l'ai inventé, c'est pas vrai? La chanson de l'amitié, c'est moi qui l'ai inventé.
4: Elle est en train, elle met en train tout le monde.

C'est un texte de Plotin qui est dans les 4e Énéades et qui concerne les difficultés relatives à l'âme quand elle quitte les sphères intelligibles pour descendre dans les corps, c'est-à-dire dans la souffrance. Enfin, bon. Et pour commencer à se prendre véritablement à la glu de la matière humaine. Et c'est là que, précisément, l'intelligible, enfin, se perd, d'une certaine façon. C'est là que la pensée prend une couleur précise pour Plotin, qui est le noir. C'est-à-dire, peut-être, la couleur du corps tout à fait invisible. Et, alors, entre sa première détermination céleste et puis cette détermination terrestre, l'âme descend. Toutes les âmes illuminent donc le ciel et lui distribuent ce qu'il y a de multiple en elles, leur premier rayon. Le reste des choses est éclairé par les rayons qui viennent ensuite. Certaines âmes descendent ensuite plus bas pour éclairer les régions inférieures, mais ce n'est pas un bien pour elles de procéder si avant. Supposons en effet un centre, et autour de ce centre, un cercle lumineux qui en rayonne. Puis autour de ce cercle, un autre également lumineux, lumière issue de la lumière. En dehors de ces deux cercles, un troisième, qui n'est plus un cercle de lumière, mais qui manque de lumière propre et a besoin d'une lumière étrangère. Supposons qu'il est comme un rouet, ou plutôt comme une sphère qui reçoit sa lumière du second cercle, auquel elle est contiguë et qui n'est éclairée qu'autant qu'elle en reçoit cette lumière. Donc la grande lumière reste immobile en éclairant les choses. D'elle provient naturellement un rayonnement qui pénètre les choses. Les lumières parcelles rayonnent comme elles, les unes restent immobiles, mais les autres sont attirées par le reflet brillant produit sur les choses qu'elles éclairent. De plus, les choses éclairées exigent tous leurs soins, de même que sur son vaisseau ballotté par la tempête, le pilote s'applique tout entier aux soins du navire et se néglige lui-même au point d'oublier qu'il risque d'être emporté par le naufrage, de même, les âmes glissent plus bas qu'il ne faut et perdent de vue leurs intérêts propres, retenus à leur corps, elles sont enchaînées par des liens magiques et tout entières possédées par leur sollicitude pour la nature du corps. Alors, c'est très étrange parce que, en effet, la description des sphères est d'une certaine façon inapplicable. Oui. Pas, on ne sait pas ce que désignent ces sphères-là. Nous autres, on ne peut lire ça, si vous voulez, bon, avec nos habitudes comme ça, que déjà comme des déterminations de type optique, enfin, oui, qui sont tout à fait étranges. Bon. Et le propre de ces sphères, en effet, c'est là que réside la pensée spéculative, est de ne pas désigner quelque chose, oui, mais d'être des signes de transition, là, dans la description du parcours des âmes. Enfin, il importe simplement qu'il y ait des objets intermédiaires qui sont là, ces sphères, ces cercles, ce rouet, etc., qui n'ont pas de référence, au fond, ben, qui sont déjà la géométrie, dit Plotin, c'est-à-dire qui sont déjà l'âme non incarnée, au fond. Oui. Voilà. Le temps n'est marqué nulle part, enfin, dans cette, oui, descente. Simplement, on passe sur ces espèces de cercles emboîtés, lumineux, éclairés par réflexion, on passe de l'éternité au temps, c'est-à-dire à la souffrance. Ouais. Simplement. Il y a là des figures qui, par le fait même qu'elles n'ont pas d'application, si vous voulez, ou par le fait même que leur description est abstraite, ils ne sont pas incarnés, hein, c'est-à-dire qu'ils ne sont pas périssables. Bon. Non plus, ils n'expriment rien. Bon. Il y a en même temps, dans cette abstraction du temps, une pensée de l'éternité. Bon, une pensée de la pérennité, au fond. Hein.
C'est ce qui, après tout, est le thème même du cercle.

0: Moi, Zarathoustra, le défenseur de la vie, le défenseur de la douleur, le défenseur du cercle.
1: L'éternel retour dans les philosophies antérieures à Nietzsche désigne en substance l'éternel retour du même. Éternel retour des saisons, par exemple, qui se répètent identiques à elles-mêmes. Chez Nietzsche, à mon sens, l'éternel retour est une puissance sélective, à penser non pas sous la catégorie du même, mais sous la catégorie de l'autre. En particulier, on peut penser l'éternel retour comme un principe non pas ontologique lié à la réalité dernière des choses, mais comme un principe moral. Par exemple, une maxime du type « ce que tu veux, veuille-le de telle manière que tu en puisses vouloir l'éternel retour » sera une maxime de sélection des actes éthiques. Je dis bien éthiques et non pas moraux. Des actes éthiques. À ce niveau, c'est pas trop compliqué. Ce sera, on se posera devant un geste, un acte qu'on fait. On se dira, est-ce que je peux vouloir l'éternel retour de cela? Et puis, 9 fois sur 10, quand c'est une connerie qu'on voulait, on se dira, ben non, bof, à quoi bon? On ne le veut qu'une fois, rien qu'une fois, je cite. Bon. L'éternel retour serait donc ce qui permet, comme épreuve purement abstraite, de sélectionner ce qui est bien et pas bien. Bien au point de vue éthique, dans un point de vue nouveau, dans une nouvelle morale. Par exemple, si je veux du mal à mon voisin, au fond, c'est ni bien ni mal, je peux bien le vouloir une fois, mais je ne peux pas le vouloir pour toujours. Je ne veux pas de pincer mon voisin pour l'éternité. Bon. Principe de sélection morale. Par contre, je peux vouloir éternellement penser quelque chose. Je peux vouloir éternellement penser quelque chose sur l'éternel retour, mais pas forcément, éternellement, revouloir le redire à la radio. Bon, la différence est claire. Si, par contre, on essaye de penser l'éternel retour comme lié à de l'ontologique et non plus à un critère moral d'expérimentation, là, il faut se tourner du côté de certains très grands interprètes qui peuvent nous aider, comme Heidegger et comme, plus encore à mon sens, Klossowski. Alors, qu'est-ce que c'est ce cercle vicieux de l'éternel retour dont Nietzsche, à la fin de sa vie, quand il était tout de même à moitié au bord de la folie, nous a parlé? C'est quelque chose comme une pensée du dehors. Ça touche à la même chose que la mystique, mais ce n'est pas religieux, car Nietzsche était un anticlérical forcené et avait d'ailleurs horreur de toute espèce de mystique sauf la sienne. Et ça désigne peut-être, je dirais, finalement, le lieu du non-thématisable, du non-pensable, c'est-à-dire finalement le dionysiaque. C'est-à-dire ce qu'on ne peut pas, en aucun cas, attraper dans un système ou dans un cercle. C'est le dehors. Si on affronte éternel retour comme non-thématique pure, comme dehors pur, désir pur, extase pure, j'insiste sur le mot extase, sortie vers le dehors. Si j'ai raison, ce qui n'est pas sûr, de dire cela, alors l'éternel retour est ce qui s'oppose à la volonté de puissance, c'est-à-dire il est ce qui, lorsque nous voulons quelque chose dans le dedans d'un cercle, fait qu'en même temps, nous ne pouvons qu'en sortir, ou en tout cas nous ne désirons qu'en sortir. Si on prend en compte cette pensée étrange et mystique, entre guillemets, cette pensée aliénée de Nietzsche presque déjà fou, toute interprétation fasciste ou totalisante de Nietzsche, comme après tout les nazis en faisaient, devient caduque.
0: Tout va, tout revient. La roue de l'être marche sans fin. Tout meurt, tout renaît. L'an de l'être est en cours éternellement. Tout se brise, tout est rassemblé. Éternellement se bâtit la maison de l'être. Tout se sépare, tout se retrouve. L'anneau de l'être reste éternellement fidèle à soi-même. L'être commence dans chaque instant. Autour de chaque ici gravite la sphère de là-bas. Le milieu est partout. Le sentier de l'éternité est une ligne brisée.

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1: Comment s'étonner que la vénérable lune, gardienne de nos songes, soit aussi associée à la magie, au mystère et l'inexpliqué? L'astre de la nuit agirait-il comme un miroir ou un révélateur de ce qu'il y a en nous de plus irrationnel? L'émission que voici vous permettra peut-être d'en juger. Dans ce quatrième et dernier volet d'une série de nuits magnétiques intitulée « Au nom de Sélénée », Catherine Soulard et Isabelle Jeanneret donnaient la parole à quelques amoureux et admirateurs de notre satellite. Magie, mystères et croyances sont donc au programme de cette émission en forme d'invocation. Invocation du croque-mitaine de notre enfance. Invocation des amours de Sélénée et Endymion dans la mythologie grecque. Invocation de la lune comme fantôme ou entité maléfique. C'était le 10 janvier 1997.

0: Comme vous voulez. Hein? Moi, je suis à votre disposition. Quel est le thème que vous avez choisi?
1: Vous savez bien, c'est la lune.
0: C'est la lune?
1: Oui.
0: Ah oui? Bon, très bien.
2: La lune est l'hostie. Je la forme. La lune est l'hostie et le silence est son ciboire. Jules Laforgue est mort à 28 ans. 28 ans, le chiffre lunaire par excellence.
3: Cette lune qui glissait comme ça dans le ciel glacé sur mes traces, cette lune, c'était moi qui étais relié à elle. De nous deux, c'était moi.
1: La lune, c'est l'astre des amoureux.
2: Ah, oui. Oui. Les amoureux et la lune.
4: Au nom de Sélénée, le théâtre de la lune, Catherine Soulard, Isabelle Jeanneret.
1: Vous seriez parti, vous?
5: Ah, je serais partant. Ah oui. Ah oui, même à mon âge, je serais même parti, d'accord. Ça vous dirait pas, moi?
1: Pas trop, non.
6: Je crois que la lune est le seul élément du monde visible qui me l'a affirmé de cette manière. C'est le seul élément qui m'est dit que finalement, j'étais probablement immortel.
4: Hugues versa quelques gouttes de liqueur dans les verres. Monsieur Charles but le sien d'un trait. Il ne faut pas donner à cet élixir le temps de s'évaporer, ni le laisser trop longtemps à l'influence de la lumière. Hugues l'imita. Il n'avait pas souvent bu de liqueur de lune. Vraiment, c'était quelque chose de doux comme la nuit qu'on avalait. Mais dès que ce liquide avait disparu de la bouche, on le sentait brûlant, tourner autour du cœur comme un anneau de feu. La liqueur de lune, au lieu de provoquer cette lourde ivresse qui épaissit les chairs, rend le corps lourd et fait l'âme prisonnière dans sa grande masse de sang et d'os, rendait au contraire toute la peau apte à comprendre, à aimer. Le corps n'était pas séparé du monde par une surface lisse ou crevassée. Au contraire, on aurait dit que la chair devenait de moins en moins dense et se terminait en vapeur dans l'air. Les arbres les plus lointains paraissaient faire partie d'un grand système dont le corps était le centre. Jamais Hugues n'avait eu cette impression de vie ample, multipliée.

0: février. La lune se levait, une grande lune rousse, celle qui préside aux maléfices. Les pins tremblaient et le vent errait dans les bois comme un invisible fantôme.
1: Regardez-la, on la voit plus. Il y a quelques nuages et la pensée que je disais du mal d'elle.
2: Elle allait se cacher.
1: Elle est allée se cacher. Elle a dû se dire, cette bavarde, elle va m'accuser.
0: Il dit qu'elle est trop belle ce soir et qu'il espère la revoir un jour. Joseph Urien. Il dit que la lune est terrible et qu'elle équilibre le monde. Roger Richard. Il dit qu'elle réconcilie en nous le ciel et la terre. Claude Métra. Il dit que ses violons ont quelque chose à voir avec la lune. Étienne Vatelot. Elle dit que, petite fille, elle devait parfois, quand elle était punie, s'agenouiller devant la fenêtre ouverte et regarder la lune, et qu'elle ne le pouvait pas. Plus tard, la lune a conjuré sa peur du noir. Naï Grosmort. Il dit que, petit garçon, il s'est battu au nom de la lune. Gérard Gromère. Elle est cachée, la lune, là, Gérard, on la voit pas bien.
3: C'est-à-dire que dans mon quartier, quand les promoteurs enlèvent des pans entiers de maisons, on voit apparaître la lune. Et ça, c'est quelque chose d'assez extraordinaire parce que dans une ville, habituellement, dans une grande ville, on ne voit plus la lune. Maintenant, il y a des terrains vagues et donc la lune, elle arrive. Et je crois que la rencontre avec la lune, dans l'enfance, mais vraiment la rencontre presque en face à face avec la lune. C'est un événement parce que, évidemment, l'entourage d'abord vous parle de la lune, on vous prépare, on vous dit la lune a de l'influence, vous êtes sous influence, mais la rencontre personnelle, c'est un moment particulier. Et moi, ça me rappelle quelque chose que j'ai vraiment vécu, c'était sous l'occupation allemande. J'étais très, très, très jeune et j'étais à la campagne et j'étais dans une situation un petit peu particulière parce que
4: sur Strasbourg,
3: je venais de la ville, j'étais plus ou moins
4: réfugié. Les bombes étaient tombées. Et enfant, donc, j'ai eu vraiment la vision, au moment de cette catastrophe, d'une ville dont j'avais l'impression qu'elle voguait. J'avais noté beaucoup plus tard cette expression, elle me semblait naviguer entre astres et désastres. Et j'avais 5 ans, j'apprenais à lire et à écrire. J'habitais un faubourg qui s'appelle Neudorf, et c'est un peu mon village familial. Et dans ce faubourg, à cette époque encore, il y avait des terrains vagues, il y avait ces endroits qui étaient assez répandus, et c'est là que j'allais jouer. Et je me souviens qu'un soir, j'étais un enfant assez peu surveillé, donc j'ai pu m'éclipser, et j'avais laissé sur place les adultes pour rejoindre mon territoire de jeu, qui était encombré par des blocs de pierre et de gravats qui venaient justement, qui étaient en provenance des bombardements. Et il y avait un petit voisin qui s'appelait Hermann, qui était le fils d'une famille qui occupait l'Alsace, un petit Allemand donc, qui avait mon âge, et qui était là, qui attendait, qui était là dans l'obscurité. En fait, il n'était pas vraiment pour moi l'étranger. Je savais bien que c'était un Allemand. Et d'ailleurs, il me demandait « Toi, tu es quoi ?» Alors, je disais que j'étais catholique. Et lui, il disait qu'il était Allemand. Mais pour moi, ce n'était pas le Bosch, si vous voulez. C'était plutôt c'était un autre. C'est-à-dire qu'il était plutôt étrange pour moi. Il était étrange. Et donc, cette nuit-là, ce Schwemmele, ce petit Hermann, m'avait montré la lune du doigt en me disant « Regarde, quand je cours, cette lune, elle me suit. Tu vois, elle est avec moi. » Et il s'éloignait donc en sautillant comme ça, au milieu des débris, au milieu des ronces, et en lançant de temps en temps un regard comme ça vers la lune. Et de toute évidence, j'avais vraiment l'impression que la lune l'accompagnait dans sa course, et franchement, j'ai eu un doute. Et donc, j'ai essayé très rapidement de regarder la lune à travers ses yeux à lui. Et puis, je me souviens très bien que j'ai dû faire une espèce d'invocation à la lune, une véritable prière, pour qu'elle soit, cette lune, mon alliée.

Et alors j'ai essayé d'entraîner la Lune avec moi, c'est-à-dire dans la direction opposée de la course de ce petit Allemand. J'ai donc couru moi aussi et j'ai senti que, comme une espèce de fluide, cette Lune était accrochée à moi et qu'elle m'accompagnait dans ma course, qu'elle était en fait venue sur mes traces. Donc c'était évident pour moi que cet Allemand outrecuidant mentait et que, en fait, cette Lune qui glissait comme ça dans le ciel glacé sur mes traces, cette Lune, c'était moi qui étais relié à elle. De nous deux, c'était moi qui était l'allié de cette Lune, ou plutôt que cette Lune était mon allié. Et donc, nous nous sommes toisés du regard, et je me souviens, on a rejoint le centre du terrain de jeu pour se battre au long de la Lune. C'est un terrain vague qui est donc devenu, pendant un instant, alors que c'était la guerre, hein, que donc il y avait la guerre dans l'ombre, il y avait aussi ces ruines, pendant un instant, ce terrain vague est devenu le théâtre d'un duel, pour ainsi dire, héroïque. C'est-à-dire que j'ai senti vraiment que l'astre fulminait en moi, hein, m'accompagnait dans ma fureur, et qu'en même temps, la Lune, comme une espèce de miroir rocheux, s'afficher dans les ténèbres de cette espèce de grande nuit constellée. Cette nuit qui m'habite encore donc de temps en temps, alors même que j'essaie de la fuir dans un jour fallacieux.

0: Dans l'étroite prairie allongée devant moi, entre les deux épaisses avenues de chênes, semblait couler un fleuve de clarté contenu par ces deux quais d'ombre. La lumière de la lune, en évoquant la maison du garde, les feuillages, une voile, de la nuit où ils étaient anéantis, ne les avait pas réveillés.
1: Oh, regardez-là, regardez-là. Oh, c'est magnifique. C'est super. Et on devine comme un halo assez léger tout autour. Elle est entière, là. Elle est pleine, là. Il s'en faut peut-être un tout petit peu encore pour qu'elle soit vraiment dans toute sa rondeur.
0: Jamais les bois n'avaient dormi si profondément.
1: Regardez les yeux.
0: On sentait que la lune en avait profité pour mener sans bruit, dans le ciel et dans la mer, cette grande fête, palais douce. Ma tristesse avait disparu. J'entendais mon père me gronder, Pia se moquer de moi. Mes ennemis tramaient des complots, et rien de tout cela ne me paraissait réel. La seule réalité était dans cette irréelle lumière, et je l'invoquais en souriant.
1: Très légère, là autour. C'est super.
2: Oh. Elle a l'air un peu triste, non? Elle a
1: oui,
2: les yeux qui tombent.
1: Oui, oui, oui. Comme son œil.
0: Je ne comprenais pas quelle mystérieuse ressemblance unissait mes peines au solennel mystère qui se célébrait dans les bois, au ciel et sur la mer. Mais je sentais que leur explication, leur consolation, leur pardon étaient proférés et qu'il était sans importance que mon intelligence ne fût pas dans le secret, puisque mon cœur l'entendait si bien. J'appelais par son nom, ma sainte mère la nuit. Ma tristesse avait reconnu dans la lune sa sœur immortelle. La lune brillait sur les douleurs transfigurées de la nuit, et dans mon cœur où s'étaient dissipés les nuages, s'était levée la mélancolie.
1: Oh, c'est une amie. C'est une amie, c'est une compagne. C'est une confidente aussi peut-être. Et pourtant, quelquefois, je lui reproche de me faire mal quand elle me donne au matin, au réveil. C'est peut-être son absence aussi qui provoque en moi cette espèce de dépression-là. Mais je ne peux pas lui en vouloir parce qu'elle est tellement belle. Regardez, elle est trop belle ce soir. Et ce petit nuage de tulle qui vient, qui passe devant discrètement. On voudrait prolonger la nuit.
0: Ô nappe de silence, étalez vos lagunes.

0: Roger Richard, ce soir, je crois que c'est la pleine lune. Est-ce que vous croyez qu'on va avoir des fantômes?
1: Les fameux fantômes. Il y en a plein en Bretagne de fantômes. Mais la pleine lune qu'on a ce soir, là, moi, chaque fois que je la vois, je pense à un miroir. Pour moi, la lune, c'est un miroir et qui est tenu par, non pas un fantôme, mais une dame admirable, mais très secrète, avec une grande cape noire et parfois étoilée. Et ce miroir, curieusement, au lieu de s'y regarder, elle nous le présente pour qu'on y réfléchisse, sans doute. Et ce qui m'émeut encore beaucoup plus, c'est de savoir que depuis la nuit des temps, il y a des millions et de millions d'hommes, de femmes et d'enfants de tous les continents qui se sont usés les yeux et qui se sont peut-être, comme dit Jacques Brel, mouchés dans la lune, et c'est toujours la même. Et que peut-être, et je l'espère, dans des millions d'années encore, il y aura toujours des hommes, des femmes et des enfants qui regarderont la lune comme on la regarde ce soir. C'est le côté, je trouve, émouvant de savoir que c'est un peu, le point magique de la civilisation humaine, la lune, qu'on soit orientaux, celtiques, ou africains ou nordiques, c'est la même, il n'y en a qu'une. Mais c'est en cela qu'elle est, pour moi, un miroir. Alors, c'est très beau, et je trouve en même temps terrible.
0: Elle est terrible parce qu'elle réveille les vampires, elle réveille les loups-garous, elle excite les passions, elle rend les hommes fous.
1: Oui, c'est vrai. Et c'est pour ça que, probablement, il y a eu un interdit qui a été jeté sur la Lune, parce qu'elle est, semble-t-il, effectivement, liée à la démence et à la folie. Et à ce propos, je voulais donc signaler aussi que, dans mes recherches, essentiellement en peinture, quelle n'a pas été ma surprise de voir un peintre italien mort en 1475 qui s'appelle Paolo Uccello. Et Paolo Uccello, il faut absolument que je le dise, est un peintre qui, à son époque, n'a pas été très reconnu. Par contre, il a été reconnu par les surréalistes du XXe, qui l'ont appelé le peintre lunaire. Or, il a une fresque gigantesque qui s'appelle « La profanation de l'hostie ». Et dans la dernière séquence de cette fresque murale, « La profanation de l'hostie », pour la première fois, on voit apparaître la lune. Je vais vous la montrer. Pardon. Parce que je l'ai apportée, là, hein. Ça vaut le coup de la voir parce que, en fait, elle est en parallèle avec l'hostie. Et cette légende, qui est une légende florentine, la légende de la profanation de l'hostie, regardez, c'est la première lune, elle date de 1470, parce que ce tableau a été peint vers la fin de la vie de Paolo Uccello. Et regardez en parallèle l'hostie, qui a été récupérée parce que cette légende est un peu diabolique,

0: que c'est une femme qui est à l'origine, qui va vendre à un juif une hostie consacrée. Alors évidemment, l'Église va mettre sur le bûcher non seulement la femme, mais le juif et toute sa famille. Et le miracle, c'est que l'Église va récupérer l'hostie, la reconsacrer. Et dans la dernière séquence, nous voyons l'hostie tenue par le pape, et dans le ciel, pour la première fois, une belle lune et un croissant de lune. Ça, c'est Paolo Uccello. Mais ce qui m'a étonné le plus encore, c'est son ami Donatello, l'autre peintre florentin, qui venait le voir souvent. Et voici ce que Donatello a dit quand il a vu les peintures de Uccello. « Ô Paolo, tu dévoiles ce que tu aurais dû tenir caché. »
1: C'était un secret.
0: Oui, et ça procède donc de ce que je vous disais tout à l'heure, de cette interdiction, de ce tabou sur la lune depuis les origines, et probablement donc lié, comme je vous disais, au druidisme et au christianisme.
2: Ah, ce soir j'ai le cœur mal, le cœur à la lune. Aux nappes du silence, étalez vos lagunes. Ô toi, terrasse, bassin, collier dénoué de perles, tombe, lisse, chasse en peine. Louez la lune, notre maîtresse à tous, dans sa gloire. Elle est l'hostie, et le silence est son ciboire. Ah, qu'il fait bon, ô bel et bon, dans le halo de deuil de ce diamant de la plus belle eau. Ô lune, vous allez me trouver romanesque, mais voyons, ô seulement de temps en temps, est-ce que ce serait folle à moi de me dire entre nous ton Christophe Colomb, ô colombe, à genoux ? Allons, n'en parlons plus, et déroulons l'office des minuits, confit dans l'alcool de tes délices. Rallentando vers nous, ô dolente cité, cellules en fibroïdes nos organes ratés. Rappelle-toi les centaures, les villes mortes, Palmyre, et les sphinx camards des Thèbes aux 100 portes. Et quel gomorre a sous ton lac de l'été, ses catacombes vers la stérile Astarté. Et combien l'homme, avec ses relatifs je t'aime, est trop anthropomorphe au-delà de lui-même, et ne sait que vivoter comme ça, des bons jours au bonsoir, tout en s'arrangeant avec l'amour. Ah, je vous disais donc, et 100 fois plutôt qu'une, que j'avais le cœur mal, le cœur bien à la lune.
3: Il était une fois, par une sombre nuit, une nuit de pleine lune, l'atmosphère est au mystère. Vous continuez, Claude Métra ?
4: Oh ben, je peux continuer sans peine parce que je me rappelle que quand j'étais... Je n'étais plus enfant parce que j'aurais pas été aussi sensible à cette sorte d'émotion. Mais disons, adolescent, à une époque où on se cachait derrière les baillis et les gaffiots, j'avais été très frappé par ma première rencontre avec la mythologie grecque en particulier, avec l'histoire d'un garçon que vous connaissez peut-être, qui s'appelle Endymion. Alors, Endymion, il lui est arrivé une histoire magnifique que chaque adolescent pouvait imaginer à sa manière. Et il s'est trouvé dans une situation dont chacun, d'autant que à l'époque, j'étais enfermé dans un horrible lycée, et par conséquent, les rêves d'évasion étaient absolument nécessaires pour supporter le quotidien. Alors l'histoire d'Endymion, elle est magnifique parce qu'elle raconte que un jour, la lune, Sélénée, a aperçu sur le bord du chemin un jeune garçon endormi. C'était ce prince qui s'appelait Endymion, et ma foi, elle l'a trouvé très beau. Effectivement, il était très beau, et surtout avec cette lumière d'argent qui baignait son visage. Et la princesse lune, ou la reine lune, ou la déesse lune, comme vous voudrez, a trouvé que vraiment ce serait très agréable de poser sa main sur cette peau très douce. Et ayant posé la main sur cette peau très douce, après, elle a posé les lèvres sur cette peau très douce, puis sur des lèvres qui n'étaient pas moins douces. Et puis comme le garçon ne faisait que manifester une sorte de joie dans cet embrasement des caresses, elle a poursuivi son petit jeu amoureux, et elle l'a poursuivi jusqu'à ce qu'on appelle son terme, bien qu'en réalité le jeu d'amoureux n'a jamais de terme, comme vous savez bien. Et Endymion ne s'est pas réveillé pour autant. Et alors, ici la légende bifurque, mais on dit ou bien que lui, ou bien que elle, les deux versions juxtaposées, ont demandé au roi des dieux, à Zeus, d'endormir à jamais Endymion, de manière à ce qu'il soit pour toujours à l'abri des rides du temps, de la vieillesse, des maladies, enfin de tout ce qui affecte les gens dans le temps historique qui leur est imparti. Alors je trouve que cette vision d'Endymion en proie à l'amour est un peu symbolique de notre propre relation à la Lune, dans la mesure où elle est toujours finalement, pour le meilleur ou quelquefois pour un moins bon, l'intervention de la... du sentiment amoureux dans nos propres existences. C'est pour ça d'ailleurs que les cinéastes font des films qui s'appellent Les Nuits de pleine lune.

0: La lune, c'est l'astre des amoureux.
1: Ah, oui. C'est le côté solaire là, de la lune. Oui. Les amoureux et la lune. Eh bien, le couple d'amoureux, c'est Tristan et Iseut. C'est la merveille. Et je pense que Thomas et Béroule ont dû boire la... Comment dire ? La liqueur de lune que le druide a pu confectionner après sa cueillette. Parce que pour donner Tristan et Iseut, c'est la merveille. C'est le roman d'amour et de mort. Shakespeare n'a pas fait mieux après. Et je crois que personne ne pourra faire mieux. Et alors, c'est un de mes livres de chevet, Tristan et Iseut. Et Moby Dick d'Herman Melville. Voilà, je crois que je ne fais lire que ça. Eh bien, dans Tristan et Iseut, évidemment, je me suis dit, mais il n'y a pas de lune. C'est vrai. De temps en temps, le mot apparaît, pour 3 ou 4 fois, c'est tout. Mais juste la lune, ou un rayon de lune. Et en y repensant, je me suis dit, mais je suis complètement idiot. Parce que la lune est en plein dans Tristan et Iseut. Parce qu'en fait, elles sont deux Iseut. Il y a Iseut la blonde, la solaire, la magnifique, celle qui donne, hein, la vitale en fait, l'amoureuse. Et puis, il y a Iseut au blanc chemin, celle qui apparaît dans les derniers chapitres. Et Iseut a été nommée Iseut au blanc chemin parce que elle avait des talents de brodeuse. Elle maniait l'aiguille très finement et on l'imagine hein, avec ses doigts très longs. Elle a donc eu cette dénomination Iseut au blanc chemin. Or, Iseut au blanc chemin va devenir la femme légitime de Tristan. Parce qu'il n'épousera jamais Iseut la blonde. Il va épouser Iseut au blanc chemin. Or, ce mariage sera mariage blanc. Et de ce fait, d'ailleurs je n'ai jamais compris comment Tristan ait pu épouser Iseut au blanc chemin. Il paraît, d'après Joseph Bédier, que c'est tout simplement parce qu'elle portait le prénom aussi d'Iseut. Et... Ça y est, je ne sais plus où j'en étais.
0: Mais vous auriez épousé l'autre.
1: Oui, ah ben voilà. C'est que l'autre, elle est impossible à épouser. Et c'est tout le problème d'amour et de mort de Tristan et Iseut. Parce qu'en fait, Iseut au blanc chemin, c'est la loi. C'est l'obligation, c'est le devoir, c'est la loi humaine. Elle devient la femme de Tristan comme la lune est indispensable au soleil, absolument indispensable, même, paraît-il, les scientifiques l'ont confirmé, si nous n'avions pas la Lune comme satellite, eh bien, nous basculerions hein, au fin fond de l'univers et nous ne serions pas là. La Lune est une nécessité, on doit lui obéir, elle équilibre le tout. Et Iseut au blanc chemin, elle est la loi. Et la loi, là aussi, elle est terrible, et la lune est terrible, encore une fois, puisque elle va épouser un homme qui ne l'aime pas, alors qu'elle, au contraire, eh bien, aime Tristan. Et on en arrive à cette conclusion, oui, il faut que je redise, c'est un peu un refrain terrible, c'est que la loi, représentée par Iseut au blanc chemin, eh bien, la loi n'est que le fantôme de l'amour, comme la lune est le fantôme du soleil.
0: C'est drôle parce que moi je la vois bouger et puis je vois un petit cercle bleuté autour d'elle.
2: Oui, oui.
0: Et on dirait... Vous avez vu dans les nuages là juste... Oh, ça oui. Y est, elle passe dans un nuage là.
2: Oui, alors là ça accentue le halo évidemment parce que ça crée un dégradé autour d'elle. C'est féerique. C'est féerique, on dirait que ça a été fait. Qu'elle nous attendait. Comme si elle nous avait fixé un rendez-vous, là, ce soir.
0: Vous avez remarqué qu'elle est juste au-dessus de votre haie ?
2: Oui, oui.
0: Et vous la voyez bouger, vous aussi, ou
2: ah c'est... Ah oui.
0: Et alors là, elle va faire quoi, là, cette nuit?
2: Alors, cette nuit, c'est une chance extraordinaire, parce qu'elle se trouve donc maintenant aux antipodes de la du soleil qui est passé de l'autre côté. Alors, elle va nous donner ce spectacle absolument pendant toute la nuit. Vous voyez? Donc, elle décrit son orbite, et alors, elle est très, très haute également, parce que nous sommes en lune croissante, c'est-à-dire qu'elle est au maximum de sa croissance, elle est pleine, et en plus, elle est très haute dans le zénith aussi. Alors, à partir de demain, peut-être, elle va décroître, et puis son orbite va se raccourcir aussi sur le plan des 27 jours et demi. Mais demain, je la verrai, au réveil, je la verrai demain.
0: Elle sera où?
2: Elle va se coucher, donc là, elle a démarré sud-est. Alors, elle poursuit sa course, là, sur son orbite qui va l'amener...
0: Derrière le toit, là?
2: Plus loin. On va s'avancer encore un petit peu, vous voyez le toit qui est là-bas, un garage. Et elle va se coucher sur le dos du garage, là, pratiquement. Je la verrai, donc... je la verrai descendre là.
0: Et alors là, vous allez avoir peur, avoir des angoisses, non? Peut-être.
2: Je pense que non. Je pense que ça se passe toujours dans les deux jours avant. Parce que là, maintenant, on va basculer. On va basculer dans la zone, si vous voulez, qui sera beaucoup plus paisible. Ça sera plus paisible. Elle n'exercera plus cette attirance là. Et on va passer dans la zone de réflexion, de méditation, dans une zone paisible. Regardez ce ciel. Oh, c'est beau, c'est beau.
0: La lune, c'est pour soi tout seul, hein?
2: Ah oui. Ah oui, elle est pour chacun. Elle est pour chacun. On a l'impression que sur son théâtre, elle a pris le soin de dégager tout le rideau, même le dernier rideau de nuages, pour n'être que là, elle seule. Elle avec nous.
0: Si vous lui demandez ce que vous faites là, sur la Terre, elle va vous répondre quoi, vous croyez?
2: Viens me voir. Et j'espère la revoir un jour. Avec tous ceux qui l'ont rejoint avant moi. Et je vis dans cette espérance.
0: Quand la lune surgit, on ne peut que joindre les mains.
3: Votre âme

0: plus on avance dans la connaissance de l'espace lunaire et surtout de la clarté lunaire, plus on a le sentiment que, à travers la Lune, et à travers cette sorte de cendre aérienne que distille la Lune, entre en nous un type de connaissance tout à fait particulier, moi tout à fait semblable à celle qu'évoquent certains textes mystiques quant à la connaissance de l'invisible ou de l'infini. Car la parole qui vient de la Lune nous vient de très loin. Et ça met en relation, si vous voulez, notre attitude de pauvre contemporain du XXe siècle à celle de gens que j'ai beaucoup étudié un temps et que je continue à fréquenter toujours avec fascination, qui sont ces cueilleuses de simples ou ces sorcières, si vous voulez, qu'on évoque depuis toutes les époques, mais particulièrement dans notre Moyen-Âge, si déshérité par tant d'autres aspects. C'est-à-dire, de ces femmes, j'en ai connu encore dans mon village. Elles étaient, quand je les ai connues, très âgées, malheureusement. Mais de ces femmes qui, quand elles étaient jeunes, et puis après aussi d'ailleurs, dans les nuits, qui étaient tantôt les nuits de mai, tantôt les nuits de la Saint-Jean, s'en allaient nues pour cueillir des simples, cueillir des herbes, ou pour ramasser la rosée. La rosée qui servait à composer précisément ces potions, ces remèdes particuliers que les magiciennes destinaient aux gens du village qui étaient malades. Par conséquent, on retrouve là quelque chose de très profond qui, pour moi, est énormément chargé de sens. Parce que vous avez là l'alliance dans cette cueillette des simples, dans cette absorption aussi de la lumière lunaire, quelque chose qui est absolument fondamental, qui est la réconciliation, ou plutôt, je dirais, la noce en nous de la terre et du ciel. Je dirais que même sous la lumière de la lune, le passage à l'autre monde apparaît plus comme une résurrection que comme une disparition. Et c'est d'ailleurs le sens même, si vous voulez, que les sociétés anciennes donnaient à leur culte lunaire. Pourquoi est-ce que la lune était si présente, si viva dans les sociétés anciennes? C'est d'une part parce qu'elle témoignait de la fertilité des sociétés humaines, fertilité de la femme à cause de la jonction du cycle féminin avec le cycle lunaire, fécondité des plantes, puisque grâce à la pluie, les récoltes humaines se trouvaient multipliées, fécondité de la mer à travers le mouvement des marées, et aussi quelque chose à travers les faces lunaires qui intéressait davantage tout destin humain dans son processus, dans son devenir historique, qui est l'histoire d'une résurrection, puisque la Lune va, naît, grandit, puis meurt, puis réapparaît. Par conséquent, il n'y a pas de mort. Par conséquent, grâce à la Lune, et je crois que j'ai compris ça à travers cette nuit comme ça passée sur le Donon, j'en ai passé d'autres depuis dans des contrées géographiques absolument autres, mais ça a toujours été la même émotion, c'est qu'au fond, je crois que la Lune est le seul élément du monde visible qui me l'a affirmé de cette manière, c'est le seul élément qui m'est dit que finalement j'étais probablement immortel.
1: Regardez les yeux. Regardez les yeux. On s'en dit, on le voit s'en dit. Oh, c'est fabuleux. C'est fabuleux.
2: Et vous regarde.
3: Je surveillais la lune autour de la maison jusqu'au moment où elle s'arrêta sur une vitre. C'est le droit des voyageurs pour y prendre un peu de repos.
0: Si on regarde le spectacle du ciel, c'est un spectacle féerique, mais un petit peu carnavalesque, n'est-ce pas? Enfin, ces étoiles qui vont dans tous les sens, ces météores qui se baladent comme ça, on ne sait pas trop où ils vont, puis cette lune qui va, qui vient, ce soleil qui se couvre, tout ça, ça fait un peu désordre.
2: C'est le yin par rapport brouillante la lune, non? La lune, c'est une femme, forcément.
3: Dame très lasse, madone et miss, rosace et dôme des derniers psaumes, bel œil de chat.
4: Il y avait pleine lune. La mer roulait, les galets étaient blancs. Alors Mary Penscamp s'est mise en colère. Elle a levé le poing vers la lune et elle a crié.
2: La lune, c'est pour soi tout seul, hein?
1: Ah oui. Ah oui, elle est pour chacun. Elle est pour chacun.
3: Lune bénie des insomnies, astre fossile, jaloux tombeau, sainte vigie de nos orgies.
2: Vous avez pris des bains de lune déjà?
0: Et sa voix bleue.
2: Vous l'aimez, la lune?

0: Naïg, regardez.
1: Ah, oh, la voilà. Elle a de l'avance, parce que moi, j'avais donc rendez-vous avec elle dans cet endroit, mais elle n'a pas encore parcouru son chemin.
0: Vous avez vu ce lever de lune?
1: C'est beau, hein? C'est fascinant. C'est fascinant.
0: Surtout avec les nuages, là, comme ça.
1: Oui. Hein? L'autre jour, quand il y avait éclipse, nous l'avons guettée parce qu'on se demandait où elle était de sa course quand était programmée l'éclipse. Et nous l'avons vue. Et c'est une grande satisfaction.
0: Mais ça va à toute vitesse.
1: Toute vitesse.
0: C'est un vrai lever de lune, hein, qu'on
1: voit. Oui, parce que là, c'est la pleine lune. Là. Et vous voyez le personnage qui figure sur son disque un peu blafard. Ça, c'est ma lune Krogmitaine de mon enfance. Parce qu'ici, on se servait volontiers de la lune pour faire tenir tranquille les enfants. La lune, c'était le Krogmitaine. Si tu la regardes fixement, elle va t'avaler. Regarde, elle a déjà absorbé ce monsieur. C'était un brave homme qui rentrait des champs, un fagot sur le dos. Il s'est appuyé au talus pour se reposer un peu. Et comme il regardait la lune avec beaucoup de curiosité, elle a avalé et il y est depuis. Alors nous, les enfants, nous faisions bien attention à ne pas la regarder fixement. Je pense que c'était un peu traumatisant. Peut-être pas dans le contexte familial, mais c'était également exploité à un autre niveau. Je me souviens, lorsque j'étais interne dans une école, c'était la punition classique. Les enfants qui avaient une faute à se faire pardonner, la punition était celle-ci. Vous agenouillez devant la fenêtre ouverte en chemise de nuit et vous regardez fixement la lune. C'était 10 minutes, un quart d'heure, 20 minutes, selon la gravité de la faute. J'ai connu cette soupe, mais je ne voyais pas la lune parce que d'abord je pleurais et puis je fermais les yeux. Je me disais, elle me voit, mais je ne la regarderai pas.
0: Vous ne lui faisiez pas des prières?
1: Ah non, enfin jusque-là, on la fuyait. À ce moment-là, c'était vraiment pas la lune sympathique. C'était la lune qui libérait nos loups-garous. C'était elle qui était responsable, qui faisait hurler mon chien. Elle était donc méchante. Et puis, elle avalait les petits-enfants qui la regardaient. Et cela a duré jusqu'à mon adolescence. Oh, non, quand même pas l'adolescence. Mais enfin, plus tard, quand j'étais libérée de mes peurs enfantines, j'ai compris combien la lune était une entité double. Autant elle pouvait être redoutable pour dans différents domaines, autant elle pouvait être aussi bénéfique. Mais nous étions confortés dans cet esprit de crainte quand nous étions enfants, parce que mon environnement immédiat, qui était un environnement paysan, était également complètement... La lune était synonyme de subordination pour les hommes comme pour nous. Alors nous faisions l'amalgame, les enfants. Mais plus tard, quand libérée de ces peurs enfantines, j'ai perçu le côté positif de la lune. C'était déjà à l'adolescence. C'est la lune, je lui dois cela, c'est la lune qui a conjuré ma peur naturelle du noir. J'avais peur du noir. Et je ne sais pas si les jeunes générations peuvent bien s'imaginer ce que c'était le noir des nuits paysannes. C'était un noir intégral, un noir profond, un noir qui vous saisissait, vous étreignait et qui faisait dire « Nevelam ket liu vadawam ». Je ne distingue pas la couleur de mes mains. C'était un noir absolu. Ce noir qui a peuplé nos landes de personnages fantastiques, d'esprits plus ou moins malfaisants.
0: Corrigans.
1: Les Korrigans étaient plus sympathiques, c'était les personnages de la pleine lune. Mais par opposition, les nuits sans lune étaient vraiment des nuits très prolifiques pour nos légendes. C'était les personnages maléfiques qui fréquentaient les nuits obscures. C'était les lavandières de nuit, c'était les guélernes. Les guélernes, je n'ai même pas d'équivalent pour vous le dire, donc je pense qu'elles n'habitent que chez nous. La guélerne, pour vous définir ce que c'est, C'était un esprit féminin maléfique lié au milieu aquatique. Et cette guilherme se présentait sous la forme d'un feu tourbillonnant, donc visible particulièrement dans les nuits noires, quand vous étiez complètement seul dans les chemins creux encaissés parmi des hautes futaies. C'est là qu'on voyait la guilherme. C'était quelque chose de... Même, je pense, les plus braves n'étaient pas trop braves, parce qu'aussi on pouvait faire de mauvaises rencontres. Mis à part tous les esprits, c'était aussi la nuit qui était favorable aux mauvaises rencontres. Et il y avait également, outre les soins, il y avait dans nos traditions les veillées funèbres. C'est-à-dire qu'à chaque fois qu'il y avait un défunt, les voisins, sur quelquefois plusieurs kilomètres, se rendaient à la veillée funèbre. Or, on n'y allait pas tous, on allait isolément. Et là, c'était quelque chose de redoutable. C'est donc à ce moment-là de mon adolescence que j'ai perçu le côté positif de la Lune, c'est-à-dire ce projecteur naturel qui remplaçait si avantageusement nos lanternes falotes. Et puis, elle avait encore un autre côté positif. La neuvième lune de l'année a un nom. Elle s'appelle Arjaria Teres, ce qui signifie la charroyeuse. C'est celle qui permet de rentrer les moissons. Lorsque la météo a été défavorable, elle permettait de faire les charrois attardés.
0: Regardez là, on la voit plus.
1: Il y a quelques nuages. Elle a pensé que je disais du mal d'elle.
0: Elle allait se cacher.
1: Elle est allée se cacher. Elle a dû se dire, cette bavarde, elle va m'accuser.
2: La lune qui éclairait le port était la même que celle qui éclairait l'orgue d'argile. Tout à coup, le silence fut troublé par une musique lointaine. Un coup de vent fit trembler le rideau. La musique mystérieuse chantait de plus en plus fort. Le jeune homme se leva doucement, baisa sa compagne sur la bouche, s'habilla à la clarté de la lune et se prépara à descendre. La musique l'attirait, le sortilège l'enveloppait. À mesure qu'il l'entendait, sa tête s'alourdissait, il était presque ivre. Il se heurtait aux marches de l'escalier. Enfin, il put respirer largement, il était sur le quai. Tous les yeux étaient levés au ciel. Tout à coup, la lune apparut sur le sommet de la montagne. Et dans son cercle de feu glacé se découpait en noir l'orgue magique. Le vent, de plus en plus violent, faisait grincer les portes. Les jets d'eau de la fontaine des lunatiques éclaboussaient les gens qui se trouvaient autour d'elle. Et ces hommes, ces femmes, qui n'avaient jamais voulu boire de l'eau magique, étaient poursuivis par cette eau qui les brûlait. Bientôt, les rues furent pleines de monde. La lune montait majestueusement, laissant l'orgue de Monsieur Charles sur la terre. L'image de l'orgue dans la lune avait bouleversé les gens du village. Quand ils virent que l'orgue n'était pas une image mais demeurait sur la terre, alors que la lune commençait sa course, une sorte de fureur les saisit. Ils comprirent qu'ils avaient affaire aux démons. Cette musique coulait dans leurs oreilles comme un acide, rongeait leur cerveau et leur cœur. Les femmes serraient leurs enfants contre elles, et les hommes regardaient stupidement les étoiles, leurs grosses mains pendantes comme de gros cailloux, le long de leurs pantalons de velours. Et cette fontaine affolée qui avait l'air de tournoyer au milieu de la place, qui lançait son eau jusque sur le front, qui vous brûlait les paupières et les joues.

0: On bouge un petit peu autour des violons, là.
1: Comme vous voulez. Hein? Moi, je suis à votre disposition. Quel est le thème que vous avez choisi?
0: Vous savez bien, c'est la lune.
1: C'est la lune?
0: Oui.
1: Ah oui? Bon, très bien.
0: Tous ces violons-là qui sont autour de nous dans la pièce, Étienne Vatelot, ils ont quelque chose à voir avec la lune?
1: Eh bien, effectivement, surtout au moment de leur naissance, car on sait très bien que la lune a une importance considérable au moment de la coupe du bois. Les érables que l'on trouve dans l'est de la France, ou plutôt dans Tchécoslovaquie ou en Hongrie, sont des bois qui poussent entre 1200 et 1500 mètres, qui s'alimentent en eau, pas

0: que ce sont des bois qui ont besoin d'avoir de l'eau pour pousser, eh bien ces bois sont coupés un jour à la basse lune, comme les sapins d'ailleurs, qui forment la table d'harmonie des instruments, c'est-à-dire le dessus du violon, de l'alto ou du violoncelle. Eh bien, le sapin, lui, qui pousse un peu plus haut, entre 1200 et 1600 mètres, eh bien, je crois avoir dit 1200 et 1600 mètres pour l'érable. L'érable, c'est entre 400 et 500 mètres, et le sapin, entre 1200 et 1600 mètres. À l'ouest, orienté à l'ouest, à l'abri du vent, et coupé un jour à la basse lune. Alors, c'est là où, véritablement, il est important d'avoir un coupeur de bois qui connaisse bien ses arbres et qui sache exactement quand il faut couper l'arbre, c'est-à-dire au moment où la sève ni ne monte ni ne descend, pour lui garder toutes ses propriétés de résonance.
1: Mais toujours maintenant, on fait attention donc à la lune.
0: Tout à fait. Et je ne connais pas un bon coupeur de bois qui ne s'intéresse pas à la lune, c'est-à-dire en général à la lune d'hiver. Les coupes se font très souvent au mois de janvier, au moment où véritablement la lune a un effet direct, on dit à la basse lune, c'est-à-dire au moment où véritablement l'arbre ne bouge plus, si vous voulez. Il n'y a plus de sève, il n'y a plus de montée de sève ni de descente de sève. C'est à ce moment-là que la coupe se fait. Et c'est pour nous extrêmement important. Moi, je ne suis pas un spécialiste, je m'en remets à mon coupeur de bois qui est maintenant, hélas, n'est plus de ce monde, mais qui m'a guidé pendant des années et des années, qui me montrait ce qu'était un bel arbre, un beau sapin, si celui-là était trop vieux, celui-là était malade, celui-là ne lui plaisait pas, celui-là... Alors il regardait ces arbres comme si il voyait des êtres vivants, et pour lui, effectivement, c'était toute sa vie. Mais quand j'allais chez lui, c'était pas moi qui choisissais le bois, c'était lui qui me disait... Monsieur Vatelot, vous devez prendre celui-ci.
1: Est-ce que vous, dans votre vie de tous les jours, la lune a une importance? Vous la regardez? Vous levez le nez?
0: Oui, bien sûr que je regarde la lune, et je la regarde surtout quand je suis au repos, en vacances. Ça m'intéresse de regarder la position de la lune, comment est-elle, est-ce qu'il va pleuvoir demain alors qu'elle est un petit peu brouillasseuse, ou est-ce qu'elle est très claire, ou est-ce que c'est un quart de lune, ça m'intéresse comme ça. Je ne suis pas du tout penché sur les problèmes d'astronomie ou de ciel, mais enfin la lune c'est quand même quelque chose d'important. Mais moi j'ai toujours été très impressionné sur le fait que des humains se soient posés sur la Lune. Et quand je la regarde, j'y pense toujours. Je dis, au fond, ils ont mis le pied sur la Lune, quand, à quelle heure et dans quelle position? Est-ce que ça a un rapport avec le bois que j'utilise? Et alors là, j'avoue que ce sont peut-être des réflexions complètement idiotes, mais j'y ai pensé souvent.
1: Vous l'attendez?
2: Pardon?
1: Vous l'attendez, la lune, la pleine lune?
2: Alors, je l'attends. Je sais pas si je suis lunaire personnellement. Je sais que je la regarde souvent. Et c'est vrai, si, vous avez raison, j'attends la pleine lune. Hier soir, je l'ai observé longtemps, et ça m'arrive souvent, parce que ce que j'aime surtout, c'est de lever la tête. Et surtout, on peut la regarder en face. Avec le soleil, j'ai déjà essayé, c'est pas possible.
1: Et vous la préférez comment, la lune? Sur les toits, sur la mer, dans les champs, au-dessus d'un clocher? Dans les villes, sur les terrains vagues?
2: Alors là, aucun problème, je la préfère.

0: dans l'arbre avec les branches nues.
1: L'hiver.
0: L'hiver. Elle prend la consistance d'un fruit bizarre, étrange, exotique, et j'ai pas trop envie de la cueillir, ni de la manger, mais je la vois comme ça, dans l'arbre, branchage nu, et oui, pas la peine que je m'avance, dans les branches du chêne ou du pommier.
1: Évidemment.
0: Oui, et où il y a aussi une boule de gui. Le végétal porte chance, que l'on retrouve encore dans les maisons en 1996, au premier de l'an, voire à Noël. Et je ne peux pas ne pas évoquer effectivement le gui et donc le rituel que tout le monde connaît, là, de la cueillette du gui par les druides. Alors je me suis rendu compte que les boules de gui, en fait, étaient des petites lunes en miniature. La sphéricité, la couleur, gris, blanc, verdâtre, ce petit point noir qui évoque l'image dite de la Terre dans la Lune, et surtout, alors évidemment, sa consistance, parce que moi je vois, je ne sais pas comment vous voyez la Lune, moi je la vois un peu gélatineuse, un peu molle.
1: Ah bon ?
0: Oui, enfin je la sens comme ça un peu, oui, comme boule de gui. Est-ce que vous écrasez ça dans le doigt, là, ou entre les doigts ?
1: J'espère que vous n'avez pas envie de l'écraser.
0: La Lune ?
1: Oui.
0: Non. D'ailleurs, il faudrait encore que je l'atteigne. Ça, c'est autre chose. Mais surtout, il y a entre le gui et la Lune, évidemment, la fonction parasitale. Ce sont des parasites. Puisque sans soleil, pas de Lune. Sans chêne, sans arbre, pas de gui. Et plus étonnant encore, c'est que pour le gui, donc, quand les baies tombent à terre, les graines meurent. Il faut que les graines du gui, eh bien, se déposent sur les branches du chêne, et là, la petite graine qui est à l'intérieur, comme une aiguille, va percer l'écorce et s'enraciner sur le chêne. Le gui est une plante aérienne, comme la lune. Et en plus, elle s'élève donc très très haut. Et ce côté aérien, là, en plus du côté parasital, évidemment, donne la parenté gui-lune. Alors on comprend très bien qu'à partir de là, les druides, le jour de Samhain, c'est-à-dire début novembre, ça correspond à la Toussaint chez nous, eh bien, le rituel est connu aussi, hein. Aller donc au Néméton, c'est-à-dire le sanctuaire végétal dans la forêt, puisque les Celtes n'ont jamais éprouvé le besoin de faire d'architecture minérale. Ils ont toujours vécu au moins leur sanctuaire sacré dans la forêt. Eh bien, ils allaient effectivement cueillir le gui. Ils étaient habillés tout en blanc, un grand linge blanc, et le druide, avec sa faucille ou sa serpe d'or, venait donc cueillir le gui. Et c'est ce rituel que je trouve fantastique, parce qu'en fait, le fait de la faucille en or ou de la serpe, c'est le soleil.
1: J'aurais cru que c'était le croissant.
0: C'est le croissant, non, c'est le soleil. C'est le soleil métallique. Et c'est le soleil qui vient couper, en fait, la lune. Et le médium, le maître d'œuvre, l'artisan de cette opération, hautement, évidemment, comment dire, symbolique, c'est le druide. Le druide, c'est l'homme. Et donc, l'homme est le médium, en fait, indispensable pour que ce rituel masculin-féminin solaire-lunaire ait lieu. Ni Guillaume Var, ni Leroux, ni personne n'ont jamais dit ce que les druides faisaient du gui. C'est le mystère complet, parce qu'en fait, ce rituel se concrétisait aussi sûrement dans un résultat quelconque. Alors je pense que la recette, c'était pas une recette de cuisine, la recette là aussi était sacrée, et seule connue des druides, ils devaient en tirer la panacée, le remède universel, dont la recette évidemment est restée complètement mystérieuse. Et de cette recette, je vous en parlerai peut-être tout à l'heure, parce qu'on la retrouve en littérature, figurez-vous, sous une autre forme. Eh bien, cette recette, elle va donner plein de merveilles.
1: Ça serait pas de la liqueur de lune?

Il arriva devant la fontaine des lunatiques. Elle chantait tranquillement sous les platanes. Une impulsion irrésistible le fit s'approcher d'elle. C'était comme une subite soif qui aurait affecté à la fois son âme et son corps. Il s'approcha d'elle, trempa ses mains dans l'eau dorée qui scintillait. Le contact de l'eau magique le brûlait, mais il ne pouvait faire l'effort de sortir ses mains de la vasque. Une paresse étrange l'envahissait. D'autres mains, dans l'eau, avaient saisi les siennes, et des lèvres chaudes baisaient ses paumes. Il s'agenouilla sur la marche de marbre. Peu à peu, ses bras entraient dans l'eau. Il se laissait aller au sortilège, fondre à cette douce fièvre qui montait en lui. Son visage était couché sur la pierre, et il sentait l'eau lui battre la tempe, lui caresser la joue. Elle atteignit ses lèvres et il but sans avidité, sans hâte. Il but l'eau qui rend fou, et à mesure qu'il buvait, la nuit devenait de plus en plus claire. Une tendre lueur baignait la vasque et se répandait sur la place entière. La lueur des nuits polaires où les choses sont si bien découpées dans une obscurité presque blanche. Il vit son visage dans l'eau à la faveur de ce jour mystérieux.

0: Quand vous étiez petit, la lune, ça devait vous impressionner quand on est petit.
1: Oh oui, énormément. Oh oui, énormément. Oui, oui. Et bon, étant tout gamin, nous étions en habitant dans une petite ferme. Et alors, évidemment, il n'y avait pas le grand luxe, il y avait le water qui était dehors. Ouais, bien sûr. Et alors le soir, quand on avait fait des prières, on sortait tous ensemble, chacun dans son petit coin, côté du tas de fumée. Et puis on était en admiration devant cette lune, ça nous impressionnait. Hein. Alors on lui trouvait des formes, on s'amusait à lui trouver des formes, il y a son nid, tu vois, hein, on fabulait quoi, sur les formes de la lune. Quoi.
0: Sur son visage?
1: Oui, sur son visage, oui, sur son visage.
0: Qu'est-ce que vous voyez, vous, dans la lune? Vous voyez une dame avec ses fagots, un lièvre?
1: Oui.
0: Il y a des gens qui voient ça.
1: Oui, oui, oui. Là, je vous avoue que maintenant, je suis plus attiré par les effets de la lune que par essayer de découvrir ce qui s'y trouve. J'ai bien envié ceux qui ont pu y monter faire un tour. Hein, qui sont allés faire un tour dans la lune.
0: Vous seriez parti, vous?
1: Ah, je serais partant. Ah oui. Ah oui, même à mon âge, je serais même parti encore. Ça vous dirait pas, hein?
0: Pas trop, non. Et qu'il y a un drapeau américain maintenant là-haut, ça vous plaît bien?
1: Ah oui, j'aurais préféré qu'il y ait un drapeau breton, vous voyez, ça n'aurait pas dégradé non plus dans le paysage.
0: Est-ce que vous la voyez de votre lit, la lune?
1: Non, je la vois pas. Non, je la vois pas.
0: Jamais?
1: Du lit, non, tel que nous sommes disposés, là, on la voit pas. Si, ce matin, au lever. Oui, oui. Au lever, je l'ai vu donc, attendez voir, notre lit est là-bas, et nous avons une fenêtre qui donne ouest. Et comme nous y sommes bientôt d'ailleurs, à la pleine lune, je l'ai aperçu, tenez, vous allez voir là-bas, au-dessus des bâtiments que l'on voit en face de nous, là, je l'ai vu disparaître là, au dernier moment. Mais alors, de toute la nuit, nous avons eu une nuit splendide, je me suis levé une fois, deux fois, et... Il y avait un ciel, mais constellé d'étoiles, superbe. Et je l'ai aperçu, sa plongée quoi, dans l'ouest. Là.
0: Ça plongeait derrière le toit?
1: Derrière le toit, oui, ouais. Oui.
0: Attendez, vous la voyez jamais, là, derrière le clocher? Elle est jamais là-bas?
1: Ça serait beau,
0: elle
1: ça serait
0: pas,
1: beau.
0: Là.
1: Non, jamais. Jamais. D'après ce qu'elle décrit, non. Non, c'est toujours... Attendez voir que je vous dis, si je me reporte à 3-4 jours, sur le coup de 7 heures, elle était, vous voyez l'hôtel qui est en face de nous là, elle était à la perpendiculaire de ça à 7 heures. Alors sachant qu'elle recule qu'elle décale de 50 minutes par jour, le lendemain je l'ai retrouvée là, puis là-bas, et on la retrouve maintenant, alors comme elle est en opposition avec le soleil, il faut attendre que le soleil soit tombé sur la ligne d'horizon pour qu'on la retrouve à nouveau là-bas, quoi, à l'est. Ça serait bien si on pouvait lui dire, tiens, tu vas me mettre derrière la petite chapelle, là, ça serait bien.
2: Le lever de la lune est plus beau derrière le pot de fleurs d'une petite fille amoureuse. La lune est dans l'arbre. Dans les branches.
1: Oui.
2: Et les anges?
3: Les anges.
2: Et les fantômes? Et les korrigans? Et les fées? Et les sorcières?
4: Ea deoganti a loar dreistar prenes. Nioke prest a loar da dremen ganti dreir prenes.
0: Elle vous suit? Elle vous suit, on dirait?
1: Oui.
0: Ah oui, devenir légendaire au seuil des siècles charlatans. Mais où sont les lunes d'antan? Et que Dieu n'est-il à refaire?
4: Par un certain côté, elle gouverne la vie, mais elle est aussi maîtresse de la mort.
2: La lune se levait, une grande lune rousse, celle qui préside au maléfice. On peut la voir comme un visage, la lune.
0: Ça serait pas de la liqueur de lune ?
4: Eno wabeda luaria daraugarmis.
2: Au filet de la lune, araignée du ciel, se prennent les étoiles qui voltigent.
5: Regardez, elle est trop belle ce soir. Et ce petit nuage de tulle qui vient, qui passe devant discrètement. On voudrait prolonger la nuit. On voudrait que ça dure longtemps encore.
2: Je veux bien vivre, mais vraiment, l'idéal est trop élastique. J'aime mieux donc m'en aller selon la lune.
6: On peut la voir comme un visage, la lune.
3: Oui, un visage sans yeux, sans nez, sans bouche, sans oreille. C'est-à-dire un visage de fantôme. Les fantômes n'ont pas de visage. Et c'est ce qui est terrible, c'est simplement une forme blanche. Et je crois que, au lieu de raconter des histoires de revenants, on est obligé de passer par le blanc, la couleur du blanc. Et je crois qu'on ne le fait pas assez. Parce qu'à mon avis, ça vient de là. J'évoquais tout à l'heure Herman Melville. Il a tout un chapitre, je vous l'ai photocopié d'ailleurs, sur le titre du chapitre, c'est de la blancheur de la baleine. Il faut lire ça. Et lui aussi, il est comme moi, il est terrifié par le blanc. Il le dit, vous le lirez. Parce que le blanc, selon la loi que j'avais évoquée tout à l'heure aussi, de l'ambivalence, c'est évidemment la couleur, si c'est une couleur totale, c'est la couleur solaire, puisque, on le dit, la lumière est blanche. Le seul problème, parce qu'il y en a un, et les fantômes ne sont pas loin, c'est que, selon l'ambivalence de la loi que j'évoquais, eh bien, il y a une inversion. Il y a une inversion terrible, toujours aussi, des valeurs. C'est qu'à un moment, comme Iseut aux blanches mains, il y a quelqu'un qui a jalousé. Et ce n'est pas n'importe qui. Il y a quelqu'un qui a jalousé la blancheur de la lumière. Et en plus, ce quelqu'un était le plus beau. Et il porte un nom qui est le nom de lumière, qui s'appelle Lucifer. Or, c'est Lucifer, c'est-à-dire de façon masculine, Iseut aux blanches mains dans une certaine mesure, qui va se rebeller contre le principe parfait du blanc, de la pureté absolue, et qui va donc complètement inverser le blanc. Et c'est ce blanc qui va devenir, évidemment, la présence et l'incarnation même du mal absolu. Et le fantôme représente, c'est pour ça que je vous parlais tout à l'heure d'expiation, le mal absolu.

0: jour où un vivant, plus courageux ou plus inspiré, va oser, eh bien, parler à ce revenant qui porte ce sac lourd de galets et lui dire « Qui es-tu ?» L'autre lui donnera son nom. « Qu'est-ce que tu fais là ?» « J'expie. » Et la formule rituelle qui sauve tout, « Qu'est-ce que je peux faire pour toi ?» dit le vivant. « Eh bien, prends mon sac. » Et le vivant prend le sac du revenant et l'expiation a lieu, et la rédemption aussi. Ce sont les vivants qui viennent au secours des morts qui ont fauté. La nécessité d'être vivant et d'être, ça c'est très important en Bretagne, de garder le lien et le lien vivant avec les morts.
1: On dit aussi parfois que les âmes des morts vont comme au purgatoire dans la lune, passent par la lune.
0: Oui, mais je pense que c'est le chemin logique par analogie, parce que la lune qui n'a pas de visage apparaît assez souvent, et surtout j'ai remarqué entre les branches des arbres, cadavérique, un faciès de cire et qui angoisse, et qui est évidemment le visage de la mort. C'est peut-être un passage obligé, oui, mais c'est la similitude, je crois, qui fait ça, pâleur cadavérique et correspondance avec le visage, lui aussi, donc, livide, exsangue de la lune.
1: Vous l'aimez, la lune ?
0: Je l'adore.
2: Au nom de Sélénée, le Théâtre de la Lune, avec Gérard Gromaire, Joseph Urien, Roger Richard, Claude Métra, Naï Grosmore, Étienne Vatelot, et la complicité de Bernard Charon, Un soir de lune dans l'enclos des loups. Texte de Marcel Proust, Jules Laforgue, Émilie Dickinson. Extrait de La Fontaine des Lunatiques de André Drichaud aux éditions du Passeur.
1: Vous posez une petite devinette. Attendez. Regardez pas, hein. Hein? De quelle œuvre littéraire est tirée cette phrase? C'est la conséquence de l'aberration de la lune, l'approche de la terre plus près que de coutume, et elle rend fou les hommes. Nuit magnétique, Roland Deroux, Jean-Michel Després, Pierre Mine, Isabelle Jeanneret, Catherine Soulard.
3: Avant, il y a eu un meurtre affreux. Hein. Bon, c'est un indice. C'est la conséquence de l'aberration de la Lune. Elle approche de la Terre plus près que de coutume et elle rend fou les hommes. Attendez, je vous donne un autre indice. Là, vous allez deviner, je suis sûre. Ma femme, quelle femme? Je n'ai pas de femme. Ô insupportable idée, ô heure accablante. Il me semble qu'il devrait y avoir à présent une immense éclipse du soleil et de la lune, et que le globe, épouvanté, devrait s'entrouvrir à ce bouleversement.
4: Tu donnes ma langue au chat? Oh,
0: j'aurais dû y penser, moi qui ai lu Shakespeare de A à Z.
1: C'est Othello.
0: Oui.

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3: Quelles étaient belles ces nuits de France Culture. Vous l'aimez, la lune? Je l'adore. Vraiment, si vous ne les avez pas entendues, allez les écouter dans la journée si vous avez manqué ces nuits. Plus tard, vous restez avec nous pour l'instant. Au programme des matins d'été, on recevra l'avocate franco-iranienne Shirin Ardakhani, fondatrice d'Iran Justice, une association qui recense les crimes d'État du régime iranien pour traduire leurs auteurs en justice et tout en priant son père de quitter la ville d'Awaz, bombardée en juillet par les États-Unis. Elle se bat à sa manière dans les Vous écoutez France Culture, bienvenue, il est 7h. Le premier journal de la matinée, c'est avec vous Camille Marigot. Bonjour Camille.
4: Bonjour Julie, bonjour à toutes et à tous. 5 ans après le retour au pouvoir des talibans en Afghanistan, l'UNESCO alerte sur une génération sacrifiée dans le pays, celle de ces Afghanes privés de scolarité, d'études au-delà du primaire, et leur nombre pourrait doubler dans les 5 prochaines années. L'Ukraine multiplie les attaques de drones sur la Russie, souvent sans sirène ni alerte pour la population russe, portrait d'un opposant au Kremlin qui tente depuis l'étranger d'informer ses compatriotes sur la guerre et les frappes à venir. Quelle facture pour les assurances en France alors que les incendies se multiplient? Nous verrons que pour le moment, le tarif n'est pas le même pour toutes les régions. Enfin, des millions de perdus vont se lever vers le ciel ce soir pour une éclipse solaire, parfois totale dans certains pays d'Europe, un phénomène rare et qui passionne évidemment les scientifiques. C'est un bilan alarmant que dresse l'UNESCO en matière d'éducation en Afghanistan, où les talibans devraient probablement célébrer samedi leur retour au pouvoir il y a 5 ans. Un retour qui n'a fait qu'aggraver la situation des Afghanes. À titre d'exemple, l'interdiction faite aux filles d'étudier au-delà du primaire. Valérie Crova, plus de 2 millions d'Afghanes sont concernés.
5: Faut-il le rappeler, l'Afghanistan est le seul pays au monde où les filles n'ont pas accès à l'enseignement secondaire et supérieur. Elles sont 2 400 000 exactement à être privées de leur droit d'aller à l'école au-delà de l'âge de 12 ans, puis à l'université. Si les talibans continuent d'appliquer leurs règles, et il n'y a aucune raison qu'ils reviennent dessus, elles seront 4 millions d'ici 2030. Toute une génération sacrifiée parce qu'elles sont nées de sexe féminin. L'accès des filles à l'éducation, après avoir connu des progrès spectaculaires durant les 20 années que le pays a connues sans les fondamentalistes, ces progrès ont été réduits à néant. Les conséquences sont désastreuses, déplore l'UNESCO, qui redoute une pénurie d'enseignants. Les femmes ne pouvant faire cours aux garçons, elles ont été remplacées par des enseignants masculins non qualifiés. Les restrictions imposées aux filles et aux femmes afghanes depuis 5 ans affectent leur santé mentale, avec une hausse des tentatives de suicide et des risques de plus en plus répandus de mariage précoce.
4: Et à 5 jours de ces célébrations par les talibans de leur retour au pouvoir, l'ONU indiquait hier que 2 de ses employés afghans ont été arrêtés à Herat, dans l'ouest du pays, sans qu'aucune charge n'ait été retenue contre eux. C'était les précisions de Valérie Crova de la rédaction internationale de Radio France. Aux États-Unis, le groupe Meta se retrouve de nouveau face à la justice. Le géant du numérique, maison mère d'Instagram et de Facebook, affronte à partir d'aujourd'hui aujourd'hui plusieurs États américains qui l'accusent d'avoir rendu ses publications addictives pour les mineurs. Le groupe de Mark Zuckerberg risque jusqu'à 1400 milliards de dollars de pénalités. Après le tirage au sort du jury aujourd'hui, les débats commenceront le 18 août pour 6 semaines d'audience. Un ancien marine américain détenu en Russie depuis 4 ans a été libéré pour des raisons humanitaires, selon Donald Trump. Robert Gilman, dont la santé s'était dégradée en détention, il avait été condamné en 2022 pour violence contre un policier. Des responsables américains assurent que sa libération ne fait pas partie d'un échange avec Moscou. Et alors que les frappes de longue portée s'intensifient entre l'Ukraine et la Russie, Moscou a de plus en plus recours aux missiles balistiques, des missiles que les systèmes de défense ukrainiens n'arrivent plus à neutraliser. Kiev, de son côté, multiplie les attaques de drones, toujours plus éloignées de la frontière. Et du côté russe, les habitants sont de plus en plus inquiets face à cette guerre qui, 4 ans et demi après avoir débuté, est toujours aussi plus concrète. Exemple en Sibérie, dans la ville d'Omsk, avec Virginie Pironon.
6: Omsk, plus d'un million d'habitants, est à 2500 km de la ligne de front. Début juillet, sa raffinerie de pétrole, la plus grande de Russie, a été touchée par des drones ukrainiens, comme le montre cette vidéo de Danil Chebikin, opposant politique. Réfugié en Arménie, il continue à animer une chaîne d'information locale sur Telegram et YouTube.
7: Le 6 juillet a été un choc pour tout le monde, car il n'y a eu ni sirène ni alerte, ou plutôt elles ont bien été déclenchées, mais avec beaucoup, beaucoup de retard. L'attaque était déjà en cours, les drones étaient dans le ciel et les gens ne savaient pas s'ils devaient se rendre aux abris.
6: Sur ce sujet sensible des attaques ukrainiennes, seul le gouverneur communique et minimise leur ampleur. Or, le 6 juillet, le panache de fumée était visible jusqu'à 20 km à la ronde. Les habitants se sont mis à échanger sur les réseaux sociaux.
7: Nous constatons un intérêt pour la guerre qu'il n'y avait pas il y a encore 2 mois. C'est un véritable boom.
6: Recherche d'informations sur les frappes, sur le nombre de morts au front, les pénuries d'essence et aussi la venue de Vladimir Poutine à Omsk le 25 juillet dernier pour une rencontre avec le président kazakh.
7: On nous a envoyé des photos où on voit que Poutine est accompagné d'énormes batteries de défense antiaérienne. Il a tenu sa conférence, puis il est reparti, et avec lui la défense antiaérienne. Bien sûr, cela suscite beaucoup d'indignation chez les gens.
6: Les habitants d'Omsk, au cœur de la Sibérie, se demandent déjà quand, chez eux, auront lieu les prochaines frappes venues d'Ukraine.
4: Le récit de Virginie Pironon. Vous écoutez France Culture, c'est la suite de votre journal Camille Marigot. En France, aujourd'hui, les chaleurs caniculaires vont encore gagner du terrain. Et presque tout le pays sera concerné, 78 départements en vigilance orange canicule. Conséquence sur les restrictions d'eau potable, elles concernent actuellement 62 millions de personnes, 94% de la population en métropole. D'après les données de Vigi-Eau, les niveaux d'environ 2/3 des nappes phréatiques sont quant à elles sous les normales. Face à cette crise, le ministère de la Transition écologique réunit aujourd'hui les préfectures de région et un comité d'anticipation et de suivi hydrologique. Sécheresse, incendie, des catastrophes climatiques qui coûtent cher, très cher aux assurances. Le nombre de jours par an avec un risque élevé de feu, par exemple, pourrait plus que doubler d'ici 2030, selon AXA. Et pour l'instant, Valentin Gris, toutes les régions ne sont pas logées à la même enseigne.
8: Les incendies, souvent provoqués par l'humain, ne sont pas perçus par les assurances comme des catastrophes naturelles. Ils ne bénéficient donc pas de la contribution CatNat de 20% versée par chaque Français via son assurance habitation. Les tarifs se fixent uniquement selon le risque, ce qui crée des disparités en fonction des régions. Et si aucune n'est aujourd'hui inassurable, les régions du Sud sont plus exposées, explique Olivier Moustakakis, fondateur du courtier Assureland.com.
9: Ça, c'est quelque chose qui a toujours existé, hein. C'est-à-dire qu'il y a des différences de tarifs par région, hein. Vous avez des régions qui, historiquement, ont toujours été les moins chères à assurer, typiquement la Bretagne, notamment en assurance habitation. Nouvelle-Aquitaine, Occitanie, PACA sont toujours des régions qui ont été assez chères et qui subissent de plus fortes hausses parce qu'il y a une sinistralité qui est plus forte dans ces régions-là.
8: La Nouvelle-Aquitaine, touchée par des feux à répétition, a vu son tarif habitation moyen progresser de 20% en 2025 contre 13% à l'échelle nationale. Et selon les calculs du courtier Réassurez-moi, cette prime d'assurance habitation pourrait encore progresser de 58% d'ici 2050, le risque d'incendie expliquant pour un quart de cette hausse. Mais selon l'étude, l'État tarifs entre régions pourraient se rééquilibrer légèrement car le risque se répand dans toute la France et parce que les travaux coûtent de plus en plus cher partout.
9: Et on voit bien que le coût des matériaux est en augmentation année après année. le coût aussi de la main-d'œuvre, hein, donc pour réparer, est en augmentation aussi. Donc tous ces facteurs-là, si vous voulez, mis bout à bout, on est dans une tendance haussière qui ne va pas s'inverser.
8: Les assureurs ont déboursé 5,2 milliards d'euros pour rembourser des sinistres climatiques en 2025. Des hausses de tarifs sont donc à attendre pour les habitations, mais aussi pour les voitures ou les entreprises.
4: Les précisions de Valentin Gris du service économie de France Culture. Et dans la fournaise de cette semaine, quelques degrés en moins, peut-être ce soir, et 2 minutes de crépuscule en plein jour. À partir d'environ 19h20, la Lune commencera à passer devant le Soleil jusqu'à le cacher à plus de 90%. Une heure plus tard en France, les éclipses solaires comme celle d'aujourd'hui sont un spectacle rare pour tout le monde, y compris pour les scientifiques, Anne Le Gall.
6: En Espagne ce soir, plusieurs dizaines de chercheurs en astrophysique observeront l'éclipse avec une attention particulière. Parmi eux, Alan Sachabrin. Pour ce directeur de recherche au commissariat à l'énergie atomique, la minute 40 d'éclipse totale promet d'être un rendez-vous scientifique exceptionnel, notamment pour étudier la couronne solaire.
10: C'est une chevelure qu'il y a autour du Soleil, qu'on ne voit pas en temps normal. Et quand la Lune vient masquer la partie la plus lumineuse du Soleil, qu'on appelle la photosphère, d'un coup cette couronne, qui est 1 million de fois moins lumineuse, apparaît. Cette couronne, en fait, c'est l'atmosphère étendue de notre étoile et notre planète Terre est baignée dans cette couronne. Et donc, du coup, on veut être capable d'anticiper les fureurs du Soleil et les impacts des fureurs du Soleil sur la Terre.
6: Et justement, dans quelques heures, Barbara Perry, autre astrophysicienne du CEA, profitera également de cette éclipse pour valider des modèles de prévision des vents solaires. Les vents solaires, ce sont ces flots de particules projetés par le Soleil. Ils peuvent être à l'origine sur Terre aussi bien d'aurores boréales que de perturbations dans les télécommunications.
11: Il y a eu des aéroports qui ont été fermés à cause de vents solaires rapides qui n'avaient pas été détectés correctement et ça a complètement perturbé leur communication radio. Nous, notre modèle, il vise à étudier la structure magnétique de la couronne. En gros, ça nous permet de comprendre l'origine du vent solaire. Et ça va avoir des impacts ensuite sur ce qu'on est capable de prédire au niveau de la Terre.
6: Et parmi les autres mystères à percer sur la couronne solaire, il y a celui de sa température. Pourquoi est-elle beaucoup plus chaude que la surface du Soleil? Les scientifiques savent qu'il s'agit d'un phénomène magnétique, mais sans le comprendre totalement. Observer la couronne briller ce soir depuis la Terre viendra donc compléter les observations enregistrées par différents instruments dans l'espace.
4: L'Espagne, on le disait, où l'éclipse sera totale, tout comme en Islande. Marie Dorsay vous en parlera dans sa revue de presse internationale après les informations de 7h30. Vous écoutez France Culture, il est 7h10. Merci beaucoup pour votre journal, Camille Marigot. On vous retrouve tout à l'heure à 7h30. Mais avant cela, le reportage de la rédaction. Quand la lutte anti-pollution provoque la colère des populations rurales en Chine, depuis 2017, dans les campagnes, le gaz a remplacé les traditionnels poêles à charbon pour chauffer les maisons, une mesure imposée par les autorités pour atteindre les objectifs environnementaux du pays, premier pollueur au monde. Au départ, ce changement dans les foyers était accompagné de subventions. Elles ont peu à peu fondu. Conséquence, beaucoup de Chinois se sont retrouvés incapables de payer leurs factures d'énergie en Chine. Les oubliés de la lutte anti-pollution. C'est un reportage de Sébastien Berriot.
12: La province du Hebei, aux portes de Pékin, est avec ses nombreuses usines l'une des régions les plus polluées de Chine. Mais ce matin, dans le petit village de Moqing, à 70 km de la capitale, le ciel est d'un bleu éclatant. Aucune trace de pollution, mais le froid est glacial, moins 10 degrés. Et ici, c'est un sujet très sensible. Depuis que le village de 2000 habitants a été contraint de passer au gaz en 2017, les habitants ont dû abandonner leur poêle à charbon. Le gaz est beaucoup plus cher et cette année, les aides financières du gouvernement ont très fortement diminué. Alors dans les maisons, il fait très froid. Cette grand-mère de 72 ans nous propose de visiter son habitation, une maison d'une petite dizaine de pièces.
13: Là, c'est ma chambre. Vous voyez, le chauffage n'est pas allumé. Tout simplement parce que le gaz coûte très cher, nous n'en avons pas les moyens. Nous sommes agriculteurs et ne gagnons pas beaucoup. La nuit, plusieurs couvertures s'empilent sur moi. Elles sont si lourdes que parfois, je ne peux même pas me retourner. Le jour, je porte un gilet en coton en dessous avec une veste, soit 4 couches au total. Après avoir travaillé dur toute l'année, nos maisons deviennent insupportablement froides en hiver. Nous espérons que le gouvernement nous accordera davantage de subventions. Aujourd'hui, le ciel est bleu, mais nous devons supporter le froid.
12: Même chose dans la cuisine et dans le salon où ce matin il ne doit pas faire plus de 9 degrés. Juste derrière, il y a un petit bureau où une adolescente est en train de travailler. Et là, on sent la chaleur. La grand-mère nous présente sa petite fille de 15 ans.
13: Seul le radiateur de cette pièce est chaud. Comme ma petite fille doit étudier, je crains qu'elle ait froid pendant qu'elle fait ses devoirs.

0: quand elle sort, j'éteins le chauffage, je le rallume quand elle revient, parce que si la pièce est froide, ses mains sont froides et elle ne peut pas faire ses devoirs.
1: À l'extérieur, un petit groupe d'habitants s'est rassemblé devant la maison pour profiter du soleil. Tout le monde a le même discours. On regrette presque ici le smog hivernal qui recouvrait jadis le village à cause des nombreux poêles à charbon.
2: Au départ, la subvention était plus élevée à 110 euros, mais elle est passée à 24 euros. Pour la protection de l'environnement, c'est vrai que brûler du charbon, ça pollue l'air. Mais si l'État nous autorisait à l'utiliser à nouveau, nous le ferions tous volontiers, car ça nous permettrait d'économiser la moitié des coûts.
0: J'ai rechargé mon compteur de gaz de 185 euros, mais il est déjà à nouveau vide après seulement quelques jours. Si je laissais le chauffage allumé en permanence, cela me coûterait trop cher.
1: Et pas question de tenter de brûler discrètement du charbon. Les autorités surveillent de très près toute trace de fumée qui pourrait s'échapper des maisons. Ce père de famille, comme les autres, n'a pas le choix.
3: Le charbon est strictement interdit. Il y a des inspections. Tout ce qui me restait a été confisqué et j'ai reçu un remboursement.
1: Au début de l'année, pour la première fois, le quotidien hivernal des habitants du Rebeil a envahi les réseaux sociaux après la parution d'un article dans un journal chinois. Le reportage a rapidement été censuré et pour calmer la colère des paysans, les autorités ont décidé de réintroduire des subventions sur le gaz. Mais la grand-mère qui nous avait fait visiter sa maison a décidé de maintenir ses radiateurs coupés pour le moment. Le gaz imposé par le pouvoir chinois au nom de la lutte anti-pollution demeure au-dessus de ses moyens.
4: Les oubliés de la lutte anti-pollution en Chine, un reportage de Sébastien Berriot, diffusé pour la première fois le 5 février dernier sur France Culture. Et nous le disions, la chaleur s'intensifie en France, 78 départements placés en vigilance orange canicule, seule une portion du nord-est et quelques zones en altitude seront épargnées aujourd'hui. Il fait ce matin 25 degrés à Rouen, 26 à Brest et Paris, 27 à Aurillac, 29 degrés à Bourges, 30 degrés à Nice et Ajaccio, 7h15 et les matins d'été continue avec vous, Julie Gacon.
5: Merci Camille Marigouet. Cette fois, c'est sûr, on vous retrouve tout à l'heure à 7h30.
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5: Pour aller de Berlin à Hambourg, le ministre allemand des Transports a peut-être regretté de ne pas faire comme François d'Assise en y allant à cheval. Après tout, la distance est la même qu'entre Assise et Bologne, où Saint-François avait fait son prêche de rockstar. Alors pour Stephen Bilger, il ne s'agissait que d'une réunion de travail. Et dans le train qui file à direction nord-ouest, il a dû changer de wagon. La chaleur apparemment était étouffante. Les cravates poissaient à des cols sales sous des visages lunaires. Le ministre conservateur n'a pas supporté. C'était 2 semaines après qu'il eut pris ses fonctions. À moins que cet épisode largement relayé sur ses réseaux, ne tombe à pic. Pour justifier la concurrence nouvelle à la Deutsche Bahn, la compagnie ferroviaire publique, le 20 juillet dernier, une compagnie italienne faisait l'acquisition de 26 rames de train qui circuleront sur le réseau allemand. Bonjour Patricia Perrenne.
8: Bonjour.
5: Merci beaucoup d'être avec nous ce matin. Vous êtes économiste, spécialiste du transport ferroviaire, consultante auprès des collectivités pour le cabinet Transmission. D'abord, c'est un discours récurrent des ministres des Transports en Allemagne que de déclarer que les trains allemands sont vétustes, peu efficaces, toujours en retard, ou c'est vrai en l'occurrence ?
8: Non, c'est

0: réalité, en Allemagne, il y a un vrai problème aujourd'hui au niveau des trains longue distance. Il y a notamment, bon là vous avez parlé des problèmes de chaleur, de climatisation, mais en particulier il y a un problème dans la ponctualité. Les trains sont en retard, alors en France souvent on se plaint, mais il faut donner un peu des chiffres. On a 60% de trains à l'heure sur la longue distance en 2025. Je ne sais pas si vous vous rendez compte 60% ce que ça fait, c'est-à-dire qu'il y a quasiment un train sur deux qui est en retard. Alors que voilà, en France, pour des TGV, on va être à 80-85% de ponctualité, ça n'a rien à voir. Donc en Allemagne, il y a objectivement un gros problème actuellement sur le transport ferroviaire longue distance avec ces retards récurrents qui sont liés à l'état de l'infrastructure, voilà, et plus globalement des problèmes sur le service ferroviaire allemand.
1: Voilà pour le contexte allemand. Le contexte européen, c'est que l'Union européenne a imposé la libéralisation du transport national de voyageurs. L'ouverture totale à la concurrence est entrée en vigueur à la toute fin 2019. Où se situait l'Allemagne à ce moment-là, ou jusqu'à présent en tout cas, dans ce processus-là de libéralisation du transport?
0: Alors l'Allemagne, il faut savoir que c'est un des pays précurseurs en Europe. C'est-à-dire que vous avez effectivement mentionné le droit européen qui oblige l'ouverture à la concurrence, là, qui est devenu effective en 2020. Mais il y avait des pays qu'on appelait précurseurs. Donc on parle souvent de la Grande-Bretagne, on parle souvent de la Suède et de l'Allemagne. L'Allemagne, en fait, c'est depuis 1994 que le transport ferroviaire est ouvert à la concurrence. Mais c'est vrai qu'objectivement, sur la longue distance, le transport régional, c'est un petit peu différent, il y avait de la concurrence en Allemagne, il n'y avait quasiment pas de concurrents. Voilà. En fait, il y avait surtout un concurrent qui est connu un peu par les auditeurs, qui s'appelle Flixtrain, qui, comme son nom l'indique, est une filiale de Flixbus, qu'on connaît, les bus longue distance en France, les bus verts. Voilà. C'était un peu le seul. Il avait une part de marché faible. La Deutsche Bahn a plus que 95% aujourd'hui de part de marché sur la longue distance.
1: Toujours. Et comment on peut expliquer cette situation de quasi-monopole, alors que vous le disiez, les trains sont souvent en retard? Est-ce que c'est parce que la Deutsche Bahn, malgré tout, reste très forte? Ou est-ce que c'est parce que la concurrence était trop faible jusqu'à présent?
0: Il y a différents facteurs qui expliquent qu'aucun acteur international était entré. Alors, objectivement, on va le voir là peut-être pour le train pour Italo, donc qui est ce concurrent qui va arriver. La Deutsche Bahn n'a pas facilité. On n'est pas très allante pour l'ouverture à la concurrence, en particulier parce qu'en fait, la Deutsche Bahn, donc l'équivalent de la SNCF allemande, il y a plusieurs filiales. Il y en a une qui s'occupe du réseau et l'autre qui s'occupe des trains. Et celle qui s'occupe du réseau, bon, elle n'est pas vraiment. Alors, pour qu'un opérateur circule, il faut qu'il demande l'autorisation d'arriver sur le rail, qui demande ce qu'on appelle des sillons, des droits de passage. Et c'est vrai que la DB Infrago, c'est son nom, n'a pas fait beaucoup d'efforts pour ça. Donc il y avait un peu cette idée-là que peut-être ça n'allait pas être facile d'entrer sur le marché allemand. Ça s'est réalisé. Et puis globalement, quand même, sur la longue distance, il faut mettre beaucoup, beaucoup d'investissements pour devenir un concurrent. Ça ne demande pas quelques millions, ça demande plutôt, on va avoir quelques milliards. Et ce n'est pas facile, en fait, d'offrir des trains en concurrence. Donc pour l'instant, aucun opérateur avait osé tenter d'entrer sur ce marché, quoi.
1: Et donc là, c'est une entreprise italienne qui se positionne, pas Trenitalia comme pour la France, mais une autre qui s'appelle Italo. Sa flotte est d'une cinquantaine de trains en Italie. Elle vient d'acheter pour l'Allemagne 26 trains. Qu'est-ce qu'elle propose, elle, qui permet de dire aux autorités allemandes d'assurer en tout cas que la concurrence va être bénéfique pour les usagers du train?
0: L'idée, c'est que, de toute façon, avec l'Union européenne, la concurrence, maintenant, c'est obligatoire, et un pays ne peut pas refuser. Il y a cette idée-là qu'on constate un petit peu, qu'on constate dans certains pays, c'est que s'il y a de la concurrence, on va avoir des billets dont le prix va baisser un petit peu, et il va aussi avoir une incitation à augmenter la qualité du service, les services à bord, à essayer d'améliorer, même la ponctualité. Mais c'est vrai que dans le cas allemand, quand les trains sont en retard, c'est souvent lié à l'état de l'infrastructure, donc le rail qui ne va pas bien. Donc si si le problème vient du rail, quel que soit le train dessus, le train Italo comme Deutsche Bahn sera en retard. Mais voilà, il y a cette idée-là que le marché allemand, effectivement, il n'y a qu'une seule entreprise qui allait en monopole et que du coup, il y a peut-être pour un opérateur concurrent une place pour gagner de l'argent et puis faire des tarifs plus interactifs pour les voyageurs.
1: Donc ce seront des trains bleus de 450 places à peu près, équipés, nous dit-on, du Wi-Fi via Starlink. Ça fait partie des arguments de vente apparemment. Sur quel trajet est-ce que la compagnie italienne s'est positionnée? Comment ça se décide?
0: Alors, je pense qu'ils ont pris les lignes principales. Je n'ai pas en tête le réseau en particulier, mais c'est vrai qu'en Allemagne, on n'a pas un réseau comme chez nous qui est en étoile partant de Paris. Eux, ils ont des différentes villes, grandes villes. Il n'y a pas que Paris et puis des villes un peu moins grandes. Du coup, voilà, ça va être plus un réseau. Donc, il y aura Berlin, mais il n'y aura évidemment pas que Berlin dans leur réseau, quoi.
1: Et est-ce que le rail allemand est en capacité technique d'accueillir chaque jour roue contre rail, fer contre fer, tous ces nouveaux trains mis sur rail donc par cette société privée italienne, puisque vous nous disiez que le rail allemand était plutôt en mauvaise santé?

0: Là, ce sont des trains supplémentaires. Ça paraît bête, mais il y a une question d'usure aussi, peut-être, qui se pose.
1: Voilà, le débat, ce n'est pas tant l'usure, c'est vraiment la saturation. C'est-à-dire qu'en fait, à un moment donné, pour des raisons de sécurité, il y a un nombre limité de trains qui peut passer à telle heure et à tel endroit. Il y a ce qu'on appelle des nœuds ferroviaires, c'est-à-dire des endroits où il y a tellement de trains qui sont déjà présents qu'on a du mal à en rajouter. Donc effectivement, c'est tout à fait un débat qui est apparu là, suite à cette demande, en disant, bon, le réseau ferroviaire allemand, c'est déjà compliqué, peut-on rajouter des trains? Mais la question que s'est tout de suite posée et qui est liée à l'ouverture à la concurrence, c'est dans ce cas-là, on va faire de la place, parce qu'il n'y a pas de raison que la Deutsche Bahn, sur sa longue distance, soit prioritaire par rapport au train d'Italo. Voilà. Donc, effectivement, c'est un point qui a été soulevé et qui explique un peu les difficultés qu'a pu rencontrer Italo. Objectivement, ça peut être compliqué de rajouter des trains dans certains nœuds, quoi.
0: Est-ce que cette compagnie italienne Italo va s'acquitter, enfin elle va c'est sûr s'acquitter d'un péage sur les rails allemands, est-ce qu'elle va bénéficier d'une ristourne? C'est ce que déplorent par exemple en France les syndicats comme Sudrail et d'autres qui trouvent que pour la France il est délétère pour la SNCF de voir que des compagnies privées bénéficient d'une ristourne sur les péages de leurs trains. Alors la France est un cas particulier par rapport à l'Allemagne, les péages ils sont plus chers notamment parce que ce n'est pas l'État qui subventionne massivement l'infrastructure. Qu'est-ce qui va en Allemagne, de quoi retourne-t-il? Est-ce que Italo donc va s'acquitter d'un péage? Est-ce que ça va contribuer à financer les investissements pour le rail?
1: Ou ce sont deux sujets distincts? Italo va effectivement payer ce qu'on appelle un péage. Chaque train partout en Europe, quand il utilise un rail, il paye un péage. Mais comme vous l'avez dit, il y a une différence de niveau de péage. C'est vrai qu'en France, on a c'est objectif, les péages les plus élevés en Europe. Donc on a cette possibilité en droit européen et qui est appliquée en France de réduire les péages. Mais attention, c'est que sur les premières années, c'est sur les 3-4 premières années pour permettre aux concurrents en fait d'être connus par le public, de remplir ces trains. Voilà, donc c'est une réduction qu'on appelle de ramp up. Donc c'est un anglicisme pour dire de montée en charge, on dirait en français. C'est une réduction qui est liée à la montée en charge. Voilà, en Allemagne, je ne pense pas que ce système-là existe. J'en ai jamais entendu parler. Et effectivement, le fait qu'il n'existe pas, ça pourrait s'expliquer par des péages plus faibles. Voilà, où ça serait moins difficile, c'est pour un concurrent entre guillemets d'encaisser les péages, même avec des trains moins remplis au début parce que l'offre n'est pas connue. Parce que si le péage est plus faible, évidemment, il est moins compliqué à prendre en charge, quoi.
0: En tout cas, la Deutsche Bahn n'est pas très contente de voir arriver ses concurrents à qui on demande de faire de la place, y compris dans ses propres gares, avec des espaces adaptés à la vente de billets, des aménagements de salons. En France, il se trouve que depuis cette année, l'application de la SNCF, donc SNCF Connect, doit vendre les billets de train des compagnies concurrentes. Est-ce que c'est le cas aussi en Allemagne? Est-ce que les situations entre France et Allemagne sont comparables?
1: Alors attention, en France, c'est pas le cas. En fait, il y a différents types de trains. Il y a les TER, les trains régionaux, et puis les TGV. Et TGV ou les trains grande vitesse, pour être précise. Donc, les trains grande vitesse, aujourd'hui, sur SNCF Connect, vous ne voyez pas les trains. Donc, il y a deux entreprises qui offrent des trains longue distance, grande vitesse en France, qui ne sont pas SNCF, c'est Trenitalia, donc la SNCF italienne sur Paris-Lyon-Milan, et Renfe, qui est la SNCF espagnole, Barcelone-Lyon et Marseille-Madrid. Et cela, vous ne les trouvez pas. En revanche, ce que trouvez sur SNCF Connect, c'est les trains régionaux, et notamment Marseille-Nice, qui aujourd'hui est exploité par Transdev. Il y a le Sénat, effectivement, qui a demandé et qui a mis dans un projet de loi qui est actuellement en discussion l'obligation pour SNCF Connect de distribuer les billets des concurrents, Renfe et Trenitalia. Et effectivement, ça fait couler beaucoup d'encre et ça fait beaucoup de débats.
0: Oui, c'est pas passé encore.
1: Mais c'est pas passé. Avancé. Et il y a exactement le même débat, effectivement, vous avez raison, et c'est vraiment d'actualité, ça a lieu cet été en Allemagne. C'est-à-dire que le ministre des Transports souhaitait que DB Navigator distribue également les concurrents. Voilà. Et donc, c'est en débat, et c'est pas encore, visiblement, complètement décidé. Voilà. Donc, c'est sûr que il y a le débat en France, il y a le débat en Allemagne. Bon, pour information, il y a aussi le débat en Suède, à une époque. Voilà. Donc, c'est un débat un peu partout en Europe. Effectivement, parce qu'il y a cette idée que est-ce que l'opérateur historique, en fait, la plupart des auditeurs, ça sans doute pas qu'il y a Renfe ou Trenitalia. Donc même s'ils sont vendus effectivement sur d'autres sites et d'autres applications, en fait, l'auditeur moyen qui va réserver un Paris-Lyon, s'il va sur SNCF Connect parce qu'il a ce réflexe-là, bon, et il ne va pas voir l'offre de Trenitalia, et donc il ne saura pas qu'il y a des concurrents, parce que il n'est pas tous les jours à regarder où en est l'ouverture à la concurrence du transport ferroviaire en France.
0: Mais c'est aussi que, par ailleurs, les promesses de réduction des tarifs sur la ligne Paris-Lyon n'ont pas été tenues.

0: Enfin, en tout cas, ça pose plein de questions. Mmh. Et en l'occurrence,
1: parce que là, pour le coup, il y a des chiffres qui ont été faits. Les trains italiens sont un peu moins chers, objectivement, et même SNCF a modéré ses tarifs. Donc voilà, si vous êtes dans la SNCF Connect, vous avez quand même le droit au prix modéré, un peu modéré sur cette ligne, voilà, sur le Paris-Lyon. Mais effectivement, vous n'aurez pas les prix train Italia qui sont objectivement, quand on fait une comparaison, un petit peu moins chers, parce que s'ils étaient plus chers, ils auraient du mal à avoir des clients.
0: Alors cette opération, Patricia Perrine, est l'occasion de faire avec vous un point sur la libéralisation du transport ferroviaire au sein de l'Union européenne. Est-ce que tout s'est vraiment accéléré depuis 2020, partout? En quelques mots, si on devait avoir une sorte de cartographie de la libéralisation du transport de voyageurs, qu'est-ce qu'on peut en dire?
1: Alors oui, ça s'est accéléré, c'est ce qu'on voit là sur l'Allemagne. En fait, il y a un certain petit groupe d'acteurs, c'est facile, hein, il y a SNCF, que tout le monde connaît, la Renfe, qui est l'équivalent espagnol, Trenitalia, l'équivalent italien, et Italo, qui est cette entreprise qui est active en Italie depuis 2012 et qui fait de la grande vitesse, qui se sont mis à aller dans des pays qui ne sont pas les leurs. On a Renfe en France, Trenitalia est présent en France, mais c'est aussi présent en Espagne, SNCF est présente en Espagne, elle veut entrer en Italie, et donc là, on a Italo qui veut aller en Allemagne. Donc on a bien ce petit groupe d'acteurs qui commence à agir en dehors de leur marché et qui rendent effective l'ouverture à la concurrence. Voilà, et donc ça, c'est depuis 2021-2022, ça commence vraiment à s'accélérer, quoi.
0: Et un tout petit mot pour conclure, je vois que l'entreprise Italo a fait en 2025 un bénéfice net de plus de 155 millions d'euros. Sur quoi une compagnie ferroviaire privée fait du bénéfice aujourd'hui?
1: Là, elle fait du bénéfice en vendant des billets de train à des Italiens, avec un service qui est compétitif par rapport à Trenitalia. Et donc, Trenitalia comme Italo gagnent de l'argent, comme SNCF, gagnent de l'argent sur les TGV en France. Voilà, elles gagnent de l'argent sur la vente de billets qui trouvent un public en concurrence contre l'avion, la voiture, et puis les concurrents Trenitalia ou Italo dans un cas ou dans un autre.
0: Merci Patricia Perrine d'avoir été avec nous dans les matins d'été. Vous êtes économiste, spécialiste du transport ferroviaire et consultante auprès des collectivités pour le cabinet Transmission. Merci beaucoup.
1: Merci.
0: Il est 7h30, c'est l'heure des titres de l'actualité avec Camille Marigaud. Bonjour Camille.
2: Bonjour Julie, bonjour à toutes et à tous. En Colombie, une rescapée retrouvée dans les décombres après le séisme qui a frappé le pays lundi. Elle a été secourue à Pereira dans l'ouest, non loin du département d'El Choco, épicentre de la secousse. Le bilan, lui, a été révisé à la baisse quelques heures plus tôt. 216 morts contre 241 plus tôt dans la journée. Bilan qui reste évidemment provisoire. On compte également plus de 1600 blessés. En Libye, le chef des services de renseignement de l'armée de l'Est, dirigé par Khalifa Haftar, a été tué lundi dans un attentat à Benghazi. C'est l'armée nationale libyenne qui l'a annoncé. Un coup sévère porté au clan Haftar qui aspire à contrôler l'ensemble du pays, divisé entre deux pouvoirs à l'Est et à l'Ouest. Un procès qui pourrait coûter cher à Meta. Il s'ouvre aujourd'hui en Californie. Le géant du numérique accusé par 4 États américains d'avoir rendu ses applications Instagram et Facebook addictives pour les mineurs. Les procureurs de Californie, du Colorado, du Kentucky et du New Jersey réclament des restrictions et jusqu'à 1400 milliards de dollars de pénalités. Des promesses sur les réseaux sociaux, de vacances gratuites, tout frais payé à une condition, ramener en France des valises pleines de smartphones qui contenaient en réalité des kilos de cannabis. Au moins 11 jeunes Français ont été arrêtés en Thaïlande où ils sont actuellement détenus. 2 autres Français sont également détenus à Hong Kong pour avoir transporté la même drogue. Après les violents incendies de cet été, le gouvernement français veut montrer qu'il est aux côtés des sinistrés. Selon les informations de France Inter, le Premier ministre Sébastien Lecornu missionne 7 parlementaires pour proposer de nouvelles mesures contre les feux de forêt. Parmi elles, de nouveaux moyens aériens, de nouvelles règles de débroussaillement ou encore des changements concernant le budget des services départementaux d'incendie et de secours. Ce soir, à partir de 19h20 environ, la Lune va commencer à passer devant le soleil jusqu'à le cacher à plus de 90%. Une heure plus tard en France, en Espagne, à certains endroits, l'éclipse sera même totale. Les éclipses solaires, un spectacle rare. Attention à ne pas prendre de risques inutiles. La protection des yeux est indispensable. En 1999, lors de la dernière éclipse totale en France, le ministère de la Santé avait recensé plus de 250 lésions des yeux. Enfin, la mort du cinéaste Vincent Dieutre. Il avait 65 ans, réalisateur, enseignant à l'Université Paris 8, il explorait les limites du documentaire et de l'autofiction. Il avait reçu le grand prix du jury à la Berlinale de 2012. 7h32 et les matins d'été continuent avec vous, Julie Gacon.
0: Merci Camille Marigaud, c'est l'heure de la revue de presse internationale. Bonjour Marie Dorsay.
3: Bonjour Julie.
0: Dans votre revue de presse,

0: International, la Thaïlande, Marie, s'attaque à la question des armes.
1: Après une fusillade dans un lycée près de la capitale, Bangkok, en fin de semaine dernière, rapporte le Bangkok Post, le South China Morning Post ou encore The Guardian. L'adolescent de 14 ans a d'abord tué ses grands-parents avant de se rendre dans l'établissement, de tirer sur plusieurs professeurs et élèves. Il a ensuite retourné le pistolet automatique contre lui. Bilan, 9 morts, ce qui en fait la fusillade la plus meurtrière du pays dans une école depuis au moins 4 ans, souligne le Time. 3 jours plus tard, c'est un fonctionnaire qui a été tué par balle, toujours dans la province de Nonthaburi, rapporte ABC News. C'est la 12e victime par arme à feu en 3 semaines, rien que dans cette région, précise le South China Morning Post. La 20e dans ce pays où l'accès aux armes est divisé en 3 catégories. Achat, possession et utilisation et port en public, détaille le média thaïlandais Sunset Takij. Des permis distincts délivrés après enquête sur les antécédents, précise au South China Morning Post le vice-président de l'association des commerçants d'armes à feu de Thaïlande.
0: Et le gouvernement prend donc désormais des mesures.
1: Annonce du Premier ministre hier. Suspension de la délivrance des permis d'achat, réexamen de tous les permis en attente d'approbation et suspension des programmes Welfare Gun, détaille ici CNN, des programmes très critiqués qui permettent à certains fonctionnaires allant des hommes politiques aux chefs de village d'acheter des armes à prix réduit, explique le Bangkok Post, qui précise aussi qu'entre 2017 et 2020, le fabricant américain Sig Sauer a obtenu 2 contrats pour fournir 400 000 armes à feu à la police royale thaïlandaise, dont une grande partie dans le cadre de ces programmes. Hier, la porte-parole du Premier ministre Rachada Dadirek a expliqué le but des mesures mises en place. La vidéo est relayée par la chaîne de télévision CNA. Le Premier ministre a ordonné la mise en place de mesures à la fois sur le court et le long terme. Toutes impliquent la coordination de plusieurs ministères, principalement la Direction générale de l'administration locale du ministère de l'Intérieur et les forces de police, mais d'autres organismes sont également impliqués. L'objectif est ici de combler les lacunes des mesures de contrôle afin d'empêcher que des armes à feu ne tombe entre les mains de personnes qui ne devraient pas en posséder. C'est bien là que réside l'une des difficultés cruciales pour le contrôle des armes à feu en Thaïlande. Depuis 2008, la législation a été assouplie en ce qui concerne le transfert de ces armes. Il est possible de les revendre au bout de 5 ans, explique le Sunset Takij. Beaucoup se retrouvent donc sur le marché noir. Résultat, la Thaïlande est le pays comptant le plus d'armes à feu par habitant en Asie du Sud-Est, le 13e dans le monde, avec plus de 10 millions d'armes en circulation, dont seulement 6 enregistrées légalement, détaille Nation TV. Des chiffres qui s'expliquent aussi, selon les experts, par la culture militarisée de la Thaïlande, ainsi que par sa situation géographique qui en fait une voie de contrebande entre 2 zones de conflit actifs, au sud, où les insurgés affrontent les autorités, et en Birmanie, déchirée par la guerre civile, écrit le South China Morning Post. Reste à savoir si le pays va prendre à bras-le-corps ce problème de la culture des armes. En 2022, il y a 4 ans déjà, après la mort de 38 personnes dans l'attaque d'une garderie pour enfants, le Time se demandait si la Thaïlande subirait un électrochoc sur la question. Forcé de constater que ça n'a pas été le cas.
0: Et pour conclure, Marie Dorsay, c'est jour d'éclipse en Europe.
1: Et c'est la question de la journée aussi, où se positionner pour l'avoir le mieux possible. On vous en parlait dans nos journaux, c'est dans le nord de l'Espagne que le plus grand nombre d'amateurs vont se regrouper, car l'éclipse y sera total, mais il fera aussi tout noir en Islande et plus précisément depuis les fjords de l'Ouest, l'un des meilleurs emplacements du monde où profiter de l'éclipse visible pendant 2 minutes contre 30 secondes environ dans la capitale Reykjavik, assure un site local repéré par Courrier International. Après plus d'un an de préparatifs, le pays s'apprête à accueillir 75 000 touristes arrivés par avion, 53 000 par bateau, explique l'une des membres du groupe de travail dans le journal Morgunblaðið. C'est sans compter les Islandais eux-mêmes, presque tous s'intéressent au phénomène. La question est de savoir qui ira sur place, souligne auprès de la chaîne de télévision nationale RÚV un expert en sécurité à l'Office de tourisme islandais, préoccupé surtout par la circulation. Les trajets risquent d'être longs, préviennent les autorités. L'ouest de l'Irlande, d'où décolleront 2 aviateurs de la NASA pour photographier l'éclipse. Occasion unique de mener des recherches scientifiques impossibles à réaliser en temps normal, rapporte The Guardian. En suivant la trajectoire de l'ombre, ces 2 chanceux profiteront du phénomène pendant 3 minutes.
0: Merci beaucoup Marie Dorsay. Et en Iran, l'éclipse sera visible 28 août.

0: fausse éclipse de lune. Début de la pénombre, 4h53, fin inconnue.
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0: On voudrait parler des femmes iraniennes, mais on ne voit plus que des barbes socratiques, radicales, des barbes fluides ou hirsutes, ou des barbes qui sortent comme des pousses pâles dans la mort de leur figure, pour reprendre les mots d'Hemingway. Car de nouveau, il n'y a plus que les gardiens de la Révolution, que l'on dirait toujours les mêmes depuis des lustres, seulement plus vus à chaque fois. C'est une illusion, puisque certains ont été tués ces dernières semaines, visés par les États-Unis et Israël, n'empêche qu'ils prennent toute la place quand il s'agit de parler de l'Iran, du détroit d'Ormuz et des propositions pour le rouvrir faites par Donald Trump, propositions que les responsables du régime islamique ont refusées dimanche. En décembre-janvier et tant de fois auparavant, des dizaines de milliers d'Iraniens et surtout d'Iraniennes l'ont pourtant dit, elles l'ont crié, elles veulent redevenir actrices de leur destin. Comment ne pas les oublier et les défendre. Bonjour Shirin Ardakhani.
6: Bonjour.
0: Merci beaucoup d'être avec nous dans les matins d'été. Vous êtes avocate en droit des étrangers et en droit pénal, présidente de l'association Iran Justice que vous avez fondée en 2022 après la mort de Mahsa Jina Amini. Vous êtes née à Paris de parents iraniens. Votre père d'ailleurs vit toujours en Iran. On en parlera tout à l'heure. Shirin Ardakhani, vous défendez de nombreuses femmes emprisonnées aujourd'hui en Iran, dont la prix Nobel de la paix Narghez Mohammadi. Quelles sont les dernières nouvelles que vous avez d'elle ?
6: Eh bien, Narghez Mohammadi est très affaiblie après avoir passé le plus clair de son temps en détention. Elle est désormais en libération sous caution. Elle se remet progressivement de ses émotions après avoir failli perdre la vie parce qu'il faut reprendre ses forces pour continuer la lutte contre ce régime impitoyable.
0: Elle a été condamnée en février à 6 années de prison pour atteinte à la sécurité nationale, 1 an et demi d'emprisonnement pour propagande contre le système islamique de l'Iran. En tout, sur les 20 dernières années, ça fait 10 ans. Enfin, elle a purgé 10 ans de prison. Plus de 12 ans même de prison. Narghez Mohammadi, elle avait été arrêtée en 2005 lors d'une cérémonie funéraire. Et c'est vrai que depuis la mort de Mahsa Amini en 2022, Shirin Ardakhani, les funérailles, les cérémonies de deuil sont devenues des lieux de révolte, comme si le deuil était aussi devenu un langage de révolte. Qu'est-ce qu'il s'est passé ce jour-là? Qui Narghez Mohammadi venait-elle pleurer?
6: Narghez Mohammadi venait pleurer un jeune manifestant, puisque vous l'avez dit, les funérailles, c'est une grande tradition, pas que pour les Iraniens, plus largement dans le monde indo-iranien. C'est un lieu de révolte. Narghez Mohammadi était venu sur la tombe de ce jeune homme professer un discours contre la dictature qui aujourd'hui est une dictature théocratique, militarisée, misogyne, comme elle l'appelle. Elle appelle ça le gouvernement religieux autoritaire. Et elle a été interpellée, mais entre-temps, elle a écopé d'autres peines, et notamment sa dernière peine, en 2019. Elle a d'ailleurs passé le plus clair de son temps en détention, et pendant le mouvement Femmes, Vie, Liberté, en 2022, suite au féminicide de Jina Mahsa Amini, eh bien, elle était en détention politique. Et elle était dans le quartier des femmes, ce quartier de résistance, où vous côtoyez...
0: De la prison d'Evine.
6: De la prison d'Evine, où vous côtoyez des intellectuels censurés, des militantes pour le droit des femmes, des journalistes aussi, mais qui reste un lieu eh bien, de résistance. Et Narghez Mohammadi et ses camarades, eh bien, je crois, n'ont pas démérité voilà, dans ce quartier.
0: Dans ce quartier qui rassemble des opposantes, qui forment des clans hétéroclites, il y a des moudjahidines du peuple, des journalistes, vous le disiez, des Kurdes, des monarchistes favorables à un retour au pouvoir de la dynastie Pahlavi, des environnementalistes avec des cultures, des statuts sociaux, des habitudes différentes. Elle a pu y croiser d'ailleurs à Evin Cécile Kohler, que vous avez aussi défendue.
6: Tout à fait, ouais. Donc qui était otage d'État, puisque la République islamique d'Iran se caractérise aussi par cette pratique absolument détestable qui consiste à rançonner les vies humaines et notamment des ressortissants étrangers qui sont pris littéralement en otage comme gage d'une politique internationale de terreur. Et je me réjouis que Cécile Kohler et Jacques Paris ont pu nous retrouver en avril dernier.
0: Comment expliquer, Shirin Ardakhani, et je vous prie d'excuser cette question qui peut paraître indélicate, mais il s'agit de comprendre comment ce régime considère les femmes, comment expliquer que cette prix Nobel de la paix, Narges Mohammadi, n'ait pas été condamnée à la peine de mort, parce que le régime iranien a la main très leste. 975 personnes exécutées en 2024, 1639 au moins l'année dernière, autant de corps inertes, pendus, exposés ensuite à des grues de chantier. Ce sont surtout des corps d'hommes. Pourquoi ?
6: La République islamique d'Iran est maître dans la terreur, mais aussi dans la guerre psychologique. Il n'y a pas d'automaticité dans la peine de mort. Et pourquoi des figures telles que Narges Mohammadi, mais comme d'autres, je pense notamment à l'avocate Nasrin Sotoudeh, tributaire du prix Sakharov, pourquoi est-ce que certaines personnalités pourraient apparaître comme faisant l'objet d'une clémence et de la faveur du régime ? Ce n'est pas du tout le cas. Le régime sait que la mobilisation internationale, la pression internationale, le fait de décerner un certain nombre de prix pour la liberté dans la diplomatie des droits humains, ça compte. Et donc, la main lourde va en priorité s'abattre sur des jeunes garçons issus de milieux très populaire en réalité, qui ne bénéficie pas d'un fort soutien international. Et donc, y compris dans cet outil qui permet de faire taire les voix dissidentes, eh bien, on va frapper les plus vulnérables, les plus marginalisés. On va frapper les Baha'is, qui sont une communauté religieuse persécutée en Iran. On va frapper les Kurdes au Kurdistan. Donc, on a cette peine de mort, encore une fois, qui est un outil de discrimination et de ségrégation qui touche les plus faibles.
0: Alors que elle, Narges Mohammadi, a son prix Nobel de la paix, alors qu'il ne la protège de pas grand-chose en Iran, puisque vous nous racontiez ses conditions de détention et sa fatigue, sa grande fatigue aujourd'hui. Mais est-ce qu'il est aussi question de la façon dont le régime iranien considère les femmes, et y compris celles qui se sont battues pendant le mouvement Femmes, Vie, Liberté ? Il y a les opposants politiques, ce sont les hommes, et puis il y a les émeutières, ce sont
6: alors,
0: les femmes.
6: Bon, si vous voulez, évidemment que la caractéristique de ce régime, qui est misogyne, qui institue ce que d'aucuns appellent, et d'aucunes, l'apartheid de genre, c'est-à-dire un système de lois patriarcales qui vont instaurer une ségrégation des femmes dans tous les domaines de leur vie économique, sociale, politique. Elles sont évidemment entravées, elles ne peuvent pas accéder à toutes les fonctions politiques, elles ne peuvent pas être juges, leur témoignage vaut deux fois moins en justice, elles sont spoliées dans leur héritage, dans les lois de la filiation, elles sont désavantagées. On a un certain nombre d'interdictions économiques, le fait de ne pas pouvoir, par exemple, voyager en dehors de l'autorisation de son époux et, plus largement, du code de la famille, qui correspondait d'ailleurs à ce que, jusque dans les années 80-90, parfois certaines femmes ici en France pouvaient connaître, eh bien, ces femmes-là ne sont pas considérées comme étant des outils ou en tout cas des vecteurs politique, c'est-à-dire qu'on leur dénie même leur qualité de opposante politique, on va venir minimiser leurs gestes de dissidence, et en minimisant leurs gestes de dissidence, on dit finalement vous ne comptez pas. Et donc le fait de ne pas les condamner à mort, quoique tout de même, je dis cela, mais pour l'année 2026, on a un record des exécutions et des pendaisons, y compris parmi les femmes. On avait eu dans les années 80 un certain nombre de dissidentes politiques, souvent qui étaient placées de la gauche radicale, communiste, eh bien, qui avait été condamné à mort. Et on a vu que cette année, de nouveau, des femmes avaient été exécutées. Donc on voit bien que cette ambivalence du régime à l'égard de la dissidence des femmes, eh bien, se fracture face à la réalité tout de même de ces jeunes femmes qui ont pris très tôt la rue en 2022 et de nouveau en janvier 2026.
0: Ces corps qui sont ensuite exhibés sur leur potence d'aluminium et d'acier au carrefour des grands axes de Téhéran, d'Ispahan ou de Shiraz, une mise en scène de la mise à mort, une mise en scène de la cruauté avec un rituel précis. La plupart du temps, l'exécution se déroule au moment de la prière de l'aube. D'abord, on donne 74 coups de fouet. Shirin Ardakhani, vous avez fondé l'association Iran Justice en 2022, peu de temps donc après la mort de Jina Mahsa Amini. Et vous avez suivi à ce moment-là, comme tant d'autres, en particulier les Iraniennes de la diaspora, vous avez vu sur les réseaux sociaux les images de ces femmes qui grimpent sur des voitures, qui agitent leur foulard en l'air,

0: puis qui y mettent le feu, ces corps qui incarnent une résistance et que tant d'autres femmes, en les imitant, ont perpétué jour après jour, révolte après révolte. Qu'est-ce que vous avez ressenti, Shirin Ardakhani, qui provoque chez vous cette urgence-là de fonder une association? Vous étiez ou êtes un maillon de cette chaîne-là, même à des milliers de kilomètres de distance?
1: Alors déjà, je vais vous donner une anecdote. Au moment où Jina Mahsa Amini donc, est morte, le 16 septembre dernier, morte sous les coups de la police des mœurs. Donc c'est une femme qui est tuée par un État et par les forces légitimes de cet État. Elle va tomber sous les coups d'une police, et d'une police spéciale, puisqu'elle est chargée de faire respecter une loi sur le corps des femmes qui va leur imposer non seulement une façon de se vêtir, mais aussi, en définitive, de penser dans une société, d'interréagir agir avec les autres. Et moi, je me trouvais à ce moment-là dans une audience, je plaidais pour un agresseur, c'est-à-dire un homme qui avait agressé une femme. Et voilà que...
0: Avocate de la défense. Ouais.
1: Avocate de la défense. Et voilà que cette femme-là aurait pu mourir sous les coups de son époux. Je sors de l'audience et là, une alerte qui arrive sur mon smartphone. Cette femme, Jina Mahsa Amini, morte des coups de cette police. Et à ce moment-là, je me suis dit, mais comment est-ce possible qu'il existe partout dans le monde, et je crois que c'est l'universalité de la féminitude, hein, pour reprendre cette condition des femmes qui est le malheur d'être femme, des femmes meurent d'être femme. Et je crois qu'automatiquement, il s'est passé quelque chose chez moi, une forme d'identification qui allait au-delà même le fait que je sois iranienne. C'est de se dire comment c'est encore possible aujourd'hui en France. Et donc, tout de suite vient la question de l'imputabilité. Qui est responsable de cette mort? Quels sont les mécanismes qui sont responsables de cela? Les lois, bien sûr, les lois patriarcales dans cet État, mais aussi les mécanismes qui font que, eh bien, on ne peut pas aujourd'hui demander vérité et justice pour Jina Mahsa Amini, parce que l'État iranien continue de refuser de reconnaître les faits. Voilà, continue d'expliquer que c'est une femme qui était fragile, qui avait des antécédents médicaux et qui est morte toute seule. Voilà. Et donc, cette exigence de vérité et de justice pour reconstituer ce qui s'est passé, eh bien, je crois que ça dépasse plus largement le cas de Jina Mahsa Amini. Et c'est une quête pour le peuple iranien aujourd'hui. Vérité et justice pour tous les morts.
0: Un mois après le début des soulèvements de l'année 2022 en Iran, la revue iranienne Haras publie un texte écrit par une manifestante et traduit pour la revue Balas par l'anthropologue Shora Makaremi. Cette jeune femme s'adresse à son compagnon. Elle raconte le jour où les manifestations sont arrivées dans sa ville. Les tout premiers instants, écrit-elle, il était étrange d'être là dans la rue entourée de manifestants et manifestantes que j'avais observés à travers l'écran de mon téléphone, que j'avais admiré, dont j'avais pleuré la témérité. Je regardais autour de moi et j'essayais de synchroniser les images de la rue et sa réalité. L'espace de la rue n'était plus effrayant mais banal. Tout était ordinaire, même quand des hommes armés de matraques, de fusils et de tasers attaquaient pour nous disperser. La douleur que j'avais imaginée en regardant les vidéos n'était pas là. L'expérience de la rue suspendait jusqu'à la pensée de la mort. C'est ce que voient les spectateurs, des gens prêts à mourir. Non, nous ne sommes pas prêts. Nous en avons fini avec la pensée de la mort. Est-ce que vous, Shirin Ardakhani, quand vous êtes allée, les dernières fois où vous êtes allée en Iran, vous avez pu assister à ce genre de manifestation, ou est-ce que c'était déjà trop tard, vous ne pouviez plus y aller à ce moment-là?
1: La dernière fois que je suis allée en Iran, c'était en 2019. À l'époque, c'était Ebrahim Raisi qui était le président. Vous avez connu son sort malheureux puisqu'il est mort dans un accident d'hélicoptère. C'était déjà un tournant extrêmement sécuritaire. Ebrahim Raisi était un dur. Les ressortissants binationaux, tels que moi, étaient déjà défavorablement admis en Iran. C'est la dernière fois que j'ai pu m'y rendre. La répression était évidemment au plus haut, mais surtout les conditions économiques étaient déjà extrêmement défavorables et les Iraniens souffraient beaucoup de la hausse des prix, si bien que l'atmosphère n'était pas tout à fait propice et peu après les manifestations de 2019 contre les prix de l'énergie ont amené à ces mobilisations. Mais il faut bien comprendre que quand vous êtes binational, le simple fait de vous trouver dans ces manifestations-là peut vous valoir à vous des ennuis, mais aussi à ceux qui vous accompagnent, qui peuvent aussitôt être accusés de collaboration avec des États occidentaux ennemis. Et évidemment, il faut prendre des précautions. Voilà. Donc même quand on se trouve en Iran avec une binationalité telle que moi, on essaye de faire en sorte de se tenir plus ou moins un carreau pour ne pas inquiéter ceux de nos proches qui pourraient être en difficulté.
0: Vous avez une binationalité parce que vous êtes né en France de parents iraniens, exilés après la révolution islamique. Comment est-ce qu'ils s'étaient rencontrés, votre père et votre mère ?
1: Comme beaucoup d'Iraniens, hélas, et ce que j'ai appris, c'est qu'en fait, on, on,

0: guerre, la guerre Iran-Irak, puisque à l'époque, la jeune république islamique de Khomeini, fraîchement installée en 79, a connu, dès 80, cette infâme guerre avec Saddam Hussein, qui a fait des millions de morts de part et d'autre, une guerre extrêmement sanglante, et qui a d'ailleurs vu le sud de l'Iran, la région du Khuzestan, qui est une région qui concentre toutes les infrastructures pétrolières du pays, extrêmement riche, qui a été bombardée sans relâche, jour et nuit, pendant presque 8 ans. Et c'est dans ce contexte que mes parents, malgré tout, se sont rencontrés et aimés.
1: Parce que votre père était chirurgien et votre mère infirmière, ils se sont donc rencontrés sur le front où ils étaient envoyés pour soigner les blessés. Ils avaient participé tous les deux au soulèvement, à la révolution de 79.
0: Ma mère n'était pas une grande militante politique, c'était une femme qui estimait que sa condition de femme l'avait entravée, et donc elle avait une revanche à prendre sur la vie, et c'est par son travail. C'était la première femme lettrée de sa famille, plus de 10 enfants, c'était la première à accéder à l'éducation supérieure, à l'enseignement supérieur, et c'est par sa force de travail, se mettre au service des autres, qu'elle m'a finalement fait une leçon de féminisme. En revanche, mon père était un intellectuel engagé, effectivement, plutôt de gauche. Et malheureusement, il a constaté cette révolution volée par les forces islamistes qui, arrivées à peine au pouvoir, ont liquidé littéralement les forces laïques, les forces progressistes non islamistes. Et je crois qu'il ne s'en est jamais totalement remis.
1: Votre mère part seule d'abord pour Paris, votre père finit par la rejoindre, mais il ne veut pas rester. Son diplôme de chirurgien est reconnu, mais ça n'est pas pareil d'exercer en France qu'en Iran. Donc votre mère reste seule à Paris, enceinte de vous. Est-ce que vous allez souvent voir votre père quand vous êtes enfant, puis adolescente, et est-ce que surtout vous allez voir l'Iran, ce pays où vous avez vos racines ?
0: Vous avez effectivement souligné un point intéressant, c'est la question de l'exil et de l'exil au féminin. Je crois que les femmes vivent l'exil différemment. Ma mère a tout reconstruit, elle a dû réapprendre une langue, cette langue qui était la langue pour elle de la liberté, le français, la langue d'Hugo. Mon père n'a pas bien vécu le déclassement professionnel, et pourtant ils n'étaient pas égaux dans l'exil. Mon père était francophone, ma mère ne l'était pas. Mon père était un intellectuel, un érudit, c'était moins le cas de ma maman. Et pour autant, cette perte effectivement professionnelle a été difficilement vécue par mon père. Et je me souviens de cette phrase, ma mère qui disait: mais tu sais Chérine, au fond, un homme peut retourner vivre en République islamique parce qu'il y a le tyran du dehors, mais pour les femmes, sous la République islamique, il y a aussi le tyran du dedans. Donc on n'est pas égaux face à cette dictature théocratique. Et donc effectivement, c'est dans ce contexte que je suis née, et très rapidement, je suis entourée de femmes autour de moi, les copines de ma maman, et je me suis rendu compte effectivement que ces femmes étaient évidemment très courageuses, et j'ai rencontré de nouveau ce pays, le pays qui est le pays de mes parents. Et puis il y a eu une rupture aussi à l'adolescence. Il m'était très difficile de retourner en Iran par rapport aux entraves qui pesaient sur la jeune femme que j'étais. Et j'avais beaucoup de révolte en y retournant peu à peu.
1: Alors, pour parler de l'exil, on voulait vous proposer d'écouter les mots de Mina Cavani, comédienne née à Téhéran, dans ce spectacle qui s'est donné au Bouffe du Nord à Paris cette année.
2: Maintenant que je n'ai plus rien, aidez-moi. Maintenant que j'ai tout perdu, c'est vous qui êtes familier de cet endroit. Moi, j'en suis l'étrangère. Je suis celle qui a fui et qui a raison d'avoir fui. Je ne vous connais pas. Vous, vous ne risquez rien. Vous savez d'où je viens et où je vais. Vous connaissez ces rues. Vous connaissez ces heures. Vous connaissez vos plans. Moi, je ne connais rien. Moi, je risque tout devant vous. Je ne sais plus mon sexe. Je suis comme un homme travesti en femme, une femme travestie en homme.
1: La comédienne Mina Cavani dans son spectacle La Maison Noire. Bien que vous soyez née en France, Chérine Ardakhani, est-ce que ces mots vous touchent particulièrement ?
0: Oui, ces mots me touchent parce que je crois que ça dit quelque chose de la condition des femmes, qui est une éternelle lutte pour se désentraver

0: des chaînes partout, quand on est une femme, quand on est exilée, qui plus est. Et Mina Cavani, par ailleurs, qui est une comédienne très talentueuse, le sait d'autant plus qu'elle a dû, elle aussi, quitter son pays pour pouvoir exercer sa profession, pour être artiste, après avoir été censurée et condamnée pour avoir joué notamment dans un certain nombre de films qui ont été jugés impies. Et oui, je crois que c'est une lutte perpétuelle.
1: Vous défendez aussi des femmes en exil, elles vous contactent ?
0: Oui, je défends un certain nombre de femmes, puisque lorsque le soulèvement de Jina Mahsa Amini, Femme Vie Liberté, est arrivé à son paroxysme, il y a des femmes, des journalistes, des militantes pour les droits humains qui ont mis leur vie en jeu et se posaient la question pour elles de quitter, à contre-cœur d'ailleurs, ce pays pour lequel elles s'étaient tant battues, et la question de leur porter assistance et secours en les mettant dans des conditions pour pouvoir demander notamment des visas humanitaires s'est posée. Et d'ailleurs, nous avons vu là, malheureusement, qu'un certain nombre de discours qui, au premier chef, pourraient apparaître en solidarité avec les femmes iraniennes, eh bien, se heurtaient à un mur, parfois, très réaliste, où les demandes de visa étaient refusées. Et donc, ça pose aussi la question de la solidarité nécessaire avec ces femmes qui fuient dans des conditions parfois comparables, notamment aux Afghanes, et la nécessité de les accueillir pour qu'elles trouvent un refuge en France. Et ça passe évidemment par un accueil inconditionnel.
1: Votre père, lui, vit toujours dans la ville d'Awaz, une ville du sud-ouest de l'Iran, proche de la frontière avec l'Irak, ville bombardée par les États-Unis il y a un mois. On vous retrouve plus tard pour en parler. Chine Reynard Dakhani, vous restez avec nous. Il est 8h. Le journal vous est présenté par Camille Marigaud. Bonjour Camille.
2: Bonjour Julie, bonjour à toutes et à tous. Un instant crépusculaire va s'inviter en plein jour ce soir lors d'une rare éclipse solaire qui va émerveiller des millions d'Européens. Elle sera partielle en France. Nous vous expliquerons à quoi il faut s'attendre. Elle sera totale à certains endroits en Espagne où une équipe de marins, de scientifiques et d'artistes ira l'observer en mer. Et c'est un soleil de plomb qui a rendez-vous avec la Lune. Les fortes chaleurs persistent et face à ces canicules, à la sécheresse et aux incendies, beaucoup parmi les jeunes surtout transforment leur anxiété en action pour lutter contre le changement climatique. Des jeunes pris au piège d'un scénario de rêve et désormais détenus en Thaïlande pour trafic de drogue, récits et témoignages dans ce journal. En Colombie, l'aide s'organise deux jours après le séisme qui a frappé l'ouest du pays. Reportage à Medellín. Enfin, Meta devant la justice à partir d'aujourd'hui aux États-Unis, la maison mère d'Instagram et de Facebook, accusée de rendre ces jeunes utilisateurs accro et qui risque gros financièrement, vous l'entendrez. Le rendez-vous est donné vers 19h20 ce soir à des millions de personnes qui auront les yeux rivés vers le ciel pour observer une rare éclipse solaire, premier phénomène du genre en Europe depuis 2006. Alors cette éclipse ne sera que partielle, elle sera totale dans le nord de l'Espagne en tout cas, mais à quoi s'attendre exactement en France ? Loïc Rossi est chargé de projet à l'Association d'astronomie française.
3: Selon où on se trouve en France, on aura au moment du maximum plus ou moins du soleil qui sera occulté. Paris, on sera vers 92%. Du côté de Biarritz, on va être à plus de 99%. On ne sera pas à 100%, mais du coup, il restera un petit croissant du soleil qui sera visible et qui, du coup, obligera à porter une protection parce que ce petit croissant est déjà suffisant pour abîmer la vue. Alors, il ne fera certainement pas nuit totale. Hein, on n'est pas dans une zone de totalité, donc il ne fera pas noir complètement. Mais c'est possible qu'on ait, surtout si on est proche de la frontière espagnole, qu'on ait quand même une baisse de luminosité, pas totale, mais une petite baisse de luminosité. Un peu une ambiance crépusculaire, parce que voilà, quand on a quand même 99% du soleil occulté, ça se sent. Et de fait, on aura aussi peut-être un peu une baisse de température, un petit effet. Alors, ce ne sera pas aussi impressionnant que ceux qui ont connu la totalité en 99, où là, ça peut être vraiment plusieurs degrés assez impressionnant. Mais on aura sans doute une baisse de luminosité, d'autant plus que comme le soleil sera bas sur l'horizon, il y aura déjà un peu d'atténuation du rayonnement par l'atmosphère. Donc, on aura peut-être une sorte de premier crépuscule avant le vrai crépuscule, puisque l'éclipse a lieu un peu avant le coucher du soleil. Pour les personnes qui sont plutôt vers l'est du pays, l'éclipse a lieu un peu plus proche du coucher du soleil, et donc selon que vous êtes en France, vous pouvez avoir un coucher de soleil où le soleil est encore éclipsé. Donc, vous avez un croissant de soleil qui se couche à l'horizon, et ça peut aussi faire de très beaux souvenirs et de belles images pour ceux qui prendront des photos.
2: Loïc Rossi, chargé de projet à l'Association d'astronomie française, de quoi réveiller des souvenirs chez celles et ceux qui avaient assisté à l'éclipse de 1999, et surtout ne pas oublier de s'équiper des précieuses lunettes de protection en rupture quasiment partout. Et cette éclipse sera donc partielle en France, mais totale au nord de l'Espagne, notamment au large. Pour l'observer en pleine mer, une expédition scientifique composé d'astronomes et d'océanographes doit rallier l'endroit où cette éclipse sera visible, donc à 100%, partie de Concarneau sur le catamaran WeExplore. Cette équipe entend faire de l'événement un levier de vulgarisation scientifique, mais aussi d'émerveillement, Pierre Ropert.
4: Pour l'astrophysicien Jean-Philippe Usan, l'idée de l'expédition, c'est de profiter d'un phénomène astronomique majeur pour parler du système solaire et...
5: faire le lien, qui peut paraître un peu paradoxal, entre l'espace et l'océan. Alors, ces liens sont assez multiples. Quand vous allez en mer, vous n'avez plus de point de repère. Pour savoir où vous êtes, pendant des siècles, les étoiles ont été des guides de tous les marins. Et puis, rappelez que ce sont deux milieux qui sont hautement non explorés, que paradoxalement, on connaît mieux la surface de Mars que les grands fonds marins, et que pour autant, ces astres que l'on connaît très peu et les fonds des océans que l'on connaît très peu, on est déjà en train de penser à les exploiter et peut-être à les mettre en danger.
4: À bord d'un catamaran, difficile de faire de l'astronomie de pointe, c'est donc un autre membre de l'expédition qui va tenter une expérience. L'océanographe Eva Ternon compte s'intéresser au phytoplancton, ces micro-algues essentielles à la vie marine.
6: De la même manière que les plantes, elles font la photosynthèse, et donc en tant que chimiste, moi, je m'intéresse aussi aux différentes molécules qu'elles peuvent produire à l'intérieur de leurs cellules, et notamment les molécules de stress. Et donc là, c'était intéressant de voir si potentiellement un stress intense d'arrêt de luminosité va influer la production de ces molécules au sein de la cellule de phytoplancton.
4: Si l'expérience est concluante, il sera possible de la reproduire en laboratoire. En attendant, pour la chercheuse, il s'agit d'une exploration scientifique avec peu de moyens, à l'ancienne donc, et destinée, elle aussi, à attiser la curiosité.
2: Et cette éclipse pourrait faire baisser un tout petit peu le thermomètre en début de soirée, nous l'entendions, alors que cette journée est encore placée sous le signe de très forte chaleur. 78 départements sont placés en vigilance orange pour canicule. Conséquence, nos organismes subissent et peinent à se remettre de chaque canicule, surtout les personnes âgées. Alice Cachaner, les services d'aide à domicile et les EHPAD sont exsangues.
7: Jusqu'à 38 degrés attendus dans les Deux-Sèvres où travaillent Christelle Foussard et son équipe d'aide à domicile. Ces femmes sont parfois le seul visage que croiseront les personnes âgées dans leur journée.
8: Les usagers sont fatigués, ont aussi l'impression de vivre dans le noir tout le temps, et donc on sent bien aussi que le moral n'est pas toujours au beau fixe pour certains. Certains nous disent qu'ils ont l'impression de revivre un confinement en fait.
7: En plein mois d'août, les effectifs sont réduits, les corps fatigués, les professionnels éprouvés par la répétition des vagues de chaleur.
8: Des intervenants qui ont dû être en arrêt à cause de coups de chaleur, qui ont fait des malaises par exemple en rentrant dans leur voiture, etc. Donc pour beaucoup d'entre elles, c'est la fatigue générale qui s'installe et qui perdure en fait.
7: Ces dernières semaines, le gouvernement a répondu à l'urgence, mais le secteur du grand âge appelle une réponse plus structurelle.
9: On a une grande majorité aujourd'hui du parc des EHPAD et des résidences autonomies qui sont très âgées, qui ont plus de 30 ans. C'est pas quelques ventilateurs ou quelques climatiseurs mobiles qui vont régler fondamentalement le problème.
7: Annabelle Weck, directrice de la FNADEPA, une fédération de directeurs d'EHPAD et services à domicile.
9: Ce qu'on a besoin, c'est d'adapter les bâtis et puis une loi pluriannuelle pour le grand âge. On a vraiment ces deux chantiers qui sont parallèles à gérer, à la fois la transition démographique et la transition climatique, qui impactent directement les personnes âgées.
7: La canicule du mois de juin a causé au moins 3700 décès chez les plus de 75 ans.
2: Face à ces épisodes climatiques extrêmes qui risquent de devenir la norme, certains parlent beaucoup d'éco-anxiété, d'autres d'éco-lucidité, un phénomène qui amène en tout cas certains jeunes à s'engager dans des associations environnementales, Gabriel Upravant.
10: C'est le cas de Mathilde, elle a décidé de s'engager chez Bloom, une association qui lutte pour la préservation de la biodiversité, des habitats marins et du climat.
11: Ça génère un mélange d'angoisse et de tristesse. Depuis quelques semaines, c'est très très concret, ça prend aux tripes, c'est de plus en plus violent, je dirais. Mais cette angoisse, elle est couplée à une grande colère qui est dirigée de façon très claire vers les responsables. Et on est qu'au tout début des conséquences du réchauffement climatique, il faut bien l'avoir en tête.
10: La solution pour Mathilde, c'est d'utiliser cette colère comme un moteur de lutte.
11: Quand j'ai compris quelles allaient être les conséquences du réchauffement climatique, à la fois d'un point de vue climatique, en termes de perte de biodiversité, en termes d'injustice sociale aussi, parce qu'on sait bien que ce sont donc les personnes les plus vulnérables matériellement et physiquement qui vont être les premières victimes des conséquences du réchauffement climatique. Tout ça nous fait parvenir à un croisement qui m'a fait m'engager.
10: Mais attention à ne pas tomber dans l'excès, comme l'explique Manuela Santa Marina, psychologue clinicienne spécialiste de l'éco-anxiété.
12: Alors effectivement, on dit que l'anxiété est soluble dans l'action. Maintenant, il faut faire attention un peu à cet écueil parce que quand on dit action, on se dit, mince, qu'est-ce que je suis censée faire? Et le risque, c'est de agir et ne pas prendre un temps pour ressentir. Et donc là, il y a un vrai risque de burn-out. On s'implique en tant que bénévole ou voilà, où on essaie de faire des changements très forts associatifs. Ben là, il peut y avoir vraiment un burn-out. Et parfois, l'action, ça va être tout simplement de revenir à des éléments plus essentiels, tisser des liens.
10: La thérapeute le constate, les demandes de rendez-vous pour ce genre de problématiques augmentent depuis le début de l'été.
2: Gabriel Upravant, de jeunes Français piégés après avoir accepté des voyages tout frais payés proposés sur les réseaux sociaux en contrepartie des narcotrafiquants, se servant d'eux comme de mules pour ramener des bagages contenant des kilos de cannabis. Voilà le scénario bien rodé dont ont été victimes 11 Français arrêtés aux douanes thaïlandaises cet été, le récit de Robin Schmitt.
13: Elias prévient sa famille de son départ pour la Thaïlande mi-juin. Au moment de monter dans l'avion, raconte sa belle-sœur Amira. C'est un prénom d'emprunt.
14: C'était un voyage qui devait durer une semaine. Après ça, il a prolongé de 2 semaines et après 3 semaines. Il a toujours été vraiment responsable et indépendant, donc on ne s'est pas inquiété pour ça.
13: Le jeune homme de 20 ans pense avoir été recruté en ligne pour ramener avec lui des smartphones pour une entreprise française, moyennant vacances gratuites et un salaire pouvant aller jusqu'à 3000 euros. Mais sur place avec un ami, ils émettent des doutes. Alors, les organisateurs confisquent leurs passeports.
14: Ils ont été accompagnés jusqu'à l'aéroport et ce n'est pas eux qui ont enregistré leurs valises.
13: Les bagages dont ils ignorent encore le contenu sont enregistrés à leur nom par les trafiquants. À l'atterrissage à Hong Kong, les douaniers découvrent 17 kilos de cannabis. Elias, qui a un casier judiciaire vierge, selon sa famille, est placé en détention provisoire.
15: Pour le cannabis, disons que sur une quantité allant de 10 à 20 kilos, on va être sur des peines allant de 5 à 9 ans.
13: Romain Levert, son avocat, gère 4 dossiers de ce type en ce moment.
15: Il y a eu une augmentation sensible en fait, de ces affaires-là qui impliquent des jeunes Français ou des jeunes Européens, souvent des garçons, des jeunes garçons, je dirais classe moyenne plutôt défavorisée.
13: Des cibles faciles pour les trafiquants qui cherchent à écouler vers l'Europe la production de cannabis de la Thaïlande, excédentaire depuis plusieurs années.
2: Et des enquêtes sont en cours pour retrouver les commanditaires de ces prétendus voyages selon le parquet national anticriminalité.
1: 2 jours après le séisme qui a frappé la Colombie, Camille Marigot, les secours ne se démènent toujours sur place.
2: Et cette lueur d'espoir, une femme de 32 ans a été retrouvée vivante sous les ruines la nuit dernière. Et sur place, les sauveteurs continuent effectivement de sonder les décombres dans l'espoir de retrouver des personnes toujours coincées. Le bilan a été revu, lui, à la baisse par les autorités. Hier soir, il fait état de 216 morts contre 241 auparavant et plus de 1600 blessés dans l'ensemble du pays. La solidarité se met en place avec des dons et des équipes de volontaires sur le terrain. Notre correspondante à Medellin, Najet Benrabah, s'est rendue dans un centre de collecte de dons qui ne désemplit pas depuis lundi.
7: Dans un entrepôt situé dans la zone industrielle de Medellín, les véhicules défilent en continu. Des habitants viennent y déposer leurs dons devant la banque alimentaire de la Fondation Saciar. C'est le cas de Wilson Trujillo. Venu en 4x4, le coffre plein de denrées alimentaires.
16: On a vécu de nombreuses tragédies, celle d'Armero, le séisme d'Arménia, et on a toujours été solidaires et cette fois ne fera pas exception. Parce qu'il faut aider les victimes qui vivent une situation difficile, ça doit tous nous toucher. Face aux difficultés, on doit s'entraider. Il faut qu'elles gardent confiance, elles ne sont pas seules.
7: De son côté, Valeria Toro est venue avec son compagnon, leur véhicule rempli de cartons de nourriture.
17: Nous voulions aider, même si ce n'est qu'un grain de sable. Nous savons que la situation est très difficile. Il faut mettre la main à la poche. Et si ce n'est pas possible, il y a d'autres moyens comme donner son sang pour rester solidaire.
7: À l'intérieur de l'entrepôt, les dons s'accumulent dans un espace réservé au tri. Ensuite, ils sont pris en charge par des bénévoles et répartis en kits d'urgence. Gloria Arango, la coordinatrice du secteur marché social de la Fondation Saciar.
18: Chaque kit sera composé de riz, pois chiches, lentilles, haricots, sucre, sel, huile et boîtes de conserve. Et pour l'hygiène, serviettes hygiéniques, des brosses à dents, du dentifrice et peut-être un bain de bouche, du papier toilette et de l'eau.
7: En seulement 2 jours, ce centre de collecte a rassemblé 35 tonnes de dons provenant de différents points répartis à travers Medellín. Les camions déjà pleins prendront la direction des zones sinistrées ce mercredi où les kits seront ensuite distribués.
2: Le reportage en Colombie de Najet Benrabah. C'est un procès à très haut risque financier pour le groupe Meta qui s'ouvre aujourd'hui aux États-Unis, précisément à Oakland, en Californie. La Californie et 3 autres États poursuivent le géant du numérique, accusé, Julie-Marie Lecomte, d'avoir rendu ses applications volontairement addictives pour les mineurs.
19: Défilement,
7: à l'infini, notifications intempestives, même la nuit, système des likes. Pour l'accusation, ce sont autant de violations des lois qui protègent les consommateurs et la vie privée en ligne des mineurs de moins de 13 ans. Des violations qui, sur le papier, peuvent coûter une somme astronomique au groupe de Mark Zuckerberg. 1400 milliards de dollars de pénalités, c'est l'équivalent de sa capitalisation boursière. En fait, c'est l'addition théorique des amendes encourues pour chaque victime. À l'origine de ce procès, il y a les Facebook Files. Il y a 5 ans, une ancienne employée avait fait fuiter des documents qui montrent que Meta mesurait les dégâts de ses applications sur la santé mentale des adolescents, mais tout en se montrant publiquement rassurant. Aujourd'hui, la firme s'indigne des montants colossaux réclamés, plaide n'être pas seule responsable du mal-être des jeunes. Mais l'affaire est mal engagée. En mars, Meta a déjà été condamnée 2 fois, notamment à payer des millions à une jeune femme droguée aux réseaux sociaux depuis l'enfance.
2: Julie-Marie Lecomte, le procès va s'ouvrir par le tirage au sort du jury. Les débats commenceront la semaine prochaine. Les audiences dureront 1 mois. Les chaleurs caniculaires continuent, nous le disions, de gagner du terrain. Aujourd'hui, 78 départements de métropole placés en vigilance orange, du sud à l'ouest en passant par la Normandie, l'Île-de-France et jusqu'aux Vosges. Seule une partie du nord-est et quelques zones en altitude seront épargnées avec des averses orageuses sur les Pyrénées, les Alpes et la montagne Corse. Du côté des températures, on attend 30 degrés à Brest, 32 à Lille et Strasbourg, 35 degrés à Paris, 37 à Bordeaux et Montélimar. Le mercure affichera jusqu'à 38 degrés à Rennes et à Nantes. 8h15, les matins d'été avec vous, Julie Gacon.
1: Merci Camille Marigot et bonjour Pierre Ramon.
19: Bonjour Julie Gacon.
1: La chronique d'été du Grand Continent, de quoi vous allez nous parler dans un instant?
19: Alors aujourd'hui, je vais vous expliquer comment faire pour séduire la Maison Blanche.
1: A tout de suite.
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1: La chronique d'été du Grand Continent, Pierre Ramon. Dans cette nouvelle chronique d'été, vous nous racontez comment le Pakistan déploie une offensive de charme vis-à-vis de la Maison Blanche.
19: Il y a un peu moins d'un an, le maréchal Asim Munir, chef d'état-major de l'armée de terre du Pakistan et homme fort du pays, était en visite à la Maison Blanche. On le voit sur les photos ouvrir une mallette en bois à Donald Trump qui se penche, fasciné, devant des pierres qui semblent très précieuses, de toutes les couleurs. Ce sont des minéraux critiques qui sont indispensables aux technologies stratégiques actuelles, batteries, armes, puces, satellites. Et ils sont importés tout droit de la province pakistanaise du Baloutchistan, à la frontière de l'Afghanistan et de l'Iran, où se multiplient les mines. En effet, quelques temps avant cette visite, la principale société pakistanaise minière a signé un accord de 500 millions de dollars pour exporter ces minéraux vers les États-Unis.
1: Et Donald Trump a bien apprécié apparemment, il multiplie les compliments envers le maréchal pakistanais, allant jusqu'à le qualifier, je cite, de mon maréchal préféré.
19: On pourrait penser qu'il s'agit d'un simple échange d'amabilité, mais pour la professeure à l'université de Lahore, Asma Faiz, cet épisode est révélateur d'une évolution fondamentale qu'elle décrit dans les pages du Grand Continent. Le Pakistan a trouvé le mode d'emploi du clan Trump. Il ne s'agit pas de parler à un chef d'État, mais à un chef d'un clan qui contrôle un État. C'est ce que les chercheurs américains Abraham Newman et Stacey Goddard appellent le néo-royalisme, où les relations internationales se résument à des tractations entre factions au pouvoir et non entre des États-nations et leurs administrations. Et à l'ère du néo-royalisme, la diplomatie consiste d'abord à proposer des partenariats financiers fructueux au chef pour attirer ses faveurs. Il peut s'agir de minerais qui brillent ou tout simplement d'argent. Par exemple, cette année, le gouvernement pakistanais a également signé un protocole d'accord avec World Liberty Financial, une entreprise américaine de crypto-monnaie qui a été lancée par les fils de Donald Trump et par Zach Witkoff, fils de Steve Witkoff, qui est l'envoyé spécial pour l'Iran et l'Ukraine du président américain.
1: Et qu'est-ce que le Pakistan espère en tirer de ses liens tissés avec l'entourage personnel de Donald Trump ?
19: Pour le maréchal Asim Munir, ces bonnes relations contribuent d'abord à renforcer la place de l'armée, institution qui domine l'État pakistanais. Il peut donc, grâce à sa relation avec Trump, faire avancer des impératifs de la sécurité nationale du Pakistan. Par exemple, l'année dernière, le Pakistan a obtenu la discrète mais utile intervention des États-Unis pour mettre fin à un conflit avec l'Inde. Et surtout, le Pakistan a utilisé cette relation pour se positionner en acteur crucial des négociations avec l'Iran, tenues à Islamabad en avril avec le vice-président des États-Unis, Jeed Evans. Le Pakistan est en effet concerné au plus haut point par la guerre avec l'Iran. 99% des importations d'énergie du Pakistan proviennent du Qatar et des Émirats arabes unis et dépendent donc du détroit d'Ormuz. La géographie et la culture lient également ces deux pays qui partagent une frontière de 900 km, tandis que 15% des Pakistanais sont chiites, chiisme étant la religion majoritaire de l'Iran. Le Pakistan a donc tout intérêt à ce qu'un accord soit trouvé, que la circulation dans le détroit d'Ormuz se libère et que la guerre se termine.
1: Mais le processus de négociation semble aujourd'hui au point mort, c'est ce que montrent les récentes déclarations de part et d'autre.
19: En effet, un conseiller diplomatique iranien, Majid Chokeri, a déclaré cette semaine qu'il était impossible de négocier avec Donald Trump et qu'il faudrait attendre la fin de son mandat pour avancer. Cette déclaration rend encore plus difficile de lire la position iranienne, déjà divisée entre plusieurs factions. Certains sont ouverts au dialogue, mais veulent obtenir la reconnaissance du contrôle iranien total sur le détroit d'Ormuz. C'est notamment la position de nombreux gardiens de la révolution. D'autres, comme le président de la République, Massoud Pezeshkian, et le président du Parlement, Mohamed Khalibov, sont disposés à plus de concessions en échange d'une levée des sanctions. Face à la division de la position iranienne, qui suggère que toute avancée est compromise, Donald Trump a de son côté durci le ton et formulé une nouvelle exigence, des compensations de la part de l'Iran aux États-Unis pour la guerre qu'il a déclenchée il y a quelques mois. Mais ce qu'attend vraiment Donald Trump est peut-être plus simple. Par exemple, une mallette contenant des cadeaux qui brillent, symbole d'accords profitables et de la reconnaissance de son statut de monarque contemporain.
1: Et les revoilà alors ces barbes socratiques, radicales, fluides ou hirsutes dont on parlait tout à l'heure, ces barbes qui sortent comme des pousses pâles dans la mort de leur figure, je me répète, mais on parle aussi aujourd'hui des Iraniens et des Iraniennes qui veulent reprendre, redevenir acteurs de leur destin. Merci beaucoup Pierre Ramon.
19: Merci.
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1: Nous sommes toujours avec notre invitée Shirin Ardakani, avocate en droit des étrangers et en droit pénal, présidente de l'association Iran Justice, fondée en 2022 après la mort de Jina Mahsa Amini. Nous avons parlé tout à l'heure des femmes d'Iran que vous défendez, que vous suivez, que vous lisez, que vous accompagnez en pensée et dans le cœur, comme si vous étiez vous-même d'ailleurs un maillon de cette chaîne-là, ces corps qui incarnent une résistance perpétuée de soulèvement en soulèvement. Avez-vous, Shirin Ardakani, des nouvelles de votre père qui vit en Iran dans la ville d'Awaz, une ville du sud-ouest du pays qui est proche de la frontière avec l'Irak? Les forces armées états-uniennes s'en rapprochaient en juillet. Est-ce qu'elles ont frappé?
0: Oui, la ville d'Awaz et de Bandar Abbas et plus au sud, le port de Bushehr, qui sont donc qui donnent sur la mer, ont été frappés. Comme jadis, je l'ai dit, la guerre Iran-Irak, les peuples du sud ont payé un lourd tribut de cette guerre. Et de nouveau, la guerre n'a jamais quitté les peuples du sud. La guerre n'a jamais quitté mon père, d'ailleurs, qui en a beaucoup souffert. Et donc, on assiste dans les villes à des ruines. Téhéran a été beaucoup frappé aussi. C'est une nouveauté par rapport au conflit précédent. Les Téhéranais, d'une certaine façon, n'ont jamais connu d'expérience de la guerre comme les populations du Sud. Il faut comprendre que les infrastructures pétrolières et les richesses du pays sont concentrées dans le Khuzestan, qui est une région qui attire toutes les convoitises. Et donc mon père se trouve là.
1: Et en juillet, quand vous saviez que les forces états-uniennes souhaitaient bombarder cette région, vous lui avez écrit une lettre à votre père et vous l'avez apportée pour nous la lire. Est-ce que vous voulez bien ?
0: Oui, je vais lire cette petite lettre. Par pitié, quitte cet endroit, ce n'est pas raisonnable. Les Américains bombarderont encore cette nuit. Rien n'y fait. Supplication, chantage affectif, menace coercitive. Mon père ne bougera pas de là. Au diable, ce boulevard saturé de Peikon rafistolés, de Renault bas de gamme, de mobilettes surchargées, de toutes sortes de cargaisons brinques ballantes, agneaux vivant leurs derniers instants, bobines de gaz, un couple et leur enfant. Au diable ces devantures exsangues, ces ampoules lumineuses défectueuses, ces états bordéliques aux bijoux de toc et de broc. Au diable ces vieux qui vendent dans leurs échoppes minuscules toutes sortes d'objets inutiles, ces enfants rachitiques qui apostrophent les passants pour leur vendre quelques mouchoirs. Au diable cet air pétrolé qui brûle les poumons, les pluies acides qui font des boutons, les tempêtes de sable qui arrachent des larmes mécaniques. Au diable, les chiens errants, les portraits d'adolescents morts, les sous-sols de la banque Naderi où on amputait sans anesthésie et à la chaîne les enfants soldats envoyés.

0: et s'exploser la cervelle au paradis de Khomeini. Au diable, les raffineries, les fumées toxiques, les oléoducs qui bordent la route, les ouvriers, les parcs où l'on pique-nique le soir, les Arabes d'Iran, les Perses d'Iran. Au diable, mon père. Mon père ne bougera pas de là. Sur ce boulevard, il y a l'éclat de rire de ma mère, ma première glace à l'eau, le vagabond à qui on donne chaque matin de l'eau et du pain.
1: Cette ville d'Awaz, qui est donc la ville de votre père, Shirin Ardakhani, où vous parlez de ces sous-sols de la banque Nadeiraï où on amputait sans anesthésie les enfants soldats envoyés s'exploser la cervelle au paradis de Khomeini, les balles du dictateur, des dictateurs ou les bombes de l'étranger. Shirin Ardakhani, vous qui nous avez raconté tout à l'heure votre combat sans relâche pour les droits des femmes en Iran, que font les bombardements des États-Unis et d'Israël à cette lutte si chèrement payée par les femmes et aussi par les hommes d'Iran? Est-ce qu'ils sont, ces bombardements, un encouragement ou une dévastation plus grande encore? Est-ce qu'il faut à tout prix choisir?
0: Le sentiment que la mort est à tous les carrefours pour les Iraniens, quelle que soit la main qui les tue, celle de... du dictateur, de la potence, de la peine de mort qui continue de s'abattre chaque jour. Les exécutions atteignent leur paroxysme. Mais s'ils survivent, eh bien voilà que les bombes s'abattent sur les toits de leur maison. Et donc on a vraiment le sentiment aujourd'hui que les Iraniens sont sans cesse déshumanisés. Et avec cette opération assez infâme qui consiste à présenter la guerre comme... une entreprise des libérations. La guerre est une infamie. La guerre est une infamie, je crois que nous le savons, mais il faut le rappeler, la guerre n'a jamais sauvé personne. Et aujourd'hui, les Iraniens se trouvent en proie à une désespérance qui est celle de se dire, au fond, il n'y a plus d'issue. Et nous n'avons, en définitive, que le droit de mourir. Et ça, c'est insupportable. Parce que on peut vivre, on peut continuer de se battre, mais quand on n'a plus d'espoir, c'est difficile de gagner une révolution. Et donc je crois que cette infamie qu'est la guerre, dont toutes nos familles sont marquées, sont traumatisées par la guerre, moi je suis issue, je l'ai dit, je suis le produit de la guerre, et on s'en remet jamais totalement, et vous avez des générations d'enfants qui continueront de vivre les traumatismes de leurs parents. Voilà, donc c'est une infamie, il faut le rappeler. Et vous savez, moi j'ai été frappée de la façon dont on a déshumanisé les Iraniens, parce que en 2022, en 2023, en 2024, j'intervenais dans les médias, et puis alors on vantait effectivement ces femmes qui se soulevaient dans le mouvement Femmes et Liberté. Et voilà que parfois, ceux qui avaient loué leur courage, eh bien nous expliquaient que, au fond, je reprends cette expression infâme, on ne fait pas d'omelette sans casser deux œufs. Au fond, que ces femmes-là, eh bien, ce seraient des dommages collatéraux parce qu'il y aurait une raison supérieure qui pourrait justifier la guerre. Et donc, voyez à quel point, très rapidement, on se retrouve privé de notre humanité quand la guerre sert une narration qui n'est jamais l'allié des peuples. Voilà, donc le dictateur utilise aujourd'hui la guerre contre l'ennemi extérieur pour venir justifier de nouveau une répression, une traque des dissidents. Évidemment, la République islamique n'a pas besoin de prétexte pour participer à cela, mais il faut bien dire que la récente condamnation, je prends cet exemple de cette photojournaliste Yousra Mouaidi, qui a été condamné il y a deux jours à 15 ans de prison pour avoir précisément pris des clichés des manifestants le 8 et le 9 janvier dernier, et bien a été condamné pour collaboration avec un État belligérant ennemi, voyez. Et donc cette guerre vient nourrir et bien ces délires qui sont des délires sécuritaires de la République islamique. Donc non, la guerre n'aide pas les peuples en lutte pour leur autodétermination.
1: Et la République islamique, qui sait très bien d'ailleurs extorquer des aveux sous la torture, et certains se découvrent après des heures et des heures de supplice, tout d'un coup collaborateur des États-Unis ou d'Israël. Lorsque les premiers bombardements états-uniens et israéliens ont plu sur l'Iran, le romancier Javaheri dans Libération écrivait « C'est ainsi que nous sommes réduits à regarder le ciel, d'où est censé tomber notre salut. Nous attendons la délivrance du ciel alors même que la terre se défait sous nos pieds. La société iranienne aspire à redevenir actrice de son destin », on le disait, Shirin Ardakhani. Mais l'actualité encore, et on l'a entendu dans les journaux, et y compris dans les matins d'été hier, on parle encore en ce moment de l'Iran par les déclarations de ses dirigeants. Hier, on évoquait dans les enjeux le refus par les gardiens de la révolution des propositions faites par Donald Trump pour ouvrir le détroit d'Ormuz. Comment ne pas oublier les Iraniens, les Iraniennes, la société, alors que ce sont à nouveau ces visages-là, les visages des gardiens de la révolution qui s'affichent partout, et on écoute ce qu'ils ont à dire à Donald Trump, et on entend ce qu'ils ont à rétorquer, pas à proposer en l'occurrence, mais ce sont eux qu'on écoute.
0: Oui, ce sont eux qu'on écoute, mais parce que la guerre, je l'ai dit tout à l'heure, emporte tout, et le récit qui est celui de la guerre, eh bien, donne la place à ceux des belligérants. Et donc, on voit que la guerre est un spectacle, et dans ce spectacle, eh bien, les oubliés, ce sont les populations civiles qui paient le plus lourd tribut, parce qu'aujourd'hui, on passe sous silence qu'il y a des civils aujourd'hui qui sont visés par ces frappes. Les frappes ne s'abattent jamais que sur les mollahs, les frappes ne s'abattent jamais que sur les casernes des militaires, c'est une fable qu'on vient expliquer. Il y a évidemment des plus de 3000 civils non combattants, des écoles qui ont été frappées, des hôpitaux qui ont été frappés, des infrastructures civiles. Tout cela, eh bien, ça porte des qualifications. Ce sont évidemment des crimes de guerre, ce sont des crimes contre l'humanité. Et voyez la façon avec laquelle, à raison, nous nous émouvons lorsque, eh bien, Vladimir Poutine, autre criminel de guerre et contre l'humanité, eh bien, procède à des crimes de guerre. Mais il faut aussi, avec la même énergie, pouvoir condamner, lorsqu'elle est le fait, eh bien, des États-Unis et d'Israël, en Iran, et bien au-delà, d'ailleurs, au Moyen-Orient, en Palestine, évidemment, au Liban, où il y a eu des millions de déplacés forcés dans le cadre de ces guerres. Et donc, finalement, moi, ça me rappelle ce poète Garous Abdelmalekian qui disait, finalement, c'est une malédiction d'être né au Moyen-Orient, parce que vous n'avez, finalement, que le choix entre le dictateur ou bien les guerres impériales. Et je crois qu'il faut aujourd'hui dénoncer cela. Les Iraniens, les Libanais, les Palestiniens n'ont pas moins le droit de connaître la paix et la liberté.
1: Pendant que vous vous échinez, vous, à collecter des preuves des exactions commises par le régime iranien contre sa propre population, le droit international est bafoué partout, à Gaza, en Cisjordanie, au Liban, en Ukraine. Où est-ce que vous continuez à trouver la ressource en vous pour vous battre tous les jours et emmener avec vous d'ailleurs un certain nombre de personnes? Et surtout, question suivante, quelles preuves vous essayez de collecter sur place?
0: Vous savez, mon travail il a changé depuis 2022. En 2022, l'objectif d'Iran Justice était de documenter les crimes d'État commis par la République islamique d'Iran. Vous l'avez dit, les exactions, les aveux forcés, les arrestations arbitraires, les pendaisons qui se poursuivaient, les attaques généralisées à l'encontre de la population civile. Lorsqu'on ouvre le feu contre des manifestants à grande échelle, que les gens sont tués, eh bien c'est un crime contre l'humanité. Et voilà que nous nous sommes trouvés dans une séquence absolument inédite, où je me suis retrouvée à faire le plaidoyer même pour le droit international. C'est-à-dire que l'objet de notre association, petit à petit, s'est déplacé. On ne se retrouvait plus à collecter des preuves pour traduire en justice les criminels, mais à défendre même l'idée que cette démarche était nécessaire et qu'il n'y avait pas d'autre chemin que le droit international. Parce que vous voyez, la petite musique qui s'est instaurée depuis 4 ans est qu'au fond, c'est la loi de la brutalité, c'est la loi du rapport de force, de la réelle politique qui devrait s'imposer. Je refuse cette idée, c'est une impasse. Il n'y a pas de chemin possible en dehors du droit. La charte des Nations Unies en 1945 est un progrès de l'humanité. C'est un progrès de l'humanité parce que 3% de la population civile mondiale, au sortir d'une extermination épouvantable des civils, de la Shoah et plus encore des forces qui ont combattu le fascisme, eh bien, c'était un progrès de l'humanité parce que pour la première fois, nous avons acté que l'ordre international reposait sur autre chose que la brutalité. Qu'il y avait là trois principes fondamentaux. L'interdiction absolue du recours à la force, le droit des civils de vivre et que non, nous ne devions pas tuer des civils non combattants et le droit des peuples à l'autodétermination. C'est un progrès de l'humanité, il faut le sauvegarder, il faut se défendre et soit, si nous sommes les derniers, eh bien nous continuerons de le faire.
1: Et vous continuez quand même ce travail, ce sont deux directions différentes que vous avez prises, vous dites la nature de votre travail a changé, néanmoins vous continuer ce travail de collecte de preuves des exactions du régime et ça consiste en quoi à la fois cette collecte et ces preuves?
0: une collecte de témoignages, évidemment, de ceux qui subissent la répression, qui parfois trouvent refuge en France. Et c'est, j'insiste, la solidarité nécessaire avec les peuples en lutte pour la démocratie. C'est pas simplement une solidarité qui n'est pas attachée à des effets concrets. Il faut accueillir les journalistes qui ont documenté les crimes de l'État iranien, parce que ce sont autant de matériaux qui sont ensuite mis à disposition à la fois des juristes, mais aussi des mécanismes internationaux. La Fact-Finding Mission, qui est un mécanisme d'enquête des Nations Unies qui, depuis 2022, recueille ces preuves. Et moi, je ne désespère pas. Il y a un chemin possible. Ces criminels contre l'humanité doivent être poursuivis devant les juridictions internationales. Et peu m'importe aujourd'hui que ces juridictions internationales sont malmenées, sont délégitimisées par les mêmes, d'ailleurs, qui bafouent le droit international. Évidemment, Trump ne reconnaît pas la Cour pénale internationale, incite les États à se désengager, nous l'avons vu ces derniers temps, refuse à la Cour ses financements, eh bien vise des juges de la Cour pénale internationale, les vise par des sanctions, nous l'avons vu. De la même façon, Netanyahou ne reconnaît pas aujourd'hui la légitimité de cette juridiction, pas davantage d'ailleurs que les dignitaires iraniens. Eh bien nous devons nous battre pour rappeler que ces juridictions internationales ont vocation à traduire les criminels un jour en justice, et nous ne devons pas ménager nos efforts.
1: Au conflit armé en général, Shirin Radakhani, vous opposez une résistance que vous qualifiez aussi de féministe, de tous les mouvements sociaux. Pourquoi celui-ci vous paraît-il aujourd'hui le cas le plus pertinent pour vous opposer à la violence illégitime ?
0: J'étais dans la manifestation du 8 mars et voilà que j'ai vu sur une pancarte un slogan qui m'apparaissait tout à fait indiqué, l'axe du mal. M-A-L-E, qui va de Trump à Netanyahou en passant par Khomeini. Ça me semblait tout à fait à propos, parce que c'est vrai, sans essentialiser aujourd'hui les forces à l'œuvre, les forces destructrices, celles de la guerre, eh bien, force est de constater qu'il y a un virilisme d'État qui se manifeste. Tout à l'heure, notre ami chroniqueur a parlé de ce mouvement de chef de clan. Je crois qu'il y a aujourd'hui un lien absolument net entre cette hiérarchie de la violence virile au plus haut sommet de l'État, le ressort d'un certain nombre de mouvements qui sont des mouvements misogynes, qui sont des mouvements d'ailleurs religieux pour la plupart. On voit cette percée aux États-Unis avec des fondamentalismes qui sont par ailleurs misogynes. On le voit aussi en Israël avec ces ultra-orthodoxes qui veulent finalement des lieux de non-mixité avec les femmes, évidemment en République islamique d'Iran. Et je crois que ces mouvements, qui sont des mouvements aujourd'hui masculinistes, qui sont des mouvements qui s'en prennent aux femmes, mais aussi au peuple, par cet ordre de destruction, doivent être combattus, et partout sont combattus par des mouvements anti-guerre, de résistance féministe, parce que je crois que c'est ça, au fond, le moteur de ces luttes, les libertés pour les femmes, mais aussi pour les peuples. Voilà, donc je crois que ce chemin, qui est un chemin non violent, qui est celui du respect du droit, d'arracher des droits nouveaux, eh bien, est celui que j'ai trouvé du côté des mouvements féministes.
1: La guerre de 12 jours entre Israël et l'Iran en juin 2025 fut, de ce point de vue, un cas d'école du patriarcat en bande organisée. Écriviez-vous dans la revue La Déferlante il y a quelques semaines, à part peut-être Catherine la Grande et Cléopâtre, bien que Cléopâtre ne soit pas à l'origine des guerres civiles romaines, peu de femmes ont lancé des guerres, et vous nous invitez aussi à réfléchir à cette question-là. Avocate de la défense en droit pénal, vous nous disiez tout à l'heure que vous défendiez aussi des auteurs d'infractions sexuelles. Qu'est-ce que, alors là on s'éloigne du droit international, mais qu'est-ce que vous en attendez et en apprenez, vous militante féministe, je ne sais pas s'il faut le dire comme ça,
0: milite pour les droits humains, je milite pour les droits humains partout, tout le temps, et j'ai fait le choix, en conscience, de défendre les auteurs d'infractions sexuelles. C'est ma façon, à moi, de reconnecter à mon humanité, parce que je cherche à comprendre, non pas à excuser, mais à comprendre ce qui pousse un homme à commettre un acte, un féminicide, un crime de nature sexuelle. Et je crois que c'est ma façon, à moi, de me dire qu'il faut mener ce combat dans tous les interstices de cette lutte. Et j'invite les femmes, mes consoeurs féministes, à prendre la défense pénale. Il faut des féministes à ces endroits-là. Il ne faut pas laisser la défense pénale féministe à ceux de nos confrères qui parfois jettent en pâture les parties civiles à l'audience, vont de nouveau victimiser des femmes qui ont trouvé le courage de parler. Donc moi, je revendique de me trouver à cette place-là. Je crois qu'une défense pénale intransigeante est possible sans sacrifier les victimes de ces crimes.
1: Vous demandez notamment à la France de reconnaître pour l'Iran la criminalisation de l'apartheid de genre. C'est aussi ce que défend Narges Mohammadi, prix Nobel de la paix, que vous défendez. On en parlait tout à l'heure avant le journal de 8h et on termine en écoutant sa voix.
2: Ceci est un appel à l'action. Les femmes en Iran et en Afghanistan sont en première ligne d'une bataille universelle contre un apartheid de genre. Elles risquent tout pour reprendre des droits qui n'auraient jamais dû leur être retirés. Leur combat n'est pas seulement le leur, c'est le nôtre. Leur résistance prouve qu'aucun régime, aucun pouvoir, aucune oppression ne peut réduire les femmes au silence. Mais les mots seuls ne suffisent pas. Désormais, il est temps d'agir. Nous devons construire une véritable solidarité, pas seulement théorique, mais dans la détermination, dans l'action, pour un réel changement.
1: Narges Mohammadi, en mars 2025, quand vous défendez une femme comme elle, Shirin Ardakhani, est-ce que vous la défendez elle ou est-ce que vous défendez sa cause ?
0: Bah, c'est assez contre-intuitif pour une avocate qui, pour la première fois, épouse la cause de sa cliente pour défendre des dissidentes et des dissidents incarcérés. D'ailleurs, je profite, Betty Lashgar, qui est une militante pour le droit des femmes féministes marocaines, qui depuis un an est incarcérée dans les prisons marocaines pour avoir dit « Dieu lesbienne » sur un t-shirt. Et je pense évidemment à elle. Et la mobilisation doit aussi se poursuivre pour Betty Lashgar. Lorsqu'on défend des dissidentes politiques, lorsqu'on défend des militantes féministes, évidemment qu'il faut porter leur message et c'est le meilleur moyen de les défendre. Et donc évidemment que je ne peux que me solidariser avec la lutte de ces Iraniennes qui demandent à ce que les lois patriarcales, les lois de ségrégation qui infériorisent les femmes soient reconnues comme un crime contre l'humanité. Et donc j'appelle à ce que l'État français, dans le cadre d'une diplomatie féministe, œuvre en ce sens.
1: Merci Shirin Ardakhani, présidente d'Iran Justice, avocate en droit des étrangers et en droit pénal. Vous êtes aussi la co-autrice d'un ouvrage collectif qui s'appelle « Des Iraniennes, femmes, vie, liberté » 1979-2024, paru aux éditions des Femmes, Antoinette Fouque. Merci beaucoup d'avoir été avec nous.
0: Merci.
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1: Avoir 20 ans, Raphaël Laloum nous emmène dans le Paris de l'occupation. Un jeune garçon originaire de Sète rêve de devenir poète et commence à écrire.
7: Paris, octobre 1941. La ville est bien triste. La capitale vit sous occupation allemande depuis un an. Restrictions, couvre-feu, tickets de rationnement, la population parisienne déserte les rues. Mais dans la grisaille, il reste les livres. À la bibliothèque municipale du 14e arrondissement, un jeune garçon, moustachu, chemise à carreaux, passe ses journées à lire et écouter des disques sur un phonographe. Il s'appelle Georges Brassens. Il n'est pas encore chanteur, mais patience, il n'a que 20 ans. Cette année-là, Georges habite une petite chambre au 173 rue d'Alésia, dans le 14e arrondissement. C'est sa tante, l'aimable Antoinette, qui le loge dans la pension de famille. Voilà plusieurs mois qu'il a quitté Sète, sa ville natale, et avec elle un paquet de souvenirs. Sa mère, Elvira, qui chantonne du Tino Rossi. Son père, Louis, robuste maçon, qui ne lève pas son chapeau lors des processions. Et bien sûr, les bêtises avec les copains. L'anarchisme de Brassens s'en souviendra. Élève moyen à l'école, Brassens n'a pas son bac. Il est à Paris pour suivre sa vocation. Écrire des vers et peut-être plaire à Alphonse Bonafé, son professeur de collège, ancien boxeur. C'est lui qui a ouvert une voie au jeune garçon timide, celle de la passion. Brassens rêve d'être poète. À Paris, pour l'instant, son quotidien est oisif. À rebours des autres jeunes de son milieu social modeste, Georges refuse de retourner travailler à l'usine à Billancourt, chez Renault. C'est là qu'il a été manœuvre spécialisée pendant quelques mois, là qu'il a trimé 11 heures par jour, encerclé par les machines. Georges s'en souvient encore, le travail salarié, ce n'est pas pour lui. Et aux petits pantins qui fabriquent des autos, le jeune homme préfère le poète qui écrit. Mais comment faire pour

0: vivre de ses vers dans le Paris de l'occupation. Sans études ni travail, Georges se construit progressivement une culture autodidacte. Dans le salon de sa tante Antoinette, le jeune moustachu annexe le piano, entonne ses premières mélodies et surtout, lit beaucoup. Trois fois par semaine, il se rend à la bibliothèque du 14e. Plutôt qu'une formation classique, Brassens pioche librement dans les rayons. Son guide, lui-même, et le hasard aussi. Brassens découvre les fables de La Fontaine. La trame narrative, le sens du récit et les chutes du fabuliste se retrouveront dans ses chansons. Mais son véritable modèle reste François Villon, poète français du 15e siècle, à qui le jeune Sétois s'identifie. À des siècles d'écart, Villon aussi fut un poète vagabond, révolté contre la marche des puissants en faveur des plus faibles. Et pour être un Villon des temps modernes, quoi de mieux que de prendre la plume? À 20 ans, Georges écrit ses premiers recueils de poèmes, Les couleurs vagues, Des coups d'épée dans l'eau et À l'avant-vol, le premier à être publié à compte d'auteur, grâce à ses parents et amis. Dans ses textes ressortent déjà les thèmes et enjeux qui vont imprégner ses chansons. L'hostilité aux hypocrisies sociales, la critique des conventions à l'école, des institutions que sont l'armée et l'église. Sur le papier, un regard prend vie. Et sur sa pièce d'identité, Georges ajoute cette année-là « Homme de lettres ». Poète troubadour, Georges Brassens sort des sentiers battus à 20 ans. Son refus du monde du travail et sa formation autodidacte seront essentiels pour la suite de son parcours. La liberté de ses chansons vient aussi de cette construction originale, à rebours des règles et du conformisme. Pour être poète, il faut l'être jusqu'au bout, et si l'on peut, suivre son chemin de petit bonhomme. Brassens a décidé de le faire à 20 ans, et cela fera bientôt sa réputation.
1: Tout le monde viendra me voir pendu, sauf les aveugles, bien entendu.
2: Avoir 20 ans, Raphaël Laloum, réalisé par Thomas Beau. Après le journal, nous recevrons Daniel Buren. Il est 8h45, le journal présenté par Camille Marigaud. Bonjour Camille.
3: Bonjour Julie, bonjour à toutes et à tous. Sébastien Lecornu missionne 7 parlementaires pour de nouvelles mesures contre les feux de forêt. C'est ce que révèle France Inter. Parmi ces mesures, de nouveaux moyens aériens ou encore de nouvelles règles de débroussaillement. Le Premier ministre qui donne ses directives donc pour rebâtir le sud-ouest après les violents incendies de cet été. Sébastien Lecornu doit se rendre en Gironde lundi prochain avec des experts chargés de sa mission intitulée « Reconstruction et adaptation des territoires », des spécialistes à qui le Premier ministre a aussi envoyé des lettres que vous avez consultées, Salomé Martin.
4: Objectif, montrer que l'État est aux côtés des sinistrés. La priorité, leur relogement, alors que l'opposition accuse le gouvernement de ne pas suffisamment s'être préparé à ces incendies. Les experts doivent avoir dressé un état des lieux des besoins les plus urgents des particuliers et des entreprises d'ici la fin août. Autre consigne, aller vite et éviter un scandale sur des démarches sans fin. Sébastien Lecornu exige donc que les éventuels points de blocage administratif soient recensés et signalés. Deuxième étape, une feuille de route qui devra être établie mi-septembre avec les actions à mener, faut-il faire évoluer la loi ? Et autre dossier sensible, le coût de ces incendies monstres. Le gouvernement souhaite que la facture soit prise en compte dans le budget 2027, mais il joue les équilibristes. D'un côté, reconstruire, de l'autre, son objectif de freiner la dépense publique.
3: Le ministère de la Transition écologique, de son côté, réunit aujourd'hui les préfectures de région et un comité d'anticipation et de suivi hydrologique face à la sécheresse qui sévit dans le pays. Les restrictions d'eau potable concerne actuellement 62 millions de personnes, soit 94% de la population en métropole, d'après les données de Vigie-Eau. Et les niveaux d'environ 2/3 des nappes phréatiques sont quant à elles sous les normales. À l'étranger, la Corée du Nord a tiré un missile balistique depuis sa côte est vers la mer du Japon ce mercredi matin, selon l'armée sud-coréenne, et ce quelques jours avant le début prévu d'importants exercices militaires conjoints entre les États-Unis et la Corée du Sud. Le ministre japonais de la Défense dénonce une menace pour la paix et la sécurité de la région. L'image a de quoi surprendre. Un bus aux couleurs d'une équipe de football en Bolivie qui n'a finalement jamais pris ses joueurs à bord comme prévu. Le véhicule a été intercepté ce début de semaine dans une zone de production de coca dans le centre du pays avec plus de 80 kilos de marijuana à bord. La Bolivie, où pendant 20 ans la gauche au pouvoir s'est montrée favorable à la culture de la feuille de coca, en partie légale, mais depuis le retour de la droite au pouvoir fin 2025, le gouvernement affiche un discours de fermeté. Nils Sabin a suivi une unité de police qui réalisait une opération d'éradication de culture de coca.
5: Le jour se lève à peine dans cette région de jungle de montagne à plusieurs heures de route de La Paz. Pendant 5 jours, militaires et policiers réalisent des opérations d'éradication de cultures de coca illégales dans la zone. Ernesto Lindegrad est en charge de ce travail, il a requis l'anonymat.
6: On forme notre colonne de sécurité et ensuite on se rend sur le site d'éradication. Là-bas, nous, les policiers, avons la charge de la sécurité et les soldats sont ceux qui s'occupent de l'éradication.
5: Ces opérations sont essentielles pour limiter la production de coca dans le pays. En 2024, la Bolivie en comptait 34 000 hectares, dont un tiers est illégal et à destination de la production de cocaïne. Ici, l'éradication est réalisée en concertation avec les producteurs locaux pour limiter les tensions. Gonzalo est l'un de ses producteurs. Il n'a pas vraiment vu de changement depuis l'arrivée au pouvoir de Rodrigo Paz.
7: J'ai vu passer les présidents Morales, Arce, Agnès, quel que soit le gouvernement, c'est pareil. Avec Rodrigo Paz, on n'a pas vu de changement.
5: Le rapprochement avec les États-Unis a conduit au retour de la DEA, l'agence antidrogue américaine dans le pays, et à la signature d'un accord de 20 millions de dollars pour lutter contre le narcotrafic. Mais les changements concrets tardent à arriver. Daniel est l'un des fonctionnaires qui vient vérifier les superficies de culture de coca des producteurs.
8: C'est presque pareil qu'avant. Nous sommes toujours 25 fonctionnaires pour toute la région de La Paz.
5: Si les discours et le ton du gouvernement ont bien changé, sur le terrain, ces évolutions se font encore attendre.
3: Nils Sabin en Bolivie. Une rare éclipse solaire va émerveiller l'Europe ce soir. Le premier phénomène du genre depuis 2006. En France, elle commencera vers 19h20. Les lunettes de protection sont de rigueur, mais difficile d'en trouver à quelques heures du phénomène. Pharmacie et opticiens sont en rupture. Le ciel est une nouvelle journée sous très forte chaleur. 78 départements sont placés en vigilance orange canicule. Une partie du nord-est et quelques zones en altitude seront épargnées. Des températures maximales de 36 à 39 degrés sont attendues dans une grande majorité du pays. 8h50 et les matins d'été, ça continue avec vous, Julie.
2: Merci beaucoup, Camille Marigot.
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2: Si vous passez par Giverny d'ici au 1er novembre, puissiez-vous tomber un jour de vent, qu'il fût ce vent comme un simple voile de brume, le soupir d'un dormeur, ou qu'il fût dur, autoritaire, les plantations de Daniel Buren n'en paraîtront que plus habitées. Bonjour Daniel Buren.
10: Bonjour.
2: Merci beaucoup d'être avec nous dans les matins d'été. Est-ce que vous les avez-vous vu déjà tourner un jour de vent, vos plantations des jardins du musée des impressionnistes, votre toute dernière installation à Giverny?
10: Oui, je les ai vus tourner quand on a fait les essais, et j'ai même vu tourner très très très vite. Et là, depuis qu'on a fait l'ouverture, il n'y a pas de vent du tout. Donc il y a des souffles d'air tout doux, et quand ce souffle arrive sur les éléments que j'ai plantés, alors ça tourne tout doucement, et ça donne une impression très spéciale. Et j'ai qu'une hâte, c'est que le vent se lève un peu pour le voir tourner beaucoup plus vite.
2: C'est vrai que ça donne une espèce de rythme visuel, ces installations qui bougent tout doucement. Comment les décrire d'ailleurs? Ce sont des grandes tiges de 5 mètres surmontées d'un grand cercle. Vous auriez peut-être mieux les mots que moi pour décrire cette installation.
10: Oui, l'ensemble fait à peu près 4,70 m sur une tige qui fait, je crois, à peu près 2,80 m, au-dessus de laquelle se trouve un grand cercle qui est mobile et installé sur un axe et donc sensible au vent. Ce grand cercle est coupé en deux dans le sens de la hauteur. Une partie est pleine et l'autre partie est entièrement vide, ce qui permet justement au vent de s'engouffrer dans ce cercle qui n'offre que très peu de résistance, qui permet que ça reste debout en cas de grand vent. Voilà. Et en fait, j'ai jamais voulu faire des girouettes, mais il se trouve que ça ressemble à des girouettes. C'est techniquement que ça a été une obligation pour pouvoir résister au vent une fois que ce serait installé. Donc voilà, pas des accidents, mais des nouveautés quand vous travaillez, qui arrivent comme ça et qui changent l'idée même qu'on se faisait du travail qu'on avait dans la tête.
2: À l'épreuve du terrain, des réalités physiques aussi de l'endroit où vous installez vos œuvres, cette installation-là, vous auriez pu la faire, Daniel Buren, dans le parc des Grands Causses, dans un vignoble Beaujolais, sur une plage bretonne. Vous l'avez installée à Giverny. Comment vouliez-vous jouer avec la géographie du lieu?
10: En fait, à partir du moment où j'étais invité, qu'on m'a donné une carte blanche, A priori, c'était pour faire une exposition dans le musée des impressionnismes, et que j'ai d'ailleurs, qui existe, enfin on en parlera dans une seconde, je me suis dit que la chose qui me semblait la plus intéressante là-bas,

0: Alors ça, ça a été la charge du musée de négocier avec les autorités, qui, paraît-il, étaient très sévères, parce qu'on avait, en fait, c'était même difficile de faire un tout petit trou, parce que les tiges qui s'enfoncent, elles font une dizaine de centimètres de diamètre, ce qui n'est pas un trou gigantesque fait dans cette colline, qui n'est d'ailleurs juste réservé aux moutons quand il y en a. Et ensuite, l'idée qui est arrivée pour essayer de travailler sur ce paysage a été de construire, enfin, de façon tout à fait, je dirais, presque théorique, et avec un bout de papier et un crayon, sur le plan qui définissait entièrement le territoire de cette implantation du musée à Giverny. Faire une grille toute bête, comme on en fait des milliers dans l'architecture et pas seulement, dans la peinture, à la Renaissance, ils faisaient tous leurs agrandissements avec des grilles, donc c'est vraiment une méthode archi connue, de mettre cette grille sur le terrain et de voir où passait cette grille aux intersections. Donc j'ai fait une grille qui finalement fait exactement 10 mètres par 10 mètres. Et les intersections ont été les points choisis pour faire cette implantation. Quand on avait cette grille, on peut la glisser sur un papier, donc on peut voir où est-ce que on tombe en plein sur une série d'arbres ou je ne sais quoi, qui en interdit l'implantation, et bouger la grille pour arriver à quelque chose de plus facile à percer et en tout cas à être visible. Et une fois que ça c'est fait, eh bien nous avons monté toutes ces tiges, tous ces éléments qui font, en fin de compte, l'ensemble de ce qui est changé dans ce paysage et qui, par contradiction, d'une certaine façon, change le paysage.
1: Claude Monet plantait des fleurs à son époque dans ses jardins. Vous plantez des girouettes, Daniel Buren. Est-ce que vous êtes d'ailleurs un amateur de peinture impressionniste? Parce qu'on en parle comme si c'était une évidence que tout le monde aime. Vous, en l'occurrence, vous faites cette installation dans ses jardins. Vous avez rencontré beaucoup de peintres dans votre vie. Est-ce que, bon, les impressionnistes n'étaient plus là, mais est-ce que ça vous parle comme peinture?
0: Oh mais comme tout le monde, on passe par des hauts et des bas avec l'histoire de l'art. Il y a très longtemps que je m'intéresse beaucoup, surtout en fait particulièrement à Claude Monet, qui je pense a été un des plus grands inventeurs dans le domaine artistique visuel de la peinture au XXe siècle. Et donc je connais pas si bien que ça, mais je connais quand même son travail, je connais ses recherches sur par exemple, les variations sur un seul thème, qu'il a été un des tout premiers à mettre en œuvre avec les fameuses cathédrales de Rouen, les meules de Foin, etc., etc. Et bien sûr aussi sur son amour de la nature et le fait qu'il ait dessiné plus ou moins un jardin, en partie, d'après ce qu'on sait, pour le peindre, c'est-à-dire pour faire son œuvre. Donc, savoir aujourd'hui si l'œuvre, c'est une partie du jardin ou les peintures qui en sont sorties, je crois que bien sûr, l'œuvre, ce sont les peintures. Mais le jardin, d'ailleurs, que dans tout ce que j'ai fait, n'est pas touché du tout, ni sa maison. D'ailleurs, il n'était pas question de le faire, mais donc il y a sur le terrain, l'entièreté de ce terrain, la partie Claude Monet, là où il habitait et ce qu'il a créé, n'est pas abordée du tout. Tout le reste l'étant. J'ai ce rapport, et d'ailleurs la seule indication, d'ailleurs c'est le titre, hein, plantation, évidemment, c'est un petit peu un mot qui veut dire aussi planter des fleurs ou planter des arbres, ce que lui a fait à peu près toute sa vie.
1: Et vous
0: là,
1: en plantez des fleurs, Daniel Buren, sur votre temps
0: Non,
1: libre?
0: sur mon temps libre, chez moi, oui, enfin, pas directement. Mais en tout cas, là, c'était une plantation véritablement, sauf que ce sont des tiges en métal et que ce sont des cercles, des grands cercles qui tournent dans le vent.
1: Et Monet choisissait des fleurs aussi pour leur couleur, pour retoucher le paysage de la façon que lui voulait, avec les couleurs qu'il voulait, comme vous avez minutieusement choisi les couleurs de vos girouettes, bleu, rouge, violet, jaune et noir, que vous répartissez comme ça de façon régulière. Merci beaucoup, Daniel Buren, d'avoir été avec nous pour parler de votre toute dernière installation, Plantation. plantations, travaux in situ. C'est votre dernière création qui ondule doucement dans l'air.

0: léger de Giverny au musée des impressionnismes jusqu'au 1er novembre. Merci beaucoup.
1: Merci à vous. Merci beaucoup.
0: Bonne journée.
1: Au revoir.
0: Les matins d'été sont préparés en août par Anouk Milio, Sarah Masson, Tina Young, Léa Capuano, Rodi Eken, Salomé Hertz et Romain Rincon Hernandez, réalisé par Delphine Keravec. À la technique ce matin, c'était Jean-Guilain Meige et Ruben Carmazine. Les journaux étaient préparés par Julien Loquet. Que voulez-vous, j'ai beaucoup appris de François d'Assise. Il faut savoir bien s'entourer. Grande traversée, troisième épisode.
2: François s'invente un habit qu'il croit le plus près possible de l'Évangile. Il ne met même pas une ceinture de cuir, il met une ceinture de corde. La corde va devenir à ce point la marque des franciscains qu'on les appellera en France les cordeliers. Et il porte une grande capuche parce que son habit, c'est sa maison. Il faut qu'il se protège du froid, du vent, de la pluie. Lorsqu'il y avait des trous dans cette tunique, pour la rapiécer, il utilisait non pas du fil ou du tissu, mais des écorces d'arbres ou des morceaux de plantes. Faut donc imaginer une sorte d'homme sauvage, d'homme des bois. Et il est constamment en mouvement. C'est un itinérant. Il a compris qu'on était de passage sur cette terre. Et il le vit.
3: 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Troisième épisode, savoir bien s'entourer. Ne pas s'économiser. Vivre chaque jour de la manière la plus juste et intense qui soit. Se délester du superflu. Après sa mise à nu, véritable et symbolique, François prend la route. Déraciné, s'il ne regrette en rien d'avoir rompu avec sa famille et son ancienne vie, en revanche, il se questionne. Comment agir ? Comment reconstruire cette fameuse église, puisqu'il ne possède désormais plus rien ? L'instrument de François, ce sera son corps. Son corps qu'il mettra au service des autres et qui deviendra un moyen de communication, un langage universel. Pourquoi ? Parce qu'à l'époque de François, les images permettent d'enseigner. L'italien n'étant pas une langue unifiée, pour prêcher, François comprend qu'il lui faut donner à voir les Écritures. Ses prêches, par leur fond et par leur forme, vont heurter les consciences et laisser dans les esprits des images saisissantes. Mais comment François et ses premiers compagnons furent-ils véritablement reçus par les foules et les instances ecclésiastiques, alors que la lutte contre les hérétiques sévissait ? Et que signifie d'ailleurs à l'époque « prendre la route » ?

Règle numéro 1. Prologue. Au nom du Seigneur, la règle de vie des frères mineurs est la suivante. Observez le Saint-Évangile de notre Seigneur Jésus-Christ, en vivant dans l'obéissance, sans rien avoir en propre, et dans la chasteté. Le frère François promet obéissance et respect au Seigneur Pape Honorius et à ses successeurs canoniquement élus, et à l'Église romaine. Les autres frères sont tenus d'obéir au frère François et à ses successeurs.

0: Pour ce qui est de sa connaissance des évangiles, il en avait probablement une connaissance par bribes.
1: Jacques Dallarin, historien du Moyen Âge.
0: Je ne suis pas sûr qu'il ait lu un seul des quatre évangiles d'un bout à l'autre. D'abord, il en entendait des extraits à la messe, lus en latin. Mais bon, le latin et l'italien du XIIIe sont encore très proches, hein, le vocabulaire est le même. Il y avait le sermon du prêtre qui se faisait dans la langue du lieu, donc en ombrien, lorsqu'il était en ombrie, ça il comprenait. Du moment où il fonde une communauté religieuse, il adopte la règle du bréviaire, le fait de célébrer l'office plusieurs fois par jour. Et là, il se fait lire le bréviaire. Or, dans le bréviaire, il y a de très larges extraits, des psaumes, avant tout, mais aussi des évangiles, des épîtres, parfois de l'Ancien Testament, et des commentaires des pères de l'Église sur le texte sacré. Donc c'est en fait beaucoup par le biais de la liturgie qu'il va s'imprégner

0: du texte de l'Évangile et de la Bible de manière plus générale. Et il le prend toujours au pied de la lettre. Il entend un jour lire l'Évangile de l'envoi des disciples en mission, avec la description de leur habit, et il dit « c'est ça qu'il nous faut, tout de suite !» Et il construit son habit sur la base de ce qu'il vient d'entendre dans l'Évangile. Ça, c'est vraiment l'exemple typique du moment où il adapte à la lettre ce qui vient de l'estomaquer. Alors, ni bâton, ni besace, ni rien. Et il dessine la tunique des frères sur cette base-là.
1: François vit d'abord une conversion solitaire.
2: Sylvain Piron, médiéviste.
1: Mais il revient à Assise pour prêcher. Il se fait des amis, il crée des liens, il est très affectueux. Et les gens qui viennent le voir, alors c'est compliqué à mesurer, c'est certainement des gens qu'il connaissait depuis un certain temps. Et toute sa vie, il y aura certains frères qu'il choisira, avec qui il aura des relations amicales. Donc les premiers compagnons de François sont issus de diverses classes sociales. C'est très frappant. Et François le dit très bien, chacun doit continuer ce qu'il sait faire dans la communauté. Les compagnons de François, c'est tout d'abord une expression qui désigne les 12 premiers, François y compris, hein, donc François et ses 11 premiers frères qui sont avec François depuis un an pour les premiers. Les premiers, c'est-à-dire Bernard, visiblement un bourgeois, pas très grand bourgeois, mais un homme qui avait une maison et des biens qu'il a pu vendre, avec son domestique Pierre, puis Gilles qui, lui, devait être un travailleur manuel, puis... Le mot peut avoir un sens plus large pour désigner les frères qui sont venus après, qui ont été des proches de François, qui ont été impliqués dans ces tournées que François choisissait. Et à ce titre-là, frère Massé, grand jeune homme très drôle, avec qui François aimait jouer. Ou Pacifique, homme absolument génial et délicieux, ancien jongleur, en qui François pouvait se reconnaître, hein, qui était comme François, un homme de spectacle, un homme de chant, de paroles, et qui était vraiment un de ses compagnons préférés dans les premières années. Donc là, on est dans les années 10. Ruffin, bien sûr, le cousin de Sainte-Claire, donc l'un des premiers grands nobles rentrés dans l'ordre, qui après a fait partie du petit cercle. Et les compagnons de la fin, c'est ceux avec qui François vit dans des ermitages dans les années 1222 à 1226. Hein, il se coupe un peu du monde pour rester avec ce petit cercle dans lequel l'homme clé, c'est frère Léon, qui est un jeune prêtre. Alors, ils sont tous très jeunes, hein, tous plus jeunes que François. Et Léon est un prêtre que François a choisi parce qu'il avait besoin de quelqu'un pour lui dire la messe, parce que François n'était pas prêtre. Et Ange, qui est le gardien, celui à qui François demande de lui donner des instructions, c'est assez drôle de prendre comme gardien frère Ange, c'est ceux-là qui seront aussi autour de François à son décès, qui vont l'entourer. Donc voilà, c'est ça, différents sens, et en un sens plus vaste, les compagnons, c'est tous ceux qui ont vécu à un moment donné avec François et qui ont témoigné de cette vie.
3: Règle numéro 2. Condition d'admission de ceux voulant mener cette vie. Ceux qui viendront trouver nos frères avec la volonté de partager leur vie, on les enverra aux ministres provinciaux, qui, seuls et exclusivement, auront le pouvoir d'admettre des frères. Que les ministres les examinent soigneusement sur la foi catholique et sur les sacrements de l'Église. Si la foi des postulants est ferme sur ces points, s'ils sont décidés à confesser cette foi et à la pratiquer avec courage jusqu'à la mort, alors que les ministres disent aux candidats la parole du Saint-Évangile, qu'ils aillent vendre tout ce qu'ils possèdent et en distribuent aux pauvres le produit.
4: Alors, renoncer à ses biens, c'est pas si simple que ça. Hein. Enfin, surtout à l'époque.
2: André Vaucher, historien médiéviste.
4: À partir du moment où on n'avait plus rien, de quoi pouvait-on vivre? Il n'y avait pas 36 solutions, il fallait ou travailler ou faire l'aumône. Alors, François, dans un premier temps, a essayé les deux. Dans les premiers textes de son mouvement qui commence à peine, il dit « Je veux travailler de mes mains et les frères doivent travailler de leurs mains, aider des paysans dans les champs ou des ouvriers dans les carrières de pierre, etc. » Et puis, assez vite, il se rend compte que c'est pas très facile de faire coïncider une vie de travail manuel avec une prédication de l'Évangile, qui est quand même le fondement de sa vocation. Et donc, il va préconiser le recours à l'aumône. Il faut mendier. Il faut mendier. C'est pour ça que l'ordre qui va naître de François est ce qu'on appelle un ordre mendiant. Alors, quand on mendie, d'abord, on est totalement dépendant de l'autre. L'aumône, on peut la recevoir, mais on peut aussi se la voir refuser. Ce qui fait que, de temps en temps, il n'y avait rien à se mettre sous la dent, si ce n'est les fruits qu'on pouvait cueillir dans la forêt, ou les champignons qu'on pouvait ramasser dans les bois. Donc ce n'était pas une solution facile. Les frères, même ceux qui avaient suivi Françoise un premier temps avec enthousiasme, ont eu souvent du mal à s'adapter à ce genre de vie extrêmement austère. Donc c'est une vraie précarité, mais pour Françoise, c'est la condition sine qua non pour que leur témoignage soit recevable. Parce que s'ils arrivaient bien habillés, et avec des beaux ornements, des chevaux, etc., ils n'étaient plus crédibles.
1: Il ne s'agit pas de mendier pour gagner sa vie, il s'agit de ne pas avoir honte de mendier. Et pour les premiers frères qui abandonnent toutes leurs richesses et qui reviennent dans leur ville pour mendier, on se moque d'eux, on dit « mais qu'est-ce que t'as fait ? T'as tout abandonné, maintenant tu veux mendier ?» Voilà. Donc il y a un apprentissage là, dépasser la honte, qui est un point absolument fondamental, et accepter aussi donc, de manger des choses communes. On a un récit très amusant d'un grand chroniqueur franciscain, Salim Bene, qui était d'une famille noble de Parme, qui était un gourmet, et qui raconte avec dégoût que depuis qu'il est rentré dans l'ordre, il doit manger des choux presque tous les jours, alors qu'avant il n'en mangeait jamais, parce qu'il détestait ça. Donc il y a des choses qui sont imposées, des étapes presque obligatoires, et une étape, dans les premiers temps, c'est vrai au moins pendant les 10 premières années, c'est la léproserie. C'est être au service des lépreux. Donc l'ordre franciscain n'est pas destiné à aider les lépreux. Il y a des ordres qui sont au service des hôpitaux, des lépreux. Pour les franciscains, c'est un moment d'apprentissage. C'est apprendre à n'avoir honte de rien, apprendre à aider, à aimer ceux qui sont déformés par la maladie, à ne pas avoir peur de la maladie. Et certains, dans le mouvement, seront spécialisés dans la vie avec les lépreux.
5: Le grand mouvement pénitentiel de la deuxième moitié du XIIe siècle et du début du XIIIe siècle,
2: François Delmas Goyon, spécialiste des sources franciscaines,
5: a généré des groupes. Alors ça va du groupe de prière à une véritable communauté de vie. Et ces communautés qui prennent l'évangile au sérieux, qui vivent une très forte pauvreté des membres, prêchent la pénitence au sens originel du terme. Penitentia agere, c'est se convertir, c'est changer de vie. Et la prédication, c'est ça le problème. Parce que pour pouvoir prêcher, normalement, seuls les clercs formés, les prêtres et les évêques, bien sûr, les évêques d'abord, peuvent prêcher. Et c'est la raison pour laquelle les Umiliati pendant un temps et les Vaudois seront exclus de l'Église catholique. Mais va venir un grand pape, peut-être le plus grand pape du Moyen-Âge, Innocent III, qui, de mémoire, doit exercer son pontificat de 1198 à 1216, qui comprend la situation, le besoin du peuple de Dieu et qui va s'efforcer, en encadrant bien les choses, de réintégrer au maximum les groupes qui ont été exclus. Les Umiliati reviendront, une minorité des Vaudois reviendront avec Bernard Prime. Et puis, de leur trouver donc une place. Et il va poser une distinction fondamentale entre la prédication doctrinale réservée aux prêtres et puis la prédication pénitentielle qui peut être ouverte à des laïcs. Et François et ses premiers frères arrivent juste à ce moment-là. Et donc, ce que François et ses compagnons vont pratiquer, c'est une prédication pénitentielle lors des marchés, sur les places publiques. On nous dit un témoignage qu'il parlait aux gens comme un harangueur politique. Mais c'est pas du doctrinal, c'est une invitation à la conversion, à changer de vie, à suivre le Christ.
1: François sent une mission prophétique d'aller prêcher partout. Pour ça, il a besoin de demander permission à ce qui serait l'archevêque métropolitain d'Assise et qui dépend directement de Rome. Donc la première visite à Rome en 1209, quand François va rencontrer le pape Innocent III. Avec l'appui de leur évêque, François a un entretien avec le pape. Ça se passe en trois étapes. Les deux premières ne sont pas très réussies. Et finalement, Innocent III est convaincu. Mais l'autorisation est donnée à François en personne, qui pourra après admettre ses compagnons à prêcher également. Mais la condition, c'est qu'ils reçoivent la tonsure. Donc ils ont une tonsure et ils deviennent des clercs. Ils ne s'étaient pas prévus et ça les transforme dès le départ. Dès l'année 1200, donc dès le tout début de l'ordre, il y a une transformation. Mais François restera un clerc mineur, qui garde les ordres mineurs, qui n'accepte pas de prendre les ordres majeurs, c'est-à-dire la prêtrise. Alors on ne sait pas exactement à quel moment il a été ordonné diacre, mais François restera diacre jusqu'à la fin de sa vie. Et donc il y a une volonté de rester, même une fois qu'on est devenu clerc, rester dans les rangs les plus bas, les plus humbles.
4: En principe, au Moyen-Âge, et encore aujourd'hui, mais aujourd'hui, c'est pas si inaperçu, quelqu'un qui adopte l'état clérical. L'état clérical, c'est-à-dire qu'il devient un clerc, pas forcément un prêtre, mais il devient religieux, il devient diacre, ou bonne sœur. Il doit renoncer à avoir une chevelure, comme en ont les gens du monde. Donc, les prêtres en particulier sont systématiquement tonsurés, les diacres aussi. Et cette tonsure permet effectivement de distinguer les pauvres de vocation, des pauvres tout court. Alors François, quelle a été son attitude vis-à-vis de la tonsure et surtout de ce que représentait la tonsure ? Parce que la tonsure, c'était devenir un homme d'église au sens large, pas forcément un évêque, mais un homme d'église. Voilà. François, semble-t-il, a voulu éviter d'avoir des signes distinctifs trop visibles parce qu'il craignait, et pas tort, que ça fasse une barrière entre lui et les gens auxquels il s'adressait, qui étaient des gens du peuple, des pauvres, des laïcs. Donc il a demandé qu'on lui fasse la tonsure la plus petite possible. Ça, on le sait parce que c'est attesté par plusieurs témoignages. Donc il ne peut pas ne pas être tonsuré parce que ça créerait des problèmes, vu que pour être habilité à prêcher l'Évangile, ben, il faut quand même avoir un lien avec l'Église, et la tonsure matérialise, concrétise ce lien avec l'Église. Mais il ne faut pas non plus qu'elle soit trop visible, sinon ça crée une distinction qui peut amener les auditeurs à considérer que ben, celui qui parle, il n'est pas du même monde qu'eux. Donc.
3: Règle numéro 2, de la tenue des frères. Ceux qui ont déjà promis obéissance auront une tunique avec capuce et une autre sans capuce s'ils le veulent. En cas de nécessité, on pourra porter des chaussures. Tous les frères porteront des habits grossiers. Ils pourront les doubler de grosses toiles ou d'autres morceaux de tissu avec la bénédiction de Dieu. Mais je les avertis et je les prie de ne pas mépriser et de ne pas juger les hommes qu'ils voient se vêtir avec une somptuosité excessive dans les couleurs ou la qualité du tissu, ou témoigner d'une recherche exagérée dans le boire et le manger. Que chacun, plutôt, se juge et se méprise lui-même.
6: L'habit de François est quelque chose d'unique dans le sens où il fait, à travers le choix de cet habit, une sorte de profession de foi.
2: Brigitte Poitrenaud-Lamézy, italianiste, chercheuse émérite à l'université de Caen.
6: C'est-à-dire, c'est par son habit qui va exprimer sa foi, qui va exprimer sa façon d'habiter le monde. Comment ? Déjà, il va choisir une matière grossière, un habit ample, qui va lui permettre de marcher, parce que c'est un saint errant, c'est un saint qui bouge, c'est pas un saint qui est dans la clôture, bon, il n'est pas encore saint, c'est pas un homme qui marche vers la sainteté, mais qui est toujours en mouvement. Et puis, il va choisir la couleur la plus terne, la plus sombre, le marron. Ce choix du marron, il explique plusieurs choses. D'abord, c'était la couleur pauvre. C'est celle que l'on fabrique avec les matériaux les moins coûteux, les moins chers. Et donc ça, c'est directement relié au choix de la pauvreté. Et on raconte, mais au-delà de la légende, il y a visiblement une part de vérité historique, qu'il aimait les tissus précieux, soyeux, il aimait se vêtir, il aimait faire la fête. Et donc, en regard, je dirais en reflet de ce goût pour les tissus, pour les matières, etc., il va lui-même, en quelque sorte, tisser son propre habit. Et on se souviendra quand même que dans le tissé texere, hein, il y a l'étymologie effectivement latine de ce qui va donner le tissu, hein, le tissage. Et qu'est-ce que c'est? C'est un croisement de fils, un croisement de liens. Donc on choisit le marron, la couleur la plus pauvre, la couleur la plus terne. On choisit la corde la plus simple, les sandales pour aller pieds nus. On choisit tout un tas d'accessoires et une tunique qui va représenter sa façon d'être au monde, sa façon d'habiter le monde. Je veux dire que là, vraiment, l'habit dit les habitudes.

0: habitude, dit un habitus. Et puis, c'est aussi un habit qui dit ses intentions, c'est-à-dire il pouvait offrir aux plus pauvres, sur l'image de Saint Martin qui avait donné la moitié de son manteau, il pouvait offrir des morceaux de son habit à des pauvres qu'il pouvait croiser comme des véritables offrandes, mettant en acte, encore une fois, par le corps, par l'habit, le geste du don.
1: Et c'est là où il a commencé à prêcher la vie évangélique. Mais il n'avait pas d'instruction sur qu'est-ce qu'on fait quand on est plusieurs. Et donc avec les deux premiers, ils font une chose qui est assez classique, en fait. C'était d'ouvrir la Bible pour trouver des réponses. C'est une forme de divination extrêmement commune. Saint Augustin l'a fait au moment de sa conversion. Sauf que, détail intéressant, ils ne savent pas lire le latin. Donc les trois frères vont dans l'église Saint-Nicolas à Assise. Peut-être qu'ils assistent à la messe. Bon, en tout cas, à la fin, ils vont voir le prêtre et ils demandent au prêtre d'ouvrir l'évangéliaire. Donc déjà, ce sera que des citations de l'Évangile, hein, c'est les recueils de citations des Évangiles utilisés pendant la messe. Et ils ouvrent, et trois fois de suite, ils tombent sur des messages identiques dans différents livres qui disent « Si tu veux être parfait, vends tout ce que tu as et suis-moi. N'emportez rien en chemin, ni bâton, ni bourse, ni sandales. » Voilà. Donc, il faut vivre sans rien. Ces hommes, il faut bien s'imaginer qu'ils font une chose que personne n'avait faite avant eux. C'est-à-dire, il y a des mouvements de pénitents, mais qui gardent leur maison, qui simplement ont un habit plus sobre, etc., mais qui ne sont pas en rupture totale. Là, ce qui rend le mouvement franciscain très particulier, c'est une rupture complète avec les structures familiales et sociales. Ils sortent de la société et ils y reviennent. C'est ça qui est très intéressant. Ils coupent les liens avec la société et ils y reviennent pour prêcher, pour apparaître, comme donner le visage du Christ pauvre, qui prêche donc l'abandon de la haine, etc., la paix, l'amour, mais sous des formes qu'on n'a jamais vues. Et donc les premiers temps, c'est très perturbant. Dans leur propre ville, les gens qui les connaissent et qui les voient faire ça, ils les prennent pour des fous. Quand ils vont dans des villes à l'extérieur, alors on a un récit assez fort sur Bernard et Gilles à Florence, on se méfie d'eux comme s'ils étaient des voleurs. Et on a plein de récits très forts, un très beau texte sur les débuts qui s'appelle « Du commencement de l'ordre », qui est écrit par frère Jean, et il donne plein d'exemples de comment on leur jetait des pierres, le fait qu'eux-mêmes ne résistaient pas, et on se moque d'eux, on leur met des dés en main pour qu'ils jouent aux dés, et eux ne se défendent pas. Donc c'est leur propre vulnérabilité, dans un premier temps, a suscité pas mal de violence et de rejet. Il y a un basculement, c'est compliqué à dater, on n'a pas de récit très précis de ce qui se passe dans la première décennie, mais au cours de cette première décennie, hein, disons entre 1208 et 1219, un renversement se fait, on comprend ce que c'est, on reconnaît en eux une image du Christ. Voilà. Mais ça a été loin à venir, il a fallu que le bruit se propage, parce que c'était tellement nouveau comme forme de vie.
2: Alors la question de savoir si la pratique religieuse était universelle, comme on le croit, au Moyen-Âge, est très discuté, parce que nous n'avons pas d'enquête sociologique, ça n'existait pas à l'époque, évidemment. Donc, nous sommes obligés de nous en tenir à des témoignages partiels, extérieurs, enfin, bref, c'est très difficile. Ce qu'on peut dire, c'est que dans la chrétienté du temps de François, tous les chrétiens étaient baptisés. Il y avait peu de non-chrétiens, les seuls étaient les juifs, qui avaient un statut bien précis, qui étaient toléré dans la société chrétienne. Il n'y a pratiquement pas de musulmans, sauf dans quelques régions de contact en Espagne. Voilà, donc tout le monde était chrétien, au moins formellement, tout le monde était baptisé. Mais il n'est pas sûr que tous ces gens-là allaient forcément tous les dimanches à la messe. Voilà, il y avait à la fois une grande homogénéité religieuse. Le christianisme était la seule religion reconnue et par les rois, par les pouvoirs locaux, les autorités. Mais en même temps, la pratique religieuse, tout en étant certainement assez élevée, n'était pas unanime et massive.
3: Règle numéro 9. Les prédicateurs. Les frères ne prêcheront pas sur le territoire d'un évêque si ce dernier s'y oppose. J'avertis et j'exhorte ces frères. Dans leur prédication, que leurs paroles soient pesées et châtiées pour l'utilité et l'édification du peuple. Ils annonceront les vices et les vertus, la peine et la gloire, et cela en de brefs discours, car le Seigneur a parlé brièvement sur la terre.
4: Nous avons très peu de témoignages des prédications de François. Il y a cette tournée de prédication avec Frère Gilles dans la marche d'Ancône, où donc François appelle les gens à la pénitence. Nous avons un témoignage passionnant d'un archidiacre croate nommé Thomas de Split, qui écrit plus de 30 ans après l'événement, mais l'événement l'a profondément marqué. Il explique que, avant d'ater l'événement de 1229, maintenant c'est 1223. Il était à Bologne, qui est la grande cité universitaire de la péninsule italienne spécialisée dans le droit. Et là, François d'Assise vient et fait une prédication sur la Grande Place. Tout le monde vient assister et l'écouter, et c'est un succès extraordinaire, à tel point que il y a des gens à la fin de la prédication qui veulent un morceau de ses vêtements, enfin ça ressemble à Johnny Hallyday à Bercy. Et Thomas nous livre le contenu de la prédication de François. C'est pas du tout un discours spirituel planant. François s'est renseigné sur la situation de Bologne. Il sait qu'il y a des conflits très durs entre différents clans. Et dans la commune de Bologne, il y a des oppositions très profondes. On est quasiment dans une situation de vendetta. Et la prédication de François, c'est faire la paix entre les clans et faire une nouvelle charte de paix. C'est extrêmement concret, ancré. Et on comprend dès lors le succès du mouvement franciscain dans les cités. Ils répondent aux besoins spirituels et même sociaux des gens.
1: La façon de prêcher de François est tout à fait inhabituelle. C'est quelqu'un qui n'a pas appris les règles, qui ne sait pas construire un sermon comme on le fait. Et lui-même dit à ses compagnons qui sont aussi peu formés que lui, hein, c'est ça la caractéristique initiale du premier mouvement, avant que rentrent des prédicateurs formés, des théologiens, etc. Il insiste beaucoup pour dire « nous sommes illettrés » au sens où on ne parle pas latin, on ne sait pas faire les beaux discours. La culture biblique est très limitée aux psaumes et aux évangiles, mais qu'ils les connaissent vraiment par cœur. Alors, la théologie distingue la prédication en bonne et due forme, qui est réservée aux clercs, de ce qu'on appelle l'exhortation. Donc, de simples laïcs peuvent exhorter à la pénitence des péchés, au pardon, etc. Voilà. Donc, ils sont dans ce registre-là de l'exhortation. Et on a quelques récits, quelques descriptions de François prêchant, et en fait, il est en train de faire du spectacle. Donc, François est un homme de spectacle, il a une capacité assez impressionnante à inventer des formes, et il est plus dans la performance active, et il arrive à émouvoir les foules, à toucher les foules.
5: Mes frères les oiseaux, vous êtes tenus d'une grande reconnaissance envers Dieu. Et toujours et partout, vous avez le devoir de le louer.
0: Ce qui est sûr, c'est qu'il y a cette référence au surnom qu'il s'est donné lui-même. Je suis le bouffon du grand roi, je suis le jongleur de Dieu. Et beaucoup y ont vu celui qui est capable d'interpréter une parole, d'incarner une parole, de la mettre en scène. Et cette acceptation et même cette mise en avant de la notion du rire. Le rire franciscain, ce rire particulier, c'est Jacques Le Goff, l'historien qui lui a consacré un de ses ouvrages, qui disait « François, c'est le seul saint rieur de l'Église catholique ». Je ne me prononcerai pas sur « le seul saint rieur », mais c'est un saint rieur et c'est quand même déjà une étrangeté, une particularité, on va dire. De quel rire s'agit-il ? Il faudrait le différencier d'une forme de joie mystique qui n'est pas absente, évidemment, du message et du comportement de François. Mais il y a aussi ce rire qui dit une façon d'être au monde, qui n'est pas uniquement calqué sur la repentance, la souffrance, le sacrifice, dont le parcours de François n'est pas dénué. Mais c'est là aussi un de ses paradoxes ou de ses contradictions, peut-être de ses contraires, de ses oppositions qui caractérise saint François, une façon d'être au monde joyeuse. Lui-même encourageait ses frères, ses compagnons à être joyeux. le Saint-Rieur, le lien avec le spectacle. Et le franciscain défend ce rire qui est différent de la laetitia, de la joie mystique. Ce rire, au contraire, libère, allège, et ce rire fait du corps du Christ pas seulement un corps de souffrance, mais aussi le corps d'un homme, un corps plus léger, un corps qui accueille, un corps qui ouvre les bras.
6: Chantez les louanges de notre Dieu, vous, tous ses serviteurs, et vous qui craignez Dieu, petits et grands, louanges et gloire à jamais.
4: Tout le monde a en tête le célèbre récit du loup de Goubiot. Ce qui est remarquable, c'est que c'est un magnifique récit, remarquablement construit, de médiation. Mais l'épisode n'est pas authentique. C'est un texte tardif, dont la rédaction date d'un siècle après la mort de François. On le trouve dans les Actus Beati Francisci, les actes du bienheureux François, et c'est repris dans la traduction en dialecte toscan nommée les Fioretti. On nous dit qu'un loup féroce sème la désolation aux alentours de la cité de Goubiot en dévorant le bétail, en attaquant même les gens, à tel point que les habitants de Goubiot n'osent plus sortir qu'à plusieurs et armés. François vient, on lui explique la situation. Avec un frère, il sort de la cité à la rencontre du loup. Le loup se précipite sur lui, François fait un signe de croix, ce qui calme le loup, et François s'adresse au loup en lui disant qu'il a commis des méfaits terribles, qu'il mérite la mort, mais que François sait que c'est la faim qui le tenaille et qui motive cela. Et donc, il lui propose de faire la paix avec les habitants. Alors le loup tend la patte droite pour dire d'accord. François rentre à l'intérieur de la cité et dit que le loup est prêt à faire la paix. On lui dit oui, le loup vient et François établit un pacte de paix entre les habitants et le loup, mais ce qui est passionnant, c'est que François se porte garant du loup. François engage sa responsabilité. Si le loup commet des méfaits, c'est François qui est responsable. Et donc, ensuite, on nous dit que tout va bien se passer, le loup mourra 2 ans plus tard, choyé par tous les habitants.
7: François n'est pas justement un intellectuel, ce n'est pas un savant, et il sait très bien que la meilleure façon de se faire entendre, c'est d'accompagner la parole du geste. Et pour François, il n'y a pas de parole sans geste. Alors, le geste aussi a une portée symbolique. Un geste fort a plus de poids que des heures de discours ou de sermon. À un moment, par exemple, il va trouver les sœurs, Claire d'Assise et ses sœurs, et il rentre devant elles, elles sont là, elles le regardent. Il ne dit pas un mot, il s'allonge, et il prend des cendres et il se couvre le corps de cendres. Alors, les sœurs sont éberluées, hein, qu'est-ce qui se passe? Eh bien, il veut leur signifier, encore une fois sans faire des discours, qu'elles doivent, et que tout le monde doit faire pénitence, puisque prendre les cendres, c'est un symbole très fort à l'époque de la pénitence, pénitence pour les péchés évidemment. Donc, éviter au maximum les discours qui risquent d'être incompris ou mal compris et poser des gestes significatifs.
4: Au début, François et ses premiers compagnons ont la protection et le soutien de l'évêque d'Assise, qui s'appelle Guido. Il soutient François et dans le cadre du diocèse d'Assise, tout va bien. Mais très vite, les premiers compagnons, les premiers frères, se mettent à déborder les frontières du diocèse d'Assise, qui sont assez étroites, et vont pratiquer une prédication pénitentielle en dehors. En particulier, dès 1208, une tournée de François et de frère Gilles, un des 3 premiers compagnons, dans les marches d'Ancône, avec une description fabuleuse, François qui harangue les gens, et Gilles dans le fond de la scène qui dit « Bien dit, vous pouvez le croire !» Et donc là, la protection et le soutien de l'évêque d'Assise ne suffisent pas. Et de manière tout à fait concertée et coordonnée avec l'évêque, François va profiter d'un séjour de l'évêque d'Assise à Rome pour le rejoindre et l'évêque va l'introduire auprès d'un cardinal chargé par le pape Innocent III justement de régler l'insertion dans l'Église catholique de tous ces nouveaux groupes. Mais problème, François et ses compagnons refusent d'adopter une règle existante. la règle de Benoît pour ceux qui vivent une vie plus monastique, la règle de Saint-Augustin pour ceux qui vivent une vie plus dans le monde, plus active. Le cardinal, il ne peut pas, de sa propre autorité, autoriser François et ses frères à mener cette vie hors cadre, hors clou. Donc, ben, il aménage une audience avec le pape Innocent III. Et François va mener un combat très dur pour que ses intuitions les plus pauvres figurent dans la règle. Innocent III, au début, est très réservé, dubitatif. Déjà, l'évêque d'Assise avait dit à François « Elle est bien dure, votre vie, si vous ne possédez rien. » C'est à peu près ce que redit Innocent III en disant même à François « Va réfléchir et propose-moi quelque chose de plus solide. » François revient, il dit que finalement le pape accepte la forme de vie de François, mais ad experimentum, pour voir. Il n'y a aucun papier officiel. Il les autorise à prêcher la prédication pénitentielle en dehors du diocèse d'Assise. C'est tout. Par la suite, il y aura le concile de Latran en 1215, un grand concile de l'Église médiévale. Le quatrième concile de Latran va interdire toute nouvelle règle religieuse. Mais le Saint-Siège et les franciscains vont contourner cette interdiction en disant « La forme de vie des frères a été approuvée avant le concile de Latran ». Et c'est comme ça que les franciscains, les frères mineurs, pourront avoir une règle propre, ce que n'ont pas les dominicains.

0: Alors, la règle.
1: Pour François d'Assise, il n'y a qu'une seule règle. La règle des frères mineurs, c'est une manière de vivre l'Évangile. Alors, comment s'est constituée la règle des frères mineurs? Tout simplement, en 1209, François et ses premiers compagnons présentent quelques passages d'Évangile au pape Innocent III. Et puis, très vite, les frères vont avoir, d'abord deux fois par an, puis une fois par an, ce qu'on appelle un chapitre, c'est-à-dire une assemblée générale, où on partage ce qu'on vit, et puis on précise des choses. « Ah, moi, je travaille pour un patron, il veut que je sois intendant. » Ah ouais, mais non, ça, c'est pas notre vocation, ça. Donc, que les frères n'acceptent aucun poste de responsabilité, ne manient pas d'argent. Et au fil des années, ces quelques phrases du départ vont s'étoffer, devenir en 1215-1216 un texte de plusieurs pages, et en 1221, ça va devenir un texte de 45 000 signes.
2: Règle numéro 4. Défense aux frères de recevoir de l'argent. Je défends formellement à tous les frères de recevoir en aucune manière des pièces d'or ou de la menue monnaie, soit directement, soit par personne interposée. En ce qui concerne cependant le soin des malades et le vêtement des frères, que les ministres et les custodes, mais eux seuls, y pourvoient avec beaucoup de prévenance, par l'intermédiaire d'amis spirituels. L'appréciation des besoins, compte tenu des lieux, des saisons et des pays froids, est laissée à leur jugement.
3: Et ça, c'est vraiment François qui invente l'idée de ne pas toucher à une seule pièce. Et là, il y a quelque chose d'assez génial aussi dans sa compréhension. C'est l'argent, qu'est-ce que c'est? L'argent, c'est quelque chose qui permet de choisir, d'avoir des désirs, d'acheter, d'être dans le lien social et d'exercer un pouvoir. François veut être hors société, hors pouvoir. On n'a aucun pouvoir, donc on refuse l'argent qui nous permettrait de faire des choses. On accepte en aumône, c'est ça aussi qui différencie beaucoup les franciscains des autres, et c'est à ce détail-là qu'on comprend qu'ils ne sont pas comme les autres, qu'il y a peut-être quelque chose de très intéressant. Ils ne veulent pas d'argent, ils ne veulent que les nourritures qu'on leur donnera, et que pour le jour même. Alors là, il y a une phrase très simple qui dit « Le lendemain s'occupera de lui-même, ne vous préoccupez pas du lendemain. » Et donc François dit « On ne met pas les légumes secs à tremper la veille pour le lendemain. » On les met à tremper du matin pour le soir. Voilà, ça va jusque-là. C'est pas tant de reproduire la vie du Christ que d'accomplir les conseils à la lettre.
2: Règle numéro 6. Refus de toute propriété. Les frères ne doivent rien posséder, ni maison, ni terrain, ni quoi que ce soit. Comme des pèlerins et des étrangers en ce monde, servant le Seigneur dans la pauvreté et l'humilité, ils iront quêter leur nourriture avec confiance, sans rougir.

0: car le Seigneur, pour nous, s'est fait pauvre en ce monde.
1: Isabelle Landona, historienne médiéviste.
2: Les frères mineurs, la communauté primitive, et puis même après lorsqu'elle s'organise, hein, est censée être une communauté mendiante et donc précaire. C'est-à-dire qu'ils ne sont pas censés, les choses évolueront bien sûr, mais disons que le projet initial, c'est une communauté d'individus qui mendient leur nourriture, leur pain, qui n'ont pas de réserve. Donc, dans ce processus, on comprend bien qu'il ne s'agit pas de faire le tri. Et dans l'idée de François, on ne fait pas le tri dans la nourriture. Alors ensuite, par rapport à la mendicité, n'est-ce pas, on peut imaginer que des fidèles, des amis vont donner des nourritures plus précieuses. Mais en même temps, il ne faut pas oublier dans quel contexte on vit. Hein, c'est-à-dire un monde majoritairement paysan, où la nourriture commune, c'est plutôt des soupes, des bouillies diverses et variées. Ce n'est pas un régime hyper carné. Alors, ce qui est dit et répété dans un certain nombre de récits hagiographiques et aussi dans la règle d'ailleurs, c'est que bien sûr il y a des pratiques de jeûne qui sont nécessaires, mais en même temps l'humilité doit conduire les frères et François, mes chefs, hein, à accepter de manger ce qu'on leur présente. Alors, leur mode de vie les expose tout particulièrement aux intempéries, que ce soit l'extrême chaleur ou l'extrême froidure. Alors, sur l'extrême chaleur, on voit à peu près ce que ça peut donner compte tenu de leur habit. Hein. C'est plutôt l'extrême froidure. Et encore une fois, en Lombrie, hein, certaines parties de la Toscane, en hiver, il y a de la neige, il fait très froid. Il y a des tas de parties montagneuses. On est, pour une part, dans l'Apennin. Hein, donc, comment font-ils? Bien, justement, ça fait partie de leur mode de vie, hein, de grelotter, de souffrir du froid, de souffrir de la faim quand ils ne trouvent pas de quoi se nourrir. Ça fait partie intégrante de leur mode de vie. C'est l'idée que, à la grâce de Dieu, on va comme on est et on affronte l'existence, théoriquement du moins, comme elle se présente. Donc s'il fait froid et qu'on n'est pas assez couvert, eh ben, on va avoir froid. Et du reste, on a des chroniques, par exemple, la plus ancienne des chroniques provinciales franciscaines, hein, qui a été rédigée par quelqu'un qui n'est pas un compagnon, mais qui a connu François d'Assise, qui raconte leur arrivée en Angleterre. Et qui sont morts de froid, quoi. Alors, donc, ils sont tous terrés dans une espèce de petite maison autour du feu, à boire des fonds de bière. Donc, il y a une forme de réalisme, là. Ils sont tétanisés par le froid. Ils se mettent les uns contre les autres, un peu comme des animaux, quoi, pour essayer de se tenir chaud. Et ils ne peuvent rien faire parce que, manifestement, ils sont dans des conditions atmosphériques qui les empêchent même d'aller dehors. Donc, ils ont faim, ils ont froid. Et ça, c'est un peu le lot commun, disons, de la fraternité en ses débuts. C'est le mode de vie de François.

0: André Vaucher.
1: La miscarasse, c'est quelque chose qui n'a pas été très bien compris. Aujourd'hui, on voit un peu mieux ce que c'est. On l'étudie en perspective, il y a presque ethnologique. C'est un comportement qui consiste, parce que l'équivalent existe dans les sociétés africaines, par exemple, ou encore aujourd'hui, comportement qui consiste à s'accuser de fautes publiquement. En disant, mais vous croyez que je suis un honnête homme, eh bien non, je suis un salaud. Et en entrant dans le détail, en disant, j'ai fait telle mauvaise action, etc. Et François fait ça à un moment, enfin, l'épisode le plus fameux, c'est qu'il avait des problèmes de santé, il a toujours eu des problèmes de santé, et à un moment, il a dû manger de la viande en carême pour arriver à survivre, parce que sinon, il serait mort. Et il arrive dans une ville, je crois que c'est Assis, je veux dire, et les gens le considèrent à ce moment-là, déjà à cette époque-là, comme un saint. Et donc, ils viennent lui baiser les mains, etc. Il dit, mais je ne suis pas un saint, je suis un pauvre type, je suis un salaud, j'ai mangé de la viande en carême, ce qui à l'époque était un péché mortel, ou presque. Donc, il se présente comme un pécheur, non pas un saint sûr de lui. Et alors, il va traverser la ville, accompagné d'un compagnon qui l'a chargé, le pauvre, il n'avait aucune envie, mais François l'a forcé, à le faire avancer à coups de bâton en disant « Ce type, vous croyez que c'est un saint, mais c'est un salaud. » Voilà. Eh bien, ce type de pratique était, je dirais pas courant, mais enfin, on le retrouve souvent dans des scènes littéraires ou autres. C'est une manière à la fois d'exprimer sa culpabilité, mais en même temps de se faire pardonner ses fautes.
2: Règle numéro 3. Manière de voyager dans le monde. Lorsque mes frères vont par le monde, je leur conseille, je les avertis et je leur recommande en notre Seigneur Jésus-Christ d'éviter les chicanes et les contestations, de ne point juger les autres, mais qu'ils soient aimables, apaisants, effacés, doux et humbles, déférents et courtois envers tous dans leur conversation. Ils ne doivent pas aller à cheval, à moins d'y être contraints par une nécessité évidente ou une infirmité. En quelque maison qu'ils entrent, qu'ils disent d'abord « Paix à cette maison ». Et, conformément au Saint-Évangile, qu'il leur soit permis de manger de tout ce qu'on leur présente.
3: François, eh bien sa spiritualité, elle est fondamentalement liturgique. François n'a pas fait de grandes études de théologie, il vivait très intensément la liturgie. On sait qu'il y avait un très fort amour de l'Eucharistie chez François. En plus, on est à une époque où les gens ont une mémoire vive et mémorisent les textes de la Bible et de la liturgie. Même un théologien comme Bonaventure connaît des passages entiers de la Bible par cœur, en latin. Et François, sa vision de Dieu, c'est celle que propose la liturgie. Primauté du Père. Tout nous vient du Père par le Fils dans l'Esprit Saint. Une fois qu'on a dit cela, primauté du Père, pour François, le Père fondamentalement, c'est le bien souverain, la source de tout bien. Et on va voir que c'est la clé de l'axe horizontal. Parce que si tout bien vient de Dieu et lui appartient, l'être humain n'est jamais propriétaire de quoi que ce soit. La seule chose qui nous appartienne en propre, c'est notre péché, nos fautes. Et puis, François, quand il regarde le Christ, d'abord, il voit toujours le Fils de Dieu fait homme. C'est ce qu'enseigne aussi la liturgie. Et il le voit descendre d'auprès du Père, dans le ventre de Marie. Et le terme latin est assez cru, c'est « in utero ». Et de la même manière, dans la célébration de la messe, pour François, le Fils de Dieu descend dans le pain et le vin consacré pour se donner à nous. Et l'autre aspect de la christologie de François, c'est que pour François, le Christ, c'est le modèle parfait, absolu, celui dont il faut suivre les traces, l'expression qui revient le plus dans ses écrits. Ça vient de la première lettre de Pierre. Et François et les gens de son époque exagèrent la pauvreté de Jésus. François nous dit que Jésus et sa mère ont vécu d'aumône. À ma connaissance, ça n'est pas dit dans les évangiles. Et donc Jésus, pour François, c'est le modèle de la pauvreté, le modèle de l'amour, bien sûr. Et toutes les vertus, en fait, doivent être vécues à la suite de Jésus. Et puis l'Esprit-Saint, c'est ce maître de notre vie intérieure. Ça, c'est pour l'axe vertical. Et l'axe horizontal, bah, si tout bien vient de Dieu, le grand péché, c'est de s'approprier les biens que Dieu nous donne. Ça peut être nos dons naturels, ça peut être des richesses matérielles, ça peut être nos projets. Et voilà, la clé de la spiritualité de François d'Assise, c'est la non-appropriation, la désappropriation. Et c'est comme ça qu'il va régler aussi la vie des frères. Ce que François rejette le plus, c'est quand on exerce un pouvoir, une domination sur autrui. Le versant positif, c'est que non seulement il faut exercer aucune domination, mais être au service. La notion de service est très importante.

0: François a un comportement que nous comprenons mal de notre point de vue aujourd'hui.
1: Sylvain Piron, médiéviste.
0: Il y a une tendance spontanée qui n'est pas bonne à mon avis, qui est d'appliquer nos propres catégories pour dire François était mégalomane parce qu'il voulait changer le monde, il était majocige parce qu'il voulait se faire souffrir. Voilà. C'est pas comme ça qu'il faut poser la question. François s'engage dans quelque chose et il va jusqu'au bout. Je crois que c'est la plus grande force de cet homme, c'est quelqu'un qui est radical, qui fait les choses radicalement jusqu'au bout, sans limite, sans demi-mesure. Voilà. Quand il se met nu, il se met vraiment

0: nu. Il ne garde pas ses caleçons. C'est quelqu'un qui va jusqu'au bout et il a ce projet de vivre comme le Christ et il n'a pas de document précis qui lui dit exactement ce qu'a fait le Christ, mais il s'imagine une vie et une vie qui doit être une vie de souffrance parce que le Christ a terminé sur la croix. Or, il est bien évident que lui, vivant comme chrétien dans un monde chrétien, n'a pas pour ambition d'être crucifié. Mais par contre, il a besoin de vivre, de partager la souffrance du Christ. Et c'est une de ses grandes, sans doute même sa grande prière. Encore une fois, on ne connaît pas tout de lui parce qu'on ne sait pas son intimité quand il est seul face à Dieu. Alors que c'est l'essentiel de sa vie. Il faut bien toujours se rappeler ça. Donc dans son souci, dans son désir de se rapprocher de Jésus, il y a se rapprocher de ce qu'a été la souffrance de Jésus. C'est un des moteurs de son existence. Et donc souffrir, c'est pas du masochisme, c'est vivre dans des conditions les moins confortables possibles, avec le moins de choses possibles, ne rien s'approprier. Ça, c'est déjà la première base. Il n'est écrit nulle part dans les évangiles que tu ne posséderas aucune maison. Il n'est écrit nulle part que tu ne toucheras à aucune pièce de monnaie. Encore une fois, c'est une interprétation qu'il donne.
1: Règle numéro 10, l'admonition et la correction des frères. J'avertis les frères et je les exhorte dans le Seigneur Jésus-Christ qu'ils aient à se garder de tout orgueil, vaine gloire, envie, avarice, soucis et tracas de ce monde, médisance et mauvais esprit, et que ceux qui ignorent les lettres ne se mettent point en peine de les apprendre. Mais qu'ils considèrent qu'ils doivent par-dessus tout souhaiter d'avoir l'esprit du Seigneur, et de le laisser agir en eux. De le prier toujours d'un cœur pur, de posséder l'humilité, la patience dans la persécution ou dans la maladie, d'aimer ceux qui nous persécutent, nous reprennent et nous contredisent. Car le Seigneur dit « Aimez vos ennemis et priez pour ceux qui vous persécutent et vous calomnient ». Bienheureux ceux qui souffrent persécution pour la justice, car le royaume des cieux leur appartient. Celui qui persévérera jusqu'à la fin sera sauvé.
2: François a besoin de l'Eucharistie.
3: Jacques Dallarin.
2: Il a un besoin vital, alimentaire effectivement, de se nourrir du corps du Christ. Pourquoi ? Parce qu'il reste toujours stupéfait devant l'idée que le Fils de Dieu s'est incarné. Ça, il n'arrive pas à le comprendre. Lui qui, de marchand, voulait s'élever dans la hiérarchie sociale pour devenir un chevalier, qui rêvait des grands rêves d'aventure et de gloire, l'idée que le Fils de Dieu saute du ciel pour tomber dans la fange humaine, c'est complètement insensé pour lui. Et il ressent cette espèce de don divin, de cadeau, il ne cesse de s'en étonner, de s'en réjouir, il en est stupéfait. Et l'Eucharistie, c'est le pain et le vin qui se transforment en corps et en sang du Christ. Ça vient d'être affirmé en 1215 par le Concile de Latran IV, ce qu'on appelle la transsubstantiation, c'est-à-dire le fait que les espèces eucharistiques, le pain et le vin, deviennent vraiment corps et sang du Christ. Ça n'est pas une métaphore, ça n'est pas un symbole, c'est en vrai. Vous comprenez pourquoi cette pensée-là lui plaît. Ça correspond tout à fait à son approche des textes et des vérités du dogme. Et donc, cette transsubstantiation, ce miracle de l'Eucharistie, ne peut s'effectuer que par les mains du prêtre. Mais pour que quelqu'un ait ses mains sacrées qui permettent de transformer un bout de pain en corps du Christ et un verre de vin en sang du Christ, il faut qu'il ait été ordonné. Et qui a le pouvoir d'ordination ? C'est l'Église. Donc il a besoin de la hiérarchie ecclésiastique qui descend en quelque sorte, qui ruisselle, si je puis dire, jusqu'au prêtre de la petite église dans laquelle il va rentrer, pour que ce miracle de l'inouï parachutage du Christ sur terre puisse se réaliser sous ses yeux. Donc oui, de ce point de vue-là, il a une théologie alimentaire, puisqu'il construit la nécessité de l'Église à partir de la nécessité de cette nourriture qui est pour lui le corps et le sang du Christ. Donc ça, c'est quelque chose de très beau. Et c'est, à mon avis, une des personnes qui a le mieux compris ce que voulait dire le mystère de l'incarnation. C'est vraiment ça son problème. C'est pour ça que chez lui, le corps, la nourriture, les animaux sont des réalités tellement importantes. Ça n'est pas un esprit éthéré,

appelés à un endroit, il va vers eux, et chose étonnante, les oiseaux ne s'envolent pas, et François leur fait une prédication en leur disant de rendre grâce à Dieu parce qu'il leur a donné des pennes et des plumes qu'ils peuvent voler, et les oiseaux l'écoutent, et finalement, au terme de sa prédication, François leur donnera congé de s'envoler. Et à partir de là, nous disent les sources, il se met à prêcher éventuellement aux animaux. Et surtout, c'est le signe marquant des épisodes où on nous parle de l'amour de François pour les animaux. La source de cela, c'est le fait que les humains comme les animaux sont des créatures. François a un sens très fort de la paternité de Dieu sur toutes les créatures et de l'amour.

0: Mes frères, les oiseaux, vous êtes tenus d'une grande reconnaissance envers Dieu. Et toujours et partout, vous avez le devoir de le louer, car il vous a donné la liberté de voler en tout lieu un double et triple vêtement, un plumage aux couleurs délicates et une nourriture que vous n'avez pas à gagner par votre travail. Le Créateur vous a appris à chanter, la bénédiction divine vous a multiplié. Dieu a, dans l'arche, conservé votre race et c'est à vous qu'il a livré l'élément de l'air. Vous ne semez ni ne moissonnez et Dieu vous nourrit. Il vous a donné les fleuves et les sources pour vous désaltérer, les montagnes, les collines et les rochers pour vous réfugier, les arbres élevés pour faire votre nid. Et bien que vous ne sachiez ni filer ni tisser, il vous a fourni à vous et à vos petits le vêtement nécessaire. Il vous aime donc bien, le Créateur, puisqu'il vous a accordé tant de bienfaits. Aussi prenez garde, mes frères les oiseaux, de ne point vous montrer ingrats, mais appliquez-vous à toujours louer Dieu.
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1: Averroès, passeur de savoir, c'est le titre de notre série de cette semaine, consacrée à Averroès pour célébrer son 900e anniversaire. Aujourd'hui, la raison et la foi, selon Averroès. Nous avons évoqué déjà dans les premiers épisodes de cette série l'importance de la pensée grecque et singulièrement du philosophe Aristote pour le penseur andalou musulman Averroès qui écrivait en arabe au XIIe siècle. Or, Averroès ne se contentait pas de reproduire la pensée aristotélicienne, il défendait sa cohérence. Il la complétait même, pourrait-on dire, en choisissant une interprétation lorsqu'un point difficile se présentait. Prenons par exemple ce point difficile. Aristote avait dit que l'âme était ce qui donnait sa forme au corps matériel. Pourtant, quelque chose de l'âme, selon Aristote, semblait rester à tout jamais séparé du corps et faisait d'ailleurs la spécificité des êtres humains. L'intellect. Mais qu'est-ce que cela veut dire un intellect séparé de notre réalité physique? Où se situe-t-il cet intellect? Et faut-il penser que chaque humain a son intellect propre ou bien que nous sommes tous connectés en quelque sorte à un intellect général, unique, qui ne connaît aucune singularisation selon les individus? Pour Averroès, oui, il semble bien qu'il y ait un intellect global, non individualisé. Et nos invités de ce matin vont nous donner des explications là-dessus. En tout cas, cette idée a fait scandale dans le monde chrétien lecteur d'Aristote, ce monde pour lequel chaque individu se doit d'être pensé comme unique et singulier. Riche polémique qui en dit long sur la réception d'Averroès. Et ce scandale s'est doublé d'un autre. Averroès a dit que toute vérité s'appréhende par deux chemins, la foi et la raison. Il n'en a pas fallu davantage pour qu'on l'accuse de défendre l'idée d'une double vérité. Alors je compte vraiment sur les invités de ce matin pour nous expliquer ces thèses et les raisons de leur réception si critique. Bonjour Jean-Baptiste Brenet.
2: Bonjour.
1: Merci de revenir aujourd'hui avec nous après avoir été présent dans le premier épisode de cette série. C'est une série sur Averroès qui vous doit beaucoup. Vous avez bien aider l'équipe d'Avec Philosophie à la préparer. Merci. Vous êtes professeur de philosophie à l'université Paris 1 Panthéon-Sorbonne, spécialiste de la philosophie de langue arabe. Et bonjour Ziad Bouakel.
3: Bonjour.
1: Vous êtes directeur d'études à l'École pratique des hautes études à Paris, titulaire de la chaire Philosophie en islam. Raison, foi, vérité, ces enjeux dans la pensée d'Averroès vous sont très familiers, à vous aussi, c'est une chance pour nous, vous nous expliquerez. Les références de vos travaux à tous deux sont précisées sur le site de notre émission. Alors commençons par la question de l'intellect, selon Averroès. Car Averroès part d'un problème qui semble donc exister chez Aristote lui-même, l'intellect serait séparé du corps, selon Aristote. Et le problème, Jean-Baptiste Brenet, c'est comment peut-il alors s'introduire en nous? C'est une énigme. Averroès n'est peut-être pas le premier à l'avoir évoqué et traité.
2: Vous avez raison, le problème est d'abord chez Aristote, et même son premier élève le disait. Au fond, Aristote écrit un traité de l'âme qui est un traité de biologie générale. Il parle de l'animal, du vivant, et il a une théorie très tenue contre Platon qui consiste à dire que l'âme, c'est la forme du corps et que donc, à ce titre, elle est solidaire de lui. Elle a son destin, lorsque le corps se dissout, l'âme disparaît. Mais s'agissant de cet animal qu'est l'homme, au sommet de l'échelle de la nature, quelque chose coince parce que l'homme est doté d'une puissance, comme vous l'avez très bien dit en introduction, qui est l'intellect. Et cet intellect-là semble ne pas entrer dans le cadre bien tenu de ce qu'on appelle l'illémorphisme, cette théorie qui veut que l'âme soit la forme du corps. C'est-à-dire que l'intellect, pour fonctionner comme intellect, c'est-à-dire pour fonctionner comme la faculté des concepts et de la pensée et donc de l'universel, ne peut pas avoir d'organes et ne peut pas dépendre, comme toutes les autres facultés, de la singularité du corps. Donc il faut qu'il en décroche en quelque sorte, et c'est sur le statut et le mode de décrochage de cette puissance au sein même de l'âme humaine qu'Aristote s'interroge et que ses successeurs, d'abord grecs, puis arabes, ne cesseront de s'interroger. Donc, de ce point de vue, Averroès intervient au terme d'une histoire déjà assez longue où chacun essaie, sans prétendre faire œuvre originale, de donner sens au texte un peu cryptique, car au fond, il tient en quelques lignes d'Aristote.
1: Alors, précisément, il y a un personnage qui n'est pas extrêmement connu des non-spécialistes aujourd'hui, mais qui l'est des spécialistes d'Averroès et de la philosophie médiévale en général, comme Alain de Libera, dont nous aurons encore une archive dans un moment. Il y a un personnage qui compte, semble-t-il, dans cette polémique à propos d'Aristote, c'est Alexandre d'Aphrodise, né vers 150 en Asie mineure, mort vers 215. Il aurait donc, c'est juste pour qu'on pose les éléments du débat, c'est vers Averroès en vérité que nous voulons aller, mais ça, cela semble nécessaire d'introduire Alexandre d'Aphrodise. Celui-ci aurait dit qu'il y a quand même une aptitude ou une puissance du corps, un concept très aristotélicien, une puissance de la matière la rendant apte à recevoir les formes. Donc, c'est comme si j'ai bien compris, avec cette histoire d'intellect un peu matériel quand même, enfin, il y aurait quelque chose de matériel qui voudrait rencontrer la forme. C'est important, ce monsieur, pour les spécialistes, dans l'histoire de cette question, notamment au Moyen-Âge, notion qui a plus de sens pour les Occidentaux, je crois, que pour le monde arabe. Est-ce que c'est important, Jean-Baptiste Brenet, d'en parler quand même?
2: Alexandre d'Aphrodise, il est fondamental dans le monde grec, pour les Arabes et pour les Latins. C'est peut-être le plus grand exégète d'Aristote, un homme extrêmement subtil, à qui la tradition doit beaucoup. Et il se trouve que cet homme a été abondamment traduit en arabe, et que donc tous les auteurs, à commencer par Averroès, s'en sont servis, l'ont utilisé, l'ont critiqué, et via Averroès, son œuvre, traduite en latin, sera aussi cruciale dans l'université européenne. Et il se trouve que, et ça serait intéressant de les mettre en parallèle plus longuement, lui aussi a été victime d'une injustice parce qu'on en a fait un matérialiste. On lui a prêté, et c'est en partie à cause d'Averroès d'ailleurs, l'idée que l'âme naîtrait du mélange des corps. En gros, c'est un produit physico-chimique, l'âme, un mélange très subtil et porté jusqu'à son maximum, donne lieu à l'émergence d'une âme, et ensuite cette âme, chez l'homme, se voit dotée d'un intellect qui est comme, disons, associé à cette âme issue de la corporéité. Ce qui fait que dans l'histoire, dans la tradition, Alexandre d'Aphrodise sera le matérialiste par excellence. Et pour le christianisme, il y a deux monstres, si vous voulez. D'un côté, Averroès, qui sépare trop l'intellect, qui nous prive de toute intellectualité, qui nous réduit à l'état d'animal. Et de l'autre, Alexandre d'Aphrodise, qui penserait que nous sortons de la matière et qu'au fond, nous sommes condamnés à y revenir. Donc, c'est un personnage vraiment fondamental, mais qui a été mal lu, parce qu'en réalité, il est un super aristotélicien, et quand on le lit correctement, il n'a jamais prétendu que l'âme était issue du mélange corporel, et il n'a jamais fait de l'intellect quelque chose de matériel non plus.
1: Donc il y a une série de malentendus,
2: absolument,
1: voire de phénomènes de mauvaise foi, on en reparlera, parce que ce n'est pas le seul cas. Tout à l'heure, nous parlerons des accusations de double vérité. On disait que Averroès avait une double notion de la vérité, c'est un simplisme plein de mauvaise foi, plutôt qu'il y a un double accès à la vérité. Je sais, Ziad Bouakel, que vous n'avez pas travaillé spécifiquement sur cette question de l'intellect, qui repose largement sur la lecture d'Aristote dans le monde arabe. Néanmoins, peut-être tout de suite, vous pourriez nous dire si vous considérez que ce qui est resté le plus d'Averroès, c'est souvent ce qui a été le plus malmené, avec des malentendus et de la mauvaise foi. Et d'ailleurs, je me demande si ce n'est pas une raison très bonne pour devenir un chercheur sur Averroès, de savoir ce qu'il a vraiment dit.
3: Oui, c'est vrai. Vous avez raison. C'est une question de mauvaise foi en partie, mais c'est aussi les aléas de la lecture, de la transformation et du voyage des idées d'une civilisation à l'autre. Ça, c'est quelque chose qui existe partout, mais Averroès est vraiment la figure emblématique. Si on est là en train de parler d'Averroès, de lui consacrer une semaine, si depuis le 19e siècle, surtout en France, on travaille beaucoup sur Averroès, c'est aussi parce que parmi les philosophes arabes, c'est celui qui a eu la plus grande réception dans le monde latin et donc, par conséquent aussi, la plus grande déformation de ses idées. Non pas que dans le monde arabe, il ait eu moins de disciples, mais cette question de l'intellect agent est passée un peu inaperçue dans la postérité. Et puis surtout, en Orient, c'est la pensée d'Avicenne qui a continué pendant des siècles et qui a fourni matière aux philosophes.
1: Avicenne qui avait lu Aristote aussi en arabe.
3: Qui avait lu Aristote.
1: Oui. Et donc ces questions de qu'est-ce que c'est que l'âme, qu'est-ce que c'est que l'intellect, par rapport aux parties du corps, Avicenne était médecin, ça devait quand même l'intéresser, mais vous diriez qu'il y a eu une discussion sur ce problème de l'intellect, là, très très sensible pour les latins, qui est beaucoup moins grande, voire quasi absente dans le monde intellectuel de langue arabe.
3: Absolument, et surtout, ça n'a pas fait scandale. Il n'y a pas eu cette idée de que là, c'est la personne qui pense, le fait que ça soit un intellect matériel commun à tout le monde. Ça n'a pas fait un scandale, on va dire, qui est devenu une affaire politique, entre guillemets, comme c'est le cas dans le monde latin.
1: Bien, alors entrons un peu dans cette polémique qui donc concerne Averroès, mais aussi un lecteur antérieur d'Aristote qui s'appelle Alexandre d'Aphrodise, dont nous venons de parler. Justement, Alain de Libera, figure chercheur majeur pour nous aujourd'hui dans ce domaine, dans le domaine de la philosophie médiévale, historien de la philosophie, professeur honoraire du Collège de France, membre de l'Académie des inscriptions et belles-lettres, qui hélas ne peut pas être avec nous cette semaine, Alain de Libera propose de dire avec subtilité mais clarté que Averroès et Alexandre d'Aphrodise, ce n'est pas la même chose. Ce point compte beaucoup pour notre affaire sur ce qu'est l'intellect et ce dont on a accusé Averroès. Écoutez-le.
4: Pour Averroès, le substrat ou le sujet de la pensée est une image, d'une part, un récepteur immatériel, d'autre part, parce que pour Averroès, comme pour Aristote, il n'y a pas d'organe de la pensée. La pensée n'est pas sécrétée par le cerveau comme la bile par le foie. N'est-ce pas ? Pour Alexandre, au contraire, l'intellect est la forme périssable d'un corps périssable. Le substrat de l'intellect est le corps. L'âme naît et meurt avec le corps, si je puis dire, qu'elle anime. Autrement dit, et pour simplifier, Averroès est, disons, en caricaturant extrêmement, une sorte d'idéaliste, alors que Alexandre serait là, sans caricaturer, une sorte de matérialiste. Ces deux tendances, à partir du grand commentaire, ont coexisté dans l'Europe médiévale, puis sont arrivées, pour ainsi dire, à leur acmé au XVIe siècle. Et ce qu'on appelle plus ou moins aujourd'hui une noétique, c'est-à-dire une théorie de l'intellect et de la pensée, il voulait la fonder consciemment et décidément contre Alexandre et aussi contre Galien, c'est-à-dire contre les médecins, qui voulaient faire de l'intellect et de la pensée une faculté du corps. Averroès s'efforce de penser la pensée, si je peux dire, dans un cadre donc résolument dualiste. Il y a une sorte de coïncidence entre le pensant et le pensé. C'est ça la grande thèse d'Averroès, et c'est ce qui fonde cette irréductibilité, au fond, de l'intelligible au corporel.
1: Alain de Libera s'exprimait là sur France Culture en 2003. Bon, c'est assez compliqué. En même temps, il y a une grande clarté. Enfin, je trouve que c'est un modèle d'explication à la fois subtile et claire, mais difficile. Jean-Baptiste Brenet, je vous écoute. Expliquez-moi tous les enjeux qui ont déjà été décortiqués là par Alain de Libera, mais il faut y revenir.
2: Soyons simples, tout part d'Aristote. Comme je l'ai dit tout à l'heure, l'intellect pose problème au sein de l'âme humaine. Parce qu'il ne peut pas avoir d'organe, comme Alain de Libera vient de le dire, car s'il avait un organe, il serait individualisé, comme notre œil par exemple, ou notre fonction de voir plus exactement, qui est solidaire de notre œil, et qui dans cette mesure, eh bien, a un fonctionnement particulier. Je vois un peu autrement que vous, parce que j'ai un œil qui n'a pas le même âge et qui n'a pas la même constitution. Pour tous ces auteurs, il est clair que l'intellect ne fonctionne pas ainsi, car il a rapport à l'universel, et donc il est décroché, coupé, séparé de toute organicité. Ça, c'est la première idée. Bon. Mais qu'est-ce que c'est que cet intellect, exactement, et quelles sont ses caractéristiques? Lorsqu'Aristote en parle, il nous dit qu'il est séparé, mais on ne sait pas exactement ce que cette séparation désigne, séparé de quoi et jusqu'où. Il nous dit qu'il est éternel, un trait qui vaut pour la divinité, mmh, en théorie, Averroès essaye de donner sens à cela. Alors, dans le texte d'Aristote, c'est une page très célèbre de son traité de l'âme, il y a une difficulté qui s'ajoute, c'est qu'Aristote distingue deux sortes d'intellect, que la tradition va nommer intellect matériel ou possible et intellect agent. L'intellect matériel ou possible, Alain de Libera vient d'en parler, c'est le substrat de la pensée. au fond, penser, c'est une chose qu'on oublie trop souvent, ça consiste à pâtir, c'est-à-dire à recevoir des concepts. Il faut donc une sorte d'assiette, de lieu, de substrat. Et ce substrat ne reçoit son objet que si cet objet a été abstrait des réalités sensibles. Il n'y a pas d'idée chez Aristote et pour tous les aristotéliciens. Nos concepts sont dégagés des images, elles-mêmes issues des choses que nous sentons. Et pour cela, il faut qu'un abstracteur agisse. Et c'est le produit de son abstraction qui vient se déposer dans notre intellect matériel. Mm-hmm. Averroès arrive là et il dit « Bon, de quoi s'agit-il ? De quoi parle-t-on ? » Son geste très fort, et encore une fois, personne n'y comprend rien depuis Aristote lui-même, consiste à dire qu'il faut penser... D'une part, la séparation dont parle Aristote de façon radicale. L'intellect n'est pas simplement séparé des autres fonctions de l'âme, il est séparé, on pourrait dire d'un terme un peu fort, ontologiquement ou substantiellement, c'est-à-dire comme une réalité à part du reste.
1: Donc comment elle s'allie au corps,
2: ça va être sa réponse oui. nécessaire. Mm-hmm. Deuxième point, cet intellect, dans la mesure où il n'a pas d'organes, il n'est pas singularisé et donc il est unique. Unique en ce sens qu'il est commun parce qu'il n'a pas de trait qui l'individue et qu'il approprie d'emblée par naissance à tel ou tel individu. Et troisième trait, cet intellect n'est pas né et il ne meurt pas. Il nous a précédés, nous, individuellement, et il nous survivra.
1: Alors, juste pour qu'on ait un exemple. Si je vous comprends bien, ça veut dire que tout ce que nous pensons intellectuellement, car attention, dans notre pensée, il y a aussi des émotions, l'imagination, des fantasmes, etc. Mais tout ce que nous, tout ce qui relève vraiment de l'intellection, les concepts, par exemple, il n'y a aucune différence entre votre façon de la penser, ma façon de la penser, nos façons de penser. Le concept de cheval est le même pour nous tous, et c'est bien normal, parce qu'il relève... Alors, je sais bien, cheval, c'est un peu embêtant, c'est une image aussi, il y a du sensible. Mais prenons 2 et 2 égale 4.
2: En cheval, c'est très bien, c'est l'exemple d'Averroès.
1: Allez-y.
2: Non, oui et non. Et c'est tout à fait en rapport avec ce dont Ziyad nous parlera tout à l'heure pour la vérité. Mm-hmm. Oui et non. Oui, pourquoi ? Parce qu'en effet, le concept fait l'unité de tous les esprits. Nous nous rejoignons tous dans le concept de cheval. Je dis cheval, et vous savez conceptuellement ce que ça veut dire, moi aussi, Ziyad aussi, tout le monde de la même façon.
1: Oui.
2: Non, pourquoi ? Parce que ce concept, nous l'atteignons via nos images, singulièrement chacun.
1: Et là, elles sont différentes.
2: Et la grande thèse d'Averroès, qui donc répond avant tout le monde à l'objection que le monde latin lui fera sur des siècles, c'est que même si cet intellect est une sorte de réalité séparée à part, même s'il est un pour toute l'espèce humaine, même s'il est immortel, il ne fonctionne qu'en rapport aux images de chacun. Ce qui veut dire qu'il n'y a de fonctionnement intellectuel qu'appuyé sur les corps et les histoires et les désirs et la sensibilité de chacun d'entre nous.
1: Sauf peut-être pour 2 et 2 sont 4, comme dirait Don Juan de Molière, font 4 pour nous. Aujourd'hui, on dirait plutôt comme ça. Ça, c'est vraiment l'intellect pur. C'est appuyé sur rien de matériel.
2: Non. Même il n'y a pas d'intellectualité pure. Même la saisie de Dieu, qui est l'intelligible pur par excellence, repose sur des concepts. Tant que c'est une saisie humaine, c'est un point après qu'il faudrait développer, mais que, d'une certaine manière, le parcours humain de la pensée s'achève dans une sorte de coïncidence de l'intelligible avec lui-même, mais ça ne relève plus de l'humanité. Tant que, en tant qu'humain, nous pensons, quand bien même c'est de l'arithmétique, quand bien même c'est de la métaphysique, nous pensons toujours, si je puis dire, étymologiquement, comme des imbéciles, c'est-à-dire appuyés sur ce bâton qu'est l'image.
1: Il y a des images quand même.
2: Il y a des images. Toute pensée, c'est la grande thèse d'Averroès, et je répète que c'est quelque chose que les latins n'ont pas accepté. Les latins ont repéré la difficulté de sa triple interprétation de la séparation de l'unicité et de l'éternité, et ils n'ont pas voulu, à commencer par Thomas d'Aquin, de sa réponse à lui, qui consistait à dire que nonobstant cette séparation, cette unicité et son éternité, tout passait par l'imagination singulière. Ce qui fait que toute pensée, en fait, est un composé. On parlait tout à l'heure d'hylémorphisme, ça vaut aussi pour la pensée. Toute pensée est un composé d'une partie universelle et d'une partie singulière. Nous pensons dans cette forme de couplage-là. Il n'y a pas de pensée pure. Nous pensons toujours les pieds ancrés sur le sol à partir de notre histoire et de notre corps, même si la pensée ne s'y réduit pas, mais elle est solidaire de cette partie physique.
1: Entendu. Donc même quand nous raisonnons sur vraiment ce qu'il y a de plus intellectuel, l'intellect est séparé du corps, mais nous y accédons en mettant des choses singulières.
2: C'est pourquoi on peut dire « je pense ». la pensée a comme contenu un universel qui nous réunit, et pour autant, on peut mettre ego devant cogito, parce que cet intelligible, j'y accède par mon chemin. Disons, Deleuze aurait dit par mon diagramme, par
1: Alors,
2: mon style.
1: Je précise que vous avez écrit un livre qui s'appelle « Qu'est-ce que penser ?» et qui a eu d'ailleurs un... qui a été primé, qui a eu du succès, et qui a le grand mérite de faire le lien entre le cogito cartésien et de la philosophie arabe, qu'au fond, la question du cogito dans le « je pense », comme vous venez de le dire, n'est pas du tout une spécificité occidentale. Il y a des ponts qu'on peut jeter avec d'autres traditions. Donc je renvoie vers votre livre. Alors, vous évoquiez Thomas d'Aquin, qui est né à peu près... presque 30 ans après la mort d'Averroès, qui vit donc au XIIIe siècle, disciple d'Albert le Grand, qui est un tout petit peu plus âgé que lui, et qui ont lu Averroès tous les deux. Vous allez voir, Thomas d'Aquin ne semble pas bien avoir compris tout ce que vous avez dit sur l'intellect d'Averroès. Il l'accuse d'un intellect matériel, alors que vous venez de dire que c'est beaucoup plus complexe que cela. Mais par ailleurs, il y a quelque chose qui l'énerve encore plus, c'est l'unicité, le fait qu'il n'y ait pas de singularisation pour chaque individu. Écoutez, parce que ça va nous faire comprendre la grande polémique, écoutez cet extrait de l'unité de l'intellect contre les Averroïstes, de 1270, texte de Thomas d'Aquin.
5: De même que par nature, tous les hommes désirent connaître la vérité, il y a en eux un désir naturel d'échapper à l'erreur et de la réfuter quand ils en ont la faculté. De toutes les erreurs, la plus indécente semble être celle qui porte sur l'intellect, puisque c'est grâce à lui que nous sommes naturellement aptes à connaître la vérité en évitant l'erreur. Or, cela fait quelque temps qu'une erreur sur l'intellect a commencé de se répandre. Elle tire son origine des thèses d'Averroès, qui tente de soutenir que l'intellect qu'Aristote appelle « possible » et qu'il désigne lui improprement du nom de « matériel » est une substance séparée du corps selon l'être, qui n'est d'aucune façon unie au corps comme forme. Il soutient en outre que l'intellect possible est unique pour tous les hommes. Nous avons déjà écrit plusieurs fois contre cette erreur. Mais puisque l'impudence de ses partisans continue de résister à la vérité, l'intention qui nous anime aujourd'hui est de produire contre elle de nouveaux arguments pour la réfuter aux yeux de tous.
1: Qu'est-ce qui énerve Thomas d'Aquin vraiment dans cette polémique sur l'intellect avec Averroès, Jean-Baptiste Brenet?
2: Alors Thomas a très bien compris, c'est un autre génie, il a très bien compris Averroès, mais il ne veut pas de sa thèse et il ne veut pas de sa solution. De mon point de vue, il est si hostile à Averroès parce qu'on a affaire à deux lecteurs d'Aristote. Mmh. Et Thomas veut défendre son aristotélisme à lui et il voit en Averroès un concurrent très dangereux. Donc il noircit le tableau, si vous voulez, mais pas parce que la thèse est absolument absurde ni parce qu'il ne l'a pas comprise. Alors qu'est-ce qu'il ne veut pas? Il ne veut pas de sa triple thèse de la séparation substantielle, de l'unicité et de l'éternité de l'intellect. Et il ne veut pas de sa pseudo-solution, celle qui voudrait que par les images, nous rattraperions ce que nous avons perdu par le reste. Il dit que dans ces conditions, si l'intellect est séparé, alors la pensée, elle est hors de nous. Il dit que si l'intellect est unique, alors la pensée, elle n'est pas de nous, elle n'est pas de moi. Il n'y a plus, avant l'heure, si vous voulez, de cogito. Et il dit que si l'intellect est éternel, alors tout a déjà été pensé. Il n'y a plus d'invention, de virginité, de découverte possible. J'entre dans un monde, moi, comme être intellectuel, déjà saturé, et plus rien n'est possible. Et quand il dit que Averroès prétend que par l'image, nous parvenons tout de même à penser singulièrement. Il dit, mais l'image, ça n'est rien qu'un objet. Et au fond, tu fais de l'homme un objet de la pensée. Non pas un sujet pensant. Tu fais de l'homme un objet pensé. Bref, une sorte de victime, de marchandise, de fourniture, de data, on dirait aujourd'hui, totalement dépendante d'une intelligence extrinsèque qui le manipule et l'utilise à son gré.
1: Et l'individu n'est plus à l'image de Dieu.
2: L'individu n'a plus de rationalité, du coup, puisque on le pense, il est pensé et il ne pense pas. N'ayant plus de rationalité, il n'a plus ce qui fait son humanité, il n'a plus de volonté, il n'y a plus de politique possible, il n'y a plus d'eschatologie. Donc l'homme n'est plus l'homme, le rapport à Dieu n'existe plus, le monde s'effondre. Et Thomas, qui est génial aussi dans ses formulations, invente quelque chose qui va rester pendant des siècles et dont nous sommes vraiment les héritiers. C'est quelque chose qui a été trop peu connu, disons, des philosophes qui s'occupent du XVIIe ou du XVIIIe siècle. Thomas invente cette idée, ce slogan, on pourrait dire anti-avéroïste, à savoir que si l'on suit Averroès, conclusion, l'homme ne pense pas. L'homme ne pense pas. Averroès aurait dit, mais si, je suis moi-même le premier à avoir repéré les difficultés de mon système, mais Thomas n'en veut pas. Thomas ne veut pas de cette idée. Sa réponse, c'est de dire que l'intellect, il est une puissance singulière.

0: de chaque âme singulière. Je nais avec mon âme et dans mon âme, il y a mon intellect. Même si cet intellect est capable d'accéder à de l'universel, il est à moi, d'emblée. Là où Averroès nous dit non, l'intellect, en lui-même, il n'est à personne. L'intellect n'est jamais qu'une puissance appropriable au cours de sa vie par le biais de l'imagination. On a donc là vraiment deux modèles en conflit et d'une certaine manière, l'histoire de la pensée occidentale n'est rien qu'un balancement entre ces deux thèses.
1: Bien, alors donc il y a une grande polémique sur le problème de l'intellect un et supérieur aux individus qui, selon Thomas d'Aquin, empêcherait un véritable, je pense, singulier. Et ça, c'est pas possible en terre chrétienne.
0: Absolument.
1: Et nous avons vu que c'est aussi une manière de lire. Il le comprend très bien, mais bien sûr qu'Averroès dit non, je ne dis pas, dirait, répondrait, non, je n'ai pas dit cela, mais c'est une polémique intellectuelle. Alors, l'autre problème qui n'est pas tout à fait déconnecté, c'est de savoir si la vérité, elle est touchée uniquement par l'intellect. Si elle n'est pas touchée aussi par la foi, et comment ça marche ensemble. Alors, j'ai une dernière question à Jean-Baptiste Brunet, et après, nous allons passer avec vous, Ziad Bouakel, au courant arabe et musulman, de langue arabe, pour traiter ce problème. Pourquoi est-ce qu'ils s'énervent tellement, les chrétiens latins, à la fin du XIIIe siècle, contre cette idée que la raison accède à des vérités comme la foi, puisque même Thomas d'Aquin, qui conteste Averroès, ne dit pas autre chose.
0: Non, Thomas, il fait une place, il accorde une grande place, comme son maître Albert, à la raison, y compris à la raison des Arabes, d'ailleurs, chez Albert. Le problème, c'est qu'il s'agit de subordonner la raison à la théologie. La raison doit avouer, reconnaître son impuissance, et des choses lui échappent. Il y a une part de mystère dans l'univers que seule la foi peut régler. Mais Thomas joue un rôle dans cette affaire de la vérité qui concerne Averroès, parce qu'à la fin du texte que nous avons lu, dont nous avons lu la première page, eh bien la dernière page traite du problème de la vérité et Thomas accuse, non pas seulement Averroès, mais ses partisans latins, ceux qu'il appelle les averroïstes, au fond, d'essayer de nous duper et de faire croire que leur thèse fantasque, absurde, extrême sur l'intelligence et sur l'humanité ne menace pas la foi, parce qu'il faudrait distinguer entre une vérité d'ordre philosophique et, quand bien même elle serait contradictoire, une vérité selon la foi. Mmh. Et dans ce texte, on voit Thomas inventer quelque chose qui n'était pas défendu par les latins, et comme Ziad va l'expliquer, qui n'était certainement pas la thèse d'Averroès, inventer la thèse de la double vérité que bientôt, 7 ans plus tard, va sanctionner l'évêque de Paris, Étienne Tempier, et qui va avoir la vie longue, et qui va donner une vie dure aux averroïstes, dont on va faire, au fond, des dissimulateurs. Parce que Averroès, il faut bien avoir ça en tête, dans l'histoire occidentale, latine et chrétienne, c'est deux choses. C'est l'intellect, avec cette thèse scandaleuse dont on a parlé, et c'est un certain rapport à la vérité, c'est-à-dire que l'averroïsme, c'est comme une posture philosophique. C'est la défiance de la philosophie à l'égard de la loi, de toutes les lois, de l'islam, mais en fait de toutes les religions, dans l'idée qu'au fond, le vrai ne se trouve pas là, mais par prudence sociale, pour sauver sa vie, on fait mine de croire. Donc l'averroïsme, dès le XIIIe siècle, c'est presque le préfigurateur de la préfiguration de l'athéisme ou de la raillerie du libertinisme érudit du XVIIe siècle. C'est-à-dire, on ne croit pas, mais on fait mine de croire et Thomas serait celui qui va débusquer cela et Étienne Tempier celui qui va le sanctionner. Or, ça c'est de l'histoire, mais ça n'était pas ce qu'Averroès, Ibn Rushd en arabe, disait.
1: Donc, on va terminer ce débat-là, ce que nous venons d'avoir. Donc, je précise juste pour toutes les personnes qui nous écoutent que donc en 1277, Étienne Tempier, évêque de Paris, condamne un certain nombre de thèses averroïstes. Mais aussi, c'est ça qui est compliqué, c'est peut-être moins clair, mais l'albertotomisme n'est pas totalement épargné par cette condamnation de l'évêque de Paris en 1277. Alors, la double vérité, qu'est-ce que ça évoque dans le monde musulman de langue arabe à l'époque que nous appelons le Moyen-Âge.
2: Oui, donc la double vérité, comme l'a précisé Jean-Baptiste, est une invention des latins sur fond de leur lecture d'Averroès. Et ce qu'on trouve chez Averroès est complètement différent, c'est-à-dire que il n'y a pas de double vérité, au contraire, il y a une seule vérité avec plusieurs accès qui sont différents à cette vérité en fonction de nos compétences intellectuelles, si vous voulez. Donc on a un accès démonstratif à la vérité, qui est celui de l'élite philosophique, on a un accès dialectique à la vérité, qui est celui des, pas des philosophes, mais des intellectuels, on va dire, et puis on a un accès rhétorique à la vérité, qui est celui de la masse, du peuple, et qui, selon Averroès, dans une longue tradition qui remonte à Al-Farabi et aux philosophes, serait le mieux illustré par l'enseignement coranique. C'est-à-dire que la religion occupe cette place qui n'est pas celle de la démonstration et qui a comme objectif d'expliquer à la multitude, au plus grand nombre, un certain nombre de vérités théoriques que les philosophes, eux, peuvent saisir à travers leur étude et leur analyse d'Aristote.
1: Alors, moi, ce que j'ai vraiment beaucoup de mal à comprendre là, j'ai compris une chose grâce à Jean-Baptiste Brenet, c'est qu'on accuse à tort Averroès d'avoir pensé une double vérité. Il y a une vérité, mais un double accès à elle par la raison et par la foi. Dans le monde musulman, avant Averroès, puis avec Averroès, qu'est-ce qu'on pense exactement de ce sujet, c'est-à-dire deux vérités, une vérité saisie aussi bien par la raison que la foi. Est-ce que les choses sont claires? Est-ce qu'il y a en germe cette mauvaise foi qu'ont eu les latins dans la lecture pour pouvoir mieux taper sur Averroès? Ils l'ont lu de travers. Est-ce que ces problèmes sont présents aussi dans le monde de langue arabe?
2: Non, tout est complètement différent parce que en islam et dans le monde arabe, on ne va pas parler de selon la foi et selon la raison. Ça, c'est quelque chose qui est typique du monde latin, qui est typique de l'institution ecclésiastique, qui, comme le fait Étienne Tempier, peut émettre un avis en disant c'est ce qu'il faut penser selon la foi. Et donc, le concept de foi existe dans le monde musulman, bien sûr, il y a la foi en Dieu, comme dans toutes les religions, mais je dirais que la principale opposition qui a structuré depuis le début et qu'on retrouve chez Averroès, cette façon de voir les choses, c'est l'opposition entre la révélation et la raison. C'est-à-dire qu'on a un donné scripturaire, le Coran, l'ensemble des traditions prophétiques, qu'on lit, qu'on interprète plus ou moins. Des fois, le texte est très clair, des fois, il est moins clair, et donc on a besoin de l'interpréter. Et d'un autre côté, il y a la raison. Donc c'est cette dualité-là qu'il faut, on va dire, opposer à la dualité entre foi et raison que l'on retrouve dans le monde latin.
1: Il y a bien un double accès, alors.
2: C'est un double accès, mais ce n'est pas la masse. Quand Averroès nous dit qu'elle a accès par la voie rhétorique, ça ne veut pas dire qu'elle a accès par la foi. C'est-à-dire qu'elle a accès par la raison, puisque la rhétorique, selon Averroès, fait partie de la logique d'Aristote et selon les philosophes arabes, c'est une raison, mais c'est une raison qui n'est pas la raison démonstrative. Donc c'est une façon plus simple, un peu comme pour les enfants, disons, ou pour les gens qui n'ont pas fait des études philosophiques, d'accéder à la vérité. Mais ce n'est aucunement une question de foi, ce n'est aucunement quelque chose qui serait différent de la raison. Ce serait une raison, mais simplifiée ou atténuée.
1: Je vous propose qu'on écoute Averroès lui-même, ça va un peu se compliquer parce qu'en vérité, il semble distinguer trois accès au lieu de deux. Bon, bah, décidément, cette émission, je dirais, est honnête vis-à-vis des textes et essaye de les suivre malgré leurs complications. Voici donc un extrait du discours décisif écrit vers 1179, un extrait d'Averroès, écoutez.
3: Il existe une hiérarchie des natures humaines pour ce qui est de l'assentiment. Certains hommes assentent par l'effet de la démonstration. D'autres assentent par l'effet des arguments dialectiques, d'un assentiment similaire à celui de l'homme de démonstration, car leur nature ne les dispose pas à davantage. D'autres, enfin, assentent par l'effet des arguments rhétoriques, d'un assentiment similaire à celui que donne l'homme de démonstration aux arguments démonstratifs. Ainsi, comme notre divin texte révélé appelle les hommes en leur présentant ces trois méthodes, il doit nécessairement produire l'assentiment de la totalité des hommes, excepté de ceux qui le désavouent en parole par obstination, ou de ceux dans l'esprit desquels la validité des méthodes qui y sont mises en œuvre pour appeler à connaître Dieu, exalté soit-il, ne s'est pas établie, du fait d'une négligence imputable à eux-mêmes. C'est pourquoi la mission du prophète, sur lui soit la paix, possède cette particularité d'avoir été adressée à tout homme, blanc et noir, parce que la révélation apportée par lui comprend l'ensemble des méthodes par lesquelles on appelle à connaître Dieu, exalté soit-il. Ceci est d'ailleurs explicitement dit dans ce verset « Appelle les hommes dans le chemin de ton Seigneur, par la sagesse et par la belle exhortation, et dispute avec eux de la meilleure manière. »
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1: Ziad Bouakel, la révélation a donc apporté ces vérités pour tout le monde. Elles sont accessibles à tout homme, mais de manière différenciée selon le type d'homme. Alors, il y a une expression dans ce texte d'Averroès, le prophète s'est adressé à tout homme blanc et noir. Qu'est-ce que ça veut dire, juste pour qu'on comprenne ce que veut dire vraiment Averroès là?
2: Ça, c'est une tradition prophétique,
1: oui.
2: Je suis venu en blanc et noir, qu'on peut comprendre dans le sens d'une universalité. On peut l'interpréter comme étant « je suis venu pour tous les peuples », parce que c'est la première chose à laquelle on pense, les blancs et les noirs. Donc. Et Averroès la comprend dans une sorte d'universalité, mais qui n'est pas celle des différents peuples, mais des différentes classes cognitives. C'est-à-dire qu'il l'interprète en disant, par cette expression dans laquelle le prophète dit « je m'adresse à tout le monde », en réalité, il est en train de dire « je m'adresse à toutes les classes démonstratives, aux philosophes, les gens de la démonstration, aux dialecticiens, ainsi qu'au peuple, qui sont les gens de la rhétorique ».
1: Donc, blanc et noir, ça permet de dire toutes les sortes d'humains. C'est pas seulement littéral.
2: Exactement.
1: Alors, le problème qui se pose aussi, là, c'est que, d'accord, tout le monde y a accès, par de la rationalité, de la démonstration, de la dialectique, de la rhétorique, de la foi toute simple. Mais enfin, il y en a qui s'y prennent beaucoup moins bien que les autres. Il y a quand même une critique chez Averroès des théologiens, y compris de ceux qui pratiquent ce que hier, dans l'épisode numéro 2, nous avons appelé le kalam, qui est une tradition d'explication et d'interrogation et de dispute autour des textes dans l'islam. On aurait pu penser que c'était une bonne chose pour Averroès, puisqu'il pense qu'il faut de la rationalité, de la discussion. En fait, il n'aime pas du tout la manière dont les théologiens pratiquent le kalam. Expliquez-nous.
2: Absolument. À mon avis, le problème, c'est que c'est une question de rationalité. Ce qui gêne Averroès n'est pas que les théologiens assentent par la foi, etc. C'est que les théologiens ont développé dès le départ, les théologiens rationalistes, le mot théologien induit un peu en erreur parce qu'on a l'impression que ce sont des gens qui discutent de la révélation, on a l'impression que ce sont des exégètes du texte révélé, ce qui n'est pas du tout le cas. Ça, c'est une toute autre discipline, l'exégèse du Coran. Les théologiens, qui sont des philosophes comme les autres, qui ont pensé la structure de Dieu et de ses attributs, la structure élémentaire du monde composée d'atomes, qui ont fait de la physique, de l'ontologie, une philosophie du langage, une philosophie du droit,
1: oui.
2: Et qui donc, à l'époque d'Averroès, avec leur plus grand représentant qui est Al-Ghazali, constituaient une véritable menace intellectuel au système aristotélicien que Averroès entend défendre. Donc en réalité, ce que Averroès défend n'est pas seulement l'usage de la raison, ça les théologiens aussi le défendent, contre les littéralistes, etc. Il est en train de défendre l'usage de la raison tel que lui l'entend, c'est-à-dire une raison ancrée dans la logique d'Aristote, ancrée dans la lecture des Grecs, et qui culmine avec le système aristotélicien qui est le seul qui est correct.
1: Donc la raison, quand elle fonctionne bien, de manière logique, avec un soubassement scientifique même, comme la sienne à Averroès, c'est très bien et ça n'est en rien une offense à la révélation. La masse, c'est un peu comme ça qu'il parle, qui n'est pas capable de le faire, elle ne se comporte pas forcément mal, elle reçoit parfois très bien, à sa manière, les vérités de la révélation. Le problème, c'est les théologiens qui ne raisonnent pas très bien et qui se croient supérieurs à la masse, c'est ça?
2: Absolument.
1: Alors là, j'ai une question pour Jean-Baptiste Brunet, parce que c'est fou ce que ça évoque Spinoza. Alors je crois que vous allez me répondre, c'est normal, Spinoza a très bien lu Averroès. Mais Spinoza ne cesse de dire dans le traité théologico-politique, qui est écrit en 1670, donc bien plus tard, que la raison, alors c'est pas la foi de la révélation, mais il incrimine surtout ceux qui parlent à la masse et qui l'exploitent. Il y a quelque chose là qui se retrouve dans certaines critiques de l'appareil théologique en Occident.
0: Alors c'est, ce que vous dites est très juste parce que, en effet, l'un des reproches d'Averroès à l'adresse des théologiens, c'est la divulgation. C'est pas seulement qu'ils raisonnent et qu'ils raisonnent mal selon lui, mais c'est qu'ils parlent trop. trop fort à trop de gens. Donc ils parlent mal devant tout le monde. Mm-hmm. Et ils publient et ils développent leurs arguments. Et ça, c'est un point

0: qu'il déteste et qui, par contre, l'éloigne de Spinoza. Parce que pour lui, l'exégèse du texte ou la juste compréhension de la religion ne peut se faire que par des philosophes, pour des philosophes, et de façon relativement cachée, secrète, réservée en tout cas. Ce que Spinoza ne défendrait pas. Alors, les points entre le traité théologico-politique, les points d'accord, et Averroès et le discours décisif, dont Spinoza a pu avoir vent à travers l'averroïsme juif, sont très nombreux, mais ce ne sont pas des répétitions. Spinoza a beaucoup rapport à la doctrine de l'intellect
1: qu'on a vu avant,
0: voilà, oui. D'Averroès, comme Leibniz le remarquera d'ailleurs, comme Bayle ou Bayle le dénoncera, sur la question du traité théologico-politique, il y a vraiment beaucoup de comparaisons à faire, mais on voit chaque fois Spinoza
1: se décaler
0: par rapport à Averroès, qui, encore une fois, certes, ne défend pas du tout la soumission de la philosophie à l'égard de la théologie, certainement pas, mais par exemple, considère que le texte coranique, c'est un texte de vérité, et non pas un texte d'ordre pratique.
1: Alors que pour Spinoza,
0: c'est le cas. C'est une différence majeure. Lorsque Spinoza parle de la prophétie, par exemple, tout ce qu'il dit de l'imagination, on pourrait le lire chez Averroès, mais il y a une espèce de coupure radicale entre l'imagination chez Spinoza et l'intellect. Pas chez Averroès, puisqu'on a, deux versions d'une seule et même vérité.
1: C'est surtout la critique politique des théologiens qui utilisent la religion pour en parler mal et mal aux masses, c'est ce point qui semble peut-être le plus commun.
0: Oui, ce point. Et la réponse d'Averroès serait « je suis d'accord, les théologiens doivent se taire et on doit les faire taire ». Aussi quelque chose qui est présent dans le texte, autant que possible.
1: Averroès dit ça.
0: Il faut interdire les livres des théologiens.
1: Ah, donc en fait, il parle comme on parlera... Comme on lui parlera, puisqu'il faudra le faire taire lui aussi. Mais il a ce genre de vocabulaire.
0: Il dit, au fond, mais même les livres de philosophie, il faudrait les interdire, au fond, lui, le philosophe, sauf qu'ils sont moins dangereux parce que personne ne les lise. Les philosophes ne s'adressant pas à tout le monde. Mais c'est là une grande différence, c'est que la société telle que la rêve Averroès, c'est un pouvoir fort qui permet à la philosophie de fonctionner, mais qui est tenu par la religion. Point. Donc l'exercice libre de la raison est ouvert, c'est pas du tout son souci.
1: Vous pensez aussi...
0: Une raison publique, je veux dire.
1: Oui. Ziad Bouakel, que jamais Averroès ne prend le risque. Alors est-ce que c'est parce qu'il en a peur ou parce que vraiment il pense qu'il ne faut... que c'est une erreur, c'est erroné. Il ne prend jamais le risque de mettre les vérités de foi... de révélation en contradiction avec certaines vérités rationnelles. Risque que prendra sans problème et avec bonheur Spinoza, quand il le faut. Mais ça, dans le monde d'Averroès, dans le monde musulman, andalou, dans ce monde du XIIe siècle, de langue arabe, c'est inconcevable. Est-ce que c'est parce qu'il n'ose pas, parce qu'il a peur, ou bien parce que franchement, il est certain qu'il n'y a pas de contradiction entre la raison, jamais, et la révélation ?
2: Oui, non, je ne pense pas qu'il ait peur. Ce n'est pas une question de prise de risque de ne pas. C'est que, pour lui, comme vous l'avez dit, il y a une harmonie profonde entre les vérités de la religion, et non pas les vérités de la raison, mais de la raison aristotélicienne, encore une fois. C'est-à-dire, c'est l'objectif de son grand livre, Le dévoilement des méthodes, de montrer comment est-ce que, dans le texte coranique, il est question à plusieurs reprises de certaines vérités théoriques extrêmement simplifiées, que l'on retrouve dans les textes d'Aristote à l'adresse de l'élite. Donc ce n'est pas que... pour lui, et si vous voulez, quelque part, la preuve... C'est la preuve que le Coran est véridique, c'est bien sûr pour des raisons religieuses, mais c'est aussi parce qu'il s'accorde, selon lui, avec la vérité aristotélicienne. Donc la démonstration reste le critère selon lequel il juge la révélation et qui lui permet de dire qu'il n'y a absolument aucune contradiction. Et d'ailleurs, ça c'est ce qu'il nous dit. Et quand il y a une contradiction, il faut interpréter le texte révélé. Donc au fond, il peut retomber sur ses pattes en retrouvant Aristote dans la révélation, même là où le texte se différencie de l'enseignement d'Aristote.
1: Mais alors pourquoi va-t-il connaître tant d'ennuis à la fin de sa vie, alors qu'il n'a jamais attaqué la révélation ?
2: C'est vrai. Ça, c'est un épisode qui s'est passé à la fin de sa vie. Donc, oui. Il a été exilé pendant un an avant de revenir. Il y a eu beaucoup d'interprétations de cet épisode. C'est un des épisodes les plus connus de la biographie d'Averroès et des philosophes en général. Mais à mon avis, il faut le remettre à sa juste place. C'est-à-dire qu'il ne faut pas en faire comme on a eu tendance à le faire au début du XXe siècle, que ce soit dans le monde occidental ou bien dans le monde arabe, parce que la figure d'Averroès a été récupérée comme étant une figure du libre penseur qui s'oppose à la religion, etc. Il faut le remettre à ses mesures. C'était un problème de cours et il avait des courtisans qui autour du calife avaient parlé contre lui, etc. Et donc il a été exilé.
1: Donc c'est politique.
2: C'est politique. Mais pour être plus nuancé, il a été question de philosophie grecque quand il a été exilé. Donc, la question est un peu plus complexe. La philosophie, comme on le sait, c'est le calife qui lui a dit de commenter les livres d'Aristote, etc. Mais la philosophie, par moment, et au gré du pouvoir politique, je dirais, dans le monde arabe, peut conserver quelque chose de subversif.
1: C'est la falsafa, la philosophie grecque. Qui voilà. Dérange un moment dans le monde arabe.
2: Voilà, qui pourrait déranger quand elle est couplée avec des raisons politiques, de jalousie, etc. Et tout cela a fait que Averroès a été exilé.
1: Jean-Baptiste Brunet.
0: Oui, j'ajoute à ce que dit Ziad quelque chose, c'est que à quelques reprises, même s'il n'aime pas l'exercice, mais Averroès, très honnêtement, très franchement, autant qu'il le peut, il se livre à l'exercice de l'interprétation. Donc il prend le pire, si vous voulez, de la lettre coranique, le pire relativement à la conclusion philosophique, et il dit, mais je vais vous montrer en quoi l'harmonie se fait, le point de jonction. Je vais vous montrer comment on passe de ce que dit le Coran à ce que démontre Aristote. Il le fait sur la question de la création du monde. On accuse les philosophes de ne pas la défendre. Je vais vous dire comment lire le Coran et comment on retrouve Aristote. Il le fait sur la question de la connaissance divine du singulier. On accuse les philosophes de dire que Dieu est un intellect et ne connaît que le monde en général. Je vais vous montrer comment il faut entendre ce que dit le prophète et ce que dit le Coran. Et il essaie de le faire sur la question de l'intellect, car là, on est au plus loin de la lettre. Parce qu'au fond, la conclusion de la doctrine philosophique d'Averroès, c'est que il n'y a pas d'immortalité. Il n'y a pas d'immortalité personnelle, donc il n'y a pas de paradis, donc il n'y a pas d'enfer ni de paradis, il n'y a pas d'eschatologie. Donc là, essayez...
1: Ça va croiser, là, avec les théologiens. Bah, ils l'ont un peu oublié, vous me l'avez dit au début.
0: Là, on est au plus loin. C'est-à-dire, si vous dites, je vais vous expliquer que le Coran dit la vérité, mais que quand il est question de jardin, en vérité, il faut comprendre la survie de l'intellect universel et non pas la survie de l'individu...
1: Oui. C'est dangereux quand même.
0: C'est dangereux, c'est incompréhensible pour la plupart, inacceptable pour un pouvoir qui n'aurait pas compris le projet philosophique d'Averroès. Mais il le fait autant que possible, parce qu'il déteste s'adresser philosophiquement à des non-philosophes.
1: La voilà. Prise de risque est presque toujours, elle est presque obligatoire dans un monde coranique où il y a explicitement des versets clairs et des versets moins clair, alors je ne connais pas les mots arabes pour les qualifier, si vous pouviez nous dire, c'est comme tel le Coran, il y a des versets où sans interprétation on ne peut pas comprendre de manière littérale. Expliquez-nous cette différence.
2: Hein. Absolument, bien sûr, ça c'est un verset que Averroès cite au début du discours décisif, c'est un des versets les plus célèbres du Coran, parce que c'est un verset, on va dire, autoréférentiel, c'est-à-dire à ce moment où le texte s'arrête et commence à parler de lui-même, en disant ce livre est composé de certains versets qui sont clairs, d'autres qui sont obscurs. Et donc c'est à la fois un appel à l'interprétation, parce qu'il y a des textes obscurs que les gens doués de raison se doivent d'interpréter, et aussi un appel à dire que certains versets sont clairs. Mais cette distinction coranique... elle est là, mais on en fait ce qu'on veut. Parce qu'encore une fois, comme l'a dit Jean-Baptiste tout à l'heure, concernant la survie de l'âme, Averroès dit clairement dans le dévoilement des méthodes que toutes ces descriptions charnelles et matérielles que l'on trouve dans le Coran quand il s'agit de l'au-delà sont là pour inciter les gens à faire du bien, inciter la masse à faire du bien. Donc elles ont une dimension persuasive. Elles n'ont pas une dimension strictement démonstrative. Et donc, il essaye de sauver la chose. Pourquoi il y a toutes ces métaphores, alors que nous savons très bien que les lois de la physique interdisent qu'après la mort, il y ait une survie matérielle? Parce que, nous dit-il, l'objectif du Coran vis-à-vis de la masse est de leur montrer et de les inciter à bien faire ici-bas.
1: N'empêche qu'Averroès semble tout de même avoir été un peu dangereux, sulfureux. si l'on observe combien il est oublié dans le monde

0: Garab, aujourd'hui, en tout cas chez les intellectuels, c'est ce que vous m'avez tous dit dans cette série. Je vous pose la question à votre tour.
1: Absolument.
0: Ziad Bouakel, y a-t-il quelque chose de sulfureux aujourd'hui dans le monde intellectuel de langue arabe autour d'Averroès ?
1: Sulfureux, je ne dirais pas. Il a été... Le destin, Averroès est passé par les latins pour parvenir à nous. Dans le monde arabe, la philosophie, comme je l'ai dit tout à l'heure, a continué avec Avicenne. Mais ça, ce n'est pas dû au caractère sulfureux ou scandaleux de la pensée d'Averroès. C'est dû à la manière dont l'histoire de la philosophie s'est faite dans le monde arabe. C'est-à-dire qu'il y a eu un moment très aristotélicien dont Averroès est le dernier représentant. Et après cela... Du côté oriental, les choses ont évolué et ont continué. Il a été récupéré par les intellectuels arabes du XXe siècle, et moi je trouve que c'est une très bonne chose.
0: En ce moment, il est récupéré.
1: Au début du XXe siècle, à l'époque de la Nahda, à l'époque de la redécouverte des classiques avec le contact avec l'Occident et la colonisation, etc., Averroès est devenu une des figures majeures, et il a continué tout au long du XXe siècle, de la rationalité philosophique. C'est-à-dire quoi ?
0: Donc, il est quand même redécouvert. Mais je voudrais qu'on finisse sur ce point, Jean-Baptiste Brunet. Qu'est-ce qui reste d'Averroès et de cette réflexion sur raison et foi qui est important pour vous et peut-être qui est oublié dans certains mondes, nous évoquons le monde de langue arabe, aujourd'hui? Quel est votre bilan actuel de la réception d'Averroès?
2: Alors d'abord, pour répondre à votre question, pour expliquer sa dimension sulfureuse ou pas, il y a un élément historique crucial, c'est que ces thèses extrêmes sur l'intellect, le monde arabe ne les a pas connues.
0: Oui, c'est ça, on l'a dit, en effet. La double vérité, le problème qu'on évoquait...
2: La question de la vérité et du rapport à la révélation, ça, le monde arabe n'a cessé d'en parler, au fond. Plus ou moins, à bas bruit, puis à l'époque de la modernité, on ne parle que de cela. On ne parle que de cela. Mais ce qui a produit le scandale dans le monde latin... et qui passe par ce qu'on appelle le grand commentaire au traité de l'âme, cela, le monde arabe n'en a pas discuté. Encore aujourd'hui, le texte n'est pas accessible en arabe.
0: Ah bon ?
2: Nous ne l'avons plus, nous n'en avons que des bribes, nous n'avons que le texte traduit en latin.
0: Qui a peur d'Averroès ?
2: Pour en avoir peur, il fallait pouvoir le lire. Et on ne l'a pas fait. Donc ça, c'est une grande dimension, c'est-à-dire que les différents chercheurs dans le monde entier qui s'intéressent à Averroès n'ont parfois pas tout à fait le même corpus. Il aura eu un destin vraiment général et en même temps appuyé sur des œuvres différentes. Donc dans le monde arabe contemporain, on parle beaucoup de cette question de la révélation, de la loi et du rapport à la rationalité. Certains voulant faire d'Averroès un rationaliste intégral et au fond qui dissimule un rapport un peu ambigu à la religion. D'autres considérant qu'au fond il est un sommet de l'harmonisation des deux. Mais dans le monde européen, Averroès, outre cette figure de l'incrédulité, c'est vraiment l'homme maudit qui a détruit la rationalité humaine. Et c'est vraiment intéressant que dans la tradition juive, il n'a pas assumé ce rôle-là, alors qu'il aurait pu, parce que les juifs avaient accès à ces textes. Dans le monde arabe, il n'a pas assumé, faute de texte, cette dimension catastrophique qu'il a eue en Occident chrétien. Donc, on en est là aujourd'hui, c'est un personnage qui a plusieurs visages et qui demande de combiner les forces et les points de vue pour qu'on en reconstitue, on s'en fasse une idée plus complète.
0: Eh bien, merci beaucoup, Jean-Baptiste Brunet, Ziad Bouakel. Il y avait des sujets un peu difficiles, mais je vous remercie vraiment de les avoir clarifiés pour nous, et c'est assez important pour comprendre la réception, elle aussi complexe, d'Averroès dans divers mondes intellectuels. Voici maintenant la chronique de Frédéric Worms. C'est une série, cette semaine, de chroniques. Une série qui a pour titre 1, 2, 3, l'arithmétique de la vie. Voici le pourquoi du comment.
3: Pourquoi faudrait-il une troisième partie ? Ce n'est pas parce que le nouveau format des présentes chroniques prendra la forme de série en trois épisodes que nous reprendrons forcément le format, parfois devenu scolaire, de la réflexion ou de la dissertation en trois parties. Pourquoi conseille-t-on aux étudiants en France, au moins dans un processus devenu caractéristique peut-être de la philosophie française, entre guillemets, pourquoi propose-t-on aux étudiants une réflexion en trois parties ? On dit souvent que cela vient de la dialectique de Hegel, que Hegel a défendue au début du 19e siècle. Et de fait, quelle est la thèse de Hegel ? C'est que l'idée de dialectique, ce n'est pas seulement pour lui, comme chez les une distinction linguistique entre des termes. Par exemple, ceci n'est pas cela, il faut distinguer l'un et l'être, ou l'être et le néant, ou le devenir.

0: conduire en effet à une unité plus profonde, celle de ce qu'on appelle la synthèse. Thèse, antithèse, synthèse, que beaucoup d'étudiants ont apprise par cœur, serait le mouvement de la pensée profonde. Oui, il faut distinguer, mesurer les contradictions, les dualités irréductibles, en apparence qui travaillent l'être, mais il faudrait les dépasser dans une synthèse qui va plus loin, une unité plus profonde, par exemple celle de la vie, de votre vie, oui, qui mêle des aspects corporels et spirituels, qui mêle la relation à l'un et à l'autre, et il faudrait les dépasser dans une troisième partie qui n'en appelle pas indéfiniment d'autres, une quatrième, une cinquième, une sixième, une septième, mais qui serait harmonieuse et bouclée en elle-même, un peu, et Hegel le dit très clairement, comme la Trinité chrétienne, le Père, le Fils et le Saint-Esprit qui dépassent leur division même, le Fils qui s'est incarné, qui est mort, et le Saint-Esprit qui revient vers l'unité primitive à travers la déchirement même de l'histoire et du mal. Oui, la troisième partie dans nos dissertations, ce serait celle de la réconciliation, celle qui ne dit pas un peu de ceci, un peu de cela, mais qui montre comment la vie concrète doit travailler, doit passer par la division, mais la surmonter toujours. Et pourtant, la division est-elle toujours surmontable? Faut-il toujours une troisième partie? S'il y a un thème de ces chroniques, 1, 2, 3 par exemple, comme dans cette première semaine, le 3 doit-il rassembler le 1 et le 2? Eh bien, pas forcément. Il faut peut-être au contraire se tenir dans la dualité, se tenir dans le dualisme, et pourtant mesurer que le dualisme en effet travaille de manière différente, que par exemple la distinction entre la vie et la mort n'est pas exactement la même pour tous les vivants. Il y a plus de manières de mourir pour les vivants complexes comme les humains que pour d'autres. Oui, il y a du travail dans la dualité, il y a du travail après la dualité. Le 3 est très important aussi pour penser la dualité, par exemple le rival dans l'amour, dont René Girard a montré que la triangulation constituait le désir. Je t'aime, mais peut-être tu aimes quelqu'un d'autre. C'est le principe aussi de la tragédie et de la réconciliation possible, mais cela ne dépasse pas la dualité profonde du bien et du mal, de la vie et de la mort. Résister au dépassement dialectique de la division et du dualisme, rester dans le 2 tout en aspirant à l'un et en pensant le 3, telle serait peut-être la position la plus juste.
1: Merci Frédéric Worms. 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
1: Un carré de tissu devenu étendard, histoire d'un symbole qui a fini par incarner tout un peuple, le kéfier.
2: C'est un carré de coton. C'est surtout un tissu extrêmement utile.
3: Se dissimuler pour se montrer.
2: C'est devenir le signal visible d'une adhésion. C'est son peuple, son meilleur outil. C'est pas un carré de tissu.
1: Ça fait une

0: Bonne publicité quand même.
1: Il m'a dit, oui, oui. Selon qu'il le plie, c'était ou un deuil, ou un signal de guerre, ou un signal de paix.
2: بغصن الزيتون في يدي وببندقية الثائر في يدي فلا تسقط الغصن الأخضر من يدي لا تسقط الغصن الأخضر من يدي لا تسقط الغصن الأخضر من يدي.
3: Il s'est dépolitisé, repolitisé. Est-ce que c'est pas le lot de tous les signes mondialisés?
4: Décembre 2001, à Bethléem, dans l'église Sainte-Catherine pour la messe de minuit, Mgr Sabah s'adresse à Yasser Arafat, mais il parle à une chaise vide. Le président de l'autorité palestinienne n'a pas pu se déplacer, empêché par Ariel Sharon, alors chef du gouvernement israélien. Sur cette chaise a été placé un kéfier, qui aux yeux de tous suffit à représenter l'absent. À l'origine, le kéfier est un carré de coton, un bout de tissu porté par les paysans de Palestine pour se protéger du soleil et du vent, dans les montagnes de Galilée, le désert du Negev et jusqu'aux abords de Gaza. Présent dans tout le Proche-Orient, de l'Irak à la Syrie, il répond d'abord à un usage et s'inscrit dans une vie quotidienne. Mais au fil du XXe siècle, ce vêtement modeste change de statut. Il quitte les campagnes, s'impose dans les villes, devient un signe de ralliement, un marqueur d'identité et bien sûr un symbole politique. Il accompagne les révoltes, s'invite dans les manifestations et dans les journaux télévisés, jusqu'à incarner à lui seul une cause et un peuple. Progressivement, il glisse ailleurs. Dans les années 70 et 80, il apparaît en Europe et aux États-Unis, noué autour du cou des militants, des artistes et des célébrités. Il devient signe d'opposition et de solidarité, mais aussi objet de style. Les podiums s'en emparent, les marques le détournent et le transforment en un simple produit commercial. D'un vêtement de protection à un symbole politique, d'un emblème de lutte à un objet de mode mondialisé, le kéfier a beaucoup changé de sens sans jamais disparaître. Mais que reste-t-il aujourd'hui de ce qu'il représente? Nous parlons du kéfier et de la façon dont il a changé le monde. Pour en discuter, j'ai l'honneur de recevoir Elias Sambar. Bonjour.
5: Bonjour.
4: Elias Sambar, il est difficile de vous présenter rapidement tant vous avez fait de choses. Vous êtes historien, écrivain, ancien ambassadeur de la Palestine auprès de l'UNESCO, grande figure intellectuelle engagée depuis plus de 40 ans pour faire connaître l'histoire et la culture de la Palestine. Et Kemaïs Ben Lagdar, bonjour.
6: Bonjour.
4: Vous êtes historien de la mode, professeur à l'Institut français de la mode, à l'école du Louvre et dans d'autres établissements dont nous n'avons pas le temps de faire la liste. Et vous avez publié chez Stock en 2024 « L'appropriation culturelle, histoire, domination et création aux origines d'un pillage occidental ». Elias Sambar, vous publiez votre nouveau dictionnaire amoureux de la Palestine chez Plomb, 16 ans après le premier, c'est
6: oui.
4: ça ?
6: Oui.
4: J'ai été surprise en le découvrant, il n'y a pas d'entrée consacrée au kéfier. Pourquoi ?
1: Effectivement, vous avez raison, c'est un manque.
4: Il n'y a pas d'entrée à la lettre K, ça aurait été parfait.
1: Oui, mais même sans chercher la lettre K, on aurait... Non, parce que, je vais vous en parler un peu, dans la période coloniale britannique, ils l'ont interdit à un moment, parce qu'ils pensaient que les Palestiniens cachaient des armes sur leur tête, et grâce à ce carré de tissu. Mais avant cela, il faut bien savoir qu'il y a plusieurs modes de kéfier et concomitants de même période. Les Bédouins ont cette espèce de coiffe avec une cordelette, mais elle est ou blanche ou noire, elle n'est pas à damier, et ça les distingue, c'est vraiment le kéfier bédouin. Dans les villes...
4: Elle est unie, vous voulez dire, soit
1: oui,
4: tout
1: oui,
4: blanc,
1: oui,
4: soit
1: oui,
4: tout
1: oui,
4: noir.
1: Oui, oui, oui, avec des cordelettes noires.
4: Qui s'appelle la Galle, je crois.
1: Dans les villes, avec la période ottomane, etc., c'est le tarbouche qui avait supplanté. Donc c'est vraiment le signe du monde rural et pas pastoral, parce que les tribus bédouines font de l'élevage en masse, quoi. Et ce carré est déjà utilisé pendant la période coloniale contre les Anglais. Et il y a d'ailleurs un moment magnifique dans cette histoire, dans les années 30, À un moment, pensant l'interdire aux hommes, les troupes anglaises coloniales interdisent le port du keffiyeh. Et à ce moment, toutes les femmes palestiniennes descendent dans les rues en keffiyeh. Donc il y a une symbolique très très très forte, identitaire et très palestinienne. Il y a eu des mouvements anticoloniaux britanniques en Égypte, c'est pas le signal. Il y a eu des mouvements en Syrie, c'est pas le signe était là très spécifique. Ce qu'il y a également qui est extrêmement intéressant à dire, c'est que dans les années 60, qui est une période où nous commençons à sortir d'une invisibilité. Vous savez, c'est des années durant lesquelles vous avez « il n'existe pas, il n'existe pas, il n'existe pas ». Le keffiyeh réapparaît à ce moment sur la tête des combattants. Sauf que, comme il faut quand même prendre soin de la note clandestine, parce qu'il y a de la répression, les prisons arabes également, il y a des arrestations partout. Le keffiyeh qui dit la visibilité va en fait cacher le visage.
4: Oui, c'est les deux à la fois.
1: C'est extrêmement intéressant, c'est-à-dire ce signe qui était une conquête de visibilité quand vous dites « je suis visible, donc j'existe », mais en même temps vous êtes obligé de cacher le visage. Et pendant des décennies, tout le combat a été de redevenir visible. On parlait beaucoup de nous, mais nous étions supposés être invisibles, donc inexistants. Donc c'est un symbole qui a accompagné, pas simplement une forme d'identité nationale, et ainsi de suite, mais un retour permanent à la visibilité. Et la façon dont ça s'est répandu, après dont ça a été repris, c'est devenu le signal visible d'une adhésion.
3: J'avais jamais pensé, je trouve ça brillant, cette espèce de dialectique visible-invisible, de se dissimuler pour se montrer. Je trouve ça absolument génial.
1: Oui, ça a été ça.
4: Hein. Et on va décortiquer tout ça dans le détail. Elias Sambar, vous racontez que le poète Mahmoud Darwish, dont vous êtes le traducteur et que vous avez bien connu, disait souvent « Il faut que vous compreniez que nous ne pensons pas au conflit israélo-arabe chaque fois que nous nous réveillons. Nous allons donc commencer par parler du keffiyeh comme d'un élément de la culture arabe et palestinienne qui n'a au départ aucun lien avec le conflit. »

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1: Un chant bédouin, me signale Elias Sambar, par la voix de Rim Bana, qui portait elle-même très souvent le keffieh. Alors on va commencer par définir ce qu'est un keffieh, parce qu'on voit déjà qu'on n'est pas tout à fait au point sur ce que c'est exactement. Comment le décrire concrètement, la matière, les motifs, les façons de le porter ?
2: C'est un carré de coton, en damier. En général, c'est un damier rouge et blanc. C'est surtout un tissu extrêmement utile, parce qu'il sert, dans le travail des champs, souvent à se protéger du soleil. Il sert également, très souvent, quand on le noue autour de la taille, il sert de sac dans lequel on peut mettre des choses. Quand on a le bras mal fichu, il sert également pour soutenir le bras fatigué. Et il sert également, très souvent, ça, on n'y pense pas, à éponger sa sueur. Mm-hmm. Ça, donc, c'est un outil multifonction. J'ai vu souvent, par exemple, des gens, en le pliant, en faisant une espèce de petit coussin, l'utiliser également quand ils ne sont pas dans un lieu confortable pour poser leur tête. Donc il est très très utile, c'est une pièce usuelle formidable. Et en même temps très simple. Et quand vous avez beaucoup de vent, vous vous cachez. Le nombre de fois où j'ai vu des Palestiniens enrhumés qui l'utilisaient comme masque. Il y a tout cela, hein, mais ça c'est sympathique et c'est presque une utilisation presque de forme spontanée. Hein, vous l'avez sous la main, vous l'utilisez.
1: Et alors, ce que les Bédouins portent unis, ça s'appelle pas un keffieh du coup.
2: C'est un keffieh.
1: C'est un keffieh aussi.
2: C'est
1: mais
2: un keffieh, mais c'est pas le même.
1: Ok.
2: Et d'ailleurs, si vous regardez un peu maintenant les photos qui viennent des milliardaires d'Arabie Saoudite, ou d'ailleurs, vous avez des trucs de soie, avec d'habitude les cordelettes sont en fil doré, ainsi de suite. Et chez nous, il n'y a pas de cordelettes, hein, chez les paysans. Hein, et c'est pas du tout comme la coiffe bédouine, hein, c'est juste ce tissu. Et surtout, il y a une chose qui est très belle, qu'Arafat a développée à fond. Qui est quand vous le portez, comment vous le pliez ?
1: Oui, bien sûr.
2: Parce qu'il y avait entre nous et Arafat un signal type sémaphore qui était selon qu'il le plie. C'était ou un deuil, ou un signal de guerre, ou un signal de paix. Et les Palestiniens ont extrapolé à partir de cela. Quand Arafat est arrivé à l'ONU pour leur premier discours à l'ONU, beaucoup, ce qui n'est pas vrai, beaucoup ont inventé une vision absolument qui les a mis dans un état, qui les a transportés, qui est que Arafat avait réussi, en pliant son keffieh, de dessiner la carte de la Palestine.
1: Bien sûr, j'allais vous demander si c'était vrai. Donc c'est faux.
2: Non, en tout cas, je ne l'ai pas vu, moi. Mais...
3: je voulais rajouter quelque chose aussi. De se dire que le keffieh, c'est une étoffe de coton. Mm-hmm. Et donc, rien que ça, ça nous permet de connecter la Palestine à d'autres mondes via le commerce. Le coton, ce n'est pas nécessairement quelque chose qui est cultivé dans ces endroits. Certainement plutôt le monde indien. Et donc, ça me permet aussi de peut-être battre en brèche un poncif qui consiste à dire que c'est quelque chose qui est traditionnel, qui est ancestral, qui n'a jamais changé, qui est fixé. En fait, la chose a été fixée à un moment très précis, politiquement parlant et géopolitiquement parlant. Mais globalement, les tissus, surtout dans le Levant, comme on l'appelait, qui est la porte vers l'Orient, etc., et qui est battu en brèche par des circuits commerciaux absolument, mais hyper intenses. Voilà, c'est ça aussi. Et il y a quelque chose aussi que je voulais rajouter, c'est que ce keffieh, le monde rural, qui s'oppose vraiment aux tarbouches, aux fesses du monde citadin.
1: Le tarbouche, puisque vous en parlez, c'est la deuxième fois que vous le citez, on va le décrire, c'est un cône en feutre.
3: En fait, tarbouche, c'est juste un mot général pour dire chapeau. C'est un cône effectivement
1: tronqué,
3: rigide, en feutre, qui se distingue
1: rouge.
3: De la chéchia, ouais, rouge vermillon, qui se distingue de la chéchia qui elle est souple et c'est un bonnet tricoté. Là, c'est plus un haut de forme, une calotte haut de forme. Et en fait, ce qui se passe, c'est que c'est sous le sultanat de Mahmoud II. On est au début du 19e siècle, 1828. Il décide en fait de faire toute une réforme somptuaire et il veut occidentaliser en quelque sorte l'Empire ottoman en abandonnant les grands caftans de cérémonie, les grands turbans, etc. Lui-même en fait se fait représenter en tenue militaire occidentale. Oui. Et ce qui est assez intéressant, c'est que dans cette ottomanité moderne, le tarbouche en fait est en remplacement de ce grand turban. Et en fait, par analogie, étant donné que l'Empire ottoman était hégémonique dans une partie de la Méditerranée, il est devenu aussi un symbole de l'intelligentsia arabe portée en fait dans tous les pays du bassin méditerranéen arabe, on va dire. C'est drôle parce que moi j'ai beaucoup travaillé sur la Tunisie. Je suis tunisien, mais et Bourguiba, par exemple, portait un certain type de tarbouche qui s'appelait, c'était le tarbouche national de la Tunisie, disons, ça s'appelait Chechaya Stambouli ou Majidi, en référence à Abdul Majid, qui était le fils de Mahmoud II, qui avait poursuivi les politiques vestimentaires de son père.
1: Et qui se poursuivra jusqu'à Atatürk.
3: Exactement.
2: Mm. Et je trouve Istanbul. Ça... Istanbul, c'est Istanbul. Mm.
3: Je trouve ça hyper intéressant, en fait, que le couvre-chef au Moyen-Orient, au Levant, dans le bassin méditerranéen, soit un symbole, un signe politique qui a été... qui transcende très largement le simple cas du kéfier, puisqu'on retrouve... Mais le kéfier a quand même été mondialisé autrement plus.

0: plus que pour les autres. Quoi.
1: Alors vous disiez, Elias Sambar, qu'il était à l'origine rouge et blanc, il est aussi noir et blanc. J'ai du mal à comprendre ça. Par exemple, en 1970, pendant ce qu'on a appelé Septembre Noir, les affrontements entre Jordaniens et Palestiniens, les Jordaniens portent des keffiyehs rouges et blancs et les Palestiniens des noirs et blancs. C'est ce qui définit un peu visuellement les deux camps.
2: Dans l'usage, le rouge et blanc a été très largement et continue à être prédominant. Il y a eu également parfois des personnes qui avaient le noir et blanc. Et je crois que dans le cas des combattants, le noir et blanc était moins repérable du côté de l'ennemi. Hein. Ça faisait partie d'une forme de camouflage.
1: Parce qu'aujourd'hui, quand on pense aux keffiyehs palestiniens,
2: c'est le rouge et blanc. C'est le rouge et blanc, bien sûr. C'est le rouge et blanc.
1: En fait, avec Arafat, on pense noir et blanc. Parce qu'il a imposé ça visuellement, quand même, le noir et le blanc. Oui. Je ne sais pas si c'est pareil pour vous, Kamel.
2: Oui, bien sûr, il y a cela.
1: Les motifs, pour rester sur l'objet en lui-même, après on passe à la suite, les motifs représenteraient des filets de pêche pour le lien avec la Méditerranée. Est-ce que c'est vrai, ça? Des feuilles d'olivier.
3: C'est difficile à savoir. Oui. En fait,
2: vous pouvez dire tout ce que vous voulez.
3: Voilà. Non, mais c'est exactement ça. C'est drôle parce que actuellement, je suis à l'école du Louvre. Je dirige un mémoire de master sur la broderie palestinienne et savoir à quel point, en fait, c'est un langage. Effectivement, c'est un langage qui se transmet de génération en génération, qui est endémique de certains endroits, qui bouge, etc., mais qui est aussi hyper hybride et qui change. Et je trouve, en fait, que de vouloir à tout prix fixer en disant alors là il y a un filet de pêche donc c'est forcément ça, alors là il y a ci, il y a ça, je trouve que c'est un peu réduire le signe.
1: Donc il y a peut-être autant de motifs qu'il y a de régions, de familles.
3: Et puis c'est très difficile de savoir véritablement, là on est vraiment dans la fantasmatisation,
1: oui,
3: dans une forme de...
2: Je suis absolument d'accord, ouais, totalement d'accord. Mais ce qui est très très beau, pour revenir à la question du costume palestinien, à la broderie, elles sont sublimes. Elles sont absolument sublimes. Ce qui est très, très troublant dans le cas des broderies. On dit que ce pays n'existe pas en tant que tel, que c'était une partie de l'Empire ottoman, etc., et qu'on l'a inventé et tout. À part, ça accompagne l'invisibilité d'habitude, hein, ces thèses.
1: Bien sûr, vous dire que vous n'avez jamais existé.
2: Sauf que si on regarde les broderies qui sont très marquées par leur régionalisme, c'est-à-dire moi, quand je vois une robe, je sais d'où vient la femme. Il y a une variété incroyable. Hein.
1: C'est d'ailleurs, vous avez publié des livres de photos où on voit cette richesse du costume.
2: Non, c'est extraordinaire. Hein, c'est extraordinaire. C'est arrivé en Palestine avec le point de croix, en fait. Donc, c'est pas très, très... Et c'est arrivé par les religieuses chrétiennes. C'est arrivé avec du fil...
3: occidental, français.
2: Oui, absolument. Mais ce qui est magnifique, si on regarde les broderies en termes de région... Avant la naissance des frontières palestiniennes, la broderie s'arrête aux frontières. Alors, est-ce qu'il y avait déjà un pays profond qui brodait d'une certaine façon, donc qui se percevait comme une entité, avant même que la colonisation n'arrive, que dessine des frontières avec le Liban, avec la Syrie? Oui.
1: On peut dessiner les frontières par la broderie.
2: Parce qu'on traverse à peine la frontière, on ne retrouve pas.
1: Ouais, c'est incroyable.
2: On ne retrouve pas, il n'y a pas... vous voyez, il y a des broderies bédouines, mais vous n'avez nulle part au sud Liban, qui a 200 mètres, les broderies de la Galilée, qui est la continuité territoriale. Hein. Et ce qui est très beau dans les broderies, c'est quand même là encore, c'est bourré de signes, mais c'est bourré de signes de type talisman. Dans le sud palestinien, où il y a beaucoup de... Vous savez, dans le talisman, vous faites l'image du danger pour bloquer le danger.
1: Pour le repousser.
2: Il y a beaucoup, beaucoup de représentations de scorpions. Parce qu'il y avait beaucoup de piqûres, ainsi de suite. Mais ce qui est partout dans les robes, et qui est très très beau dans la broderie, c'est les peupliers. Il y a beaucoup, beaucoup de peupliers dans les... On le voit d'ailleurs, c'est des formes un peu d'un triangle très, très, très joliment dessiné.

0: On va revenir au keffieh. Aujourd'hui, il est totalement associé à la Palestine. Vous le disiez, Elias Sambar, mais ce n'est pas un vêtement uniquement palestinien. On le trouve en Irak. Les gens disent souvent, est-ce qu'il est né en Irak ? Est-ce qu'il vient de la ville de Koufa ?
1: Et ça, encore une fois, je pense qu'on s'en fiche un peu. Et aussi, il y a quelque chose que je trouve très intéressant, c'est que M. Sambar parlait de l'habit des Bédouins, de l'habit du Golfe. On retrouve des formes alternatives de ce keffieh, justement, dans tous ces pays, à Bahreïn, à Dubaï, en Arabie Saoudite, etc. Et on nous dit que c'est effectivement le costume traditionnel de cette région-là. Et moi, je trouve ça assez intéressant parce qu'à le regarder de plus près, donc ces grandes sobes qu'on appelle aussi les camis, ont des cols amidonnés très très hauts et des manchettes très très très rigides, exactement comme celles qu'on portait au 19e siècle en Europe. Et je me suis dit, tiens, c'est intéressant parce que, en fait, finalement, ce qui semble être ancestral et traditionnel, encore une fois, est complètement hybridé avec, avec le français, l'européen, l'occidentalisme, une forme d'orientalisme aussi. Et donc, du coup, moi, je pense que plutôt que d'essayer d'identifier, de fixer une ère, enfin, un lieu absolument précis, Koufieh, enfin Koufa, ou alors ils ont dit aussi Koufia qui donne coiffe aussi.
0: Ça, donc le mot français ou espagnol qui serait passé à l'arabe.
1: Enfin, vous voyez, c'est exactement la même chose, par exemple, avec le chèche. Ou même chéchia, je trouvais ça hyper intéressant en faisant l'étymologie du mot chéchia. En fait, c'est pas le chapeau, c'est plus le geste qui compte. Parce que chéchia, ça vient du coup de chèche, qui viendrait en fait de Chach, qui est une ville en Ouzbékistan, et en fait qui produisait une certaine forme d'étoffe qu'on nouait autour du cou, autour de la tête, pardon, sur une calotte rigide. Et en fait, la chéchia, c'est pas tant l'objet fini que la manière, en fait, de draper autour d'une tête quelque chose. J'ai l'impression en fait qu'on est un peu dans la même idée avec le keffieh justement.
0: Elias Sambar, vous avez beaucoup travaillé sur les révoltes populaires et les maquis paysans dans les années 30 en Palestine. Est-ce que vous avez recueilli des témoignages sur le keffieh ?
2: Ah oui, mais l'interdiction est là. Parce que vous savez, toutes les puissances coloniales sont obsédées par l'identité des révoltés. C'est qu'ils ont besoin de fichiers, de faire les listes, de faire les gens coupables, les gens dont on doit se méfier, les gens qu'il faut arrêter, ainsi de suite. Et ce keffieh est une forme également, comme je le disais tout à l'heure, non pas parce qu'on dit que les Palestiniens n'existent pas, à l'époque on ne le disait pas encore, mais de se cacher. Donc quand l'interdiction arrive d'en avoir sur les barrages, c'est... Et je vous ai dit comment toutes les femmes, à ce moment, elles se sont mises à sortir en keffieh. Donc, dans les années 30, dans les maquis, ça joue beaucoup, beaucoup, beaucoup. Il n'y a pas une photo des maquis où on n'a pas les combattants ne sont pas en keffieh. Et jusqu'en 48, il y a des figures emblématiques, notamment, par exemple, Abdelkader al-Husseini, qui était le papa de Faisal Husseini, une de nos plus belles figures. Et qui était à Jérusalem, et on le voit que avec. C'est extrêmement intéressant de voir un peu à quel point, à un moment donné, parce que c'est une question de territoire, c'est l'action du lieu en fait, c'est pas une question culturelle au sens étroit, strict. Ça dit un lieu, c'est surtout ça, hein. C'est une territorialité dans cette coiffe. Et ça, c'est pas anodin. Quand vous portez un tarbouche en ville, vous n'êtes pas en train de signaler d'où vous êtes. Vous dites que vous êtes d'une culture citadine, ou vous vivez dans un milieu citadin. Là, c'est la Palestine. Hein. Ce n'est pas le fait que c'est les campagnes. C'est la Palestine.
0: Alors, l'année 1936 marque quand

0: même un tournant dans cette symbolique du kéfier, où le tarbouche va progressivement disparaître au profit du kéfier, parce que justement tout le monde se met à le porter.
1: Absolument. Moi, mon père en a porté. Hein. Mais après, quand on s'est retrouvé exilé à Beyrouth, etc., mon père avait un tarbouche.
0: Donc en 48 après la création
1: de l'Israël. Oui, devenu urbain. Bon, c'était un réfugié urbain. Mais ce qui est très beau, très très beau, je me souviens de deux fabricants de tarbouches au centre de la ville, à Beyrouth, sur la place des Canons, où j'adorais aller regarder, quand j'étais petit, les moules.
0: Les moules à tarbouche.
2: Oh, c'est incroyable.
1: Il y a des moules en métal. Il y a toujours une fumée qui sort de ces lieux, puisqu'ils chauffent en permanence.
0: Pour la presse. Pour former le château.
1: C'est des lieux vraiment qui ont disparu. Et en plus, ce qui était très très beau, enfin, ça c'est le souvenir d'enfance, ils étaient collés à deux entrées de cinéma. C'était vraiment collé. Mais ce qu'il faut dire également, par rapport au kéfier, ce qui a été fait par Peter O'Toole, dans Laurence d'Arabie, quand même, il a la coiffe. En plus, lui, il a sa cordelette, elle est en fil d'or. Hein. Mmh. Je ne sais pas si vous vous souvenez des images. Mmh. Ça aussi, ça a fait une espèce de... C'est rien à voir avec la Palestine, mais une sorte d'arabité assurée, etc.
2: Je voulais juste rajouter quelque chose en termes de continuum colonial. Ce que M. Sambard disait sur justement le kéfier qui est interdit, puisque le pouvoir colonial a l'obsession de l'identification du colonisé et a une peur panique de la dissidence. On la retrouve aussi pendant la guerre d'indépendance de l'Algérie, où les femmes s'habillent avec un haïk, oui. Et elles dissimulent du coup l'entièreté de leur corps, de leur visage, etc. Et puis il y a une obsession à vouloir les dévoiler, quoi.
0: Alors il faut expliquer le contexte un petit peu, Kemais Ben Lakhdar. 1936, c'est la grande révolte arabe, comme on l'a appelée en Occident. En arabe, on dit Thawra, donc révolution. Pour le contexte, qu'est-ce qui se passe à ce moment-là? Est-ce que vous pouvez nous resituer tout ça?
2: Alors, l'Empire ottoman est démantelé complètement. Je parle sous le contrôle de
0: Monsieur
2: de l'historien.
0: Sambar, pas de pression, pas de pression.
2: L'Empire ottoman est démantelé effectivement.
0: À la sortie de la guerre, voilà. De la Première Guerre mondiale.
2: Des mandats sont mis en place. Alors, on ne dit pas colonie à l'époque. Moi, j'aime bien dire à mes étudiants, le mandat, c'est le CDD. Lorsque la colonie, c'est le CDI. On nous dit bon, on va quand même vous aider un petit peu, mais pour pas très longtemps. Bref. Les Britanniques mettent en place justement, mettent en place un mandat en Palestine et se mettent à faire quelque chose de très très très insidieux, c'est-à-dire que vont partager ce peuple palestinien en différentes races, en différentes ethnies, chose qui n'avait pas véritablement eu lieu avant, la race juive, la race arabe, la race chrétienne, etc.
0: Ils vont le marquer sur les papiers d'identité.
2: Exactement. On voit des choses assez étonnantes à ce niveau-là. Il se trouve que en 36, les Britanniques vont.
0: Il faut expliquer que depuis une vingtaine d'années, en 36, les Britanniques, depuis la déclaration Balfour, donc en 17,
2: exactement.
0: Favorisent une immigration juive en Palestine.
2: Pour l'établissement de pas un État juif encore, mais plutôt un foyer juif.
0: Foyer national juif.
2: Au détriment, en fait, d'une population arabe qui se voit, du coup, retirer des terres, etc., etc., de plus en plus.
1: En 1936, ce qui se passe, c'est un moment où les Palestiniens, il y a eu beaucoup d'événements et beaucoup de violences avant, n'en peuvent plus de voir le grignotage des terres, n'en peuvent plus de voir des paysans expulsés des campagnes pour devenir un lumpen des villes. Les paysans qui arrivent donc deviennent des ouvriers. C'est eux qui vont donner les premiers éléments des maquis. Mais au bout de cette période, en 1938, la Palestine ressemble au Vietnam. C'est la plus grande armée coloniale de la planète qui est à l'œuvre dans un pays très, très petit. Et la Deuxième Guerre est proche, ils savent qu'il va y avoir une guerre, les Anglais proclament une amnistie. Et là, je reviens à la visibilité. Donc, c'est une période dans laquelle il y a eu un nombre impressionnant de pendaisons. Les Anglais ont pendu à gauche et à droite des Palestiniens. On a des récits terribles. À un moment donné, dans la règle d'amnistie, quelle est la condition ? quels que soient les crimes qui sont inscrits, crimes entre guillemets, que vous avez commis dans les registres

0: policiers britanniques. Quelle est la condition pour jouir de l'amnistie ? C'est de recommencer à utiliser à visage découvert les transports en commun britanniques. Il suffit de recommencer, parce qu'on avait boycotté tout cela, il suffit de recommencer à monter dans les cars des sociétés britanniques.
1: Mais à visage découvert.
0: À visage découvert.
1: Et il faut expliquer
0: on a l'impunité à ce moment.
1: Pendant la Révolution, le tarbouche va disparaître progressivement au profit
0: du
1: kéfier.
0: Ah oui, en plus, c'est pas pratique de combattre en tarbouche.
1: Oui, c'est vrai, ça glisse.
0: Vous savez, ça, c'est un peu compliqué.
1: Alors, à ce moment-là, Kemaïs Ben Lagdar, il sert le kéfier à se fondre un petit peu dans la masse, c'est ça ? Les chefs rebelles vont imposer le port du kéfier.
2: Imposer le port du kéfier, et on le voit, qui est porté de façon assez particulière. Alors, soit avec les deux pans, mais c'est souvent en fait comme une cagoule qui laisse apparaître juste les yeux et qui fait en fait comme un espèce de motif assez incroyable sur le visage. Enfin, c'est ouais, et ça va devenir vraiment là un symbole très visible de la lutte anticoloniale.
1: Moi, j'aime bien l'idée aussi qu'on quitte le tarbouche qui était d'inspiration ottomane, ouais, ou les couvre-chefs occidentaux. C'est presque une décolonisation, oui, vestimentaire, d'une certaine manière.
2: Il y a quelque chose... En fait, M. Sambar parlait de territorialisation de la Palestine via le kéfier. Je trouve ça hyper juste. C'est-à-dire qu'on va abandonner le symbole du panarabisme imposé par les Ottomans, qui n'étaient pas des Arabes et qui surtout pas leur dire qu'ils étaient Arabes, surtout à cette époque, pour ancrer en fait une identité nationale dans un morceau de tissu qui, pour le coup, est assez endémique d'une région, et en plus, c'est même pas la ville, c'est la ruralité, c'est la campagne.
1: C'est un retour à,
2: exactement,
1: à la visibilité, et le lien à la terre est très important.
2: Exactement.
1: C'est très intéressant.
0: Vous savez que la terre est l'enjeu.
2: Exactement.
0: Dans cette histoire de colonisation sioniste, la terre est l'enjeu, c'est le lieu, c'est une bataille sur le lieu.
2: Exactement.
0: Aussi, il faut dire une chose par rapport à ce symbole. La question des couleurs a beaucoup joué. Vous savez, pendant la révolte des pierres, l'intifada, les soldats israéliens se sont mis à pourchasser partout des cerfs-volants que les enfants avaient fait avec les quatre couleurs du drapeau. Et on a des scènes ridicules de soldats qui essayent d'attraper des cerfs-volants qui sont en l'air. Ensuite, il y a eu des choses encore plus jolies. Chez les vendeurs de tissus, ils se sont mis à mettre très très doucement le vert, le blanc, le noir et le rouge. Et là, il y a eu des vitrines saccagées par la troupe israélienne. Donc, cette symbolique est très très forte. Kéfier, les couleurs du drapeau, et d'ailleurs on le voit aujourd'hui comment on est en train de passer également, non pas de remplacer, mais d'ajouter de nouveau une symbolique, vous le savez peut-être, celle de la pastèque.
1: Oui, oui.
0: Qui est un fruit qui contient les quatre, bon, le vert, les noirs des pépins, le rouge et le blanc. Et là, ça commence à prendre une ampleur absolument incroyable. J'étais il n'y a pas très longtemps sur un trottoir dans le 12e, et il y avait une énorme manifestation qui était partie de Bastille vers Nation, et puis il y avait un groupe de jeunes qui manifestaient, une énorme manifestation, qui ont dû me repérer, moi je ne les connaissais pas, qui sont mis à me faire des signes, bon, j'ai fait des signes, et puis il y en a un qui est sorti du rang, qui est venu vers moi, qui a baissé sa tête, qui m'a montré... Il avait une pastèque, mais une pastèque dans un bonnet juif.
1: Une kippa ?
0: Un kippa. Kippa brodée en casquette, en kapastèque, pour me dire voilà, qu'il était juif et solidaire. Non, c'est en train de prendre des dimensions. Là, j'étais à Montpellier pour le dictionnaire amoureux, etc. Il y a un magasin de pins. Bon. Et les vendeurs ne savaient pas du tout, n'arrivaient pas, parce qu'on a été leur parler avec ma compagne. Il y avait un vendeur de pins qui avait un débit, il vendait des pins de pastèque, mais alors dans des quantités industrielles, alors qu'il avait des citrons, et des oranges, et des poires en pins. Mais là, ça partait. On lui a expliqué.
1: Ah, il ne savait pas pourquoi.
0: Et non. Et on lui dit, voilà, c'est pour ça que tu en vends tout le monde.
2: Mais en fait, pour connecter avec le kéfier, ce qui est très intéressant, c'est qu'aujourd'hui, étant dans une, dans un moment de génocide en cours, etc., où le kéfier a été, en fait, c'est polarisé encore plus. C'est drôle de voir que il y a une différence entre les années 70, Arafat à l'ONU avec son kéfier, oui, et le port du kéfier aujourd'hui en 2026. Il y a eu presque, en fait, une resémantisation et une polarisation encore plus importante. Oui. Aujourd'hui, en fait, tout un chacun, le simple fait de porter le kéfier, je le porte parfois dans la rue et je me rends compte, en fait, des regards hostiles. C'est assez impressionnant. Alors, c'est soit regard hostile, soit regard très,
0: très
2: solidaire, effectivement. Et donc, du coup, lorsque on change le signe, on essaye d'atténuer, en fait, la charge, disons, très, très politique du kéfier en le remplaçant par un élément presque anodin, une tranche de pastèque qui pourrait paraître quand même un petit peu ridicule, l'air de rien, mais qu'en fait, c'est presque une stratégie en fait de mutation du signe qui va un peu évoluer mais qui reste quand même exactement
0: oui,
2: le même.
0: Ça cohabite. Hein,
2: exactement.
1: Il faut rappeler que le drapeau palestinien a été interdit en 1967 aussi par les Israéliens.
0: Oui, bien sûr.
1: D'où la nécessité d'avoir un autre signe.
0: Mais ça, à Jérusalem, c'était très drôle. Les vitrines des vendeurs de tissus en douce. Et ce qui est extraordinaire, c'est que les troupes israéliennes repéraient immédiatement, c'est-à-dire la charge de ce symbole jouait également sur l'autre bord, hein, pas uniquement dans ceux qui le portent. Et il était considéré comme un, non pas comme un signe hostile, mais comme un signe dangereux presque. C'est des couleurs dangereuses, il ne faut pas qu'on les voit.
2: C'est intéressant parce que je connecte l'anecdote de la vitrine avec une autre vitrine. Le Festival de Cannes, Cate Blanchett, habillée par Heider Ackermann. Alors, je ne me rappelle plus l'année, je crois que c'est 2024.
1: C'est la même année, je crois que c'est 2024 effectivement, où Bella Hadid, la mannequin d'origine palestinienne, porte une robe avec le motif kéfier.
2: Exactement, le motif kéfier. Ce qui est très intéressant, c'est que
1: c'est une robe noire blanche et le rouge va être apporté par le tapis
2: exactement.
1: Rouge.
2: Et ça, je trouve ça absolument brillant. C'est-à-dire que le Festival de Cannes, un peu pleutre, nous dit.
1: Thierry Frémaux explique qu'il ne veut pas de politique.
2: On veut pas de politique. C'est la chose quand même la plus politique de la terre. Mais bon. Et donc ils réussissent un petit peu à contourner la chose. Le kéfier aurait été beaucoup trop frontal. Et en fait, le duo Cate Blanchett, Heider Ackermann réussit à inviter la cause palestinienne, mais de la façon la plus brillante et silencieuse possible.
1: Et élégante, c'est-à-dire que
2: sa robe est verte, blanche et noire. Et en fait, le tapis rouge qui est globalement la synecdote, c'est-à-dire qu'on parle de tapis rouge pour parler de Cannes. On dit tapis rouge et puis on comprend Cannes, devient en fait une partie intégrale du look
0: costume, hein,
2: et qui vient en fait terminer le look, quoi. Et elle joue avec la traîne pour justement dire bon, bah, vous voulez pas qu'on parle de politique, on va pas en parler. Mais en revanche, bon, quand même. Et je trouvais ça assez incroyable.
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1: Vous parliez de Yasser Arafat, et évidemment c'est grâce à lui que le kéfier va devenir très célèbre. Il le portait partout, tout le temps, il n'existe pratiquement aucune image de lui sans son foulard. On le voit à la une des journaux et dans les conférences internationales, comme à la tribune de l'ONU le 13 novembre 1974.
4: La politique étrangère maintenant. Yasser Arafat, le Che Guevara non communiste du Proche-Orient, si on peut l'appeler ainsi, est passé en moins de 10 ans des grottes du désert à la tribune de l'Assemblée générale de l'ONU. Yasser Arafat, venu plaider la cause de sa patrie, la Palestine, a été accueilli cet après-midi par un tonnerre d'applaudissements.
5: Yasser Arafat, l'introuvable, protégé par des centaines de policiers new-yorkais, est là, dans l'hélicoptère que vous voyez à gauche de l'écran. Il va atterrir sur la pelouse du Palais des Nations Unies. Il est 16h, heure française. Une voiture l'attend pour le conduire à peine quelques dizaines de mètres plus loin, devant le portail nord. Le voici. Il n'a plus sa veste kaki de combattant. Pour la circonstance, il a endossé un imperméable sur un costume clair, mais il est toujours coiffé de son kéfier, la coiffure nationale palestinienne. Après s'être entretenu en privé avec M. Kurt Waldheim, secrétaire général de l'ONU, le chef de l'Organisation de la Libération de la Palestine, a reçu un accueil dont on peut dire qu'il a été triomphant.
6: لقد جئتكم يا سيادة الرئيس بغصن الزيتون في يدي وببندقية الثائر في يدي فلا تسقط الغصن الأخضر من يدي لا تسقط الغصن الأخضر من يدي لا تسقط الغصن الأخضر من يدي
1: Monsieur le Président, aujourd'hui je suis venu un rameau d'olivier dans une main, un fusil de combattant dans l'autre. Ne laissez pas le rameau d'olivier tomber de ma main. Ne le laissez pas tomber. Des mots écrits par Mahmoud Darwish d'ailleurs, je crois. Arafat va transformer la lutte en cause. Il souhaite internationaliser le mouvement. Est-ce que le kéfier a été son meilleur outil pour le faire ?
0: C'est son peuple, son meilleur outil. C'est pas un carré de tissu, mais...
1: Ça a fait une bonne publicité quand même, visuelle.
0: Oui, il m'a dit une fois une chose très très belle. La terre entière pense que je porte ma cause. C'est ma cause qui me porte. Je ne porte rien du tout. Puis il y a une chose qui est très très jolie, que j'ai vue souvent avec Arafat. Arafat était extrêmement soucieux de notre apparence. Quand nous étions, je me souviens, étudiants, 69... Et je faisais partie de cette cellule palestinienne qui était à Paris. On nous envoyait beaucoup parler dans des débats, etc. Et puis un jour, le représentant, qui était un peu notre chef local, qui a été assassiné à Paris, d'ailleurs, Mahmoud Hamshari, est venu me dire, écoute, Abou Ammar, donc Yasser Arafat, veut vous féliciter, vous faites un formidable travail, mais bon, il a une remarque. Je dis, quelle remarque ? Il me dit, voilà, il vous dit, on était étudiants, on était habillés comme des étudiants. Et lui avait vu une photo dans un journal où on nous voyait en train de parler. Et il nous envoie un message en disant, bon, il faut quand même que vous sachiez que vous représentez un peuple et que vous ne pouvez pas apparaître de façon si déglinguée en public. Donc, formidable pour le travail, mais quand même, habillez-vous autrement.
1: Et c'était quoi, bien habillé, selon lui ? C'était en costume, avec une cravate ?
0: Non, en tout cas, pas en blouson, on était vraiment habillé comme n'importe quel étudiant. Et, ah non, vous représentez un peuple, c'est pas comme ça qu'il faut qu'on vous voit. Et c'est pour, alors, j'enchaîne pour vous dire que je l'ai souvent vu, parce qu'il a beaucoup, il a tout le temps de déplacements dans des avions, etc. Et les escortes avaient toujours un fer à repasser. Parce qu'il y avait systématiquement, chaque fois qu'il devait réapparaître, il réapparaissait avec une kéfié repassée, propre. Et donc, pour vous dire à quel point il y a eu, à un moment donné, une prise de conscience du poids, de la pesanteur du signe.
1: Bien sûr, à quel point l'image était importante.
0: Voilà. Je vais vous dire une chose, par exemple, qui m'a beaucoup ému. L'enterrement de François Mitterrand. Notre-Dame... Sur le parvis, une foule incroyable. Et des caméras qui filment en contre-plongée, hein, qui sont au-dessus des têtes, donc on a une foule. Et tout d'un coup, Arafat arrive. Arafat, on le repère, parce que dans cette mer de têtes, il y a tout d'un coup un kéfier qui bouge, qui va pour entrer dans la cathédrale. Et à ce moment, alors que c'est un moment, quand même, c'est une messe de requiem.
1: Oui, c'est solennel.
0: Une clameur sur le parvis. Les gens voient sur l'écran qu'il y a parmi eux ce kéfié qui circule. Et alors qu'on entend des bouts d'orgue qui sortent de la cathédrale. Et donc, ça jouait beaucoup, beaucoup, beaucoup. Et il en a fait vraiment une forme de symbolique, un étendard, hein. Vraiment un étendard.
7: Je pense à cette œuvre de Mona Hatoum, oui. Artiste palestinienne qui vit entre Beyrouth et Londres. Oui. Qu'est-ce qui vous a plu dans cette œuvre qui représente un kéfié ?
8: J'ai aimé Yasser Arafat, j'ai aimé ses combats. Il portait toujours son kéfié, qui était un vrai truc populaire, évidemment, que tout le monde portait. C'est devenu maintenant, ce kéfié, un peu un signe de ralliement de tous ceux qui ne sont pas d'accord avec des choses. C'est un signe.
7: Et c'est un kéfié très particulier.
8: Qui a été tissé en cheveux. Tout ce qui est noir sont les cheveux humains. Et pour moi, c'est une métaphore de la difficulté d'être palestinien. La Palestine qui souffre depuis des décennies. Et je peux pas oublier ça, je peux pas. Même si j'ai vu il y a quelques jours le film sur Simone Veil avec cette horrible atrocité.

0: peux pas ne pas souffrir pour le peuple palestinien.
1: Ce n'est pas contradictoire.
0: Mais non, évidemment que non.
2: La styliste Agnès B, au micro de RFI en 2017, elle parle d'un signe de ralliement de tous ceux qui ne sont pas d'accord avec des choses. Le keffieh séduit, c'est vrai, les militants de gauche, les anarchistes, les altermondialistes. On le porte pour dire son opposition à l'impérialisme américain, à la guerre du Vietnam, à l'apartheid. Il a été porté par des gens aussi déférents que Hugo Chavez, Nelson Mandela et même par le pape Benoît XVI en 2009. À quel moment il est sorti du contexte palestinien pour être repris par des militants un peu partout dans le monde ?
3: Au moment, en fait, où, je pense dans les années 70, au moment où Arafat fait ce coup de com', et aussi ce discours absolument historique, et où il va, du coup, là, pour le coup, internationaliser et institutionnaliser une image du keffieh au niveau mondial, quoi. Il est porté aussi par Nelson Mandela. Et ce qui est assez intéressant, c'est aussi le continuum qui va être mis en place progressivement entre la Palestine et l'Afrique du Sud, autour de l'apartheid, etc. Donc en fait, ce keffieh est à la fois très territorialisé dans un endroit du monde, voilà, et pour une cause en particulier, et il transcende très largement, où il y a des slogans « Tant que la Palestine ne sera pas libre, aucun homme sur Terre ne le sera ».
4: C'est-à-dire, ça, c'est Mandela.
3: Voilà, exactement. On se rend compte, en fait, que là, on universalise, en fait, cette... En fait, quelque chose d'assez simple, finalement, l'autodétermination d'un peuple.
4: Voilà.
2: Elias Sambar, vous avez dit que vous vous étiez battu de moins en moins par nationalisme, de plus en plus par amour de la justice et du droit. Est-ce que le keffieh a fait le même chemin que vous ? Est-ce qu'il a quitté un peu le terrain du nationalisme ?
4: Je pense qu'il a fait le même chemin dans la mesure où cette cause qui était portée par son peuple, par leurs frères arabes aussi, il ne faut pas quand même oublier ça, c'est très important. On aurait disparu si nos frères arabes n'étaient pas avec nous, mais qui a été après repris au niveau de la planète. Et bien entendu, au niveau de la planète, ce n'est pas un combat nationaliste ou chauvin en disant « voilà, je suis d'ici, moi je suis de là », c'est le droit. La question de la demande de l'avènement du droit et de l'égalité. La question de l'égalité est centrale. Et certainement que ça a aidé à cela. Ça a été le signe de ralliement des gens qui voulaient qu'il y ait du droit.
2: J'aimerais aussi qu'on parle de mode, pour conclure, puisque dès les années 80, il devient un accessoire de mode. Les punks l'associent au perfecto, les rockers grunge à leurs pulls en laine trouée, les gothiques, les skaters, les émos aussi se l'approprient. En 2008, il est, selon le magazine Elle, le must-have de l'année, et s'inscrit dans un courant bohème, multi-ethnique, multiculturel. Je vous sens trembler, Kemaïs Benlagar. Il peut être, je cite, « sobre ou flashy, orné de pampis, lurex ou autre breloque ». Comment expliquer une telle dépolitisation ?
3: C'est la société de marché, c'est le capitalisme, c'est l'appropriation culturelle dans la substantifique moelle de l'appropriation culturelle.
2: En 2006, Nicolas Guéquier chez Balenciaga en produit un avec, c'est vrai, tout un tas de petites breloques dessus.
3: Ouais, ouais.
2: Il y a eu Isabelle Marant, il y a eu Raf Simons, qu'on ne cite pas souvent, au début des années 2000, dans une collection qui s'appelle Riot, donc émeute.
3: Ah, intéressant, du coup. Donc là, on est quand même encore dans l'idée de l'altermondialisme, de l'anarchisme, etc.
2: Et sans lien direct avec la Palestine, qui n'est jamais mentionnée.
3: Et alors, en fait, c'est encore une fois, ça transcende uniquement que le fait palestinien. Aujourd'hui, je pense que ce n'est plus du tout le cas. Si on utilise un keffieh, c'est tellement marqué que... C'est marrant parce qu'il s'est repolitisé, il s'est dépolitisé, repolitisé. Mais à vrai dire, est-ce que c'est pas finalement le lot de tous les signes mondialisés ? Enfin, je veux dire, chez Guevara qui se retrouve sur des t-shirts produits par des Ouïghours, ou la faucille et le marteau qui se retrouvent sur du Made in China, des t-shirts à 2 euros, c'est un peu la même chose. C'est vraiment cette idée de l'engloutissement d'un signe pour faire du profit et pour... Et en fait, finalement, on s'en fiche de sa portée politique et on le traite simplement que comme une esthétique. C'est flashy, c'est mignon, c'est beau, etc. En revanche, il y a quand même... j'ai noté pas mal de repolitisation par l'intermédiaire de la mode, de ce kéfier-là, des éléments assez forts quand même, symboliquement forts. Alors, c'est drôle parce que ça a dépassé très largement la mode. Le label berlinois GmbH, en clôture de la Fashion Week parisienne automne-hiver 2024-2025, déjà ouvrent leur défilé de façon assez interlope, puisqu'ils font un discours. C'est pas
2: l'usage.
3: C'est pas le lieu. À la rigueur, vous saluez à la fin, mais c'est tout. Enfin, c'est la seule apparition du directeur artistique. Ils font un discours où ils disent « Il y a 6 ans, nous avons présenté notre premier défilé à Paris. Quand on nous a demandé à l'époque si nous avions peur d'être politiques, nous avions répondu non. » Et juste après, ils intitulent leur collection United Nation, contre tous les nationalismes, et le kéfier est à l'honneur. Le kéfier est porté sur des vestes, en fait, avec des grandes épaulettes. Ils ont collaboré avec des réfugiés palestiniens, artistes de Jordanie, qui ont tout fait à la main. Mais on peut dire aussi, je suis très fier aussi... à l'IFM, dans le cadre
2: à
3: l'Institut français de la mode, pardon, dans le cadre du défilé des étudiants du master de fashion, enfin de fashion creation en 2025, en juin 2025, on a un étudiant, Zélige Davout, qui réalise une robe entière en kéfier, qui ce look, il l'intitule From the River to the Sea. Ça, c'est quand même quelque chose assez.
2: La rivière à la mer, c'est-à-dire la revendication
3: exactement.
2: Territoriale.
3: Voilà. Je pense aussi à d'autres labels, peut-être un peu plus niche, mais très ancrés dans une forme de communauté maghrébine, arabe, en France. Le label Isis Dounia, qui va utiliser énormément ce kéfier. Et en fait, qui va popiser, en quelque sorte, qui va Y2Kiser.
2: Alors Y2K, c'est le retour aux années 2000.
3: Exactement. Avec
2: la mode des années 2000.
3: Mais en fait, ce que je trouve assez intéressant, c'est qu'on va rendre le kéfier très pop, on va le colorer avec du rose, avec des couleurs assez vives, très fluo, sans le dépolitiser du tout.
2: Alors c'est nouveau, parce qu'en 2021, Louis Vuitton avait sorti un kéfier bleu qui avait énormément choqué parce que les gens y avaient reconnu les couleurs du drapeau israélien. Elia Sambar, est-ce que ça vous choque, vous, un kéfier Louis Vuitton à 600 euros avec le monogramme Vuitton dessus? Ça ne veut plus dire grand-chose.
4: Non, ce n'est pas ça. De toute façon, le marché est toujours ravageur. Je pensais, pendant que vous parliez, à la vie de la photo du Che, qui est devenue une espèce de tampon de facture de magasin, quoi. Mais ça n'a rien enlevé, en fait. Je veux dire, le marché est venu s'agglutiner sur une chose. Je crois que le kéfier, on peut finir sur ça, est une chose extrêmement obstinée, aussi têtue que son peuple. Et on peut faire tout ce qu'on veut, toutes les couleurs, faire tous les marchés, faire des t-shirts, faire des maillots de bain. Au bout du compte, là, c'est la Palestine qui s'exprime. Et ça, ça n'a pas bougé. C'est l'important.
2: Alors, il n'y a pas que le luxe des marques de fast fashion aussi, comme Topshop, Asos, Urban Outfitters, sous le nom Foulard Anti-Guerre, ont commercialisé des kéfiers. Ce qui me mène à ce paradoxe. Aujourd'hui, la majorité des kéfiers sont produits en Chine ou en Inde.
5: Dans la vieille ville de Jérusalem, ils occupent une place de choix, sur le crâne des Palestiniens, comme dans les boutiques de souvenirs. Les kéfiers, déclinés dans de nombreuses couleurs et dans de nombreuses qualités.
6: On a plusieurs qualités. Celui-ci à 5 euros est fabriqué en Palestine. Tu peux le porter pendant des années, il ne s'usera pas. Alors que celui-là à 3 euros est fabriqué en Chine. Il paraît déjà usé alors qu'il est neuf. Alors les gens préfèrent acheter palestinien.
5: Tout le monde ici vous le dira, les plus beaux sont fabriqués à 40 km de là, dans cette usine, à Hébron.
7: Voici les kéfiers traditionnels. On pourrait appeler ça les modèles de type Arafat.
5: La fabrique a dû fermer au début des années 2000, écrasée par la concurrence indienne et chinoise. Mais le patron a rouvert en misant sur la qualité et surtout sur de nouveaux modèles.
7: Voilà les nouveaux kéfiers, beaucoup plus colorés. On a commencé à en faire il n'y a pas si longtemps. Et ils sont essentiellement vendus en Europe. Sans ces nouveaux modèles, on ne s'en sortirait pas. Les modèles traditionnels ne représentent plus que 20% de nos ventes. Le reste, ce sont les modèles avec des couleurs vives qui se vendent notamment très bien aux États-Unis.
5: On est loin des modèles traditionnels popularisés par le leader palestinien Yasser Arafat. Désormais, un peu partout dans le monde, le kéfier est un accessoire de mode très prisé pour ses vertus esthétiques, y compris chez certains grands couturiers qui n'hésitent pas à les vendre jusqu'à 200 euros.

0: la France et les États-Unis. Une renaissance internationale pour le kéfir. Les vieilles machines seront d'ailleurs bientôt changées afin de faire perdurer ce trésor du Made in Palestine.
1: Et il n'y a toujours qu'une seule usine de kéfir en Palestine, elle se trouve à Hébron. Kemaïs Ben Lagdar, est-ce que le destin, c'est le destin de tous les produits textiles, même quand ils sont chargés de sens comme le kéfir, de finir mondialisé?
2: Eh ben, la petite anecdote, c'est que mon kéfir vient d'Hébron, justement, et j'ai voulu à tout prix acheter celui qui est dans la dernière qui est fait par la dernière fabrique. Bah, c'est compliqué, oui. On peut se poser la question.
1: Et il y a une ironie quand même.
2: Il y a une ironie de se dire que finalement. C'est repris par le marché et c'est entièrement mondialisé et peut-être mal produit aussi. Enfin, on peut se poser la question
1: de qui le produit,
2: de la chaîne de valeur, etc. Et cette ironie, en fait, presque ce cynisme de se dire un esclave moderne qui crée un symbole qui est là pour parler de libération, justement.
1: Oui, et d'altermondialisme aussi, souvent.
2: D'altermondialisme, ouais.
1: Et ça m'amène à ma dernière question, Kemaïs Ben Lagdar. Qu'est-ce qu'on porte vraiment aujourd'hui quand on porte un kéfir, selon vous ?
2: On porte l'autodétermination d'un peuple. On porte une obstination quelque chose qui transcende très largement la Palestine, mais qui l'englobe complètement. On porte cette volonté d'être libre et de pouvoir aussi s'auto-déterminer.
1: Merci à tous les deux, Elias Sambar, Kemaïs Ben Lagdar. Merci à Laurence Millet qui a réalisé cette émission, à Audrey Carme qui a aidé à la préparer. Merci aussi à Toupal et à Painkillers pour l'habillage sonore. Aujourd'hui à la technique, il y avait Nicolas Leroulé. 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
5: 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Aujourd'hui, dans les midis, le réalisateur Ryusuke Hamaguchi et l'actrice Virginie Efira nous racontent l'histoire d'une rencontre.
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5: Deux femmes au milieu de Paris, deux femmes marchent, elles se parlent, d'aucuns diraient, selon l'expression consacrée à laquelle on n'accorde plus tellement d'importance, qu'elles refont le monde, sauf que dans ce cas précis, elles le refont vraiment. L'une est française, directrice d'un EHPAD où elle tente d'instaurer une nouvelle façon de prendre soin au quotidien. Elle s'appelle Marie-Lou, l'autre est japonaise, elle est metteuse en scène au théâtre, elle vient d'annoncer être atteinte d'un cancer en phase 4, elle s'appelle Marie, c'est le moment léger et pudique, fugace et fondamentale de leur rencontre. C'est autour de cette rencontre que gravite Soudain, qui sort aujourd'hui en salle. Dernier film du réalisateur Ryusuke Hamaguchi, qui avait reçu l'Ours d'Argent

0: Berninal en 2011 pour Contes du hasard et autres fantaisies, puis en 2021 le prix du scénario au Festival de Cannes, l'Oscar du meilleur film international ainsi que le Golden Globe du meilleur film en langue étrangère pour Drive My Car. C'est aussi le dernier film de Virginie Efira qui incarne Marie-Lou et qui partage cette année avec Tao Okamoto qui incarne Marie le double prix d'interprétation féminine cette année à Cannes. Ils sont tous les deux les invités des Midi de Culture aujourd'hui.
1: Best actress goes to the two actresses of the film Out of a Sudden. Daisuke Hamaguchi, Virginie Efira and Tao Okamoto.
2: Je pense à plein de gens de l'équipe qui n'arrêtent pas de me dire on aura vécu ça à chaque moment sur le tournage. C'est peut-être le temps où j'ai senti le plus la collectivité tout le temps et que Ryosuke nous a fait vivre une aventure, pas une aventure, c'est trop petit ce mot, une expérience de vie qui restera gravée à jamais.
0: Ryosuke Hamaguchi, Virginie Efira, bonjour et bienvenue.
3: Bonjour.
4: Bonjour.
0: Merci beaucoup d'être présents tous les deux dans les Midis de Culture aujourd'hui et un grand merci également à Miyumi Take Leroy qui assure la traduction de nos échanges en simultané et en direct. Virginie Efira, Soudain, dont vous partagez l'affiche donc avec Tao Okamoto, sort aujourd'hui en salle, mais il a eu une vie avant cela qui, un peu par définition, a été également la vôtre. Il fut d'abord pour vous, on l'entendait à l'instant, une expérience très forte de tournage. Il fut ensuite un film qu'il a fallu porter à Cannes avec succès, on l'entendait là encore. Que représente-t-il ce film le jour de sa sortie? Comment qualifier la relation que vous entretenez avec lui?
3: Comme je le disais sur scène et comme je le ressens profondément aujourd'hui, c'est un film qui est en moi aujourd'hui, qui était là, d'ailleurs la seule façon de pouvoir s'en défaire, c'est de ne pas s'en défaire et de rester avec ce matériel et tout ça. Et l'idée de pouvoir en parler avec vous aujourd'hui dans votre émission, aussi on va dans les cinémas aujourd'hui, le film va sortir dans plusieurs endroits et d'accompagner, c'est pour moi une façon de retrouver Ryosuke Hamaguchi, qui est vraiment quelqu'un qui vous fait du bien, je vous assure.
0: On va le voir, sans doute.
3: J'attends la traduction pour voir si ça me touche un peu.
0: Oui, il sourit.
3: Voilà, et puis de pouvoir, en fait, l'exercice de la promotion d'un film a des avantages et des inconvénients, et sans flagornerie aucune, celui-ci, j'ai l'impression que la matière dans laquelle je peux aller puiser pour raconter des choses, et puis pour moi-même avoir le regard des autres dessus, est assez infini, et heureusement parce que le film fait un long voyage et tout ça, donc c'est une manière de jamais me séparer de lui que j'aime beaucoup.
0: Mais c'est vrai qu'on pourrait se dire que, vu l'intensité aussi de ce qu'a dû être ce tournage, oui. Aussi, vu le fait que, on va en parler, il y a beaucoup de lieux clos, mais en tout cas, il y a vraiment cette idée d'équipe très, très forte,
3: cette
0: idée qu'il y a eu des liens très, très forts. L'idée d'avoir un regard extérieur aussi fort aussi que celui du public, est-ce que cela vous dérange? Est-ce que c'est une forme d'intrusion? Ou est-ce qu'on vous dit, enfin, tout le monde va pouvoir voir ce que j'ai vécu?
3: Non, alors si je disais c'est une forme d'intrusion, moi j'aurais voulu, j'aurais voulu que ça ne sorte pas. Bah. J'aurais préféré le garder pour nous.
0: Ça pourrait.
3: Non, ça serait comique. Non, en fait, ce qui est pas mal avec Cannes, c'est que ça prépare déjà cette chose-là. Et franchement, ça a une valeur symbolique très forte parce que c'est le premier rapport avec le public et ça se poursuit là aujourd'hui. Et il y a quelque chose, non, que j'ai senti, que je sens pas systématiquement. C'est peut-être que ce qu'on a tous vécu, ce que Ryosuke Hamaguchi nous a transmis, ce que la matière de son film a infusé en nous, il y avait quelque chose, il y avait des connexions qui étaient vraiment très spéciales, magiques, j'ai envie de dire, et qu'elles se sont déposées dans l'image, et j'ai le sentiment qu'elles peuvent du coup aller vers le spectateur. Pour le moment, les récits que j'ai de ça, c'était surtout à Cannes, c'était surtout la réception critique, j'ai lu les articles hier, ce matin, ils sont vraiment très beaux, et je sens qu'il y a quelque chose de l'ordre de l'inédit dans cette expérience cinématographique-là, pour le spectateur, et donc non, c'est plutôt c'est vraiment une joie, une émotion, un intérêt, une curiosité, quoi, en fait.
0: Aussi de voir.
3: Vraiment, je me dis, s'il y a un petit bout de ce que j'ai réussi à avoir en moi après ce tournage qui va chez les gens, oh, c'est merveilleux. Et c'est peut-être la raison même pour laquelle je fais du cinéma, en fait, vraiment.
0: Ryosuke Hamaguchi, quelle place occupe la réception du public lorsque vous concevez un film? Et ce film-là en particulier, est-ce que vous vous en préoccupez? Ou est-ce que c'est une idée que vous rejetez plutôt loin de vous?
4: Oh. Comme
5: le disait Virginie, déjà j'ai envie de la remercier par rapport à tout ce qu'elle est en train de dire. Qu'elle puisse en parler de cette manière, ce n'est pas quelque chose qu'elle disait lors du tournage. Donc finalement, de l'écouter là, objectivement, si l'on peut dire, c'est une nouvelle expérience. Et je suis extrêmement content de pouvoir l'entendre parler du film de cette manière. Qu'est-ce que j'avais en tête lorsque je filmais moi, c'est oui et non, dans un sens. Je ne suis pas en train de réfléchir constamment à toutes les répercussions quand nous sommes en train de tourner. Il y a plein de choses qui se passent devant nous. Et plutôt que de faire une réflexion à ce moment-là, c'est plutôt tout le moment de la réflexion doit être fait lors du moment de la préparation, c'est pour moi. Et il y a des choses qui ne doivent pas nous échapper, qui doivent absolument être capturées. Et ça, c'est quelque chose que j'avais constamment en tête. Et donc, il y a cette œuvre originale entre la philosophe et l'anthropologue, et cet échange épistolaire. Et cet échange qui vient vraiment de l'âme, et c'est quelque chose qui m'a, moi, extrêmement touchée. Et j'ai voulu le mettre, en fait, je devais le réincarner dans une autre forme. C'était la seule chose que j'avais en tête. Et ce qu'elle faisait de manière textuelle, là, avec des acteurs, des actrices, comment je transmets ça? Qu'est-ce que je dois préparer en amont? Qu'est-ce que je dois mettre en place lors du tournage pour, en fait, pouvoir incarner cet échange qui était uniquement textuel dans l'œuvre originale? Donc pour moi, ce que j'avais en tête, à quoi je pensais, c'était juste pouvoir trouver cet environnement où les acteurs pourront s'épanouir de manière tout à fait relaxée.
0: Donc penser aux acteurs peut-être avant même de penser au public. On a commencé par le jour, l'épisode le plus récent dans la vie de ce film. Je vous propose de rembobiner un petit peu les choses et de les reprendre dans l'ordre. Tout débute, vous l'avez dit, Ryusuke Hamaguchi, lorsque la productrice Hiroko Matsuda met entre vos mains un livre qui retrace la correspondance de Makiko Miyano et de Mao Isono, intitulé « Quand la vie prend un tournant inattendu ». On voit là le lien avec le titre de votre film « À vous, soudain ». L'une est philosophe, l'autre est anthropologue, vous l'avez dit. L'une est atteinte d'un cancer, les deux apprennent à se connaître au fur et à mesure de l'évolution de la maladie. Et c'est cette rencontre, cette histoire que vous décidez de porter à l'écran. À votre avis, Ryusuke Hamaguchi, pourquoi Hiroko Matsuda, la productrice, vous a-t-elle donné cet ouvrage à vous ?
5: Je crois qu'il y a plusieurs raisons, évidemment, mais la raison principale serait qu'elle-même, ayant lu cette œuvre, elle était extrêmement touchée.
6: Elle n'avait pas vraiment en tête « Oh là là, ça va faire des millions au box-office ».
5: C'est vraiment qu'elle-même, personnellement, a été touchée par cette œuvre. Et elle s'est dit qu'elle voulait s'en remettre à quelqu'un. Et quand elle était dans la vingtaine, elle faisait aussi beaucoup d'éditions de magazines.
6: Sachant que beaucoup de mes œuvres sont fortement ancrées dans le dialogue, elle s'est dit que si elle me remettait cette œuvre, elle se disait que peut-être que je trouverais la solution, qu'elle ne voyait absolument pas de comment en faire une œuvre cinématographique.
0: Virginie Efira, vous avez également lu cette correspondance. Oui. Qu'est-ce qu'elles vous ont apporté, ces lettres-là, en tant qu'actrice, sachant que Ryusuke Hamaguchi s'en est largement détaché pour écrire le scénario final? Pourquoi était-il important quand même de pouvoir lire ces échanges?
3: Ryusuke vient d'en parler un petit peu. L'idée, quand il dit qu'il faut mettre l'acteur dans les meilleures conditions, c'est quelque part, c'est une préparation pour pouvoir entrer à l'intérieur des choses. Donc, il était impératif d'être en rapport avec ça. Mais Ryusuke ne dit jamais il est impératif de quelque chose et tout. Sauf qu'il l'a traduit, mais bien sûr pour les acteurs, mais pour toute l'équipe. Tout le monde avait accès à ça et à cette correspondance. et on y trouve des choses absolument magnifiques. Et de relire certains passages après, à certains moments du tournage aussi, a été une profonde inspiration. C'est pour rentrer dans la matière, il fallait être en relation avec cette matière-là. Et ce qui est assez dingue, c'est ce qu'il a réussi à en faire, parce que certes, c'est avec les images qu'on se dégage finalement.

0: d'un essai, parce que cette correspondance, elle nourrit de plein de choses qui vont aussi vers un essai philosophique, sur la question du risque, du hasard, un éloge du vivant, mais en prenant en charge la mort, et voilà. Mais c'est qu'il réussit, en fait, dès le scénario, dès l'exercice écrit, donc dans la matière que j'ai eue, qui est celle du scénario, où il a pris l'échange de correspondance en compte, à faire déjà de cette matière théorique quelque chose d'organique. Ça, c'est vraiment miraculeux, parce qu'évidemment, à l'image, ça se produit, mais c'était déjà à l'écrit aussi. Ça, c'était, et donc, oui, ça, voilà. Et puis moi, j'ai eu la chance, après, de rencontrer Mao Siono, le personnage que j'interprète, qui était là à Cannes avec nous aussi. C'était une autre présence avec soi-même, quoi.
1: Une autre présence et une autre rencontre aussi, ce qui compte beaucoup dans ce film. On comprend que tout l'enjeu aussi de ce film est de transformer peut-être des aspects plus théoriques, plus intellectuels, en émotions, en poésie. Reste à savoir comment Ryusuke Hamaguchi s'y est pris. Et pour le comprendre, il faut laisser la place à Jean Eustache, réalisateur, entre autres, de La Maman et la Putain. C'était en 1977 sur France Culture.
2: Moi, j'ai une vieille idée. Je garde mes idées. Parfois, se renouvelle et se modifie, c'est sur le rôle de l'auteur au cinéma. J'ai une idée qui est un peu mouvante, mais qui, avec les années, s'est un peu précisée. Et à mon avis, le rôle de l'auteur au cinéma doit être un rôle de non-intervention. C'est le contraire de l'auteur dramatique, si vous voulez, qui fabrique. Pour moi, l'auteur au cinéma doit être là pour que le pouvoir ne soit pas pris par les autres, mais pas pour qu'il impose sa volonté. Mes interventions dans mes tournages ne sont pas des interventions de direction dans le sens dictateur. C'est pour que le film ne prenne pas une autre tournure que celle naturelle. Je suis là pour que le film se fasse tout seul. Il faut quand même qu'il y ait quelqu'un pour empêcher que le pouvoir soit pris par quelqu'un qui attire les choses dans une direction qu'il ne faut pas.
1: Je suis là pour que le film se fasse tout seul. Est-ce ainsi que vous concevez votre rôle sur un tournage, Ryusuke Hamaguchi?
3: Je viens d'écouter cet extrait là maintenant de Jean Eustache et je suis extrêmement touchée par ça. Le fait que moi j'étais dans la vingtaine quand j'ai vu des œuvres de Jean Eustache et j'ai été extrêmement impactée par ces œuvres. Et je ne parle pas que des choses qu'on peut faire visuellement, même s'il y a des choses que moi je ne serais pas capable de faire, et notamment La Maman et la Putain.
4: Et
3: nous voyons comment les choses se déroulent, et c'est là où je me suis dit que peut-être que moi aussi je serais en capacité de faire du cinéma. Et le fait de pouvoir réécouter ces paroles-là maintenant, je n'ai pas souvent pu lire des interviews de lui, et c'est une nouvelle source d'inspiration de pouvoir avoir entendre ces paroles. C'est vraiment ce qu'il est en train de dire, finalement. Ce que je ressens, c'est que les acteurs sont capables de trouver des choses de par eux-mêmes. C'est eux-mêmes qui ont besoin de cette ressource, et si cette ressource n'existe pas, un film ne pourra pas s'en être amélioré. Et nous, les réalisateurs, nous devons attendre que les acteurs trouvent cette ressource, et que nous devons aussi préparer le terrain pour ça. Et une fois que l'acteur a trouvé cette ressources, ils ont déjà commencé à courir et nous devons juste en fait les suivre pour nous assurer que la caméra sera présente lors du moment où les acteurs produisent le meilleur d'eux-mêmes et en capacité aussi de finalement transmettre ce que nous avons capturé au public. Ce que Jean Eustache dit en parlant de déroulement naturel, c'est comme ça que moi en tout cas je l'entends.
1: Virginie Efira,
0: comme ça que je l'ai vécu.
1: Oui, c'est ma question, donc c'est parfait.
0: C'est troublant d'écouter et tout ça, c'est parce que c'est tout à fait ça. Effectivement, est-ce que dire au secret, on en bénéficie comme acteur d'une façon tout à fait extraordinaire. Donc, il y a effectivement jamais chez lui de direction, genre je vois. C'est comme si, évidemment, c'est comme s'il connaissait. mieux que, il a une force de travail inouïe, mieux que quiconque son film, mais qui ne savait pas encore exactement ce qu'il allait être. On a vraiment ce sentiment-là, que les choses sont en train de s'inventer, en train de se construire. Et nous, on a vraiment un sentiment de liberté très forte. Ce qu'il va voir, lui, c'est effectivement qu'il n'y ait pas trop d'intervention, que ça soit quelque part protégé, qu'on ait une sorte de sécurité psychologique, qu'on puisse y aller, qu'on soit dans les meilleures conditions de concentration possible. Donc pour ça, il y a un matériel théorique à ingurgiter assez important. Mais après, il y a une grande liberté. Il va beaucoup plus diriger, je mets vraiment des guillemets, celui qui écoute que celui qui est qui parle, celui qui est en dehors, qui est off caméra, que celui qui est devant la caméra, sur la qualité de l'écoute et tout ça. Et donc, dans ces prises qui durent parfois 15 ou 20 minutes, il y a quelque chose qui permet à l'acteur, en fait, non seulement de ne plus appeler sa volonté, ou de n'avoir aucune velléité, de certainement pas chercher un effet, et d'être à l'intérieur des choses. Voilà. Donc un acteur, c'est aussi un dispositif de mise en scène, je pense, quand même. En tout cas, et que les grands metteurs en scène ont un dispositif. Et la réflexion qu'a Ryusuke, théorique et pratique, sur ce que c'est qu'être un acteur et sur le dispositif autour de lui, elle est vraiment immense et très joyeuse.
1: D'où l'attention portée aussi aux conditions, c'est ce que vous disiez, Virginie Efira. Nous avons un début d'histoire, nous avons les actrices et les acteurs, nous avons également une méthode, le film peut démarrer.
4: Ici, c'est le réfectoire. En humanitude, il y a quatre piliers. Le regard, le toucher, la parole et la verticalité.
5: La verticalité ?
4: Oui. C'est le fait de se tenir debout et de marcher. Pour communiquer avec des personnes désorientées, il faut toujours associer le regard, la parole et le toucher. D'abord, regarder. Il faut saisir correctement le regard de la personne. De près. À cette distance.
1: Un extrait du film Soudain dont on parle aujourd'hui dans les midis de culture. Cette scène raconte beaucoup du film, le décor tout d'abord, celui d'un EHPAD du 15e arrondissement de Paris où se met en place une nouvelle méthode pour accompagner les résidents, à savoir l'humanitude, concept forgé au début des années 80, entre autres par le professeur de sport Yves Gineste et sa femme Rosette Marescotti, et dont Marie-Lou, soit vous, Virginie Efira, explique les piliers à Marie, soit Tao Okamoto. Pourquoi Ryusuke Hamaguchi avoir fait de l'humanitude un des piliers centraux de votre film?
6: C'est que ce film était déjà décidé au bout d'un certain moment que ce serait une collaboration franco-japonaise. Et quand j'étais dans ce dilemme de comment avoir finalement deux personnes, deux personnages principaux, une japonaise et une française, et qui doivent se rencontrer, et qu'est-ce qui pourrait vraiment les unir, ces deux personnes? Et c'est là où j'ai pensé à l'humanitude. L'humanitude, c'est quelque chose où ça fait déjà presque 10 ans où j'ai un certain intérêt pour cette méthode de soins et l'humanitude, et je sens que ça, c'est un peu un miroir dans un sens des dilemmes et des soucis que nous avons dans l'industrie cinématographique. Et nous avons des choses, nous avons plusieurs problèmes, nous avons des priorités que nous devons mettre en place. Et lorsqu'il se passe du cinéma commercial au Japon, en tout cas, beaucoup, souvent les acteurs, les émotions, les sentiments des acteurs sont un peu mis à côté. Nous n'arrivons pas à avoir suffisamment de marge de montrer la gentillesse envers le staff qui est jeune. Et je trouve que l'humanitude et cette méthode de soins finalement cristallisé les soucis qui existent dans cette industrie cinématographique. Et ça m'a permis de réfléchir à beaucoup de problématiques. Et je me suis dit que avoir l'humanitude comme un des éléments centraux me permettrait donc aussi de creuser encore plus le sujet moi-même.
1: Virginie Efira, on le voit dans le film, c'est très incarné à travers le personnage de Marie-Lou. L'humanitude est certes une méthode, mais on a l'impression que c'est également une communauté. On en est ou on n'en est pas, et c'est la raison aussi pour laquelle Marie-Lou prend son bâton de pèlerin, essaye de convaincre à la fois ses collègues, les autres soignants, les autres professionnels de santé, mais également sa hiérarchie. Elle essaye de convaincre, voire de convertir. Et on sent beaucoup que Marie-Lou est parfois seule dans son combat. Est-ce que c'est une façon aussi de figurer, de représenter ce que peut un individu y croire, mais aussi les limites d'un individu qui ne peut pas tout porter toute seule? Est-ce que vous avez ressenti cette solitude de Marie-Lou?
0: Oui, parce qu'elle a quelque chose aussi, Marie-Lou, dans sa volonté de se battre contre un fonctionnement et de vouloir mettre au point l'humanitude, quelque chose d'un peu ultra volontaire, justement, comme si c'était la bonne direction. Et ce que j'aime aussi dans le film, c'est une des choses qui, au départ, maintenant c'est beaucoup plus large, mais m'avait le plus touchée, peut-être parce que j'y voyais une corrélation avec des choses que je connais intimement, c'est-à-dire quelque chose de légèrement péremptoire, l'assurance que c'est comme ça qu'il faut faire. Et il y a plusieurs choses dans le film, mais il y a aussi cette trajectoire-là qui est celle de, évidemment, de l'écoute de l'autre, mais de pouvoir se mettre à la place de l'autre, de pouvoir comprendre l'autre. On ne peut pas imposer les choses. Donc, elle est face à une infirmière qui, elle, a une autre expérience, une bonne expérience aussi, mais une autre vie qu'elle, et qui met à jour des choses qui sont complexes. Ça prend du temps de faire ça, ce n'est pas réaliste. Voilà à quel endroit, ce n'est qu'en prenant cette chose-là en charge, en pouvant se mettre à la place de quelqu'un qui ne pense pas comme nous, qu'elle peut finalement arriver à avancer. Et donc, oui, je crois que quand on touche à un idéalisme, on touche aussi à une forme de solitude, quoi.
1: Mais qui a de franches limites, parce que je trouve vraiment que ce personnage de Marie-Lou n'a presque pas conscience finalement de ce à quoi sa solitude pourrait la mener si elle continuait dans cette voie, en tout cas au début du film. Et elle reste directrice d'une institution, d'un établissement. Et ça, c'est pas un rôle qui est neutre, je trouve, celui de directrice, et donc d'imposer certaines règles, de faire avec le système aussi d'une certaine manière. Est-ce que cette contradiction-là, vous l'avez portée d'une certaine manière? Est-ce qu'elle fait partie du personnage de Marie-Lou?
0: En tout cas, j'arrive à ressentir l'idée de devoir concilier des choses qui, a priori, ne sont pas conciliables. Et ce qui était intéressant aussi dans des scènes qui mettaient à jour ça, mais qui mettaient à jour aussi, finalement, quelque chose de politique qu'on pouvait trouver dans des... à des endroits de réflexion politique, presque une mise en pratique dans la vie, quoi, qu'il y avait quelque chose pour se battre contre un fonctionnement. Déjà le comprendre, le mettre à jour, voir les choses, trouver une clé. Moi, ça, c'est quelque chose qui me parle très fort. Par exemple, j'ai un rapport à la philosophie vraiment dilettante, quoi, c'est-à-dire un rapport à la philosophie de France Culture plutôt que j'ai lu tout Spinoza. Mais il y a quelque chose dans le peu de choses que je connais qui, à un moment donné, d'une chose que je trouvais les puissantes, arrive à être à une mise en pratique dans l'existence, à au moins à pouvoir regarder un peu autrement, regarder plus large, regarder sur le côté. Et il y a vraiment ça aussi, où finalement une étude sur le capitalisme peut donner tout d'un coup juste une clé très très concrète pour sortir de cet isolement-là et tout ça. Et ça, c'est quand même... Je comprends que la fatigue frôle du coup quelque chose, confine à quelque chose où on est un peu obstiné, quoi, et qui donc est limitant.
1: Ce qui nous amène à un autre concept très important dans le film, vous l'avez dit Virginie Efira, celui de capitalisme, évidemment, qui est l'objet d'une très longue discussion entre Marie et Marie-Lou pendant toute une nuit, quasiment en dehors de l'institution, ça aussi c'est important, puis à l'intérieur, parce que leurs pas sont toujours les ramener aussi à cet endroit. Cette discussion ressemble à une sorte de cour magistrale qui mobiliserait Marx à la sauce actuelle, on va dire. Pourquoi cette très longue scène de dialogue était-elle importante, Ryusuke Hamaguchi?
7: Marie-Lou
3: a un souci et elle essaie d'avoir l'humanitude dans son établissement et elle ne sait pas comment vraiment complètement s'y prendre. Et vraiment, c'est quelque chose que nous avons pu voir dans certaines EHPAD nous-mêmes. Et en écoutant et en les interviewant, on voyait qu'il y avait un manque de budget, un manque de moyens. Et on voyait aussi une incompréhension qui se mettait en place. On voyait que de manière réelle, introduire et mettre en place l'humanitude était extrêmement compliqué. Et quand nous avons décidé de mettre cela dans l'œuvre, il fallait bien trouver un moyen d'implémenter ce sujet sans que ce soit trop fantasque, sans que ce soit un cheveu qui atterrit sur la soupe. Et de là, pour pouvoir mieux ancrer le sujet, c'est là où ma réflexion m'a porté. Comme je disais un peu plus tôt qu'il y avait toute l'industrie l'industrie cinématographique où, en fait, notre temps nous est dérobé et finalement, nous n'avons même plus le temps de nous intéresser à cette problématique. Et nous voyons, en fait, cette structure qui est relativement similaire et le fait de pouvoir voir cette scène de dialogue, ça pouvait permettre à Marie-Lou de se rendre compte le nœud du problème et aussi le public qui vit dans cette société, dans ce système, dans cette structure, leur permettrait aussi en fait, de se rendre compte de quel est le sujet et à quel point finalement, même en sortant de magnitude, il y a un sujet universel, même pour le public.
1: On le voit, vous êtes saisi de concepts très larges, mais aussi très philosophiques, on le disait à l'instant, et notamment celui de la pensée de Nancy Fraser, mais aussi d'autres penseurs. C'est le cas du psychiatre italien Franco Basaglia, né en 1924 et mort en 1980, que met en scène la pièce de théâtre de Marie et qui est proposée au Théâtre 13. Franco Basaglia qui s'exprimait en 1978 sur France Culture, on l'écoute.
7: Nous, psychiatres, devons lutter contre la marginalisation de notre système. Nous devons être militants comme psychiatres. Nous sommes des professionnels politiques. Et nous avons tenté de faire participer la population à notre travail. Nous avons fait des assemblées dans les quartiers, nous avons fait des assemblées dans l'usine. De cette manière, tout le monde connaît l'asile. Tout le monde parle de l'asile. Les forces politiques, ils font la vérification de son programme sur le problème de l'asile. C'est très important. Alors, je pense que la chose essentielle, il est créer une relation de confiance. C'est, je pense, la chose essentielle pour faire des thérapies, comme nous pouvons dire.
1: Nous, psychiatres, devons être militants. Comme psychiatres, nous sommes des professionnels politiques. Ryusuke Hamaguchi, diriez-vous que c'est également votre cas, vous vous considérez comme un professionnel politique ?
3: C'est la première fois que j'ai pu écouter la voix de Basaglia et je merci beaucoup d'avoir mis cet extrait. Je ne pourrais pas dire que c'est exactement la même position. Moi-même, je ne sais pas à quel point je peux réaliser de la politique dans ma vie quotidienne. Il y a une part de moi qui n'arrive pas complètement à se positionner par rapport à ça. Mais c'est vrai que théoriquement, je comprends tout à fait ce qu'il dit et je l'entends. Et avoir en fait cette confiance que nous pouvons mettre en place et aussi susciter de l'intérêt et susciter de l'intérêt. L'intérêt va dans les deux sens. Il faut aussi porter de l'intérêt envers les autres. Et encore une fois, nous sommes dans un système sociétal qui nous enlève, qui nous dérobe notre temps où nous pourrions prêter attention à l'autre. Et si nous pouvions trouver le temps de faire ça, nous pourrions enfin aussi servir en fait, de parole pour que d'autres personnes puissent enfin trouver le temps d'avoir de l'intérêt pour les autres.
1: Virginie Efira, finalement, ce film est aussi une leçon, en tout cas un petit manuel des différentes façons de résister, redonner de la valeur au temps. On pourrait se dire que l'amitié aussi entre Marie-Lou et Marie est une forme de résistance. Est-ce que vous l'avez perçue ainsi, cette amitié, qui est aussi une amitié très intellectuelle, ce qui est plutôt rare aussi dans le cinéma ?
0: Ah oui, complètement. Il y avait une sorte d'absolu, et c'est vrai que dans le fait de pouvoir jouer cette amitié-là, qui est rare aussi, pour dire des choses plus simples aussi, de regarder deux femmes avoir une amitié comme celle-là et des sujets de discussion comme celle-là pendant 3 heures. Il n'y a pas quantité de films qui le font. J'ai beaucoup puisé aussi dans la matière de ce que nous étions en train de vivre, Tao et moi, et qui allait prendre fin. Alors, c'est moins douloureux qu'une vie qui prend fin, hein, un tournage qui prend fin, mais il y avait quelque chose dans ce qu'on vivait qui était de l'ordre de l'inédit aussi, grâce à cette expérience.
1: Virginie Efira, merci beaucoup de votre présence aujourd'hui dans les Midis de Culture. Ryusuke Hamaguchi, nous poursuivons cette conversation autour de votre film Soudain, qui sort aujourd'hui en salle. Ce sera à 12h45, juste après le journal de la rédaction.
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1: Midi et demi sur France Culture, tout de suite le journal de la rédaction. Un journal présenté avec quelques secondes de retard aujourd'hui par Mathieu Laurent. Mathieu, bonjour.
9: Je vous en prie, Aliétovine. Bonjour à tous. Au sommaire de cette édition, l'Allemagne, Berlin, a adopté ce matin en Conseil des ministres un texte qui dote ses services internes et externes de capacités d'action et de riposte face à la multiplication des actes hostiles dans le pays. L'assassinat des attentats du chef des renseignements de l'Est de la Libye, Fawzi al-Mansouri, attentat condamné par les autorités gouvernementales qui tiennent l'Ouest, la Tripolitaine, c'est dire l'envergure de ce personnage. Un acte de nature à fragiliser le plan de réunification du pays porté par Washington, nous dira Virginie Pironon. Il sera également question des relations des uns et des autres avec le régime des talibans, entre embarras et discrétion, quelle diplomatie, 5 ans après le retour au pouvoir en Afghanistan. Des étudiants en religion. En France, les relevés de Copernicus qui disent la surchauffe des océans. Et enfin, le propos d'un scientifique sur les découvertes facilitées par les éclipses dans le temps long. Vous verrez que même la théorie de la relativité leur doit quelque chose à ces phénomènes aussi rares que fascinants, jusqu'à propulser Albert Einstein au rang de superstar. C'est le premier contributeur à l'aide à l'Ukraine qui est pris pour cible dans de telles proportions que le gouvernement allemand a décidé de se donner les moyens d'une riposte via une profonde réforme de ses services secrets. Souvenons-nous de l'attentat manqué au drone piégé la semaine dernière à l'aéroport de Leipzig. Pour répondre au sabotage, piratage, les services secrets allemands, souvent qualifiés de végétariens dans le monde du renseignement, souhaitent donc David Philippot devenir carnassier.
10: Oui, ce texte de presque 700 pages présenté par le ministre de l'Intérieur, Alexander Dobrindt, signifie la fin d'une exception allemande, une exception héritée des exactions de la Gestapo et de la Stasi. En Allemagne, un même service ne pouvait pas, jusqu'à maintenant, collecter des informations criminelles et mener des actions policières. C'est donc une révolution historique après les attaques hybrides subies par l'Allemagne, multipliées par 2 en 1 an, et donc une réforme nécessaire selon Carlo Massala, expert à l'université de l'armée allemande à Munich.
11: Nous subissons ici quasi quotidiennement des cyberattaques et les services n'étaient pas autorisés à riposter. Aujourd'hui, ils ne peuvent contre-attaquer que s'ils disposent d'indices concrets, laissant supposer qu'une cyberattaque est imminente. Pourquoi nos services de renseignement ne peuvent-ils pas lancer de cyberattaques contre la Russie, l'Iran, etc. Il s'agit juste de leur montrer que nous pouvons aussi causer des dégâts chez eux et qu'ils devraient stopper ces actes hostiles.
10: En langage informatique, les hackbacks seront donc désormais autorisés, c'est-à-dire la mise hors d'état de nuire du système attaquant. Mais la riposte pourra aussi s'organiser sur le terrain, dans le cas de l'attentat manqué de Leipzig, comme une empreinte ADN retrouvée sur le drone piégé conduit directement l'enquête vers le renseignement militaire russe. Les services extérieurs allemands pourraient par exemple mener une opération de sabotage contre une usine de drones en Russie.
9: David Philippot à Berlin. Les circonstances sont telles en Libye qu'il y a un risque de déstabilisation politique et sécuritaire. Hier, l'on apprenait l'assassinat du chef des services de renseignement de l'armée de l'Est, la Cyrénaïque, dirigée par Khalifa Haftar. Fawzi al-Mansouri était tué lundi dans un attentat à Benghazi. Relevons que cet attentat a été condamné par le gouvernement en poste en Tripolitaine. C'est dire l'envergure de cette personnalité. Bonjour Virginie Pironon.
1: Bonjour.
9: Virginie, jusqu'aux États-Unis, dont le plan de réunification du pays est fragilisé.
1: Oui, selon des analystes cités par l'AFP, cet attentat constitue un grave revers pour le dispositif de sécurité du camp Haftar, car cet homme qui est décédé dans un attentat à la voiture piégée, c'est Fawzi al-Mansouri, le chef des services de renseignement de l'armée de l'Est. Entre 2014 et 2017, il avait joué un rôle crucial dans les combats contre les djihadistes. La piste de l'islamisme radical est d'ailleurs évoquée. Rappelons que depuis la mort de Kadhafi en 2011, la Libye a plongé dans l'instabilité, vous le rappeliez. Elle est gouvernée par 2 exécutifs, l'un basé à Tripoli, reconnu par l'ONU, et l'autre à Benghazi, donc sous l'égide de la famille Haftar, qui contrôle l'Est, mais fait face à des poches de résistance dans le Sud. Cet attentat surprend les observateurs. Il intervient alors que l'administration américaine de Donald Trump plaide pour une réunification de la Libye. Mais le plan mis au point pourrait être retardé, voire déraillé complètement, car il y a 2 conditions pour sa mise en place. Une sécurité inébranlable à Benghazi et une protection totale de la part de la famille Haftar envers les officiers qui lui sont fidèles. Or là, on voit bien, c'est l'échec. Si on ajoute à cela des attaques de drones à l'ouest du pays, la récente démission du gouverneur de la Banque centrale, autant d'éléments, selon les observateurs, qui montrent que la situation politique et sécuritaire en Libye peut se détériorer très rapidement.
12: rapidement.
9: Merci Virginie Pironon. En août 2021, le 15 août 2021, les talibans revenaient au pouvoir en Afghanistan. 5 années au cours desquelles le joug des théocrates de l'émirat a pulvérisé les droits humains, confère le sort réservé aux jeunes filles privées d'éducation, sans oublier les persécutions et exécutions de celles et ceux qui ne s'alignent pas sur leur idéologie, qui repose sur un islam radical et fondamentaliste. D'où les réticences des uns, les discrétions des autres quand il s'agit d'avoir des relations avec les autorités du pays. Nathanaël Charbonnier.
13: Alors on va préciser les choses parce que certains ont déjà fait le travail. On va commencer avec les plus surprenants, les Russes. La Russie a officiellement reconnu le 3 juillet 2025 l'émirat islamique des talibans au nom de la lutte contre le terrorisme. C'est le seul pays à l'avoir fait. Une ironie de l'histoire quand on se souvient que c'est de là que tout a commencé avec la guerre qui a opposé Afghans et Russes de l'URSS en 1979. Après, vous avez des rapprochements de réseaux de certains pays proches, Turkménistan, Tadjikistan, Kazakhstan. Leur objectif commun, se désenclaver et développer des routes commerciales qui passent par l'Afghanistan pour rejoindre des ports en Iran ou au Pakistan. Les spécialistes parlent de pragmatisme qui les pousse à échanger avec leurs voisins. Pragmatique également Pékin qui avance masqué, les Chinois s'associent avec des sociétés afghanes et ensemble elles exploitent des mines d'or. Enfin, vous pouvez ajouter l'Inde qui, pour embêter son voisin pakistanais, a décidé de renforcer ses liens avec le gouvernement taliban.
9: Finalement, les talibans sont assez sollicités, y compris par l'Europe depuis quelques mois.
13: Alors il faut être clair, l'Union européenne ne reconnaît pas officiellement les autorités talibanes. Mais en juin dernier, une délégation talibane a été reçue à Bruxelles. La Commission européenne a très vite expliqué qu'il ne s'agissait pas d'une rencontre politique avec les plus hauts responsables du pays, mais qu'il s'agissait d'une rencontre technique pour parler d'un seul sujet, celui de l'expulsion des migrants afghans, notamment ceux qui ont été condamnés par la justice en Europe. Autant vous dire qu'il n'y avait pas de caméra pour immortaliser la poignée de main et que cela a fait bondir certains députés européens et certaines ONG. Cela dit, il y a aussi un peu d'hypocrisie, car vous ne trouvez personne pour défendre l'idée de relations diplomatiques avec les talibans, mais la réunion de juin a eu lieu à la demande d'une vingtaine d'États européens qui ont demandé explicitement à la Commission d'agir, sans compter que des délégations européennes ont été reçues également à Kaboul.
9: Nathanaël Charbonnier.
1: La courte éclaircie qui a suivi la pandémie de Covid-19 s'est éteinte.
9: C'est la conclusion d'un rapport de l'Organisation internationale du travail ce matin. Rapport sur le chômage des jeunes à travers le monde. 12,4% des 15-24 ans ne travaillent pas dans le monde, soit près de 67 millions de demandeurs d'emploi. Un jeune sur cinq, surtout, n'est ni en emploi ni en études. Une tendance haussière depuis 2023. Valentin Gris, bonjour.
14: Bonjour Mathieu.
9: Valentin, ce que relève l'Agence des Nations Unies, c'est que cette tendance est, une fois n'est pas coutume, mondiale.
14: Oui, 8 régions sur 11 observées ont vu le taux de chômage des jeunes progresser ces deux dernières années et c'est inhabituel. Les pays arabes et l'Afrique du Nord conservent les taux les plus élevés, 22 à 26% de chômage. Dans les pays d'Afrique subsaharienne, le marché de l'emploi peine à répondre à la pression de la natalité. Enfin, dans les pays à haut revenu, où 3 jeunes sur 4 ont accès à des emplois stables, la hausse est tout de même très forte. 1,5 point de plus en Amérique du Nord, par exemple, pour atteindre près de 10% de chômage.
9: Cette hausse est aussi étrange selon l'OIT Valentin parce qu'elle ne repose sur aucune crise économique.
14: Non, mais le marché de l'emploi est en déséquilibre. Il ne crée pas assez d'emplois dans la plupart des régions. Déséquilibre générationnel également, car dans le même temps, les adultes de plus de 29 ans voient leur taux de chômage baisser, eux, à 3,6%. Les jeunes souffrent de la disparition des premiers jobs, ceux qui réclament une formation mais pas de haute qualification. Ils sont détruits par l'automatisation et par l'intelligence artificielle. Elle menace 6% des emplois chez les jeunes de 15 à 29 ans. Si ne serait-ce qu'un dixième de ces postes disparaissait, cela créerait près de 6 millions de chômeurs de plus dans le monde.
9: Alors, quelles solutions peuvent être envisagées ?
14: Eh bien, l'OIT réclame une gouvernance mondiale pour l'IA afin de prendre en compte les besoins des travailleurs, des formations plus axées sur les capacités sociales, ainsi que des systèmes de protection sociale plus complets et plus réactifs. Enfin, elle appelle à réduire les inégalités de genre qui demeurent, car les deux tiers des jeunes ni en études ni en emploi sont des jeunes femmes.
9: Merci à vous, Valentin Gris. Le changement climatique est un constat parmi tant d'autres. Les océans n'ont jamais été aussi chauds qu'au mois de juillet. Dans son bulletin mensuel, l'Observatoire européen Copernicus souligne en effet que la température moyenne de surface de la mer, à l'exception des pôles, a atteint 20,96 degrés Celsius le mois dernier, le niveau le plus élevé jamais enregistré pour ce mois. Bonjour Oana Favennec.
12: Bonjour Mathieu.
9: Oana, et cela a de multiples conséquences observables à très court terme.
12: Oui, d'abord au niveau météo. Une eau plus chaude va s'évaporer plus facilement. En conséquence, on doit s'attendre à des épisodes de pluie particulièrement violents à l'automne, notamment des épisodes cévenols. Et puis dans la mer, des eaux de surface plus chaudes sont des eaux plus légères qui vont moins se mélanger avec les eaux profondes. Et elles en ont pourtant besoin, ces eaux profondes, pour renouveler leur oxygène, par exemple. Pierre Brasseur est océanographe, directeur de recherche CNRS et vice-président du comité scientifique de Copernicus.
15: Ce qu'on appelle la production primaire, qui est en fait la rencontre de sels nutritifs qui sont très présents dans le fond de l'océan, qui remontent en surface avec la lumière qui est disponible dans la couche photique, donc dans la couche supérieure, eh bien cette rencontre va être en fait moins efficace et donc on risque d'avoir une production biologique qui va être en fait appauvrie.
12: On risque de voir des populations de coquillages mourir dans des lagunes.

0: Comme en 2018, des milliers de tonnes d'huîtres et de moules d'élevage avaient péri d'anoxie dans les temps de taux, Pierre Brasseur le confirme, faune et flore sont touchées de plein fouet.
1: On observe dans certaines régions des migrations de certaines populations vers le nord pour justement aller dans des régions qui sont plus adaptées à leur fonctionnement habituel. Mais ce qu'on va aussi observer en Méditerranée, c'est les habitats des poissons, les coraux par exemple. Il y a des coraux qui sont très importants pour les écosystèmes en Méditerranée, qui vont être très affectés aussi par les températures au-dessus de 25 degrés auxquelles ils sont habitués par exemple.
0: Selon l'Ifremer, au-delà de la Méditerranée où c'est particulièrement visible, le réchauffement de l'eau provoque des dommages sur tout le littoral français. Les algues toxiques prolifèrent, les animaux marins s'échouent davantage et certaines populations de coquillages comme les bulots par exemple s'effondrent.
2: Merci à vous, Oana Favennec. Un ouvrier agricole jugé hier à Niort en comparution immédiate a été condamné à 2 ans de prison ferme pour avoir provoqué 11 départs de feu avec un chalumeau dans les départements des Deux-Sèvres et du Maine-et-Loire. Des voix me disaient « passe à l'acte, après je regrettais », a-t-il déclaré à la barre.
3: Une éclipse, histoire de se soucier du soleil, un astre au ressort encore mystérieux.
2: Oui, ce soir, à partir de 19h20 environ, la lune va commencer à passer devant le soleil jusqu'à le cacher à plus de 90%, une heure plus tard en France. Dans une partie de l'Espagne, l'éclipse sera même totale. Les éclipses solaires, comme celle d'aujourd'hui, sont un spectacle rare pour nous tous. Et ce phénomène, dans le temps long, a offert aux scientifiques des chemins qui les ont menés à d'importantes découvertes, jusqu'à l'astronome Jules Janssen, c'était en 1868. Gabriel Upravant a sollicité Guillaume Hébrard, directeur de recherche au CNRS à l'Institut d'astrophysique de Paris et à l'Observatoire de Haute-Provence.
4: Ça a permis notamment de découvrir l'environnement proche du Soleil, c'est-à-dire la couronne solaire, cette haute atmosphère du Soleil qui s'étend sur plusieurs fois la taille du Soleil autour du Soleil. À la base de cette couronne solaire, il y a ce qu'on appelle la chromosphère. Donc ça, c'est une toute petite zone d'une couleur rose très particulière, d'où son nom chromosphère. Toutes ces choses-là, cet environnement proche du Soleil, ça a été découvert grâce aux éclipses totales de Soleil. Un autre grand résultat qui a été obtenu lors d'une éclipse, c'est la découverte de l'hélium, cette espèce chimique très connue. Maintenant, on sait que c'est la deuxième espèce chimique la plus abondante dans l'univers, donc c'est vraiment une espèce très importante. C'était vu dans les protubérances du Soleil, donc cette matière qui s'échappe du Soleil, qu'on ne peut voir quasiment que pendant les éclipses. Et donc Jules Janssen, lors de cette éclipse-là, il a fait le spectre de ces protubérances solaires. Faire le spectre, ça permet d'étudier la composition chimique de l'objet qu'on observe. Mais il a vu qu'il y avait une espèce chimique qui était inconnue, qui n'avait jamais été vue jusqu'à présent. Cette nouvelle espèce chimique a été appelée l'hélium par la suite.
5: Et est-ce qu'on peut dire que l'étude des éclipses a aussi permis de valider la célèbre théorie d'Einstein ?
4: La première grande confirmation expérimentale de la relativité générale, cette grande théorie d'Albert Einstein, elle donne une vision plus complète, plus précise de ces attractions de masse les unes les autres. Et notamment, l'une des prédictions de la relativité générale d'Einstein, c'est de dire que la lumière elle-même est déviée par les masses. C'est-à-dire, on imagine qu'on a une étoile juste à côté du Soleil, sa lumière va être un peu déviée par la masse du Soleil, et donc si on l'observe depuis la Terre, on va avoir l'impression que cette étoile est un petit peu décalée. Et donc pour faire ça, il faut observer une étoile qui est juste derrière le Soleil. Mais en temps normal, les étoiles derrière le Soleil, on ne peut pas les observer parce que le Soleil nous éblouit trop, sauf pendant une éclipse. Et donc ça, Einstein a proposé. Il a dit, on observe des étoiles qui sont à côté du Soleil pendant l'éclipse du Soleil, donc comme ça on peut bien les voir. Et puis quelques mois plus tard, on observe les mêmes étoiles alors que le Soleil n'est plus là. On verra que leur position aura été décalée. Et donc ça a été mesuré en 1919 par l'astronome anglais Arthur Eddington. C'est à partir de ce moment-là qu'Albert Einstein est vraiment devenu une superstar internationale avec cette prédiction brillamment confirmée de la relativité générale.
2: Guillaume Hébrard, auteur de Fabuleuses éclipses aux éditions Berthe Jean. La météo en quelques mots, des averses orageuses sur les Pyrénées, les Alpes et la montagne. Montagne Corse ainsi qu'une petite ondée possible au sud du massif central. Ailleurs, avant d'être occulté, soleil et des températures caniculaires dans 78 départements. Ce journal a été préparé avec Julien Loquet à la technique, Marie-Claire Oumabadi. Prochaines informations sur France Culture à 18h. Elles vous seront présentées par Annabelle Grelier. 1h moins le quart sur France Culture, vous retrouvez Aliette Ovine. Bonne émission Aliette.
3: Merci beaucoup Mathieu et merci pour l'exploit de cette ponctualité. Wow. Notre conversation avec le réalisateur Ryusuke Hamaguchi se poursuit sur France Culture.
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3: Soudain sort aujourd'hui en salle et son réalisateur Ryusuke Hamaguchi est dans les midis de culture. Nous avons évoqué en première partie d'émission le fond, le message de ce film qui fait l'éloge de la lenteur comme mode de résistance à l'impossible. Un éloge qui prend littéralement forme, celle du temps long et de la place laissée au hasard.
7: Non, non, pas encore, Adija. Qu'est-ce que je vous ai dit ? Qui se souvient de ce que je vous ai dit ?
8: Bon, 2-3 fois, et si on n'a pas de réponse,

0: Non, c'est pas exactement ça. Là, ce qu'on fait, c'est la base de la base de l'humanitude. D'accord? Qui s'en souvient?
1: On toque trois coups, puis on attend trois secondes et encore trois coups. Si on n'a pas de réponse, on attend encore trois secondes, puis un dernier coup et on entend.
0: Voilà, c'est ça. D'accord? 3, 3, 1. C'est ça pour les coups. Et il faut se souvenir de quelque chose. Jamais oublier que vous entrez chez quelqu'un. Et si vous vous souvenez que vous entrez chez quelqu'un, vous n'entrerez pas impunément. D'accord? Vas-y.
1: Voilà, il vous savonne entre les doigts, jusqu'aux épaules.
0: Parle-lui un peu de elle, de ce que t'as vu dans sa chambre.
1: Je suis rentrée dans votre chambre tout à l'heure, j'ai vu les photos, Agatha. Vous étiez pilote d'avion, mais c'est formidable.
0: Est-ce que tu peux lui demander si je peux aller nettoyer le ventre maintenant?
1: Est-ce que Claude peut vous nettoyer le ventre, Agatha? Oui?
0: Oui?
1: Oui, oui, oui.
0: Alors, on y va.
1: Voilà, il vous savonne le ventre, tout doucement.
0: Demande-lui si elle peut lever le bras gauche maintenant.
1: Agatha, est-ce que vous pouvez...
2: Ryusuke Hamaguchi, je voulais partir de cette scène de formation à l'humanitude parce que sans l'image et uniquement avec le son, elle donne l'impression d'avoir affaire à un documentaire. Vous avez vous-même commencé votre carrière par le documentaire, c'était au tout début des années 2010. Qu'est-ce qui vous intéresse dans cette forme de cinéma et diriez-vous que vous en avez laissé des traces aussi dans Soudain ?
3: Écoutez
4: seulement avec l'audio, c'est, même en post-production, ce n'est pas quelque chose auquel j'ai souvent été confronté. Donc c'était vraiment une expérience nouvelle que j'ai pu avoir ici. Et on voit cette scène entre Virginie et Tao, tout à l'heure aussi, quand on avait l'extrait. C'est, voilà, c'était, même moi, j'étais un peu étonnée par cette expérience. Je crois qu'on était quand même capable de sentir un peu où les personnages se situaient. Mis à part cette parenthèse, disons que ma propre carrière, j'ai un peu du mal à la comprendre moi-même. Quand est-ce que j'ai débuté ma carrière? Je ne suis même pas sûre moi-même. Personnellement, je suis sortie de l'université en 2008. Et le projet de fin d'études était un drame avec des aspects théâtraux. Et pour moi, ça serait le démarrage officiel de ma carrière. Et j'ai l'impression que, en tout cas, j'ai vraiment été quelqu'un qui a constamment travaillé sur le cinéma, mais de théâtre, qui est quelque chose d'un peu irrégulier, si on peut dire, ou rare dans le domaine. Et c'est vrai que les documentaires ont pu avoir un impact. Souvent, j'ai beaucoup d'interviews qui vont venir être le cœur de mes œuvres. Il y a eu le séisme de Fukushima et aussi avec la centrale nucléaire qui a eu son accident. Mais finalement, la plupart des victimes venaient du tsunami. Et mon documentaire, et il y avait aussi M. Sakai avec qui nous travaillons en collaboration pour faire ce documentaire. Et c'est à ce moment-là, si je puis dire, que ce genre de documentaire m'a le plus impacté à partir de ce moment-là. Je sentais que la voix des gens avec qui je conversais changeait. Ils étaient en train de vraiment essayer de me transmettre quelque chose. Et ce changement d'état d'esprit, finalement, venait aussi occuper un changement de la voix. On sentait cette vie qui occupait la voix. Et je voulais voir comment on pouvait apporter cette qualité de voix dans mes œuvres cinématographiques. Virginie parlait plutôt aussi de sa préparation, de comment elle se mettait dans le rôle. Et je crois que finalement, le changement de voix peut arriver là et que finalement, c'est aussi grâce aux interviews que l'on peut opérer sur ce changement de voix.
2: Et du reste, la voix a une très grande importance dans Soudain, puisque on ne l'a pas encore mentionné de façon assez paradoxale, mais le tournage est à la fois en japonais et en français. Comment avez-vous réussi à vous repérer dans ce contexte-là et quel rôle a joué la voix justement dans la direction des acteurs et des actrices ?
3: Moi, par exemple, là,
4: nous sommes en train de converser et je suis ici à l'étranger à mes yeux et le français, je ne le comprends pas suffisamment. Mais malgré tout, que ce soit le body language ou finalement le ton de la voix, je vais quand même être capable de comprendre certaines choses. Et dans mes œuvres, le fait qu'il y a ce setting où il peut y avoir plusieurs langues, je crois que ça reflète aussi nos vies. Par exemple, l'année dernière, j'ai passé plus de temps en France qu'au Japon. Ma vie était multilingue à ce moment-là. Et le fait de transposer tout cela dans un environnement plus cinématographique, c'est aussi ça qui donne vie au film. Virginie a évidemment appris le japonais pour cette œuvre. Tao さんはフランス語を勉強している。タオ、あの、彼女たち、お互いの言語をその、ちゃんと言語的に理解しているわけではない。え、その、その、その、その、その、その、その、その、その、その、その、その、その、その、その、その、その、その、その、その、その、その、その、その、その、その、その、その、その、その、その、その、その、その、その、その、その、その、その、その、その、その、その、その、その、その、その、その、その、その、その、その、その、その、その、その、その、その、その、その、その、その、その、その、その、その、その、その、その、その、その、その、その、その、その、その、その、その、その、その、その、その、その、その、その、その、その、その、その、その、その、その、その、その、その、その、その、その、その、その、その、その、その、その、その、その、その、その、その、その、その、その、その、そ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la personne est en train de dire environ ça.
3: Et
4: au cinéma, nous avons les sous-titres. Mais donc, on était peut-être en fait au tournage un peu comme s'il y avait des sous-titres virtuels à un certain stade du tournage.
3: Et
4: plus que la compréhension même de chaque mot, elle regardait les mouvements du corps, le ton de la voix, et c'est comme ça qu'elle arrivait à voir les émotions que l'autre exprimait. Et dans ce sens-là, pour moi, c'est le plus important, c'est plus que le sens que chaque mot, c'est que j'essaye de comprendre finalement les émotions qui émanent d'une personne. Et je crois que c'est ça aussi qui a permis en fait, cette synergie au niveau des émotions pour donner ce résultat à l'écran.
2: Et c'est cela qui a permis aussi de passer d'un dialogue très théorique à un film d'émotion, un film très poétique aussi, où les corps ont un très grand rôle à jouer. C'est le cas dans votre film Soudain. Merci infiniment, Ryusuke Hamaguchi, de votre passage dans les Midis de Culture. Et merci encore à Miyu Mitake Leroy, qui a assuré la traduction de cette conversation. Merci infiniment.
3: Merci beaucoup.
2: Merci à vous. Il est midi 53 dans les Midis de Culture. C'est l'heure de retrouver Marie Sorbier.
5: Je m'appelle Swai Saret, je suis cambodgien, je vis et travaille à Siem Reap.
6: À Siem Reap, vous avez créé un centre d'art contemporain parce que vous êtes un artiste conceptuel, vous exposez vos œuvres dans le monde entier et vous avez pourtant choisi de créer ce centre ici à Siem Reap. Pourquoi ?
5: Parce que, premièrement, j'aime bien Siem Reap parce que dans le lieu magnifique, la nature, les gens, gentils, très gentils, bah, comme partout au Cambodge, hein, mais par contre, j'aime beaucoup Siem Reap. Et aussi, Siem Reap, c'est dans l'ancienne ville, l'ancienne capitale de Angkorienne cambodgienne.
6: Qu'est-ce que ça veut dire être artiste contemporain aujourd'hui au Cambodge ? Quelle est la place de l'art et des artistes contemporains aujourd'hui en 2026 ?
5: Qu'est-ce que ça veut dire ? Je ne sais pas. Mais les artistes contemporains au Cambodge, il y a un rôle. Il y a un rôle très important pour amener leur vision, leur philosophie vers le futur. Et aussi pour ouvrir le regard des jeunes générations, voir le futur dans son propre main, avec ses propres yeux.
6: On vient de voir votre travail parce que dans ce centre culturel que vous avez créé, il y a aussi un musée où il y a vos œuvres exposées. Il y a aussi les œuvres de votre femme qui travaille avec vous. Vous avez beaucoup travaillé sur l'histoire de votre pays et notamment sur le lien à la guerre.
5: Oui, bien sûr, c'est le travail parce que à la fois c'est un miroir, réflexion aussi sur mon passé, moi-même, parce que l'histoire vécue, mais aussi mon histoire vécue, c'est une part de l'histoire du Cambodge dans la période de guerre civile au Cambodge. C'est ça que les gens qui doivent connaître, qui peuvent pas oublier ça, parce que c'est une page importante, c'est une page que peut pas tourner et oublier.
6: Vous avez été formé au tout début dans un camp de réfugiés où vous viviez enfant et c'est une Française qui venait vous donner des cours de dessin.
5: Oui, c'est Véronique de groupe qui m'a donné le cours de dessin au début, parce que grâce à elle que je peux découvrir ce monde magnifique, un monde de sans limite, un monde de liberté.
6: Et ensuite, à votre tour, vous avez créé une école.
5: Voilà, ça c'est la deuxième école que j'ai créée. La première école s'est créée avec Véronique, avec mes amis de camp de réfugiés. Ça, c'est ma

0: face à tous les problèmes, à les difficultés du passé, et il faut qu'il se veut qu'il sentir mon regard et ma pensée vers le futur.
1: Et qu'est-ce que vous souhaitez pour le futur du Cambodge, justement, au Cambodge? Qu'est-ce que c'est ce message vers le futur?
0: Moi, je crois que les jeunes générations cambodgiennes qui sont beaucoup bien intelligents, ils espèrent qu'ils peuvent voir l'histoire du passé de leur pays comme une source encouragée, mais pas comme une image de mémoire dramatique, mais pour qu'ils voient ça comme une leçon à apprendre et l'encourager et transformer ça pour devenir en énergie, encouragement et avancer.
1: C'est très important pour vous, on l'aura bien compris, puisqu'on parlait des écoles, la transmission encore ici, dans ce lieu que vous avez ouvert il y a peu de temps. Il y a des classes de dessin qui sont là, il y a aussi des femmes qu'on vient de voir qui cousent, qui récupèrent des vieux tissus pour créer des œuvres. Vous avez l'impression que justement transmettre ce que vous avez appris, c'est une de vos missions en tant qu'artiste aujourd'hui?
0: Oui, on prend ça comme une mission à transmettre les savoir-faire à la fois et aussi pour donner une réflexion créative parce que ici on manque l'idée de création, l'idée de créatif. On n'a pas beaucoup d'écoles d'art au Cambodge. On a très peu d'écoles d'art. Pour moi, très peu. Bah, si on regardait dans tous les pays, on a une école de beaux-arts à Phnom Penh. Après, il y a un ou deux écoles de beaux-arts, une école de beaux-arts à Siem Reap, mais très limitée. Et aussi, Battambang, c'est une association. Et après, voilà. Donc, pour moi, se penser à donner l'occasion à toutes les femmes, à tous les enfants qui viennent ici, voir participer à atelier pour créer quelque chose, c'est une mission pour moi. C'est une mission à partager.
2: Merci beaucoup Marie Sorbier, c'était les sons des francophones et un grand merci à toute l'équipe des Midi, à Théa Corlaire qui a préparé cette émission aujourd'hui et à Antoscane Judès qui l'a programmée, ainsi qu'à Alice Puy-de-Bois et Loane Chailleux, mais à Françoise Le Floch et Alban Pelletier qui l'ont réalisé et à Marie-Claire Oumabadi, bien sûr, qui l'a mise en onde au programme des Midi. Demain, un grand entretien avec le chercheur Olivier Neveu qui nous parlera de Bertolt Brecht à l'occasion des 70 ans de sa disparition.
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8: Toute cette semaine, je vous propose de plonger dans l'œuvre de Samuel Beckett. Troisième épisode aujourd'hui, Beckett ou le mystère des mots. Samuel Beckett est souvent considéré comme un auteur difficile. Pourtant, à première vue, ses situations semblent presque élémentaires. Deux hommes attendent au bord d'un chemin. Un vieillard écoute la voix de celui qu'il fut autrefois. Un homme aveugle, immobile dans son fauteuil, retient près de lui celui qui menace sans cesse de partir. Peu de personnages, peu d'actions, des mots simples, des gestes précis, des espaces presque vides. Mais sous cette apparente simplicité, tout se dérobe. Qui est Godot? Pourquoi Vladimir et Estragon l'attendent-ils? Que s'est-il passé avant le commencement de fin de partie? Que savons-nous vraiment des personnages de la dernière bande ou de Cap au pire? À toutes ces questions, Beckett s'est toujours refusé à apporter des réponses. Il semble nous inviter à demeurer dans l'incertitude, à écouter ce qui se joue entre les phrases, dans les répétitions, les silences et les contradictions. Chez lui, les personnages

0: énormément, mais leurs paroles ne dissipent pas le mystère. Chaque mot paraît aussitôt accompagné de son doute, de sa critique ou de sa parodie. Le rire et les larmes, le trivial et le métaphysique, la précision et l'indétermination ne cessent de se mêler. Et c'est peut-être en cela que Beckett a raison aujourd'hui. Dans un monde où l'on attend de toute parole qu'elle soit immédiatement claire, de toute œuvre qu'elle livre son message, de toute question qu'elle trouve rapidement sa réponse, Beckett nous rappelle que l'incertitude n'est pas nécessairement un échec. Qu'une œuvre peut nous accompagner précisément parce qu'elle ne se laisse pas refermer. Et que comprendre n'est peut-être pas toujours résoudre, mais parfois apprendre à demeurer auprès de ce qui résiste. Alors, comment mettre en scène une œuvre qui refuse ainsi de se laisser expliquer ? Faut-il chercher ce qui se cache sous les mots ou leur faire assez confiance pour qu'ils agissent sans être interprétés à l'excès ? Le rôle du metteur en scène est-il d'éclairer les énigmes de Beckett ou de préserver leur puissance ? Pour en parler, nous recevons aujourd'hui un metteur en scène qui fréquente Beckett depuis de nombreuses années, Jacques Osinski.
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0: Jacques Osinski, lorsqu'on découvre Beckett pour la première fois, on cherche souvent à comprendre et très vite, on se heurte à une forme de résistance. Alors vous avez monté successivement Cap au Pire, La Dernière Bande, L'Image, Words and Music, Fin de Partie et très récemment En Attendant Godot. Peut-être commencer par là. Qu'est-ce qui vous donne, vous, envie de revenir sans cesse vers lui ?
2: Alors, je dirais que je l'ai rencontré un peu par accident. En fait, je connaissais évidemment toutes ces grandes pièces, En Attendant Godot, Fin de Partie, Les Beaux Jours, mais je suis tombé sur ce texte, Cap au Pire, et qui est d'ailleurs l'un des textes les plus obscurs de Samuel Beckett. Et ce qui m'a fasciné, en fait, c'était justement, comment dire, il y avait essayé de comprendre et décrypter le sens du texte qu'on a fait, et puis le sensible, quoi, enfin, le comment on est touché par les mots, par cette langue, et c'est ça qui est fascinant. Et pour en revenir à Cap au Pire, c'est que c'était pas une pièce de théâtre, c'est ça qui m'a intéressé beaucoup, parce qu'au départ j'étais un peu intimidé par les injonctions des ayants droit sur les didascalies, etc., la forme qui est un petit peu imposé, et je trouvais pas forcément de liberté là-dedans, et voilà, donc j'ai arpenté un peu à l'envers par un de ses textes les plus récents pour revenir ensuite à ces grandes pièces petit à petit.
0: Mais dans vos mises en scène, on va en parler, vous cherchez toujours à faire confiance au texte ou aux mots avant tout, ce qui peut paraître paradoxal quand on cherche le sens qu'il pourrait porter, mais j'ai l'impression que pour vous, Beckett exige une forme de simplicité.
2: Oui, tout à fait. Donc en fait, il faut également des interprètes, je dirais, plus que des acteurs. Je revendique le mot interprète un peu comme en musique, pour faire résonner les mots, la langue. Je me souviens par exemple qu'on a fait, sur Fin de Partie, on a fait avec Denis Lavant, pour jouer le personnage de Ham, on a fait des lectures avec plusieurs acteurs, et vraiment des acteurs formidables, mais ça marchait pas, parce qu'ils avaient un rapport à, comment dire, c'était un jeu trop naturaliste ou trop psychologique, et ils n'arrivaient pas à faire résonner les mots, la langue, la poésie du texte, et donc ça c'est vraiment...
0: Ça, c'est
2: essentiel.
0: À l'oreille que vous avez entendu, senti cela ?
2: Bah, en fait, il faut que le texte soit au premier plan.
0: Avec son énigme.
2: Avec son énigme. Et si on veut trop interpréter, donner de sens et faire des temps psychologiques, par exemple, etc., ça ne marche pas. Et voilà, donc il faut un peu des acteurs musiciens, en fait. c'est presque comme...
0: Alors justement, pour avancer un peu et écouter une première archive, on est... En 1952, donc en attendant Godot n'a pas encore été créé, l'émission Entrée des auteurs présente de larges extraits de la pièce. Samuel Beckett a envoyé une lettre qu'on va entendre, lue à l'antenne par Roger Blin, le futur créateur de la pièce.
3: Vous me demandez mes idées sur En attendant Godot, dont vous me faites l'honneur de donner des extraits au club d'essai, et en même temps mes idées sur le théâtre. Je n'ai pas d'idées sur le théâtre. Je n'y connais rien. Je n'y vais pas. C'est admissible. Ce qu'il est sans doute moins, c'est d'abord, dans ces conditions, d'écrire une pièce, et ensuite, l'ayant fait, de ne pas avoir d'idée sur elle non plus. C'est malheureusement mon cas. Il n'est pas donné à tous de pouvoir passer du monde qui s'ouvre sous la page à celui des profits et pertes, et retour imperturbable, comme entre le turbin et le café du commerce. Je ne sais pas plus sur cette pièce que celui qui arrive à la lire avec attention. Je ne sais pas dans quel esprit je l'ai écrit. Je ne sais pas plus sur les personnages que ce qu'ils disent, ce qu'ils font et ce qui leur arrive. De leur aspect, j'ai dû indiquer le peu que j'ai pu entrevoir. Les chapeaux melons, par exemple. Je ne sais pas qui est Godot. Je ne sais même pas, surtout pas, s'il existe. Et je ne sais pas s'ils y croient ou non, les deux qui l'attendent. Les deux autres qui passent vers la fin de chacun des deux actes, ce doit être pour rompre la monotonie. Tout ce que j'ai pu savoir, je l'ai montré. Ce n'est pas beaucoup, mais ça me suffit, et largement. Je dirais même que je me serais contenté de moins. Quant à vouloir trouver à tout cela un sens plus large et plus élevé, à emporter après le spectacle avec le programme et les Esquimaux, je suis incapable d'en voir l'intérêt. Mais ce doit être possible. Je n'y suis plus, et je n'y serai plus jamais. Estragon, Vladimir, Pozzo, Lucky, leur temps et leur espace, je n'ai pu les connaître un peu que très loin du besoin de comprendre. Ils vous doivent des comptes, peut-être, qu'ils se débrouillent, sans moi. Eux et moi, nous sommes quittes.
0: Alors, cette lettre est évidemment assez extraordinaire, dans laquelle Beckett dit, en substance, je ne sais pas qui est Godot, je ne sais pas davantage que ce que disent les personnages. Alors, est-ce que selon vous, Jacques Ossinski, c'est une manière d'esquiver des questions, ou est-ce que c'est une déclaration esthétique fondamentale?
2: Moi, je pense que c'est les deux. À la fois, c'est une façon d'esquiver et de garder cette part de mystère. Effectivement, en attendant Godot, Beckett détestait les mises en scène. Je crois qu'il y avait des mises en scène allemandes qui n'aimaient pas trop, qui déplaçaient, qui étaient trop explicites. Sur le sens, quelque chose de trop naturaliste, trop illustratif. Et c'est d'ailleurs pour ça qu'il l'a mis lui-même en scène en Allemagne. Il y a une célèbre version à Berlin dans les années 70. Voilà. Donc, après, là, je suis d'accord et pas d'accord, dans le sens où ça raconte quand même quelque chose, quoi, de très... Et en tout cas, c'est... Nous, par exemple, sur Godot, sur En attendant Godot, on s'est raconté beaucoup de choses, justement, sur la guerre, et notamment sur l'attente, puisque Beckett était résistant, qu'il s'est caché à Roussillon, enfin voilà, il a été très actif, et sans être dans une volonté d'illustrer ou d'être sursignifiant, en tout cas, pour... c'était intéressant avec les comédiens de se raconter des choses sur ces moments d'attente infinie où c'était même raconté, ça c'est pour reprendre une étude qui avait été faite sur le fait que peut-être ça avait été des résistants qui passaient en la ligne de démarcation, qui attendaient un passeur, que Godot était peut-être un passeur. Alors évidemment c'est très réducteur et c'est pas ça, mais en même temps c'est intéressant de se raconter des choses comme ça pour finalement comme une attente concrète et comment on meuble ça et ces jeux infinis de Vladimir et Estragon par rapport à ça, ce côté très enfantin, un peu comme des gens qui sont qui attendent on ne sait pas quoi. Alors évidemment il y a ce jeu de mots God, Godot, enfin tout ça, mais donc je pense qu'il brouille à souhait un sens explicite, mais quand même, il faut quand même qu'on se pose des questions de sens, quoi, concrets.
0: Mais je sais que vous avez pour habitude d'aller souvent aux représentations de vos spectacles. J'imagine que vous avez entendu des spectateurs en sortant de dire « Mais c'est qui ce Godot? Est-ce qu'il existe ?» Cette question, ça vous intéresse et ça vous plaît que les gens sortent en se demandant ça? Ou est-ce qu'il ne faudrait pas se poser la question?
2: Non, ça me plaît. Non, je pense que ça prouve qu'ils sont...
0: Ça agit,
2: des spectateurs actifs, quoi. Parce que le danger aussi, sinon ça peut être une forme d'abstraction qui est un petit peu comme ça, quelque chose d'inaccessible, un peu comme à l'église, un peu, enfin, un objet trop... qu'on soit trop révérencieux, quoi. Enfin, donc non, parce qu'il y a une parce que Beckett il a inventé une forme qui était incroyable. Et effectivement à l'époque il connaissait pas le théâtre, il avait jamais été au théâtre, et Et du coup, effectivement, dans cette pièce, en attendant Godot, il ne se passe rien. Rien de plus que deux personnages qui parlent, qui dialoguent et qui attendent ce fameux Godot. Et c'est vrai que toujours aujourd'hui, il y a des spectateurs très en colère.
0: C'est vrai ?
2: Ouais. Non, mais on a attendu Godot, et à la fin, il vient même pas, etc. Ça existe encore. Hein. Ils se moquent de nous, etc. Quoi. Donc, voilà, donc c'est assez passionnant. Ouais. Ouais.
0: Bah, en force de l'écriture de Samuel Beckett, mais vous le disiez un petit peu, mais quand on... Il y a quand même un danger à vouloir résoudre les énigmes.
2: Oui.
0: Ça n'empêche pas de faire des propositions. Voilà. On parle en attendant Godot, mais vous avez aussi travaillé sur Fin de partie,
2: oui.
0: La dernière bande. Là aussi, est-ce qu'il faut des postulats ou plusieurs postulats possibles sur lesquels travailler ?
2: Oui, par exemple, sur Fin de partie. Alors moi, j'ai beaucoup lu la biographie de James Nolson, qui raconte un peu toute la vie de Beckett. Et en fait, on s'aperçoit qu'il y a beaucoup d'éléments, bien qu'ils s'en défendent, autobiographiques. Donc par exemple, le personnage de Ham, c'est vraiment un personnage, c'est un voisin qu'il avait, qui était... aveugle, comme ça, très acariâtre, et ça a été une sorte de modèle pour lui. Dans la dernière bande, il traitait ce texte, il disait que c'était comme une pochade sentimentale. Je sais qu'il l'a écrit par rapport à une femme qu'il aimait beaucoup et qui est morte d'un cancer. Donc, il y a quand même une forme d'humanité chez lui, qui est intéressante, et nous, on se raconte des choses par rapport à ça.
0: Et quand forcément. Vous dites nous, en l'occurrence, avec Denis Lavant, c'est important de partager. Là, pour la dernière bande, il était seul, c'est pour ça que je citais son nom. Mais c'est important de partager ces informations avec lui, il en fait sa cuisine ensuite.
2: Tout à fait. Mais ça amène en tout cas du concret. Puisque, en tout cas, nous, c'est ce qu'on a défendu depuis quelques années avec ce travail sur Beckett, d'un Beckett humain, d'un Beckett concret, et non pas enfermé dans une forme de tour de Babel inaccessible. Parce que je pense que les formes qu'il proposait à l'époque étaient vraiment révolutionnaires, c'est-à-dire... le personnage de Ham, donc là, qui était joué par Frédéric Langens, qui est dans son fauteuil, on ne voit pas ses yeux, par exemple, de tout le spectacle. Il y a un moment, juste, il enlève ses lunettes. Donc le fait de pas avoir, non seulement le personnage est en fauteuil roulant et donc ne bouge pas, et en plus, on ne voit pas son regard. Ça, je pense que c'est vraiment extraordinaire. Quoi. Et c'était très nouveau à l'époque. Godot, pareil, ces deux personnages qui attendaient, comme ça. Et la dernière bande... ce personnage aussi qui dialogue avec une bande magnétique, quoi, c'est-à-dire qui écoute sa voix. À l'époque, c'était très nouveau. Maintenant, ça allait moins. Donc, c'est pas ça qui m'intéresse aujourd'hui chez Beckett, mais c'est plus de réinterroger. C'est moins la forme, elle est ce qu'elle est, mais de réinterroger ce qu'il y a derrière les mots, le concret, l'humain, dans toute sa complexité.
0: Alors justement, pour revenir sur le texte et sur En attendant Godot, Roger Blin donc, était le premier metteur en scène de cette pièce. Elle connaissait très bien Samuel Beckett, qui était très présent pour accompagner son travail. En 69, sur France Culture, Blin évoque cette langue de Samuel Beckett. Écoutons-le.
4: Ce dialogue qui est totalement journalier et totalement simple... comporte entre les lignes un monde entier. Ce sont les pièces qu'il faut lire entre les lignes, c'est-à-dire que ça paraît absolument simple, mais la façon dont c'est banalité est justement souvent faite de phrases toutes faites, d'imitations d'un certain langage, petit bourgeois ou de l'argot, avec des échappées plus poétiques. Ce langage est trompeur. Et il arrive que la rencontre de ces banalités, de ces phrases toutes faites, explose dans quelque chose de très déchirant. Parce que à peu près chaque mot comporte sa critique, comporte sa propre parodie. Et c'est ainsi que le rire et les larmes sont absolument mêlés, je ne dis même pas dans la phrase même, mais dans les mots.
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0: Alors c'est vrai que chez Beckett, Jacques Ozinski, les personnages parlent énormément, mais ils communiquent très peu. Alors, est-ce que, comme Roger Blin, vous pensez qu'il faut aller chercher ce qu'il y a sous les mots, entre les mots?
2: Ah oui, oui, oui, beaucoup. Je suis vraiment entièrement d'accord avec, avec ce qu'il vient de dire. Parce qu'en fait, c'est presque... En tout cas, en attendant Godot, il y a vraiment des formules un peu, on a l'impression, du quotidien. Des formules très simples. Et en même temps, dans l'agencement des mots, c'est très opaque. Et donc, il faut aller chercher, effectivement, ce qu'il y a derrière. Il y a aussi, chez Beckett, ce qu'on a essayé de développer aussi dans ces différents spectacles, le rapport au silence, qui est très important, parce que c'est vraiment écrit comme une partition. Donc, il y a des pauses, il y a des silences. Ce ne sont pas des pauses psychologiques ou des silences qui amènent à un état différent... comme dans une pièce naturaliste, quoi. Donc il faut, c'est vraiment comme des arrêts, quoi. Et en même temps, il y a une densité du silence. Donc là aussi, il faut des interprètes qui, non seulement qui assument ça, parce que c'est difficile d'être silencieux, quoi. Et par exemple, Denis, il adore les silences.
0: Bah, Denis Lavant, dans les mises en scène que vous avez faites, et de La Dernière Bande, et de Cap aux Pierres. Alors Cap aux Pierres, c'était d'abord... Ouais. D'abord le silence, et pour La Dernière Bande, c'est dans les didascalies, il y a la banane qu'on épluche, etc. Fait. Mais le temps, comment ça se gère entre vous deux?
2: Alors en fait, moi je voulais justement dans La Dernière Bande, il y a très peu de textes dits, il y a du texte enregistré, écouté, il y a du texte dit à la fin, et ça commence par 7 pages de didascalie d'action. Et en fait, le parti pris que j'ai adopté, c'était de se dire que tout est aussi important. Donc le silence est important, ça commence par un grand silence. Et puis après, effectivement, on prend le temps de faire les 100 pas avant d'éplucher la banane, on épluche la banane. Donc des choses dont on pourrait avoir peur en tant qu'acteur ou en tant que metteur en scène d'ailleurs, disant ben, on va beaucoup ennuyer les gens et puis ça parle pas. Donc les gens, ils vont se dire qu'est-ce que c'est que ça, etc. Et nous, c'était vraiment très important. Ça a été vraiment... je pense que la matrice, elle est venue de La Dernière Bande, puisque c'était pour le coup une pièce particulière, une pièce de théâtre. Et donc on a vraiment établi ce principe... Et Denis Lavant s'y est engouffré avec délectation.
0: Mais là, qu'est-ce qu'on fait de ce mystère-là? Ce mystère de ces indications de Samuel Beckett écrites, effectivement, des indications à respecter, à la lettre.
2: On les exécute, justement, sans se poser de questions. Un peu comme en musique, face à une partition, on va dire, voilà, là c'est écrit comme ça, c'est forte, là c'est piano. Et petit à petit, on découvre qu'on trouve... sa personnalité, sa singularité et une liberté dans cette contrainte énorme. C'est-à-dire que si on se dit, par exemple, La Dernière Bande, bah, tiens, aujourd'hui, s'il avait écrit ça, bah, ça serait pas une des bandes magnétiques, ça serait, je sais pas quoi, un iPad, enfin, j'en sais rien, mais en fait, ça a pas d'intérêt de transposer. Et ça crée aussi une distance entre passé et présent qui est pas inintéressante. Mais voilà, donc je pense que c'est ça qui est riche, quoi. Et du coup, ça a amené une forme de radicalité dans cette proposition, dans ce théâtre, qui était pour moi assez inattendu. En fait, je ne pensais pas, parce que j'avais cette imagerie un peu de Beckett, un peu toujours noir et blanc... on dit toujours, il y a des gens qui disent d'ailleurs, ah mais en fait c'est toujours la même mise en scène. Mais en fait c'est archi faux, même si on prend Godot, oui ok, il y aura toujours un arbre, il y aura toujours une pierre, très souvent en tout cas. Mais d'abord l'arbre il est différent, chez les uns il est plus naturaliste, chez les autres il est plus proche d'une sculpture de Giacometti. Le rythme est différent, la couleur est différente. Et ça, je trouve ça très passionnant, de se dire qu'à l'intérieur... Parce que Beckett, c'est un peu comme un peintre ou un sculpteur. Pensez à Bacon ou à Giacometti. C'est un monde en soi. Donc je comprends cette volonté de dire « Ah ben non, vous n'allez pas mettre un uniforme nazi dans... » il ne va pas être habillé, voilà. C'est complètement faux. Mais ça n'empêche que derrière, il y a des résonances contemporaines très fortes, quoi, sur la fin du monde, sur l'écologie, dans fin de partie, quoi. Ils sont dans un trou sur une île et ils regardent voilà, c'est un peu la fin du monde. Quoi. Donc,
0: Mais ça revient aussi à ce qu'on disait sur le texte, et ce que disait aussi Roger Blin dans l'archive qu'on a écouté, c'est on continue toujours à entendre quelque chose de nouveau dans ces textes qu'on connaît ou qu'on croit connaître pourtant.
2: Oui, et ça c'est vraiment génial parce que pour les acteurs, pour moi aussi qui regarde souvent le spectacle, eh ben oui, c'est-à-dire qu'il y a un moment, justement sur ce songe caché, où un soir, il y a un acteur qui va... On n'a jamais entendu la réplique de cette façon et qui va se dire « Ah, ça y est, j'ai compris. Ça faisait 2 ans que je travaillais dessus. » Et là, cette réplique, je crois l'avoir comprise. Et ça, c'est... Bon, ça, c'est le problème des grands auteurs, mais c'est vrai que voilà. Mais il faut des gens qui... C'est le cas, évidemment, aussi de Jacques Bonafé, des acteurs poètes, quoi. Des acteurs qui ont un rapport à la langue, qui aiment l'écriture, qui aiment, qui aiment le dire, quoi. C'est d'abord dans ça part de là.
0: Alors, je reviens aussi à Denis Lavant. Alors, je parle de lui parce qu'il est dans toutes les productions de Beckettiennes que vous avez signées, Jacques Ozinski, pour l'instant. Et c'est vrai qu'il est un extraordinaire interprète de cette langue-là, parce que justement, et je reviens à ce que disait Roger Blin, il arrive à faire entendre, ressentir le rire et les larmes en même temps. Il est à la fois le clown blanc et l'auguste.
2: Tout à fait. Et d'ailleurs, ça, c'est vraiment une... En fait, c'est vraiment... un acteur beckettien, on dirait que les pièces sont écrites pour lui, quoi. Même la façon dont il est habillé dans la vie.
0: Dans la vie.
2: C'est...
0: Il attend Godot depuis longtemps.
2: Voilà, il attend Godot. Et c'est vrai qu'il y a cette dimension tragicomique qui est très importante, parce que même dans En attendant Godot, il y a parfois des versions qui sont très clownesques, donc qui sont portées vraiment, qui sont très farcesques, ou des versions qui sont parfois très sérieuses et très noires. Et je pense qu'effectivement, il faut trouver l'équilibre entre les deux. Et ça part d'un concret, de ce qu'on est, quoi. Et effectivement, il le porte parfaitement. Voilà.
0: Je me demandais si vous avez eu l'idée, enfin j'imagine que oui d'ailleurs, mais je ne sais pas si ce serait possible, que Denis Lavant interprète Tous les beaux jours.
2: Oui, on avait eu l'idée. Mais ce n'est pas possible.
0: Bon. Dominique Valadier, qui est cette semaine dans cette émission, a bien joué Premier Amour, rôle priori d'homme.
2: Oui, c'est vrai. Mais comme c'était... comment dire, c'était
0: un
2: récit...
0: Pour l'instant, on ne peut pas.
2: Pour l'instant, on ne peut pas. Mais même, on n'a pas le droit.
0: Oui, on n'a pas le droit, c'est ça que je veux dire. Mais sinon, dans l'absolu...
2: Bah ouais, c'était rigolo. On y avait pensé, effectivement.
0: Peut-être un jour. Ouais. Mais pour faire encore un pas de côté, Beckett, écrit pour le théâtre, les romans bien sûr, mais aussi pour la radio. Et vous avez monté, Jacques Ozinski, Words and Music.
2: Oui.
0: Alors là, pour le coup, on est sur une partition, mais Words and Music, et c'est intéressant qu'il ait choisi de le titrer comme ça. C'était quoi ce rapport pour lui entre les mots et la musique, selon vous?
2: Alors, je pense qu'il avait une grande passion pour la musique. Et toujours en lisant cette biographie, par exemple, il se réunissait avec quelques amis pour écouter un acte de Tristan et Isolde, un enregistrement chez lui le soir. Donc il y avait quelque chose d'important par rapport à la musique. Et en même temps, il ne voulait pas mélanger justement les mots et la musique. Par exemple, on n'a absolument pas le droit de mettre une musique sur du texte, sur ses pièces. Et donc, effectivement, Words and Music, c'est une pièce merveilleuse, parce qu'il y a, au départ, c'est les mots d'un côté et la musique de l'autre, et ensuite, ça dialogue petit à petit, puisque il lance des thèmes comme ça, d'improvisation, où chacun s'exprime. Alors, Words, c'est donc un acteur. Là, c'était joué... À l'époque, on l'avait fait en anglais avec l'ensemble Balcon. C'était une musique de Pedro Garcia Velasquez, et c'était Johan Leysen qui jouait, avec Jean-Claude Frissung. Et donc, l'orchestre, c'était la musique. Et petit à petit, ça se mariait ensemble. Donc je pense qu'il a une grande... passion pour la musique, mais que il veut pas qu'on mélange. Il faut garder la force des mots, quoi, du texte.
0: Alors, on revient au début. C'est normal, puisqu'on arrive vers la conclusion de cet entretien. Mais Beckett résiste de fait, est toujours aux explications. Et en même temps, il laisse ouvert les questions.
2: Ouais.
0: Alors, non pas pour qu'on les referme, mais pour peut-être qu'elles continuent à agir sur nous. Et là encore, c'est peut-être là qu'il a raison, c'est-à-dire qu'une œuvre est plus forte lorsqu'elle elle ne livre pas son secret.
2: Oui, tout à fait. Et je pense que c'est ça qui, par exemple, qui fascine. On dit qu'En attendant Godot, c'est la pièce la plus connue du XXe siècle. Et là, on l'a vu à la reprise, c'est qu'on ne s'attendait pas à voir autant de jeunes gens lorsqu'on l'a joué au Théâtre de l'Atelier. Des étudiants, des gens d'école de théâtre, des gens qui passaient l'agrégation, des agrégatifs. Non, mais vraiment, on était... Et c'est un peu, comment dire, c'est un peu culte, quoi. C'est une pièce incontournable. Et pour nous, on l'a vu 100 fois. Donc, on a l'impression que c'est un peu une tarte à la crème du théâtre contemporain, quoi. C'est En attendant Godot, c'est peut-être la pièce la plus connue. Et en fait, je pense que c'est ce mystère qui fait qu'on a envie de la représenter sans cesse. Et de la jouer sans cesse, et qu'elle est rétive à une interprétation unique. Il y a plein d'interprétations possibles. C'est un peu le propre quand même des textes qu'on revisite, quoi, des grands textes du répertoire.

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7: Ce sont des personnages, des types, des héros ou des anti-héros hautement cinématographiques. Flics et voyous, détectives et délinquants nourrissent indissociablement une quantité invraisemblable de films hollywoodiens, de séries télé, autant que de films d'auteurs. Ils sont le fonds de commerce de toute l'industrie, car leur activité, qui implique par définition un danger, un risque, est parfaite pour créer de la tension et du suspense. D'ailleurs, il suffit tout de suite de poser une bombe sous la table, expliquait Hitchcock, ou de mettre un revolver dans une poche, n'importe laquelle, et le suspense est lancé, le spectateur attentif, suspendu à ce qui va advenir. Le récit peut alors démarrer et prendre son temps. Plus captivant encore, voici celui ou celle qui réunit les deux activités en même temps ou successivement. Le flic devenu ripoux, le criminel repenti qui se met à rendre la justice. C'est là que bien souvent, on comprend que ce qui les sépare est bien mince.

0: mince, mais l'adrénaline est la même, les planques, les sorties nocturnes, les armes et le danger. Voici donc tout de suite dans Les Pieds sur Terre l'histoire d'un jeune homme qui vient de la classe moyenne, ni très pauvre ni très riche, et que rien ne destinait véritablement à être un bandit ou un flic, et qui a fini par faire les deux. Un avertissement toutefois avant d'écouter cet épisode, il y est question de violence et de séquestration commises par la personne interviewée et que la rédaction des Pieds sur Terre, et moi y compris, condamne évidemment. Ça va mieux en le disant et c'est un reportage de Clément Baudet.
1: Je m'appelle John Doe, j'ai 35 ans. J'ai grandi dans un milieu plutôt classe moyenne supérieure, on va dire, d'une quand même bonne famille. Quand j'étais à l'école, je suis resté clairement dans la moyenne avec un travail minimum. Le seul moment où j'ai révisé dans ma scolarité, c'était pour le bac. Voilà. Alors, le lycée, début de la fête, début de l'alcool, j'étais très fêtard. Ça commence assez tôt, 15 ans. J'avais commencé un petit peu à tester quelques drogues, du shit, de la weed. À ce moment-là, j'étais pas addict. J'en fumais vraiment en soirée, ça restait soft. Et au moment du lycée, j'ai fait une rencontre très importante qui a eu une grosse répercussion sur ma vie. C'était un camarade de classe, très très intelligent, qui avait un très bon niveau en chimie et en physique. On était tous les deux fans du fameux film Fight Club. Et faut se dire qu'on a fait exactement pareil qu'eux. On a trouvé un squat abandonné, dans une aile d'hôpital abandonnée. Dans les baignoires de cet hôpital, on faisait des cristaux pour fabriquer du TATP. Un explosif qui, en étant fondu avec des balles de ping-pong par exemple, peut être transformé sous forme de plastique. Donc, des charges de plastique explosives. Puis, on a commencé à faire des vols, des cambriolages, des incendies, de la casse. En général, on allait dans les jardins des particuliers. On commençait un petit peu à voler les cabanons, on commençait à faire des effractions, rentrer dans les entrées des maisons pour essayer de voler ce qu'il y avait dans l'entrée. On s'éclatait à tester les nouvelles trouvailles du chimiste, des explosifs, des mélanges combustibles, ce genre de choses. On faisait des tags aussi pour essayer de recruter des gens, rassembler des marginaux autour d'un même point commun. L'envie de liberté de la nuit, pour s'amuser, pour s'éclater la nuit, ce qu'on n'arrivait pas à faire dans l'autre partie de la vie, le jour. On n'a jamais volé de l'argent pour avoir de l'argent. C'était vraiment d'arriver à voler pour la sensation de voler, en ayant du plaisir. Ça me faisait me sentir vivant. Je cherchais vraiment à m'évader de la monotonie du lycée. Enfin, mes moments préférés, c'était vraiment le soir et la nuit. Et j'arrivais à sortir très facilement parce que bon, on avait une maison à étage. Clairement, je sortais par la fenêtre de mon étage pour monter sur le toit. Je sautais sur la voiture de mon père. Et ensuite, je sortais tranquillement en évitant les détecteurs, le gravier et tout ça. Mais même ce petit moment-là de discrétion, ça me mettait déjà dans l'ambiance de la nuit. À cette époque, je sortais environ toutes les 2 ou 3 semaines, je pense. Parce que bon, fallait quand même gérer la partie visible de l'iceberg, qui est la vie d'étudiant. Et ça fatiguait beaucoup. Parce qu'en général, on se retrouve à des heures, 1h, 2h du matin, quand les lampadaires étaient tous éteints. Et je rentrais très souvent à 5h du mat, je dormais quelques heures et j'enchaînais avec ma vie de lycée. Hein.

c'est à ce moment-là que j'ai commencé à développer vraiment une addiction pour la sensation d'adrénaline et la liberté qu'elle donnait. Quand je sortais d'une course-poursuite, la sensation de ne pas avoir été attrapé était si intense. Tu te sentais si vivant. C'était par exemple, on a cassé un scooter qui était garé vraiment juste devant une maison. Le mec est sorti de sa maison, il était en boxer, il nous a vus. Course-poursuite, on était trois à ce moment-là. Et le mec, pieds nus derrière nous, en boxer, qui nous a poursuivis pendant quasiment 200 mètres. Et là, on s'est séparés pendant courant. Hop, moi je me suis caché dans un buisson après avoir tourné dans une rue. Et là, j'entends la personne qui, c'était moi qui l'avais choisi de chasser. La personne qui crie, qui arrête de courir, qui se met à marcher, qui passe tout proche de moi. Et puis après, qui revient chez lui. Et là, oh la liberté, voilà, c'était exactement ça. C'était exactement ça en boucle. En fait, la nuit pour moi, ça représentait à ce moment un monde à conquérir. Si tu commences à comprendre où sont les patrouilles de policiers, les esquiver est très simple. Nous, on a toujours été précautionneux des chemins qu'on emprunte, des lieux où on effectuait nos actes. C'est-à-dire, on n'a jamais eu une voiture de police qui s'est arrêtée à notre niveau. On n'avait pas la tête de l'emploi. On était blancs, on avait les cheveux longs, on ressemblait vraiment à des mecs qui faisaient du métal, quoi. Et c'est sans doute pour ça que je me suis jamais fait arrêter. Alors, je me suis fait attraper plusieurs fois par mes parents. Comment dire qu'un jour où je rentrais du lycée et ma mère m'attend sur la table du salon avec un porte-clés contenant à peu près plus d'une soixantaine de clés que j'avais volées. Elle m'a demandé « C'est quoi ça ?» Ça s'était très mal passé. Elle a compris à ce moment-là que j'avais déjà des penchants pour l'illégal. Alors, fin lycée, une de nos bombes a explosé dans un lieu public. Alors c'était une bombe inoffensive qui faisait juste beaucoup, beaucoup de fumée. Mais c'était une fumée qui était un peu toxique, un peu irritante pour les poumons. Quelqu'un a porté plainte. La police est arrivée et a attrapé mon meilleur ami ainsi que deux personnes. Et il y a eu une perquisition, mais ça n'a rien donné. Et suite à ça, avec la fin du lycée approchant, on a décidé d'arrêter. C'est-à-dire tout le groupe s'est arrêté à ce moment-là.

je passe mon bac, je rentre dans une prépa. Je ne voulais absolument pas aller en prépa. C'était mes parents qui m'ont un peu poussé dans ce sens. Le fait que mon frère et ma sœur soient passés par ce cadre-là, c'est-à-dire des études de sciences et devenir ingénieur, me mettait une pression parce que on a toujours été un peu compétitifs entre frères et sœurs. Et même si mes parents ne le disaient pas directement, moi je le ressentais très fort. Mais les études ne me correspondaient pas. Par contre, le seul côté positif de cette année, ça a été de vivre loin du foyer familial. Je commençais les soirées vraiment avec les grands. Je commençais à connaître les bars. Je commençais vraiment à fumer avec des gens plus vieux que moi. J'ai fait plein de rencontres à cette époque-là. Et j'ai attendu la fin de l'année. Je suis revenu dans ma ville natale. Je reprends des études de sciences. Je me cherchais à ce moment-là, je cherchais ce qui me faisait envie. Et c'est vrai que j'ai besoin d'argent car mes parents m'en donnent moins. Et je décide, au lieu de me prendre un petit travail comme tout bon étudiant le ferait, je décide de commencer à faire des cambriolages professionnels. Alors, je commence à faire de la surveillance de personnes, c'est-à-dire par exemple connaître les emplois du temps de toutes les personnes dans un foyer, reconnaître des personnes isolées, arriver à vraiment déterminer des ouvertures ou des failles dans des maisons. Je mets au courant personne, pas même mes meilleurs amis du moment. Je commence vraiment à mener une double vie cachée. Je faisais vraiment en fonction des opportunités les plus simples et surtout les moins gourmandes. J'essayais de pas faire beaucoup, de me faire des 500 par mois, pas plus, faut pas plus. Et donc, je commençais à rentrer dans des maisons pour les objets de valeur, pour tout ce qui peut être carte bleue, bijoux, portefeuille, etc. J'ai toujours profité de la faille humaine, c'est-à-dire les personnes qui oublient de fermer chez elles. Une porte ouverte, un oubli de fenêtre, un oubli vraiment de la porte de derrière ou ce genre de choses qui n'était pas fermée, une baie vitrée un peu ouverte. Et je me suis toujours arrangé à faire jouer les assurances en cassant très souvent un carreau. Et ça a toujours été important pour moi parce que ça rendait le cambriolage plus éthique, entre guillemets.

0: En parallèle, j'ai commencé à rentrer dans des groupes de trafiquants, de gens qui fument beaucoup, ou des gens qui plantent, ou des gens qui créent des substances illicites. Et qui ont des contacts très réguliers avec des dealers qui étaient devenus leurs amis, et donc mes amis. J'avais vraiment l'impression d'appartenir à leur milieu. Du coup, j'ai commencé à tomber dans la fumette. Alors, sachant que j'avais déjà pas trop d'argent, le moment où je suis passé dans la fumette, c'est devenu encore plus compliqué. J'ai dû augmenter mon rythme dans l'illégalité. Je fumais du cannabis. Je fumais 30 € par semaine, ce qui est quand même pas mal pour moi. Mais à l'époque, les seuls moments où je me sens vivant, c'est pas dans les études ou au moment où je partage avec des gens. C'est vraiment les moments où j'arrive à sortir avec un butin d'une maison. Tout ce qui est à côté devient fade. La psychologie, ça ne va pas du tout. La drogue, elle commence à prendre de plus en plus de place. Je comprends, au bout de ma première année d'études, que j'ai obtenu que ce n'est pas non plus fait pour moi, comme l'année de prépa. Et du coup, j'abandonne. Sauf que cette fois-ci, je ne le dis à personne. Je commence à rentrer dans la boucle du mensonge. Ça va durer un an et demi jusqu'à ce que ma mère découvre ce que je faisais. Elle est tombée sur une lettre qui montrait que je n'étais plus dans cette formation, en fait. À ce moment-là, elle m'a vraiment demandé de me livrer. Je lui ai dit une partie. Je ne suis pas trop rentré dans les détails, mais je lui ai dit que c'était ça qui me plaisait. Et aussi, je lui ai raconté mes addictions à la drogue. Elle a compris que j'étais au fond du trou. Et ensuite, on a commencé à réagir ensemble. Mais c'est vrai que j'ai clairement minimisé ma double vie de cambrioleur. Elle s'est mise à pleurer. Elle me dit qu'elle sera toujours là pour moi. Et elle me dit que je peux m'en sortir. Ma famille proche me propose une alternative. C'est de changer de vie. De partir à l'autre bout de la France. Loin de mes cercles toxiques. Et loin de mon addiction. Et de recommencer sur une nouvelle base. J'accepte. Je commence directement à trouver un travail saisonnier. Et je commence à m'habituer au travail saisonnier. J'ai été dans la restauration. C'était vraiment très dur. Mais je commençais à m'y faire. Et un jour, je reçois un appel de la sœur de mon meilleur ami qui m'appelle en me disant « Ton meilleur ami s'est fait arrêter. » Mon meilleur ami de l'époque était quelqu'un qui fumait beaucoup et qui commençait à rentrer dans des business de trafic. Et c'était lui qui faisait le transporteur de grandes quantités de cannabis. J'apprends qu'il a été transféré en hôpital psychiatrique et je commence à développer une grosse culpabilité par rapport à ça. Et à ce moment-là, je suis clairement rentré en dépression. Tous les efforts que je commençais à faire, avoir un taf, recommencer mes études, ça n'a pas été balayé complètement, mais clairement les fondations de ce que j'étais en train de créer étaient déjà ébréchées. Donc après mon travail saisonnier, je pars à l'autre bout de la France et je commence des études qui me correspondent un peu plus. C'est toujours dans les sciences, mais ça me correspond un peu plus. Et du coup, je retombe en manque d'argent et je me décide à reprendre tranquillement, de façon moins professionnelle, quelques petits actes illégaux. Je propose à des personnes que j'aime de me confier eux-mêmes des missions. Par exemple, on pouvait me demander d'exécuter certaines vengeances. On pouvait me demander de donner des infos sur des personnes. On pouvait me demander d'effectuer des reconnaissances de trafic. J'ai brûlé une voiture d'une personne qui avait violé une de mes amies. J'ai aidé une personne à ne plus se faire emmerder par des harceleurs en leur mettant un coup de pression. Ma politique de l'époque était le premier service est gratuit. Et les deuxièmes sont payants. Ça pouvait être entre 50 à plus de 500 €. Au début, ça a commencé par mon cercle proche. Et ensuite, ça a commencé à se faire du bouche à l'oreille. Parce que je me sentais vraiment comme un justicier. Et plus comme le voleur. Ce genre de choses, je l'ai fait pendant les 3 ans où j'ai fait ma licence.
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0: À 25 ans, j'ai fini ma licence. Je suis retourné dans ma ville natale. Mes parents ont arrêté de m'aider et j'ai commencé à essayer de m'intégrer dans vraiment la société. Trouver un taf, développer des amis normaux, trouver une copine normale, etc., etc. Et au final, ça ne me convenait pas du tout et ça m'enfonçait encore plus dans la dépression. Je disais à tout le monde que ça allait bien, mais c'était tout le contraire. Tout allait mal, tout allait mal. Donc je retombe, je redécide de partir dans l'illégal. Je commence à refaire des actes par moi-même, c'est-à-dire c'est moi qui choisis mes cibles. Alors les cambriolages professionnels et le vol d'objets, je l'ai toujours effectué. Mais à force d'en faire, je me suis dit, il y a un moment où je vais me faire attraper. Du coup, je me décide à passer à l'étape supérieure et à faire des choses bien plus graves. J'ai toujours évité le contact physique avec les gens, mais j'avais besoin de gagner plus. Donc je crée un plan sur plusieurs semaines. J'ai décidé de cibler une bourgeoise que j'ai clairement identifiée via son modèle de voiture, sa maison, ses habitudes. Et une fois que je l'ai identifié, j'ai commencé mon travail d'information. Filature, surveillance. Je fais vraiment tout ce qui est la récolte sur les emplois du temps de chaque personne présente dans le logement. Et donc, je me suis mis dans l'idée de faire une séquestration, c'est-à-dire attendre que le mari parte de la maison, rentrer, séquestrer, voler les bijoux, tous les objets de valeur, toutes les cartes bleues, tout ce qui était possible de voler. Du coup, ben, il y a un jour où je me dis, ok, demain c'est la bonne. J'arrive pas à dormir de la nuit. Je me réveille à 5h du matin. Je m'introduis dans le jardin de ma victime. Je me place en planque. Il est très tôt, il pleut. C'est la météo parfaite pour couvrir les bruits, etc. Le mari s'en va, comme ce qui était prévu. Je me suis mis en embuscade, vraiment juste à côté de la porte d'entrée. J'ai appuyé sur la sonnette. J'ai attendu que la personne ouvre la porte. Là, j'entends les pas s'approcher de la porte. La porte qui s'ouvre. Moi qui cagoulais de la glu sur chacun de mes doigts pour éviter les empreintes. Et là, j'arrive sur la personne, un début de cri. J'ai ma main qui se serre sur sa bouche. J'arrive à rentrer dans la maison, à la pousser dans la maison et en même temps avec mon autre main à fermer la porte d'entrée. Je commence à la menacer avec un taser et comme je l'avais prévu, elle s'est soumise. Là, je suis dans un état d'esprit de robot. Je dois effectuer ma mission et ce sera fait. Je commence à dire à la personne de se coucher sur le canapé. Je prends des serflex, je lui sangle les pieds et les mains. Elle criait et elle commençait à pleurer. Elle pleurait de désespoir. Étonnamment, j'ai jamais crié pendant ça. Je suis toujours resté calme, ferme, toujours le taser braqué sur elle. Et j'ai commencé à demander toutes les infos que je voulais avoir. Je voulais les codes de carte bleue, tous les emplacements des bijoux. Je voulais aussi prendre tous les systèmes de communication qui permettraient d'avertir la police et me laisser le temps de faire ce qu'il fallait que je fasse avec les cartes bleues. Tout s'est bien passé. La personne m'a dit des choses qui m'ont marqué à vie, mais elle sanglotait. Elle commençait à me raconter ses problèmes alors qu'elle était sur le canapé. Et moi, tout en cherchant et en fouillant, je l'entendais parler de sa situation. Elle était vraiment dans une passe difficile, je pense, et moi j'en rajoutais une sacrée couche. Vraiment, j'étais en train de traumatiser une personne. Je savais qu'elle mettrait du temps à s'en remettre. Et à ce moment-là, j'avais plus besoin de la menacer avec le taser. Je savais qu'elle ne ferait rien. Je suis resté quasiment une heure à l'intérieur avec elle. Je la laisse sur le canapé, avec les serflex sur les poignets et sur les chevilles. Je sais que c'est dur de se sortir de serflex dans cette position. Puis je suis sorti, je me suis changé. J'ai jeté mon sac. J'arrive à retirer ce que je voulais retirer des cartes bleues que j'avais volées. Je m'évade dans la nature. Je passe une nuit en forêt, enfin une journée et une nuit en forêt pour laisser le truc se dissiper. Je réfléchis beaucoup. Je commence à ressentir vraiment le poids de ce que je venais de faire. Au final, il n'y a pas eu d'enquête de voisinage, de mes connaissances. Et il n'y a eu aucune répercussion jusqu'à maintenant sur cette affaire. Après coup, j'étais vraiment traumatisé. Je revoyais la scène de la personne qui pleure. Et vraiment, je la repassais en boucle, en boucle, en boucle. Et c'est à ce moment-là que j'ai décidé de tout arrêter qui impliquait d'autres humains dedans, en physique. Et du coup, j'ai dû développer plus de compétences à distance. Ça m'a amené à faire des fraudes bancaires, à faire un petit peu d'usurpation d'identité, à développer des compétences de faussaire. Alors j'ai décidé de m'attaquer aux banques et aux entreprises parce que je savais que j'allais être beaucoup moins coupable de m'attaquer à des gens qui profitent de l'argent d'autres. Je me sentais un peu comme Robin des Bois, sauf que je gardais tout l'argent pour moi, hein, je le redistribuais pas. C'est juste qu'au final, c'était clairement personnel, ça me donnait moins de culpabilité. À ce moment-là, je me rends compte que mes potes, ils commencent à avoir une vie légale, bien rangée et surtout heureuse. Et moi, j'ai envie de la même chose. Je me sens, oui, très seul. Et je commence à ressentir le besoin de trouver une personne qui serait ma moitié. Avec les filles, jusque-là, c'était 2 semaines, pas plus. C'est-à-dire que je ne rentrais jamais dans des relations longues, par peur, justement, qu'elles ne m'acceptent pas, qu'elles découvrent mes secrets, qu'elles me rejettent. Donc, je prends la décision de trouver une personne qui me comprenne. Alors, je m'inscris sur les applis de rencontre, je commence les premiers encarts, jusqu'au moment où je découvre la personne que je considère être fait pour moi. Et on se met en couple, je commence à rentrer dedans, ça me fait extrêmement plaisir, ça me change, et je lui explique mon passé. Et elle réagit de la manière la plus belle possible. Elle me dit « Ce qui compte, ce n'est pas ton passé, mais c'est ce que tu es maintenant. » Et à ce moment-là, j'ai compris que c'était la bonne personne. On se met vraiment en couple, et elle me dit « Mais honnêtement, qu'est-ce que tu aimerais faire dans la vie ?» Et le truc de détective privé, ça fait longtemps que je sais que ça correspond exactement à ce que je veux. Soit je devenais policier, soit je devenais détective privé. Alors sachant que j'ai un gros problème avec l'autorité, policier, ce n'est pas possible. Et je me décide à faire la formation de détective privé qui a duré quelques mois. Puis j'ai été embauché en tant que détective privé CDI. Dans les types de clients, on a vraiment de tout, particulier, entreprise, ça peut être prouver une maltraitance, du détournement de clientèle entre commerces. On peut avoir affaire de l'adultère, où on va très souvent filer la personne qui est accusée. Ça peut être les problèmes de comportement ou de vol par des salariés dans un magasin, par exemple. Et récemment, on a eu un gros cabinet immobilier qui nous a appelés pour faire des vérifications de dossiers de candidats pour des locations. On peut aussi travailler pour des patrons d'entreprise pour vérifier des arrêts maladie. Bon, c'est assez rapide, honnêtement. Très souvent, la personne, quand on la voit, ne serait-ce que ratisser dans son jardin, ça suffit à prouver que l'arrêt maladie n'est pas valable. On prend des photos, on prend des vidéos, et puis c'est très vite plié. Moi, je le considère vraiment comme une reconversion réussie. C'est la première fois que j'ai eu un cadre. Ça a changé ma vie. Ce qui me plaît dans mon boulot, c'est vraiment la sensation de faire ce que je faisais un peu avant. Je fais des filatures véhiculées, je fais des filatures pédestres, je fais de la surveillance qui peut être de longue durée. Sinon, je fais de la récolte d'informations. Enfin, par exemple, mes derniers congés, le premier matin où je suis revenu, j'ai dû

carrière et je suis payé le SMIC. Je touche aussi une prime d'intéressement sur l'agence. Sur les pratiques illégales, j'ai tout arrêté. Il y a beaucoup de gens de mon cercle proche qui sont au courant de tout, même de la séquestration qui a été vraiment l'événement le plus traumatisant. Avec ma famille, ça se passe beaucoup mieux. J'arrive à beaucoup plus me livrer, même si j'hésite parfois à rentrer dans les détails pour ne pas choquer. J'ai un rapport à la nuit qui a considérablement changé. Là où avant je voyais la nuit comme vraiment la sensation de liberté, là maintenant je le vois vraiment plus comme un environnement de travail. Je ne ressens plus cette envie de liberté de la nuit.

0: C'était Le Détective Cambrioleur, un reportage de Clément Baudet réalisé par Eric Lancien. Merci à John, à Julia, à Fabien et à Élie, l'attaché de production des Pieds sur Terre. C'est Valentin Rémy et notre stagiaire, c'est Luce Mourant.
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6: 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Les fourmis atines, ou fourmis parasols par exemple, se nourrissent de feuilles. 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Mais ce n'est pas leur voracité qui intéresse le physicien que je suis. 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L'algorithme des fourmis.
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8: Olivier Blight, les fourmis, championnes de l'intelligence collective, comme le dit Rémi Chauvin dans son livre Le monde des fourmis, est-ce que

0: ces fourmis-là, quand elles sont entrées dans votre vie de chercheur, vous y pensiez justement à ces capacités-là?
1: Bah, c'est exactement ce qui m'a fait en fait me pencher sur ces insectes-là. Hein. J'ai été fasciné depuis toujours par l'organisation de ces colonies et voir ces fourmis minuscules être capables de réaliser des tâches assez incroyables. Donc effectivement, c'est ce qui me fascine chez elles.
0: Et de votre côté, Didier Josselin?
2: Alors moi, c'est plutôt l'usage que la géographie peut en avoir, justement à travers les méthodes d'optimisation qu'on peut tirer de ces comportements collectifs qui ont vraiment des capacités de transfert vers l'homme extraordinaires.
0: Et elles intéressent aujourd'hui les chercheurs de différentes disciplines, comme vous notamment, Olivier Blight et Didier Josselin. Olivier Blight, la fourmi est un insecte familier de nos existences et puis dans nos jeux d'enfants aussi. Il en existe combien d'espèces dans le monde?
1: Alors là, on estime à peu près entre 15 000 et 16 000 espèces décrites, connues, mais il y en a probablement bien plus encore à découvrir. Et en France, on doit être autour de 250 espèces, mais on en découvre encore régulièrement. Alors on découvre surtout maintenant des espèces exotiques qui ont été introduites, mais donc on est à peu près autour de 250 espèces.
0: Ce sont des insectes qui dominent les écosystèmes terrestres à l'échelle du globe. Est-ce qu'elles ont, selon leur espèce, des différences peut-être en matière d'habitat, de milieu de vie, de territoires dans lesquels elles s'épanouissent?
1: En fait, on retrouve les fourmis absolument de partout, sauf au pôle. Elles occupent ce qu'on appelle des niches écologiques vraiment très différentes suivant les espèces. Certaines espèces vont vivre au sol. C'est ce qu'on voit typiquement chez nous dans nos jardins avec les fameux dômes de fourmis, des colonies de fourmis qui s'installent dans le sol. Mais il y a d'autres espèces qui vivent dans les arbres. Il y a des espèces qui sont associées à des plantes particulières, notamment en Amérique du Sud. Donc on a vraiment une très très grande diversité de milieux de vie pour nos fourmis.
0: Et physiquement, physiologiquement, si vous deviez décrire les fourmis?
1: Les fourmis sont des insectes, donc trois paires de pattes, ont un corps segmenté en trois parties et des antennes assez développées. Les antennes sont très importantes chez les fourmis, notamment pour la communication.
0: C'est leur principal mode de communication, mais est-ce qu'elles utilisent d'autres choses de leur corps peut-être pour signifier quelque chose?
1: Communication tactile aussi chez certaines espèces. Le toucher, notamment le toucher des antennes. Elles peuvent communiquer aussi par des vibrations. Mais c'est vrai que la communication chimique reste quand même la voie de communication principale chez les fourmis. Après, on trouve toujours des particularités chez les fourmis, c'est ça qui est aussi assez extraordinaire. Mais d'un point de vue global, l'information passe principalement par la chimie. Par exemple, pour identifier qu'une autre ouvrière appartient bien à la même colonie. Donc en fait, les fourmis vont avoir un parfum et chaque colonie va avoir son propre parfum au sein d'une même espèce. Et puis les espèces entre elles vont avoir des parfums différents. Donc l'odeur va permettre de reconnaître qui appartient à ma colonie et qui appartient à une autre colonie.
0: Quand on est chercheur, est-ce qu'on peut dire au bout de tant d'années que vous parlez fourmi?
1: Je parle fourmi, malheureusement pas encore. Pas encore, j'essaye de les comprendre, je ne sais pas si elles me comprennent. Non, pas encore.
0: En tout cas, c'est un insecte social. Il forme une société matriarcale. Est-ce que vous pouvez nous la décrire, cette société, et même mieux, nous emmener dans la structure d'une fourmilière?
1: Alors, ce qu'on a classiquement chez les fourmis, c'est effectivement une société matriarcale avec une ou plusieurs reines qui vont pondre et donc produire les ouvrières, et des ouvrières qui vont être là pour la gestion totale de la colonie, donc l'entretien de la colonie, élever le couvain, prendre soin des larves et également collecter la nourriture pour nourrir les autres ouvrières, les larves et la reine. Et donc ça, c'est le schéma un peu classique, mais bien entendu, vous allez comprendre que chez les fourmis, il y a des différences et chez certaines espèces, on va avoir plusieurs reines dans la colonie, pas qu'une seule. Chez certaines, les ouvrières vont être capables de se reproduire, chez d'autres, non. Mais c'est vrai que classiquement, on va avoir une reine qui va produire des œufs, des larves, et les ouvrières qui vont travailler pour le bien collectif. Il reste les mâles. Les mâles sont présents uniquement pour la reproduction pendant une petite période de l'année. Mais sinon, les individus qui vont être présents tout au long de la vie de la colonie, ça va être principalement les ouvrières et la reine. Et après, chez les ouvrières, on va avoir une spécialisation en fonction des tâches à réaliser, en gros du travail à réaliser dans la colonie. Donc certaines vont être spécialisées pour défendre la colonie, par exemple. Donc on va avoir des soldats. D'autres vont être spécialisées pour

0: récolter la nourriture. Et enfin, d'autres vont être considérés comme étant des nourrices et donc vont s'occuper du couvain.
1: Chacun son rang, chacun son rôle, mais en fonction des tâches, est-ce que leur cycle de vie est différent ?
0: Généralement, les ouvrières jeunes vont s'occuper du couvain, vont rester dans la colonie, et puis l'ouvrière va devenir âgée et elle va commencer à réaliser des tâches qui vont l'amener à sortir de la colonie et donc à prendre plus de risques, parce que l'extérieur de la colonie est plus dangereux. C'est un environnement avec potentiellement des prédateurs ou d'autres espèces compétitrices de fourmis. Et donc, c'est comme ça. Généralement, la division du travail se fait par l'âge.
1: Et on dit qu'une reine a une durée de vie entre 15 et 30 ans, c'est cela ?
0: Alors, encore une fois, ça va être très variable suivant les espèces. C'est pour ça qu'on ne parle pas de la fourmi, mais des fourmis dans leur diversité. On a des exemples de reines, effectivement, qui ont été gardées en captivité, en laboratoire, pendant plus de 20 ans, 20 à 30 ans. Dans la nature, la probabilité de survie est sûrement plus faible. C'est assez difficile d'estimer la durée de vie, mais généralement, c'est une dizaine d'années. Et effectivement, dans certains cas, chez certaines espèces, ça peut être beaucoup plus long.
1: De quoi se nourrissent-elles ? Parce qu'on a, bien sûr, en tête ces petites fourmis qui s'emparent de miettes et on a l'impression que c'est l'essentiel de leur repas, mais peut-être pas ?
0: Ben non, effectivement. Alors, il y a certaines espèces qui sont omnivores, opportunistes, et donc effectivement, qui vont rentrer dans nos maisons, qui vont se nourrir des petits déchets qu'on laisse soit par terre, soit sur le bord de notre cuisine, qui peuvent même rentrer dans les placards de temps en temps pour chercher du sucre. Et puis d'autres espèces vont être vraiment spécialisées. Donc on a des espèces qui vont être granivores, qui vont se nourrir que de graines. D'autres espèces qui vont être prédatrices, donc qui vont que chasser. On a encore des espèces qui vont élever les pucerons et cochenilles pour le miellat, par exemple, qui est une ressource qui est très riche en énergie et donc qui va aider à produire beaucoup d'ouvrières. Donc on a une grande diversité de régimes alimentaires chez les fourmis.
1: Est-ce qu'on peut dire qu'elles ont des traits de personnalité ?
0: Ça, c'est une caractéristique aussi intéressante chez les fourmis, à laquelle on ne s'attendait pas forcément, mais effectivement, on peut parler de traits de personnalité, de traits comportementaux, entre ouvrières de la même colonie, mais également entre colonies de la même espèce, avec des colonies qui vont avoir des ouvrières plus agressives ou qui vont prendre plus de risques pour collecter la nourriture. Donc on avait fait par exemple des expérimentations en Espagne avec des collègues à Séville et on avait pu montrer que certaines colonies prenaient plus de risques à sortir à des températures élevées pour collecter la nourriture, alors que d'autres colonies de la même espèce ne sortaient plus au-delà de 35 degrés par exemple. Donc on voit qu'il y a des traits comportementaux qui peuvent varier entre colonies au sein de la même espèce.
1: Didier Josselin, quand vous avez commencé à travailler avec Olivier Blight, est-ce que le choix des fourmis, justement, pour vos travaux, a été compliqué ? Quels ont été les élus ?
2: Alors déjà, le commandant Olivier, qui est spécialiste en la matière, il a fallu trouver une fourmi, comme ils disent en anglais, qui forage, c'est-à-dire qui va chercher de la nourriture, qui est très active, qui se reproduit vite avec des grosses colonies. Et ce qui nous intéresse, nous, en géographie, c'est les fourmis qui vont chercher la nourriture. Puisque finalement, il y a plusieurs similitudes entre nous, les humains, et les fourmis. La première similitude, c'est que nous, on va travailler pour ramener de l'argent avec la voiture, ramener l'argent au foyer. La fourmi, elle va directement chercher la nourriture qu'elle ramène à la colonie. Deuxième similitude, nous, on va essayer de mettre le moins de temps possible pour aller au travail et en revenir. Ben, la fourmi, elle aussi, finalement. Vous pouvez observer dans la nature qu'elle a créé des chemins qui ont une forme assez optimale, avec des sortes de routes à fourmis qui sont pas forcément le fruit du hasard, qui sont liés à la topographie, à la facilité de se déplacer et à l'efficacité pour ramener cette nourriture à la fourmilière. Et puis troisième similitude, ben on échange de l'information. Nous, quand on se déplace sur les réseaux, à travers nos téléphones portables, sur les temps de parcours, les bouchons, les conditions de déplacement, ben la fourmi, elle a les phéromones, on en a parlé tout à l'heure, qu'elle dépose et qui donne des informations sur la qualité, la quantité et aussi la direction de la nourriture à aller chercher. Donc il y a ces similitudes qui font que c'est la raison pour laquelle on s'est intéressé avec Olivier à essayer de résoudre des problèmes de congestion en utilisant et en observant les fourmis.
1: Et donc elles ont effectivement cet objectif collectif, amener la nourriture pour que la fourmilière puisse vivre, mais que les nourricières aussi puissent nourrir les larves.
3: Au sortir du nid, les fourmis s'égaillent dans toutes les directions à la recherche de nourriture. Très rapidement, le régiment se résume à une immense colonne reliant la fourmilière à une source de nourriture découverte par l'une des ouvrières. On sait aujourd'hui que le chemin emprunté par l'ensemble des fourmis est le plus rapide et souvent le plus court, sauf configuration particulière du terrain. Comment ont-elles trouvé ce chemin ? Et comment ont-elles fait passer l'information si rapidement ?
4: Rémi Chauvin, Le monde des fourmis.
1: Olivier Blight, on était là en train de cheminer avec ces fourmis. Quelles sont celles sur lesquelles vous travaillez avec Didier Josselin ? Et est-ce que finalement cette façon de se comporter a des vertus dans vos travaux ?
0: Alors on travaille sur une espèce qui appartient au genre Tapinoma et qui fait des très grosses colonies. Donc il y a énormément d'individus. Elle va, comme on a pu l'entendre dans l'extrait, faire des pistes pour aller chercher la nourriture. Et la formation de ces pistes est vraiment basée sur l'utilisation de ce qu'on appelle donc une phéromone de piste. C'est vraiment la clé du transfert d'informations pour indiquer qu'à tel endroit, il y a une source de nourriture de bonne qualité et en quantité. Et donc, il faut aller chercher cette nourriture-là pour le bien de la colonie. Donc, on cherchait une espèce qui crée des réseaux. Et donc, ces espèces-là, c'est des espèces qui font des grosses colonies et qui recrutent en masse. Donc, ils envoient beaucoup d'ouvrières le long de grandes pistes pour aller collecter la nourriture.
1: Cela nécessite pour ces ouvrières des facultés spécifiques. Est-ce qu'on peut parler de sens, de capacité donc à sentir, à toucher, à percevoir, à entendre aussi ?
0: C'est peut-être un peu d'anthropomorphisme là, mais en fait, c'est vraiment des ouvrières qui vont patrouiller, chercher de la nourriture. Et une fois qu'elles tombent sur de la nourriture, elles vont transmettre l'information au reste des ouvrières qui sont dans la colonie. Les ouvrières qui sont dans la colonie ne sont pas des ouvrières fainéantes, mais ce sont des ouvrières qui sont là en cas de réserve. Si jamais on trouve de la nourriture ou si jamais il y a un problème à l'extérieur, qu'il faut défendre la colonie, elles sont prêtes pour rendre service pour la colonie. Et donc, les fourrageuses, celles qui collectent la nourriture, vont ramener la nourriture à la colonie et transmettre l'information qu'à tel endroit, il y a une source de nourriture importante. Et comment elle trouve les suivantes la source de nourriture, c'est grâce à ces phéromones de piste qui sont laissées et qui vont tracer un chemin pour les suivantes.
1: Donc les fourmis sont des as de la déambulation, est-ce qu'on peut dire sans accident ?
0: Alors sans accident, non, il n'y a pas forcément zéro erreur réalisée par les fourmis, mais c'est vrai qu'on a tendance à considérer qu'elles trouvent systématiquement le chemin le plus rapide pour ramener la nourriture à la colonie. Et ça, c'est simplement parce que, effectivement, les ouvrières qui mettent moins de temps à ramener la nourriture à la colonie vont laisser plus de phéromones. Et donc, ça va marquer un chemin de manière plus intense et forcer les nouvelles ouvrières, quand elles sortent de la colonie, à emprunter ce chemin. Et puis, petit à petit, comme ça, on va avoir la formation d'une piste qui va être le chemin le plus court à la source de nourriture.
1: Didier Josselin, on comprend qu'il y a des accords presque parfaits dans ces déambulations. Comment est-ce que vous avez pu mettre en place des systèmes pour les observer et montrer cette capacité d'optimisation collective ?
2: Pour les observer, on a fait avec les collègues écologues un dispositif petit qu'on filme régulièrement, pour lequel on a un doctorant qui a développé un algorithme qui compte en fait les fourmis avec de l'IA, donc il a rentré une base de données de formes de fourmis, donc il y a des petites, des moyennes, des grosses. Et donc l'IA a appris ces formes. On compte leur passage dans un sens et dans un autre et on essaie de calculer les flux et de voir ce qui se passe avec, en reproduisant des réseaux à la fois qu'on voit dans la nature, mais aussi surtout des réseaux urbains, et voir leur comportement, voir la façon dont elles peuvent s'équilibrer dans les flux, puisque l'hypothèse qu'on fait forte qui est derrière, c'est que la fourmi, elle travaille pour le collectif. C'est un peu comme si elle ramenait les biens qu'elle a trouvés vers la société et pas vers seulement son foyer ou elle-même. Et du coup, on pense que dans sa façon de répartir les informations entre elles, dans la façon de donner une information pour aller chercher la nourriture, cette optimalité-là, eh ben, elle se traduit par un système très efficace qui permet d'avoir un bon équilibre des flux et des mobilités sur l'ensemble du réseau qui est pratiqué, en l'occurrence, par les fourmis. Donc on essaie de faire une sorte de dispositif analogique d'observation. Pour être honnête, pour l'instant, on a encore du mal à prouver que les fourmis en situation d'observation in vitro, en quelque sorte, comme ça, donc des petits systèmes, puissent vraiment montrer ce qui se passe dans la nature. Donc on est à cette phase de travail, mais on croit beaucoup en l'observation, on croit beaucoup que

0: le comportement des fourmis nous apporte énormément sur la compréhension, juste avec une observation analogique. Pas que l'intelligence artificielle, où pour nous c'est insuffisant. Il faut qu'on revienne vers la nature et qu'on observe vraiment les individus in situ et aussi en laboratoire.
1: Alors revenons à la nature.
2: Les fourmis disposent de nombreux canaux de communication. De l'une à l'autre, elles peuvent communiquer par contact, en se frottant mutuellement les antennes. La portée du message est courte et on peine à imaginer qu'il puisse se transmettre à des milliers d'individus si rapidement. Le moyen mis en œuvre ici est la communication chimique. Une fourmi ayant trouvé de la nourriture rentre à la fourmilière en laissant derrière elle une traînée de phéromones, que les autres n'auront qu'à suivre pour remonter à la source. Elles accumuleront à leur tour des phéromones, amplifiant ainsi la trace, ce qui incitera d'autres fourmis à emprunter ce même chemin.
3: Rémi Chauvin, Le monde des fourmis.
1: Olivier Blight, il y a un rêve chez vous, c'est de percer le mystère de ce qu'elles se disent dans ces déambulations et dans ces navigations, décoder leur langage.
4: C'est vrai qu'il y a encore beaucoup de part d'ombre sur la manière dont les fourmis communiquent entre elles et comment elles arrivent à s'orienter finalement dans l'espace. Il y a des collègues qui travaillent sur ces questions-là. On parle de navigation pour les fourmis. Et donc effectivement, il y a donc l'espèce sur laquelle on travaille est encore peu étudiée sur cet aspect-là. Et donc c'est tout l'objectif également de la collaboration avec Didier, c'est-à-dire qu'on a un apport réciproque de compétences. Et les compétences de Didier vont également nous permettre d'en apprendre plus sur ce comportement de navigation. Est-ce que la navigation chez cette espèce-là est uniquement basée sur l'utilisation de phéromones de piste, ou est-ce qu'il y a également des repères, par exemple, visuels qui sont utilisés par les ouvrières pour se déplacer? Est-ce que le contact entre les ouvrières est important pour la constitution de ces flux de fourmis? Donc il y a effectivement encore beaucoup de choses à découvrir, et notamment sur cette espèce-là.
1: Et alors, face à un imprévu, on se demande bien comment elles réagissent.
2: Une ancienne expérience de Bonnet, 1745, souvent répétée depuis, met en évidence le rôle de l'odorat. Elle consiste à passer le doigt au travers du sentier que parcourent les fourmis. C'est alors un trouble profond. Les voyageuses s'arrêtent de part et d'autre de la trace, refluent, hésitent, désorientées par la disparition de la piste odorante familière et par la sensation d'une odeur nouvelle. Parfois, un simple balayage suffit, et c'est le cas des tapinomes. Chez d'autres, tels que les messores étudiés par Pierron, les odeurs végétales, les lavages à l'eau ou les déplacements de poussière ne sont pas de nature à interrompre la marche. Comme les tapinomes, les fourmis amazones arrêtées par ces moyens finissent tout de même par reprendre leur route. L'une d'elles s'aventure à travers le barrage, d'autres la suivent, et bientôt la phalange tout entière s'ébranle sur la piste retrouvée. Cela montre, dit Forel, que l'odorat sert autant que la vue à guider l'insecte sur sa route.
1: Didier Josselin, est-ce que vous avez déjà joué à cette expérience que raconte Eugène-Louis Bouvier dans le livre « La vie psychique des insectes » paru en 1919 ?
0: Oui, la semaine dernière, en fait, c'est amusant parce qu'on avait un dispositif où on avait deux chemins possibles que les fourmis pouvaient suivre, un long, un court, et on s'est aperçu qu'elles suivaient régulièrement toujours le même chemin, celui qui était à l'opposé de la paillasse, et puis à un moment, on s'est dit « c'est pas possible, on doit avoir un effet, nous ». Et effectivement, on s'est enlevé du côté où les fourmis ne venaient pas, on s'est caché derrière et il y a eu un rééquilibrage des flux des fourmis. Donc on fait l'hypothèse que peut-être notre odeur, d'ailleurs le doctorant Sofiane Madmar avait du parfum, et donc peut-être c'est ce parfum qui a fait détourner le chemin des fourmis. En l'occurrence, ça montre toute la difficulté justement en laboratoire d'observer les comportements des fourmis et éviter qu'il y ait des paramètres extérieurs qui viennent un peu grever l'expérience. Et c'est tout l'enjeu justement de ce travail d'analogie et de biomimétisme qu'on mène avec Olivier.
1: Alors comment peut-on justement exploiter le meilleur du comportement optimal de nature pour résoudre un problème d'aménagement urbain et côté humain ?
0: Déjà au niveau urbain, l'enjeu c'est l'environnement. Et l'environnement, si on regarde les congestions, le fait qu'il y ait des bouchons, à chaque fois que vous réaccélérez ou quand le moteur s'arrête qui redémarre, vous allez émettre beaucoup. Donc si on part de l'environnement urbain, on voit que fluidifier les flux

0: des objets mobiles dans la ville, polluants, c'est absolument essentiel. On essaie de montrer comment les fourmis, dans leur approche très collective, finalement, vont arriver à avoir des chemins optimaux. Par exemple, tout simplement, en donnant l'impossibilité à certains flux d'aller dans un sens, en faisant peut-être des cycles, en régulant les flux. Donc on peut imaginer que peut-être à terme, on aura des villes qui, à la faveur de ce qu'on aura observé avec les fourmis, auront des modes de régulation un peu de haut niveau, si vous voulez, qui permettront en fait d'éviter les bouchons et améliorer les flux urbains.
1: Donc analyser les flux dans les réseaux routiers, en observant les fourmis, comprendre leur équilibre et la façon dont elles évitent le paradoxe de Bress, dont vous pouvez peut-être nous rappeler le principe.
0: Il dit que c'est pas parce que vous allez ajouter un tronçon de route entre deux autres routes que vous allez améliorer les flux et l'équilibre des véhicules. Au contraire, ce tronçon de route, si jamais il est très attractif, par exemple, vous pouvez rouler vite dessus, ça va attirer des flux et ça va augmenter la congestion. À l'inverse, lorsque la ville de Paris a bloqué les voies sur berge, tout le monde a dit « Ah, il va y avoir de la congestion ». Et il y a eu moins de congestion observée. Donc le paradoxe de Bress, on peut l'imaginer de deux façons. Soit on ajoute un tronçon de route et ça augmente la congestion, soit l'inverse. C'est-à-dire qu'en gros, c'est un paradoxe parce qu'on pourrait s'attendre à ce qu'on améliore et pourtant ça n'améliore pas. Et du coup, on pense que les fourmis ont cette capacité, de par leur vision collective, à réduire le paradoxe de Bress, puisqu'elles ne vont pas avoir un comportement comme nous, de se dire « Ouh là là, il faut que j'aille prendre cette voie rapide parce que je vais gagner du temps » et paf, tout le monde se retrouve dans le bouchon. Mais au contraire, elles vont y aller, il va y avoir un bouchon, après elles vont laisser des éléments aux autres en leur disant « Attention, on n'y va pas ». Et là où nous, par exemple, on va de proche en proche créer des bouchons parce qu'on raisonne pour soi et immédiatement, elle, la fourmi, elle va construire avec les chemins de phéromones quelque chose de beaucoup plus solide, de beaucoup plus pérenne et qui va permettre de faire un équilibre sur le plus long terme. Donc là, les questions qu'on se pose en ce moment avec Olivier, justement, c'est quelles sont finalement les bonnes temporalités observées dans les comportements des fourmis pour arriver à obtenir un réseau qui soit vraiment équilibré et qui permette d'optimiser les flux, en l'occurrence de nourriture vers la fourmilière et pour nous, géographes, les flux en général urbains, quoi.
1: Olivier Blight, quels sont les plus grands dangers peut-être qui touchent les fourmis d'une manière générale?
2: Classiquement, les plus grands dangers, c'est la destruction de leur habitat. Et puis ça peut être également chez les fourmis l'arrivée d'autres espèces de fourmis qu'on peut qualifier d'exotiques envahissantes qui rentrent en compétition directe avec les fourmis entre guillemets locales. Ça, c'est une problématique qui est en plein essor avec la découverte de nombreuses espèces exotiques envahissantes qui sont arrivées grâce ou plutôt à cause de nos activités, notamment le commerce de plantes ornementales, de plantes exotiques. Et c'est le cas notamment de la fourmi électrique en France ou de la fourmi de feu en Sicile qui ont été détectées récemment et qui sont des espèces qui éliminent toutes les autres espèces de fourmis parce qu'elles sont très agressives. Elles constituent des colonies de plusieurs millions d'individus et qui peuvent couvrir plusieurs centaines de mètres carrés, voire être répandues sur plusieurs milliers de kilomètres.
1: Et alors, je crois que vous vous occupez aussi de l'étude de certaines fourmis dans la plaine de Crau, des fourmis ingénieurs des écosystèmes ?
2: Exactement. Alors, ce n'est pas parce qu'un très faible pourcentage de fourmis pose des problèmes, donc ces espèces exotiques envahissantes, qu'il faut considérer que les fourmis sont un problème. Au contraire, les fourmis sont vraiment un maillon essentiel du fonctionnement des écosystèmes et certaines sont véritablement appelées des ingénieurs de l'écosystème parce qu'elles vont avoir un rôle clé dans la structuration de l'écosystème. Et c'est le cas notamment d'une espèce qui est, enfin de quelques espèces, mais une espèce sur laquelle on a travaillé, qui est une espèce granivore et qui collecte énormément de végétaux et qui va comme ça enrichir le sol et permettre à des plantes de mieux pousser, de mieux germer. C'est notamment le cas d'une espèce donc, qui s'appelle Messor barbarus et qu'on retrouve dans la plaine de Crau. Et donc, c'est une espèce qu'on a beaucoup étudiée parce qu'elle a un intérêt important en restauration écologique pour la restauration de cet écosystème dégradé.
1: Et alors, Olivier Blight, qu'est-ce que vous n'êtes pas encore parvenu à savoir des fourmis d'une manière générale, en tout cas de celles que vous observez, et quel mystère espérez-vous bien percer ?
2: Alors, il y a énormément de questions qui restent encore ouvertes. Suivant les problématiques pour cette question de restauration écologique, essayer de vraiment bien comprendre le rôle de certaines de ces espèces dans le fonctionnement des écosystèmes, comprendre leur interaction avec l'environnement, avec les autres espèces.

0: au-delà des autres espèces de fourmis, hein, mais par exemple les interactions avec les autres organismes qui vivent dans le sol, comme les vers de terre, qui sont très importants. Et puis, pour les espèces exotiques envahissantes, bah, essayer de comprendre quelles sont leurs caractéristiques, qu'est-ce qui explique le fait qu'elles connaissent un succès écologique aussi important.
1: Et de votre côté, Didier Josselin ?
2: Nous, notre problème, c'est d'essayer de voir justement comment on peut explorer le travail des fourmis pour améliorer les flux. Et c'est vrai que voilà, c'est une hypothèse lourde. C'est-à-dire que les fourmis n'ont pas du tout le même comportement à la base que les véhicules, puisque les véhicules vont dans un sens, ils ne peuvent pas revenir en arrière, alors que les fourmis n'arrêtent pas de chercher, de fourrager. Donc voilà, il faut qu'on arrive à travailler comme ça. Et mon rêve, entre guillemets, c'est de montrer qu'on peut arriver à une société urbaine meilleure d'un point de vue environnemental, en copiant un petit peu ce que font les fourmis et évidemment en l'adaptant aux pratiques de mobilité humaine.
1: Merci à tous les deux, Olivier Blight et Didier Josselin.
0: Merci à vous.
2: Merci à vous.
1: Et grâce à vous, nous ne regarderons plus de la même façon les fourmis déambuler. Merci aussi à Catherine Meurice, la marraine de cette saison, une dessinatrice et autrice de bande dessinée dont la sensibilité et le talent subliment la nature. Son univers est d'ailleurs à découvrir sur le site de l'émission. Et puis dans ces histoires de liens fertiles, ne ratez pas le prochain épisode, une plongée au cœur des bancs de poissons.
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3: Au printemps, moment du frais, lorsque les grandes brises du nord soufflent encore, un banc de poissons de 3 à 4 milles de longueur sur 1 mille de largeur environ vient se placer entre Dakar et Saint-Louis. Par une nuit noire, l'atmosphère étant très épaisse, le zénith clair, il est difficile de bien distinguer devant soi. Tout à coup, vous croyez voir poindre à l'horizon une ligne de brisants. En vous rapprochant un peu et en regardant attentivement, vous vous apercevez que cette ligne n'est autre chose qu'un banc de frais de poissons. Les courants de la baie d'Yoff et le clapotis des vagues qui frisent en déferlant produisent des lames de feu. Lorsqu'un navire passe dans ces remous de courants, on y voit aussi clair à bord que par une nuit de pleine lune, et le reflet de cette étrange lumière sur un navire peint en blanc le fait apercevoir de très loin.
4: Quatrième épisode, le ballet des bancs de poissons, reflet d'une intelligence collective. Avec l'éthologue Guy Thérolaz, directeur de recherche au CNRS, et Clément Cyr, physicien et directeur de recherche au CNRS.

0: Les bancs de poissons, un phénomène captivant qui a toujours questionné les chercheurs, les navigateurs, à l'image du capitaine Bouteiller en 1891, les chercheurs, les écologues comme vous, Guy Thérolaz, et qui fascine devant une telle symbiose remarquable.
1: Ah oui, tout à fait, oui, ce sont des phénomènes qui sont très très spectaculaires et qu'on retrouve d'ailleurs chez un très grand nombre d'espèces. Et en fait, les bancs, c'est une solution qui a émergé au cours de l'évolution pour répondre aux défis du monde aquatique et qui permet notamment aux poissons de réduire les risques de prédation, également d'augmenter leur efficacité énergétique quand ils nagent et qui permettent également d'optimiser la recherche collective de nourriture.
0: Est-ce que tous les poissons forment des bancs ?
1: Non, il y a à peu près 50% des espèces qui forment des bancs.
0: Et ces mouvements n'occasionnent pas de collision ?
1: Alors, justement, c'est précisément ce qui est intéressant. Les bancs sont résultent d'interactions sociales entre les poissons. Et lorsqu'ils se trouvent à très faible distance les uns des autres, il y a des interactions qui les repoussent. Ça évite les collisions. Cela étant, c'est pas non plus très très grave s'ils rentrent en collision. Dans les bancs de sardines en particulier, on a des millions d'individus. Très souvent, les poissons se frôlent sans que ça crée des problèmes particuliers.
0: Quels sont les bancs les plus emblématiques, Guy Thérolaz ?
1: On peut citer les bancs de sardines. Ce sont des bancs qui font plusieurs kilomètres de long, qui comprennent des millions d'individus et qui parcourent les côtes de l'Afrique du Sud. Donc ça, ce sont vraiment les bancs les plus spectaculaires, les plus emblématiques.
0: Ils sont doués de quelles facultés sensorielles, auditives ou autres ?
1: Donc ils se coordonnent essentiellement par la vision, avec un petit peu aussi, à très courte distance, des ondes de pression qu'ils perçoivent grâce à la ligne latérale, qui est un ensemble de capteurs qui sont situés sur les flancs du poisson.
0: Et que sait-on de ce qu'ils éprouvent ? Est-ce qu'on sait s'ils ont des sentiments de stress, de douleur, de plaisir ?
1: Alors, c'est un sujet qui est encore assez débattu dans la communauté, c'est-à-dire que les poissons n'ont pas les structures nerveuses qui leur permettraient de percevoir consciemment la douleur. Cela étant, on sait qu'ils sont sujets à des stress, d'ailleurs comme ça qu'ils arrivent à être infectés par des bactéries. C'est effectivement ce qu'on, en laboratoire, ce qu'on surveille comme le lait sur le feu.
0: Et donc ces poissons forment des bancs, des mouvements collectifs qui suscitent beaucoup d'intérêt chez les chercheurs, comme votre intérêt à vous, Clément Cyr. C'est là le signe d'interaction sociale et comportementale dont vous tentez de percer les mystères et les mécanismes avec Guy Thérolaz ?
2: Nous, notre approche, c'est vraiment d'abord de comprendre les interactions entre individus. Et à la fin, ce qui est le plus intéressant pour nous, et puis je vais dire aussi pour notre communauté, c'est de comprendre comment, à partir d'interactions entre individus, va émerger des structures à grande échelle, et notamment, par exemple, dans le contexte des bancs de poissons, des groupes de poissons alignés dans la même direction, ou qui forment une boule, ou une sorte de vortex, ou tout simplement des bancs désordonnés. Mais nous, on démarre avec la mesure expérimentale et puis la modélisation des interactions sociales.
0: Mais alors, quel poisson avez-vous donc choisi pour comprendre ces phénomènes d'intelligence collective ?
3: Le tétras rouge ou poisson flamme, originaire du Brésil, comporte diverses espèces. Il offre une belle coloration brun-rouge ou brun-vert sur le dos, jaune ou argenté sur le ventre, et deux barres noires verticales ou une bande rouge tout le long du corps. Il est très prolifique. Les femelles pondent 100 à 200 œufs.
0: Guy Thérolaz, ce choix des poissons, comment s'est-il fait ?
1: Il s'est fait de manière assez simple, parce que on devait trouver des espèces qu'on puisse étudier en laboratoire, donc qui ne soient pas trop grosses. Auparavant, on avait travaillé sur des poissons qui vivaient à La Réunion et qu'on pouvait étudier dans des bassins de 4 mètres de diamètre. Mais c'était pas du tout possible à Toulouse, en laboratoire. Donc on s'est retourné vers une espèce qu'on trouve assez facilement en animalerie, qui est en fait le tétras à nez rouge. Ce sont des espèces qui forment des bancs très cohésifs et donc qui se prêtent particulièrement bien à l'étude des mouvements collectifs. C'est un petit poisson d'eau douce, dont la taille est environ 3 à 4 cm, et qui est originaire d'Amérique du Sud, plus précisément dans le bassin de l'Amazone, donc qui vit dans des eaux plutôt

0: pas très très lumineuse. Donc c'est un petit poisson à corps fin, argenté, qui est presque translucide. Et la partie la plus fracante du poisson, c'est sa tête d'un rouge vif. Et c'est une espèce qui se nourrit essentiellement de petits organismes, du plancton, des larves, des micro-crustacés.
1: Et qui vit longtemps ?
0: En laboratoire, on va dire à peu près entre 2 et 3 ans.
1: Et alors ce petit poisson, il alterne des phases de saccade, hein, c'est ça ? C'est des phases pendant lesquelles il accélère, il change de direction et puis des phases de glisse ?
0: Absolument, oui. Il a un mouvement de nage qu'on appelle intermittente. Et donc il se propulse brusquement avec un petit coup de queue et puis ensuite il se laisse glisser et il alterne comme ça ses phases de ce qu'on appelle du burst, donc de propulsion et de glisse. Et ce qui est intéressant par rapport aux questions qu'on se pose, c'est qu'on peut, au moment où il va donc se propulser et choisir sa nouvelle direction de nage et sa vitesse également, on va pouvoir analyser ce qui se passe autour de lui et essayer de reconstruire les éléments d'information qui ont conduit à sa prise de décision. Pourquoi il part à gauche, pourquoi il part à droite, pourquoi il continue tout droit. Et donc on va pouvoir reconstruire comme ça l'environnement au moment où le poisson a pris sa décision et ensuite reconstruire les règles d'interaction qui font que le poisson va contrôler sa vitesse et sa direction de nage.
2: Dans la nuit de la Saint-Jean, du 24 au 25 juin, 5 minutes après minuit, la grande pêche du hareng s'ouvre dans les mers du Nord. Des lueurs phosphorescentes ondulent ou dansent sur les flots. Voilà les éclairs du hareng. C'est le signal consacré qui s'entend de toutes les barques. Des profondeurs à la surface, un monde vivant vient de monter, suivant l'attrait de la chaleur, du désir et la lumière. Celle de la lune, pâle et douce, plaît à la gente timide. Elle est le rassurant fanal qui semble les enhardir. Ils montent tous ensemble. Pas un ne reste en arrière. La sociabilité est la loi de cette race. On ne les voit jamais qu'ensemble. Ensemble, ils vivent ensevelis aux ténébreuses profondeurs. Ensemble, ils viennent au printemps prendre leur petite part du bonheur universel, voir le jour, jouir et mourir. Serrés, pressés, ils ne sont jamais assez près l'un de l'autre. Ils naviguent en banc compact.
3: Le texte qu'on vient d'entendre illustre la fascination qu'ont les humains d'observer des animaux qu'ils peuvent juger beaucoup moins intelligents qu'eux, former des structures collectives qui paraissent intelligentes.
0: Ce que ce texte illustre, c'est effectivement l'impression que l'ensemble des individus sont guidés en fait par une sorte d'unique, de même volonté, ce qui donne l'impression que le groupe fonctionne comme une sorte de super-organisme. Et en fait, c'est une notion qu'on voit apparaître aussi, d'abord au début du XXe siècle, et qui est de plus en plus présente. Le fait que les interactions sociales, en fait, enserrent tellement les individus que, collectivement, on a vraiment l'impression d'avoir quelque chose, un seul super-organisme, qui est constitué de milliers, de millions d'individus.
1: Et alors ces mouvements, ces balais de bancs de poissons, est-ce qu'on les nomme d'une manière ou d'une autre ? Je crois que pour les oiseaux, les étourneaux, on parle de murmuration.
0: Sur les étourneaux, oui, on parle de murmuration. Ce sont ces mouvements collectifs, parfois brusques, qui font qu'on a vraiment des changements, parfois de direction très brusques, qu'on voit chez les oiseaux. Alors, ce qui est intéressant, si on compare les oiseaux aux poissons, c'est que les oiseaux ont une perception qui se fait plutôt sur un plan, alors que les poissons ont une perception qui est plus tridimensionnelle. Ce qui fait que, quand on observe les vols d'étourneau, il y a des chercheurs qui se sont amusés à suivre chaque étourneau dans un vol, ce qu'ils ont vu, c'est qu'en fait, ils formaient des structures tridimensionnelles, mais c'était plutôt des sortes de nappes qui sont repliées sur elles-mêmes, comme une sorte de tapis volant. Alors que ce sont des structures qu'on voit pas du tout chez les bancs de poissons, qui ont une structure, qui peuvent former des structures, des boules, par exemple, qu'on voit jamais chez les étourneaux. C'est précisément lié à la manière dont ils perçoivent l'information et dont ils utilisent l'information sur leur environnement.
1: Qu'avez-vous appris de ces bancs de poissons ?
0: Une des choses les plus nouvelles par rapport au modèle qu'on avait auparavant, de la façon dont ces bancs fonctionnent, c'est que chaque individu porte son attention simplement sur un très petit nombre d'individus autour de lui, les individus qui exercent l'influence la plus forte. Donc il y a une sorte de sélection d'informations à l'échelle de l'individu. Chaque individu ne fait pas attention à tout ce qui se passe autour de lui. Et donc ça apporte une certaine économie cognitive. Et donc ça baisse la charge de l'information que chaque individu doit traiter à son échelle pour pouvoir continuer à fonctionner collectivement.
1: Donc il n'y a pas un leader qui orchestre le mouvement ?
0: Non, il n'y a pas de leader. Alors, ce qui peut parfois se produire, c'est que on voit certains individus qui ont une information. Par exemple, il y a telle source de nourriture à tel endroit. Et temporairement, il va dans la direction de la source de nourriture et il devient leader, mais malgré lui, de certaine façon, puisque les autres vont continuer à interagir avec lui, mais lui va moins interagir avec les autres. Et donc, du coup, il va pouvoir, comme ça, emporter le groupe dans une direction donnée. Mais c'est un leader temporaire. Si un autre poisson change de direction, eh bien, on va pouvoir avoir un mouvement inverse qui va se produire.
1: Mais alors, dans ce cas-là, comment les informations traversent le groupe et passent-elles de poisson à poisson ?
0: Essentiellement à travers les interactions sociales. Alors, ce sont des interactions qui sont profondément anisotropes, c'est-à-dire que les poissons perçoivent et interagissent plus avec les poissons qui sont à l'avant et sur les côtés qu'à ceux qui sont à l'arrière. Et donc, ce qui crée en fait une sorte de directionnalité de l'information, puisque bon, si on réagit donc beaucoup plus fortement lorsque quelque chose se passe devant nous que lorsque quelque chose se passe derrière, ce qui donc permet à l'information de circuler dans le banc.
1: En fait, les poissons adoptent une bonne distance, c'est-à-dire pas trop près, pas trop loin, pour pouvoir faire en sorte que ce banc puisse progresser, puisse être efficace et remplir un rôle dont nous allons parler, justement.
3: À la fin, pour des conditions données, par exemple de luminosité, on étudie les interactions en fonction de la lumière, et bien il va s'établir une sorte de distance typique d'équilibre, un petit peu comme en physique.
2: Ils sont là-bas toute une bande, plongeant et replongeant sans relâche. Ils se laissent tomber sur l'eau comme des pierres, puis remontent un point brillant au bec, des sardines. Et par conséquent, derrière les sardines, un banc de maquereaux en chasse. La barque fonce droit sur le groupe. Tout en marchant, l'homme interroge ses lignes, ramenant à lui d'un geste bref 3 ou 4 mètres de fil qu'il laisse aller aussitôt. Mais un frémissement à peine perceptible auquel sa main experte ne saurait se tromper signale une prise. La ligne, ramenée par longues tirées régulières, remonte à bord et le premier maquereau tombe sur le pont, étincelant dans sa robe de jade et d'argent. Et voilà toutes les lignes prises. Il faut tirer, tirer sans relâche, filer les lignes, vite, très vite, sans les emmêler et sans perdre de temps, et tirer, tirer encore. Tiro, tiro, tiro, crie joyeusement les sternes, dont le ciel est plein. Brusquement, accalmie, la barque est sortie du banc de maquereaux, elle les a perdus. Un coup de barre, on vire de bord pour revenir dans sa route. On les retrouve, et la pêche reprend.
1: Est-ce que les poissons, Guy Terolaz, ont des habitudes de nage? C'est-à-dire, est-ce qu'ils nagent dans le sens des aiguilles d'une montre ou pas? Est-ce qu'ils effectuent des demi-tours assez facilement? On a l'impression d'une telle fluidité?
0: Oui, alors ça dépend des conditions dans lesquelles on va placer les bancs de poissons. Par exemple, on a fait des expériences dans lesquelles on les met dans un couloir circulaire. Et donc, dans ce couloir, ils s'organisent plus ou moins linéairement. Et parfois, il arrive que le premier poisson, qui est en tête du banc, parce que justement, il y a cette perception anisotrope, va chercher à retrouver les autres. Et donc, va faire spontanément demi-tour. Et en faisant spontanément demi-tour, il va déclencher, vous voyez, tout un effet domino. Et progressivement, ça va se propager dans tout le groupe qui va, à ce moment-là, faire un demi-tour. Et ce qu'on a pu montrer, c'est que la probabilité qu'un groupe fasse demi-tour va dépendre de la taille du groupe. plus le groupe est important, moins le groupe a tendance à faire de demi-tour, tout simplement parce que c'est beaucoup plus difficile à l'information de se propager.
1: Et si la présence d'un prédateur est détectée, que fait le banc ?
0: Que fait le banc ? Eh bien, il va se mettre dans un état critique. C'est un peu ce qu'on a trouvé assez récemment, c'est-à-dire que lorsque les poissons sont stressés, ils vont moduler l'intensité de leurs interactions d'attraction et d'alignement de telle sorte à pouvoir se placer dans un état qu'on appelle un état critique, et Clément pourra vous en parler beaucoup plus longuement. Et dans cet état critique, dès qu'un un prédateur est détecté par un poisson, ça va entraîner un changement de comportement, donc sur le poisson qui a détecté le prédateur, et l'information va pouvoir se propager très rapidement, grâce justement au fait que le groupe est dans cet état critique. Et donc, il va comme ça brusquement changer d'orientation, accélérer très très très très rapidement. Et donc, c'est une des propriétés des bancs de poissons de pouvoir comme ça traiter collectivement l'information et puis de réagir très très rapidement quand il y a des situations de danger qui se présentent.
1: Et éviter ainsi une désorganisation. Le stress est plus fort chez les petits groupes ?
0: C'est pas exactement ça. C'est-à-dire que dans les petits groupes, le groupe va se retrouver spontanément dans un état proche de l'état critique. Alors que dans les grands groupes, ce qu'on observe, c'est un effet buffering, c'est-à-dire plus en fait le groupe est important, plus ça agit comme un calmant sur les poissons qui vont retrouver leur état paisible, beaucoup plus paisible. Et donc pour que le groupe se retrouve de nouveau dans un état proche de l'état critique, donc il va devoir être stressé. Et c'est ce qu'on peut réaliser expérimentalement quand on soumet des groupes à des stress, par exemple en augmentant très brusquement la luminosité. Eh bien, ce qu'on voit, c'est que les petits groupes sont naturellement stressés, alors que les grands groupes, ils ont besoin de ce stress supplémentaire pour pouvoir se retrouver dans cet état critique.
1: Et alors, ces fonctions de formation de banc des poissons, on imagine que ça joue un rôle dans la vie du groupe, la formation de ces bancs. Quelles sont justement les fonctions que vous avez pu déterminer ? Au-delà de la défense, on parlait des prédateurs, est-ce que ces bancs jouent un autre rôle pour les poissons ?
0: L'intérêt aussi d'un banc, c'est de, par exemple, de pouvoir remonter des gradients qui ne peuvent pas être détectés à l'échelle individuelle. En créant une sorte de super-organisme, on va créer une structure qui va permettre de détecter notamment des gradients de température et des gradients de plancton. Et donc c'est une des fonctions qui est intéressante pour les poissons, de pouvoir détecter de la nourriture.
1: Alors, ce sont là des comportements complexes qui disent beaucoup de choses de ces poissons et du groupe formé. Pour vous, qu'est-ce qui a été le plus emblématique ou le plus éclairant comme résultat de vos recherches ? La gestion de la charge cognitive par le groupe ? Est-ce que vous avez cherché à comprendre si les poissons étaient doués de conscience aussi dans ce cadre-là ?
0: Là encore, on rejoint des questions qui sont pas tranchées, la question de la perception consciente ou même de la conscience sont des questions qui sont très très difficiles à aborder, ne serait-ce que parce qu'il y a un problème aussi de complexité du système nerveux qui est derrière. Les poissons n'ont pas l'équivalent du cortex chez l'homme. Donc on ne sait pas exactement ce qu'ils peuvent percevoir d'un point de vue conscient, on va dire. Il y a vraisemblablement quelque chose qui s'apparente à la conscience, mais pas peut-être dans la forme aussi élaborée qu'on peut l'observer chez l'homme. Enfin, moi, ce que je trouve vraiment le plus intéressant, c'est d'avoir pu montrer effectivement qu'il y avait un filtrage de l'information très important à l'échelle individuelle qui permet de minimiser la charge cognitive. Ça nous a permis vraiment de comprendre pas mal de propriétés qu'on observait à l'échelle collective, qu'on ne retrouvait pas ou pas forcément dans les anciens, dans la manière dont les physiciens avaient décrit les modèles de comportement collectif auparavant.
1: Donc vraiment ce cas, savoir qu'il y a cet effet domino et qu'un poisson peut regarder juste autour de lui ou devant lui, il n'a pas besoin de plus de congénères pour pouvoir naviguer et suivre le mouvement.
0: Il a besoin surtout d'interagir avec certains poissons du fait de son à la fois de sa structure visuelle et de la manière dont l'information visuelle est traitée, il va donc interagir avec certains individus qui ont des positions bien précises dans son champ visuel. Prenons l'exemple du Danorerio, donc le poisson zèbre. Lui, il a une perception très très différente des tétraanés rouges, et ce qui fait que collectivement, il n'a pas cette nage en banc. Il a une nage beaucoup plus désorganisée, tout simplement parce que la portée des interactions, et ça on peut le mesurer typiquement avec les méthodes qu'on a développées avec Clément Cyr, en fait on voit très bien que la portée des interactions est beaucoup plus faible, et surtout, il ne perçoit pas ce qu'il y a devant lui. Alors que le tétra, lui, a une perception, donc une étendue d'une interaction qui est beaucoup plus étendue, beaucoup plus élevée, et aussi, donc, il perçoit ce qui se passe devant lui.
1: Alors, in fine, Clément Cyr, vos recherches à tous les deux poursuivent quel but pour des adaptations humaines ?
3: C'est l'introduire des méthodes qui peuvent se porter à d'autres groupes animaux. Et en particulier, on travaille avec Guy sur les groupes humains. Et notamment, on mesure aussi les interactions sociales quand des humains marchent dans une foule, etc. Et on peut faire des choses finalement encore plus élaborées avec des groupes de poissons, comme on a donné exemple, les faire interagir avec un robot programmé comme un poisson ou avec des poissons virtuels. Guy mentionnait les choses qu'il fallait faire ressortir de nos travaux, donc le fait qu'on a montré effectivement qu'un poisson interagit avec un nombre très réduit de typiquement deux de ses voisins à un instant donné. Mais moi, ce que je trouve assez spectaculaire, et il faut le voir pour le croire, et malheureusement, je peux pas vous le montrer aujourd'hui, c'est de voir que d'avoir bien compris les interactions sociales entre poissons et les implémenter dans des objets artificiels comme un robot ou un poisson virtuel, vous observez quand même les poissons finalement réagir avec l'objet artificiel comme avec des congénères. Pour moi, c'est assez bluffant.
1: Et alors, transposer cela dans des essaims de drones, par exemple, en travaillant avec l'École nationale de l'aviation civile ?
3: Voilà, alors exactement. Donc, nous sommes à Toulouse, où se trouve aussi l'École nationale de l'aviation civile, qui forme notamment des contrôleurs aériens et qui est très intéressé par des problèmes de régulation du trafic aérien et notamment du trafic de drones futurs, ces drones qui sûrement vont voler au-dessus de nos têtes et qui vont devoir avoir certaines contraintes. Et donc on travaille avec des collègues où on a implémenté dans des essaims de drones des modèles qui vont contrôler les drones. Et ces modèles sont ce qu'on appelle bio-inspirés, et c'est-à-dire finalement inspirés des interactions sociales qu'on trouve dans des vrais poissons. Alors on ne va pas recopier exactement les interactions sociales mesurées dans les poissons, mais on va vraiment s'inspirer de leur forme pour les implémenter directement dans des drones qui sont cette fois-ci autonomes.
0: Ce qu'on a pu même montrer sur les essaims de drones, on a pu recréer ces états critiques qu'on a chez les bancs de poissons et faire interagir des intrus pour essayer de montrer qu'en fait l'essaim de drone a une capacité à réagir lorsqu'il est attaqué par un intrus qui est beaucoup plus forte quand il se trouve dans un état critique.
3: On fait se diriger un drone intrus à grande vers, donc initialement il est à l'extérieur du groupe, et on le fait aller vers le centre du groupe. Et on regarde comment l'ensemble du groupe de drones évite ou absorbe la présence de l'intrus, de l'attaque, entre guillemets. On fait en fait un prédateur drone.
0: C'est cette idée en fait qu'on voudrait reproduire dans nos essais de drones, c'est-à-dire placer l'essaim de drone dans un état tel que collectivement il va pouvoir réagir de manière intelligente à ce qui se passe dans son environnement, mais sans qu'il y ait aucun contrôle, vous voyez.
3: De façon autonome.
0: Voilà, de manière complètement autonome, c'est ça.
1: Donc face à un imprévu, l'essaim se réorganise spontanément à la manière d'un super-organisme et à l'image des bancs de poissons.
0: Absolument.
1: On l'aura compris avec vous, les humains ont tout à apprendre des balais de poissons et de ces formes d'intelligence collective. Merci à tous les deux, Guy Terolaz et Clément Cyr.
3: Merci à vous.
0: Merci.
1: Et merci à Catherine Meurice, la marraine de cette saison, dessinatrice et autrice de bande dessinée dont la sensibilité et le talent subliment la nature. Son univers est à découvrir sur le site du podcast.
2: Il était un banc de harengs qui marchait en rang. les petits avec les grands, les fils avec les parents. L'un contre l'autre se serrant, ils marchaient en rang. 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Voilà qu'un pêcheur se rend sur le banc de harengs, qui ne marchait pas en rang. 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
3: Oui, donc la question c'est qu'il n'y a pas de conducteur sur mon bureau.
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3: Trop de papier dans cette vie. J'en peux plus de tourner des pages. Bonjour.
5: Bonjour, ça va?
3: Ça va et vous?
5: Ça va.
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3: On a une carafe d'eau mais on n'a pas de verre. Donc il faut qu'on aille chercher des verres.
5: Il dit qu'il m'amène un thé.
3: Oh.
5: Donc je suppose que...
3: Bon, enfin, vous allez voir à quel thé vous allez être mangé.
4: Dans la bibliothèque de Yolande Zoberman.
3: C'est quand même un thé de machine, hein.
5: C'est chaud.
3: Ok. Donc pour ce qui est de nous, qu'est-ce qu'on se disait avant ça?
6: On peut commencer par ça.
3: Après, il y avait...
6: Ouais.
3: Mais bon, de toute façon...
6: On verra, on parle exactement. Au fur et à mesure, on laisse venir,
3: exactement.
6: Quoi.
3: Absolument.
4: Marie Richeux.
3: En 2012, deux questions sont formulées en anglais dans la ville de Tel Aviv la nuit. Vous abordez des inconnus en leur demandant « Would you have sex with an Arab ?» Coucheriez-vous avec un ou une arabe? Et aux autres, would you have sex with a Jew? Coucheriez-vous avec un juif ou une juive? Ces phrases prétendument intimes, dans un anglais qui leur confère à tort ou à raison une dimension universelle, ouvrent des échanges très politiques sur la vie de celles et ceux qui l'entendent. Et c'est vous qui posez cette question, Yolande Zoberman. Elle devient l'un des titres d'un film documentaire qui ouvre une trilogie sur la ville de Tel Aviv. Quelques années après, vous signez avec Paulina Mikol-Spiechowicz une encyclopédie d'expressions étrangères qui n'ont pas d'équivalent dans la langue française. Ça s'appelle « Les mots qui nous manquent ». De la même manière, cette réflexion sur le langage centre à la fois du côté de la littérature, de la philologie et de la géopolitique. Enfin, dans le film « Moi, Yvan, toi, Abraham », sélectionné à Cannes en 1993 et restauré pour une sortie en salle le 10 décembre 2025, les uns et les autres, dans cette Pologne des années 30, sont régulièrement rappelés à se parler en yiddish. Injonction dont on saisit là encore, même quand on ne les comprend pas toujours en profondeur, toutes les implications intimes, historiques, voire de survie. Voilà des questions de langue et de mots qui se mêlent immédiatement à des questions de corps, d'histoire, de violence, d'amitié, de vie et de mort. Ça nous a donné envie de savoir quels mots vous lisiez volontiers, quels livres vous avez trouvés sur votre chemin. Merci beaucoup Yolande Zoberman d'avoir accepté de déballer votre bibliothèque pour le Book Club. Bienvenue chez vous.
6: Merci.
3: Alors je redis ce titre, Moi Yvan, toi Abraham. C'est un film de 1993 qui sort donc dans une version restaurée le 10 décembre 2025. D'ailleurs, j'ai tout de suite en ouvrant cette bibliothèque, j'ai une image d'une grande salle d'études dans laquelle voilà, les personnes sont en train

0: de lire, de psalmodier, d'étudier. Il y a un petit garçon qui dit « j'arrive pas à prier, je sais pas pourquoi j'arrive pas à prier ». Il rejoint son père « mais pourquoi t'arrives pas à prier ? Je sais pas pourquoi, j'arrive pas ». Il bute sur quelque chose. Qu'est-ce que vous avez comme rapport au livre, vous, Yolande Zoberman ?
1: Ben moi, les livres, ça m'a un peu sauvé la vie, avant les films. J'ai commencé par les livres, mais très vite les films sont arrivés aussi. Ça a été ma fenêtre sur le monde. J'étais une petite fille très immobile. Je jouais pas, j'avais pas de poupée, je parlais pas et je lisais beaucoup. C'est-à-dire que j'allais dans la bibliothèque de ma sœur ou de mon frère et je prenais des livres que je comprenais pas entièrement mais que je lisais.
0: Ils étaient beaucoup plus âgés ?
1: Ouais. Et ça m'a formée. J'ai lu Boris Vian comme ça, très petite. J'ai lu Autant n'emporte le vent. Alors ça, c'était formidable parce qu'il manquait les dernières pages. Et ça m'a donné...
0: dans le livre que vous trouviez chez vos frères et sœurs.
1: Ouais, et du coup, un peu comme dans le film dans Palombo Bella Rosa de Nanni Moretti, je me refaisais toutes les fins possibles. Et d'une certaine manière, ça a bien correspondu à mon caractère, ça, d'essayer d'imaginer...
0: Toutes les fins possibles, ouais. D'autres fins possibles. Quand vous dites que ça vous a, par exemple, sauvé de l'immobilité, comment on bouge en lisant un livre ? Pourquoi ça fait bouger ?
1: On bouge dans la tête de façon extraordinaire. En fait, moi, j'étais paralysée, mais je ne m'ennuyais pas du tout. Je rêvais tout le temps où je lisais. Et puis après, je me cachais dans la chambre de mes parents quand ils n'étaient pas là. J'ouvrais la télé, je regardais des films. Du coup, mon monde était totalement, en même temps imaginaire, en même temps très réel, parce que c'est très réel, le monde qui est décrit dans les livres. Par exemple, Guerre et Paix, pour moi, ça a été toute la littérature russe a été une rencontre extraordinaire. Au fond, je me suis très, très rarement projetée dans les livres, à part justement chez les Russes.
0: Ça veut dire quoi, projetée ?
1: Je me prends jamais pour un des personnages du livre.
0: Ça passe par quoi alors, si c'est pas de l'identification ?
1: Ben, c'est le regard, en fait. Et comme effectivement, j'ai passé mon temps à regarder les autres, à voir... Ma mère avait cette faculté d'inventer des histoires en regardant les gens dans la rue. Elle leur donnait une biographie sans les connaître.
0: Et en les partageant avec vous ?
1: Parfois, oui. Et en fait, voilà, c'était... Regarder, c'était le plus important pour moi, oui. Et c'est devenu ce que j'ai fait après, c'est ce qui m'a... La chose la plus importante pour moi.
0: De regarder.
1: En fait, je crois qu'on est ce qu'on regarde. On est ce qu'on voit. Pas tant ce qu'on regarde, mais ce qu'on voit. Et on voit tous des choses différentes.
0: Et on devient ça ?
1: Ouais, je crois.
0: On ne devient pas la capacité à le voir, plutôt ?
1: On peut aussi, mais quand même, on devient ce qu'on voit. Et ce qu'on voit nous représente. Je me rappelle avoir lu des témoignages sur la dégradation de Dreyfus, par exemple, où on parlait de son arrogance, parce qu'il se tenait droit, parce que... Et j'ai lu la lettre qu'il a écrite à sa femme, où... grâce à laquelle il ne s'est pas suicidé, en fait, tellement il se sentait humilié. Et il lui disait, je pensais à toi et j'essayais de tenir. Et je me disais, voilà, c'est deux façons de voir. Moi, je pense vraiment que ce qu'on voit nous représente.
0: Donc vous dites, ma lecture ou la puissance de ma lecture n'est finalement que très peu passée par la possibilité de s'identifier au personnage, sauf chez les Russes. C'est ça ?
1: Sauf chez les Russes,
0: oui. Ouais. Là, vous, ouais, là, vous pouviez Russes... être un des personnages.
1: Ouais, je ne sais pas pourquoi. Il y avait
0: dans Guerre et Paix, par exemple.
1: Dans Guerre et Paix, ouais. Et aussi, par exemple, dans Vie et Destin de Grossman. Parce que je trouve que les personnages de la littérature russe ont ces ambivalences très fortes, très acceptées. Dans Vie et Destin, il y a un personnage comme ça, qui rentre chez lui, et il voit sa femme en train de parler avec la femme de quelqu'un qui a été arrêté par le KGB. Il se dit, ah là, c'est terrible, qu'est-ce qui va nous arriver ? Il a tellement honte de ce qu'il pense qu'il s'approche de cette femme et il lui dit, mais tu peux rester dormir ici si tu veux. Et voilà, tout ce mouvement entre cette discussion avec lui-même et le fait d'aller... Moi, je me sens comme ça. Je suis capable de l'acheter dans ma tête et je suis capable de courage quelquefois. Et donc, ces grands écarts me plaisent. Voilà. Ces grands écarts, c'est pas tellement qu'ils me plaisent, c'est que je peux m'y reconnaître.
0: Et ça, ça fait quoi de se reconnaître dans un personnage en littérature? Parce que vous dites finalement, ça m'a sauvé de l'immobilité, de la paralysie, enfant. Et puis vous passez à quelque chose de tout autre qui est se reconnaître dans un être de mots.
1: Ben ça sauve parce que tout d'un coup, il y a un monde possible. Et même si ce monde en littérature, il est vraiment comme un rêve dans la tête. Moi, mes rêves, c'est, je pouvais rêver quelquefois 18 heures par jour. C'était vraiment quelque chose. Et au fond, les rêves, c'est les premiers films qu'on se fait. Et d'une certaine manière, le cinéma a toujours existé parce que les rêves ont toujours existé. Et mon corps s'est réellement mis à bouger avec le cinéma. C'est-à-dire que là, tout d'un coup, il y a quelque chose que j'ai compris. Et quelque chose qui m'a mis debout, littéralement, en fait.
0: Et vous avez compris quoi?
1: En fait, j'ai compris ce qui se passait, quoi. J'ai compris...
0: Mais pour vous ou pour le monde?
1: Pour moi, comment regarder, où me mettre, et du coup, où mettre la caméra, comment m'approcher des gens. C'était... Par exemple, ce film, moi, Yvante Abraham qui sort, on a eu une projection le jour à la Cinémathèque, et les gens disaient, mais comment vous avez fait ça? C'est impossible à faire. Et pour moi, c'était très simple à faire. C'était pas du tout
0: qu'est-ce
1: compliqué.
0: Qui trouvait impossible dans ce film?
1: Ben, c'est une grande fresque avec presque je sais plus de 60 acteurs dans l'Union soviétique qui explosait. Je veux dire, souvent ce qui est difficile pour les autres est très facile pour moi, et le contraire, ce qui est très facile pour les autres est très difficile pour moi. Et là, on était tous étrangers d'une certaine manière. Moi, j'ai choisi des gens pour leur talent dans ces pays et dans tous les ex-pays de l'Union soviétique. On allait de studio en studio, c'était génial. On se faisait des projections et on se disait, waouh, là, le maquillage, il est très beau. Est-ce qu'on peut rencontrer le maquilleur? Voilà, là, il y a un travelling, alors qu'il y a peu de tradition de travelling dans ce cinéma. En plus, moi, je connaissais assez bien le cinéma soviétique et qui était très intéressant parce que c'était un cinéma qui était produit par des directeurs de studio qui étaient complices avec les metteurs en scène. Les metteurs en scène savaient que leur film allait être censuré d'une manière ou d'une autre. Et du coup, ils faisaient ces films pour eux et pour leurs amis. Et il y avait un milliardaire rouge qui s'appelait Doumeng qui sortait ces films et qui les montrait à Paris au cinéma Cosmos. Et moi, quand j'ai dit que j'allais faire un film là-bas, par chance, ils m'ont montré les films tous les matins. Et donc, je voyais les films avec des comédiens avec lesquels j'ai travaillé, en fait. Hein. Et j'avais vu leurs films, eux avaient quasiment pas vu ces films. Et c'était une merveille. Voilà, tout ça était une aventure humaine dans laquelle on avançait tous. En plus, ils apprenaient le yiddish, comme vous dites, alors que la plupart n'étaient pas juifs, en fait. Et le professeur de yiddish qui les bouleversait était, parce qu'il y avait un très grand metteur en scène de théâtre d'avant-garde yiddish qui avait été soutenu au départ par Staline et qui après a été éliminé avec tous ses comédiens. Et ce jour-là, le jour où ils ont tous été éliminés, il y avait deux comédiens qui n'étaient pas là, une jeune femme et un jeune homme, et qui, pour des raisons personnelles, n'étaient pas venus. Et le professeur de yiddish du film, c'était ce jeune homme qui n'était pas venu. Et donc, il était bouleversé, et tous les comédiens étaient bouleversés par lui. Et celui qui jouait Abraham, en plus, c'était un petit gitan, un petit tzigane. Et au départ, il me disait, le professeur, non mais il n'y arrivera jamais, il ne sait pas lire, il ne sait pas écrire, il faut l'amener chez un psychologue. Et moi, je lui dis, non, je crois que c'est toi qu'on va amener chez un psychologue, parce que tu ne peux pas croire qu'un petit gitan puisse apprendre le yiddish. Et en fait, ça s'est très bien passé, c'était génial.
0: J'ai commencé cette émission, Yolène Zoberman, en parlant de, voilà, de deux, trois choses que j'ai attrapées dans votre parcours qui avaient rapport à la langue. Cette phrase que vous prononcez en anglais dans la nuit de Tel Aviv, mais aussi ce projet quelques années plus tard sur les mots qui nous manquent. Et puis la place de la langue yiddish dans ce film restauré. Vous diriez que vous avez une attention particulière à la langue qu'on parle ?
1: un,

0: Je crois que mal nommer les choses, comme le dit, je crois, c'est Rapin, rajoute au malheur du monde. Et je pense qu'il faut effectivement faire attention. Moi, quelquefois, je les nomme mal aussi. Hein. C'est, on essaye tous des choses, surtout quand on cherche. Quand on cherche, on peut se tromper. Par exemple, les mots qui nous manquent, moi, j'ai voyagé beaucoup pour mes films et j'ai remarqué qu'effectivement, il y avait des mots qui existaient dans des langues et qui n'existaient pas chez nous. Et j'ai compris que ces mots étaient au centre des cultures et voulaient dire quelque chose de très profond. Et nous, on devait utiliser des phrases très longues et très compliquées pour les traduire. Donc, ça veut dire que tous ces sentiments sont universels, mais ils ne sont pas au même endroit. Selon la culture. Et il y a des identités de culture. Il y a des identités de langue. Et c'est vrai que pendant qu'on le faisait avec Paolina, c'était génial, c'était un plaisir. Les gens venaient nous offrir des mots. C'était des cadeaux, quoi.
1: Vous avez un souvenir en particulier d'un intraduisible comme ça ?
0: Ben, il y a... le zar, par exemple. Le zar, c'est l'inconnu invisible qui vient vous visiter la nuit, souvent, surtout pour les femmes, ça peut être l'amant de la nuit. Le zar, c'est... le
1: dans, zar quelle langue la... dans quelle langue ?
0: En arabe. Le zar, c'est... Le zar aime le sang, la musique, les fêtes. Et quand vous faites une fête réussie, qu'il y a des gens qui se connaissent et d'autres qui ne se connaissent pas, quand ça prend, c'est que les arts sortent et discutent ensemble. Et on comprend bien ce que ça veut dire. Mmh. Et donc, c'est l'étranger invisible qui vous habite. Et voilà, moi, je pense que je... Y compris dans Moi, Yvan, toi, Abraham, où en fait, à chaque fois, chaque fois qu'on pense trouver l'autre, c'est encore un autre qui advient. C'est encore un autre qui arrive. Et donc, moi, ça me passionne, l'autre. Je me rappelle que quand j'étais en Afrique du Sud, et que ce qui m'interrogeait le plus, c'est pas tant l'exploitation. On peut comprendre pourquoi des gens veulent exploiter d'autres gens, c'est pour leur plaisir, c'est pour être servi. Mais ce qui m'interrogeait vraiment, c'était le fait que des gens se coupent à ce point de la vie, quoi. Et ça, j'avais remarqué ça. Il y avait une jeune femme turque à Berlin un jour qui m'a dit... Nous, on a tout le temps des visites, toutes les générations chez nous. Et il y a un couple de vieux Allemands au-dessus. Bien sûr, pour eux, c'est un peu insupportable parce que leurs enfants viennent deux fois par an les voir. Et nous, ça nous fait de la peine et on a envie de leur dire « Mais venez, on va s'occuper de vous. » Et je me suis dit « Ben voilà, c'est ça. C'est tous ceux à quoi on ne se mélange pas. C'est toute cette chaleur dont on aurait besoin et à laquelle on ne se mélange pas. »
1: Ça ressemble à quoi votre bibliothèque aujourd'hui ?
0: Elle est énorme. Alors, elle était très bien classée. Elle était classée par langue et par ordre alphabétique.
1: Chapeau.
0: Et, enfin, langue d'origine, hein, parce que moi, je lis en français, j'aime que lire en français. Et aujourd'hui, comme on a déménagé, elle est malheureusement...
1: bordélique. Mais vous vous y retrouvez quand même ?
0: Pas trop. Non, pas trop. Il faudrait remettre de l'ordre là-dedans. Mais c'est beaucoup de travail.
1: Mais grosso modo, c'est donc beaucoup de livres, ouais, qui étaient anciennement bien rangés, Yolande Zoberman, et qui aujourd'hui, beaucoup de romans, beaucoup de poésie.
0: Moi, je lis beaucoup de romans. Beaucoup de romans. Les essais, la philosophie m'émeut énormément. Mais j'aime l'entendre. Pour moi, j'aime l'oralité. Et il n'y a que les romans où j'arrive à plonger totalement... Et d'ailleurs, Maya Angelou, c'est comme ça que je l'ai découverte. Je l'ai découverte dans une exposition à la Maison Rouge qui s'appelait Les Poupées Noires. Et c'était, il y avait un film et sur ces poupées pour les petites filles noires, ces poupées qui étaient d'un côté noire et de l'autre côté blanche, il y avait une voix mais extraordinaire qui lisait un poème.
1: C'était celle de Maya Angelou.
0: Et je ne savais pas qui c'était. Et j'étais avec un ami américain, j'ai dit mais qui c'est cette voix ? Et il m'a dit, mais c'est Maya Angelou. Et aux États-Unis, elle est extrêmement connue. En France, très peu. Maintenant, elle est traduite. Mais c'est depuis peu, en fait. Hein, depuis, je ne sais pas, 5-10 ans maximum. Et c'est magnifique.
1: Et ben, on va entendre tout à l'heure votre lecture de Maya Angelou et d'autres. Des textes de Roberto Bolaño, des textes de Salim Nassib. On va entendre vos choix, parce qu'à chaque invité, on demande 5 livres étapes juste après ça.
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1: Franchement, quelle beauté! C'est un morceau de Yael Naïm, un extrait de son disque à venir. On entre dans la deuxième temps de cette bibliothèque Yolande Zobermann. Donc, je le disais, on vous a demandé, comme à tout le monde, de choisir cinq textes étapes. Vous évoquiez Maya Angelou, poétesse américaine que vous découvrez dans une exposition. Est-ce que vous voulez nous dire deux mots avant de nous dire les poèmes que vous avez choisis?
2: Franchement, je regrette de ne pas avoir découvert Maya Angelou bien avant. J'adore ses... Bon, il y a ses poèmes, mais il y a ses textes de prose. Et dans ses textes de prose, vraiment, si j'avais lu ça quand ma fille était petite, ça aurait changé quelque chose.
1: Quoi, par exemple?
2: Tous ses livres sont tendus vers sa mère. Et sa mère lui explique que... Sa mère qu'il a abandonnée pendant longtemps et qu'il a retrouvée après ses 13 ans. Sa mère qu'elle trouve extraordinaire. Et sa mère lui dit, l'important, c'est d'être la meilleure de tout. Quoi. Même si t'es prostituée, il faut que tu sois la meilleure. Et il y a quelque chose chez elle qui dit toujours tout, qui a un rapport à la vérité et qui a un rapport au plaisir aussi. Elle est très proche d'ailleurs de James Baldwin. Il y a quelque chose dans leur façon de parler, dans leur façon d'écrire qui est proche. Mais elle me fait penser aussi à un artiste contemporain qui est Arthur Jaffa, qui fait ses collages tellement beaux, qui montre en même temps la brutalité à laquelle sont exposés les gens aux États-Unis qui sont noirs. Et en même temps, il montre à quel point c'est incroyablement jouissif d'être noir. Et du coup, vous, spectateurs, vous êtes en même temps horrifiés, en même temps jaloux. Et je trouve que ce mélange est magnifique.
1: On vous écoute dans une lecture de deux poèmes. Le premier s'appelle comment ?
2: Femme phénoménale. Les jolies femmes se demandent où se cache mon secret. Je ne suis pas mignonne. Je n'ai pas la taille mannequin. Mais quand je leur explique, elles pensent que je mens. Je dis, c'est dans l'ampleur de mes bras, la taille de mes flancs, l'allant de mes pas, la moue de mes lèvres. Je suis une femme, phénoménalement. Femme phénoménale, c'est ce que je suis. J'entre dans une pièce, décontractée à souhait. Et pour un homme, ils se lèvent tous ou tombent à genoux. Puis ils pullulent autour de moi, essaim d'abeilles butineuses, je dis. C'est le feu dans mes yeux et l'éclat de mes dents. Le swing de mes hanches et la joie dans mes pieds. Je suis une femme, phénoménalement. Femme phénoménale, c'est ce que je suis. Les hommes eux-mêmes se sont demandé ce qu'ils voient en moi. Mais ils ont beau essayer, ils ne peuvent pas

0: toucher mon mystère intérieur. Quand je tente de leur montrer, ils ne voient toujours pas. Je dis, c'est dans l'arc de mes reins, l'astre de mon sourire, la prestance de mes seins, la grâce de mon style. Je suis une femme, phénoménalement. Femme phénoménale, c'est ce que je suis. Maintenant, vous comprenez bien pourquoi je ne coupe pas la tête, je ne crie pas, je ne saute pas partout. Et je n'ai pas besoin de parler vraiment fort. Quand vous me voyez passer, ça devrait vous emplir de fierté. Je dis, c'est dans le claquement de mes talons, le galbe de ma chevelure, la paume de ma main, le besoin de mes bontés. Car je suis une femme, phénoménalement. Femme phénoménale, c'est ce que je suis. Ça, c'est le premier poème. Le deuxième, c'est celui que j'ai entendu d'ailleurs, à la Maison Rouge.
1: Et qui s'appelle ?
0: Pourtant, je m'élève.
1: Initialement écrit donc en 1978, et vous le lisez, Yolande Zobermann, dans une traduction de Santiago Atoshki. On vous écoute.
0: Tu peux me faire passer à l'histoire, avec tes mensonges pervers, et me traîner dans la poussière, mais comme elle, je me soulèverai. Mon exubérance t'irrite-t-elle ? La tristesse te gagne ? Pourquoi ? Parce que j'avance comme si j'avais des puits de pétrole chez moi. Tout comme les lunes et les soleils, aussi sûrs que les marées, tel un espoir qui se réveille, toujours, je me lèverai. Voulais-tu me voir brisée, la tête courbée, les yeux baissés, mes épaules tombant comme des larmes par mon âme en pleurs diminuées ? Est-ce mon dédain qui t'offense ? Tu peines vraiment à l'accepter ? Car je ris comme si des mines d'or dans mon jardin étaient creusées. Tire-moi dessus avec tes mots. Saigne-moi donc avec tes yeux. Tue-moi avec ta haine. Mais pourtant, comme l'air, je m'élèverai. Mon côté sexy te dérange ? Et pour toi, est-ce une surprise que je danse comme si des diamants nichaient au croisement de mes cuisses ? Des taudis honteux de l'histoire, je m'élève. D'un passé pétri de souffrance, je m'élève. Tel un océan noir, bondissant et immense, débordant, grossissant, je porte la marée. Abandonnant les nuits de terreur et d'effroi, je me lève. Dans une aurore à l'éclat merveilleux, je m'élève, apportant les cadeaux offerts par mes aïeux. Je suis le rêve et l'espoir de l'esclave. Je me lève, je me soulève, je m'élève.
2: 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Up from a past rooted in pain I rise. A black ocean leaping and wide, welling and swelling, I bear in the tide. Leaving behind nights of terror and fear, I rise into a daybreak miraculously clear. I rise, bringing the gifts that my ancestors gave. I am the hope and the dream of the slave. And so, naturally. There I go rising.
1: C'est la fameuse voix qui vous a attrapé un jour, ça, Yolande Zobermann. Maya Angelou, née en 1928 et morte en 2014. C'est par ça qu'on entre, et c'est marrant, vous commencez en fait le déballage de votre bibliothèque par une découverte récente. C'est
0: oui,
1: beau ?
0: J'aime bien le présent, moi.
1: Ouais, c'est exactement ce que je me suis dit. Je me suis dit, ça permet de parler au présent, même si c'est...
0: Ouais, j'aime bien le présent. Je pourrais, c'est vrai que selon le moment, on peut parler de plein d'autres auteurs, mais franchement, dans ces dernières années... Maya Angelou et Sergueï Dovlatov, ça a été mes deux grandes découvertes.
1: Alors on y va, vers ce deuxième Sergueï Dovlatov. Est-ce que vous nous en dites quelques mots peut-être pour introduire votre lecture ? C'est votre deuxième choix ?
0: Dovlatov, c'est un voisin arménien qui me l'a conseillé.
1: Comme ça ?
0: Ouais, j'ai dit le voir en lui disant « j'ai jamais lu de livre arménien, dis-moi ce que je pourrais lire ». Et j'ai toujours été très sensible, en fait, à ce que je voyais de la culture arménienne, Pélékian, les films. Et donc...
1: Vous faites ça souvent ou pas? D'aller voir les gens leur disant...
0: Ouais, moi j'adore...
1: Qu'est-ce que tu me conseilles?
0: Ouais, je cherche. Et,
1: Vous cherchez quoi?
0: Je cherche, mais selon ce que je cherche, c'est-à-dire c'est toujours lié à ce que je vis, au moment où je le vis. Et donc il me parle de Sergueï Dovlatov qui a toutes les origines, qui effectivement est arménien, géorgien, juif, russe, et qui est un homme, franchement, j'aurais aimé qu'il soit mon ami, quoi. Et c'est un homme qui inverse tout, qui est très drôle.
1: Il est mort en 1990, il est né en 1941, du coup, c'était trop tard pour qu'il
0: soit. Ouais, c'était trop tard pour moi, mais franchement, il correspond à tout ce que j'aime, c'est-à-dire une espèce d'ironie, mais jamais cynique. Tous ses livres, moi je conseille vraiment tous ses livres. Il y a La Zone, bien sûr, dont je vais lire un extrait. Il y a Les Nôtres, c'est très drôle, Les Nôtres, c'est toute sa famille, c'est incroyable. Il y a La Valise, c'est-à-dire tout ce qu'il met dans sa valise pour partir. C'est quelqu'un qui n'a pas voulu partir de l'Union soviétique alors qu'il faisait partie d'un groupe de gens qui n'étaient jamais lus, jamais vus, jamais...
1: Censurés même.
0: Et en fait... mais qui avait, et c'est assez extraordinaire parce que ça veut dire qu'ils créaient sans avoir besoin de retour sur eux-mêmes. Bien sûr, c'était pas agréable, mais ils étaient entre eux. Et puis, il y a ce rapport que moi, j'aime beaucoup en Russie parce que c'est un mélange entre l'Orient et l'Occident, en fait. Il y a quelque chose de chaleureux. On aime aimer. Et c'est quelque chose en France qui me manque parfois.
1: Oh non, on aime aimer ici aussi, franchement. Un extrait de La Zone, souvenir d'un gardien de camp, c'est un texte de 1983. Et vous nous le lisez dans une traduction de Christine Zetounian-Bellous.
0: 4 février 1982, et c'est écrit à New York. Cher Igor Markovitch, je me permets de vous adresser une proposition assez délicate. Voici de quoi il s'agit. Depuis 3 ans déjà, je cherche à éditer mon livre sur les camps, depuis 3 ans dans l'urgence. Il aurait fallu publier La Zone avant tout le reste. Elle a marqué le début de mon 7 années métier d'écrivain. Mais trouver un éditeur pour ce texte n'est pas une mince affaire. J'ai essuyé 2 refus. Je préfère n'en rien vous cacher. Pour des motifs pratiquement identiques. Si cela vous intéresse, je peux vous en citer l'essentiel. On a déjà tout dit sur le goulag. Le lecteur est là, des tonnes de mémoires parues sur ce thème. Après Solzhenitsyn, le sujet est clos. Un tel raisonnement ne résiste pas à la critique. Évidemment, je ne suis pas Solzhenitsyn. Cette circonstance me prive-t-elle du droit d'exister? Et puis nos livres sont totalement différents. Solzhenitsyn décrit les camps de prisonniers politiques. Moi, les camps de prisonniers de droit commun. Solzhenitsyn était un détenu et moi un gardien. D'après Solzhenitsyn, le camp c'est l'enfer. Je pense que l'enfer c'est nous-mêmes. 17 février 82, toujours à New York. Les histoires d'amour se terminent souvent en prison. Je me suis simplement trompée de porte. J'ai atterri de l'autre côté des barreaux. Ce que j'ai vu m'a profondément ébranlée. Vous connaissez l'histoire classique du petit pauvre qui regarde par la fente du mur d'une belle propriété. Il voit un gosse de riche monter un poney. À dater de ce jour, sa vie entière est soumise à un seul but, gagner beaucoup d'argent. Il ne pourra jamais plus vivre comme par le passé. L'accès à une réalité cachée a empoisonné son existence. Moi aussi, j'ai regardé par une fente du mur. Sauf que je n'y ai pas découvert le luxe, mais la vérité. La complexité et la variété de la vie m'ont secoué. J'ai vu à quel point l'homme peut tomber bas, à quel point il peut planer au-dessus des contingences. Pour la première fois, j'ai compris ce que signifie la liberté, la cruauté, la violence. J'ai vu la liberté derrière les barreaux. Une cruauté absurde comme la poésie. Une violence banale comme l'humidité. J'ai vu l'être humain ravaler au rang de bête. Et j'ai vu ce qui peut encore lui procurer de la joie. Je crois que mes yeux se sont ouverts. Le monde où je me suis trouvée plongée était épouvantable. Dans ce monde, on se battait avec des limites.

0: m'aiguisait, on mangeait du chien, on se tatouait le visage et on violait les chèvres. Dans ce monde, on tuait pour un paquet de thé. J'ai vu des hommes au passé cauchemardesque, au présent répugnant et à l'avenir tragique. Je me suis liée d'amitié avec un individu qui avait salé sa femme et ses enfants dans un tonneau. Ce monde était atroce, mais la vie continuait. Je dirais même plus, elle conservait des proportions normales. Le dosage du bien et du mal, de tristesse et de joie demeurait inchangé. On y trouvait de tout, travail, dignité, amour, dépravation, patriotisme, richesse, misère. Ce monde avait ses prolétaires et ses oligarques, ses carriéristes et ses têtes brûlées, ses conformistes et ses rebelles, ses fonctionnaires et ses dissidents. Sauf que ces notions n'avaient plus le même contenu, l'échelle des valeurs était totalement bouleversée. Ce qui paraissait important se voyait relégué au second plan. Des riens masquaient l'horizon.
1: Le roman s'appelle « La zone, souvenir d'un gardien de camp ». Il apparut en 1983. Et donc, c'est le récit de la jeunesse et de ce moment particulier dans la vie de Sergueï Dovlatov. Mais dans l'extrait que vous avez choisi, Yolande Zoberman, ce qui ressort notamment à la fin, c'est l'idée que quand le monde est plus que soumis à sa dépravation, à sa dureté, à sa violence, il reste la vie dans les proportions habituelles. C'est juste que les curseurs sont... pas au même endroit dans comment on les voit, quoi.
0: En fait, ce qui est extraordinaire, c'est que Dovlatov, il avait fait des études. Tout le monde pensait que lorsqu'il a fait l'armée, il allait avoir un travail de journaliste à l'armée. Et c'est lui qui a demandé à être gardien de camp. Et il a vraiment voulu voir, quoi, voir de ses yeux. Et ce qu'il raconte me fait penser à... moi. Pour faire, moi, Yvan-Toi Abraham, j'avais fait des recherches et je travaillais avec quelqu'un qui s'appelait Patrick Charles Messens. On faisait toujours les recherches ensemble. Et je lui avais dit, fais comme si je n'y connaissais rien, comme si je n'étais pas juive, comme si... Et je lui avais donné des profils et on allait voir des gens et on avait un pacte, c'était de ne jamais parler de la guerre pour que les souvenirs ne soient pas revisités par ce qu'ils avaient vécu après. Et il y a un homme, pendant que j'ai changé...
1: pour que les souvenirs des années 30 ne soient pas
0: recouverts de la Deuxième Guerre mondiale. Et donc, et tous me disaient, vous savez, c'est la première fois qu'on en parle, même à nos enfants, on n'a jamais raconté. Et il y en a un qui m'a dit, pendant que j'ai changé les cassettes, il y avait encore des cassettes, je sais que je n'ai pas le droit de parler de la guerre, mais je veux juste vous dire une chose. J'ai connu une situation où l'état d'homme était impossible. Mais même dans cette situation, j'ai rencontré des hommes. Les hommes, ça existe. Et je me souviendrai toujours de ce qu'il m'a dit. Et Dovlatov, c'est ça. Voilà. Dovlatov, c'est l'humanité.
1: Même quand l'humanité est dans son
0: état. Et choisie. Enfin, c'est quelqu'un de particulier qui choisit toujours une place étrange, mais sans calcul, avec une grande innocence ce que j'ai lu, le passage est assez dramatique, mais en général, c'est assez drôle. Et voilà, c'est vraiment un auteur à découvrir.
1: Vers quoi se dirige votre troisième choix, Yolande Zoberman?
0: Alors, on peut passer à Roberto Bolaño.
1: Allez. Alors, comment vous découvrez Roberto Bolaño?
0: Bon, je découvre parce que, en fait, c'est Nadav Lapid qui me dit, t'as pas lu les Détectives Sauvages? Et j'ai dit non, et il m'a dit, mais il faut absolument lire ça, c'est génial. Et donc j'ai lu, et effectivement j'ai trouvé ça absolument génial. C'est génial parce que c'est un roman de l'excès, d'abord c'est un roman où la poésie est centrale, puisque c'est une enquête faite par des jeunes poètes qui vont retrouver des poètes plus anciens, et ça rappelle à quel point la poésie en Amérique du Sud, mais même en Amérique tout court, est tellement plus vivante que chez nous, en fait. Il y a quelques jours, j'ai vu un film sur Anne Wildman, la poétesse américaine, et on se rend compte que voilà toute la Beat Generation qui continue à vivre la poésie jusqu'à aujourd'hui, et même il y a des jeunes poètes de toute origine qui sont là et qui partagent et faire de la

0: poésie, ça veut dire vivre autrement. Ça engage une façon de vivre. Et je crois qu'on n'a pas l'équivalent.
1: Quand vous dites « on », c'est « nous » en France.
0: Ouais, nous en France.
1: Aujourd'hui ou dans l'absolu?
0: Je ne sais pas. Peut-être que ça a existé à un moment, mais peut-être avec les surréalistes. Mais aujourd'hui, je ne le vois pas, non.
1: Peut-être
0: je peux voir dans la philosophie, effectivement, des gens qui vivent ce qu'ils cherchent, qui vivent l'émotion, mais pas que l'émotion, en fait. Hein. Moi, la philosophie, quand elle est juste, je la trouvais toujours émouvante, quoi. Quand tout d'un coup, une chose est bien nommée, qu'on s'est dit, oh, c'est ça, c'est vraiment ça. Et c'est pour ça que j'aime bien l'oralité dans la philosophie. Mais peut-être aussi parce que je suis un peu superficielle, je ne sais pas. Mais il y a quelque chose...
1: C'est quoi le rapport?
0: Ben, parce que j'aime bien que les choses m'arrivent. J'aime bien que les choses...
1: C'est superficiel?
0: Ouais, mais j'aime bien les entendre. J'aime bien, au fond, être seule dans un livre de philosophie m'intéresse assez peu.
1: Mm.
0: Et d'ailleurs, il paraît qu'avant, les philosophes jouaient à la guitare leur texte.
1: Leur concept.
0: et ce serait bien que ça recommence.
1: Bah, écoutez la radio, Yolande Zuberman. C'est ce qu'on fait normalement.
0: Oui, c'est ça.
1: Donc, c'est un texte de 1998, Les Détectives Sauvages, et vous avez choisi de nous lire un extrait. On l'entend dans la traduction de Robert Amoutio.

Tous, ils l'ont oublié. Sauf moi. Les gars, je leur ai dit, à présent que nous sommes vieux et qu'il n'y a plus rien à faire pour nous, peut-être l'un ou l'autre se souviendra d'elle. Mais ce moment-là, ils l'ont tous oublié. Et ensuite, ils se sont eux-mêmes oubliés. C'est ce qui arrive lorsqu'on oublie les amis, sauf moi. Ou c'est ce qu'il me semble présent. Moi, j'ai conservé sa revue et j'ai conservé son souvenir. Ma vie probablement me le permettait. Comme tant d'autres Mexicains, moi aussi j'ai abandonné la poésie. Comme tant de milliers de Mexicains, moi aussi j'ai tourné le dos à la poésie. Comme tant de centaines de milliers de Mexicains, moi aussi, leur venue, j'ai cessé d'écrire et de lire de la poésie. À partir de ce moment, ma vie a suivi le cours le plus triste qu'on puisse imaginer. J'ai fait de tout, j'ai fait ce que j'ai pu. Un beau jour, je me suis retrouvée à écrire des lettres, des documents incompréhensibles, sous les arcades de la place Santo Domingo. C'était un boulot comme un autre, du moins pas pire que beaucoup d'autres que j'avais eus. Mais je n'ai pas mis longtemps à m'apercevoir que j'allais rester pour un bon bout de temps là, vissée à ma machine à écrire, à mon stylo et à mes feuilles blanches. Ce n'est pas un mauvais travail, parfois même je ris. J'écris aussi bien des lettres d'amour que des sollicitations, des requêtes auprès des tribunaux, des réclamations pécuniaires, des suppliques que les désespérés envoient aux prisons de la République. Et ça me laisse le temps de discuter avec les collègues, des écrivains publics, chevronnés comme moi, une espèce en voie d'extinction, ou de lire les dernières merveilles de notre littérature.

0: Alors là, c'est quelqu'un qui s'appelle Amado qui parle d'une femme que les détectives sauvages recherchent. Et donc, il y a toute cette enquête qui va traverser le monde. Et
1: c'est qui cette femme? Elle fait quoi? Pourquoi elle la cherche?
0: Mais en fait, elle a fait très peu de choses. Elle a visiblement énormément plu à Amadeo et à d'autres hommes à ce moment-là.
1: Mais elle est poétesse?
0: Elle est poétesse, ils sont tous poètes. Et c'est la quête qui est importante. C'est la quête de... Alors, le livre, c'est vraiment comme un millefeuille, parce qu'en même temps, c'est un thriller, en même temps, c'est un livre de poésie, en même temps, c'est un livre érotique, en même temps, vraiment, c'est comme s'il mélangeait tous les genres, et on ne sait même pas qui parle vraiment. Puisqu'il y a plein de gens qui parlent différents, c'est vraiment une structure absolument extraordinaire et qui ressemble à la vie de son auteur.
1: Parce que de Bolaño.
0: Ouais, parce que en fait, il a vécu comme ça.
1: Il est mort en 1953, il est mort en 2003, Roberto Bolaño.
0: Ouais, en même temps, voilà, un des personnages est gardien d'un camp de vacances, lui sait ce qu'il a fait. Sur un bateau, lui, c'est ce qu'il a fait. Donc, il parle, en même temps, il transpose sa vie.
1: Il y a une matière autobiographique, ouais.
0: Ouais, et en même temps, c'est totalement un roman, quoi. C'est énorme, c'est extraordinaire.
1: Donc, bon conseil de Nadav Lapid.
0: Ouais, ça, c'était vraiment, c'était une découverte, c'est génial. Et donc, j'ai découvert en même temps qu'il y avait des fans absolus des détectives sauvages.
1: Et de Bolaño en général, ouais.
0: Et de Bolaño en général. Enfin, il n'a pas écrit tant de livres que ça. Et des gens dont ça a justement changé la vie. Voilà. Et en ce moment, je trouve que, puisque moi, j'aime beaucoup le cinéma, il y a un film qui s'appelle Un poète, qui est un très beau film colombien. Et c'est là aussi où on se rend compte que la poésie est tellement centrale dans cette Amérique du Sud. Mmh. Et Bolaño, ça m'a fait penser à ça. C'est très beau.
1: Il y a deux textes dans vos choix, Yolande Zauberman, qui nous reste à évoquer. Un texte de Selim Nassib qui s'appelle « Le tumulte » ou un texte d'André Schwarzbart, « Le dernier des justes ».
0: Oui. Alors, on va peut-être passer à André Schwarzbart et finir avec « Le tumulte ».
1: Alors, on va écouter sa voix.
2: Ça s'inscrit dans une vieille tradition juive. Aujourd'hui, les juifs croyants pensent encore que le sort du monde repose sur 36 justes. Qu'est-ce que ça signifie? Cela signifie que, par l'intermédiaire de ces personnes saintes, la souffrance des hommes est purifiée et qu'elle s'élève jusqu'au monde divin. Ils sont en quelque sorte les rédempteurs de nos souffrances qu'ils portent entièrement sur les épaules.
1: C'est la voix d'André Schwarzbart qui évoque Le dernier des justes. C'est une archive de 1959, l'année de parution, une archive de la RTF, Yolande Zauberman, et c'est aussi l'année où il obtient le Goncourt pour ce texte.
0: Ouais.
1: Pourquoi vous l'avez choisi dans ces 5 livres étapes?
0: C'est un des livres que j'ai lu quand j'étais petite.
1: Mais la petite fille paralysée dont vous parliez?
0: Voilà, c'est un des livres que j'ai lu.
1: Mais quel âge?
0: Oh, j'ai dû le lire à 7-8 ans. Et c'est un livre que j'ai lu 3 fois dans ma vie. Et à chaque fois, je l'oublie entièrement. Mm. Mais je suis toujours hypnotisée par ce livre. Je me souviens toujours que d'une seule phrase.
1: C'est laquelle?
0: Qui dit « Est-ce pour la vie qu'il faut abandonner les raisons de la vie ?» Est-ce pour garder la vie qu'il faut abandonner les raisons de la vie? Et Schwarzbart, en plus, avec sa femme Simone, c'est un homme qui, à 14 ans, a vu sa famille être arrêtée. Il a réussi à s'échapper pendant la guerre. Donc, ils ont été arrêtés par la Gestapo. Ils ont été envoyés à Auschwitz. Ils sont morts. Et lui, le seul à avoir survécu, il est rentré dans la résistance. Il a été arrêté. Il a été torturé. Il s'en est sorti quand même. Et voilà, la guerre se termine, il est quand même encore tout jeune, il reprend des études, il est très dépressif. Et moi, sa rencontre avec sa femme, je ne sais pas si elle s'est passée comme ça ou si je l'ai rêvé, mais j'ai rêvé une chose à laquelle je pensais souvent et qui me consolait. Et je croyais qu'en fait, un jour, il était dans le métro, et il attendait le métro, et elle était sur le quai d'en face, et donc elle est guadeloupéenne, et un métro arrive, et il ne monte pas dedans, et de son côté à elle, un moto arrive, elle ne rentre pas dedans, ainsi de suite, comme ça, deux fois, trois fois.
1: Et ils se regardent.
0: Et puis, ouais.
1: Et puis, j'adore.
0: Et puis, elle fait le tour, et elle s'assied à côté de lui.
1: C'est elle
0: et...
1: qui bouge.
0: Ouais. Et ben oui, elle est plus joyeuse que lui. Et en fait, voilà, c'est un grand amour. Quand il a le concours et qu'il a énormément de succès, en plus, ils sont tous les deux très beaux, très rock en fait. Et il s'enfuit. Il fuit la célébrité, il fuit le succès, il se protège. Et ils vivent cette grande histoire. Et ils font un pont entre leurs histoires, c'est-à-dire entre l'histoire de l'esclavage, qui est l'histoire de sa famille à elle, et l'histoire de la Shoah, qui est son histoire à lui. Et ensemble, ils écrivent des livres. Et pour moi, Schwarzbart, c'est sa femme, c'était un astre, quoi. Mais je dois dire que quand j'étais petite et que j'ai lu Le Dernier des Justes, et justement par rapport au texte que vous avez passé de Schwarzbart quand il parle des 36 justes, moi dans ma mégalomanie peut-être, je pensais être une des justes. Et c'est-à-dire je me disais toute cette souffrance, ah ben voilà, c'est ça. Et en fait c'est terrible parce que
1: mais vous les le justes... rattachiez à votre souffrance.
0: Ouais, les justes n'avancent l'arrivée du Messie que d'une minute. Pas plus, c'est terrible. Et non, mais franchement, je sais que je vais relire encore son livre, que je vais de nouveau tout oublier. Mais je pense que les grandes œuvres, c'est comme ça. On oublie tout à part un ou deux détails et on reprend et c'est un livre extraordinaire. C'est quelqu'un d'extraordinaire.
1: C'est marrant que vous évoquiez pour parler de ce texte de 1959 finalement deux amours dont la pensée, l'art, le travail se rejoignent, puisque le dernier texte que vous avez choisi de lire, c'est Le Tumulte,
0: oui,
1: de Céline Nassib. Or, il y a des choses qui se rejoignent avec Céline Nassib, Yolande Zauberman.
0: Voilà, donc quelqu'un
1: et on
0: qui
1: entend
0: m'est
1: des
0: proche.
1: Pages. Je cherche un extrait possible du Tumulte. Est-ce que vous voulez nous parler de ce choix?
0: Bah, moi, c'est un livre que j'aime beaucoup.
1: Moi aussi.
0: C'est un livre très riche qui se passe au Liban.
1: J'ai trouvé l'extrait que je cherchais. C'était une possibilité, c'était la scène du cordonnier.
0: Ouais. Oui, j'ai choisi cette scène, il y aurait pu y avoir plein d'autres scènes.
1: Donc c'est un livre qui se passe au Liban, pardon, je vous ai coupé.
0: C'est un livre qui se passe au Liban. En fait, Selim Nassib, c'est quelqu'un qui est un peu un zélig. En fait, il est... C'est l'anti-oiseau bariolé. Ça, c'est un livre dont j'aurais pu parler aussi, que j'ai lu adolescente, que j'ai adoré. L'oiseau bariolé, c'est, si vous en souvenez, c'est un livre de Jerzy Kosinski et ça vient de sa propre histoire, c'est-à-dire comme enfant, il était très, très, très brun. Ses parents l'ont confié à une famille de paysans polonais pendant la guerre pour le cacher. Il était juif. Et en fait, Jerzy Kosinski, avec la tête d'oiseau qu'il avait, était toujours ce qu'il fallait pas être. C'est-à-dire gitan quand les gens détestaient les gitans, juif quand les gens détestaient les juifs, ainsi de suite, bourgeois quand les gens, ainsi de suite. Donc, il écrit ce livre qui est, je trouve, magnifique. Et à un moment dans le livre, le petit garçon travaille pour un oiseleur. Et l'oiseleur est très amoureux d'une nymphomane. Et chaque fois que son amoureuse part avec des hommes, il souffre et il prend un oiseau et il le peint de toutes les couleurs et il le blesse. Et les oiseaux de la famille de l'oiseau viennent autour, reconnaissent le cri et viennent autour. Et à ce moment-là, l'oiseleur laisse l'oiseau partir et il se retrouve au milieu des siens, les oiseaux, qui ne le reconnaissent pas et qui le tuent. Donc c'est une histoire absolument terrible. Mmh. Je dirais que Selim Nassib, c'est le contraire de ça. C'est-à-dire qu'il est musulman avec les musulmans, chrétien avec les chrétiens, juif avec les juifs. Il est féministe avec les femmes. Ça lui permet de rentrer dans tous les milieux. Il est iranien parce qu'il a un passeport iranien avec le Hezbollah. Il peut rentrer dans tous les milieux et donc enquêter sur tous ces aspects, au fond, de son monde, hein, et qui sont devenus, par la force des choses, des aspects de sa personnalité. Et ce livre est le produit de toutes ces identités.
1: Avec un titre programmatique, Le Tumulte. On vous écoute.

Un cordonnier ambulant apparaît. Une silhouette voûtée qui dérive au milieu de la chaussée sans lever la tête vers les étages, sans appeler. Le barda qu'il transporte est comme un ballon qui le soutient. Ses pieds touchent à peine terre. Il zigzague parmi les passants sans les heurter. Youssef, je ne réponds pas. Elle n'y peut rien. Sur le balcon, je suis hors de portée. Elle appelle le cordonnier et lui demande de monter. Je vais à la porte. Un des spécimens du fleuve va être ramené sur la rive pour un moment. Je vais pouvoir l'observer. Il s'installe sur le palier, encerclé par les chaussures à réparer. Les rides se perdent sous son visage.

0: visage. Il garde les yeux baissés. Ses mains sont longues et larges. Elles bougent toutes seules. On voit les veines sombres qui serpentent sous sa peau. Il serre le cuir ruisselant contre son tablier, en amoureux, et lui coupe la gorge en même temps. Son couteau aiguisé fait dans la matière un bruit mat, attirant. D'une petite boîte ronde, il prend une petite poignée de clous qu'il met dans sa bouche, des clous à tête ronde et plate qu'il avale. Il se laisse conduire comme les aveugles par le toucher. L'une de ses mains lève le marteau, l'autre exécute un rapide aller-retour. Un clou est apparu dans un pli de sa lèvre. Il est passé entre ses doigts, frappé d'un coup unique, enfoncé dans la profondeur du cuir. Un autre suit aussitôt. Maman sort sur le palier, me prend par le bras et m'entraîne. Ne reste pas là, c'est un Palestinien. Une ombre passe dans son regard. Je suis sur la piste. Ce cordonnier sans yeux fait partie de la nébuleuse dont il faut avoir peur. Je tiens une fraction du mystère. Je ne le lâcherai pas. Il n'a pas bougé. Je m'approche de lui. Très lentement, il relève la tête et me regarde. Ses paupières sont ramassées en plis lourds. Ses yeux sont rouges. De minuscules veines y ont éclaté. Ce regard, c'est vrai qu'il est terrible. Vaut mieux qu'il le soit. Je me livre avec défi, décidé à savoir. Mais je ne vois qu'un cordonnier, assis à réparer des chaussures. Est-ce que c'est ça, un homme ? Palestinien, j'ai déjà entendu ce mot, mais je ne sais pas ce qu'il veut dire. Et maintenant, je retiens que ce sont des êtres bizarres, mangeurs de clous, et plus ou moins voleurs d'enfants. Et je comprends soudain que j'ai envie d'être volé.
1: C'est beau, cet extrait.
0: Mmh. Oui, c'est beau et c'est... Voilà, quand on parle de chercher l'autre, de...
1: De le voir, ça me fait penser à quelque chose que vous dites souvent, Yolande Zuberman, que...
0: On est ce qu'on voit.
1: On est ce qu'on voit et surtout, c'est de ne pas voir qui permet de haïr, de tuer,
0: complètement,
1: de diviser. Quand et on voit, c'est plus dur.
0: C'est impossible. Quand on voit, c'est gagné. Quand on voit la complexité d'ailleurs qui a la possibilité d'exister dans les livres plus que au cinéma plus que dans la vie, c'est cette complexité-là, moi, qui m'attire. C'est celle-là qui me touche et dans ce que je lis, dans ce que je vois, dans ce que je regarde.
1: Merci beaucoup d'avoir déballé votre bibliothèque pour nous.
0: Merci.

C'était Alexandre Dang à la réalisation Vivien Demeyer. Pour retrouver tous les textes choisis, lus et commentés par Yolande Zoberman, rendez-vous sur la page du Book Club où vous pourrez aussi trouver tous nos autres portraits de bibliothèque. J'adresse un grand merci à toute l'équipe de l'émission. Vous pouvez, vous le savez, continuer la conversation sur le compte Instagram du Book Club.

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3: Dans l'imaginaire collectif, un chimiste est celui qui manipule des fioles remplies de liquide. D'ailleurs, la fiole est le symbole même de la discipline. Et si la chimie de demain était celle d'hier, celle du mortier et du pilon ? La chimie classique est une industrie énergivore avec des solvants, souvent dangereux, toxiques et coûteux, qui pèsent lourd sur l'environnement. Ces solvants représentent plus de la moitié des produits utilisés dans l'industrie pharmaceutique, plus de 2 millions de tonnes chaque année en Europe. Une autre voie est possible, la chimie à sec, broyée, moudre, pilonnée, sans une goutte de liquide ou presque, pour déclencher des réactions chimiques et synthétiser de nouvelles molécules. La mécanochimie s'impose parmi les technologies émergentes capables de bâtir un monde plus durable. Mécanochimie, sec, symbole de la chimie verte. Frédéric Lamarty, bonjour.
4: Bonjour.
3: Vous êtes directeur de recherche CNRS à l'Institut des biomolécules Max Mousseron et responsable de l'équipe Chimie verte et technologies innovantes. Nous sommes en ligne également avec Aurore Richel, bonjour.
5: Bonjour.
3: Vous êtes enseignante-chercheuse à l'Université de Liège, spécialisée dans la chimie verte et des ressources renouvelables et membre de l'Académie royale de Belgique. Merci à vous deux d'avoir accepté notre invitation.
4: Merci à vous.
3: Vous êtes là avec nous en direct dans nos studios à France Culture et puis merci à vous également d'être là au rendez-vous. En direct ou à toute heure, en podcast. N'hésitez pas également à nous rejoindre sur Blue Sky, sur notre compte @sciencesCQFD. C'est un lieu d'échange, d'écoute. Pour vous, tous les jours, on poste des liens et des ressources supplémentaires. Alors, comment faire de la chimie avec juste des forces mécaniques ? Comment fonctionne la mécanochimie et pourquoi est-elle une source d'espoir ? Nous sommes ensemble une heure pour répondre à ces questions. Mais d'abord, il faut commencer par un constat : la chimie est partout.
6: D'abord, retenons que tout ce qui se passe dans le monde, les productions agricoles, notre alimentation, la fabrication de n'importe quel matériau artificiel, le fonctionnement de nos automobiles, etc., tout cela est basé sur de la chimie. Donc, la chimie est partout. Et la grande nouveauté qu'il y a eu, grande nouveauté, en fait, depuis le temps des Romains, ça a été que nous avons appris à fabriquer des matériaux nouveaux, la métallurgie pour commencer, mais la fabrication aussi de pigments, de toutes sortes de matières qui n'existaient pas dans la nature, mais même l'extraction de pigments naturels, par exemple, c'est une opération chimique. Et toutes ces activités, si elles ne sont pas contrôlées, risquent de conduire à des fuites dans le milieu, dans l'atmosphère ou dans les eaux. Et quand on

0: a des produits dans un milieu où ils ne devraient pas exister, où il risque toujours d'avoir des actions néfastes. Ce n'est pas toujours le cas. Action néfaste ne veut pas dire nécessairement action dangereuse, mais vous venez de parler de chimie verte. Je pense que le titre de l'exposé pourrait être effectivement chimie noire, chimie rouge, chimie blanche, chimie verte, chimie rose. Et c'est évidemment vers chimie verte, chimie rose qu'on tente à aller, en s'éloignant de ce qu'a été la chimie la plus noire, celle qui ne se préoccupait vraiment pas de ce qu'elle rejetait dans l'environnement.
1: Voilà un extrait de l'émission L'Université de tous les savoirs sur France Culture en 2000, Frédéric Lamathy. Ce qu'on entend en premier lieu dans cette archive, hein, c'est que tous les produits qu'on consomme, qu'on utilise, sont passés à un moment par l'industrie chimique.
2: Oui, tout à fait. En fait, la chimie permet de, comme ça a été dit dans l'archive, permet de créer des objets. Et ces objets qui nous entourent, qui font que, ben, en ce moment, on peut discuter ensemble, hein, parce que sans chimie, on n'aurait aucun appareillage qui pourrait nous permettre de faire toutes les choses que l'on fait au quotidien. Et on va dire même d'être habillé, etc. Donc, c'est vraiment quelque chose qu'on oublie parfois. On critique beaucoup la chimie, mais la chimie est avec nous au quotidien.
1: La chimie est omniprésente. Aurore Richel, votre écoute de cette archive, et puis aussi cette autre version qu'on entendait, l'importance de se diriger vers une chimie plus respectueuse de l'environnement.
3: Oui, effectivement, la chimie, elle est peut-être partout, elle est peut-être aimée par certains, mais elle est aussi désaimée. C'est quelque chose, on le sait, le mot chimique a souvent une mauvaise perception auprès du grand public. Et donc forcément, la chimie, elle peut être source d'un certain nombre de perturbations, elle peut amener une certaine forme de toxicité, donc il y a certaines molécules qui effectivement sont toxiques pour la santé humaine et les écosystèmes, elle peut être source de pollution, elle peut être source d'émissions, et on sait à quel point toutes ces actions peuvent avoir un impact négatif sur l'environnement et sur nous tous. Et donc, il faut s'orienter vers une chimie qui soit plus respectueuse de l'environnement, plus résiliente, plus proactive, on va dire, et qui fait de la prévention le mot-clé de ses ambitions. Et ça, c'est ce qu'on appelle la chimie verte, qui est une chimie plus sûre, plus responsable, plus résiliente, qui a pour vocation de fournir des produits qui sont moins toxiques pour l'homme et pour les écosystèmes.
1: Mais ces solutions plus respectueuses pour l'environnement, on va justement les détailler ensemble, mais d'abord, Frédéric Lamathy, il faut voir ensemble qu'il existe différents types de chimie. Déjà, il y a la chimie dite classique qui repose sur les solvants. Alors, que sont ces solvants et à quoi servent-ils? Ils ont plusieurs rôles.
2: Bah, principalement les solvants, en fait, la chimie, pour obtenir un nouveau produit, on va faire réagir des composés de départ avec des réactifs, et tout ça, c'est une histoire de rencontre. C'est-à-dire qu'il va falloir que tout le monde se mélange, se rencontre pour obtenir ce produit. Et c'est là que le solvant va aider, parce qu'il va permettre de dissoudre des composés. Si vous prenez du sucre, de l'eau, le sucre est solide, vous le mettez dans l'eau, il se dissout, et à partir de là, les molécules de sucre sont libérées dans le solvant. Si vous rajoutez un réactif qui lui aussi est soluble dans l'eau, elles vont pouvoir se rencontrer facilement et réagir par la suite. Alors là, je parle d'un solvant que l'on considère comme vert, plus propre, c'est l'eau. Mais le problème, c'est que pour pouvoir faire ces réactivités et pouvoir créer tous ces nouveaux produits qui nous entourent, on utilise d'autres solvants, principalement de type organique. Et très souvent, ces composés sont source de pollution, ils sont toxiques, ils sont dangereux et posent un problème actuellement dans la chimie, dans la production de nouveaux composés, de composés actuels et nouveaux composés chimiques.
1: Ces solvants, justement, Aurore Richel, quels sont leurs impacts environnementaux?
3: Alors ça dépend un petit peu du solvant. Il faut savoir que dans les solvants organiques, il y a des choses qui ne sont pas très, très joyeuses. Les solvants chlorés, certains solvants aromatiques comme le toluène, tout ça, ça a été interdit à la manipulation, mais certains solvants continuent d'être utilisés dans certains secteurs industriels, notamment dans le secteur pharmaceutique. Alors, dans le cas idéal, ces solvants, ils sont recyclés, ne serait-ce que pour des raisons économiques. Dans certaines usines, après la synthèse, on isole le solvant, on le recycle. Maintenant, il peut arriver que certains solvants soient déversés par accident dans l'environnement, ce qui cause un certain nombre de dommages, hein, de d'effets toxiques. Et il peut arriver aussi que certains solvants soient volatiles, c'est-à-dire qu'on peut les sentir et se répandre dans les airs. Et là, ça devient beaucoup plus compliqué à aller les récupérer dans l'environnement. Donc, le problème des solvants est un problème qui est bien compris par les industries. Parfois, on ne peut pas s'en passer. Frédéric vient de l'expliquer. Hein, certaines réactions ont besoin de solvants pour avoir lieu. Mais dans l'autre côté, les solvants restent une grosse problématique du secteur industriel. Ça reste un gros poste de défense et ça reste aussi une grosse source de pollution s'ils ne sont pas utilisés de manière correcte.
1: Mais alors, a-t-on vraiment besoin de liquide de solvants pour faire de la chimie ? Spoiler, non. Oui, on peut avoir des réactions chimiques juste et uniquement par action mécanique, Frédéric Lamathy.
2: Oui, tout à fait. C'est-à-dire que pendant
1: les rencontres tout à l'heure.
2: Oui, exactement. C'est exactement ça. C'est-à-dire que le solvant permet la rencontre de ces réactifs, ces produits de départ, mais on peut trouver d'autres façons de faire pour justement faire rencontrer ces réactifs et produits de départ, et notamment si ce sont des solides. Donc on ne les dissout pas, on n'a pas de solvant. Donc qu'est-ce qu'on va faire ? On va utiliser des appareillages qui, générant des forces mécaniques, vont faire en sorte qu'on va pouvoir mélanger ces composés. Donc, vous avez cité précédemment hein, le mortier, le pilon. Donc, ça, c'est le plus ancien. Hein. C'est celui qui date de la préhistoire. Mais qui permet, justement, parce qu'on a l'habitude, tout un chacun, dans sa cuisine, de l'utiliser. On sait comment ça fonctionne. Et on peut imaginer, et ça fonctionne, de mélanger des solides avec le pilon dans ce mortier. Et le fait qu'il ait ses rencontres avec des composés réactifs, on va finalement faire une réaction chimique et obtenir un produit.
1: Mais alors, ça vient d'où ce dogme pas de synthèse sans solvant qui s'est répandu dans la pratique de la chimie ?
2: Alors, moi, j'avais un petit peu fouillé. J'ai regardé à nouveau, là, et principalement parce qu'on accuse Aristote hein, d'avoir dit cette phrase qu'il n'y a pas de réaction sans solvant. Et en fait, si on fouille un petit peu, il y a des papiers qui rapportent en fait que ça serait surtout un problème de traduction qui a fait que on a un peu déformé la pensée d'Aristote qui lui disait ce sont surtout les substances liquides qui réagissent, donc ça on peut l'entendre, mais qui a été transformé quand ça a été traduit du grec en latin, par les corps ne réagissent que s'ils sont liquides ou solutions. Donc ça veut dire qu'on exclut toute autre possibilité. Et ça a suivi les années. Et j'aimerais rajouter aussi, parce que je pense en regardant un peu ces choses-là, c'est sûrement quelque chose dont je ne suis pas spécialiste, mais dans l'histoire des sciences, c'est que généralement, pour pouvoir aussi promouvoir une démarche, il y a généralement une école qui se met en place par rapport à des gens qui enseignent, qui découvrent des choses et qui vont permettre donc de les enseigner, d'avoir des gens qui vont pouvoir ensuite essaimer et aller vers d'autres horizons. Et dans ce cas-là, ben, ça ne s'est pas fait. Et en fait, il y a plusieurs rendez-vous un peu ratés de l'histoire, si on suit l'histoire de la mécanochimie, où justement, cette transition ne s'est pas faite. Et maintenant, voilà.
1: Mais alors, cette histoire de la mécanochimie, parce qu'en effet, dans mon introduction, moi-même, je parlais de retour à la mécanochimie. Historiquement, comme vous le dites, et comme on l'a entendu dans notre archive, c'est le premier exemple historique qu'on a de la chimie. Préparer des pigments pour les peintures rupestres, faire du feu, c'est-à-dire frotter des bouts de bois ensemble, taper avec des silex sur des minerais, du fer, ça, c'est de la mécanochimie. Quelles sont les autres occurrences historiques ?
2: Mais vraiment, la date que l'on retient, nous, mécanochimistes, où on voit vraiment une réaction chimique se mettre en place, c'est 315 avant Jésus-Christ, c'est Théophraste d'Érésos qui en fait va réaliser cette réaction. Alors ce qui est intéressant, c'est que vous avez mentionné les pigments qui étaient mentionnés dans l'archive aussi, justement ce pigment rouge qui était utilisé dans l'Antiquité chez les Romains pour décorer les maisons Pompéi ou d'autres endroits. Théophraste a utilisé ce pigment rouge dans un mortier pilon fait de cuivre, donc ce pigment en fait c'est ce qu'on appelle le cinabre. Et si on parle de formule chimique, c'est un sulfure de mercure. Et en rajoutant quelques gouttes de vinaigre et en écrasant ce pigment, en fait, on a une transformation chimique qui se fait et ce sulfure de mercure devient le mercure qui est bien connu, on va dire, au moins des générations un peu plus âgées, parce que c'est ce métal liquide que l'on trouve dans les thermomètres et dans les baromètres. Et donc là, on a vraiment ce premier exemple, on a une transformation qui est faite au mortier pilon avec l'élucidation des structures décomposées, en fait.
1: Par la suite, on a un article publié par Faraday en 1820 qui parle de mécanochimie, mais il va parler de réaction par voie sèche, mais il va pas détailler. Pour formaliser réellement ce concept, il faut attendre 1919 et un certain prix Nobel, Frédéric Lamaty.
2: Oui, c'est Oswald, en fait, qui s'intéresse à beaucoup de techniques d'activation, en fait, nous, on s'occupe beaucoup dans mon équipe de technologies innovantes, donc on va utiliser des techniques qui permettent de promouvoir la chimie, donc par exemple comme les micro-ondes, la chauffe, ça c'est quelque chose de classique, de l'électrochimie, de la photochimie. Et en fait, Oswald mentionne, donc lui, il a le prix Nobel, c'est pour de la catalyse, hein, qui est aussi un des piliers de la chimie verte, et lui, il mentionne ces technologies, ces approches qui vont permettre, dans le cadre de la catalyse, de vraiment faire des avancées, et c'est là qu'il utilise, donc le mot était déjà connu, mais vraiment à nouveau remet sur le devant de la scène ce mot de mécanochimie.
1: Voilà, c'est avec lui qu'est formalisé réellement ce concept. Alors à quel point la mécanochimie est-elle réellement répandue aujourd'hui? Comment est-on capable de faire réagir des composés sous forme solide? Comment ça fonctionne? Avec quel type d'équipement? Allez, on se relève les manches.
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1: Chimie sans solvant polluant et dangereux, c'est possible, c'est la mécanochimie. C'est ce dont on parle en direct sur France Culture avec Frédéric Lamaty et Aurore Richel. On vient de voir que si pendant longtemps, solvant, liquide et gaz étaient la norme, cette récente branche de la discipline s'impose comme une technologie émergente et durable. Alors, à quel point justement, Aurore Richel, ce concept de mécanochimie est-il répandu? C'est quelque chose qui n'existe que dans les labos ou c'est quelque chose qu'on croise un peu partout en ce moment?
3: Alors, ce n'est pas ultra, ultra répandu. Hein, et vous avez de la chance, vous avez avec vous en studio des spécialistes de la mécanochimie. Il n'y a pas vraiment beaucoup de groupes qui s'intéressent à la technologie, de groupes de recherche, hein, je veux dire, dans le monde. Mais c'est quand même quelque chose qui s'étudie et c'est quelque chose aussi qui se pratique à l'échelle industrielle. On a beaucoup parlé de ce qui s'est passé dans l'Antiquité, dans la préhistoire, etc. Mais aujourd'hui, il y a des exemples concrets de synthèse qui sont réalisés en entreprise, que ce soit pour synthétiser des céramiques, des alliages, des catalyseurs. Mais il y a aussi un grand domaine qui a beaucoup besoin de la mécanochimie, et c'est le domaine pharmaceutique. On synthétise beaucoup de médicaments, de principes actifs par mécanochimie. C'est quelque chose qui se fait déjà, et c'est une technique qui est bien plus répandue qu'on ne le pense.
1: Alors, oui, c'est ça, c'est sur la chimie fine, hein, la chimie de synthèse. Ça, c'est encore essentiellement en développement, Frédéric Lamaty.
2: Oui, tout à fait. C'est une chimie un peu différente, parce que là, on a parlé pas mal de solide. Donc, c'est vrai que la chimie qui a été citée par Aurore, hein, tout ce qui est céramique, tout ce qui est catalyseur, tout ce qui est matériaux, c'est on mélange des solides, et puis on analyse ce qu'on obtient, et on va obtenir des nouveaux composés. La chimie organique, ce sont des solides qu'on peut caractériser plutôt de solides mous, donc les mélanger ou les broyer, parce qu'on a des techniques de broyage, c'est pas toujours quelque chose de facile. Et on peut aussi faire intervenir des liquides, même des réactifs liquides. Et donc ça, notamment au niveau du broyage, ça posait un peu des problèmes techniques aussi pour arriver à récupérer ces produits et surtout des montées en échelle, parce que c'est ça la production, hein, c'est de faire des grandes quantités de produits. Mais de nos jours, bon, y a d'autres techniques, d'autres technologies par rapport au seul broyage qui permettent de faire des avancées justement en chimie organique. Et je pense que ça, c'est vraiment dans les années qui arrivent, ça va être vraiment un bond en avant supplémentaire, on va dire, la mécanochimie des composés organiques, et y compris pour des actifs pharmaceutiques.
1: Alors, on l'a vu au niveau des outils, la base, on l'a dit, pour une réaction chimie à sec, on a l'outil de base, le mortier, le pilon, pour mélanger des solides, les transformer grâce à la force de l'expérimentateur, pour apporter, voilà, l'énergie nécessaire au broyage. Aurore Richel, donc ces outils, déjà dans un premier temps, on a les broyeurs à billes vibrants et les broyeurs à billes planétaires. Alors ça, en quoi ça consiste et qu'est-ce qui se passe dans ces instruments ?
3: Alors c'est des petits dispositifs qui coûtent fort cher. Donc généralement, ceux qui font de la mécanochimie savent de quoi je parle. Donc ce sont des petits bols, hein, c'est vraiment un bol, un petit réservoir dans lequel on est venu mettre des billes. Alors c'est pas n'importe quelle bille, hein, c'est pas des billes en verre, etc. C'est des billes en zircon, des billes en alliage, qui ont la particularité de broyer finement la matière. Et donc ces petites billes vont broyer la matière et créer par

0: parfois des petites réactions thermiques au niveau moléculaire, et c'est ces petites réactions thermiques qui vont initier les réactions. Alors, le problème de la mécanochimie, outre le dispositif qui peut être choisi et qui reste encore assez empirique, c'est que justement, parfois, ce qui manque encore un petit peu au domaine, c'est vraiment une compréhension mécanistique fine. On ne sait pas encore tout à fait exactement ce qui se passe à l'échelle moléculaire. Et donc, parfois, on procède encore un petit peu par essai-erreur. Et c'est la raison pour laquelle on voit se développer plusieurs types d'équipements qui vont répondre à des demandes spécifiques des scientifiques. Donc ça aussi, c'est une des raisons pour laquelle on voit apparaître maintenant sur le marché de plus en plus d'équipements. C'est pour répondre à de nouveaux besoins et c'est pour aussi essayer d'aller plus loin dans la compréhension et pour essayer de mieux théoriser, on va dire, la pratique.
1: Et parmi ces nouveaux équipements, on se tourne vers l'extrudeuse réactive. Alors ça, c'est un outil que vous utilisez, Frédéric Lamathy. Il faut imaginer une machine à nouilles, c'est ça?
2: Oui, tout à fait. C'est la machine à nouilles. Alors vous imaginez, on vient de parler de broyeur à billes. Donc vous imaginez en train de faire une pâte à gâteau, par exemple, dans un bol, et puis finalement dans un saladier. Puis pour sortir la pâte, c'est quand même pas toujours facile. Et c'est un petit peu la chimie organique, c'est un peu ça. On se retrouve avec des mélanges qui sont relativement mous et pas faciles à manipuler. Alors si on se tourne vers la machine à nouilles, donc on va dire l'extrudeuse, on voit tout de suite qu'on peut avoir quelque chose d'un peu plus simple pour pouvoir gérer ces composés qui ont une composition physique particulière. Et cette machine à nouilles, en fait, c'est un appareil avec une vis à l'intérieur. On a un entonnoir dans lequel on fait rentrer la composition de la pâte des nouilles, et la vis va véhiculer ce mélange, va le comprimer, le mélanger. Donc on est dans des forces, c'est toujours de la mécanochimie, mais des forces différentes de compression, de cisaillement. Et ensuite, en sortie, donc on a des filières qui vont donner la forme des nouilles pour des spaghettis, d'autres types de nouilles. Et en fait, je parle de la machine à nouilles parce que c'est une image, mais aussi c'est parce que c'est une très grande utilisation, l'extrudeuse, dans le domaine de l'agroalimentaire. Donc les nouilles, des gâteaux, de la charcuterie, etc. Et ensuite, le saut qui a été fait récemment, il y a quelques années déjà, c'est au niveau des polymères, parce que l'extrudeuse est utilisée aussi dans la chimie des polymères, parce qu'on peut monter en température, on peut faire fondre des composés de polymères pour ensuite les extruder. Et le grand changement, en fait, par rapport au polymère, c'est de faire aussi, en même temps qu'on extrude le polymère, de faire une réaction chimique. Et donc, on utilise l'extrudeuse comme un réacteur chimique pour faire de la chimie. Et c'est là où, je pense, il y a beaucoup d'espoir, notamment pour la chimie organique qui arrive, et la chimie du médicament.
1: Et comme on l'a dit, on voit que ça fonctionne, mais on ne comprend pas très bien pourquoi, comment une énergie mécanique est-elle transformée en énergie chimique, ça reste encore mal compris.
3: Une réaction chimique peut aujourd'hui être étudiée en tant que phénomène. Au lieu d'étudier de façon statique les corps dont on dispose, on essaie de voir comment se présente le changement chimique d'un corps à un autre. Macroscopiquement, une réaction, c'est la création d'une espèce chimique définie grâce à la transformation des matières premières. Microscopiquement, à l'échelle atomique, il s'agit de la création d'une molécule nouvelle grâce à la rupture de certaines liaisons ou à la soudure de certaines liaisons. On peut considérer le cas le plus simple, où une réaction résulte de la rencontre de deux molécules. Or, il se trouve que des molécules peuvent subir des milliers de chocs sans effet, sans transformation chimique. Rarement, une fois sur quelques milliers ou quelques dizaines de milliers, le choc possède un effet et provoque une transformation, conduit à la rupture d'une liaison, à la soudure d'une liaison nouvelle. Pourquoi est-ce que le phénomène efficace est tellement rare? Eh bien, parce qu'il faut que le choc ait lieu dans des conditions bien déterminées. Il faut d'abord que la molécule que nous appellerons réactif touche l'autre molécule que nous appellerons substrat à un endroit déterminé.
1: Voilà un extrait de l'émission Le Magazine des Sciences, toujours sur France Culture en

0: 1964. Aurore Richel, le problème avec la mécanochimie, finalement, c'est qu'on ne peut pas anticiper la réaction chimique.
1: Alors, on peut pas l'anticiper, mais dans le petit extrait, il y avait quelque chose d'extrêmement important qui est apparu, c'est le mot énergie. Et je pense que ça aussi, c'est très important en mécanochimie, c'est le concept d'énergie. Il faut bien comprendre que la mécanochimie, donc, elle n'utilise pas de solvant, ce qui est déjà un bénéfice, mais c'est aussi quelque chose qui est moins énergivore que d'autres pratiques qui ont lieu à l'échelle industrielle aujourd'hui. Et on a parlé beaucoup des réactions en solvant qui demandent souvent beaucoup d'énergie. Donc ça aussi, c'est un avantage en termes de mécanochimie. C'est la composante énergétique. Les réactions peuvent se faire à plus basse énergie et donc ça permet pour une industrie d'économiser d'énergie. Alors, il y a toujours ce mot énergie qui est en filigrane dans la chimie et en particulier dans la mécanochimie. En fait, ce qu'il faut comprendre, c'est que les petites actions mécaniques que l'on va faire subir à notre mélange réactionnel vont initier les réactions. Et ces fameux chocs mécaniques que l'on va soumettre aux molécules vont peut-être parfois créer un échauffement local. Et c'est cet échauffement local qui va permettre aux réactifs de réagir avec le substrat, tel que l'on vient d'entendre dans le petit intermède, pour générer le produit. Donc c'est ça encore qui est mal compris, c'est ce qui se passe véritablement à l'échelle de la molécule quand on est dans la mécanochimie. Et ça, par contre, c'est beaucoup mieux compris dans les réactions avec solvant. Et c'est aussi une des raisons pour lesquelles l'industrie, mais aussi dans les laboratoires, on continue de pratiquer la chimie avec solvant, parce qu'on la contrôle mieux, on comprend mieux ce qui se passe, on arrive mieux à la suivre, on arrive mieux à l'anticiper. Et donc, c'est souvent aussi quelque chose qui rassure et qui satisfait au principe de la chimie verte, où on l'a vu, il faut qu'elle fasse quelque chose de sûr, de sécurisant. Et donc, la meilleure manière de le faire, c'est de contrôler et d'anticiper ce qu'on ne sait pas encore tout à fait faire avec la mécanochimie. Alors, il faut juste dire quelque chose, c'est qu'aujourd'hui, on a les outils pour mieux comprendre ce qui va se passer en termes de réaction dans les phénomènes de mécanochimie. Et un des outils qui va pouvoir nous aider, c'est l'intelligence artificielle. Donc ça va pouvoir être un outil qui va nous permettre de collecter des données, de générer des modèles, de mieux comprendre et de mieux anticiper sans nécessairement passer par la phase de réaction. Et ça aussi, c'est un des développements majeurs. Frédéric a mentionné que le domaine de la chimie organique allait probablement être aussi quelque chose qui allait se développer en lien avec la mécanochimie, mais probablement que l'intelligence artificielle va venir se greffer aux pratiques et ouvrir de nouveaux horizons.
0: C'est ça. Frédéric Lamathy, le souci en tout cas, enfin, une des limites actuelles en mécanochimie, c'est qu'on n'a pas une vision aussi précise qu'en chimie en solution.
2: Oui, tout à fait. Alors, il y a de plus en plus, comme a dit Aurore, plus en plus d'études qui sont en train de se développer. Ce que l'on sait, au point de vue du mécanisme, c'est un petit peu que, au départ, si on utilise un broyeur, par exemple, on va avoir des solides, on va commencer par réduire la taille des particules de ces solides. On va peut-être entraîner aussi de libérer des surfaces sur ces solides qui vont pouvoir se mélanger et interagir avec les autres. Les mélanges que l'on forme aussi ont des propriétés physiques peut-être différentes de ce que l'on attendait par rapport aux composés de départ. Et là aussi, on peut avoir un peu des fusions, on peut avoir des mélanges à bas point de fusion, et donc qui vont être un petit peu plus homogènes, plus liquides. Donc il y a plein de choses, des phénomènes comme ça que l'on ne connaît pas. Que l'on peut, de plus en plus, que l'on explore en fait avec des collègues qui utilisent des méthodes in situ, c'est-à-dire qu'on va voir ce qui se passe vraiment avec des spectroscopie, en fait, on va voir un petit peu l'image de la transformation, le temps que ça met, les solides qui changent de forme avant de réagir les uns avec les autres. Et ce qui rend aussi la chose difficile, à mon avis, c'est que et donc c'est là où on a besoin, oui, de plus de données. C'est vrai ce que dit Aurore par rapport à l'intelligence artificielle, ça va aider, parce qu'en fait chaque réaction est particulière, c'est-à-dire qu'on va mélanger un certain nombre de produits et c'est un système très particulier par rapport même à des familles de molécules qui se ressemblent, mais le fait que ce soit plus ou moins solide avec des températures de fusion plus ou moins élevées, etc., les réactivités changent du tout au tout. Donc difficile d'avoir des règles, en fait. Voilà.
0: En tout cas, les chercheurs se rendent compte avec enthousiasme que certaines réactions sont réalisables sans solvant, voire que certaines molécules s'obtiennent facilement en mécanochimie alors qu'elles sont impossibles à synthétiser en phase liquide, par exemple le phosphazène. Alors, quelles sont les applications envisageables? On va continuer de moudre, de broyer et de pilonner.

0: Chemistry de The Bandana Splits en direct sur France Culture, car nous parlons de mécanochimie en compagnie de nos deux invités du jour, Frédéric Lamati, directeur de recherche CNRS à l'Institut des biomolécules, Max Mousseron et Aurore Richel, enseignante-chercheuse à l'Université de Liège. En 2019, l'IUPAC, l'Union internationale de chimie pure et appliquée, a identifié la mécanochimie comme l'une des 10 technologies émergentes en mesure de rendre le monde plus durable. Aurore Richel, alors pourquoi la mécanochimie serait-elle plus durable que les autres types de chimie et finalement quels sont ses principaux avantages ?
1: Alors, la mécanochimie, elle permet de travailler sans solvants, on vient d'en parler abondamment. Mmh. Elle permet de travailler à basse température ou sans chauffage, ce qui est aussi un avantage hein, pour la chimie. Et de manière générale, ben, on l'a vu, la mécanochimie, ben, elle rend curieux. On a vu, il y a des réactions qui peuvent se faire, qui ne se font pas en solvant. Et donc, elle ouvre un horizon de possibles que l'on n'imaginait pas. Et en mécanochimie, ce qu'on peut faire tout simplement, ben, c'est des choses que l'on ne pensait pas possible. C'est par exemple recycler des matières plastiques, qui est une des applications qui voit le jour aujourd'hui. Certains chercheurs s'y intéressent. C'est un outil comme un autre pour essayer de contrôler nos problématiques en termes de matières plastiques. Elle permet aussi de synthétiser de nouveaux médicaments, par exemple, qui est aussi une grande application phare. Et elle peut aussi être transposée, puisqu'il ne faut pas beaucoup d'énergie, puisqu'il ne faut pas de solvant, elle peut être transposée dans des zones dites de vulnérabilité. On pourrait très bien penser, déplacer le matériel pour faire de la mécanochimie dans des zones de guerre, dans des zones où il vient d'avoir un séisme ou une épidémie, et de synthétiser directement au plus proche des populations qui en ont besoin des médicaments pour traiter certains troubles émergents. Donc la mécanochimie, vraiment, et c'est la raison pour laquelle l'IUPAC l'a positionnée comme une technique sur laquelle il fallait miser, elle a des avantages en termes pratiques, mais elle peut aussi ouvrir un champ des possibles absolument grand, large, auquel on n'avait même pas pensé par le passé. Et donc, ça démontre à quel point une technique qui finalement est apparue dans la préhistoire, qui a trouvé ses racines dans l'Antiquité, peut aujourd'hui en venir à solutionner un certain nombre de problèmes auxquels nous sommes confrontés et à répondre finalement à certains objectifs de développement durable, tels que ceux qui sont énoncés par les Nations Unies. Donc ça démontre à quel point certains outils de la chimie, au final, même s'ils sont parfois caricaturaux ou s'ils sont perçus de manière caricaturale, et on l'a dit, la mécanochimie, c'est la science du pilon et du mortier, au final, elle est bien plus performante qu'on ne le pense. Et la seule limitation à l'heure actuelle, c'est de bien comprendre ce qui se passe au niveau de la molécule. Et c'est la raison pour laquelle on a encore autant besoin des chimistes.
0: Voilà, de bien comprendre les mécanismes à l'œuvre. Alors, par rapport aux avantages, il y a aussi l'aspect réduction des déchets, Frédéric. La matière, justement, c'est quel ordre de grandeur ?
2: Ça dépend des applications, on va dire, hein, mais ça peut être... ça peut être d'un facteur 100 ou aller jusqu'à même à un facteur 10 000. Donc nous, on va dire dans les travaux que l'on fait dans la synthèse de peptides, en fait.
0: Qui sont vos travaux, en effet.
2: Voilà,

0: de nos travaux. Donc, l'IBMM, c'est l'Institut des biomolécules. Donc, les protéines, c'est une grande famille de biomolécules sur lesquelles on travaille. Et les petites protéines, ce sont des peptides. Ces protéines peptides, ce sont des molécules importantes parce qu'elles font partie en fait, structurer tout ce qui est vivant dans notre corps, par exemple, mais aussi tout ce qui est biologique, tout ce qui est enzymatique, récepteur. Donc, si on peut se voir là et si on peut discuter, c'est parce qu'il y a des cascades biologiques qui sont en train de s'exercer sur ces composés-là. Et en fait, ils permettent de faire des études de biologie, ces peptides, si on les prépare, mais de plus en plus aussi, ils deviennent des médicaments. C'est-à-dire qu'on peut parler de médicaments de ce qu'on appelle le GLP-1 ou de ses analogues, qui sont très connus, on va dire même du grand public actuellement, parce que ce sont ces médicaments qui sont une révolution pour soigner le diabète ou les problèmes d'obésité. Donc il y a plusieurs marques, plusieurs entreprises qui se sont engouffrées là-dedans. Et construire un peptide, c'est quelque chose, en fait, au niveau de la consommation de solvants, qui est absolument, on va dire, fantastique, de façon négative, en fait. Voilà, c'est exactement ça, parce que c'est vraiment, on va dire, bluffant. Et en fait, si on regarde les chiffres qui ont été donnés, en fait, par des industriels de l'industrie pharmaceutique du peptide, ils se sont mis ensemble pour essayer d'améliorer les choses. Ils ont chacun analysé leur synthèse. Et pour, en moyenne, pour fabriquer un kilo de peptide, on génère 13 tonnes de déchets. C'est-à-dire un kilo pour 13 000 kilos de déchets. Donc, pas que des solvants, mais la majeure partie de ces déchets, ce sont les solvants.
1: Et puis en plus, les solvants utilisés dans la chimie classique pour la synthèse peptidique, ce sont le DMF, qui est cancérogène, mutagène, toxique, qui est dans le collimateur d'ailleurs de l'Union européenne, de l'Agence américaine de protection de l'environnement. Donc, avec votre équipe, justement, Frédéric Lamathy et cette extrudeuse réactive, vous travaillez justement à faire de la synthèse de peptidique autrement.
0: Exactement. C'est-à-dire que on a abordé cette synthèse différemment. En fait, la synthèse peptidique classique, soit en solution, soit en phase solide, qui est différente de ce que nous on fait en milieu solide, mais en phase solide, qui utilise des résines pour aider aux synthèses. En fait, elle est très éprouvée, elle fonctionne très très bien. On peut l'automatiser, on peut faire ça sur des grandes quantités, c'est quelque chose vraiment qui marche très bien, mais ce problème de solvant. Et donc nous, avec l'extrudeuse, ce qu'on a fait, c'est d'optimiser une réaction avec très peu de solvant. Et pour vous donner un peu... Alors, l'extrudeuse, ce que je n'ai pas dit tout à l'heure aussi, la machine à nouilles, c'est qu'il y a un entonnoir, et plus on la remplit de mélange de pâte, plus on va fournir des spaghettis. Et donc là, c'est un petit peu la même chose au point de vue chimique, c'est-à-dire plus on va rentrer des réactifs dans l'entonnoir de l'extrudeuse, plus à la fin, on va produire une molécule souhaitée. Et ça, c'est important parce que c'est de la chimie, on va dire, en continu, c'est quelque chose de pratique pour vraiment monter en échelle. Et donc nous, ce qu'on a fait comme exemple, on va dire, de phare un peu de cette chimie-là, c'est de démontrer le concept sur juste la formation d'un peptide avec deux aminoacides. Les peptides sont formés d'aminoacides et juste deux pour avoir une preuve de concept et voir un peu comparer. Donc généralement, pour deux aminoacides, on a une génération environ de 500 kg de déchets pour 1 kg de produit. Et finalement, dans notre synthèse de l'aspartame, on a uniquement 13 kg de déchets pour 1 kg produit. Donc on est passé de, c'est pour ça que je vous disais milliers tout à l'heure, parce qu'on est passé de 13 tonnes à 13 kg. Et ce que je voudrais rajouter aussi, c'est que justement, on a pu travailler en continu, on a pu préparer 56 grammes d'aspartame en 8 minutes, et en fait, on a une productivité de 8 kg en 24 heures. C'est-à-dire que si on fait tourner notre machine de façon continue, on va pouvoir produire de façon beaucoup plus propre, beaucoup plus verte et durable ces composés-là.
1: Voilà, on voit bien que les ordres de grandeur sont assez parlants. Alors, quelles sont les autres applications possibles en mécanochimie ? On continue avec le reportage du jour. La mécanochimie repose donc sur des principes de synthèse chimique sans solvant, ce qui implique de nouveaux procédés pour une chimie plus respectueuse de l'environnement. Nous sommes allés à la faculté des sciences de l'université d'Artois, qui historiquement, a fourni des savoir-faire inédits dans ce domaine. Et c'est avec vous, Céline Lozen, bonjour.
2: Bonjour Natacha, oui, notamment sur la catalyse assistée par des cyclodextrines. C'est une macromolécule issue de l'amidon et qu'on retrouve beaucoup dans les produits agroalimentaires ou pharmaceutiques. Chimiquement, c'est une sorte de cage qui peut encapsuler des composés hydrophobes et les rendre solubles dans l'eau grâce à sa cavité structurale. J'ai retrouvé la responsable d'équipe Anne Ponchel aux côtés du chimiste Stéphane Menuel qui, avec cet outil supramoléculaire, a mis au point des techniques innovantes qui dopent les performance de catalyse chimique de manière durable et écologique.
3: Voilà, donc si on voit le mouvement de ses bras, on a un déplacement donc, qui inclut une vibration, qui vont faire en sorte que les billes vont entrer en mouvement. Donc ces billes en entrant en mouvement, elles vont créer une sorte de chaos finalement dans la jarre. Ce chaos, ce désordre, va permettre aux molécules de s'organiser entre elles. Donc de ce chaos va apparaître un ordre local via des interactions faibles. Et de cet ordre local va naître une nouvelle molécule par la réactivité qu'on va lui permettre d'aboutir. Et on va créer comme ça de nouvelles molécules grâce à cette modification chimique qui est née dans le chaos de ces jarres.
4: La cyclodextrine, c'est une molécule qui est soluble dans l'eau et qui a la particularité, en fait, c'est comme un anneau naturel de sucre qui a la cavité structurale qui permet d'inclure donc des molécules organiques lorsque ça fit bien. Et donc, elle permet donc d'inclure. Et en incluant ça, les grosses propriétés, c'est d'améliorer, par exemple, la solubilité de molécules.
5: Est-ce que vous pourriez juste caractériser au niveau chimique, donc on dit que c'est un dérivé de l'amidon, c'est une sorte de cylindre qui permet...
4: C'est un cône tronqué. C'est un cône tronqué avec une surface extérieure qui va être hydrophile, donc adaptée, soluble, plus ou moins, et une cavité interne, une surface interne qui va être hydrophobe. Et l'avantage de cette molécule, c'est qu'elle permet d'améliorer la solubilité et en catalyse, historiquement, au niveau de l'équipe, on a travaillé pour faire de la catalyse dans l'eau, c'est-à-dire travailler dans des milieux plus éco-responsables. Et historiquement, cette molécule a permis, en fait, en solubilisant des substrats qui sont peu solubles, d'améliorer la rencontre avec le catalyseur, d'améliorer les vitesses de réaction, voire même de temps en temps les sélectivités, et donc d'avoir des effets très importants en catalyse d'un point de vue procédé. Et c'est un peu dans ce contexte qu'on a cherché en fait à travailler encore dans des milieux encore plus durables, c'est-à-dire de proposer des réactions en solide-solide, vraiment sans solvant organique. Et donc on a combiné cette réaction solide-solide avec notre expertise en cyclodextrine pour essayer de développer des réactions sous pression, en phase gaz, et dans des réactions qu'on connaissait bien, telles que l'hydroformylation d'alcène ou l'hydrogénation.
5: Donc l'idée, c'est vraiment d'agiter, dans le cadre de la force mécanique.
4: C'est d'utiliser, en effet, les forces mécaniques, alors qu'elles soient, on va dire, de frottement, d'écrasement, de pression, de cisaillement, en lieu et place d'effets thermiques.
3: Alors, au niveau de la mécano en tant que telle, on a des broyeurs qui peuvent être des broyeurs vibrants ou des broyeurs planétaires. Donc voilà, si on regarde ça.
5: Ces billes, elles sont de l'ordre millimétrique.
4: Variables.
5: Est-ce que la taille des billes influe?
4: Exactement. En fait, des billes qui sont...
5: Elles sont en quel matériau?
3: Alors là, on a des billes qui sont en verre parce que l'application qu'on développe actuellement nécessite ce genre de matériaux, donc c'est du verre borosilicaté, mais on a également des billes en oxyde de zirconium, des billes en agate, des billes en dérivés plus ou moins durs, qui auront une influence à la fois sur la réactivité, mais également la nature du matériau, puisqu'en fonction de la dureté de ce matériau, on aura des propriétés de compression ou de rupture des grains qui feront apparaître des nouvelles surfaces qui elles-mêmes peuvent être réactives.
4: Et on est persuadé que l'étude qu'on avait faite sur de la modification sélective de cyclodextrine par voie mécanochimique, on avait pu obtenir des vitesses de réaction qui étaient extraordinaires. Et l'eau qui est naturellement présente dans le cyclodextrine intervient forcément en fait aussi pour améliorer ses effets mécanochimiques.
3: Cependant, en solution, c'est long. Ça met 18 heures, ça demande une température assez élevée, de l'ordre d'une 80 à 100 degrés, et un solvant qui est particulièrement désagréable à utiliser, qui est la pyridine, qui est toxique. En mécanochimie, on enlève la pyridine, donc déjà on élimine un solvant qui est toxique et qui est un déchet à la fin, donc on élimine déjà cette partie-là. Ensuite, on ne chauffe pas, donc ça se fait à température ambiante, et au lieu d'être sur 18 heures, on l'a en 2 minutes.
5: Et donc maintenant, vous nous emmenez où ?
3: en RMN. On va vous amener dans la salle qu'on appelle la salle RMN, donc la résonance magnétique nucléaire. Donc là, on ne va pas s'approcher trop près parce qu'il y a un champ magnétique.

0: Magnétique intense, on est équipé ici d'une RMN qu'on appelle 400 MHz, donc c'est la fréquence de l'armeur de vibration du proton dans un champ magnétique, et ça nous permet d'avoir des analyses très fines sur la nature des molécules.
1: Mais à côté de ça, on peut avoir d'autres choses qui, par rapport à la mécanochimie, nous ont servi. Un simple spectromètre UV solide.
2: Donc grâce à la lumière, à l'action de la lumière.
1: Oui, rayonnement matière. C'est un projet qui a démarré l'année dernière. Et là, on a un doctorant qui travaille sur la combinaison de la mécanochimie avec de la photocatalyse. On est parti de rien.
0: Oui, c'est ça. Donc c'est absolument nouveau.
2: C'est à vous de prototyper.
0: Et c'est ça. Donc là, notre doctorant a dû prototyper à la fois en modifiant l'appareil commercial, donc en créant un système de protection parce qu'il utilise des lampes UV à très haute énergie. Au niveau du prototype, on a également dû travailler les jars.
2: C'est là où on met les billes.
0: C'est là où on met les billes. Oui, donc les espèces de petites baignoires là que vous voyez. Donc on va mettre les billes dedans. On peut le faire. Hein. Donc normalement, on quantifie les billes. Là, on va le faire gentiment.
3: Les billes en vert.
0: Ensuite, on a prototypé un couvercle, finalement, qui est parfaitement transparent aux UV et qui est inerte chimiquement vis-à-vis des conditions réactionnelles et le moins sensible au phénomène d'abrasion. Et une fois que ça sera mis en place, lorsque le système va se mettre à vibrer, et on voit que les billes vont s'entrechoquer, et lorsqu'on mettra des poudres à l'intérieur, ces poudres vont être choquées par les billes et c'est cette poudre choquée qui va donner la réactivité. En ajoutant la lumière, on va avoir à la fois les effets mécaniques et des effets photochimiques. L'intérêt, c'est toujours un intérêt environnemental. Si on regarde sur cette réaction qui, pour le moment, est uniquement exploratoire, on a amélioré d'un facteur 1300 la limitation, finalement, des masses de déchets.
4: Merci Céline Lozen. Nos reportages pour sortir du studio et découvrir la recherche scientifique en cours de fabrication, c'est notre collection La Science au Labo, et c'est à podcaster sur l'application Radio France. Aurore Richel, une réaction à l'écoute de ce reportage ?
5: Eh bien, je dirais que le reportage, il met en avant quelque chose, c'est que dans ce cas, on coche quasiment toutes les cases de la chimie verte, hein, faut bien le dire. On nous explique qu'on travaille avec des cyclodextrines, qui sont des molécules cages, qui sont finalement dérivées de l'amidon, donc ça veut dire que c'est des molécules biosourcées. Donc là, on est déjà gagnant, on a déjà une molécule qui est biosourcée, on satisfait déjà un principe de la chimie verte. Et puis, on nous expose que les réactions qui vont se faire sont des réactions par mécanochimie, avec des temps de synthèse qui sont relativement courts. Autant dire que là aussi, c'est tout intéressant d'un point de vue et industriel et d'un point de vue respect des principes de la chimie verte. On est sans solvant, on n'utilise pas de molécules préjudiciables, et on a énoncé le cas de la pyridine, hein, qui a été enlevée. La pyridine est hautement toxique. On nous dit aussi qu'on peut coupler ça avec des catalyseurs et faire de la photocatalyse, ce qui permet encore d'économiser certaines choses et qui permet aussi d'économiser de l'énergie, etc., d'avoir des réactions beaucoup plus sélectives. Donc là, vraiment, c'est un bel exemple où on coche un maximum de cases de la chimie verte, d'une part, et puis ça démontre qu'en fait, tout reste encore à faire dans le domaine de la mécanochimie, même si c'est une approche très ancienne. On voit qu'il est encore possible de coupler avec d'autres techniques. On a parlé d'intelligence artificielle. Ici, dans votre reportage, vous mentionnez la photocatalyse, que ça va permettre de développer de nouveaux prototypes, de nouvelles configurations d'équipements. Donc, ça démontre qu'en fait, la mécanochimie, ben finalement, elle coche toutes les cases d'un point de vue chimie verte, ça c'est vrai. Elle nécessite encore un petit peu de compréhension mécanistique, ça il faut bien l'avouer. Mais forcément, le champ des possibles en termes de mécanochimie, il est bien plus large qu'on ne le pense.
4: Votre écoute, vous aussi, Frédéric Lamathy, de notre reportage.
6: C'est vraiment très intéressant. Moi, ce que je voudrais rajouter une chose, parce que ça, c'est important, c'est par rapport à la cyclodextrine. Ce qui est mentionné, c'est justement les propriétés physico-chimiques de la cyclodextrine, avec un côté hydrophile, un côté hydrophobe, et qu'en fait, généralement, on a des problèmes avec des solvants pour faire des transformations, parce que les propriétés sont très particulières de ces objets. Et en fait, là, la mécanochimie apporte quelque chose de très positif. Et j'aimerais aussi rajouter quelque chose par rapport à cette combinaison de mécanochimie, photochimie. Donc là, on travaille nous aussi un petit peu là-dessus. Et ce que mentionnait Aurore et ce que font l'équipe à l'Université d'Artois, c'est qu'il y a toute une activité qui se met en place dans pas mal d'équipes de prototypage, par exemple. Et nous, on a la chance, notre institut est un grand tout nouveau bâtiment à Montpellier. On a des collègues qui travaillent dans la chimie des matériaux et en fait des collègues qui font des polymères. Et donc avec eux, on a parlé de bols de broyage avec différents matériaux. Et en fait, on a créé de nouveaux bols de broyage, en fait, avec des polymères, des résines époxy, donc qui ont des propriétés particulières parce qu'ils vont permettre d'avoir une résistance aux chocs et aux composés chimiques pour pouvoir faire de la mécanochimie, mais qui sont aussi très transparents pour pouvoir faire de la photochimie. Donc il y a toute cette activité-là, prototypage aussi, qui je pense, va être de plus en plus importante, en fait.
3: On parle de prototypage, on a parlé de vos travaux, Frédéric Lamati. Voilà, on peut envisager sérieusement l'utilisation de techniques mécaniques pour synthétiser des médicaments, des matériaux, des colorants, en se passant de solvants. Aurore, Richel, un passage à un stade industriel est-il vraiment envisageable ?
5: Je pense oui, peut-être pas dans les mois qui viennent. Il y a encore un peu de travail à faire dans le scale-up des procédés, ça c'est vrai. Mais je pense que la mécanochimie a toutes les clés en main pour y arriver. C'est un des objectifs d'ailleurs des chercheurs, c'est de permettre à cette science, finalement, à cette branche de la chimie, de dépasser les simples frontières des laboratoires et des travaux à petite échelle et de devenir quelque chose qui a une pertinence économique et qui peut être transposée sur le terrain en industrie. Alors, la mécanochimie ne conviendra probablement pas à toutes les réactions, hein, ce ne sera pas probablement l'approche la plus universelle qui soit, mais elle a du potentiel et à mon avis, il faut bien cibler les réactions que l'on veut. Et un des grands domaines où la mécanochimie va avoir son intérêt, c'est probablement dans le secteur pharmaceutique.
3: Parce que, on l'a dit, c'est encore beaucoup dans les labos, si le procédé est de plus en plus connu parmi les chimistes et que ça offre des offres et des solutions très intéressantes, est-ce que pour les industriels, Frédéric Lamati, est-ce que pour les industriels, ça va prendre encore un peu de temps ? Comment vous voyez ça ?
6: Il y a déjà des applications qui existent, je veux dire, l'application typique dont on parle souvent, parce qu'elle date maintenant d'une dizaine d'années, c'est de l'utilisation justement de l'extrudeuse. Ça, c'est un peu les résultats qui ont été présentés, qui nous ont tous dans la communauté un peu... on s'est emballés, on va dire, et nous, pour l'extrudeuse et faire de la chimie organique. Et cette application, c'est de fabriquer des édifices organiques, inorganiques, qu'on appelle les MOF. Donc en fait, les MOF sont des composés qui sont relativement connus maintenant, puisque
3: grâce au prix Nobel de chimie 2025, en effet.
6: Exactement, donc pour la découverte et les applications. Et donc, on fabrique des MOF en mélangeant deux poudres à l'entrée de l'entonnoir, l'extrusion. Alors ce qui est intéressant ou amusant, on va dire, du point de vue du chimiste, c'est que les poudres blanches que l'on met à l'entrée, on récupère une poudre jaune qui montre bien qu'on a fait une transformation chimique. Et ça, c'est dans l'industrie. Il y a une entreprise qui existe et qui vend à d'autres entreprises pour des applications. Il y a déjà d'autres entreprises qui s'y intéressent. Et je veux dire, les gens qui ont fait le pas d'aller vers la mécanochimie, on peut le dire, dans l'industrie, sont en train d'essayer.
3: Pour conclure, ce sera ma dernière question, Frédéric Lamati. Comment vous avez fait le pas pour passer à la mécanochimie, puisque comme tous les mécanochimistes, Frédéric Lamati, vous êtes chimiste de solutions de formation.
6: Oui, tout à fait. Mais en fait, alors déjà, on va dire historiquement, je m'en suis aperçu plus tard. J'avais fait un stage, ce qu'on appelait stage ouvrier à l'époque de l'école de chimie à Lyon. Et en fait, il y avait deux synthèses qui étaient faites dans l'usine où j'étais pour faire des pigments bleus à base de cuivre. Il y avait une synthèse où le solvant était de l'acide sulfurique, donc quelque chose de très dangereux, corrosif, etc. Et une autre synthèse qui, en fait, j'ai compris, était de la mécanochimie, où c'était du broyage avec du sel et toujours ses composés pour faire... Donc ça, c'est resté en moi. Et ensuite, des travaux de littérature, on va dire.
3: Voilà, ce qui a fini de broyer votre cœur et de sceller votre passion pour cette nouvelle discipline. Un grand merci à vous de nous avoir accompagnés tout au long de cette heure. Tout de suite, on retrouve la chronique d'Alexandre Morales, c'est la chronique avec science.
7: Les fusées réutilisables sont-elles polluantes pour envoyer des satellites dans l'espace ? Fini les gros lanceurs des années 2000, désormais c'est le réutilisable qui est à la mode. L'un des plus emblématiques de ces lanceurs est le Falcon 9 de l'entreprise SpaceX d'Elon Musk. Et d'ailleurs, vous l'avez peut-être déjà vu, cette fusée dont les différents étages se décrochent après avoir consommé leur carburant et reviennent se poser délicatement sur des plateformes, souvent positionnées en mer. Alors malheureusement, tout ne se passe pas toujours comme prévu et au cours de la nuit du 19 février 2025, le second étage d'une fusée Falcon 9 a fait un retour non contrôlé au-dessus de l'Europe. Retombant à grande vitesse, la fusée a subi de plein fouet les intenses frottements de l'air et s'est embrasée en une boule de feu suivie d'un panache de fumée. Les éléments chimiques présents dans cette fumée se sont alors propagés dans l'atmosphère et ont été détectés plus tard au-dessus de l'Allemagne. Les scientifiques en ont fait une publication parue dans la revue Communications Earth and Environment. Nathalie Huret est professeure des universités à l'Observatoire de physique du globe de l'Université Clermont-Auvergne et du CNRS. Elle est spécialiste de la physico-chimie de la haute atmosphère.
8: Cette étude, en fait, elle se base sur des mesures qui ont été faites au sol et qui ont détecté un panache de lithium à 96 km d'altitude. Ce panache de lithium a un ordre de grandeur 10 fois plus élevé que ce qu'on détecte dans ces couches-là. Et ces mesures ont été faites au-dessus de l'Allemagne. Et donc, il y a toute une étude qui a démarré pour savoir d'où venait ce panache de lithium à haute altitude, pour retracer, en fait, est-ce que c'était une météorite, est-ce que c'était anthropique, est-ce que c'était une partie de fusée. Alors, l'outil qui a servi, c'est un lidar résonnant. Et le lidar, c'est un petit peu comme un radar, mais il utilise la lumière.
7: Le lidar envoie un puissant faisceau lumineux verticalement dans l'atmosphère et lorsque cette lumière entre en contact avec une particule ou un élément chimique, elle est modifiée par cet élément et renvoyée vers un capteur. On peut ainsi connaître la composition chimique des différentes couches de l'atmosphère. Alors, après avoir établi la présence de lithium, les scientifiques ont effectivement recherché son origine et pour ça, ils se sont servis comme souvent de simulations numériques, des modèles proches de ceux qui servent à la météo. Cette étude des vents atmosphériques leur a permis de remonter au retour raté de Falcon 9 20 heures plus tôt. Et par ailleurs, l'intensité du signal était bien supérieure à ce qu'elle aurait été s'il s'était agi d'une météorite, ce qui laisse peu de place au doute quant à l'origine du panache de lithium. Un autre élément important s'ajoute encore à l'équation, c'est l'altitude à laquelle a été détecté le panache, 96 km, on est en plein dans l'ionosphère.
8: Dans la mésosphère, on a l'ionosphère qui est une couche très spécifique qui est formée principalement de particules chargées d'un plasma. Donc on n'est pas dans une composition neutre comme nous on a dans notre atmosphère qu'on respire et jusqu'à la stratosphère. C'est par exemple dans ces couches-là que se développent les aurores boréales. Chaque couche a sa spécificité dans notre atmosphère et on va avoir des effets un petit peu différents. En fait, ce qui se passe, c'est qu'il y a à la fois la partie chimique, hein, parce que quand on rentre en collision et qu'on a cet aluminium qui rentre en collision avec ce plasma, il y a une partie matière solide, mais on va pouvoir vaporiser aussi, donc potentiellement perturber la chimie de ces couches-là. Mais on va aussi créer des particules qui vont précipiter, qui vont sédimenter, qui vont dans la mésosphère pouvoir servir de noyau de condensation pour former des nuages mésosphériques. On appelle ça des nuages noctulescents.
7: Ces nuages de haute atmosphère pourraient alors devenir des lieux de transformation d'autres entités chimiques en des produits pouvant dégrader la couche d'ozone, ce qui pourra bien sûr avoir des conséquences sur le changement climatique. Il faudra d'autres travaux pour clarifier les effets directs de ce type de pollution sur le climat, mais cette étude nous met en garde. D'ailleurs, les auteurs affirment avoir transmis leurs résultats avant publication à l'entreprise SpaceX qui n'a pas souhaité leur répondre. On peut imaginer l'embarras de l'entreprise qui a déjà près de 14 000 satellites en activité autour de la planète et qui demandait en janvier 2026 les autorisations pour en lancer 1 million de plus pour compléter sa méga constellation.
3: Merci Alexandre pour votre chronique et merci à vous pour votre écoute. Et un grand merci à toute l'équipe de la science CQFD, Ève Etienne, Noémie Naguet de Saint-Vulfranc, Antoine Beauchamp, Céline Lausanne, Loïc Dutoit, Louise Ormond-Ségy. À la réalisation, c'était Olivier Bétard, à la technique aujourd'hui, Anthony.

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2: Les cosmographes, Céline Lauzen, Marie Placet.
3: Nous y sommes. Je veux dire, c'est quelque chose que nous espérions tous quand nous avons commencé il y a 40 ans. Et waouh, quand nous avons vu ces données pour la première fois il y a un an, c'était vraiment époustouflant après autant d'années. En quittant l'héliosphère et en mettant les voiles sur les mers cosmiques entre les étoiles, Voyager a rejoint les autres voyages historiques d'exploration, tels que le premier tour du monde ou le premier pas sur la Lune. Cette étape historique est encore plus excitante, car elle marque le début d'une nouvelle ère d'exploration pour Voyager. L'exploration de l'espace entre les étoiles.
2: 25 août 2012, la NASA fait une annonce. La sonde Voyager 1 quitte la frontière du système solaire. Envoyée en 1977, elle poursuit son voyage et entre dans l'espace interstellaire. En passant le cap, elle nous envoie une carte postale sonore, un peu brouillée. Après les planètes, la sonde plonge dans un océan d'étoiles, des centaines de milliards, regroupées dans un même système qu'on appelle galaxie, notre Voie lactée. Troisième épisode, Galaxie, tracer la voie.
4: Je suis Françoise Combes, je travaille à l'Observatoire de Paris, je suis aussi professeure au Collège de France dans le domaine galaxie et cosmologie. Alors, la Voie lactée, pourquoi elle s'appelle Voie lactée ? Déjà, les anciens voyaient dans le ciel une bande très longue, laiteuse. Donc, ils pensaient que c'était la Voie lactée. Il y avait la mythologie grecque qui avait essayé d'interpréter en disant que Zeus, qui avait sa femme Héra, et qui avait aussi un fils adultéré, en fait, avec une maîtresse non déesse, c'est-à-dire immortelle. Donc, il voulait que son fils soit immortel. Donc il puisse téter au sein de sa femme Héra, et donc Héraclès commençait, il l'avait mis pendant qu'Héra était en train de dormir, mais elle s'en est rendue compte et finalement elle a repoussé le fils illégitime, et finalement une grande traînée de lait intérieure dans l'espace. Bon, tout ça c'est très imagé, mais enfin ça veut bien dire qu'on a l'impression qu'il y a une bande faite de lait, de nébuleuses blanches. Et pour l'instant, personne ne savait de quoi était faite cette traînée dans le ciel, et en fait, on s'est aperçu qu'il y avait d'autres voies lactées, donc on a appelé galaxies, pour galaxies, le lait en fait, toujours, seulement en 1926. On ne se rend pas compte qu'on s'est aperçu ce qu'était la voie lactée qu'il y a moins d'un siècle. Donc, que s'est-il passé entre-temps, hein, si on regarde tous les siècles, faire l'histoire ? Donc, il y a tout de même des étapes. Dans l'Antiquité, le monde, c'était notre univers, la Terre seulement. Puis, on a pensé aux planètes, on a regardé la sphère des fixes, on pensait que tout était fixe. Et on a pris du temps à savoir que la Terre n'était pas au centre de l'univers.

0: Donc ça a été la révolution de Copernic en 1500 après Jésus-Christ. Et donc il a commencé à comprendre, en regardant le mouvement des planètes, que le Soleil était au centre et que toutes les planètes tournaient autour. Et puis peu à peu, Galilée, en 1640, a confirmé bien sûr que la Terre n'était pas au centre de l'univers. Et surtout, il a été le premier à regarder avec une lunette, donc un outil qui permettait d'agrandir les astres et de mieux voir ce qui se passe. Donc il a vu que les étoiles fixes n'étaient pas à un moment si fixes que cela. D'abord, il y avait autour des planètes comme Jupiter, il y avait des satellites qui tournaient autour. Il a regardé les phases de Vénus, il a regardé beaucoup de choses qui bougeaient. Mais tout cela, ce n'était pas encore, on était loin de la Voie lactée, etc. Et ce n'est qu'en 1905-1910 qu'on commence à avoir des indicateurs de distance. En fait, tout cela vient du fait qu'on ne savait pas... Il n'y a pas de relief, on ne savait pas où était la distance. La distance a été obtenue par Henrietta Leavitt, une astronome américaine, qui était à l'époque, faisait partie de ces femmes ordinateurs qu'on employait pour faire du calcul, c'est tout, parce que les femmes n'étaient pas acceptées dans les observatoires. Les femmes astronomes, ça a été en 1960. Elle avait eu la présence d'esprit de regarder qu'il y avait des étoiles qui étaient variables. Elle a découvert 2000 étoiles qui étaient périodiques même, qui avaient une luminosité qui variait de façon sinusoïdale, qu'on appelait céphéides. Et elle a remarqué qu'il y avait une relation de proportionnalité entre la période de cette variation, qui était de l'ordre de 3 semaines à 1 mois, et puis la luminosité intrinsèque de l'étoile. Donc si on a la luminosité propre et on a la luminosité apparente, on a la distance. Donc ces céphéides étaient un indicateur de distance. Donc elle aurait dû même avoir un prix Nobel pour cela, parce que c'est là-dessus qu'a été bâtie la cosmologie en 1920-25. Et puis ensuite, grâce aux travaux d'Henrietta Leavitt, Edwin Hubble a regardé des galaxies et s'est dit « je vais essayer de trouver des céphéides ». Et dans la nébuleuse d'Andromède, il a trouvé des céphéides et il a pu montrer que cet objet était à 2 millions d'années-lumière et non pas très proche, n'était pas dans notre propre Voie lactée. Donc il a vraiment établi qu'il y avait des mondes à part, ce que Emmanuel Kant avait eu l'intuition au XVIIIe siècle. Il doit exister des mondes à part, mais c'était quelque chose de métaphysique, une intuition, mais il n'y avait rien qui permettait de le prouver. Donc là, c'était prouvé, on avait des objets qui étaient vraiment très très loin. Ensuite, il y a eu les travaux de William Herschel qui ont essayé de cartographier cette Voie lactée. Donc il avait quelques étoiles et pour savoir leur distance, il avait fait une hypothèse très simple. Chaque étoile doit rayonner la même chose. Alors c'était pour simplifier, bien entendu, il y a des étoiles plus brillantes que d'autres, mais en gros, si on veut être très grossier, à l'ordre zéro, on peut dire qu'elles ont la même luminosité. Et il supposait donc que les plus faibles, qui nous apparaissaient les plus faibles, étaient les plus lointaines. Simplement, elles étaient affaiblies par la distance. Et donc, ce qu'il s'est aperçu, c'est que le Soleil était au centre et que toutes les étoiles étaient autour de nous. Donc, ce modèle était très, très grossier, mais complètement faux, en fait, parce qu'il avait oublié la poussière. Il y a beaucoup de poussière entre les étoiles, la poussière du milieu interstellaire, et qui est faite de petites particules de silicium, de carbone, etc., et qui absorbent. En fait, ils ont la taille de la longueur d'onde de la lumière, c'est-à-dire 0,5 microns. Donc à 0,5 microns, lorsque la lumière frappe la poussière, elle est complètement absorbée. Donc les étoiles qui sont derrière la poussière sont affaiblies et même ne se voient plus. Et puis la taille de la galaxie, donc on commençait à en avoir une petite idée, c'est plutôt 24 000 années-lumière.
1: On sait depuis que notre galaxie s'étale en fait sur 100 000 années-lumière, dans une forme de spirale qui baigne dans un milieu de poussière d'étoiles. Quel lien entre les étoiles et ces poussières qui coexistent dans la Voie lactée? À Nice, un spécialiste étudie la question.
2: Donc je m'appelle Éric Lagadec, je suis astrophysicien à l'Observatoire de la Côte d'Azur et président de la Société française d'astronomie et d'astrophysique.
1: Nous le rejoignons dans son coin de paradis, l'Observatoire de la Côte d'Azur, au sommet d'une pinède, entre mer et montagne.
2: Ben là, on est du côté nord de l'Observatoire. Donc c'est les bâtiments de recherche, les bâtiments les plus récents. Moi je travaille ici au pavillon qui s'appelle Évry Schatzmann qui était un des pères de l'astrophysique française. Et là on va se diriger vers ce qu'on appelle la crête. C'est vrai que moi j'étudie la poussière en général, dans le milieu interstellaire, mais surtout autour des étoiles en fait. C'est vrai que c'est quelque chose qui est partout dans l'univers. On en parle souvent, les gens n'ont pas forcément la moindre.

0: moindre idée de à quoi ça ressemble. Et c'est important parce que ça a un impact sur toutes les étoiles. Parce que toutes les étoiles qu'on observe, ben, y a de la poussière entre nous et ces étoiles. Ça va affecter la façon dont on voit les étoiles. Donc c'est la raison principale pour laquelle on étudie la poussière d'étoiles, c'est pour l'enlever. Mais moi, vraiment, je suis intéressé à essayer de la comprendre, à voir comment se forme cette poussière d'étoiles. Donc quand les étoiles meurent, à quoi ça ressemble, comment ça va repartir dans le milieu interstellaire, donc le milieu entre les étoiles. C'est quelque chose que je fais depuis un peu plus de 20 ans maintenant, c'est toujours sympathique.
1: Il faut bien comprendre aussi qu'ici, bon, à l'observatoire, on analyse beaucoup d'images et de mesures, mais qui ne sont pas faites ici. On n'observe pas en fait ici.
0: Exactement, les observations scientifiques, c'est un petit peu partout dans le monde. Maintenant ici, on a des gens qui observent au Chili, comme moi par exemple, j'observe beaucoup au Chili, sans forcément y aller d'ailleurs. Il y a des observations qui sont en Antarctique, ça fait depuis les années 70, on travaille beaucoup en Antarctique. Il y a des choses qui se font à Hawaï, des choses aux Canaries, puis dans l'espace avec notamment la mission Gaïa, le James Webb qui a été lancé le 25 décembre 2021, qui permet de faire pas mal d'observations, notamment pour la poussière que j'étudie. Donc il y a beaucoup de choses qui se font un peu partout. Et là, on a la chance, si on voit, si vous regardez vers l'horizon, donc on voit vraiment tout, on voit d'est en ouest toute la ville, avec les montagnes derrière, avec la mer. On voit jusqu'au Cap Camara qui est au niveau de Saint-Tropez, qui est à plus de 50 km d'ici. Juste devant, il y a les îles de Lérins. Encore devant, il y a le Cap d'Antibes. Le gros polder, c'est évidemment l'aéroport. D'ailleurs, on voit un avion qui atterrit. Donc là, toute la bande, c'est la baie des Anges. Juste à droite, on a le Vieux-Nice. À gauche, on a le port avec un bateau qui part en Corse, d'ailleurs. Il y a un truc rigolo, vous voyez la fumée, là. Tous les jours, à midi, il y a un coup de canon. Et là, comme le son va moins vite que la lumière, on va l'entendre juste maintenant.
1: Alors, racontez-nous un peu de quoi sont faites ces poussières interstellaires. Qu'est-ce qu'on y trouve quand on dit qu'on est fait de poussière d'étoiles ?
2: En fait, les poussières, c'est quelque chose... Tout le monde a entendu, je pense que cette phrase a été rendue populaire par Hubert Reeves. Ça venait à l'origine plutôt de l'américain Carl Sagan. Mais en fait, je pense que c'est important de le réattribuer. Le fait qu'on sache aujourd'hui que nous sommes des poussières d'étoiles, ça vient des travaux d'une chercheuse qui s'appelle Margaret Burbridge, qu'on oublie souvent. Et c'est une femme qui a eu beaucoup de difficultés à faire de la recherche quand elle a commencé à observer. Elle voulait observer l'observatoire du Mont Wilson. On lui a interdit l'accès à l'observatoire parce que l'excuse officielle, c'est qu'il n'y avait pas de toilettes pour femmes. Elle est retournée en Angleterre, elle a continué à travailler et elle a sorti un papier en 1957 qui est un papier référence et qui explique justement comment tous les éléments de l'univers ont été formés. C'est quelque chose qui fait encore référence depuis. C'est vraiment pour moi l'un des plus grands papiers de l'histoire de l'astrophysique. Et le fait qu'on sache aujourd'hui que nous sommes des poussières d'étoiles, ça vient en grande partie de ses travaux. Donc c'est important de rappeler que c'est une femme qui a fait ça, Margaret Burbridge, qui a fait ces travaux hyper importants. Mais ce qu'ils expliquent là, même quand Hubert Reeves en parle, il explique nous sommes des poussières d'étoiles, il explique surtout qu'au centre des étoiles, on a des forges à éléments. Donc il fait très chaud, c'est très dense. Dans l'univers, on a principalement de l'hydrogène et de l'hélium, qui sont les éléments les plus simples, les plus petits. Ben, par fusion, donc on va avoir des atomes petits qui vont former des atomes plus grands, on va former des nouveaux atomes. Ce qu'il faut, si on veut vraiment enrichir la galaxie, il faut créer ces atomes, les faire remonter à la surface et les faire partir. Donc on les crée par réaction nucléaire dans le cœur. Après, il y a quelque chose qui s'appelle la convection, qui va les faire remonter. Donc la convection, j'aime bien expliquer à mes étudiants, c'est ce qu'ils font quand ils font cuire des pâtes. Je suis sûr qu'ils le font assez souvent, ils connaissent bien l'expérience. Donc il y a des bulles qui montent et qui redescendent. Donc ça fait remonter à la surface ce qui a été créé. Et donc pour les étoiles, comme le Soleil, ce qui se passe après, c'est que elles vont, la convection et la pulsation, donc ces étoiles, elles vont changer de dimension. Elles grandissent, elles deviennent plus petites, il y a des bulles qui montent et qui descendent. Ça va faire que par moment, de la matière va se trouver loin de la surface. Donc on va avoir du gaz qui va être assez froid. Et par moment, il y aura même des chocs. Donc s'il y a des chocs, on aura du gaz froid et dense. Ça va rendre le gaz solide. Et c'est là qu'on forme la poussière. Donc la question, à quoi ressemble cette poussière? Il y a deux types de poussière autour de ces étoiles. Soit elle va être riche en carbone, soit elle va être riche en oxygène. La poussière riche en carbone, c'est des petits grains d'un millième de millimètre qui ressemblent un petit peu à de la suie. Donc ça s'appelle la poussière carbonée. Et de l'autre côté, si elle est riche en oxygène, on aura ce qu'on appelle des silicates. C'est des petits grains de sable. C'est formé à partir de... Il y a du magnésium, de l'oxygène, du silicium, de l'aluminium. Et ça forme des grains de sable de différentes couleurs. Et les tailles typiques, c'est aussi à peu près un millième de millimètre. Donc c'est à quoi ressemble à peu près la poussière et un résumé rapide

0: de comment se forme cette poussière et de ce que j'étudie depuis à peu près 20 ans. En fait, la poussière, elle a été découverte que récemment. La poussière, c'est au début du XXe siècle, on n'était pas sûr qu'elle existait. Le gaz dans l'univers, ça fait longtemps qu'on sait qu'il y a du gaz. La poussière, ça a mis plus de temps. Mais on s'est rendu compte qu'il y avait quelque chose qui coupait la lumière des objets lointains. Donc en gros, les objets lointains recevaient moins de lumière. Donc la question, c'est qu'est-ce qui empêche la lumière d'arriver? Ils ont fait pas mal de mesures, on a commencé à avoir des détecteurs, des capteurs qui pouvaient faire des mesures quantitatives, donc vraiment mesurer la quantité de lumière qu'on recevait. Et on s'est rendu compte que donc plus c'était loin, moins on recevait de lumière, et plus la lumière des étoiles apparaissait rouge. Donc il y avait quelque chose qui enlevait en gros la lumière bleue et qui absorbait une partie, et donc on s'est rendu compte qu'il devait y avoir des petites choses d'à peu près la taille de la lumière visible, et c'était ces grains de poussière. Donc c'est grâce à ça qu'on a découvert la présence de poussière, et depuis ça a été vérifié, c'est-à-dire que les premières observations, si on regarde dans le visible comme avec l'œil par exemple, la poussière va absorber la lumière, donc on n'en recevra pas une partie, mais la poussière a comme propriété d'émettre dans l'infrarouge. Donc à partir du moment où on a eu des détecteurs infrarouges, après la Seconde Guerre mondiale, quand on a fait des cartes des endroits où on savait qu'il y avait de la poussière qui absorbait, là on a vu qu'il y avait de la poussière qui émettait, donc on voyait de l'émission de poussière. Et petit à petit, comme ça, on arrive à faire des cartes de la poussière dans la galaxie. C'est ce qui est fait notamment avec Gaïa actuellement, qui permet de faire même une carte en trois dimensions de la poussière dans toute notre galaxie, qui est hyper importante pour l'astronomie, parce que moi, la poussière, je l'étudie pour la comprendre, pour voir comment elle s'est formée, mais la plupart de mes collègues veulent l'enlever pour étudier les étoiles. Donc du coup, Gaïa permet ça, de faire cette cartographie 3D de la poussière, et de l'enlever, donc de pouvoir mieux étudier les étoiles.
1: Pour cartographier la Voie lactée, les astronomes doivent connaître la position et le mouvement des étoiles. Pour y parvenir, l'Agence spatiale européenne a lancé en 2013 le satellite spatial Gaïa pour scanner la galaxie.
0: Ouais, là, on va aller retrouver François Mignard qui est au bâtiment d'à côté. Donc on va juste descendre les escaliers et retrouver mon collègue qui me dira certainement pas, mais qui est un petit peu l'un des initiateurs de la mission Gaïa et qui a joué vraiment un rôle majeur pour le succès de cette mission qui a permis de cartographier plus d'un milliard d'étoiles dans la galaxie. Donc le dernier catalogue a été publié au mois de juin à Nice, justement. C'est ce qu'on appelle l'astrométrie, c'est la mesure de position des étoiles. Et François est un des pionniers, l'un des leaders dans tout ça. Et c'est un petit peu une encyclopédie vivante aussi. J'aime bien dire, à l'observatoire, on a un jeu, c'est tous les jours, on se pose des questions. Il y a la question du jour, et il y a deux règles à la question du jour, c'est qu'il n'y a pas le droit de chercher sur Internet pour la réponse, ni de demander à François Mignard. Ça, il ne le sait pas.
2: Bonjour.
0: Avec des gens qui viennent t'écouter parler. Tu es en visio ?
2: François Mignard, je suis directeur de recherche mérite au CNRS. J'ai passé l'âge normalement d'être encore dans un laboratoire, mais le système des méritats permet de continuer l'activité. Et donc je suis à l'Observatoire de la Côte d'Azur depuis 1974. Même si ce n'était pas encore l'Observatoire de la Côte d'Azur. Et ma spécialité, c'est l'astronomie fondamentale, donc on va dire l'astronomie de position, les aspects un peu mathématiques plutôt de l'astronomie, plutôt que l'astrophysique et la physique des étoiles, ou les instruments. Je ne suis pas du tout instrumentaliste, par exemple, mais je suis plutôt porté sur les calculs, les développements informatiques et les aspects qui concernent l'astronomie qu'on appelle traditionnelle, position, déplacement des astres. Donc la mission Gaïa, c'est une mission de l'Agence spatiale européenne. Donc ça veut dire que ce sont l'ensemble des parties, des pays qui sont membres de cette association d'États, qui ont décidé, dans les années 2000, de lancer un programme pour faire de l'astrométrie spatiale. C'est-à-dire dont l'objet est d'aller observer les étoiles pour avoir leur position, leur distance et leur vitesse.
3: Mais ça, c'est une activité ancestrale dans l'histoire.
2: C'est une activité qu'on peut considérer comme classique, mais qui a, comme pas mal d'activités scientifiques, a été renouvelée par l'accès à l'espace. Donc elle avait atteint un mur, une frontière au sol, essentiellement limitée par le fait que les rayons traversent l'atmosphère, et que pour faire l'astronomie de position, il faut des rayons qu'on connaisse parfaitement. Donc on avait une limitation, et l'espace a ouvert de nouveau cet accès à l'astrométrie. Et les astrophysiciens sont aperçus que c'était très très intéressant, qu'il y avait vraiment beaucoup de choses à faire et à tirer d'observations classiques, purement astrométriques, à la condition d'avoir beaucoup d'objets et de la précision. Alors, on cartographie l'ensemble du ciel, c'est-à-dire qu'on recense, on va dire, un peu comme les voyageurs du XVIIIe siècle recensaient les secrets de la nature en allant dans des pays qu'on n'avait jamais visités. Et ils trouvaient là des fleurs, des arbres, des animaux, des oiseaux, des poissons qu'on n'avait jamais vus, et ils en faisaient la liste. Donc au départ, recenser pour un astronome, c'est aller chercher déjà, mettre des étiquettes sur un peu toute chose. Alors on va beaucoup plus loin que mettre des étiquettes. Mais la première phase, qui est une phase scientifique, c'est de recenser. Donc avec un instrument comme Gaïa, on peut effectivement recenser l'ensemble des étoiles du ciel qui appartiennent à notre galaxie, on va dire, dans un premier temps. Donc ça, c'est le gros morceau. Les quelques, il y en a 200 milliards, on n'en voit pas 200 milliards, mais on en recense au moins 2 milliards auxquels on confère réellement une étiquette, c'est-à-dire où elles sont, quel éclat elles ont, éventuellement quelle couleur, et puis on essaie d'aller plus loin en donnant beaucoup plus de paramètres que ça. Hein, bien sûr, c'est la première étape scientifique, et cette cartographie et la liste des éléments associés à chaque étoile. Position, vitesse, distance, mais il n'y a pas que ça. Il y a la couleur, il y a la température, il y a le rayon, il y a la masse, il y a la quantité de métaux, c'est-à-dire les éléments un peu lourds qu'il y a dans les étoiles. Tout ça, c'est beaucoup d'éléments à obtenir. Donc cette première étape scientifique, c'est le groupe Gaïa qui le fait. Mais le véritable bénéfice d'une telle mission, c'est ce qui va être fait derrière par les milliers d'astronomes qui vont utiliser ces données, soit avec un regard différent, une expertise différente de ce que nous avons, nous, dans Gaïa, mais aussi en les combinant avec d'autres observations. Gaïa ne fait pas toutes les observations. Gaïa n'observe pas dans l'infrarouge, Gaïa n'observe pas en ondes radio, Gaïa fait de la spectroscopie, mais on peut faire de la spectroscopie beaucoup plus fine à partir du sol, etc., etc. Donc cette combinaison, cette synergie entre différents instruments, sol ou spatiaux, et Gaïa, c'est là où est vraiment le résultat ultime de cette mission. Nous sommes là pour donner un produit fini, exploitable, qui est très très différente des données qu'on descend du ciel, qui sont totalement inintelligibles pour tout astronome, tant qu'on n'est pas passé au travers de cette grosse moulinette qu'est l'analyse de données. Donc là, on a presque, je dirais pas tous les jours, mais toutes les semaines, pratiquement en ce moment, il y a des articles qui sont publiés de groupes scientifiques qui trouvent des nouvelles propriétés de la galaxie. Bon, il y en avait un, par exemple, hier, hein, qui est sorti d'un groupe suédois qui a étudié les petits tremblements, appelons ça, de l'extérieur de la galaxie. Il a montré que l'extérieur de la galaxie est animé d'un espèce de mouvement comme une onde sur l'eau qui aurait été provoquée il y a probablement 100 millions d'années. Et il y a des restes qui se voient dans le mouvement des étoiles, hein, ces petites ondes de surface, hein, qui sont probablement dues au fait qu'il y a eu un passage de la galaxie naine il y a probablement 200 millions d'années au travers de la galaxie, et on en voit le reste. Voilà. Puis la semaine dernière, il y en avait un autre sur d'autres sujets. Donc à la fin, bien évidemment, tout ça, ce sont des choses qui vont se combiner. Il y aura des synthèses qui seront faites 10 ans, 20 ans, qui nous donneront une image probablement assez différente de notre galaxie, de celle qu'on a aujourd'hui. La plus grosse différence sera que c'est de loin pas un objet homogène, que c'est un objet qui a une histoire compliquée, qui n'est pas formé par un effondrement il y a 5 ou 12 milliards d'années, avec des étoiles qui sont là et puis qui sont là depuis le début, mais que c'est en fait un conglomérat de différentes galaxies qui ont été plus ou moins fusionnées au cours du temps. Et cette fusion a laissé des traces, un peu comme aujourd'hui, vous pouvez avoir votre trace ADN et remonter à des ancêtres, à des groupes ethniques auxquels vous avez pu appartenir, parce qu'il y a des traces minimes qui sont restées. Et c'est pareil dans la galaxie. Elle semble, à première vue, quand on ne regarde pas en spécialiste, comme quelque chose d'assez régulier, homogène. Puis quand on regarde en spécialiste, ben, on voit des différences.
4: In 1977, when NASA sent two Voyager space probes on a mission to chart the planets orbiting our Sun, it knew very well these probes would never return to Earth. They would continue traveling outwards, into the depths of space. Swimming.
5: Hello from the children of planet Earth.
6: Shalom.
7: Tanti auguri e saluti.
8: Konnichiwa, o genki desu ka?
9: Shai gongbingyu. Ninho. Ninja babe.
3: Et dans cette aventure collective, est-ce que vous vous sentez un peu comme un explorateur, un cosmographe moderne?
2: Alors le côté historique de la mission Gaïa, pour moi, était toujours important. Mais pas parce que j'aime l'histoire de l'astronomie. Donc, j'ai plongé depuis très longtemps dans ce qui ont fait les racines et l'évolution de l'astronomie, et de l'astrométrie en particulier. Donc le fait de sentir que travaillant sur un projet comme Hipparchos, son prédécesseur, ou Gaïa, allait laisser des traces dans le futur au même titre que ce qui ont été les catalogues emblématiques. Le catalogue de Ulugbek, le catalogue de Tycho Brahe, le catalogue de Ptolémée, qui semblent appartenir à l'histoire, qui sont des joyaux. Dire ben finalement, c'est ce qu'on est en train de faire. C'est ce qu'on est en train de faire avec quelque chose qui aura à peu près la même, très probablement, hein, la même place que ces grands catalogues dans l'histoire, parce qu'ils marquent une étape, ils marquent un progrès décisif. Pour situer ça, pour montrer l'apport du spatial, entre le catalogue de Ptolémée, donc les travaux d'Hipparque Ptolémée, donc 1er siècle avant Jésus-Christ, 1er siècle après Jésus-Christ, et les catalogues qui ont précédé l'accès au spatial, donc le dernier catalogue qui précise la position des objets. C'est des petits catalogues, hein, c'est pas les grands recensements, c'est des catalogues fondamentaux. Donc, qui s'appelait FK5, hein, son nom fondamental, Catalogue No. 5, juste avant. Il y a eu une amélioration entre un facteur 10 000 et 100 000. C'est-à-dire, on dirait, nous, 4 ordres de grandeur, 5 ordres de grandeur dans les précisions. Et depuis qu'on a accès au spatial, c'est-à-dire le saut entre ce dernier catalogue fondamental et Gaïa, seulement 40 ans cette fois-ci, il y a également eu un facteur 10 000. Donc c'est une révolution, c'est l'âge d'or de l'astrométrie, il n'y a pas de doute pour ça. Ou le nouvel âge d'or, hein, Kepler a été aussi un âge d'or, Galilée un âge d'or. Mais cette 40 ans ont fait à peu près le même progrès sur ce qu'est la précision qu'on a fait en 2000 ans. Donc c'est situé la puissance et la performance que représente, ou le moyen que donne cet accès au spatial et les moyens technologiques d'observation. Donc, pour moi, c'est un élément important, mais ce n'est pas forcément tous les participants qui ressentent ce lien avec l'histoire. Hein. Moi, je l'ai vécu comme ça, et à plusieurs reprises, j'ai dit que le vrai succès de Gaïa, à la fin, c'est quand les gens l'utiliseront sans le citer. C'est-à-dire qu'on l'utilise, mais on ne dit pas Gaïa, un tel, il n'y a plus de citation. C'est le bien commun. Pour moi, c'est le succès ultime. Voilà. Je pense que ça arrivera, et plus vite qu'on ne le pense, puisque il n'y a plus de compétiteurs. Il n'y a pas de catalogue, il n'y a pas de base de données équivalente. Après, c'est des bases de données spécialisées, hein. Il ne fait pas tout Gaïa. Mais dans ce qu'il fait, qui est si utile pour toute l'astronomie, il n'y a absolument pas son équivalent. Ça va remplacer ça. Ça a écrasé la concurrence. Même à un moment donné, il y avait des propositions américaines, des propositions allemandes. Et on disait, avec mes collègues du groupe scientifique à l'ESA, on disait, Gaïa est trop bon, il écrase tout, quoi. Il n'y avait pas la place pour un projet concurrent parce que la barre était trop haute. Donc c'est ce qui se passe. Il y a ce catalogue, cette base de données, c'est plus qu'un catalogue. Il nourrit beaucoup trop d'astronomes maintenant pour qu'on l'oublie, quoi. C'est pas possible. Il va rester dans l'histoire de l'astronomie. Au moins, c'est une motivation personnelle. Mon nom n'existera pas, c'est pas important. Hein. Mais le fait d'avoir travaillé sur cet instrument et cette étape de l'astronomie, moi qui fonctionne avec l'histoire, ça me ravit.
1: Après Gaïa, d'autres instruments sont lancés pour observer l'univers encore plus loin.
6: À tous de DDO, attention pour les décomptes finales. 10, 9, 8.
1: Noël 7, 2021, 6, le James Webb Space Telescope est envoyé depuis la base spatiale de Kourou à 1,5 million de kilomètres de la Terre.
6: LMHEAP, décollage.
9: Décollage, liftoff from a tropical rainforest to the edge of time itself, James Webb begins a voyage back to the birth of the universe.
1: Ce télescope doit offrir à l'humanité entière un nouveau panorama du cosmos.
6: Trajectoire est nominale.
1: Parmi ses missions, le télescope doit observer des galaxies, des étoiles et aussi des planètes qui peuvent tourner autour. Des exoplanètes.

0: Une aubaine pour Élodie Choquet, chasseuse d'exoplanètes au laboratoire d'astrophysique de Marseille.
1: On attend beaucoup de choses en termes d'observation des exoplanètes avec le télescope James Webb. Donc pas tant pour la partie détection de nouvelles exoplanètes, peut-être quelques-unes, mais on va surtout utiliser le James Webb pour caractériser celles qu'on connaît déjà. Parce qu'on a vraiment un télescope qui est très grand, qui est très sensible, et disons que sa spécialité, justement, ça va pouvoir de collecter tous les photons des planètes qu'on connaît pour pouvoir caractériser leur atmosphère. On peut aussi chercher des nouvelles planètes avec le télescope, mais disons que c'est un petit peu moins optimisé, ce serait un petit peu de la perte de temps pour James Webb, alors qu'il est vraiment, c'est vraiment une machine super puissante pour caractériser les atmosphères des planètes. Donc là, récemment, il y a une équipe dont je fais partie avec d'autres chercheurs français. On a justement publié la première image d'exoplanète observée par JWST. Donc c'est l'image que vous voyez ici. Et donc ça montre la planète ici dans quatre différentes bandes, à quatre longueurs d'onde, on va dire, dans l'infrarouge proche et dans l'infrarouge moyen. Son petit nom, c'est HIP65426B.
2: Alors ça correspond à quoi cette nomenclature un peu bizarre?
1: Oui, donc HIP65426, c'est le nom de l'étoile. Et donc quand on détecte une exoplanète, on est très créatif. On l'appelle B ou C ou D en fonction de combien de planètes on trouve. Après, le nom de l'étoile, donc HIP65426, en général, les étoiles, elles ont plusieurs noms en fonction des catalogues dans lesquels elles sont répertoriées. Donc là, HIP quelque chose, c'est le nom à l'intérieur du catalogue Hipparcos. Donc c'est
2: Hipparcos. Après, c'était Gaïa.
1: Ouais, exactement, voilà. Donc voilà, donc ça c'est son petit nom, et donc ça c'est ces images-là, elles sont très belles parce qu'elles ont été traitées justement, elles ont été optimisées. Les images brutes quand on les reçoit, elles ressemblent plutôt à ça. Vous voyez que on voit que l'étoile en fait. C'est nos images, elles sont vraiment dominées par l'étoile qui prend vraiment toute la place dans l'image, et donc il faut vraiment masser, malaxer nos nos images pour arriver à les nettoyer et puis à afficher la planète qui nous intéresse. Et ensuite, à partir de là, eh bien, on peut mesurer sa position pour connaître son orbite, mesurer son flux, sa luminosité pour reconstruire son spectre et savoir ce qu'il y a dedans. Donc en général, les images qu'on montre de planètes, déjà c'est des fausses couleurs, parce que déjà de base, quand on observe avec JWST, c'est dans l'infrarouge, donc c'est des couleurs qui ne sont pas visibles à nos yeux. Donc nous, on les retranscrit soit en noir et blanc, soit en fausses couleurs pour que ce soit plus joli, on va dire. Et en général, oui, on choisit, quand on fait des images à des longueurs d'onde, par exemple dans l'infrarouge proche, qui est disons plus proche des longueurs d'onde visibles qu'on connaît, on a tendance à coder nos images avec des couleurs plutôt bleues pour dire voilà, c'est la partie bleue du spectre au sein de l'infrarouge, alors que quand on observe dans l'infrarouge moyen, c'est plutôt des grandes longueurs d'onde, donc des fois on code nos images en rouge pour retrouver un petit peu, simuler disons la gamme visible qu'on a avec notre œil. Voilà, donc là c'est typiquement ça. Ici on a codé cette image, on voit dans l'image brute qu'on l'a codée en bleu et jaune, avec donc au centre beaucoup de luminosité dans le jaune qui indique que la lumière de l'étoile elle est très très puissante, très forte au centre de l'image, alors qu'autour c'est plus bleu, donc il y a moins de rayonnement de l'étoile. Et ensuite, une fois qu'on a traité l'image, on a enlevé tout ou presque le rayonnement de l'étoile qui était codé en jaune, et puis on voit simplement la petite luminosité de la planète à côté de là où il y avait l'étoile.
2: Qu'est-ce que ça vous fait en tant que chercheuse d'avoir cette image qui est la première récoltée par le James Webb?
1: Oui, ça c'était très, très excitant. On était vraiment contents, déjà soulagés. On savait que la planète elle était là parce que la planète elle était connue. C'est ce que je disais tout à l'heure. A priori, on s'intéresse à des planètes qu'on connaît déjà pour les caractériser. Donc déjà, arriver à la retrouver, ça nous a beaucoup soulagés parce que ça veut dire que le télescope fonctionne bien, que la planète était bien là et qu'on a réussi à la retrouver pour ensuite pouvoir faire de nos analyses scientifiques. Donc ça, c'était vraiment déjà un soulagement pour ça. La valorisation du travail en amont qu'on a fait, parce qu'on a mis beaucoup de mois à préparer aussi nos programmes de traitement d'images et d'analyse d'images. Et puis ensuite, on était vraiment contents aussi dans le sens où, en fait, bah, ça a mieux marché que ce qu'on pensait parce que le télescope est encore plus stable que ce qu'on avait simulé, que ce qu'on attendait. Sa qualité optique est aussi un peu meilleure que ce qu'on attendait. Il est 10 à 20 fois plus sensible que ce qui était, disons, défini pour la mission. Donc, globalement, ça fait qu'il est, on a des images qui sont encore mieux que ce qu'on attendait. Donc on était vraiment contents. Et puis bon, voilà, on voit une planète via les yeux de JWST, on va dire. Donc c'était un peu magique de voir ces images et d'avoir ce privilège de voir participer à l'imagerie de la toute première planète vue par JWST.
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0: Une autre image exceptionnelle a marqué l'histoire de l'astronomie. Celle du cœur de notre galaxie, habité par un trou noir. Qu'est-ce qu'un trou noir ? Invisible et intangible, comment a-t-on pu en débusquer ? Nous restons à Marseille dans ce même laboratoire pour interroger un des pionniers de l'étude des trous noirs, Jean-Pierre Luminet.
1: Une définition simple de trou noir, c'est l'idée qu'il puisse exister dans l'univers des astres tellement concentrés que leur champ de gravitation emprisonne tout, la matière mais aussi la lumière. Alors ce concept, on pourrait penser qu'il remonte à la théorie d'Einstein au début du XXe siècle, mais en fait il est antérieur, ça a commencé avec... L'idée qu'il puisse exister des astres invisibles dans l'univers, c'était à la fin du XVIIIe siècle, dans le cadre de l'astronomie newtonienne, où on pensait que la gravitation était une force d'attraction qui attirait même la lumière. Et donc, deux astronomes, l'un s'appelait John Michell, il était anglais, et l'autre français, le célèbre marquis de Laplace, avaient fait un petit calcul en disant que s'il existait de façon très hypothétique, bien sûr, des astres gigantesques dans l'univers, qui faisaient 10 millions de fois la masse du Soleil, eh bien, ces astres emprisonneraient la lumière par leur pouvoir d'attraction. Après, cette idée a été complètement oubliée pendant pratiquement deux siècles, parce qu'après, on a pensé que la lumière n'était pas influencée par la gravitation. Et il a fallu attendre une nouvelle théorie de la gravitation, la relativité générale, donc publiée en 1915, pour que Einstein remette effectivement au goût du jour... L'idée que la gravitation influe toutes les formes de matière et d'énergie, donc la lumière. Donc c'est effectivement la reconnaissance, la possibilité de l'existence de ces astres invisibles que l'on baptisera bien plus tard, après beaucoup de résistance, les trous noirs seulement dans les années 1960. Parce qu'il faut dire qu'au début, ces astres, ces pièges gravitationnels, donc dans la théorie d'Einstein, je rappelle, en fait, on ne décrit plus la gravitation comme une force d'attraction, mais comme une très forte déformation de la structure même de l'espace et du temps, qui serait en quelque sorte élastique en la présence de corps pesants et massifs, et la gravitation s'interprète comme une courbe très forte de l'espace-temps. Et les trous noirs seraient le cas extrême où la courbure formerait un piège, un véritable piège gravitationnel dans laquelle, effectivement, la matière et la lumière tombent et ne peuvent pas s'échapper. Mais il y avait au début, en tout cas, dans les premières années, les premières décennies même, cette idée rencontrait beaucoup de difficultés techniques et d'incompréhension. Même Einstein lui-même ne pensait pas que les trous noirs puissent réellement exister, et il faut attendre les années 1960 pour que réellement une théorie cohérente des trous noirs se développe.
0: Alors justement, comment vous vous inscrivez dans la meilleure compréhension de ces objets théorisés mais invisibles, en l'absence d'instrumentation et de capteurs capables de voir directement parce qu'on les détecte ?
1: Alors très, très modestement, dans mon parcours de jeune chercheur, nous sommes à la fin des années 1970, après des études de mathématiques pures, je m'intéresse à l'astrophysique, j'arrive à l'observatoire de Paris, Meudon, entouré d'astronomes, je vois que la plupart des astronomes à l'époque ne croient pas vraiment à l'existence réelle de ces objets, ils sont décrits par des théories, mais évidemment, un peu par construction, ils ne sont pas directement visibles au télescope, donc leur statut observationnel est tout à fait incertain. Et un petit peu par défi, je me pose la question, est-ce qu'on peut visualiser à quoi ressemble

0: semblerait un trou noir. Alors pas le trou noir nu et seul, parce que c'est du noir sur noir, on ne voit rien, mais un trou noir entouré d'une structure lumineuse, par exemple un disque qu'on appelle un disque d'accrétion, c'est-à-dire un disque de gaz chaud qui est censé entourer les trous noirs, qu'ils soient d'ailleurs d'origine stellaire, les petits trous noirs, ou les trous noirs dits supermassifs, énormes, qui sont situés au centre des galaxies. J'ai toujours attaché un rôle absolument fondamental à l'imagination géométrique, c'est-à-dire avant de se lancer dans un gros programme d'ordinateur à écrire les équations, il faut toujours avoir une idée, a priori, par un raisonnement géométrique, du résultat approximatif auquel on devrait aboutir. Et c'est ce que j'ai fait déjà en 1978, par un raisonnement géométrique simple, à imaginer déjà que le dessus du disque d'accrétion serait déformé sous la forme un petit peu comme un chapeau de champignon. Le fait qu'en fait la partie arrière du disque n'est pas cachée par le disque sombre du trou noir, que l'on verrait même une image secondaire, c'est-à-dire l'autre côté du trou noir, très très déformé sous la forme d'un mince halo de lumière, et puis le fait qu'il devrait y avoir également une partie du disque qui brillerait plus fortement que d'autres parties en raison de la rotation extrêmement rapide. Tout ça, ça a été effectivement vérifié par ces calculs d'ordinateur. Je dois dire qu'à l'époque, on avait un seul gros ordinateur à l'observatoire de Meudon, un gros IBM à carte perforée. Le programme n'était même pas capable de nous donner, enfin, il n'y avait pas de logiciel de visualisation dans tout ce que j'avais sur ma plaque photo virtuelle, si vous voulez. C'était des tableaux de chiffres me donnant l'intensité du flux lumineux reçu à grande distance. Et puis, donc, j'ai finalisé mon image, parce que je voulais publier vraiment une image la plus réaliste possible. Je l'ai finalisée à la main, en traçant 10 000 petits points à l'encre de Chine sur une grande feuille de papier transparent, qui jouait le rôle de ma plaque photo virtuelle. Et puis, j'ai pris le négatif du négatif pour en faire le positif, et j'ai donc obtenu cette image qui montre un œil noir au centre, qui est l'image du trou noir lui-même, ce qu'on appelle l'horizon des événements, légèrement agrandi d'ailleurs par un effet de loupe, entouré donc d'un double halo, un halo de lumière principale qui montre le dessus du disque déformé, avec une partie extrêmement lumineuse qui montre la partie du disque à rotation rapide qui se rapproche donc de l'observateur à grande distance, et puis un fin halo de lumière qui entoure l'horizon des événements et qui est l'image très déformée de l'arrière du disque.
1: We are delighted to be able to report to you today.
2: Nous sommes ravis de pouvoir vous annoncer aujourd'hui que nous avons vu ce que nous pensions être invisible. Nous avons vu et photographié un trou noir.
1: Here it is.
2: Le voici. C'est un succès sans précédent. Ce que vous voyez ici, c'est la dernière orbite de photons. Ce que vous voyez, c'est la preuve d'un horizon des événements. Nous avons maintenant la preuve visuelle d'un trou noir.
0: Alors cette image en noir et blanc, qui pourrait ressembler à une œuvre d'artiste, mais qui en fait est un calcul scientifique réel, et maintenant mise en parallèle avec une image qui a été obtenue tout juste 40 ans plus tard par une équipe internationale de radioastronomes et qui a été dévoilée au mois d'avril 2019, qui représente en fait un trou noir géant, 6 milliards de fois la masse du Soleil, qui est au centre d'une galaxie lointaine qu'on appelle Messier 87, M87, et un trou noir entouré précisément d'un disque de gaz chaud. Et on y voit donc également un œil noir au centre, entouré d'une couronne lumineuse jaune-orangée. C'est en fausse couleur, puisque les observations ont été faites dans le domaine radio. On a codé les couleurs en fonction de l'intensité, et avec une région des taches brillantes qui montrent précisément l'effet que j'avais calculé 40 années auparavant. Alors, il faut voir que ce travail avait en partie été inspiré par mon calcul de 1979, qui pendant quelques décennies avait été un petit peu oublié. Moi, je me souviens qu'en France, en tout cas, lorsque l'image a été publiée pour la première fois dans un article technique début 79, on en avait parlé un petit peu dans les revues du monde entier, surtout dans les pays anglo-saxons. Après, je me suis rendu compte qu'en France, au CNRS, auquel j'appartenais déjà, on considérait que c'était un travail un petit peu très prématurée, et je dois dire que moi-même,

0: À l'époque, je n'imaginais pas que de mon vivant, on puisse avoir une image télescopique. Parce que ce qu'il faut dire, c'est que les trous noirs en eux-mêmes, la taille des trous noirs, la taille de leur horizon des événements, est extrêmement petite. Alors, elle dépend de leur masse, hein, évidemment. Plus la masse est grande, plus cette taille est grande. Mais essayer de voir directement au télescope un trou noir, ça semblait totalement impossible pour la résolution des télescopes de l'époque. En fait, en utilisant les techniques de ce qu'on appelle la radioastronomie, les radioastronomes ont compris seulement à partir des années 2000, hein, que l'on pouvait en fait mettre en réseau des radiotélescopes placés en différents points de la planète. Ça va de l'Antarctique jusqu'aux îles Hawaï, en passant par le Chili, les États-Unis et l'Europe. Faire fonctionner les 8 ou 9 radiotélescopes en mode dit interférométrique, c'est-à-dire ils observent le même objet et chacun prend des éléments d'information. Et après, un énorme travail de reconstitution d'images a été fait et donc a été dévoilé au mois de mai 2019. Et c'est vrai qu'il y a eu une ressemblance très forte avec la simulation numérique, ce qui après tout n'est pas étonnant puisque ça veut dire tout simplement que les équations de la relativité permettant de calculer cela sont correctes, ce que l'on soupçonnait déjà.
1: Vous l'avez dit, hein, c'est vraiment une reconstruction. Ce cliché, c'est pas une image, cet anneau lumineux qui entoure cette zone, ce cercle noir qui met en évidence la présence du trou noir.
0: Alors quand on parle évidemment de photographie télescopique d'un trou noir, il ne faut pas imaginer effectivement un cliché comme on peut le prendre avec les télescopes optiques ordinaires, le magnifique cliché de James Webb télescope par exemple, même s'ils sont un petit peu également retouchés parce qu'ils sont en infrarouge. Mais bon, là c'est très différent, c'est-à-dire chaque radiotélescope prend quelques éléments, des pixels ou des bits d'information que l'on dit. Il y a une masse gigantesque de données qui a été recueillie, peut-être d'ailleurs je crois la plus grande masse de données recueillie dans toutes l'histoire des sciences, et il a fallu au moins une année de calcul sur des supercalculateurs pour après pouvoir interpréter cette image de Messier 87, effectivement, en termes d'un trou noir géant de 6 milliards de fois la masse du Soleil. Son diamètre, c'est le réel, c'est 40 milliards de kilomètres, mais comme il est situé très loin, il faut une résolution incroyable, capable de voir en fait l'équivalent d'une pièce de Monet sur la Lune. Et donc, il n'y a qu'un radiotélescope de taille terrestre, c'est-à-dire un réseau de radiotélescopes, qui justement a été appelé Event Horizon Telescope. L'Event Horizon, c'est horizon des événements, pour avoir la résolution nécessaire pour voir un trou noir, l'horizon des événements, ce qu'on appelle l'ombre d'un trou noir, et puis son environnement immédiat. Alors, 3 années plus tard, donc en avril 2022, une deuxième image télescopique a été fournie et c'est celle du trou noir massif qui nous fascine peut-être le plus parce que c'est le plus proche de nous, c'est celui qui est au centre de notre propre galaxie, la Voie lactée, et qu'on appelle Sagittarius A étoile. Alors de façon très générale, en fait les images avaient été prises à la même époque, dans la même campagne d'observation qui avait été faite en 2017. Pour Messier 87, il avait suffi de 2 ans de calcul pour produire l'image. Pour le trou noir galactique, il a fallu 3 années de plus parce que c'était plus compliqué. L'explication, c'est la suivante. C'est parce qu'en fait, le trou noir au centre de notre galaxie, il est moins massif, il fait 4 millions de fois la masse du Soleil. Bon, c'est déjà énorme, évidemment, mais par rapport à celui de Messier 87, il est 1500 fois moins massif. Le disque d'accrétion autour, il est beaucoup plus petit. Et donc, il est beaucoup plus variable en luminosité, parce que dans un disque de gaz, hein, le gaz tourbillonne, il y a des bulles de gaz chaud et des fluctuations de luminosité. Quand il est énorme, les fluctuations de luminosité sont étalées dans le temps. Et donc, on peut prendre un cliché relativement flou. Pour un disque de gaz très, très turbulent, il fallait complètement changer de logiciel et d'analyse de données. C'est pour ça qu'il a fallu 3 années de plus. Et donc, l'image montre à nouveau un œil noir entouré d'une couronne lumineuse avec des taches brillantes, et ce qui montre bien finalement la simplicité extrême des trous noirs, puisque finalement, indépendamment de leur masse et de leur taille et de leur distance, les effets astrophysiques qu'ils produisent sur leur environnement sont les mêmes, et donc c'est le début d'une nouvelle aventure extraordinaire, puisque l'Event Horizon Telescope va s'étendre. Il est déjà en train de s'étendre. Il y a une nouvelle campagne d'observation qui a été faite. On en prend encore le résultat. Et puis, dans le futur, on espère avoir des radiotélescopes dans l'espace. Pourquoi pas même sur la Lune pour étendre le réseau et être capable de capter donc des images télescopiques d'environnements de trous noirs moins massifs ou en tout cas plus lointains.

0: sorti de l'enfer de Dante.
1: Oui. La force la plus destructrice de tout l'univers. Rien ne peut lui échapper, pas même la lumière.
2: J'avais un professeur qui prédisait qu'à la fin des temps, le trou noir pourrait dévorer l'univers entier.
1: Pourquoi pas? Quand on voit des gigantesques soleils qui ont été aspirés sans laisser aucune trace. Agrandissement d'image, veux-tu, Vincent?
3: Je grossis l'image.
4: Chaque fois que je cadre un de ces trucs, je m'attends à voir un homme tout rouge avec des cornes et une petite fourche.
5: C'est un monstre, je suis d'accord.
3: Une déchirure dans la structure même de l'espace et du temps.
6: On ne peut être que fasciné, je crois, de voir cette évolution incroyable entre la première idée assez vague d'astre invisible au XVIIIe siècle et puis les images télescopiques de trous noirs décrits par la relativité générale. Et on peut se demander où est-ce que cela va aller, quel progrès encore on peut espérer. Alors il ne faut pas oublier qu'à côté des images télescopiques de trous noirs, il y a eu également quelque chose de fondamental qui est la détection à partir de 2015, ce qu'on appelle les ondes gravitationnelles, qui sont également prédites par la théorie d'Einstein. Et les ondes gravitationnelles, il a fallu construire également un siècle de perfectionnement technologique, cette fois-ci un siècle et pas 20 ans comme pour l'Event Horizon Telescope, pour construire ce qu'on appelle des interféromètres qui, eux, sont gravitationnels et capter les ondes gravitationnelles qui sont émises par des collisions entre des trous noirs. Alors, ce qui est extraordinaire dans cette détection de fusion de trous noirs, c'est que on la visualise d'une certaine manière à travers un signal gravitationnel. Certains astrophysiciens se sont même amusés à en faire un équivalent sonore, très très bref, parce qu'une fusion de trous noirs et l'émission d'ondes gravitationnelles ne dure qu'une fraction de seconde. Donc on entend, quand on le place dans le niveau acoustique, on entend ce qu'on appelle un chirp, zoom, puis c'est tout, c'est extrêmement bref. Voilà. Mais en revanche, quand on fait l'analyse détaillée de ces signaux gravitationnels, on apprend des choses incroyables sur les trous noirs. Par exemple, alors que l'observation électromagnétique des trous noirs ne donne que des informations pas extraordinairement précise sur les masses de trous noirs, leur quantité de rotation. Avec les ondes gravitationnelles, on a quelque chose d'incroyablement précis. On a été capable, par exemple, de dire, pour la première fusion de trous noirs, de donner à la masse solaire près la masse des deux trous noirs par an, la masse du trou noir final, et le moment où ça s'est passé, et l'endroit, ça s'était passé il y a 1,2 milliard d'années. Et imaginez, le signal est arrivé 1,2 milliard d'années plus tard, dans l'interféromètre gravitationnel, pendant seulement une fraction de seconde. Et aujourd'hui, donc quelques années plus tard, on a un catalogue déjà de près de 100 événements représentant donc tous des fusions de trous noirs, ou parfois, des choses au moins aussi intéressantes sinon plus, des fusions entre un trou noir et une petite étoile à neutrons, et même des collisions entre étoiles à neutrons. Donc, je dis ça parce que ça représente aussi un petit peu le futur. On a une nouvelle astronomie, qu'on appelle astronomie gravitationnelle. Peut-être que certains n'ont pas encore réalisé que c'est peut-être aussi important que l'avènement de la lunette de Galilée en 1609, où on voyait effectivement pour la première fois à la lunette des choses, des astres que l'œil humain ne pouvait pas voir. Et là, avec les ondes gravitationnelles, on voit d'une certaine manière des phénomènes, on capte des phénomènes qui n'émettent pas de lumière, pas de neutrinos, rien d'autre, pas d'autres informations que des ondes gravitationnelles. Et ça permet de cerner de façon extraordinaire les propriétés tout à fait étonnantes et étranges des trous noirs. Et dans le futur, il va y avoir ces réseaux d'interféromètres gravitationnels vont également se développer dans l'espace. Il y a un magnifique projet de l'Agence spatiale européenne qui s'appelle LISA, qui consiste à placer des interféromètres gravitationnels dans l'espace et assister à d'autres fusions de trous noirs, et notamment de trous noirs géants, ceux qui sont justement au centre des galaxies, parce qu'il se trouve que beaucoup de galaxies sont en collision, et chacune d'elles ayant au centre un trou noir géant, ben ces trous noirs peuvent également fusionner.
7: Dedans, à travers, au-delà,
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9: Le trou noir nous aspire.
6: À l'époque où j'ai calculer cette première image de trou noir entouré d'un disque de gaz chaud. Quelques années plus tard, je préparais une vaste anthologie de poésie d'inspiration cosmique qui s'appelle donc Les poètes et l'univers. Et au cours de mes lectures, j'ai découvert deux strophes de Gérard de Nerval. Gérard de Nerval, extraordinaire poète romantique, très tourmenté, qui publie un recueil en 1854. Donc, on a une époque où on a complètement oublié la prédiction de l'existence possible d'astres invisibles. On n'est pas du tout encore, évidemment, avec la relativité générale. Donc, c'est simplement l'intuition du poète qui lui fait écrire. Et cette idée, l'intuition du poète, l'archétype que l'on a tous en nous, du gouffre profond dans lequel toute existence finit. Et il écrit les deux choses suivantes. Et c'est la plus belle légende que l'on puisse trouver à mon image de trou noir. Il écrit la chose suivante. « En cherchant l'œil de Dieu, je n'ai vu qu'un orbite vaste, noir et sans fond, d'où la nuit qu'il habite rayonne sur le monde et s'épaissit toujours. Un arc-en-ciel étrange entoure ce puits sombre, seuil de l'ancien chaos dont le néant est l'ombre, spirale engloutissant les mondes et les jours. »

Merci à Françoise Combe, Éric Lagadec, François Mignard, Élodie Choquet et Jean-Pierre Luminet. Traduction, Arjuna Andrade. Prise de son, Yann Frécy, Fabien Gosset. Mixage, Mathieu Tourin. Documentation, Annie Signoret. Documentation musicale, Antoine Vuilloz. Archivina, Anne Delaveau. Attachée d'émission, Marie-Vonne Abolivier, Anaï Morales. Coordination, Perrine Carvran. Les cosmographes, Galaxie, Tracer la voie. Un documentaire de Céline Lozen réalisé par Marie Placet.

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1: 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C'est l'heure de retrouver le journal de la rédaction présenté par Annabelle Grelier. Bonsoir.
2: Bonsoir Antoine, bonsoir à toutes et à tous. La canicule coûte cher, de 10 à 15 milliards d'euros, de coûts directs et indirects. Des chiffres à prendre avec des pincettes, relativise la ministre de la Transition écologique. Monique Barbu réunissait cet après-midi le comité d'anticipation et de suivi hydrologique. En Cisjordanie, des colons israéliens assiègent des maisons palestiniennes, coupant les familles d'eau et de nourriture. Des raids qui avaient fait se déplacer l'armée israélienne, mais l'armée a levé le camp alors que les blocus des colons continuent. Reportage de Michel Paul. Deux minutes de nuit en plein jour, une partie de l'Europe va vivre une éclipse solaire totale en fin de journée. Un phénomène astronomique qui passionne autant qu'il intrigue. Nous serons sur place en Espagne où l'éclipse sera la plus visible. Ce sera à la fin de ce journal. Et c'est parti pour une cinquième vague de chaleur en France. Une canicule qui a fait des victimes, 3 morts dans un incendie de végétation dans les Deux-Sèvres. Aujourd'hui, 3 corps ont été découverts dans une habitation de Loumois, une commune de 150 habitants à l'ouest de Poitiers. Les gendarmes ont identifié plusieurs départs de feu dans un champ. L'incendie, qui a ravagé une 20aine d'hectares, s'est ensuite propagé à un hangar agricole et au gîte où se trouvaient les 3 locataires. Les chaleurs caniculaires continuent donc de gagner du terrain aujourd'hui, s'étendant à quasiment toute la France. Et le gouvernement estime que leur succession cet été pourrait coûter jusqu'à 15 milliards d'euros à la France. Ce mercredi, vers 15h, on a relevé l'intérieur des terres des températures de 35 degrés, comme à Paris-Montsouris, voire 40 degrés, comme à Jouer-les-Tours, en Indre-et-Loire. Ça, c'est le dernier bulletin Météo France qui le dit. Bonsoir Estelle Caméraire.
3: Bonsoir Annabelle.
2: Alors la ministre de la Transition écologique, Monique Barbu, qui réunissait en début d'après-midi le comité d'anticipation et de suivi hydrologique, faisait un premier état des lieux.
3: Oui, c'est elle qui a annoncé le chiffre de 15 milliards d'euros avant de rappeler qu'il faut le prendre avec des pincettes.
4: On peut estimer, en tout cas c'est l'estimation de l'INSEE, mais ce chiffre est à prendre avec beaucoup de précautions, un chiffre de l'ordre de 10 à 15 milliards d'euros de coûts directs et indirects de la canicule de cet été.
3: L'INSEE qui a par ailleurs assuré à Radio France ne pas être à l'origine de cette estimation et ne pas disposer à ce stade de chiffrage des coûts de la canicule. La ministre de la Transition écologique a mis en avant le stress hydrique ressenti dans toute la France. La première priorité du gouvernement est l'accès à l'eau potable, explique Monique Barbu. Plus de 40 000 personnes sont concernées par des coupures de robinet et près de 3 millions d'habitants sont en situation de vigilance.
2: Alors des chiffres qui se font ressentir dans notre quotidien, dans notre environnement proche.
3: Et 40% des petits cours d'eau présentent des ruptures d'écoulement et des assèchements. En conséquence, la quasi-totalité des nappes phréatiques sont en baisse. C'est la situation la plus critique depuis la sécheresse de 2022, précise la ministre, qui rappelle que toutes les régions sont concernées, même des régions normalement peu touchées comme la Bretagne. Beaucoup de chiffres qui montrent l'impréparation du gouvernement face à ce sujet. On ne sait pas, peut-être que l'année prochaine sera parfaite, a déclaré Monique Barbu en sortie de conférence de presse, rappelant qu'il s'agit d'un dérèglement climatique et non d'un réchauffement. Une phrase qui marque une certaine déconnexion, alors même que tous les voyants sont au rouge, selon la communauté scientifique qui s'évertue à rappeler qu'il s'agit de l'été le plus frais du reste de notre vie.
2: Et sachez que dans l'immédiat, le répit n'est pas attendu avant le week-end. Du côté des personnels de sécurité et de santé, il leur faudra sans doute un peu plus qu'une réunion de comité au ministère de la Transition écologique pour calmer leur ras-le-bol et répondre à l'épuisement des personnels des hôpitaux. Olivier Thérien, le secrétaire général de la CGT du CHU de Nantes, poussait ce midi un coup de gueule sur France Info et appelle le gouvernement à prendre ses responsabilités. On n'a pas les moyens humains suffisants, on n'a pas le matériel qu'il faut pour pouvoir rafraîchir les patients, dénonce-t-il. Près de 40 degrés ont été enregistrés au sein de l'Hôtel Dieu, l'un des établissements du CHU. Et nos 6 précieux pompiers en cette période de canicule et d'incendie, les sapeurs-pompiers sont appelés à la grève demain, ainsi que les personnels administratifs, techniques et spécialisés de tous les 10 de France. 9 organisations syndicales se mobilisent pour réclamer un financement pérenne. Le recrutement aussi de pompiers professionnels.

0: professionnels. Aujourd'hui, ils sont environ 40 000 et selon les syndicats, il en manque près de 20 000. Ils demandent aussi plus de protection pour les pompiers exposés sur le terrain, notamment aux fumées des incendies. C'est donc dans ce contexte d'appel à la grève que le ministre de l'Intérieur recevra les syndicats de pompiers demain midi. Avec une production déjà perturbée par les fortes chaleurs, EDF continue d'affronter un été difficile avec l'arrivée massive de méduses qui l'ont obligé hier à arrêter 3 réacteurs de la centrale nucléaire de Gravelines, la plus grande d'Europe occidentale. Plusieurs tonnes de méduses se sont engouffrées dans les stations de pompage d'eau de mer de la centrale. Cette situation n'entraîne toutefois aucune conséquence sur la sûreté des installations et la sécurité du personnel ou sur l'environnement, assure l'électricien dans un communiqué, tout en précisant que la France est encore mercredi largement exportatrice d'électricité vers l'Europe. C'est une plante emblématique et endémique de la Méditerranée, la posidonie qui recouvre une partie des fonds de la mer, puits d'oxygène et refuge pour la faune. Elle est protégée depuis près de 40 ans. L'une des menaces qui pèsent sur ces grands herbiers marins, c'est le mouillage des bateaux de plaisance. Des plus petits aux plus gros, leur encre arrache les plantes aquatiques. Alors comme chaque été, des brigades maritimes sillonnent les côtes pour contrôler le mouillage des bateaux. Margot Longroche, vous avez pu suivre une de ces opérations dans le parc national de Porquerolles, dans la baie du Langoustier sur l'île de Porquerolles.
1: Pour contrôler, pas le choix, il faut plonger. Thomas Vivin, garde-moniteur au parc national de Porquerolles, s'équipe, combinaison, masque, tuba et palme, aussi avec une petite caméra.
2: Donc on va aussi faire des images. Si jamais on doit faire une procédure, il faut pouvoir montrer les images dans la procédure. Bonjour messieurs, dames. Donc on va vérifier que tous les mouillages sont en conformité à la réglementation. C'est-à-dire que votre ancre n'est pas dans l'herbier de Posidonie.
1: Premier contrôle et premier problème. Le voilier de 14 mètres est ancré au milieu des herbiers de Posidonie. Par chance, il n'a pas encore abîmé les plantes.
2: Donc, ce que je vais vous demander, c'est de bouger le bateau pour dans une zone de sable.
1: Les plaisanciers s'en sortent avec seulement un rappel à l'ordre. En revanche, une grosse vedette italienne finit avec une verbalisation. Pierre Mingeot, inspecteur de l'environnement et plongeur sur le second bateau de contrôle, raconte.
3: Il y avait à peu près 10-15 mètres de chaîne sur la Posidonie, donc l'ancre aussi dans la Posidonie. Et là, le problème, c'est que quand il a remonté son mouillage, il a tiré l'ancre vers le bateau. Donc ça a arraché à peu près un mètre carré de Posidonie.
1: Pour ces destructions, les occupants du bateau risquent jusqu'à 150 000 euros d'amende et 3 ans de prison selon le code de l'environnement. L'an dernier, 1500 contrôles de mouillage de ce type ont été réalisés, dont une centaine a terminé avec un procès verbal et une amende.
0: Et si vous avez toujours envie de prendre l'avion, attention, les personnels de cabine d'EasyJet France sont appelés à la grève samedi et dimanche après l'échec de discussion aujourd'hui avec la direction sur l'amélioration de leurs conditions de travail. Les syndicats dénoncent depuis des mois l'instabilité des plannings, le changement de dernière minute, les trippings imposés, c'est-à-dire l'enchaînement de vols sur plusieurs jours. La compagnie britannique Abaku, deuxième compagnie aérienne en France en nombre de passagers derrière Air France, a appelé les syndicats à renoncer à cette action à une période aussi importante de l'année, le week-end du 15 août, s'annonçant très chargé dans les transports. En Colombie, un deuil de 3 jours a été décrété en hommage aux victimes du séisme le plus meurtrier du siècle. Un séisme de magnitude de 7,4 qui a frappé le pays lundi, faisant au moins 216 morts et plus de 2000 blessés selon le dernier bilan officiel. 48 heures après la catastrophe, les secouristes continuent de chercher des survivants dans les décombres, car dans les villes de l'ouest du pays, l'épicentre du séisme, de nombreux bâtiments ont été détruits, Edouard Barué.
4: À Manizales, Nayeli, une jeune Colombienne, redécouvre sa ville après le séisme. Dans les rues, les traces du tremblement de terre sont partout.
5: Je suis en train de marcher sur des décombres, des maisons et des bâtiments complètement effondrés. En haut de la cathédrale, la statue du saint est tombée. C'est horrible, horrible, horrible.
4: Et certains habitants de la ville ont tout perdu.
5: Il y a des personnes qui ont été évacuées et se sont retrouvées sans abri. Et leur petite maison est complètement détruite. Elles dorment dans des centres d'accueil mis en place par la mairie.
4: À 50 km de là, Samantha vient d'arriver à Pereira. Elle a traversé toute la Colombie pour tenter de retrouver son frère. Miguel, 35 ans, était dans la ville pour un séminaire lors du tremblement de terre. Depuis, elle n'a plus aucune nouvelle de lui, alors elle est partie à sa recherche.
6: Je me dirige vers l'hôtel où se trouvait mon frère. Il s'est complètement effondré. Il ne faut pas faire de bruit pour entendre si jamais il y a des survivants.
4: Sur la vidéo qu'elle nous a envoyée, Samantha a encore quelques espoirs.
6: Tout ce qu'on voit ici, ce sont les décombres de l'hôtel de mon frère.
4: Il ne reste que des débris avec des dizaines de secouristes autour qui s'organisent. Mais cela n'aura pas suffi. Quelques heures après l'envoi de cette vidéo, Samantha a annoncé sur les réseaux sociaux la mort de son frère.
0: En Cisjordanie, la tension monte encore d'un cran. Dans le village de Kusra, près de Naplouse, deux familles palestiniennes se retrouvent complètement encerclées par des colons israéliens installés aux portes de leur maison. Alors que l'armée bloque l'accès aux journalistes, sur place, les habitants refusent d'abandonner leur foyer. Reportage de Michel Paul, correspondant de RFI à Jérusalem.
7: Depuis dimanche, l'eau et l'électricité sont coupées. Des milices de colons occupent les cours des habitations et bloquent toute sortie. Malgré la mise en place officielle d'une zone militaire fermée, l'armée israélienne laisse les colons sur place et empêche la presse d'approcher. Coincée à l'intérieur de sa maison, Aïcha Abou Rida refuse de céder à la pression.
8: Nous sommes assiégés par les colons, mais nous tenons bon. Avec l'aide de Dieu, nous ne quitterons pas notre maison quoi qu'il arrive, malgré les coupures d'eau et d'électricité, et malgré leurs attaques répétées qui visent à nous déplacer.
7: La situation à Kusra s'inscrit dans une vague d'attaques en forte hausse depuis le début de l'année, une stratégie d'occupation dénoncée par les organisations de défense des droits humains, comme l'explique Yair Dvir de l'ONG israélienne B'Tselem.
9: Les milices de colons soutenues par l'armée israélienne étendent leurs attaques aux villages et aux villes palestiniennes et forcent des familles à partir. Le nettoyage ethnique de la Cisjordanie par Israël s'accélère et se développe au vu et au su de tous.
7: Et sur le terrain, la complicité militaire est flagrante. Des soldats ont été filmés en train de prier avec les colons illégalement installés sur place. Et alors qu'une ambulance a pu évacuer une jeune fille malade mardi, les militaires continuent de protéger la présence des colons tout en maintenant le siège sur la population palestinienne.
0: Aux États-Unis, la polémique enfle après les révélations du Washington Post sur le rocambolesque changement d'avion de Donald Trump début juillet pour revenir du sommet de l'OTAN en Turquie. La presse s'indigne et dénonce une rupture de confiance historique dans sa relation avec la Maison-Blanche et l'opposition demande des comptes, Julie-Marie Lecomte.
10: Oui, parce que pour eux, rien ne va dans cette histoire. Comme les conseillers de Donald Trump, qui eux aussi sont restés dans Air Force One, les journalistes qui accompagnaient le président ont été mis en danger. Ils ont servi de leurre et personne ne leur a rien dit. Mais à leurs yeux, ce ne sont pas seulement les risques du métier. C'est un précédent grave. Pour la presse américaine, avoir toujours un œil sur les activités du président relève de la liberté d'informer. Là, elle considère que la Maison-Blanche a franchi une ligne rouge en cachant les faits pendant des semaines. Et l'affaire prend une tournure politique parce que les membres du Congrès qui auraient dû être mis dans la boucle ne l'ont pas été non plus. On les appelle le gang des 8. Il est d'usage que l'exécutif partage avec ce cercle restreint des renseignements classifiés. Comme chef de file des démocrates au Sénat, Chuck Schumer fait partie de ce groupe. Il juge ce manque de transparence inacceptable et il exige une mise au point dans les meilleurs délais.
0: Des millions d'Européens et de passionnés du monde entier contempleront ce soir le ciel avec émerveillement à l'occasion d'une rare éclipse solaire totale qui plongera donc très brièvement le nord de l'Espagne dans l'obscurité en plein jour. Ce phénomène astronomique, le premier du genre en Europe depuis 2006, commencera en Russie autour de 19h puis se déplacera le long de l'hémisphère nord jusqu'au Groenland et au continent américain. C'est en Espagne qu'elle devrait être le plus spectaculaire. Rémi Brancato, bonsoir.
11: Bonsoir.
0: Alors, vous vous trouvez dans la campagne espagnole, à l'ouest de Burgos, dans la région de Castille-Léon, avec l'Association française d'astronomie. Et Rémi, l'éclipse débute dans moins d'une heure et demie.
11: Oui, sur ce plateau qui surplombe le village de Castrorreriz, on voit des collines jaunies, pelées. Il fait au moins 37 degrés à l'ombre et il n'y en a pas d'ombre ici. Une chaleur plombante, mais un horizon rêvé puisque l'éclipse se produit en fin d'après-midi avant le coucher du soleil. Elle débutera effectivement vers 19h30. Il fallait être en hauteur avec une vue dégagée pour voir ce soleil se cacher avant de se coucher. C'est ce que nous montre Olivier Lasvernias, le président de l'AFA, l'Association française d'astronomie.
12: C'est très, très simple, le soleil il est là et il va se coucher, c'est pas compliqué, il va se coucher exactement dans l'axe de la route, à côté du village, mais on a bien dégagé de façon à ce que sur les photos souvenirs, les cartes postales qu'on verra pendant encore les 10 prochaines années, on le verra juste à côté du château, dans l'axe de la route, ce beau château médiéval de Castrogeriz. Vraiment, c'est un premier plan de carte postale. On a choisi en lien avec les astronomes espagnols, tous nos contacts ici. On est sur un plateau qui domine. Ils nous ont dit c'est là où il faut être. Ce qui fait qu'on se dit qu'on va peut-être voir arriver l'ombre de la Lune. Et on voit qu'on va pouvoir facilement installer tous les télescopes, etc. On est bien orienté.
11: Autour de moi s'installent effectivement des télescopes bien alignés en direction de l'ouest sur ce site, loué donc par une société espagnole spécialisée dans les événements astronomiques. Elle accueille ici des passionnés de toute l'Europe, comme ces 6 astronomes amateurs belges d'une société de Charleroi. Jean-Luc Greff installe son pied et règle son télescope.
13: Là ici, moi je vais installer un stylovescope, donc un télescope automatique. Je le règle, il fait tout seul et comme ça moi je sais regarder tout seul aussi bien gentiment et je m'occupe de rien.
11: Il est là depuis midi dans des conditions a priori rêvées. Le ciel est totalement dégagé. Le moment fatidique, ce sera à 20h28. Ici, pour près d'une minute cinquante d'éclipse totale, la Lune commence à grignoter le soleil à 19h33.
0: Merci Rémi et bonne éclipse. Alors la météo demain, encore une journée très chaude. 80 départements sont en vigilance orange canicule. Les minimales sont comprises entre 20 et 24 degrés. Le pic de chaleur devrait être atteint avec 38 à 41 degrés. Et on retrouve Question du soir avec Antoine Dulster sur la Lune ce soir. Bonsoir Antoine.
14: Bonsoir Annabelle Grelier, bonsoir à toutes et à tous.
15: 2, 1, 0. We choose to go to the moon in this decade and do the other thing. Not because they are easy, but because they are hard.
16: One small step for man, one giant leap for mankind. Okay, 3, 2,
14: 1, let's jam. C'est un rendez-vous céleste qui marque à chaque fois une génération. Certes, l'éclipse solaire de ce mercredi 12 août 2026 ne sera pas totale en France, mais l'astre du jour déclinant sera masqué à plus de 90% sur la plus grande partie de l'Hexagone, tout à l'heure, peu après 20h, ce qui ne manque pas de susciter un élan de curiosité et même des vocations scientifiques. Les lunettes de protection, indispensables à l'observation du phénomène, sont en rupture de stock un peu partout. Cet événement nous donne l'occasion de nous pencher sur les derniers secrets de notre satellite. Comment la Lune s'est-elle formée? De quoi est-elle composée? Que savons-nous de sa face cachée? Plus d'un demi-siècle après la fin du programme Apollo, quels sont les enjeux contemporains de l'observation et de l'exploration de la Lune? Nous en parlons avec nos invités. Guillaume Hébrard, bonsoir.
17: Bonsoir.
14: Et merci d'être avec nous depuis l'Espagne. Vous êtes directeur de recherche au CNRS, à l'Institut d'astrophysique de Paris, à l'Observatoire de Haute-Provence. Vous êtes auteur de fabuleuses éclipses aux éditions Berthe et Jean. Et nous sommes donc avec vous en liaison depuis l'Espagne où vous vous trouvez pour observer l'éclipse totale du Soleil. Sylvain Boulet, bonsoir. Sylvain Boulet, alors vous êtes planétologue au laboratoire géosciences de Paris-Saclay. Vous êtes vice-président de la Société astronomique de France. Et je précise que vous êtes à bord du bateau We Explore de Roland Jourdain au sein d'une équipe scientifique à 300 milles au large de la Bretagne. Et Nicolas Beck, bonsoir.
18: Bonsoir.
14: Alors vous êtes avec nous en duplex depuis ici Nancy. Vous êtes délégué régional académique adjoint à la recherche et à l'innovation du Grand Est. Et vous êtes auteur de cet ouvrage « Petites histoires et grands déboires de l'exploration de la Lune ». Merci à tous les trois d'être au micro de Questions du soir.
19: Pour en arriver à l'éclipse, de temps en temps, il y en a qui se font de l'ombre, ça se passe comment?
20: Eh bien ça c'est tout simplement l'histoire, vous mettez une lampe dans votre pièce et puis vous bougez les mains, ce qui moi m'arrive assez souvent. Et puis quand la main passe devant la lampe, on ne voit pas la lampe. Bah, la lune passe devant le soleil, on ne voit plus le soleil.
21: On dirait qu'en fait c'est le soleil qui nous lance un petit sourire.
22: Oh que c'est beau.
23: L'éclipse totale eût été peut-être totalement impressionnante, mais elle ne nous aurait peut-être pas apporté ce petit... croissant, ce petit bijou, on dirait un bijou dans le ciel, un petit bijou en or.
24: J'ai des frissons. Il fait froid, mais j'ai des frissons en même temps.
25: Vous voyez ces espèces de filaments de matière, qui sont des jets de matière qui sont à une température de 2 millions de degrés. Ce sont essentiellement des électrons, ceux qui entourent les atomes, très agités, très chauds. Et une grande partie de cette matière est en train de quitter le Soleil. Et cette matière va nous bombarder. Elle arrivera sur Terre dans 2-3 jours et la Terre baigne dans ce qu'on appelle le vent solaire.
24: Je crois que je vais prendre mes lunettes et je vais regarder. C'est génial.
14: Voilà une séquence signée de notre réalisatrice Fan Monté. Quelques échos lointains de la dernière éclipse totale de Lune en France en 1999, avec notamment la voix de l'astrophysicien André Braic, disparu en 2016, il y a 10 ans. Alors Guillaume Hébrard, vous êtes en Espagne et c'est avec vous que je souhaite vraiment débuter cette émission. Cette éclipse n'est pas totale, mais elle suscite un engouement général. Est-ce que c'est le cas à chaque fois? Est-ce qu'il y a un aspect comme ça historique ou générationnel dans l'observation de ce phénomène?
1: Ah bah oui, une éclipse de soleil, alors donc elle n'est pas totale en France en effet, mais comme vous l'avez dit, elle est totale ici en Espagne où je me trouve. Donc une éclipse de soleil, c'est un événement assez rare et c'est un événement très spectaculaire, très impressionnant. Surtout les éclipses totales, quand on a la chance d'être dans la zone où l'éclipse est totale. Et donc ça marque, quand on en voit une, généralement on s'en souvient pour toute sa vie, on se souvient très bien de ce qui s'est passé. Et puis une éclipse totale, celle qu'on va voir tout à l'heure, ça va durer moins de 2 minutes tout au plus. Donc c'est très impressionnant, extrêmement court, ce qui fait des émotions vraiment très particulières, de voir quelque chose de si impressionnant et si court. Généralement quand c'est fini, on est un petit peu sous le choc, on se demande un petit peu ce qu'on a vu, si vraiment on l'a vu, et puis généralement, on a envie d'en revoir d'autres.
14: Alors comment on observe justement cette éclipse du Soleil par la Lune? Il faut des lunettes, ça c'est évident, je l'ai rappelé en introduction de cette émission. Il y a d'autres dispositifs peut-être, on peut observer quand même à certains moments la Lune éclipsant le Soleil simplement avec ses yeux?
1: Alors en effet, il y a toute une partie d'éclipses partielles. Alors, en France, on n'aura que l'éclipse partielle, mais même en Espagne, ici où je me trouve, on aura tout d'abord une heure d'éclipse partielle avant les 2 minutes d'éclipse totale, et puis encore après une heure d'éclipse partielle. Et donc le soleil, il ne faut bien sûr jamais l'observer directement avec ses yeux, c'est très dangereux, ça viendra à l'idée de personne de regarder le soleil comme ça, on voit bien que ça brûle, que ça éblouit, qu'il ne faut pas le faire. Mais c'est sûr quand il y a une éclipse, alors le soleil n'est pas plus dangereux pendant l'éclipse que quand il n'y a pas d'éclipse, mais on peut être poussé à le regarder parce qu'on sait qu'il y a quelque chose à regarder sur le soleil. Donc en effet, il faut se protéger les yeux. Donc il y a une solution très simple, ce sont les lunettes d'éclipse dont vous avez parlé. Alors en effet, à chaque fois, c'est la même chose. Quand il y a une éclipse totale de soleil ou une éclipse partielle de soleil, il y a tout un mouvement pour vendre des lunettes, acheter des lunettes. Et puis quelques jours avant, on a du mal à s'en procurer. Alors si on n'a pas de lunettes d'éclipse, on peut tout de même observer les phases partielles de l'éclipse, le soleil qui va être petit à petit masqué par la Lune, en utilisant le principe du sténopée. Le sténopée, c'est une sorte d'appareil photo rudimentaire. Il suffit d'avoir une planche avec un trou, enfin une surface avec un trou, et un arbre, par exemple, ça fait un très beau sténopée. Entre les feuilles, les branches d'un arbre, il y a tout un tas de petits trous, et quand la lumière du soleil traverse les trous entre les branches et les feuilles d'un arbre, s'il y a un écran derrière, enfin, ou un mur, ou le sol, généralement, on voit plein de ronds, plein de disques par terre, c'est la forme du soleil en temps normal. Mais si on fait ça pendant une éclipse partielle de soleil, eh bien on ne va pas voir des ronds, on va voir des croissants de soleil, puisqu'on verra la forme du soleil partiellement éclipsée par la Lune. Donc avec des arbres, on peut très bien faire observer l'éclipse partielle de soleil, même sans lunettes d'éclipse, ou même avec une passoire. C'est un instrument qui peut être un petit peu loufoque pour observer une éclipse, mais ça marche très bien. Alors on ne met pas ses yeux derrière la passoire pour regarder le soleil, non. On met la passoire entre le soleil et puis un écran de projection, ou un mur, ou un drap blanc, une feuille de papier, et on regarde l'image qui se forme. Et donc pendant l'éclipse partielle, et on verra ces croissants de soleil. Et si on n'a ni passoire, ni arbre, on va prendre ses doigts, on croise ses doigts avec ses deux mains.
14: Donc il y a toujours une solution.
1: On fait un trou entre ses doigts, voilà, et puis ça fait la même chose. Donc on peut observer l'éclipse partielle de soleil, même sans lunettes d'éclipse.
14: Alors on entend qu'il y a un petit peu de vent derrière vous, mais on a compris que vous êtes donc en Espagne pour observer cette éclipse totale du soleil par la Lune. Guillaume Hébrard, un mot peut-être sur l'ambiance sur place. Est-ce qu'il y a un engouement autour de cet événement, engouement scientifique, engouement pour la vulgarisation scientifique autour de cette éclipse en Espagne?
1: Ah oui, il y a beaucoup d'engouement. En fait, une éclipse de soleil, c'est évidemment un événement scientifique, un événement astronomique, bien sûr, mais ça va au-delà. C'est un événement social, un événement sociétal. On va être des dizaines de millions à observer cette éclipse à travers l'Europe. C'est un événement historique également, parce que les éclipses de soleil, elles sont observées depuis des siècles, depuis des millénaires, par nos ancêtres, et donc les observer, ça nous met un petit peu en relation avec eux, parce qu'on fait le même type d'observation, on observe un petit peu les mêmes choses, alors bien sûr avec notre vision aujourd'hui du 21e siècle, mais on observe toujours le même phénomène, donc c'est vraiment un événement astronomique bien sûr, mais qui va au-delà.
14: Alors je vais passer la parole à Sylvain Boulet qui lui se trouve sur le bateau We Explore, je ne sais pas si Sylvain Boulet nous entend, alors qu'avez-vous observé et pourquoi avoir pris la mer à l'occasion de cette éclipse?
2: Oui, bon, j'espère que vous m'entendrez. La connexion peut être parfois instable, effectivement. Je suis à 300 000 des côtes françaises. Effectivement, on est une petite bande à avoir souhaité prendre le bateau grâce notamment au Wii de Roland Jourdain. C'est un bateau assez étonnant. C'est un grand catamaran de 18 mètres de long et conçu en fibre de lin, en fait, qui est un très beau bateau. Et donc, on est 8 à bord et on a souhaité aller en mer, notamment pour voir éventuellement l'éclipse un peu plus haut qu'elle n'est, en fait, en Espagne, pour essayer de notamment d'avoir quand même encore bien le jour avant et puis vraiment une... le au moment de l'éclipse. Et de manière générale, en fait, évidemment, la mer n'est pas forcément le meilleur endroit pour les astronomes, hein. C'est humide et ça bouge sur un bateau, donc on n'a pas de télescope pour observer le soleil. Mais l'idée, c'est évidemment de renouer avec

0: les grandes expéditions scientifiques hein, qui ont tant œuvré pour comprendre justement le soleil, mais aussi environnement changé. On est ici sur le bateau entouré d'eau, hein, on ne voit pas évidemment de terre du tout à l'horizon, et donc on attend de voir comment le paysage va changer. Et on a notamment aussi une océanographe qui va vraiment d'eau avant, pendant et après pour essayer d'étudier justement eh bien, le comportement du plancton, en fait, ces organismes marins un peu méconnus. Et donc, on va regarder un petit peu ce comportement, voir si ça a une influence en fait sur ces micro-organismes.
1: Ouais, alors
0: Voilà.
1: Sylvain Boulard, on entend que la liaison n'est pas excellente, on va essayer de stabiliser tout ça et on vous retrouve très très rapidement, bien sûr, depuis le bateau We Explore, donc pour l'observation depuis la mer de cette éclipse. Mais avec vous, Nicolas Beck, on peut aussi se demander pourquoi la Lune nous fascine toujours, qu'est-ce qu'on a encore à découvrir et qu'est-ce qui nous intéresse à chaque fois à l'occasion de ces événements comme une éclipse totale, Nicolas Beck.
2: Oui, alors c'est vraiment l'occasion de s'intéresser à la Lune, en effet, notamment puisque l'année 2026 a été aussi l'année du lancement d'Artemis au mois d'avril. Donc c'est vrai que la Lune est vraiment à l'honneur cette année. Alors il faut savoir que d'un point de vue scientifique, comme le disait Guillaume Hébrard tout à l'heure, on connaît quand même pas mal de choses sur la Lune et sur les éclipses depuis l'Antiquité. Déjà, on sait déjà les prédire. On a déjà à peu près compris dès l'Antiquité pourquoi une éclipse se produit. Donc ça, c'est vraiment intéressant à savoir. Et l'observation de la Lune et sa compréhension, notamment sa surface, c'est à partir de Galilée, on est en 1609-1610, à partir du moment où la première lunette astronomique est mise au point, Galilée observe un certain nombre de choses sur la Lune, ça grossit 20 fois, alors c'est pas énorme, mais ça permet déjà de voir des cratères, des montagnes, des reliefs. Donc on commence déjà à comprendre un petit peu et à cartographier la Lune au cours du XVIIe siècle. Donc jusqu'aux missions Apollo et au premier retour d'échantillons, on va continuer à l'observer, à la détailler, à faire des photos, à mesurer les températures de surface, à savoir s'il y a une atmosphère ou pas, et on pourra déduire avant d'y aller qu'il n'y en a pas. Et donc toutes ces étapes-là nous permettent d'en savoir un peu plus sur notre satellite, et évidemment, pour pouvoir faire de la science et faire de la géologie en particulier, il faudra attendre d'avoir des cailloux entre les mains et notamment les retours d'échantillons au moment des missions Apollo.
1: Et on en parlera dans quelques minutes de ces retours de terrain avec ces roches lunaires précisément. Mais restons quelques instants avec vous, Nicolas Beck, si vous le voulez bien. Finalement, ces événements astronomiques, ce sont à chaque fois des occasions pour de petites leçons d'astronomie appliquées. J'évoquais tout à l'heure avec Guillaume Hébrard l'engouement de cet événement en Espagne. À chaque fois, on remarque ça dans l'histoire de l'astronomie. Cette vulgarisation qui peut se faire par ces événements astronomiques.
2: Alors je crois qu'on a la chance d'avoir en astronomie une discipline qui intéresse vraiment absolument tout le monde, les petits et les grands. On a vraiment les étoiles qui brillent dans les yeux, sans jeu de mots. Et on peut en parler parce que c'est des choses qui fascinent à la fois par rapport aux distances, par rapport au temps, par rapport à la représentation qu'on peut en avoir, par rapport aux mythes, aux légendes autour de ces questions-là. Donc ça a suscité toujours beaucoup d'intérêt. Et aujourd'hui, quand on fait des actions de médiation scientifique dans le domaine de l'astronomie, de manière générale, il y a toujours énormément de monde, énormément de gens prêts à observer, plein de questions, et ça c'est toujours extrêmement enthousiasmant.
1: Alors Guillaume Hébrard, que permettent précisément les éclipses sur le plan scientifique? Puisque là on observe à la fois donc, la Lune qui passe devant le Soleil, mais on observe donc le Soleil en réalité au-delà de la Lune. Qu'est-ce que ça permet comme découverte? Qu'est-ce que ça a permis comme découverte, ces éclipses?
3: Les éclipses de Soleil ont permis beaucoup de découvertes au cours de l'histoire. Tout d'abord, pendant une éclipse de Soleil, on peut observer l'environnement proche du Soleil, ce qui n'est pas possible en temps normal parce qu'on est ébloui par la lumière du Soleil. Mais donc pendant une éclipse, la lumière du Soleil est masquée, on voit son environnement proche et notamment on peut voir la couronne solaire, donc cette haute atmosphère du Soleil qui s'étend jusqu'à plusieurs fois la taille du Soleil. On peut voir la base de cette couronne solaire, la chromosphère, cette petite zone d'un rose très particulier, très beau. Cette couleur est due à l'hydrogène qu'il compose. Donc cette chromosphère, on peut la voir également uniquement pendant les éclipses totales de Soleil. Donc ça a été vu depuis toujours, hein. Depuis que les éclipses totales ont été observées, on a vu ces structures autour du Soleil. Alors pendant longtemps, il y avait un débat, est-ce que ces structures, elles étaient liées à la Lune ou est-ce qu'elles étaient liées au Soleil, parce qu'en effet, comme on le disait précédemment, ça fait longtemps qu'on a compris que les éclipses de Soleil, c'était la Lune qui passait devant le Soleil. Et on a fini par comprendre que ces structures étaient bien reliées au Soleil, parce qu'on voyait qu'elles bougeaient avec le Soleil, ou plutôt elles ne bougeaient pas avec la Lune. Donc la couronne et la chromosphère que l'on voit, elles sont bien liées au Soleil. Donc c'est les plus grandes, c'est une des découvertes très importantes qui a été faite grâce aux éclipses de soleil. Maintenant, on continue à observer le soleil, même en dehors des éclipses totales de soleil, parce qu'on peut faire des éclipses artificielles avec des coronographes. Un coronographe, en gros, c'est un instrument d'optique qui consiste à mettre une petite pastille juste à la place du soleil pour le masquer, pour observer son environnement proche. C'est pour ça que maintenant, l'étude du soleil, bien sûr, on peut continuer à la faire pendant les éclipses totales de soleil, mais en fait, elle est faite en permanence, parce qu'il y a en permanence des coronographes qui permettent d'étudier, d'observer l'environnement proche du soleil.
1: Alors, cette technique... Oui, pardonnez-moi de vous interrompre, non, je vous laisse terminer sur ce point.
3: Juste, je voulais dire que les coronographes, ça a été inventé, mis au point par l'astronome français Bernard Liot en 1930, oui, dans les années 1930, à l'Observatoire du Pic du Midi. Et maintenant, c'est utilisé partout pour le Soleil, mais aussi pour les autres étoiles. On fait de la coronographie en masquant la lumière d'une étoile pour observer l'environnement proche d'une étoile et notamment détecter des planètes extrasolaires, donc qui tourneraient autour de ces autres étoiles. Et puis une sorte de paradoxe un petit peu triste, mais ce Bernard Liot, justement, ce grand astronome français, eh ben, il est mort assez jeune, et il est mort justement en revenant d'une expédition pour observer une éclipse totale de soleil. Donc c'est un petit peu cruel, l'inventeur des éclipses artificielles est décédé suite à une éclipse naturelle.
1: Alors je crois qu'au début du XXe siècle, et en particulier en 1919, une éclipse, Guillaume Hébrard, a permis de vérifier la relativité d'Einstein. Est-ce que vous pouvez nous expliquer comment ça a eu lieu ?
3: Ah oui, ça c'est un résultat extrêmement important et donc qui est lié à une éclipse totale de soleil. Donc la relativité générale d'Albert Einstein, c'est une théorie de la gravitation. La gravitation, on connaît bien cette loi, c'est la loi qui dit que les masses s'attirent les unes les autres. Si on prend une pomme et qu'on la lâche, elle tombe parce qu'elle est attirée par la Terre. Et puis la Lune, eh ben, elle est attirée par la Terre également. Ça, c'est Newton, justement, le grand astronome anglais, qui a élaboré cette théorie de la gravitation universelle, qui dit que toutes les masses s'attirent. Et donc, il se posait la question, pourquoi est-ce que la Lune, si elle est attirée sur la Terre, pourquoi elle ne tombe pas ? Parce qu'elle tourne autour de la Terre, donc il y a un effet centrifuge qui s'oppose à ça, et donc il y a un équilibre entre ces deux forces. Donc la loi de la gravitation universelle, on la connaît bien, ça fonctionne bien, ça permet de faire plein de calculs, plein de prédictions, de vérifier tout un tas de choses, de comprendre tout un tas de choses. Mais il y a certains domaines où on voyait que la loi de la gravitation universelle de Newton n'était pas suffisamment précise. Dans certains domaines, ça ne marchait pas exactement bien. Et Albert Einstein, donc au début du XXe siècle, il a élaboré une nouvelle théorie, la théorie de la relativité générale, qui en gros reprend la théorie de la gravitation universelle de Newton, mais va plus loin et plus générale. Et elle faisait notamment plusieurs prédictions, mais elle en faisait une qui a été faite par Albert Einstein lui-même, qui était de dire que non seulement les masses s'attirent les unes les autres, mais que si de la lumière passe à côté d'une masse, elle est déviée. Ça, c'est la loi de la relativité générale d'Einstein qui dit ça.
1: Et donc ça peut être mis en évidence à l'occasion d'une éclipse, précisément.
3: Exactement, parce que Einstein proposait cette expérience, il l'a proposée lui-même. Si on imagine une étoile qui est juste à côté du Soleil, sa lumière va être déviée par la masse du Soleil, et donc l'étoile va paraître un petit peu décalée dans le ciel par rapport à la position qu'elle aurait s'il n'y avait pas le Soleil. Mais généralement, une étoile qui est juste derrière le Soleil, ben, on ne la voit pas, parce que c'est en plein jour. Mais justement, pendant une éclipse totale de soleil, eh ben, on peut voir des étoiles juste à côté du soleil. Donc Einstein a proposé cette expérience dès 1915. Et en 1919, plusieurs expéditions, même menées par l'astronome anglais Arthur Eddington, ont observé des étoiles autour du soleil pendant une éclipse totale de soleil. Ils ont mesuré leur position très précisément. Et puis quelques mois après, ils ont remesuré la position de ces étoiles alors que le Soleil n'était plus là, et ils ont trouvé un décalage qui était quasiment exactement la valeur prédite par Einstein. Donc ça, c'est une vérification d'une prédiction, et ça, c'est très fort en science. Quand on prédit quelque chose qui n'avait jamais été vu, on va l'observer, et hop, on le voit, c'est vraiment très fort comme résultat. Ça valide évidemment la théorie qui faisait cette prédiction, ça montre qu'on a bien compris le sujet qu'on était en train d'étudier, et c'est à partir de ce moment-là qu'Albert Einstein est devenu une superstar mondiale de la science, parce que vraiment, ce résultat était brillant.
1: Alors, Sylvain Boulay, je crois qu'on vous a retrouvé, vous êtes donc toujours au large de la Bretagne. Alors on parle de ce que permettent les éclipses en termes de compréhension, d'avancée scientifique. On pourrait évoquer le rôle de la Lune pour les marées, on parle de la gravitation justement. Qu'est-ce que ça nous enseigne aussi sur notre lien à ce satellite? Qu'est-ce qu'on a pu apprendre sur le rôle concret de la Lune dans notre vie quotidienne?
0: Ben, c'est sûr que la Lune, depuis... influence hein, sur l'agriculture, est un véritable calendrier. On le sait, il y a de nombreuses croyances associées à la Lune. Et c'est vrai que depuis, on va dire, la science moderne, on a compris effectivement que la Terre avait une attraction vers la Terre, qu'elle avait effectivement ce rôle d'émarrée. Donc en fait, la science avançant, on a pu prédire vraiment très précisément le rôle d'émarrée. De manière générale, la Lune est un laboratoire très très proche, c'est-à-dire que c'est un satellite qui nous permet de comprendre au mieux les surfaces des autres corps planétaires. C'est le seul corps finalement où on arrive à voir à l'œil nu la surface. Donc on a appris évidemment beaucoup de choses sur la géologie planétaire en observant la Lune. Petite anecdote aussi, hein, lors des éclipses de soleil, quand on peut la première fois observer les éclipses, la couronne solaire qui entoure justement la Lune, on a longtemps cru en fait que finalement cette couronne était l'atmosphère de la Lune. Donc ça, c'est assez étonnant de se dire que voilà, de nombreux scientifiques ont pensé étudier finalement l'atmosphère de la Lune. Évidemment, il n'y a pas d'atmosphère sur la Lune, donc on s'est trompé quand même pendant un certain temps en se rendant compte que effectivement on voyait l'atmosphère du Soleil. Et donc cette Lune, elle est de plus en plus observée au cours depuis l'invention de la lunette de Galilée, et les télescopes étant de plus en plus précis, notamment au 19e siècle, on cartographie, on nomme les structures. On ne comprend pas du tout la géologie de la surface. Il faut bien réaliser que, par exemple, à la fin du 19e siècle, on n'avait aucune idée de ce que c'était les cratères d'impact. On pensait qu'il y avait des volcans partout à la surface de la Lune. Il a fallu attendre véritablement les années 1960 pour commencer véritablement à comprendre ce que c'était les cratères d'impact et donc à comprendre un peu mieux l'histoire de la Lune. Donc l'étude de la Lune est finalement une science assez récente. On comprend quand même un peu mieux son influence depuis un peu plus longtemps, mais véritablement son histoire géologique, eh bien, avec l'arrivée notamment du spatial, des premières missions. Et c'est là où on a commencé à étudier véritablement l'histoire de notre satellite.
1: Mais justement, cette Lune dont nous parlons depuis le début de cette émission et que nous allons voir passer devant le Soleil, il faut parler de sa composition et de sa formation. Je vous propose d'écouter une archive de 1966 au moment de la mission soviétique Luna 9 qui a permis de prendre les premiers clichés depuis la surface de la Lune.
4: L'un montre un sol caillouteux ressemblant à un désert. L'autre laisse apercevoir des rochers. Sur le troisième, l'ombre de Luna 9 se profile sur le sol. On peut dire dès maintenant que l'un des plus grands mystères dans la connaissance de la Lune est éclairci. Notre satellite n'est pas recouvert d'une épaisse couche de poussière, comme on l'avait cru tout d'abord. Le sol de la Lune est constitué d'une matière solide de densité très faible. À volume égal, il est deux fois plus léger que l'eau. Hier déjà, les savants américains l'avaient laissé supposer. Luna 9 a pu atterrir, donc le sol est solide. Ensuite, les émetteurs radio sont entrés immédiatement en action, donc le nuage de poussière soulevé par les rétrofusées était relativement faible.
5: Et en dehors des photos, on attend bien sûr d'autres renseignements de Luna 9.
4: Bien entendu, puisqu'il s'agit d'un véritable laboratoire automatique. Des prélèvements seront opérés qui permettront de connaître avec précision la composition et les caractéristiques du sol lunaire. Des thermomètres mesureront les températures, mais ce sont bien entendu les photos qui seront les plus intéressantes. On sait que la vie est impossible sur la Lune, mais il n'est pas invraisemblable qu'elle y ait existé un jour.
1: Voilà un extrait des actualités de France Inter du 4 février 1966 dans une archive INA. Sylvain Boulet, nous sommes toujours avec vous. Que savons-nous justement sur à la fois la formation de notre satellite et la composition de la Lune? Et que devons-nous à ces grands programmes et ces grandes missions, tant américaines que soviétiques?
0: Alors ça, c'est évidemment une question cruciale hein, pour revenir justement à la surface. La surface, elle est recouverte par cette couche de poussière, hein, ce régolithe lunaire qui est en fait le fruit du micro-bombardement depuis 4,5 milliards d'années. Il faut bien imaginer que toute la surface de la Lune est bombardée sans cesse par des micrométéorites venant des astéroïdes, des comètes. Et donc ça crée cette couche de poussière qui est sans cesse remaniée. Et donc évidemment, quand on s'est posé, on a eu accès à cette poudre de surface qui recouvre la totalité de la surface de la Lune de 5 à 15 mètres, mais en dessous de cette couche, eh bien, on a accès véritablement à la croûte lunaire, qui est souvent ce qu'on appelle un peu de manière barbare anorthositique, c'est-à-dire une croûte, on va dire, l'équivalent un peu granitique hein, de notre planète Terre, hein, donc une croûte très très ancienne qui a 4,5 milliards d'années, et sur cette croûte qui est un peu apparentée à des roches assez blanchâtres, eh bien souvent, il y a eu des grands bassins d'impact, et dans ces grands bassins bassin d'impact. Il y a eu des remontées de lave de type basaltique. Et donc, en fait, c'est ce que vous voyez quand vous regarderez la Lune dans les prochaines semaines. Vous voyez des terrains plutôt clairs qui sont ces roches très anciennes, vraiment liées à la formation de la croûte, et ces roches sombres qui sont des écoulements basaltiques qui ont eu lieu plutôt entre 3-3,5 milliards d'années. Donc, quand on voit ça, on comprend que la surface de la Lune, eh bien, est presque apparentée un peu à l'histoire de la Terre, c'est-à-dire que la Lune en elle-même a connu ce qu'on appelle une différenciation. C'est-à-dire qu'au moment de la Lune, eh bien, alors évidemment, l'histoire de la Lune, on commence un peu mieux à la connaître. Hein. On sait que, enfin, en tout cas, ça reste le modèle le plus accepté dans la communauté, c'est qu'il y a autour de 4,5 milliards d'années,

0: Eh bien, une petite planète de la taille de la planète Mars qui serait venue impacter eh
1: Alors, elle
0: bien
1: s'appelle
0: la
1: Théia,
0: planète Terre.
1: précisément, cette planète, elle est
0: Oui,
1: nommée, elle
0: c'est
1: est
0: ça
1: connue, voilà, on
0: exactement.
1: l'appelle Théia, c'est
0: C'est
1: ça.
0: Théia, effectivement. Et Théia est venue impacter eh bien la Terre en formation. Et de cet impact géant, il y a eu effectivement un transfert de matière entre les deux corps. La Terre, notamment, a absorbé beaucoup de matériel de cette petite planète qui est venue impacter. Et tous les éjecta de cet impact géant se sont mis à tourner autour de la Terre et en s'agglomérant ont formé la Lune. Mais il faut bien réaliser que les premiers millions d'années de la Lune, eh bien, c'était un stade d'océan magmatique où tout était fondu. Et donc les éléments, les liquides les plus denses, riches en fer, ont coulé au centre de la Lune pour former le noyau. Les objets un peu moins denses ont formé le manteau lunaire. Et les objets encore moins denses ont formé cette fameuse croûte anorthositique. Et donc, une fois que tout ça s'est consolidé, évidemment, pendant les 500 premiers millions d'années, il y a eu des bombardements phénoménaux. Quand on voit les fameuses mers lunaires, hein, ce sont des bassins d'impact qui peuvent mesurer jusqu'à 2000-2500 km de diamètre. Donc imaginez-vous eh bien, une pluie d'astéroïdes qui pouvait mesurer jusqu'à 100 km de diamètre, faisant de gigantesques bassins d'impact à la surface de la Lune. Et c'est dans ces bassins d'impact qu'il y a eu la remontée eh bien, de la remontée magmatique pour former ces fameuses mers lunaires. Donc évidemment, hein,
1: Oui.
0: les mers lunaires, ça n'a rien à voir avec de l'eau, ce sont de
1: C'est une
0: grandes étendues
1: appellation,
0: de
1: bien sûr.
0: lave.
1: Oui. Alors, Nicolas Beck, justement,
0: Voilà.
1: je vous fais réagir à ce que vient de dire Sylvain Boulet. C'est passionnant, cette activité sismique. Alors, qui aurait pu penser à cela il y a encore quelques décennies? Voilà, que pouvez-vous nous en dire? Alors, quelle température fait-il aussi à la surface de la Lune? Je crois qu'il fait à la fois très chaud et très froid par alternance. Mais donc, voilà, cette surface lunaire, ce sol lunaire, c'est quelque chose de à la fois très perturbé, très vivant en réalité.
2: Alors c'est surtout très hostile, hein. C'est vrai que vous parlez de température, il faut imaginer qu'en plein soleil, comme il n'y a pas d'atmosphère, on le disait tout à l'heure, il fait jusqu'à plus 150, plus 170 degrés, et à l'inverse, à l'ombre, on est à moins 120 degrés. Donc ces contrastes de température expliquent aussi hein, cette poussière qui s'est formée à la surface. Il faut imaginer que la roche a subi, au-delà des bombardements, des contrastes de température extrêmement importants. Alors il faut imaginer aussi que ces conditions, il faudra les prendre en compte le jour où on voudra aller sur place y vivre un peu plus longtemps. Mais on y reviendra peut-être. Donc ça fait partie des conditions à la surface de la Lune. Moi, je reviens aussi sur les découvertes hein, qui datent d'avant les missions Apollo. En 1959, il y a eu une étape aussi importante parce qu'on a fait pour la première fois la photo de la face cachée de la Lune. Cette face cachée,
1: ouais.
2: Donc il y a une rotation synchrone entre la
1: Alors, il
2: Terre
1: faut
2: et la Lune
1: expliquer
2: qui fait
1: déjà
2: qu'on...
1: pourquoi il y a une face cachée, peut-être
2: Voilà.
1: Nicolas Beck, parce qu'il y a une rotation effectivement synchrone, comme vous venez de le dire, et ça, c'est un point qui est surprenant.
2: Alors c'est un équilibre qui s'est formé finalement au fil du temps. Il se trouve que depuis la Terre, on ne voit que la face visible. Hein. Si on la regarde bien, vous verrez toujours à peu près la même chose. Hein. À chaque pleine lune, voilà, on n'a pas la possibilité de voir ce qu'il y a derrière. Et cette face cachée, quand on l'a découverte en 1959 lors d'une mission soviétique, on s'est aperçu qu'elle était assez différente finalement. Il y a beaucoup de zones claires et très peu de zones sombres. On parlait tout à l'heure des différences de composition de ces roches. Hein. Donc ces zones claires, c'est plutôt cette anorthosite qui est plutôt une roche blanche, et ces zones sombres qui sont plutôt sur la face visible sont plutôt des roches basaltiques, donc issues du volcanisme. Cette différence d'apparence, donc on n'a pas su l'expliquer tout de suite. Aujourd'hui, on a encore des hypothèses qui sont un petit peu en suspens par rapport à cette explication-là. Il y a surtout une différence d'épaisseur de la croûte par rapport à la face visible, entre la face visible et la face cachée. Cette face cachée a une croûte beaucoup plus épaisse, de l'ordre de 150 km, alors que du côté visible, elle ferait à peu près 70 km d'épaisseur, ce qui explique que lors d'un impact météoritique, voilà, la croûte plus fine, évidemment plus fragile, et du magma issu de l'intérieur de la Lune peut venir jusqu'à la surface, pénétrer par des failles et provoque ce qu'on voit aujourd'hui, c'est-à-dire ces mers lunaires sombres. Du côté de la face cachée, il n'y a pas eu ce phénomène. Donc ça, c'est des choses assez récentes, mais qui finalement ne sont pas complètement expliquées d'un point de vue géologique aujourd'hui.
1: Pas complètement expliqué, mais quels sont précisément les enjeux de cette exploration de la face cachée de la Lune? Parce que même quand on dit face cachée de la Lune, il y a quelque chose qui est assez fascinant, même dans la culture populaire, on peut s'en emparer. Et cette face cachée a-t-elle vraiment des choses à nous apprendre et que réserve peut-être la conquête scientifique de ces prochaines décennies autour de cette face cachée? Quels sont ces enjeux, Nicolas Beck?
2: C'est surtout qu'on la connaît encore vraiment très très mal, cette face cachée. Il faut savoir que par rapport à l'ensemble des missions qui sont parties, la plupart sont parties face visible, oui. Parce que c'est évidemment beaucoup plus simple, beaucoup plus direct. C'est aussi plus simple de communiquer avec un robot ou avec des astronautes qui sont du côté de la face visible. Face cachée, il y a une communication possible, mais elle est indirecte. Donc c'est un enjeu technique, technologique, d'envoyer des robots sur la face cachée.

0: Malgré tout, on a depuis 2024 une mission chinoise qui a ramené des échantillons. Voilà, donc les premiers échantillons de la face cachée sont revenus sur Terre. Alors ces échantillons sont à l'étude aujourd'hui et c'est vrai que on n'a pas forcément encore l'ensemble des résultats. Moi, que mes collègues disent le contraire, mais voilà, on a aujourd'hui encore beaucoup à apprendre de cette face cachée qu'on a finalement extrêmement peu explorée.
1: Alors Sylvain Boulet, je ne sais pas si vous nous entendez depuis le large de la Bretagne, mais quels sont pour vous, voilà, les grands enjeux de l'exploration de cette face cachée, puisque Nicolas Beck mentionnait cette mission chinoise. On comprend que c'est quelque chose d'important pour les puissances aujourd'hui d'envoyer leur mission scientifique de ce côté de la Lune, qui nous est donc inaccessible. Quels sont les enjeux de cette exploration, Sylvain Boulet ?
2: Cette exploration, comme l'a dit Nicolas, hein, c'est que je pense qu'on a encore beaucoup à apprendre sur l'origine de cette différence entre la face visible et sur la face cachée. Par exemple, effectivement, les missions de Chang'e se sont posées dans un grand bassin d'impact qui s'appelle Aitken, qui est le plus grand bassin d'impact lunaire qu'on ne voit pas depuis la Terre. Et ces petits robots, par exemple, ont réussi à trouver de nouveaux types de roches lunaires, hein, notamment ce qu'on appelle de l'olivine. C'est des roches qui sont très profondes. Et dans ce bassin d'impact qui est gigantesque, eh bien on sait qu'on a eu accès au manteau lunaire. Donc on a toujours des surprises, en fait, à chaque fois qu'on se pose à la surface de la Lune, eh bien c'est toujours un lot de surprises. On découvre toujours de nouveaux types de roches. Et tous ces nouveaux types de roches nous permettent, eh bien, de mieux comprendre l'histoire de la Lune, et notamment de cette différence face visible, face cachée. C'est vraiment un mystère. On sait que la Lune, eh bien, au moment de sa formation, était beaucoup plus proche de la Terre. On pense qu'elle était peut-être à 40 000, 50 000 kilomètres de la Terre, donc beaucoup plus proche, beaucoup plus grosse. Et en fait, au moment de la formation, on sait que les effets de marée entre la Terre et la Lune, eh bien, ont influencé justement la formation de cette croûte. Donc on a envie de comprendre véritablement, eh bien, l'histoire de la Lune, l'histoire de sa formation, de la formation de la croûte. Et évidemment, eh bien, pour ça, il faut aller se poser un peu partout à la surface de la Lune pour mieux échantillonner, pour comprendre une planète, il faut avoir, eh bien, se balader à la surface de toute la planète. Vous voyez bien que sur Terre, pour comprendre l'histoire géologique de la Terre, il y a, eh bien, on a plusieurs siècles d'histoire, d'exploration, où on est allé chercher les roches, où on les a ramenées dans nos laboratoires, où on les a datées, et c'est comme ça qu'on connaît la Terre. Aujourd'hui, si on veut bien connaître la Lune, eh bien, il faut multiplier les missions, que ça soit habitées ou robotiques, qui permet, eh bien, de ramener des échantillons, et puis de pouvoir les dater. Par exemple, on est incapable de dater in situ les roches, et donc on a besoin d'aller les chercher pour les ramener sur Terre, dans nos laboratoires, pour être capable, eh bien, tout simplement, d'écrire l'histoire de cette Lune.
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0: Voilà quelques notes des frères Jacques que vous aurez peut-être reconnues. Nicolas Beck, il faut continuer de parler avec vous de la composition de la Lune, puisque on sait désormais qu'il y a de l'eau sur la Lune.
1: Oui, alors c'est quelque chose qui est une découverte relativement récente. Alors initialement, lors des observations à la lunette, on a pensé voir de l'eau, d'où l'appellation mer lunaire, hein, oui. Qui est évidemment une erreur dans l'histoire des sciences, mais qui est quand même restée dans la dénomination actuelle. Alors l'eau, elle a été découverte en 1976 lors d'une mission soviétique, la dernière qui est partie à la surface de la Lune. Et on a, à ce moment-là, eu des résultats qui ont été assez controversés, ou en tout cas qui sont passés relativement inaperçus. Il a fallu attendre un peu plus tard, au milieu des années 90, avec deux sondes américaines qui sont parties et qui ont vraiment détecté de l'eau, cette fois-ci, qui l'ont confirmé, et notamment au niveau du pôle sud, avec de l'eau présente sous forme de glace. Alors, on a aussi des molécules d'eau qui sont finalement mêlées à la roche un peu partout sur la surface de la Lune, mais la principale source d'eau, si on peut la considérer comme telle, elle est au niveau du pôle sud, et c'est ce qui a notamment relancé un petit peu l'intérêt vers la Lune et toutes ces missions qui ont lieu en ce moment même et pour les prochaines années. C'est notamment grâce à la présence d'eau. Alors la question qui se pose derrière, c'est d'où vient cette eau ? Parce que finalement, on n'en a pas forcément une réponse très précise. Quelle quantité il y a ? Ça aussi, ça peut être un enjeu important. L'eau, elle peut provenir de l'intérieur de la Lune. Est-ce qu'elle vient d'un dégazage volcanique, finalement, et avec une origine interne ? Ou est-ce qu'elle viendrait, comme c'est soupçonné aussi pour l'eau terrestre, de comètes ou de météorites, donc une origine externe ? Donc ça, c'est vraiment extrêmement important de le comprendre. Et le jour où on pourra aller échantillonner cette eau, cette glace sur la Lune, on aura peut-être des informations supplémentaires si on arrive à en récupérer.
0: Sylvain Boulet, si on se projette un tout petit peu dans le futur de l'exploration spatiale, quelles pistes ça ouvre ? De l'eau sur la Lune, de l'eau peut-être pour alimenter de futures bases humaines ? Qu'est-ce que ça peut ouvrir comme possibilité ?
2: Oui, alors il faut quand même être mesuré, hein. C'est-à-dire que, comme l'a dit Nicolas, on va aller déjà étudier, on va aller se poser, on va aller essayer de quantifier le réservoir. On a aucune idée aujourd'hui. Évidemment, s'il y a un gros réservoir de glace au pôle sud, on pourrait imaginer effectivement une base qui irait extraire l'eau du sous-sol et qui permettrait d'alimenter cette base. Encore une fois, moi je pense qu'il faut être mesuré vers ces ressources, hein. Il faut attendre un petit peu les résultats et voir cette exploration qui va quand même prendre certainement quand même encore une bonne décennie au moins. Mais dans le futur, voilà, on pourrait effectivement imaginer extraire ces ressources. Mais est-ce que c'est bien raisonnable ? Ça, c'est aussi la question qu'on doit se poser, hein. C'est-à-dire que les ressources sont peut-être là, mais est-ce qu'il faut effectivement envisager des bases spatiales permanentes ? C'est à débattre. C'est évidemment intéressant de s'y poser, mais est-ce qu'il faut installer une base permanente ? Voilà, c'est une grande question aujourd'hui qui fait débat dans la communauté scientifique.
0: Alors Sylvain Boulet, une question qui va peut-être vous paraître un peu naïve, mais de quelle couleur est vraiment la Lune ? Puisqu'on est habitué à cette Lune grise, très éclairée par le Soleil quand elle nous apparaît par sa face pleine, mais après la mission Artemis 2, en avril dernier, des photos nous sont parvenues avec des couleurs beaucoup plus diverses que le gris justement auquel nous sommes habitués. Est-ce que c'est le signe d'une composition peut-être inattendue, peut-être plus riche que ce à quoi nous pouvions nous attendre justement ?
2: Oui, bah alors on sait que évidemment, comme je l'ai dit tout à l'heure, bon, quand même l'anorthe zytique est très blanche, le basalte est très noir, mais entre temps, eh bien en fait, on se rend bien compte que sur différents sites, on a observé des roches orangées, on a observé des roches un peu verdâtres. Donc il existe une diversité géologique qui ne saute pas à l'œil nu comme ça, mais évidemment la Lune est beaucoup plus complexe qu'est-ce qu'elle laisse penser. Évidemment, quand on l'observe au télescope, quand on regarde dans un télescope un cratère d'impact, en général, on voit des détails kilométriques. Donc, vous voyez que au télescope, on voit beaucoup de détails, mais on voit des détails kilométriques. Donc, pour véritablement comprendre, eh bien, la géologie lunaire, il faut vraiment s'y poser et essayer d'aller repérer ces affleurements. Et ça, c'est pas simple, hein. Il faut bien réaliser que lors des missions Apollo, eh bien, les astronautes n'étaient pas forcément des géologues. On a eu Harrison Schmitt dans la mission Apollo 17, qui lui était un vrai géologue.
0: Justement, on va en parler.
2: Voilà, exactement. Donc, ils étaient formés pour essayer de repérer les cailloux les plus intéressants. Mais ça, c'est quelque chose d'essentiel pour les futures missions habitées. Il faut des personnes qui soient capables de reconnaître des affleurements intéressants. Et ça demande un entraînement. Alors, les astronautes aujourd'hui, hein, comme Thomas Pesquet, ont suivi des formations de géologie. Mais voilà, il faut avoir l'œil et il faut être capable de reconnaître les éléments les plus intéressants qu'on veut ramener sur Terre.
0: Alors justement, je vous propose de revenir en 1972 pour la dernière dernière mission habitée à ce jour à la surface de la Lune, Apollo 17.
3: 25 feet, down at 2. Feels good.
4: Tout se passe bien.
3: Going down at 2, 10 feet.
4: Retard sur l'atterrissage.
3: Contact.
4: Vous l'avez entendu, contact.
5: Les joyeux lurons d'Apollo 17 terminent leur première exploration lunaire. Cernan et Schmidt ont tout de suite donné le ton. Ils se sont mutuellement photographiés autour du drapeau lunaire, prenant leur temps et se faisant reculer l'un l'autre pour avoir le meilleur cadrage. En sifflotant, Cernan s'est rendu compte qu'un garde-boue de la Jeep était brinque-ballant et devenant le premier mécano de l'espace, Cernan a royalement sorti un rouleau d'adhésif de sa poche pour réparer. Toujours en gambadant à cloche-pied, puis à la méthode kangourou, Cernan et Schmidt ont commencé le minutieux travail d'installation de la station scientifique automatique, mais dans la bonne humeur. Actuellement, cette première des trois sorties lunaires se termine. Dans un quart d'heure environ, les deux astronautes remonteront dans le LEM avec leurs premiers échantillons de roches lunaires, le temps d'un repas, et ce sera leur première nuit sur la Lune, au clair de la Terre, évidemment.
0: Voilà les joyeux lurons de la mission Apollo 17 et les enjeux scientifiques de cette mission dans une archive de France Inter du 11 décembre 1972. Cette mission habitée sur le sol lunaire était donc la dernière à ce jour. Guillaume Hébrard, qu'est-ce que ça apporte finalement la présence d'humains à bord de ces missions? Je rappelle que vous êtes toujours avec nous depuis l'Espagne, vous attendez l'éclipse totale. Et donc je vous fais réagir à cette archive de 1972. Il y a un intérêt scientifique dans ces explorations humaines de la Lune?
6: Alors oui, il y a un intérêt scientifique. La question, Sylvain Boulet le relevait également, c'est que, bien sûr, dans, en 1969, lors du la première exploration habitée de la Lune et puis les quelques missions Apollo qui ont suivi, il y avait tout un engouement, toute une excitation de cette exploration. Et c'est vrai que maintenant, plus de 50 ans après, alors évidemment, on est quand même toujours excité. On se dit c'est formidable d'aller poser des êtres humains là-bas qui vont bien sûr faire de la science. On ne peut pas tout faire avec des robots, avec des missions non habitées. On peut quand même faire beaucoup de choses avec des missions non habitées. Donc la présence d'humains sur la Lune, c'est un objectif scientifique, mais ça va au-delà. C'est de la conquête, c'est vouloir explorer, c'est ce genre de questions-là. Et c'est vrai que maintenant, là, en ce 21e siècle, on a toutes ces questions de ressources, d'écologie. Bah, c'est pas complètement évident que c'est le plus pertinent à faire maintenant. Alors bon, ceci dit, ça va se faire. Donc, regardons ce mouvement et puis essayons d'en tirer des résultats intéressants. Mais c'est sûr que ça pose, me semble-t-il, beaucoup plus de questions que ça n'en posait il y a plus de 50 ans.
0: Alors Nicolas Beck, il y a un aspect scientifique de ces missions dont on parle peu, c'est aussi les réactions du corps humain au milieu spatial. Est-ce que ça aussi, c'est un enjeu de la recherche ?
1: Alors c'est des choses qu'on observe déjà et qu'on étudie déjà dans l'espace de proximité, j'allais dire, dans la Station Spatiale Internationale. Ça fait quand même maintenant plusieurs centaines d'astronautes qui sont depuis plusieurs dizaines d'années dans l'espace, mais finalement ils sont très proches de la Terre puisqu'ils sont à 400 km d'altitude. Donc aller sur la Lune, c'est déjà observer le corps humain et les réactions possibles dans l'espace lointain, des voyages un peu plus longs. Alors il faut 3 jours pour aller sur la Lune, hein. C'est encore pas un voyage vers Mars qui prendra peut-être jusqu'à 6 mois. Donc c'est des enjeux importants, mais c'est surtout tout un tas de conséquences biologiques qu'il faut connaître absolument pour ne pas envoyer des astronautes dans des conditions qui ne seraient pas sécurisées. Alors il faut quand même se rappeler qu'au moment des missions Apollo, il y a eu beaucoup d'accidents, il y a eu des choses qui se sont pas très bien passées. On en retient les images positives, bien évidemment, et les avancées scientifiques et technologiques, mais ça n'a pas été quelque chose de très simple. Je citerai ce qu'on a évoqué tout à l'heure, le régolithe, cette poussière qui est à la surface de la Lune, par exemple. Donc c'est vraiment une poussière extrêmement fine, hein. Ça ressemble presque à de la cendre. C'est un matériau très abrasif qu'on étudie aujourd'hui en laboratoire pour bien comprendre ses propriétés, parce que les astronautes Apollo en ont fait ont eu des problèmes avec ce régolithe. Ils en ont eu sur les combinaisons, ça se collait absolument partout, et certains en ont respiré, et il y a eu des petits problèmes, hein. Ils ont eu une sorte de rhume lunaire, une sorte de rhume des foins sur la Lune à cause de ce régolithe. Donc vraiment comprendre le comportement du corps humain dans l'espace, c'est tout un tas de facteurs très différents qu'il faut complètement maîtriser pour éventuellement, d'ici quelques dizaines d'années, aller sur la Lune de manière plus régulière et y installer une base lunaire, pourquoi pas. Mais en tout cas, c'est pas pour demain.
0: C'est pas pour demain. Alors Sylvain Boulet, puisque vous êtes encore avec nous depuis le large de la Bretagne, j'aimerais vous demander peut-être de nous commenter comment se prépare l'observation de cette éclipse. Vous êtes dans les dernières minutes avant ce phénomène.
2: Ah ben c'est un moment incroyable. Là, je vous avoue que on est assez calme dans le bateau. Il y a Roland Jourdain qui est notre skipper, qui est devant ses écrans en train de checker un petit peu la météo. Là, Jean-Philippe Puisant qui est astrophysicien, qui fait une dernière petite sieste avant l'éclipse. On a tout l'équipage qui est devant. Il y en a une qui fait de la couture, une qui écrit son livre, et donc on attend avec impatience. L'eau, elle est très calme en ce moment. On a pas de vagues. On a vraiment une mer ultra calme. On a juste des nuages quand même un petit peu à l'horizon qui nous pourraient nous inquiéter, mais on va dire que tout va bien, hein. On a quelques petits cumulus et on a même un bateau. Ça, c'est à peu près à un peu moins de 1 000 nautiques, je pense. On a un bateau avec une voile rouge qui est venu nous rejoindre aussi loin. Donc c'est voilà, on est tout excité, hein. L'éclipse va commencer dans 25 minutes et on attend ce premier contact avec impatience. Et évidemment, voilà, toute l'équipe est prête et ready pour observer ce magnifique phénomène.
0: Eh bien, on est ravis d'avoir pu partager cette attente avec vous. Grand merci à tous les trois, donc Sylvain Boulet depuis le large de la Bretagne, Nicolas Beck depuis ici Nancy et Guillaume Hébrard depuis l'Espagne. Grand merci à vous d'avoir été au micro de Questions du soir. Alors, j'ai le privilège de terminer cette émission sur un morceau de Pink Floyd. Eclipse, extrait de l'album Dark Side of the Moon en 1973. Je rappelle quand même les références de votre ouvrage, Guillaume Hébrard, Fabuleuses Éclipses, édition Berthe et Jean en 2026, et Nicolas Beck, Petites Histoires et Grands Déboires de l'exploration de la Lune, chez Delachaux et Niestlé. Grand merci à toute l'équipe, Tom Emmenstock, Louise Cognard, Inès Bouffartig-Sébastien, Adèle Triol, Colin Guillot. À la réalisation, Fan Monté avec l'aide de Théo Mingasson et Alexandre Danck. Merci à Mylène Touchet pour les archives INA. À la technique, Éric Perruchot-Triboulet. Merci à Quentin Olivier et ici Nancy qui a rendu possible cette émission.

0: de plonger dans l'œuvre de Samuel Beckett. Troisième épisode aujourd'hui, Beckett ou le mystère des mots. Samuel Beckett est souvent considéré comme un auteur difficile. Pourtant, à première vue, ses situations semblent presque élémentaires. Deux hommes attendent au bord d'un chemin. Un vieillard écoute la voix de celui qu'il fut autrefois. Un homme aveugle, immobile dans son fauteuil, retient près de lui celui qui menace sans cesse de partir. Peu de personnages, peu d'actions, des mots simples, des gestes précis, des espaces presque vides. Mais sous cette apparente simplicité, tout se dérobe. Qui est Godot? Pourquoi Vladimir et Estragon l'attendent-ils? Que s'est-il passé avant le commencement de fin de partie? Que savons-nous vraiment des personnages de la dernière bande ou de Cap au pire? À toutes ces questions, Beckett s'est toujours refusé à apporter des réponses. Il semble nous inviter à demeurer dans l'incertitude, à écouter ce qui se joue entre les phrases, dans les répétitions, les silences et les contradictions. Chez lui, les personnages parlent énormément, mais leurs paroles ne dissipent pas le mystère. Chaque mot paraît aussitôt accompagné de son doute, de sa critique ou de sa parodie. Le rire et les larmes, le trivial et le métaphysique, la précision et l'indétermination ne cessent de se mêler. Et c'est peut-être en cela que Beckett a raison aujourd'hui. Dans un monde où l'on attend de toute parole qu'elle soit immédiatement claire, de toute œuvre qu'elle livre son message, de toute question qu'elle trouve rapidement sa réponse, Beckett nous rappelle que l'incertitude n'est pas nécessairement un échec. Qu'une œuvre peut nous accompagner précisément parce qu'elle ne se laisse pas refermer. Et que comprendre n'est peut-être pas toujours résoudre, mais parfois apprendre à demeurer auprès de ce qui résiste. Alors, comment mettre en scène une œuvre qui refuse ainsi de se laisser expliquer? Faut-il chercher ce qui se cache sous les mots ou leur faire assez confiance pour qu'ils agissent sans être interprétés à l'excès? Le rôle du metteur en scène est-il d'éclairer les énigmes de Beckett ou de préserver leur puissance? Pour en parler, nous recevons aujourd'hui un metteur en scène qui fréquente Beckett depuis de nombreuses années, Jacques Osinski.
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0: Jacques Osinski, lorsqu'on découvre Beckett pour la première fois, on cherche souvent à comprendre et très vite, on se heurte à une forme de résistance. Alors vous avez monté successivement Cap au pire, La dernière bande, L'image, Words and Music, Fin de partie et très récemment En attendant Godot. Peut-être commencer par là. Qu'est-ce qui vous donne, vous, envie de revenir sans cesse vers lui?
2: Alors, je dirais que je l'ai rencontré un peu par accident. En fait, je connaissais évidemment toutes ces grandes pièces, En attendant Godot, Fin de partie, Les beaux jours, mais je suis tombé sur ce texte Cap au pire, et qui est d'ailleurs l'un des textes les plus obscurs de Samuel Beckett. Et ce qui m'a fasciné, en fait, c'était justement, comment dire, il y avait essayer de comprendre et décrypter le sens du texte qu'on a fait, et puis le sensible, quoi, enfin le comment on est touché par les mots, par cette langue, et c'est ça qui est fascinant. Et pour en revenir à Cap au pire, c'est que c'était pas une pièce de théâtre, c'est ça qui m'a intéressé beaucoup, parce que au départ j'étais un peu intimidé par les injonctions des ayants droit sur les didascalies, etc., la forme qui est un petit peu imposé, et je trouvais pas forcément de liberté là-dedans, et voilà, donc j'ai arpenté un peu à l'envers par un de ses textes les plus récents pour revenir ensuite à ces grandes pièces petit à petit.
0: Mais dans vos mises en scène, on va en parler, vous cherchez toujours à faire confiance au texte ou aux mots avant tout, ce qui peut paraître paradoxal quand on cherche le sens qu'il pourrait porter, mais j'ai l'impression que pour vous, Beckett exige une forme de simplicité.
2: Oui, tout à fait. Donc en fait, il faut également des interprètes, je dirais, plus que des acteurs. Je revendique le mot interprète un peu comme en musique, pour faire résonner les mots, la langue. Je me souviens par exemple qu'on a fait, sur Fin de partie, on a fait avec Denis Lavant, pour jouer le personnage de Ham, on a fait des lectures avec plusieurs acteurs, et vraiment des acteurs formidables, mais ça marchait pas, parce qu'ils avaient un rapport comment dire, c'était

0: un jeu trop naturaliste ou trop psychologique et il n'arrivait pas à faire résonner les mots, la langue, la poésie du texte. Et donc ça, c'est vraiment
1: Mais ça, c'est
0: essentiel.
1: À l'oreille que vous avez entendu, senti ouais. cela ?
0: Bah, en fait, il faut que le texte soit au premier plan.
1: Avec son énigme.
0: Avec son énigme. Et si on veut trop interpréter, donner de sens et faire des temps psychologiques, par exemple, etc., ça ne marche pas. Et voilà, donc il faut un peu des acteurs musiciens, en fait. C'est presque comme... voilà.
1: Alors justement, pour avancer un peu et écouter une première archive, on est en 1952, donc en attendant Godot n'a pas encore été créé, l'émission Entrée des auteurs présente de larges extraits de la pièce. Samuel Beckett a envoyé une lettre qu'on va entendre, lue à l'antenne par Roger Blin, le futur créateur de la pièce.
2: Vous me demandez mes idées sur En attendant Godot, dont vous me faites l'honneur de donner des extraits au club d'essai, et en même temps, mes idées sur le théâtre. Je n'ai pas d'idées sur le théâtre. Je n'y connais rien. Je n'y vais pas. C'est admissible. Ce qui l'est sans doute moins, c'est d'abord, dans ces conditions, d'écrire une pièce, et ensuite, l'ayant fait, de ne pas avoir d'idées sur elle non plus. C'est malheureusement mon cas. Il n'est pas donné à tous de pouvoir passer du monde qui s'ouvre sous la page à celui des profits et pertes et retours imperturbables comme entre le turbin et le café du commerce. Je ne sais pas plus sur cette pièce que celui qui arrive à la lire avec attention. Je ne sais pas dans quel esprit je l'ai écrit. Je ne sais pas plus sur les personnages que ce qu'ils disent, ce qu'ils font et ce qui leur arrive. De leur aspect, j'ai dû indiquer le peu que j'ai pu entrevoir. Les chapeaux melons, par exemple. Je ne sais pas qui est Godot. Je ne sais même pas, surtout pas, s'il existe. Et je ne sais pas s'ils y croient ou non, les deux qui l'attendent. Les deux autres qui passent vers la fin de chacun des deux actes, ce doit être pour rompre la monotonie. Tout ce que j'ai pu savoir, je l'ai montré. Ce n'est pas beaucoup, mais ça me suffit, et largement. Je dirais même que je me serais contenté de moins. Quant à vouloir trouver à tout cela un sens plus large et plus élevé, à emporter après le spectacle avec le programme et les Esquimaux, je suis incapable d'en voir l'intérêt. Mais ce doit être possible. Je n'y suis plus et je n'y serai plus jamais. Estragon, Vladimir, Pozzo, Lucky, leur temps et leur espace, je n'ai pu les connaître un peu que très loin du besoin de comprendre. Ils vous doivent des comptes, peut-être, qu'ils se débrouillent, sans moi. Eux et moi, nous sommes quittes.
1: Alors, cette lettre est évidemment assez extraordinaire, dans laquelle Beckett dit, bon, en substance, je ne sais pas qui est Godot, je ne sais pas davantage que ce que disent les personnages. Alors, est-ce que selon vous, Jacques Ozinski, c'est une manière d'esquiver des questions, ou est-ce que c'est une déclaration esthétique fondamentale ?
0: Moi, je pense que c'est les deux. À la fois, à la fois c'est une façon d'esquiver et de garder cette part de mystère. Effectivement, en attendant Godot, Beckett détestait les mises en scène. Je crois qu'il y avait des mises en scène allemandes qui n'aimaient pas trop, qui déplaçaient, qui étaient trop explicites sur le sens, sur quelque chose de trop naturaliste, trop illustratif. Et c'est d'ailleurs pour ça qu'il l'a mis lui-même en scène en Allemagne. Il y a une célèbre version à Berlin dans les années 70. Voilà. Donc après, là, je suis d'accord et pas d'accord dans le sens où ça raconte quand même quelque chose, quoi, de très. Et en tout cas, c'est nous, par exemple, sur Godot, sur En attendant Godot, on s'est raconté beaucoup de choses justement sur la guerre et notamment sur l'attente. Puisque Beckett était résistant, qu'il s'est caché à Roussillon, enfin voilà, il a été très actif, et sans être dans une volonté d'illustrer ou d'être sursignifiant, en tout cas, c'était intéressant avec les comédiens de se raconter des choses sur ces moments d'attente infinie, où c'était même raconté, ça c'est pour reprendre... une étude qui avait été faite sur le fait que peut-être ça avait été des résistants qui passaient en la ligne de démarcation, qui attendaient un passeur, que Godot était peut-être un passeur. Alors évidemment c'est très réducteur et c'est pas ça, mais en même temps c'est intéressant de se raconter des choses comme ça pour finalement comme une attente concrète et comment on meuble ça et ces jeux infinis de Vladimir et Estragon par rapport à ça, ce côté très enfantin, un peu comme des gens qui sont, voilà, qui attendent on ne sait pas quoi. Alors évidemment, il y a ce jeu de mots God, Godot, enfin tout ça, mais donc je pense qu'il brouille à souhait un sens explicite, mais quand même, il faut quand même qu'on se pose des questions de sens, quoi, concrets.
1: Mais je sais que vous avez pour habitude d'aller souvent aux représentations de vos spectacles, j'imagine que vous avez entendu.
2: Et totalement simple, comporte entre les lignes un monde entier. Ce sont les pièces qu'il faut lire entre les lignes, c'est-à-dire que ça paraît absolument simple, mais la façon dont c'est banalité est justement souvent faite de phrases toutes faites, d'imitations d'un certain langage, petit bourgeois ou de l'argot, avec des échappées plus poétiques. Ce langage est trompeur. Et il arrive que la rencontre de ces banalités, de ces phrases toutes faites, explose dans quelque chose de très déchirant. Parce que à peu près chaque mot comporte sa critique, comporte sa propre parodie. Et c'est ainsi que le rire et les larmes sont absolument mêlés, je ne dis même pas dans la phrase même, mais dans les mots.
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1: Alors c'est vrai que chez Beckett, Jacques Ozinski, les personnages parlent énormément, mais ils communiquent très peu. Alors est-ce que comme Roger Blin, vous pensez qu'il faut aller chercher ce qu'il y a sous les mots, entre les mots?
0: Ah oui, beaucoup. Je suis vraiment entièrement d'accord avec ce qu'il vient de dire. Parce qu'en fait, c'est presque, en tout cas en attendant Godot, il y a vraiment des formules un peu, on a l'impression, du quotidien. Des formules très simples et en même temps dans l'agencement des mots c'est très opaque et donc il faut aller chercher effectivement ce qu'il y a derrière. Il y a aussi chez Beckett ce qu'on a essayé de développer aussi dans ces différents spectacles, le rapport au silence qui est très important parce que c'est vraiment écrit comme une partition, donc il y a des pauses, il y a des silences. Ce ne sont pas des pauses psychologiques ou des silences qui amènent à un état différent, comme dans une pièce naturaliste, quoi. Donc il faut, c'est vraiment comme des arrêts, quoi. Et en même temps, il y a une densité du silence. Donc là aussi, il faut des interprètes qui assument ça, parce que c'est difficile d'être silencieux, quoi. Et par exemple, Denis, il adore les silences.
1: Denis Lavant, dans les mises en scène que vous avez faites, et de La Dernière Bande, et de Cap aux Pierres. Alors, Cap aux Pierres, c'était d'abord le silence.
0: Oui.
1: Et pour La Dernière Bande, c'est dans les didascalies, il y a la banane qu'on épluche, etc. Fait. Mais le temps, comment ça se gère entre vous deux?
0: Alors, en fait, moi, je voulais, justement, dans La Dernière Bande, il y a très peu de textes dits. Il y a du texte enregistré, écouté, il y a du texte dit à la fin. Et ça commence par 7 pages de didascalie d'action. Et en fait, le parti pris que j'ai adopté, c'était de se dire que tout est aussi important. Donc le silence est important, ça commence par un grand silence. Et puis après, effectivement, on prend le temps de faire les 100 pas avant d'éplucher la banane, on épluche la banane. Donc des choses dont on pourrait avoir peur en tant qu'acteur ou en tant que metteur en scène d'ailleurs, disant on va beaucoup ennuyer les gens et puis ça parle pas. Donc les gens ils vont se dire qu'est-ce que c'est que ça, etc. Et nous c'était vraiment très important. Ça a été vraiment, je pense que la matrice elle est venue de La Dernière Bande puisque c'était pour le coup une pièce particulière, une pièce de théâtre. Et donc on a vraiment établi ce principe. Et Denis Lavant s'y est engouffré avec délectation.
1: Mais là, qu'est-ce qu'on fait de ce mystère-là? Ce mystère de ces indications de Samuel Beckett écrites, effectivement, des indications à respecter,
0: alors,
1: on le sait, à la lettre.
0: On les exécute, justement, sans se poser de questions. Un peu comme en musique, face à une partition, on va dire, voilà, là c'est écrit comme ça, c'est forte, là c'est piano. Et petit à petit, on découvre qu'on trouve sa personnalité, sa singularité et une liberté dans cette contrainte énorme. C'est-à-dire que si on se dit, par exemple, La Dernière Bande, bah, tiens, aujourd'hui, s'il avait écrit ça, bah, ça ne serait pas une des bandes magnétiques, ça serait, je ne sais pas quoi, un iPad, enfin, j'en sais rien, mais en fait, ça n'a pas d'intérêt de transposer. Et ça crée aussi une distance entre passé et présent qui est pas inintéressante. Mais voilà, donc je pense que c'est ça qui est riche, quoi. Et du coup, ça a

0: On a une forme de radicalité dans cette proposition, dans ce théâtre, qui était pour moi assez inattendue. En fait, je ne pensais pas, parce que j'avais cette imagerie un peu de Beckett, un peu toujours noir et blanc. Un peu, on dit toujours, il y a des gens qui disent d'ailleurs, ah mais en fait c'est toujours la même mise en scène. Mais en fait c'est archi faux, même si on prend Godot, oui ok, il y aura toujours un arbre, il y aura toujours une pierre. Très souvent, en tout cas. Mais d'abord, l'arbre, il est différent. Chez les uns, il est plus naturaliste. Chez les autres, il est plus proche d'une sculpture de Giacometti. Le rythme est différent. La couleur est différente. Et ça, je trouve ça très passionnant. Mmh. De se dire qu'à l'intérieur... Parce que Beckett, c'est un peu comme un peintre ou un sculpteur. Pensez à Bacon ou à Giacometti. C'est un monde en soi. Donc, je comprends... cette volonté de dire, ah ben non, vous n'allez pas mettre un uniforme nazi, il ne va pas être habillé, voilà, c'est complètement faux. Mais ça n'empêche que derrière, il y a des résonances contemporaines très fortes, quoi, sur la fin du monde, sur l'écologie, dans fin de partie, quoi. Ils sont dans un trou sur une île et ils regardent. Voilà, c'est un peu la fin du monde, quoi. Donc,
1: Mais ça revient aussi à ce qu'on disait sur le texte, et ce que disait aussi Roger Blin dans l'archive qu'on a écouté, c'est on continue toujours à entendre quelque chose de nouveau dans ces textes qu'on connaît ou qu'on croit connaître pourtant.
0: Oui, et ça c'est vraiment génial parce que pour les acteurs, pour moi aussi qui regarde souvent le spectacle, eh ben oui, c'est-à-dire qu'il y a un moment, justement sur ce sens caché, où un soir... il y a un acteur qui va... On n'a jamais entendu la réplique de cette façon et qui va se dire « Ah, ça y est, j'ai compris. Ça faisait 2 ans que je travaillais dessus. » Et là, cette réplique, je crois l'avoir comprise. Et ça, c'est... Bon, ça, c'est le problème des grands auteurs, mais c'est vrai que voilà. Mais il faut des gens qui... C'est le cas, évidemment, aussi de Jacques Bonafé, des acteurs poètes, quoi. Des acteurs qui ont un rapport à la langue, qui aiment l'écriture, qui aiment, qui aiment le dire, quoi. C'est d'abord dans ça part de là.
1: Alors, je reviens aussi à Denis Lavant. Alors, je parle de lui parce qu'il est dans toutes les productions beckettiennes que vous avez signées, Jacques Ozinski, pour l'instant. Et c'est vrai qu'il est un extraordinaire interprète de cette langue-là, parce que justement, et je reviens à ce que disait Roger Blin, il arrive à faire entendre, ressentir le rire et les larmes en même temps. Il est à la fois le clown blanc et l'auguste.
0: Tout à fait. Et d'ailleurs, ça, c'est vraiment une... En fait, c'est vraiment... un acteur beckettien, on dirait que les pièces sont écrites pour lui, quoi. Même la façon dont il est habillé dans la vie.
1: Dans la vie.
0: C'est...
1: attend Godot depuis longtemps.
0: Voilà, il attend Godot. Et c'est vrai qu'il y a cette dimension tragicomique qui est très importante, parce que même dans En attendant Godot, il y a parfois des versions qui sont très clownesques, donc qui sont portées vraiment, qui sont très farcesques, ou des versions qui sont parfois très sérieuses et très noires. Et je pense qu'effectivement, il faut trouver l'équilibre entre les deux. Et ça part d'un concret de ce qu'on est, quoi. Et effectivement, il le porte parfaitement. Voilà.
1: Je me demandais si vous avez eu l'idée, enfin j'imagine que oui d'ailleurs, mais je ne sais pas si ce serait possible, que Denis Lavant interprète tous les beaux jours.
0: Oui, on avait eu l'idée. Mais ce n'est pas possible.
1: Bon. Dominique Valadier, qui est cette semaine dans cette émission, a bien joué Premier Amour, rôle a priori d'homme.
0: Oui, c'est vrai. Mais comme c'était... comment dire, c'était
1: un
0: récit...
1: Pour l'instant, on ne peut pas.
0: Pour l'instant, on ne peut pas. Mais même, on n'a pas le droit.
1: Oui, on n'a pas le droit, c'est ça que je veux dire. Mais sinon, dans l'absolu...
0: Bah ouais, c'était rigolo. On y avait pensé, effectivement.
1: Peut-être un jour. Ouais. Mais pour faire encore un pas de côté, Beckett, écrit pour le théâtre, les romans bien sûr, mais aussi pour la radio, et vous avez monté Jacques Ozinski, Words and Music.
0: Oui.
1: Alors là, pour le coup, on est sur une partition, mais Words and Music, et c'est intéressant qu'il ait choisi de le titrer comme ça, c'était quoi ce rapport pour lui entre les mots et la musique, selon vous?
0: Alors, je pense qu'il avait une grande passion pour la musique, et toujours en lisant cette biographie, par exemple, il se réunissait avec quelques amis pour écouter un acte de Tristan et Isolde, un enregistrement chez lui le soir. Donc il y avait quelque chose d'important par rapport à la musique. Et en même temps, il ne voulait pas mélanger justement les mots et la musique. Par exemple,

0: a absolument pas le droit de mettre une musique sur du texte, sur ses pièces. Et donc, effectivement, le Words and Music, c'est une pièce merveilleuse parce qu'il y a, au départ, c'est les mots d'un côté et la musique de l'autre. Et ensuite, ça dialogue petit à petit, puisque il lance des thèmes comme ça d'improvisation, où chacun s'exprime. Alors, Ward, c'est donc un acteur. Hein. Là, c'était joué à l'époque, on l'avait fait en anglais avec l'ensemble Balcon. C'était une musique de Pedro Garcia Velasquez, et c'était Johan Leysen qui jouait, avec Jean-Claude Frisung. Et donc, l'orchestre, c'était la musique. Et petit à petit, ça se mariait ensemble. Donc je pense qu'il a une grande passion pour la musique, mais que il veut pas qu'on mélange. Il faut garder la force des mots, quoi, du texte.
1: Alors, on revient au début. Oui. C'est normal parce qu'on arrive vers la conclusion de cet entretien. Mais Beckett résiste, de fait, et toujours aux explications, et en même temps, il laisse ouvert les questions.
0: Ouais.
1: Alors, non pas pour qu'on les referme, mais pour peut-être qu'elles continuent à agir sur nous. Et là encore, c'est peut-être là qu'il a raison, c'est-à-dire qu'une œuvre est plus forte parce qu'elle ne livre pas son secret.
0: Oui, tout à fait. Et je pense que c'est ça qui, par exemple, qui fascine. On dit qu'En attendant Godot, c'est la pièce la plus connue du XXe siècle. Et là, on l'a vu à la reprise, c'est qu'on ne s'attendait pas à voir autant de jeunes gens. Lorsqu'on l'a joué au théâtre de l'Atelier, des étudiants, des gens d'école de théâtre, des gens qui passaient l'agrégation, des agrégatifs. Non, mais vraiment, on était. Et c'est un peu. C'est un peu culte, quoi. C'est une pièce incontournable. Et pour nous, on l'a vu 100 fois. Donc on a l'impression que c'est un peu une tarte à la crème du théâtre contemporain, quoi. C'est En attendant Godot, c'est peut-être la pièce la plus connue. Et en fait, je pense que c'est ce mystère qui fait qu'on a envie de la représenter sans cesse et de la jouer sans cesse, et qu'elle est rétive à une interprétation unique. Et il y a plein d'interprétations possibles. C'est un peu le propre, quand même, des textes qu'on revisite, quoi, des grands textes du répertoire, quoi.

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8: Bonjour Lynn Renaud.
9: Bonjour Jérôme.
8: Alors hier, nous avons passé en revue votre vocation de chanteuse. Comment c'est arrivé dans les estaminets du Nord? Et puis, comment vous êtes devenue célèbre dans le Nord, la rencontre avec Miss Tinguette. Et puis enfin, évidemment, l'amour de votre vie, votre Pygmalion, comme vous nous l'avez si bien expliqué, Loulou Gasté.
9: Oui.
8: Et là, très vite, le succès qui naît, enfin pour nous tous, dans notre mémoire, dans les mémoires des Français, avec La Cabane au Canada.
9: Oui. J'ai enregistré La Cabane au Canada fin 1948. Et donc là, je vivais avec Loulou. Je rue comme Corf, la porte d'Éterne avec son papa. Il vivait avec son vieux papa, qui s'appelait Loulou aussi.
8: Qui était amateur de voitures, je crois.
9: Lui, attendez, champion du monde.
8: Champion du monde, oh là.
9: Le papa de Loulou, champion
8: ça,
9: du monde en 1905 du kilomètre lancé. Au Mont Ventoux, 175 km à l'heure. Donc Loulou était dans tout ce milieu de voitures avec Jean-Pierre Vimil et puis le tennis. Le papa de Loulou était très fort au tennis. Loulou était très fort au tennis. Enfin, tout ce que la classe sociale d'où je venais n'avait pas.
8: Oui, c'était pour vous totalement nouveau, exotique.
9: Ah, oui.
8: On était loin des corons.
9: Ah oui, là, on est. Et puis cet appartement, c'est le rue, c'était un modeste appartement de Loulou avec son vieux papa. Loulou sortait d'un divorce quand je l'ai rencontré. Et il était malheureux de ce divorce. Et donc, là, un jour, je vis avec ces deux célibataires. Comme j'avais pas grand-chose à faire encore, j'étais pas très connue, je fais le ménage parce que je viens du Nord, ce vieux célibataire, je fais le ménage. Je vais tout briquer, tout briquer, tout briquer. Je fais un mouvement malheureux. Je renverse tout ce qui était sur le piano de Loulou. Ça s'éparpille partout et je n'ai plus qu'à m'asseoir et à tout ranger et je lis. En rangeant, je lis ce que je trouve, des bouts de papier, des machins, des débuts de chansons. Et d'un seul coup, un texte, « Ma cabane au Canada est blottie au fond des bois. On y voit des écureuils sur le seuil. » Que c'est beau, je lis. Et je le mets là, sur son piano. Alors, sa femme de ménage me dit « Je pars parce que M. Gasté n'aime que travailler que dans le fouillis de ses affaires. Ça va être un drame épouvantable. Elle préfère ne pas être là, elle part. Monsieur Loulou revient. Oh, il voit tout son piano rangé impeccablement. Une colère, mais comment je vais faire pour composer maintenant? Je vais plus rien retrouver, c'est pas possible. Et quand il est un peu calmé, je dis, mais j'ai trouvé un très très beau poème. Là, alors il le lit, Ma cabane au Canada, il me dit au fond des bois, oui, il dit, poème de Mireille Brossé, tu aimes ça? Tu trouves ça très joli? Je dis, magnifique ça, magnifique. Bon, il se met au piano, il prend sa guitare. 10 minutes après, la chanson était composée. Il appelle Mireille Brossé, qui avait écrit les paroles. Il lui dit, Mireille, j'ai terminé votre chanson. Elle aurait lui dit, laquelle, Loulou?
8: Elle en a beaucoup.
9: Il lui dit, Ma cabane au Canada. Ah, oh, c'est bien, il y a 7 ans que vous l'avez.
8: Elle était restée dans le fouillis.
9: Et tout est parti. Je ne faisais pas le ménage, je ne renversais pas le piano, et il n'y avait pas de cabane au Canada.
8: Encore comme le destin.
9: Et le destin, une fois de plus, le destin. Donc, j'ai le prix du disque en 1949.
8: Parce que c'est un succès énorme.
9: Le 8 mars. Le prix du disque, à l'époque, c'était gigantesque. Ça correspondait à quoi? Peut-être l'Eurovision maintenant. Et donc, avec Bourvil, qui avait les crayons. Comment s'appelait la chanson de Bourvil, les crayons, à l'époque? Ouais. Et Salvador. Il y avait 3 prix du disque. Bourvil, Salvador.
8: Et vous.
9: Et moi, voilà. Et tout est parti de là, la cabane au Canada, en 49. Le 8 mars 1949.
8: 49, c'est aussi l'année du Tour de France.
9: Oui, c'est encore une autre idée de Loulou.
8: Mais ça s'est enchaîné très très vite. Alors le succès avec la cabane au Canada, le Tour de France.
9: C'est-à-dire que...
8: Mais le Tour de France, il faut que vous nous racontiez, parce que c'est un moment inouï d'avoir fait ça.
9: C'était un précurseur. On n'entendait plus que moi à la radio. Même moi, ça m'agaçait quelquefois tellement. Et la France entière me connaissait.
8: Mais et chantait ma cabane au Canada.
9: Eh oui, mais ne connaissait pas mon visage. Il n'y avait pas de télévision. Et là, Loulou a eu une idée de génie. Il a dit, tu vas faire le Tour de France. La Tour de France, comment? Eh bien, avec la maison de disques Pathé Marconi, et son édition musicale, les éditions donc de Loulou, 2 camionnettes. Le soir, les 2 camionnettes, il y avait une plateforme.
8: Un tréteau, oui.
9: Un tréteau. Et on va partir dans la caravane. Enfin, je ne sais pas comment il fait pour arranger tout ça. Un jour, il dit, je vais chercher la voiture avec laquelle on va faire le Tour de France. Quand je klaxonne, viens sur le balcon. Je vais sur le balcon. Qu'est-ce que je vois? Un châssis de voiture. C'était une Simca. Je me mets à pleurer. Je ne vais pas faire le Tour de France avec un châssis de voiture. Non, non. Il avait trouvé des petits artisans à Puteau où il avait fait transformer en rondin de bois la voiture comme une cabane au Canada décapotable. Et oui. Je suis partie, j'ai fait...
8: Ça, c'était magnifique, toi. Ouais,
9: c'est une idée géniale, géniale, géniale. Alors, dans la caravane, il y avait la voiture Pathé Marconi qui annonçait que j'étais dans la caravane, derrière, dans une voiture qui arrivait dans quelques minutes. Et j'ai fait tout le Tour de France, debout. Je crois que c'était l'été le plus chaud. Heureusement que les gens ne voyaient pas ce qui se passait sous mes pieds. J'avais une bassine avec de l'eau et plein de glaçons. Et j'étais
8: tellement
9: debout,
8: chaud.
9: Comme De Gaulle.
8: En train de faire le Tour de France.
9: Le Tour de France, ouais. Et de me présenter au public français. Ah, c'est incroyable. Et j'arrivais dans une étape. Alors, suivant la grandeur de la ville, j'avais 2 ou 3 disquaires à les visiter. Je restais un quart d'heure chez chaque disquaire à signer les disques, tellement les gens m'attendaient. De là, j'allais remettre le maillot jaune, si le maillot jaune changeait, ou des fleurs.
8: Et au vainqueur.
9: Au vainqueur. Quand on dit à Bobet, j'ai remis à Bobet. On était devenus très liés avec Louison, à Copie, à Bartali, à Robic. C'était...
8: Ça vous a plu, cette tournée ?
9: Écoutez, c'était génial, parce qu'après le soir, je chantais sur ce tréteau. Vous imaginez, les moyens techniques de l'époque, c'était rien. C'était un micro, quelques amplis, quelques baffes par-ci, par-là. Pas beaucoup de lumière, et j'étais sur ce tréteau. Je chantais là 4 chansons, 5 peut-être. Je terminais par La Cabane au Canada. Et c'est là où vous voyez le cœur du public. J'ai compris qu'il y avait quelque chose de très, très fort entre le public et moi. Très fort. Sur la place Stanislas, à Nancy, j'ai vu arriver un bébé à moi, c'est-à-dire qu'il y avait au moins 50 000 personnes. Et il y a des gens qui ont passé un bébé, un enfant, disons, pour peut-être 2 ans, pour moi, il est arrivé à bras comme ça, les gens se le passaient. Le bébé est arrivé jusqu'à moi. Je l'ai embrassé, je l'ai serré dans mes bras. Et il est reparti, comme ça, à travers la foule, porté à bout de bras par le public, jusqu'aux parents. C'est des choses qui... Je sortais de là bouleversée.
8: Ah bah oui.
9: Absolument bouleversée. Quand je vous la raconte, je le suis encore. J'avais des preuves d'amour partout, partout, partout, partout, comme ça. De l'amour. Alors...
8: Ça circulait entre la foule et vous, et à travers toute la France.
9: Oui. Ouais. Et c'est là où s'est créé le cordon ombilical entre la France et moi.
8: Lynn Renaud, une histoire de France.
9: Merci.
8: Non, c'est vrai, mais alors ça vous a donné un envol absolument national, puis international, à ce moment-là.
9: C'est-à-dire qu'à partir de ce moment-là, il y avait un théâtre qui correspondait à ce qu'est l'Olympia. La consécration était de passer à l'Olympia. Maintenant, actuellement. À l'époque, c'était le théâtre de l'ABC. Alors, en 1949, j'avais fait le théâtre de l'Étoile avec Yves Montand. Yves Montand est en vedette, et moi, ce qu'on appelle en vedette américaine, quand vous terminez la première partie. Et en 1950, il y avait le théâtre de l'ABC, M. Goldin, qui était le propriétaire, et il ne voulait pas. Il voulait Lynn Renaud, mais pas en tête d'affiche, parce que jamais quelqu'un de 21 ans avait eu une tête d'affiche chez lui. Alors Loulou lui a dit, écoutez, M. Goldin, si vous voulez pas...
8: Mais pas beaucoup n'avaient commencé à 6 ans non plus.
9: Non, c'est ça. Loulou disait toujours, c'est un métier, il faut commencer très jeune. Enfin, pour faire une longue histoire courte, j'ai terminé en tête d'affiche à l'ABC en 1950. Voilà.
8: Et c'est à ce moment-là qu'il y a eu un problème avec Piaf?
9: Non, en 54.
8: Ah, c'est un peu plus tard.
9: Là, j'ai fait donc le théâtre de l'ABC.
8: L'ABC, c'était un triomphe.
9: Oh, il n'avait jamais eu de rideau de fer à l'ABC. Vous savez que le rideau de fer est obligatoire.
8: Oui, oui.
9: Et M. Goldin ne s'était jamais payé les rideaux de fer. Il y a eu un rideau de fer après mon passage.
8: Il a pu se le payer. Presque en or massif.
9: Et puis là, c'était... Vous savez, c'est formidable. C'est dans une carrière, j'explique souvent, la période extraordinaire, c'est... Vous avez la découverte. Vous n'avez rien à perdre. Vous avez la découverte. Ensuite, la découverte, vous avez la curiosité. Tout le monde veut vous voir. La curiosité. Maintenant, ça va beaucoup plus vite avec la télévision. Mais à mon époque, vous imaginez le temps qu'on mettait avant que le public connaisse votre visage. Donc, vous avez la curiosité. Après la curiosité, c'est le plus dur. La saturation. On n'entend que vous, on ne voit que vous. Et là, c'est la période la plus difficile. Ça prend quelques années. Hein.
8: Oui.
9: Vous avez la saturation, et là, il faut partir. Il faut aller montrer qu'on peut faire la même chose ailleurs.
8: C'est pour ça que vous êtes parti à l'étranger,
9: oui.
8: À ce moment-là, la tournée internationale.
9: Après, quand vous passez la saturation, après s'installe vraiment une carrière. Une carrière avec des montées, des plats, des descentes, des tournants. Voilà. Et après, il y a ça. Voilà. Mais c'est intéressant. Et puis surtout, l'évolution, des changements de cap, prendre des risques. Il ne faut pas... Voilà.
8: les risques, vous les avez pris quand à ce moment-là? En partant aux États-Unis, en Angleterre, en Allemagne aussi?
9: Non,
8: parce que l'Allemagne, c'était pas rien pour vous.
9: Pour moi, là où j'ai eu le plus de mal, quand mes disques en français se vendaient beaucoup en Allemagne. Mais avec ce que j'avais vécu enfant, j'avais beaucoup de mal à aller en Allemagne. Bon. Alors, je suis allée souvent enregistrer, enfin, souvent, pas autant que ma maison de disques le voulait, mais à chaque fois, c'était très dur pour moi. Et je ne pouvais pas rester. Je ne pouvais pas rester parce que dès que j'entendais un Allemand parler français, je lui disais où il l'a appris, lui. J'avais beaucoup de mal avec ça. Bon, c'est bien, maintenant c'est oublié. Enfin, c'est pas oublié.
8: C'est pas oublié. On est passé à une autre époque.
9: On pourra pas oublier. Mais c'est passé à une autre. Alors quand je vois dans ce long box un disque qui est très très beau, bien enregistré, Mein Traum bist du, mon rêve c'est vous. C'est en allemand. Mais j'aime mieux entendre Relaxez-vous avec Dean Martin.
8: Alors les États-Unis.
9: Bien, j'ai eu l'Angleterre d'abord qui m'a préparé.
8: Mademoiselle From Armentières.
9: Oui, c'était là. Est arrivé ce fameux passeport. Oui. Et là, c'était en 51 où j'ai découvert avec mon passeport Mademoiselle From Armentières. Et là, j'ai commencé à faire une carrière en Angleterre qui était importante. Un jour, un douanier m'a dit « Vous venez ici plus souvent que British Airways ».

0: Et je chantais au Society Club. C'était vraiment l'endroit où il fallait chanter. Et je me suis retrouvée avec, en 1951, vous imaginez, avec une émission de radio toutes les semaines. Elle était produite par un type qui s'appelait Pat Dixon. Et je faisais ça avec un comédien anglais qui s'appelait Wilfred Thomas. Et ça a été une époque extraordinaire pour moi parce que ça m'a appris, je devais chanter deux chansons par semaine en anglais. Donc j'avais celle de mon répertoire qui était les chansons de Lou traduites en anglais, mais ça m'a appris à apprendre très très vite des chansons classiques comme, classiques je veux dire, des standards comme... I can't give you anything but love, baby. Je devais chaque semaine apprendre, apprendre, apprendre, apprendre. Ça, c'est une école géniale. Donc, je me suis retrouvée avec cette émission et je suis venue très connue en Angleterre. Et puis, l'Angleterre m'a préparée à l'Amérique.
1: L'Amérique, vous y allez en 54, à ce moment-là.
0: Oui, en 54. Encore un coup, le destin, complètement le destin. Je chantais là en 54 au Moulin Rouge. Et le Moulin Rouge n'était pas un endroit de revue. Le Moulin Rouge était un endroit musical, merveilleux musical. Et j'avais un engagement de 4 mois. Et donc, encore le hasard, mon mari Loulou Gasté m'amenait toujours avec la voiture. Et là, ce jour-là, il ne trouve pas de place pour se garer. Il traîne. Donc, il me dépose. Et lui, bien entendu, va arriver en retard. Mais moi, c'est rien. Je vais dans ma loge, je me maquille. Et Loulou, il arrivera quand il le peut. À cause de ce manque de place, de parking, il est arrivé au moment où un groupe d'Américains sortait. 12. Il reconnaît Bob Hope. Pour les gens qui ne sauraient plus qui est Bob Hope, jeune, Bob Hope était la plus grande star internationale de cinéma, de télévision en Amérique. C'est quoi, oui. Je parle, oui. Bob Hope, Bing Crosby, toute cette école de gens. Donc Loulou va vers lui, dit « Êtes-vous monsieur Hope ?» Il lui dit « Oui ». Et Loulou lui dit « Vous partez ?» Il dit « On est 12, on n'a pas trouvé de place. Don't move, ne bougez pas. Attendez. » Regardez le destin, l'ambassade du Venezuela avait loué une table pour les 4 mois de mon tour de chant. Quelquefois, il y avait 2 personnes, quelquefois la table était pleine, quelquefois la table n'était pas prise, elle était réservée. Loulou dit, ne bougez pas, il va. La table du Venezuela était libre ce soir-là. Les 12 personnes de Bob Hope sont revenues. Avec Bob, il y avait son agent de cinéma. Son agent de télévision, Mac Millar, son public relation, qui était le public relation de Marilyn Monroe. Je me retrouve à Loucheur, l'agent de cinéma de Bob Hope. Ils étaient tous là. Donc, ils assistent au tour de chant. Bob vient après. Ils viennent à quelques-uns dans ma loge. Et Bob dit, « Would you like to go to America ?» Est-ce que vous voudriez aller en Amérique? Et je lui dis, it's my dream. Et là, j'avais une nappe en papier, ma table de maquillage, j'avais une petite nappe en papier, et il m'a signé, you five Bob Hope show, better contract will follow.
1: Le contrat était signé sur la table de maquillage.
0: Sur la table de maquillage. Un contrat pour 5 Bob Hope Show et que des meilleurs contrats arriveront que ce petit bout de papier, plus officiel que ce petit bout de papier. Et voilà, j'ai fait ma première émission de télévision à Hollywood avec Bob Hope en 54.
1: Oui, ça c'était la reconnaissance absolue, quoi, le triomphe.
0: Et encore le destin.
1: Ouais.
0: Le destin. La table du Venezuela n'est pas libre, il n'y a pas de Bob Hope. Je ne sais pas comment... Ça me frappe beaucoup, tout ça, vous savez.
1: Oui, c'est
0: je suis très, très impressionnée par... J'appelle ça les petits cailloux du petit pousset.
1: Oui, mais au fond, il y a quand même le talent, le travail et la détermination.
0: Oh, ben, ça, c'est autre chose. Il n'y a pas rien sans rien, quand même.
1: Oui.
0: Ouais, et peut-être de voir les petits cailloux.
1: Il fallait ça quand même pour y arriver.
0: De voir les petits cailloux, c'est important aussi.
1: Oui.
0: De ne pas les laisser vous échapper.
1: Oui. Vous avez su les saisir.
0: Les voir, et leur donner une chance.
1: Oui.
0: Et puis, comment dirais-je, aussi, pourquoi je pense tellement au signe du destin. Voyez l'Amérique, la première fois que j'allais aller chanter en Amérique, quand même après la première émission de Bob Hope, quand elle a été diffusée, j'ai été contactée pour donc chanter au Waldorf Astoria à New York et surtout au Coconut Grove à Los Angeles. Le Coconut Grove, comment vous expliquez, c'est l'endroit. C'était d'ailleurs dans le film A Star is Born, une étoile est née avec Judy Garland. Il est bien montré que quand elle refait son retour à Los Angeles, c'est au Coconut Grove, c'est l'endroit. Et donc j'ai un contrat pour le Coconut Grove. Autant vous dire que je suis née, j'ai le trac pour tout ça.
1: J'imagine, oui.
0: Oui. Je raconte ça parce que c'est très important pour que les gens croient à ça. Et regardent les signes, les voient venir. Avant de partir en Amérique, donc, je dois enregistrer pour Pathé Marconi une nouvelle chanson. On pourra la mettre, si vous voulez, en fin de parcours.
1: Oui.
0: Elle m'a porté bonheur. Mais Pierre Yégel voulait que j'enregistre en français « Sunny Side of the Street ». Et donc, Loulou était en train d'écrire l'adaptation française de cette chanson pour l'enregistrer avant mon départ. Mais nous avions un rendez-vous avec un grand avocat pour tout à fait autre chose. Loulou avait un problème important dans les éditions et il avait pris rendez-vous pour la première fois avec un grand avocat de Paris. Très bien. On arrive à Avenue de Villiers, un maître d'hôtel vient nous ouvrir avec des gants blancs. Et on était les premiers, nous fait attendre, salle d'attente, et il nous apporte du champagne, de coupe, pour Loulou et moi. Loulou me dit, aïe, aïe, aïe, il va être cher. Et là, commencent à arriver des gens, le maître d'hôtel, les gens rentrent, le champagne. On commence par comprendre que nous sommes dans un cocktail et que probablement maître Rivière va nous recevoir à un certain moment du cocktail,
1: soirée.
0: Va nous prendre à part, et puis voilà, pas du tout. Et là, un pianiste se met à jouer du piano, et il joue « Ta-ta-da, Sunny Side of the Street ». Loulou dit « Formidable ». Je vais aller le voir pour qu'il le rejoue, je vais en profiter pour terminer mes paroles. Il va voir le pianiste. « Could you do it again ? Pouvez-vous la jouer encore ? Pouvez-vous ? » Et l'autre « Sure, sure, pom, pom. » Et il commence à continuer à jouer « Sunny Side of the Street ». Loulou retourne le voir plusieurs fois. Il lui dit « Écoutez, je vais vous expliquer. Voilà, ma femme est chanteuse. Elle doit partir en Amérique chanter à Los Angeles. Et avant de partir, elle chante « Sunny Side of the Street » et je suis en train d'écrire l'adaptation française. » Et le pianiste dit « No ! » Oh, hello, je suis le compositeur de Sunny Side of the Street. C'était Jimmy McHugh, compositeur de tellement de standards américains. Quand Jimmy McHugh dit son nom à Loulou et à moi, on est à la renverse. Et là, on devient très, très, très amis avec Jimmy McHugh. On dit, mais vous êtes venu voir Maître Rivière, vous aussi ? Ah, il dit, pas du tout, pas du tout. On est au cocktail de... On était chez le président de TWA. On s'était trompé d'un étage. C'est incroyable, car la femme journaliste, comme on appelait ça, comme était Carmen Tessier à l'époque... Les columnistes, on appelait ça des columnistes. Oui. La columniste la plus redoutable était Luella Parson. Luella Parson, c'était la reine, la journaliste à rencontrer si vous alliez à Los Angeles. Elle était la compagne de Jimmy McHugh. Pouvez-vous croire ça? Et donc, à ma première à Los Angeles, Jimmy, bien entendu, était dans la salle avec Luella Parson. Et j'ai chanté sa chanson en expliquant notre rencontre. Et voilà, donc un destin, cette Lou et la personne a joué un rôle important dans ma carrière en Amérique, très important.
1: Et là, c'était quelle année ?
0: 54.
1: 54, oui.
0: Bob Hope, et 54, et Dean Martin, 54 aussi. Là, quand j'étais au Coconut Grove, on a reçu un coup de téléphone de la maison Capitol. On a cru que c'était une blague, d'ailleurs. Loulou répond, demandant si je voulais pas faire un disque avec, en duo avec Dean Martin. Et Loulou a cru que c'était un copain. Il disait, bah, bien sûr, sure, sure, bien pourquoi pas avec... Et puis voilà. En fait, c'était M. Lee Gillette. Il était le directeur artistique de Dean Martin. Il m'avait vu chanter au Coconut Grove. Et il y avait une chanson que Dean Martin devait chanter qui s'appelait « Relaxez-vous ». Et il est venu me demander de faire le duo avec lui. Et c'est comme ça que j'ai enregistré chez Capitol, en duo avec Dean Martin, tout le hasard, tout. Et mais je disais c'était... merci tous les jours à Loulou qui m'avait appris le rythme.
1: Oui.
0: Parce que je me trouvais avec un orchestre de jazz incroyable et Dean Martin. Et c'est, si vous voulez terminer par une chanson,
1: on va terminer par une chanson.
0: Ça serait Relaxez-vous.
1: Relaxez-vous.

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4: François s'invente un habit qu'il croit le plus près possible de l'Évangile. Il ne met même pas une ceinture de cuir, il met une ceinture de corde. La corde va devenir à ce point la marque des franciscains qu'on les appellera en France les cordeliers. Et il porte une grande capuche parce que son habit, c'est sa maison. Il faut

0: constamment en mouvement, c'est un itinérant. Il a compris qu'on était de passage sur cette terre. Et il le vit.
1: François d'Assise, la santé est un sport de combat. Une grande traversée de Céline Laurence et Agnès Catou. Troisième épisode, savoir bien s'entourer. Ne pas s'économiser. Vivre chaque jour de la manière la plus juste et intense qui soit. Se délester du superflu. Après sa mise à nu, véritable et symbolique, François prend la route. Déraciné, s'il ne regrette en rien d'avoir rompu avec sa famille et son ancienne vie, en revanche, il se questionne. Comment agir ? Comment reconstruire cette fameuse église, puisqu'il ne possède désormais plus rien ? L'instrument de François, ce sera son corps. Son corps qu'il mettra au service des autres et qui deviendra un moyen de communication, un langage universel. Pourquoi ? Parce qu'à l'époque de François, les images permettent d'enseigner. L'italien n'étant pas une langue unifiée, pour prêcher, François comprend qu'il lui faut donner à voir les Écritures. Ses prêches, par leur fond et par leur forme, vont heurter les consciences et laisser dans les esprits des images saisissantes. Mais comment François et ses premiers compagnons furent-ils véritablement reçus par les foules et les instances ecclésiastiques, alors que la lutte contre les hérétiques sévissait ? Et que signifie d'ailleurs à l'époque « prendre la route » ?

0: Règle numéro 1. Prologue. Au nom du Seigneur, la règle de vie des frères mineurs est la suivante. Observez le Saint-Évangile de notre Seigneur Jésus-Christ, en vivant dans l'obéissance, sans rien avoir en propre, et dans la chasteté. Le frère François promet obéissance et respect au Seigneur Pape Honorius et à ses successeurs canoniquement élus, et à l'Église romaine. Les autres frères sont tenus d'obéir au frère François et à ses successeurs.
1: Pour ce qui est de sa connaissance des évangiles, il en avait probablement une connaissance par bribes.
2: Jacques Dallarin, historien du Moyen Âge.
1: Je ne suis pas sûr qu'il ait lu un seul des quatre évangiles d'un bout à l'autre. D'abord, il en entendait des extraits à la messe, lus en latin. Mais bon, le latin et l'italien du XIIIe sont encore très proches, hein, le vocabulaire est le même. Il y avait le sermon du prêtre qui se faisait dans la langue du lieu, donc en ombrien, lorsqu'il était en ombrie, ça il comprenait. Du moment où il fonde une communauté religieuse, il adopte la règle du bréviaire, le fait de célébrer l'office plusieurs fois par jour. Et là, il se fait lire le bréviaire. Or, dans le bréviaire, il y a de très larges extraits, des psaumes, avant tout, mais aussi des évangiles, des épîtres, parfois de l'Ancien Testament, et des commentaires des pères de l'Église sur le texte sacré. Donc c'est en fait beaucoup par le biais de la liturgie qu'il va s'imprégner du texte de l'Évangile et de la Bible de manière plus générale. Et il le prend toujours au pied de la lettre. Il entend un jour lire l'Évangile de l'envoi des disciples en mission, avec la description de leur habit, et il dit « c'est ça qu'il nous faut, tout de suite !» Et il construit son habit sur la base de ce qu'il vient d'entendre dans l'Évangile. Ça, c'est vraiment l'exemple typique du moment où il adapte à la lettre ce qui vient de l'estomaquer. Alors, ni bâton, ni besace, ni rien. Et il dessine la tunique des frères sur cette base-là.
3: François vit d'abord une conversion solitaire.
2: Sylvain Piron, médiéviste.
3: Mais il revient à Assise pour prêcher. Il se fait des amis, il crée des liens, il est très affectueux. Et les gens qui viennent le voir, alors c'est compliqué à mesurer, c'est certainement des gens qu'il connaissait depuis un certain temps. Et toute sa vie, il y aura certains frères qu'il choisira, avec qui il aura des relations amicales. Donc les premiers compagnons de François sont issus de diverses classes sociales. C'est très frappant. Et François le dit très bien, chacun doit continuer ce qu'il sait faire dans la communauté. Les compagnons de François, c'est tout d'abord une expression qui désigne les 12 premiers. François y

0: compris. Donc François et ses 11 premiers frères, qui sont avec François depuis un an pour les premiers. Les premiers, c'est-à-dire Bernard, visiblement un bourgeois, pas très grand bourgeois, mais un homme qui avait une maison et des biens qu'il a pu vendre, avec son domestique Pierre, puis Gilles, qui lui devait être un travailleur manuel, puis... Le mot peut avoir un sens plus large pour désigner les frères qui sont venus après, qui ont été des proches de François, qui ont été impliqués dans ces tournées que François choisissait. Et à ce titre-là, frère Massé, grand jeune homme très drôle, avec qui François aimait jouer. Ou Pacifique, homme absolument génial et délicieux, ancien jongleur, en qui François pouvait se reconnaître, qui était comme François, un homme de spectacle, un homme de chant, de parole, et qui était vraiment un de ses compagnons préférés. Dans les premières années, donc là on est dans les années 10, Ruffin, bien sûr, le cousin de Sainte-Claire, donc l'un des premiers grands nobles rentrés dans l'ordre, qui après a fait partie du petit cercle. Et les compagnons de la fin, c'est ceux avec qui François vit dans des ermitages dans les années 1222 à 1226. Il se coupe un peu du monde pour rester avec ce petit cercle dans lequel l'homme clé, c'est frère Léon, qui est un jeune prêtre. Alors, ils sont tous très jeunes, tous plus jeunes que François. Et Léon est un prêtre que François a choisi parce qu'il avait besoin de quelqu'un pour lui dire la messe, parce que François n'était pas prêtre. Et Ange, qui est le gardien, celui à qui François demande de lui donner des instructions, c'est assez drôle de prendre comme gardien frère Ange, c'est ceux-là qui seront aussi autour de François à son décès, qui vont l'entourer. Donc voilà, c'est ça. Différents sens, et en un sens plus vaste, les compagnons, c'est tous ceux qui ont vécu à un moment donné avec François et qui ont témoigné de cette vie.
1: Règle numéro 2. Condition d'admission de ceux voulant mener cette vie. Ceux qui viendront trouver nos frères avec la volonté de partager leur vie, on les enverra aux ministres provinciaux qui, seuls et exclusivement, auront le pouvoir d'admettre des frères. Que les ministres les examinent soigneusement sur la foi catholique et sur les sacrements de l'Église. Si la foi des postulants est ferme sur ces points, s'ils sont décidés à confesser cette foi et à la pratiquer avec courage jusqu'à la mort, alors que les ministres disent aux candidats la parole du Saint-Évangile, qu'ils aillent vendre tout ce qu'ils possèdent et en distribue aux pauvres le produit.
2: Alors, renoncer à ses biens, c'est pas si simple que ça. Enfin, surtout à l'époque.
3: André Vaucher, historien médiéviste.
2: À partir du moment où on n'avait plus rien, de quoi pouvait-on vivre? Il n'y avait pas 36 solutions, il fallait ou travailler ou faire l'aumône. Alors, François, dans un premier temps, a essayé les deux. Dans les premiers textes de son mouvement qui commence à peine, il dit « Je veux travailler de mes mains et les frères doivent travailler de leurs mains, aider des paysans dans les champs ou des ouvriers dans les carrières de pierre, etc. » Et puis, assez vite, il se rend compte que c'est pas très facile de faire coïncider une vie de travail manuel avec une prédication de l'Évangile, qui est quand même le fondement de sa vocation. Et donc, il va préconiser le recours à l'aumône. Il faut mendier, il faut mendier. C'est pour ça que l'ordre qui va naître de François est ce qu'on appelle un ordre mendiant. Alors, quand on mendie, d'abord, on est totalement dépendant de l'autre. L'aumône, on peut la recevoir, mais on peut aussi se la voir refuser. Ce qui fait que, de temps en temps, il n'y avait rien à se mettre sous la dent, si ce n'est les fruits qu'on pouvait cueillir dans la forêt ou les champignons qu'on pouvait ramasser dans les bois. Donc, ce n'était pas une solution facile. Les frères, même ceux qui avaient suivi François dans un premier temps avec enthousiasme, ont eu souvent du mal à s'adapter à ce genre de vie extrêmement austère. Donc, c'est une vraie précarité. Mais pour François, c'est la condition sine qua non pour que leur témoignage soit recevable. Parce que s'ils arrivaient bien habillés et avec des beaux ornements, des chevaux, etc., ils n'étaient plus crédibles.
0: Il ne s'agit pas de mendier pour gagner sa vie, il s'agit de ne pas avoir honte de mendier. Et pour les premiers frères qui abandonnent toute leur richesse et qui reviennent dans leur ville pour mendier, on se moque d'eux. On dit « Mais qu'est-ce que t'as fait ? T'as tout abandonné, maintenant tu veux mendier ?» Voilà. Donc il y a un apprentissage là, dépasser la honte, Il y a un point absolument fondamental. Et accepter aussi donc, de manger des choses communes. On a un récit très amusant d'un grand chroniqueur franciscain, Salim Bene, qui était d'une famille noble de Parme, qui était un gourmet, et qui raconte avec dégoût que depuis qu'il est rentré dans l'ordre, il doit manger des choux presque tous les jours, alors qu'avant, il n'en mangeait jamais, parce qu'il détestait ça. Donc il y a des choses qui sont imposées, des étapes presque obligatoires, et une étape, dans les premiers temps, c'est vrai au moins pendant les 10 premières années, c'est la léproserie. C'est être au service des lépreux. Donc l'ordre franciscain n'est pas destiné à aider les lépreux. Il y a des ordres qui sont au service des hôpitaux, des lépreux. Pour les franciscains, c'est un moment d'apprentissage. C'est apprendre à n'avoir honte de rien, apprendre à aider, à aimer ceux qui sont déformés par la maladie, à ne pas avoir peur de la maladie. Et certains, dans le mouvement, seront spécialisés dans la vie avec les lépreux.
4: Le grand mouvement pénitentiel de la deuxième moitié du XIIe siècle et du début du XIIIe siècle,
3: François Delmas-Goyon, spécialiste des sources franciscaines,
4: a généré des groupes. Alors ça va du groupe de prière à une véritable communauté de vie. Et ces communautés qui prennent l'évangile au sérieux, qui vivent une très forte pauvreté des membres, prêchent la pénitence au sens originel du terme. Penitentia agere, c'est se convertir, c'est changer de vie. Et la prédication, c'est ça le problème. Parce que pour pouvoir prêcher, normalement, seuls les clercs formés, les prêtres et les évêques, bien sûr, les évêques d'abord, peuvent prêcher. Et c'est la raison pour laquelle les Umiliati pendant un temps et les Vaudois seront exclus de l'Église catholique. Mais va venir un grand pape, peut-être le plus grand pape du Moyen-Âge, Innocent III, qui, de mémoire, doit exercer son pontificat de 1198 à 1216, qui comprend la situation, le besoin du peuple de Dieu, et qui va s'efforcer, en cadrant bien les choses, de réintégrer au maximum les groupes qui ont été exclus. Les Umiliati reviendront, une minorité des Vaudois reviendront avec Bernard Prime, et puis de leur trouver donc une place. Et il va poser une distinction fondamentale entre la prédication doctrinale réservée aux prêtres et puis la prédication pénitentielle qui peut être ouverte à des laïcs. Et François et ses premiers frères arrivent juste à ce moment-là. Et donc, ce que François et ses compagnons vont pratiquer, c'est une prédication pénitentielle lors des marchés sur les places publiques. On nous dit un témoignage qu'il parlait aux gens comme un harangueur politique. Mais ce n'est pas du doctrinal, c'est une invitation à la conversion, à changer de vie, à suivre le Christ.
0: François sent une mission prophétique d'aller prêcher partout. Pour ça, il a besoin de demander permission à ce qui serait l'archevêque métropolitain d'Assise et qui dépend directement de Rome. Donc la première visite à Rome en 1209, quand François va rencontrer le pape Innocent III. Avec l'appui de leur évêque, François a un entretien avec le pape. Ça se passe en 3 étapes. Les 2 premières ne sont pas très réussies. Et finalement, Innocent III est convaincu. Mais l'autorisation est donnée à François en personne, qui pourra après admettre ses compagnons à prêcher également. Mais la condition, c'est qu'ils reçoivent la tonsure. Donc ils ont une tonsure et ils deviennent des clercs. Ils ne s'étaient pas prévus et ça les transforme dès le départ. Dès l'année 1209, donc dès le tout début de l'ordre, il y a une transformation. Mais François restera un clerc mineur, qui garde les ordres mineurs, qui n'accepte pas de prendre les ordres majeurs, c'est-à-dire la prêtrise. Alors on ne sait pas exactement à quel moment il a été ordonné diacre, mais François restera diacre jusqu'à la fin de sa vie. Et donc il y a une volonté de rester, même une fois qu'on est devenu clerc, rester dans les rangs les plus bas, les plus humbles.
2: En principe, au Moyen-Âge, et encore aujourd'hui, mais aujourd'hui, c'est pas si inaperçu, quelqu'un qui adopte l'état clérical. L'état clérical, c'est-à-dire qu'il devient un clerc, pas forcément un prêtre, mais il devient religieux, il devient diacre, ou bonne sœur. Il doit renoncer à avoir une chevelure comme en ont les gens du monde. Donc, les prêtres en particulier sont systématiquement tonsurés, les diacres aussi. Et cette tonsure permet effectivement de distinguer les pauvres de vocation, des pauvres tout court. Alors François, quelle a été son attitude vis-à-vis de la tonsure et surtout de ce que représentait la tonsure? Parce que la tonsure, c'était devenir un homme d'église au sens large, pas forcément un évêque, mais un homme d'église. Voilà. François, semble-t-il, a voulu éviter d'avoir des signes distinctifs trop visibles parce qu'il craignait, et pas tort, que ça fasse une barrière entre lui et les gens auxquels il s'adressait, qui étaient des gens du peuple, des pauvres, des laïcs. Donc il a demandé qu'on lui fasse la tonsure la plus petite possible. Ça, on le sait, parce que c'est attesté par plusieurs témoignages. Donc il ne peut pas ne pas être tonsuré, parce que ça créerait des problèmes, vu que pour être habilité à prêcher l'Évangile, il faut quand même avoir un lien avec l'Église, et la tonsure matérialise, concrétise ce lien avec l'Église, mais il ne faut pas non plus qu'elle soit trop visible, sinon ça crée une distinction qui peut amener les auditeurs à considérer que celui qui parle, il n'est pas du même monde qu'eux.
1: Règle numéro 2, de la tenue des frères. Ceux qui ont déjà promis obéissance auront une tunique avec capuce et une autre sans capuce s'ils le veulent. En cas de nécessité, on pourra porter des chaussures. Tous les frères porteront des habits grossiers. Ils pourront les doubler de grosses toiles ou d'autres morceaux de tissu avec la bénédiction de Dieu. Mais je les avertis et je les prie de ne pas mépriser et de ne pas juger les hommes qu'ils voient se vêtir avec une somptuosité excessive dans les couleurs ou la qualité du tissu, ou témoigner d'une recherche exagérée dans le boire et le manger. Que chacun, plutôt, se juge et se méprise lui-même.
5: L'habit de François est quelque chose d'unique dans le sens où il fait, à travers le choix de cet habit, une sorte de profession de foi.
3: Brigitte Poitrenaud-Lamézy, italianiste, chercheuse émérite à l'université de Caen.
5: C'est-à-dire, c'est par son habit qui va exprimer sa foi, qui va exprimer sa façon d'habiter le monde. Comment ? Déjà, il va choisir une matière grossière, un habit ample, qui va lui permettre de marcher, parce que c'est un saint errant, c'est un saint qui bouge, c'est pas un saint qui est dans la clôture, bon, il n'est pas encore saint, c'est pas un homme qui marche vers la sainteté, mais qui est toujours en mouvement. Et puis, il va choisir la couleur la plus terne, la plus sombre, le marron. Ce choix du marron, il explique plusieurs choses. D'abord, c'était la couleur pauvre. C'est celle que l'on fabrique avec les matériaux les moins coûteux, les moins chers. Et donc ça, c'est directement relié au choix de la pauvreté. Et on raconte, mais au-delà de la légende, il y a visiblement une part de vérité historique, qu'il aimait les tissus précieux, soyeux, il aimait se vêtir, il aimait faire la fête. Et donc, en regard, je dirais en reflet de ce goût pour les tissus, pour les matières, etc., il va lui-même en quelque sorte tisser son propre habit. Et on se souviendra quand même que dans le tisser texere, il y a l'étymologie effectivement latine de ce qui va donner le tissu, le tissage. Et qu'est-ce que c'est ? C'est un croisement de fils, un croisement de liens. Donc on choisit le marron, la couleur la plus pauvre, la couleur la plus terne. On choisit la corde la plus simple, les sandales pour aller pieds nus. On choisit tout un tas d'accessoires et une tunique qui va représenter sa façon d'être au monde, sa façon d'habiter le monde. Je veux dire que là, vraiment, l'habit dit les habitudes, dit un habitus. Et puis, c'est aussi un habit qui dit ses intentions, c'est-à-dire il pouvait offrir aux plus pauvres, sur l'image de Saint Martin qui avait donné la moitié de son manteau, il pouvait offrir des morceaux de son habit à des pauvres qu'il pouvait croiser comme des véritables offrandes, mettant en acte, encore une fois, par le corps, par l'habit, le geste du don.
0: Et c'est là où il a commencé à prêcher la vie évangélique. Mais il n'avait pas d'instruction sur qu'est-ce qu'on fait quand on est plusieurs. Et donc avec les deux premiers, ils font une chose qui est assez classique, en fait. C'était d'ouvrir la Bible pour trouver des réponses. C'est une forme de divination extrêmement commune. Saint Augustin l'a fait au moment de sa conversion. Sauf que, détail intéressant, ils ne savent pas lire le latin. Donc les trois frères vont dans l'église Saint-Nicolas à Assise. Peut-être qu'ils assistent à la messe. Bon, en tout cas, à la fin, ils vont voir le prêtre et ils demandent au prêtre d'ouvrir l'évangéliaire. Donc déjà, ce sera que des citations de l'évangile. Hein, c'est les recueils de citations des évangiles utilisés pendant la messe. Et ils ouvrent et trois fois de suite, ils tombent sur des messages identiques dans différents livres qui disent « Si tu veux être parfait, vends tout ce que tu as et suis-moi. N'emportez rien en chemin, ni bâton, ni bourse, ni sandales. » Voilà. Donc, il faut vivre sans rien. Ces hommes, il faut bien s'imaginer qu'ils font une chose que personne n'avait faite avant eux. C'est-à-dire, il y a des mouvements de pénitents, mais qui gardent leur maison, qui simplement ont un habit plus sobre, etc., mais qui ne sont pas en rupture totale. Là, ce qui rend le mouvement franciscain très particulier, c'est une rupture complète avec les structures familiales et sociales. Ils sortent de la société et ils y reviennent. C'est ça qui est très intéressant. Ils coupent les liens avec la société et ils y reviennent pour prêcher, pour apparaître, comme donner le visage du Christ pauvre, qui prêche donc l'abandon de la haine, etc., la paix, l'amour, mais sous des formes qu'on n'a jamais vues. Et donc les premiers temps, c'est très perturbant. Dans leur propre ville, les gens qui les connaissent et qui les voient faire ça, ils les prennent pour des fous. Quand ils vont dans des villes à l'extérieur, alors on a un récit assez fort sur Bernard et Gilles à Florence, on se méfie d'eux comme s'ils étaient des voleurs. Et on a plein de récits très forts, un très beau texte sur les débuts qui s'appelle « Du commencement de l'ordre », qui est écrit par frère Jean, et il donne plein d'exemples de comment on leur jetait des pierres, le fait qu'eux-mêmes ne résistaient pas, et on se moque d'eux, on leur met des dés en main pour qu'ils jouent aux dés, et eux ne se défendent pas. Donc c'est leur propre vulnérabilité, dans un premier temps, a suscité pas mal de violence et de rejet. Il y a un basculement, c'est compliqué à dater, on n'a pas de récit très précis de ce qui se passe dans la première décennie, mais au cours de cette première décennie, hein, disons entre 1208 et 1219, un renversement se fait, on comprend ce que c'est, on reconnaît en eux une image du Christ. Voilà. Mais ça a été long à venir, il a fallu que le bruit se propage, et parce que c'était tellement nouveau comme forme de vie.
2: Alors la question de savoir si la pratique religieuse était universelle, comme on le croit, au Moyen-Âge, est très discutée, parce que nous n'avons pas d'enquête sociologique, ça n'existait pas à l'époque, évidemment. Donc, nous sommes obligés de nous en tenir à des témoignages partiels, extérieurs, enfin, bref, c'est très difficile. Ce qu'on peut dire, c'est que dans la chrétienté du temps de François, tous les chrétiens étaient baptisés. Il y avait peu de non-chrétiens, les seuls étaient les juifs, qui avaient un statut bien précis, qui étaient tolérés dans la société chrétienne. Il n'y avait pratiquement pas de musulmans, sauf dans quelques régions de contact en Espagne. Voilà, donc tout le monde était chrétien, au moins formellement, tout le monde était baptisé. Mais il n'est pas sûr que tous ces gens-là allaient forcément tous les dimanches à la messe. Voilà, il y avait à la fois une grande homogénéité religieuse. Le christianisme était la seule religion reconnue, et par les rois, par les pouvoirs locaux, les autorités. Mais en même temps, la pratique religieuse, tout en étant certainement assez élevée, n'était pas unanime et massive.
1: Règle numéro 9. Les prédicateurs. Les frères ne prêcheront pas sur le territoire d'un évêque si ce dernier s'y oppose. J'avertis et j'exhorte ces frères. Dans leur prédication, que leurs paroles soient pesées et châtiées pour l'utilité et l'édification du peuple. Ils annonceront les vices et les vertus, la peine et la gloire, et cela en de brefs discours, car le Seigneur a parlé brièvement sur la terre.
6: Nous avons très peu de témoignages des prédications de François. Il y a cette tournée de prédication avec frère Gilles dans la marche d'Ancône, où donc François appelle les gens à la pénitence. Nous avons un témoignage passionnant d'un archidiacre croate nommé Thomas de Split, qui écrit plus de 30 ans après l'événement, mais l'événement l'a profondément marqué. Il explique que, avant on datait l'événement de 1229, maintenant c'est 1223. Il était à Bologne, qui est la grande cité universitaire de la péninsule italienne spécialisée dans le droit. Et là, François d'Assise vient et fait une prédication sur la Grande Place. Tout le monde vient assister et l'écouter, et c'est un succès extraordinaire, à tel point que y a des gens à la fin de la prédication qui veulent un morceau de ses vêtements, enfin ça ressemble à Johnny Hallyday à Bercy. Et Thomas nous livre le contenu de la prédication de François. C'est pas du tout un discours spirituel planant. François s'est renseigné sur la situation de Bologne. Il sait qu'il y a des conflits très durs entre différents clans. Et dans la commune de Bologne, il y a des oppositions très profondes. On est quasiment dans une situation de vendetta. Et la prédication de François, c'est faire la paix entre les clans et faire une nouvelle charte de paix. C'est extrêmement concret, ancré. Et on comprend dès lors le succès du mouvement franciscain dans les cités. Ils répondent aux besoins spirituels et même sociaux des gens.
0: La façon de prêcher de François est tout à fait inhabituelle. C'est quelqu'un qui n'a pas appris les règles, qui ne sait pas construire un sermon comme on le fait. Et lui-même dit à ses compagnons qui sont aussi peu formés que lui, hein, c'est ça la caractéristique initiale du premier mouvement, avant que rentrent des prédicateurs formés, des théologiens, etc. Il insiste beaucoup pour dire « nous sommes illettrés » au sens où on ne parle pas latin, on ne sait pas faire les beaux discours. La culture biblique est très limitée aux psaumes et aux évangiles, mais qu'ils les connaissent vraiment par cœur. Alors, la théologie distingue la prédication en bonne et due forme, qui est réservée aux clercs, de ce qu'on appelle l'exhortation. Donc, de simples laïcs peuvent exhorter à la pénitence des péchés, au pardon, etc. Voilà. Donc, ils sont dans ce registre-là de l'exhortation. Et on a quelques récits, quelques descriptions de François prêchant, et en fait, il est en train de faire du spectacle. Donc François est un homme de spectacle, il a une capacité assez impressionnante à inventer des formes, et il est plus dans la performance active, et il arrive à émouvoir les foules, à toucher les foules.
7: Mes frères les oiseaux, vous êtes tenus d'une grande reconnaissance envers Dieu. Et toujours et partout, vous avez le devoir de le louer.
5: Ce qui est sûr, c'est qu'il y a cette référence au surnom qu'il s'est donné lui-même. Je suis le bouffon du grand roi, je suis le jongleur de Dieu. Et beaucoup y ont vu celui qui est capable d'interpréter une parole, d'incarner une parole, de la mettre en scène. Et cette acceptation et même cette mise en avant de la notion du rire. Le rire franciscain, ce rire particulier, c'est Jacques Le Goff, l'historien qui lui a consacré un de ses ouvrages, qui disait « François, c'est le seul saint rieur de l'Église catholique ». Je ne me prononcerai pas sur le seul saint rieur, mais c'est un saint rieur et c'est quand même déjà une étrangeté, une particularité, on va dire. De quel rire s'agit-il ? Il faudrait le différencier d'une forme de joie mystique qui n'est pas absente, évidemment, du message et du comportement de François. Mais il y a aussi ce rire qui dit une façon d'être au monde, qui n'est pas uniquement calqué sur la repentance, la souffrance, le sacrifice, dont le parcours de François n'est pas dénué. Mais c'est là aussi un de ses paradoxes ou de ses contradictions, peut-être de ses contraires, de ses oppositions qui caractérise Saint François, une façon d'être au monde joyeuse. Lui-même encourageait ses frères, ses compagnons à être joyeux. Le saint rieur, le lien avec le spectacle. Et le franciscain défend ce rire qui est différent de la laetitia, de la joie mystique. Ce rire, au contraire, libère, allège, et ce rire fait du corps du Christ pas seulement un corps de souffrance, mais aussi le corps d'un homme, un corps plus léger, un corps qui accueille, un corps qui ouvre les bras.
7: Chantez les louanges de notre Dieu, vous, tous ses serviteurs, et vous qui craignez Dieu, petits et grands, louanges et gloire à jamais.
6: Tout le monde a en tête le célèbre récit du loup de Goubiot. Ce qui est remarquable, c'est que c'est un magnifique récit, remarquablement construit, de médiation. Mais l'épisode n'est pas authentique. C'est un texte tardif, dont la rédaction date d'un siècle après la mort de François. On le trouve dans les Actus Beati Francisci, les actes du bienheureux François, et c'est repris dans la traduction en dialecte toscan nommée les Fioretti. On nous dit qu'un loup féroce sème la désolation aux alentours de la cité de Gubbio, en dévorant le bétail, en attaquant même les gens, à tel point que les habitants de Gubbio,

0: peuvent plus sortir qu'à plusieurs et armés. François vient, on lui explique la situation. Avec un frère, il sort de la cité à la rencontre du loup. Le loup se précipite sur lui, François fait un signe de croix, ce qui calme le loup, et François s'adresse au loup en lui disant qu'il a commis des méfaits terribles, qu'il mérite la mort, mais que François sait que c'est la faim qui le tenaille et qui motive cela. Et donc, il lui propose de faire la paix avec les habitants. Alors le loup tend la patte droite pour dire d'accord. François rentre à l'intérieur de la cité et dit que le loup est prêt à faire la paix. On lui dit oui, le loup vient et François établit un pacte de paix entre les habitants et le loup. Mais ce qui est passionnant, c'est que François se porte garant du loup. François engage sa responsabilité. Si le loup commet des méfaits, c'est François qui est responsable. Et donc, ensuite, on nous dit que tout va bien se passer. Le loup mourra 2 ans plus tard, choyé par tous les habitants.
1: François n'est pas justement un intellectuel, ce n'est pas un savant. Et il sait très bien que la meilleure façon de se faire entendre, c'est d'accompagner la parole du geste. Et pour François, il n'y a pas de parole sans geste. Alors, le geste aussi a une portée symbolique. Un geste fort a plus de poids que des heures de discours ou de sermon. À un moment, par exemple, il va trouver les sœurs, Claire d'Assise et ses sœurs, et il rentre devant elles, elles sont là, elles le regardent. Il ne dit pas un mot, il s'allonge, et il prend des cendres et il se couvre le corps de cendres. Alors, les sœurs sont éberluées, hein, qu'est-ce qui se passe? Eh bien, il veut leur signifier, encore une fois sans faire des discours, qu'elles doivent, et que tout le monde doit faire pénitence, puisque prendre les cendres, c'est un symbole très fort à l'époque de la pénitence, pénitence pour les péchés, évidemment. Donc, éviter au maximum les discours qui risquent d'être incompris ou mal compris, et poser des gestes significatifs.
0: Au début, François et ses premiers compagnons ont la protection et le soutien de l'évêque d'Assise, qui s'appelle Guido. Il soutient François, et dans le cadre du diocèse d'Assise, tout va bien. Mais très vite, les premiers compagnons, les premiers frères, se mettent à déborder les frontières du diocèse d'Assise, qui sont assez étroites, et vont pratiquer une prédication pénitentielle en dehors. En particulier, dès 1208, une tournée de François et de frère Gilles, un des 3 premiers compagnons, dans les marches d'Ancône, avec une description fabuleuse, François qui harangue les gens et Gilles dans le fond de la scène qui dit « Bien dit, vous pouvez le croire !» Et donc là, la protection et le soutien de l'évêque d'Assise ne suffisent pas. Et de manière tout à fait concertée et coordonnée avec l'évêque, François va profiter d'un séjour de l'évêque d'Assise à Rome pour le rejoindre et l'évêque va l'introduire auprès d'un cardinal chargé par le pape Innocent III justement de régler l'insertion dans l'Église catholique de tous ces nouveaux groupes. Mais problème, François et ses compagnons refusent d'adopter une règle existante. La règle de Benoît pour ceux qui vivent une vie plus monastique, la règle de saint Augustin pour ceux qui vivent une vie plus dans le monde, plus active. Le cardinal, il ne peut pas, de sa propre autorité, autoriser François et ses frères à mener cette vie hors cadre, hors clou. Donc, il leur ménage une audience avec le pape Innocent III. Et François va mener un combat très dur pour que ses intuitions les plus pauvres figurent dans la règle. Innocent III, au début, est très réservé, dubitatif. Déjà, l'évêque d'Assise avait dit à François « Elle est bien dure, votre vie, si vous ne possédez rien. » C'est à peu près ce que redit Innocent III en disant même à François « Va réfléchir et propose-moi quelque chose de plus solide. » François revient, il dit que finalement le pape accepte la forme de vie de François, mais ad experimentum, pour voir. Il n'y a aucun papier officiel. Il les autorise à prêcher la prédication pénitentielle en dehors du diocèse d'Assise. C'est tout. Par la suite, il y aura le concile de Latran en 1215, un grand concile de l'Église médiévale. Le 4e concile de Latran va interdire toute nouvelle règle religieuse. Mais le Saint-Siège et les franciscains vont contourner cette interdiction en disant « La forme de vie des frères a été approuvée avant le concile de Latran ».

0: Alors, la règle. Pour François d'Assise, il n'y a qu'une seule règle. La règle des frères mineurs, c'est une manière de vivre l'Évangile. Alors, comment s'est constituée la règle des frères mineurs? Tout simplement, en 1209, François et ses premiers compagnons présentent quelques passages d'Évangile au pape Innocent III. Et puis, très vite, les frères vont avoir, d'abord deux fois par an, puis une fois par an, ce qu'on appelle un chapitre, c'est-à-dire une assemblée générale, où on partage ce qu'on vit, et puis on précise des choses. « Ah, moi, je travaille pour un patron, il veut que je sois intendant. » Ah ouais, mais non, ça, c'est pas notre vocation, ça. Donc, que les frères n'acceptent aucun poste de responsabilité, ne manient pas d'argent. Et au fil des années, ces quelques phrases du départ vont s'étoffer, devenir en 1215-1216 un texte de plusieurs pages, et en 1221, ça va devenir un texte de 45 000 signes.
1: Règle numéro 4, défense aux frères de recevoir de l'argent. Je défends formellement à tous les frères de recevoir en aucune manière des pièces d'or ou de la menue monnaie, soit directement, soit par personne interposée. En ce qui concerne cependant le soin des malades et le vêtement des frères, que les ministres et les custodes, mais eux seuls, y pourvoient avec beaucoup de prévenance, par l'intermédiaire d'amis spirituels. L'appréciation des besoins, compte tenu des lieux, des saisons et des pays froids, est laissée à leur jugement.
2: Et ça, c'est vraiment François qui invente l'idée de ne pas toucher à une seule pièce. Et là, il y a quelque chose d'assez génial aussi dans sa compréhension. C'est l'argent, qu'est-ce que c'est? L'argent, c'est quelque chose qui permet de choisir, d'avoir des désirs, d'acheter, d'être dans le lien social et d'exercer un pouvoir. François veut être hors société, hors pouvoir. On n'a aucun pouvoir, donc on refuse de l'argent qui nous permettrait de faire des choses. On accepte en aumône, c'est ça aussi qui différencie beaucoup les franciscains des autres, et c'est à ce détail-là qu'on comprend qu'ils ne sont pas comme les autres, qu'il y a peut-être quelque chose de très intéressant. Ils ne veulent pas d'argent, ils ne veulent que les nourritures qu'on leur donnera, et que pour le jour même. Alors là, il y a une phrase très simple qui dit « Le lendemain s'occupera de lui-même, ne vous préoccupez pas du lendemain. » Et donc François dit « On ne met pas les légumes secs à tremper la veille pour le lendemain. » On les met à tremper du matin pour le soir. Voilà, ça va jusque-là. C'est pas tant de reproduire la vie du Christ que d'accomplir les conseils à la lettre.
1: Règle numéro 6. Refus de toute propriété. Les frères ne doivent rien posséder. Ni maison, ni terrain, ni quoi que ce soit. Comme des pèlerins et des étrangers en ce monde, servant le Seigneur dans la pauvreté et l'humilité, ils iront quêter leur nourriture avec confiance, sans rougir, car le Seigneur, pour nous, s'est fait pauvre en ce monde.
3: Isabelle Landonna, historienne médiéviste.
4: Les frères mineurs, la communauté primitive, et puis même après lorsqu'elle s'organise, hein, est censée être une communauté mendiante et donc précaire. C'est-à-dire qu'ils ne sont pas censés, les choses évolueront bien sûr, mais disons que le projet initial, c'est une communauté d'individus qui mendient leur nourriture, leur pain, qui n'ont pas de réserve. Donc, dans ce processus, on comprend bien qu'il ne s'agit pas de faire le tri. Et dans l'idée de François, on ne fait pas le tri dans la nourriture. Alors ensuite, par rapport à la mendicité, n'est-ce pas, on peut imaginer que des fidèles, des amis vont donner des nourritures plus précieuses. Mais en même temps, il ne faut pas oublier dans quel contexte on vit. Hein, c'est-à-dire un monde majoritairement paysan, où la nourriture commune, c'est plutôt des soupes, des bouillies diverses et variées. Ce n'est pas un régime hyper carné. Alors, ce qui est dit et répété dans un certain nombre de récits hagiographiques et aussi dans la règle d'ailleurs, c'est que bien sûr il y a des pratiques de jeûne qui sont nécessaires, mais en même temps l'humilité doit conduire les frères et François, mes chefs, hein, à accepter de manger ce qu'on leur présente. Alors, leur mode de vie les expose tout particulièrement aux intempéries, que ce soit l'extrême chaleur ou l'extrême froidure. Alors, sur l'extrême chaleur, on voit à peu près ce que ça peut donner compte tenu de leur habit. Hein. C'est plutôt l'extrême froidure. Et encore une fois, en Lombrie, hein, certaines parties de la Toscane, en hiver, il y a de la neige, il fait très froid. Il y a des tas de parties montagneuses. On est, pour une part, dans l'Apennin. Hein, donc, comment font-ils ? Bien, justement, ça fait partie de leur mode de vie, hein, de grelotter, de souffrir du froid, de souffrir de la faim quand ils ne trouvent pas de quoi se nourrir. Ça fait partie intégrante de leur mode de vie. C'est l'idée que, à la grâce de Dieu, on va comme on est et on affronte l'existence, théoriquement du moins, comme elle se présente. Donc s'il fait froid et qu'on n'est pas assez couvert, eh ben, on va avoir froid. Et du reste, on a des chroniques, par exemple, la plus ancienne des chroniques provinciales franciscaines, hein, qui a été rédigée par quelqu'un qui n'est pas un compagnon, mais qui a connu François d'Assise, qui raconte leur arrivée en Angleterre. Et qui sont morts de froid, quoi. Alors, donc, ils sont tous terrés dans une espèce de petite maison autour du feu, à boire des fonds de bière. Donc, il y a une forme de réalisme là. Ils sont tétanisés par le froid. Ils se mettent les uns contre les autres, un peu comme des animaux, quoi, pour essayer de se tenir chaud. Et ils ne peuvent rien faire parce que manifestement, ils sont dans des conditions atmosphériques qui les empêchent même d'aller dehors. Donc, ils ont faim, ils ont froid. Et ça, c'est un peu le lot commun, disons, de la fraternité en ses débuts. C'est le mode de vie de François.

0: André Vaucher.
1: La misca, c'est quelque chose qui n'a pas été très bien compris. Aujourd'hui, on voit un peu mieux ce que c'est. On l'étudie dans une perspective, je dirais presque ethnologique. C'est un comportement qui consiste, parce que l'équivalent existe dans les sociétés africaines, par exemple, encore aujourd'hui, comportement qui consiste à s'accuser de fautes publiquement. En disant, mais vous croyez que je suis un honnête homme, eh bien non, je suis un salaud. Et en entrant dans le détail, en disant, j'ai fait telle mauvaise action, etc. Et François a fait ça à un moment. Enfin, l'épisode le plus fameux, c'est qu'il avait des problèmes de santé. Il a toujours eu des problèmes de santé. Et à un moment, il a dû manger de la viande en carême pour arriver à survivre, parce que sinon, il serait mort. Et il arrive dans une ville, je crois que c'est Assis, je veux dire. Et les gens le considèrent à ce moment-là, déjà à cette époque-là, comme un saint. Et donc, ils viennent lui baiser les mains, etc. Il dit, mais je suis pas un saint, je suis un pauvre type, je suis un salaud, j'ai mangé de la viande en carême, ce qui à l'époque était un péché mortel, ou presque. Donc il se présente comme un pécheur, non pas un saint sûr de lui. Et alors il va traverser la ville, accompagné d'un compagnon qui l'a chargé, le pauvre, il n'avait aucune envie, mais François l'a forcé, à le faire avancer à coups de bâton en disant « Ce type, vous croyez que c'est un saint, mais c'est un salaud. » Voilà. Eh bien, ce type de pratique était, bon, je dirais pas courant, mais enfin, on le retrouve souvent dans des scènes littéraires ou autres. C'est une manière à la fois d'exprimer sa culpabilité, mais en même temps de se faire pardonner ses fautes.
2: Règle numéro 3. Manière de voyager dans le monde. Lorsque mes frères vont par le monde, je leur conseille, je les avertis et je leur recommande en notre Seigneur Jésus-Christ d'éviter les chicanes et les contestations, de ne point juger les autres, mais qu'ils soient aimables, apaisants, effacés, doux et humbles, déférents et courtois envers tous dans leur conversation. Ils ne doivent pas aller à cheval, à moins d'y être contraints par une nécessité évidente ou une infirmité. En quelque maison qu'ils entrent, qu'ils disent d'abord « Paix à cette maison ». Et, conformément au Saint-Évangile, qu'il leur soit permis de manger de tout ce qu'on leur présente.

François, eh bien sa spiritualité, elle est fondamentalement liturgique. François n'a pas fait de grandes études de théologie. Il vivait très intensément la liturgie. On sait qu'il y avait un très fort amour de l'Eucharistie chez François. En plus, on est à une époque où les gens ont une mémoire vive et mémorisent les textes de la Bible et de la liturgie. Même un théologien comme Bonaventure connaît des passages entiers de la Bible par cœur, en latin. Et François, sa vision de Dieu, c'est celle que propose la liturgie. Primauté du Père. Tout nous vient du Père par le Fils dans l'Esprit-Saint. Une fois qu'on a dit cela, primauté du Père, pour François, le Père fondamentalement, c'est le bien souverain, la source de tout bien. Et on va voir que c'est la clé de l'axe horizontal. Parce que si tout bien vient de Dieu et lui appartient, l'être humain n'est jamais propriétaire de quoi que ce soit. La seule chose qui nous appartienne en propre, c'est notre péché, nos fautes. Et puis, François, quand il regarde le Christ, d'abord, il voit toujours le Fils de Dieu fait homme. C'est ce qu'enseigne aussi la liturgie. Et il le voit descendre d'auprès du Père, dans le ventre de Marie. Et le terme latin est assez cru, c'est in utero. Et de la même manière, dans la célébration de la messe, pour François, le Fils de Dieu descend dans le pain et le vin consacré pour se donner à nous. Et l'autre aspect de la christologie de François, c'est que pour François, le Christ, c'est le modèle parfait, absolu, celui dont il faut suivre les traces, l'expression qui revient le plus dans ses écrits. Ça vient de la première lettre de Pierre. Et François et les gens de son époque exagèrent la pauvreté de Jésus. François nous dit que Jésus et sa mère ont vécu d'aumône. À ma connaissance, ça n'est pas dit dans les évangiles. Et donc, Jésus, pour François, c'est le modèle de la pauvreté, le modèle de l'amour, bien sûr. Et toutes les vertus, en fait, doivent être vécues à la suite de Jésus. Et puis, l'Esprit-Saint, c'est ce maître de notre vie intérieure. Ça, c'est pour l'axe vertical. Et l'axe horizontal, ben, si tout bien vient de Dieu, le grand péché, c'est de s'approprier les biens que Dieu nous donne. Ça peut être nos dons naturels. Ça peut être des richesses matérielles, ça peut être nos projets. Et voilà, la clé de la spiritualité de François d'Assise, c'est la non-appropriation, la désappropriation. Et c'est comme ça qu'il va régler aussi la vie des frères. Ce que François rejette le plus, c'est quand on exerce un pouvoir, une domination sur autrui. Le versant positif, c'est que non seulement il faut exercer aucune domination, mais être au service. La notion de service est très importante.

0: François a un comportement que nous comprenons mal de notre point de vue aujourd'hui.
1: Sylvain Piron, médiéviste.
0: Il y a une tendance spontanée qui n'est pas bonne à mon avis, qui est d'appliquer nos propres catégories pour dire François était mégalomane parce qu'il voulait changer le monde, il était majociste parce qu'il voulait se faire souffrir. Voilà, c'est pas comme ça qu'il faut poser la question. François s'engage dans quelque chose et il va jusqu'au bout. Je crois que c'est la plus grande force de cet homme, c'est quelqu'un qui est radical, qui fait les choses radicalement, jusqu'au bout, sans limite, sans demi-mesure. Voilà. Quand il se met nu, il se met vraiment nu. Il ne garde pas ses caleçons. C'est quelqu'un qui va jusqu'au bout, et il a ce projet de vivre comme le Christ, et il n'a pas de document précis qui lui dit exactement ce qu'a fait le Christ, mais il s'imagine une vie, et une vie qui doit être une vie de souffrance, parce que le Christ a terminé sur la croix. Or, il est bien évident que lui, vivant comme chrétien, dans un monde chrétien, n'a pas pour ambition d'être crucifié. Mais par contre, il a besoin de vivre, de partager la souffrance du Christ. Et c'est une de ses grandes, sans doute même sa grande prière. Encore une fois, on ne connaît pas tout de lui parce qu'on ne sait pas son intimité quand il est seul face à Dieu. Alors que c'est l'essentiel de sa vie. Il faut bien toujours se rappeler ça. Donc dans son souci, dans son désir de se rapprocher de Jésus, il y a se rapprocher de ce qu'a été la souffrance de Jésus. C'est un des moteurs de son existence. Et donc souffrir, c'est pas du masochisme, c'est vivre dans des conditions les moins confortables possibles, avec le moins de choses possibles, ne rien s'approprier. Ça, c'est déjà la première base. Il n'est écrit nulle part dans les évangiles que tu ne posséderas aucune maison. Il n'est écrit nulle part que tu ne toucheras à aucune pièce de monnaie. Encore une fois, c'est une interprétation qu'il donne.
2: Règle numéro 10, l'admonition et la correction des frères.

0: J'avertis les frères et je les exhorte dans le Seigneur Jésus-Christ qu'ils aient à se garder de tout orgueil, vaine gloire, envie, avarice, soucis et tracas de ce monde, médisance et mauvais esprit, et que ceux qui ignorent les lettres ne se mettent point en peine de les apprendre. Mais qu'ils considèrent qu'ils doivent par-dessus tout souhaiter d'avoir l'esprit du Seigneur et de le laisser agir en eux. De le prier toujours d'un cœur pur, de posséder l'humilité, la patience dans la persécution ou dans la maladie, d'aimer ceux qui nous persécutent, nous reprennent et nous contredisent. Car le Seigneur dit « Aimez vos ennemis et priez pour ceux qui vous persécutent et vous calomnient. Bienheureux ceux qui souffrent persécution pour la justice, car le royaume des cieux leur appartient. Celui qui persévérera jusqu'à la fin sera sauvé. »
1: François a besoin de l'Eucharistie.
2: Jacques Dallarin.
1: Il a un besoin vital, alimentaire, effectivement, de se nourrir du corps du Christ. Pourquoi ? Parce qu'il reste toujours stupéfait devant l'idée que le Fils de Dieu s'est incarné. Ça, il n'arrive pas à le comprendre. Lui qui, de marchand, voulait s'élever dans la hiérarchie sociale pour devenir un chevalier, qui rêvait des grands rêves d'aventure et de gloire, l'idée que le Fils de Dieu saute du ciel pour tomber dans la fange humaine, c'est complètement insensé pour lui. Et il ressent cette espèce de don divin, de cadeau, il ne cesse de s'en étonner, de s'en réjouir, il en est stupéfait. Et l'Eucharistie, c'est le pain et le vin qui se transforment en corps et en sang du Christ. Ça vient d'être affirmé en 1215 par le Concile de Latran IV, ce qu'on appelle la transsubstantiation, c'est-à-dire le fait que les espèces eucharistiques, le pain et le vin, deviennent vraiment corps et sang du Christ. Ça n'est pas une métaphore, ça n'est pas un symbole, c'est en vrai. Vous comprenez pourquoi cette pensée-là lui plaît. Ça correspond tout à fait à son approche des textes et des vérités du dogme. Et donc, cette transsubstantiation, ce miracle de l'Eucharistie, ne peut s'effectuer que par les mains du prêtre. Mais pour que quelqu'un ait ses mains sacrées qui permettent de transformer un bout de pain en corps du Christ et un verre de vin en sang du Christ, il faut qu'il ait été ordonné. Et qui a le pouvoir d'ordination ? C'est l'Église. Donc il a besoin de la hiérarchie ecclésiastique qui descend en quelque sorte, qui ruisselle, si je puis dire, jusqu'au prêtre de la petite église dans laquelle il va rentrer, pour que ce miracle de l'inouï parachutage du Christ sur terre puisse se réaliser sous ses yeux. Donc oui, de ce point de vue-là, il a une théologie alimentaire, puisqu'il construit la nécessité de l'Église à partir de la nécessité de cette nourriture qui est pour lui le corps et le sang du Christ. Donc ça, c'est quelque chose de très beau. Et c'est, à mon avis, une des personnes qui a le mieux compris ce que voulait dire le mystère de l'incarnation. C'est vraiment ça son problème. C'est pour ça que chez lui, le corps, la nourriture, les animaux sont des réalités tellement importantes. Ça n'est pas un esprit éthéré.
3: La plus célèbre prédication de François n'a pas été adressée à des humains, mais à des oiseaux.
2: François Delmas Goyon.
3: Les spécialistes la datent, avec une forte vraisemblance, de 1218, dans la localité de Bévania, à proximité de Bévania. En fait, donc, François est avec un groupe de frères, et puis il voit des oiseaux rassemblés à un endroit, et il va vers eux. Et, chose étonnante, les oiseaux ne s'envolent pas. Et François leur fait une prédication en leur disant de rendre grâce à Dieu parce qu'il leur a donné des pennes et des plumes qu'ils peuvent voler. Et les oiseaux l'écoutent. Et finalement, au terme de sa prédication, François leur donnera congé de s'envoler. Et à partir de là, nous disent les sources, il se met à prêcher éventuellement aux animaux. Et surtout, c'est le signe marquant des épisodes où on nous parle de l'amour de François pour les animaux. La source de cela, c'est le fait que les humains comme les animaux sont des créatures. François a un sens très fort de la paternité de Dieu sur toutes les créatures et de l'amour.

0: Mes frères, les oiseaux, vous êtes tenus d'une grande reconnaissance envers Dieu. Et toujours et partout, vous avez le devoir de le louer, car il vous a donné la liberté de voler en tout lieu un double et triple vêtement, un plumage aux couleurs délicates et une nourriture que vous n'avez pas à gagner par votre travail. Le Créateur vous a appris à chanter, la bénédiction divine vous a multiplié. Dieu a, dans l'arche, conservé votre race et c'est à vous qu'il a livré l'élément de l'air. Vous ne semez ni ne moissonnez et Dieu vous nourrit. Il vous a donné les fleuves et les sources pour vous désaltérer, les montagnes, les collines et les rochers pour vous réfugier, les arbres élevés pour faire votre nid. Et bien que vous ne sachiez ni filer ni tisser, il vous a fourni à vous et à vos petits le vêtement nécessaire. Il vous aime donc bien, le Créateur, puisqu'il vous a accordé tant de bienfaits. Aussi prenez garde, mes frères les oiseaux, de ne point vous montrer ingrats, mais appliquez-vous à toujours louer Dieu.
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3: 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Yvan Jacob.
7: Un carré de tissu devenu étendard, histoire d'un symbole qui a fini par incarner tout un peuple, le kéfier.
8: C'est un carré de coton. C'est surtout un tissu extrêmement utile.
9: Se dissimuler pour se montrer.
8: C'est devenu le signal visible d'une adhésion.
10: C'est son peuple, son meilleur outil. C'est pas un carré de tissu.
7: Ça a fait une bonne publicité quand même.
8: Il m'a dit, oui, oui. Selon qu'il le plie, c'était ou un deuil, ou un signal de guerre, ou un signal de paix.
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0: Décembre 2001, à Bethléem, dans l'église Sainte-Catherine pour la messe de minuit, Mgr Sabah s'adresse à Yasser Arafat, mais il parle à une chaise vide. Le président de l'autorité palestinienne n'a pas pu se déplacer, empêché par Ariel Sharon, alors chef du gouvernement israélien. Sur cette chaise a été placé un keffieh, qui aux yeux de tous suffit à représenter l'absent. À l'origine, le keffieh est un carré de coton, un bout de tissu porté par les paysans de Palestine pour se protéger du soleil et du vent, dans les montagnes de Galilée, le désert du Negev et jusqu'aux abords de Gaza. Présent dans tout le Proche-Orient, de l'Irak à la Syrie, il répond d'abord à un usage et s'inscrit dans une vie quotidienne. Mais au fil du XXe siècle, ce vêtement modeste change de statut. Il quitte les campagnes, s'impose dans les villes, devient un signe de ralliement, un marqueur d'identité et bien sûr un symbole politique. Il accompagne les révoltes, s'invite dans les manifestations et dans les journaux télévisés, jusqu'à incarner à lui seul une cause et un peuple. Progressivement, il glisse ailleurs. Dans les années 70 et 80, il apparaît en Europe et aux États-Unis, noué autour du cou des militants, des artistes et des célébrités. Il devient signe d'opposition et de solidarité, mais aussi objet de style. Les podiums s'en emparent, les marques le détournent et le transforment en un simple produit commercial. D'un vêtement de protection à un symbole politique, d'un emblème de lutte à un objet de mode mondialisé, le keffieh a beaucoup changé de sens sans jamais disparaître. Mais que reste-t-il aujourd'hui de ce qu'il représente? Nous parlons du keffieh et de la façon dont il a changé le monde. Pour en discuter, j'ai l'honneur de recevoir Elias Sambar. Bonjour.
1: Bonjour.
0: Elias Sambar, il est difficile de vous présenter rapidement tant vous avez fait de choses. Vous êtes historien, écrivain, ancien ambassadeur de la Palestine auprès de l'UNESCO, grande figure intellectuelle engagée depuis plus de 40 ans pour faire connaître l'histoire et la culture de la Palestine. Et Kemaïs Ben Lagdar, bonjour.
2: Bonjour.
0: Vous êtes historien de la mode, professeur à l'Institut français de la mode, à l'École du Louvre et dans d'autres établissements dont nous n'avons pas le temps de faire la liste. Et vous avez publié chez Stock en 2024 « L'appropriation culturelle, histoire, domination et création aux origines d'un pillage occidental ». Elias Sambar, vous publiez votre nouveau dictionnaire amoureux de la Palestine chez Plon, 16 ans après le premier, c'est
2: ça? Oui.
0: J'ai été surprise en le découvrant, il n'y a pas d'entrée consacrée au keffieh. Pourquoi?
2: Effectivement, vous avez raison, c'est un manque. Hein.
0: Il n'y a pas d'entrée à la lettre K, ça aurait été parfait.
2: Oui, mais même sans chercher la lettre K, on aurait... Non, et parce que, je vais vous en parler un peu, dans la période coloniale britannique, ils l'ont interdit à un moment, parce qu'ils pensaient que les Palestiniens cachaient des armes sur leur tête, et grâce à ce carré de tissu. Mais avant cela, il faut bien savoir qu'il y a plusieurs modes de keffieh et concomitants, hein, de même période. Les Bédouins ont cette espèce de coiffe avec une cordelette, mais elle est ou blanche ou noire, elle n'est pas à damier, et ça les distingue, c'est vraiment le keffieh bédouin. Dans les villes...
0: Elle est unie, vous voulez dire, soit
2: oui,
0: tout
2: oui,
0: blanc,
2: oui,
0: soit
2: oui,
0: tout
2: oui,
0: noir.
2: Oui, avec des cordelettes noires.
0: Qui s'appelle la gale, je crois.
2: Dans les villes, avec la période ottomane, etc., c'est le tarbouche qui avait supplanté. Donc c'est vraiment le signe du monde rural et pas pastoral, parce que les tribus bédouines font de l'élevage en masse, quoi. Et ce carré est déjà utilisé pendant la période coloniale contre les Anglais. Et il y a d'ailleurs un moment magnifique dans cette histoire, dans les années 30, un moment pensant l'interdire aux hommes. Les troupes anglaises coloniales interdisent le port du keffieh. Et à ce moment, toutes les femmes palestiniennes descendent dans les rues en keffieh. Donc il y a une symbolique très très très forte, identitaire et très palestinienne. Il y a eu des mouvements anticoloniaux britanniques en Égypte, c'est pas le signal. Il y a eu des mouvements en Syrie, c'est pas le signe était là très spécifique. Ce qu'il y a également qui est extrêmement intéressant à dire, c'est que dans les années 60, qui est une période où nous commençons à sortir d'une invisibilité. Vous savez, c'est des années durant lesquelles vous avez, il n'existe

0: pas, il n'existe pas, il n'existe pas. Le kéfir réapparaît à ce moment sur la tête des combattants. Sauf que, comme il faut quand même prendre soin de la note clandestine, parce qu'il y a de la répression, les prisons arabes également, il y a des arrestations partout. Le kéfir qui dit la visibilité va en fait cacher le visage.
1: Oui, c'est les deux à la fois.
0: C'est extrêmement intéressant, c'est-à-dire ce signe qui était une conquête de visibilité. Quand vous dites « je suis visible, donc j'existe », mais en même temps, vous êtes obligé de cacher le visage. Et pendant des décennies, tout le combat a été de redevenir visible. On parlait beaucoup de nous, mais nous étions supposés être invisibles, donc inexistants. Donc c'est un symbole qui a accompagné pas simplement une forme d'identité nationale, et ainsi de suite, mais un retour permanent à la visibilité. Et la façon dont ça s'est répandu après, dont ça a été repris, c'est devenu le signal visible d'une adhésion.
2: J'avais jamais pensé, je trouve ça brillant, cette espèce de dialectique visible-invisible, de se dissimuler pour se montrer. Je trouve ça absolument génial.
0: Oui, ça a été ça.
1: Hein. Et on va décortiquer tout ça dans le détail. Elias Ambar, vous racontez que le poète Mahmoud Darwish, dont vous êtes le traducteur et que vous avez bien connu, disait souvent « Il faut que vous compreniez que nous ne pensons pas au conflit israélo-arabe chaque fois que nous nous réveillons. Nous allons donc commencer par parler du kéfir comme d'un élément de la culture arabe et palestinienne qui n'a au départ aucun lien avec le conflit. »

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1: Un chant bédouin, me signale Elias Sambar, par la voix de Rim Bana, qui portait elle-même très souvent le keffieh. Alors on va commencer par définir ce qu'est un keffieh, parce qu'on voit déjà qu'on n'est pas tout à fait au point sur ce que c'est exactement. Comment le décrire concrètement, la matière, les motifs, les façons de le porter?
2: C'est un carré de coton en damier. En général, c'est un damier rouge et blanc. C'est surtout un tissu extrêmement utile, parce qu'il sert dans le travail des champs, souvent à se protéger du soleil. Il sert également très souvent, quand on le noue autour de la taille, il sert de sac dans lequel on peut mettre des choses. Quand on a le bras mal fichu, il sert également pour soutenir le bras fatigué. Et il sert également, très souvent, ça, on n'y pense pas, à éponger sa sueur. Mm-hmm. Ça, donc, c'est un outil multifonction. J'ai vu souvent, par exemple, des gens, en le pliant, en faisant une espèce de petit coussin, l'utiliser également quand ils ne sont pas dans un lieu confortable pour poser leur tête. Donc il est très très utile, c'est une pièce usuelle formidable. Et en même temps très simple. Et quand vous avez beaucoup de vent, vous vous cachez. Le nombre de fois où j'ai vu des Palestiniens enrhumés qui l'utilisaient comme masque. Il y a tout cela, hein, mais ça c'est sympathique et c'est presque une utilisation presque de forme spontanée. Hein. Vous l'avez sous la main, vous l'utilisez.
1: Et le fait alors, ce que les Bédouins portent unis, ça ne s'appelle pas un keffieh du coup?
2: C'est un keffieh.
1: C'est un keffieh aussi,
2: c'est
1: mais il est sans damier.
2: Mais ce n'est pas le même.
1: Okay.
2: Et d'ailleurs, si vous regardez un peu maintenant les photos qui viennent des milliardaires d'Arabie Saoudite, ou d'ailleurs, vous avez des trucs de soie, avec, et d'habitude, les cordelettes sont en fil doré, ainsi de suite. Chez nous, il n'y a pas de cordelettes, hein, chez les paysans. Hein, et c'est pas du tout comme la coiffe bédouine, hein, c'est juste ce tissu. Et surtout, il y a une chose qui est très belle, qu'Arafat a développée à fond. Qui est le quand vous le portez, comment vous le pliez?
1: Oui, bien sûr.
2: Parce qu'il y avait entre nous et Arafat un signal type sémaphore qui était selon qu'il le plie. C'était ou un deuil, ou un signal de guerre, ou un signal de paix. Et les Palestiniens ont extrapolé à partir de cela. Quand Arafat est arrivé à l'ONU pour le premier discours à l'ONU, beaucoup, ce qui n'est pas vrai, beaucoup ont inventé une vision absolument qui les a mis dans un état, qui les a transportés, qui est que Arafat avait réussi, en pliant son keffieh, de dessiner la carte de la Palestine.
1: Bien sûr, j'allais vous demander si c'était vrai. Donc c'est faux.
2: Non, en tout cas, je ne l'ai pas vu, moi. Mais...
3: je voulais rajouter quelque chose aussi. De se dire que le keffieh, c'est une étoffe de coton. Mm-hmm. Et donc, rien que ça, ça nous permet de connecter la Palestine à d'autres mondes via le commerce. Le coton, ce n'est pas nécessairement quelque chose qui est cultivé dans ces endroits. Certainement plutôt le monde indien. Et donc, ça me permet aussi de peut-être battre en brèche un poncif qui consiste à dire que c'est quelque chose qui est traditionnel, qui est ancestral, qui n'a jamais changé, qui est fixé. En fait, la chose a été fixée à un moment très précis, politiquement parlant et géopolitiquement parlant. Mais globalement, les tissus, surtout dans le Levant, comme on l'appelait, qui est la porte vers l'Orient, etc., et qui est battu en brèche par des circuits commerciaux absolument, mais hyper intenses. Voilà, c'est ça aussi. Et il y a quelque chose aussi que je voulais rajouter, c'est que ce keffieh, le monde rural, qui s'oppose vraiment aux tarbouches, aux fesses du monde citadin.
1: Le tarbouche, puisque vous en parlez, c'est la deuxième fois que vous le citez, on va le décrire, c'est un cône en feutre.
3: En fait, tarbouche, c'est juste un mot général pour dire chapeau. C'est un cône effectivement
1: tronqué,
3: rigide, en feutre, qui se distingue
1: rouge.
3: De la chéchia, ouais, rouge vermillon, qui se distingue de la chéchia qui elle est souple et c'est un bonnet tricoté. Là, c'est plus un haut de forme, une calotte haut de forme. Et en fait, ce qui se passe, c'est que c'est sous le sultanat de Mahmoud II. On est au début du 19e siècle, 1828. Il décide en fait de faire toute une réforme somptuaire et il veut occidentaliser en quelque sorte l'Empire ottoman en abandonnant les grands caftans de cérémonie, les grands turbans, etc. Lui-même en fait se fait représenter en tenue militaire occidentale. Oui. Et ce qui est assez intéressant, c'est que dans cette ottomanité moderne, le tarbouche en fait est en remplacement de ce grand turban. Et en fait, par analogie, étant donné que l'Empire ottoman était hégémonique dans une partie de la Méditerranée, il est devenu aussi un symbole de l'intelligentsia arabe portée en fait dans tous les pays du bassin méditerranéen arabe, on va dire. C'est drôle parce que moi j'ai beaucoup travaillé sur la Tunisie. Je suis tunisien, mais et Bourguiba, par exemple, portait un certain type de tarbouche qui s'appelait, et c'était le tarbouche national de la Tunisie, disons, ça s'appelait Chechaya Stambouli ou Majidi, en référence à Abdul Majid, qui était le fils de Mahmoud II, qui avait poursuivi les politiques vestimentaires de son père.
1: Et qui se poursuivra jusqu'à Atatürk.
3: Exactement.
2: Mm. Et je trouve Istanbul. Ça... Istanbul, c'est Istanbul. Mm.
3: Je trouve ça hyper intéressant, en fait, que le couvre-chef au Moyen-Orient, au Levant, dans le bassin méditerranéen, soit un symbole, un signe politique qui a été... qui transcende très largement le simple cas du kéfier, puisqu'on retrouve... Mais le kéfier a quand même été mondialisé autrement autrement plus que pour les autres. Quoi.
1: Alors, vous disiez, Elias Sambar, qu'il était à l'origine rouge et blanc. Il est aussi noir et blanc. J'ai du mal à comprendre ça. Par exemple, en 1970, pendant ce qu'on a appelé Septembre Noir, les affrontements entre Jordaniens et Palestiniens, les Jordaniens portent des kéfiers rouges et blancs et les Palestiniens des noirs et blancs. C'est ce qui définit un peu visuellement les deux camps.
2: Dans l'usage, le rouge et blanc a été très largement et continue à être prédominant. Il y a eu également parfois des personnes qui avaient le noir et blanc. Et je crois que dans le cas des combattants, le noir et blanc était moins repérable du côté de l'ennemi. Hein. Mmh. Ça faisait partie d'une forme de camouflage.
1: Parce qu'aujourd'hui, quand on pense au kéfier palestinien,
2: C'est le rouge et blanc, bien sûr. C'est le rouge et blanc.
1: En fait, avec Arafat, on pense noir et blanc. Parce qu'il a imposé ça visuellement, quand même, le noir et le blanc. Oui. Je ne sais pas si c'est pareil pour vous, Kamel.
2: Oui, bien sûr, il y a cela.
1: Les motifs, pour rester sur l'objet en lui-même, après on passe à la suite, les motifs représenteraient des filets de pêche pour le lien avec la Méditerranée. Est-ce que c'est vrai, ça? Des feuilles d'olivier.
3: C'est difficile à savoir. Oui. En fait...
2: Vous pouvez dire tout ce que vous voulez.
3: Voilà. Non, mais c'est exactement ça. C'est drôle parce que actuellement, je suis à l'École du Louvre, je dirige un mémoire de master sur la broderie palestinienne et savoir à quel point, en fait, c'est un langage, effectivement, c'est un langage qui se transmet de génération en génération, qui est endémique de certains endroits, qui bouge, etc., mais qui est aussi hyper hybride et qui change. Et je trouve, en fait, que de vouloir à tout prix fixer en disant « Alors, là, il y a un filet de pêche, donc c'est forcément ça. Alors là, il y a ci, il y a ça. » Je trouve que c'est un peu réduire le signe.
1: Donc, il y a peut-être autant de motifs qu'il y a de régions, de familles.
3: Et puis, c'est très difficile de savoir véritablement. Là, on est vraiment dans la fantasmatisation,
1: oui,
3: dans une forme de...
2: Je suis absolument d'accord, totalement d'accord. Mais ce qui est très très beau, pour revenir à la question du costume palestinien, à la broderie, elles sont sublimes. Elles sont absolument sublimes. Ce qui est très, très troublant dans le cas des broderies. On dit que ce pays n'existe pas en tant que tel, que c'était une partie de l'Empire ottoman, etc., et qu'on l'a inventé et tout. À part, ça accompagne l'invisibilité d'habitude, hein, ces thèses.
1: Bien sûr, vous dire que vous n'avez jamais existé.
2: Sauf que si on regarde les broderies qui sont très marquées par leur régionalisme, c'est-à-dire moi, quand je vois une robe, je sais... D'où vient la femme ? Il y a une variété incroyable. Hein.
1: C'est vous avez publié des livres de photos où on voit cette richesse du costume.
2: Non, c'est extraordinaire. Hein. C'est extraordinaire. C'est arrivé en Palestine avec le point de croix, en fait. Donc, c'est pas très, très... Et c'est arrivé par les religieuses chrétiennes. C'est arrivé avec du fil...
3: occidental, français.
2: Oui, absolument. Mais ce qui est magnifique, si on regarde les broderies en termes de région... avant la naissance des frontières palestiniennes, la broderie s'arrête aux frontières. Alors, est-ce qu'il y avait déjà un pays profond qui brodait d'une certaine façon, donc qui se percevait comme une entité, avant même que la colonisation n'arrive, que dessine des frontières avec le Liban, avec la Syrie? Oui.
1: On peut dessiner les frontières par la broderie.
2: Parce qu'on traverse à peine la frontière, on ne retrouve pas.
1: Ouais, c'est incroyable.
2: On ne retrouve pas, il n'y a pas... vous voyez, il y a des broderies bédouines, mais si, vous n'avez nulle part au sud du Liban, qui a 200 mètres, les broderies de la Galilée, qui est la continuité territoriale. Hein. Et ce qui est très beau dans les broderies, c'est quand même là encore, c'est bourré de signes, hein, mais c'est bourré de signes de type talisman. Dans le sud palestinien, où il y a beaucoup de... Vous savez, dans le talisman, vous faites l'image du danger pour bloquer le danger.
1: Pour le repousser.
2: Il y a beaucoup, beaucoup de représentations de scorpions. Parce qu'il y avait beaucoup de piqûres, ainsi de suite. Mais ce qui est partout dans les robes, et qui est très très beau dans la broderie, c'est les peupliers. Il y a beaucoup, beaucoup de peupliers dans les... On le voit d'ailleurs, c'est un triangle très, très, très joliment dessiné.

0: On va revenir au keffieh. Aujourd'hui, il est totalement associé à la Palestine. Vous le disiez, Elias Sambar, mais ce n'est pas un vêtement uniquement palestinien. On le trouve en Irak. Les gens disent souvent, est-ce qu'il est né en Irak? Est-ce qu'il vient de la ville de Koufa?
1: Et ça, encore une fois, je pense qu'on s'en fiche un peu. Et aussi, il y a quelque chose que je trouve très intéressant, c'est que M. Sambar parlait de l'habit des Bédouins, de l'habit du Golfe. On retrouve des formes alternatives de ce keffieh, justement, dans tous ces pays, à Bahreïn, à Dubaï, en Arabie Saoudite, etc. Et on nous dit que c'est effectivement le costume traditionnel de cette région-là. Et moi, je trouve ça assez intéressant parce qu'à le regarder de plus près, donc ces grandes sobes qu'on appelle aussi les camis, ont des cols amidonnés très très hauts et des manchettes très très très rigides, exactement comme celles qu'on portait au 19e siècle en Europe. Et je me suis dit, tiens, c'est intéressant parce que, en fait, finalement, ce qui semble être ancestral et traditionnel, encore une fois, est complètement hybridé avec, avec le français, l'européen, l'occidentalisme, une forme d'orientalisme aussi. Et donc, du coup, moi, je pense que plutôt que d'essayer d'identifier, de fixer une ère, enfin, un lieu absolument précis, Koufieh, enfin Koufa, ou alors ils ont dit aussi Koufia qui donne coiffe aussi.
0: Ça, donc le mot français ou espagnol qui serait passé à l'arabe.
1: Enfin, vous voyez, c'est exactement la même chose, par exemple, avec le chèche. Ou même chéchia, je trouvais ça hyper intéressant en faisant l'étymologie du mot chéchia. En fait, c'est pas le chapeau, c'est plus le geste qui compte. Parce que chéchia, ça vient du coup de chèche, qui viendrait en fait de Chach, qui est une ville en Ouzbékistan, et en fait qui produisait une certaine forme d'étoffe qu'on nouait autour du cou, et enfin autour de la tête, pardon, sur une calotte rigide. Et en fait, la chéchia, c'est pas tant l'objet fini que la manière en fait de draper autour d'une tête quelque chose. J'ai l'impression en fait qu'on est un peu dans la même idée avec le keffieh justement.
0: Elias Sambar, vous avez beaucoup travaillé sur les révoltes populaires et les maquis paysans dans les années 30 en Palestine. Est-ce que vous avez recueilli des témoignages sur le keffieh?
2: Ah oui, mais l'interdiction est là. Parce que vous savez, toutes les puissances coloniales sont obsédées par l'identité des révoltés. C'est qu'ils ont besoin de fichiers, de faire les listes, de faire les gens coupables, les gens dont on doit se méfier, les gens qu'il faut arrêter, ainsi de suite. Et ce keffieh est une forme également, comme je le disais tout à l'heure, non pas parce qu'on dit que les Palestiniens n'existent pas, à l'époque on ne le disait pas encore, mais de se cacher. Donc quand l'interdiction arrive d'en avoir sur les barrages, c'est... Et je vous ai dit comment toutes les femmes, à ce moment, elles se sont mises à sortir en keffieh. Donc, dans les années 30, dans les maquis, ça joue beaucoup, beaucoup, beaucoup. Il n'y a pas une photo des maquis où les combattants ne sont pas en keffieh. Et jusqu'en 48, il y a des figures emblématiques, notamment, par exemple, Abdelkader al-Husseini, qui était le papa de Faisal Husseini, une de nos plus belles figures. Et qui était à Jérusalem, et on le voit que avec. C'est extrêmement intéressant de voir un peu à quel point, à un moment donné, parce que c'est une question de territoire, c'est l'action du lieu en fait, c'est pas une question culturelle au sens étroit et strict, ça dit un lieu, c'est surtout ça, hein. C'est une territorialité dans cette coiffe, et ça c'est pas anodin. Quand vous portez un tarbouche en ville, vous n'êtes pas en train de signaler d'où vous êtes. Vous dites que vous êtes d'une culture citadine, ou vous vivez dans un milieu citadin. Là, c'est la Palestine. Hein. Ce n'est pas le fait que c'est les campagnes. C'est la Palestine.
0: Alors, l'année 1936 marque quand même un tournant dans cette symbolique du keffieh, où le tarbouche va progressivement disparaître au profit du keffieh, parce que justement, tout le monde se met à le porter.
2: Absolument. Moi, mon père en a porté, hein. Mais après, quand on s'est retrouvé exilé à Beyrouth, etc., mon père avait un tarbouche.
0: Donc en 48, après la création
2: de l'Israël. Oui, il est devenu urbain. Bon, c'était un réfugié urbain. Mais ce qui est très beau, très très beau, je me souviens de deux fabricants de tarbouches au centre de la ville, à Beyrouth, sur la place des Canons, où j'adorais aller regarder, quand j'étais petit, les moules.
0: Les moules à tarbouche.
1: Oh, c'est incroyable.
2: Il y a des moules en métal... Il y a toujours une fumée qui sort de ces lieux, puisqu'ils chauffent.

0: en permanence
1: pour, que,
0: oui, et la presse.
2: Pour former le château.
0: C'est des lieux vraiment qui ont disparu. Et en plus, ce qui était très très beau, enfin, ça c'est le souvenir d'enfance, ils étaient collés à deux entrées de cinéma. C'était vraiment collé. Mais ce qu'il faut dire également, par rapport au keffiyeh, ce qui a été fait par Peter O'Toole dans Laurence d'Arabie, quand même, il a la coiffe. En plus, lui, là, sa cordelette, elle est en fil d'or. Hein. Mmh. Je ne sais pas si vous vous souvenez des images. Ça aussi, ça a fait une espèce de c'est rien à voir avec la Palestine, mais une sorte d'arabité assurée, etc.
3: Je voulais juste rajouter quelque chose en termes de continuum colonial. Ce que M. Sambard disait sur justement le keffiyeh qui est interdit, puisque le pouvoir colonial a l'obsession de l'identification du colonisé et a une peur panique de la dissidence. On la retrouve aussi pendant la guerre d'indépendance de l'Algérie, où les femmes s'habillent avec un haïk, oui. Et elles dissimulent du coup l'entièreté de leur corps, de leur visage, etc. Et puis il y a une obsession à vouloir les dévoiler, quoi.
2: Alors il faut expliquer le contexte un petit peu, Kemais Ben Lakhdar. 1936, c'est la grande révolte arabe, comme oui. On l'a appelée en Occident. En arabe, on dit Tawra, donc révolution. Pour le contexte, qu'est-ce qui se passe à ce moment-là? Est-ce que vous pouvez nous resituer tout ça?
3: Alors, l'Empire ottoman est démantelé complètement. Je parle sous le contrôle de
2: Monsieur Sambard,
3: l'historien.
2: Bien sûr. Pas de pression, pas de pression.
3: L'Empire ottoman est démantelé effectivement.
2: À la sortie de la guerre,
3: voilà.
2: De la Première Guerre mondiale.
3: Des mandats sont mis en place. Alors, on ne dit pas colonie à l'époque. Moi, j'aime bien dire à mes étudiants, le mandat, c'est le CDD. Lorsque la colonie, c'est le CDI. On nous dit, bon, on va quand même vous aider un petit peu, mais pour pas très longtemps. Bref. Les Britanniques mettent en place justement, mettent en place un mandat en Palestine et se mettent à faire quelque chose de très, très, très insidieux, c'est-à-dire que partager ce peuple palestinien en différentes races, en différentes ethnies, chose qui n'avait pas véritablement eu lieu avant, la race juive, la race arabe, la race chrétienne, etc.
2: Et, ils vont le marquer sur les papiers d'identité.
3: Exactement. On voit des choses assez étonnantes à ce niveau-là. Il se trouve que en 36, les Britanniques vont.
2: Il faut expliquer que depuis une vingtaine d'années, en 36, les Britanniques, depuis la déclaration Balfour, donc en 17,
3: exactement.
2: Favorisent une immigration juive en Palestine.
3: Oui. Pour l'établissement de pas un État juif encore, mais plutôt un foyer juif.
2: Foyer national juif.
3: Au détriment en fait d'une population arabe qui se voit du coup retirer des terres, etc., etc., de plus en plus.
0: En 36, ce qui se passe, c'est un moment où les Palestiniens, il y a eu beaucoup d'événements et de beaucoup de violences avant, n'en peuvent plus de voir le grignotage des terres, n'en peuvent plus de voir des paysans expulsés des campagnes pour devenir un lumpen des villes. Les paysans qui arrivent donc deviennent des ouvriers dans les. C'est eux qui vont donner les premiers éléments des maquis. Mais au bout de cette période, en 38, la Palestine ressemble au Vietnam. C'est la plus grande armée coloniale de la planète qui est à l'œuvre dans un pays très très petit. Et la deuxième guerre est proche. Ils savent qu'il va y avoir une guerre. Les Anglais proclament une amnistie. Et là, je reviens à la visibilité. Donc, c'est une période dans laquelle il y a eu un nombre impressionnant de pendaisons. Les Anglais ont pendu à gauche et à droite des Palestiniens. On a des récits terribles. À un moment donné, dans la règle d'amnistie, quelle est la condition? Quels que soient les crimes qui sont inscrits, crimes entre guillemets, que vous avez commis dans les registres policiers britanniques, quelle est la condition pour jouir de l'amnistie? C'est de recommencer à utiliser à visage découvert les transports en commun britanniques. Il suffit de recommencer, parce qu'on avait boycotté tout cela, il suffit de recommencer à monter dans les cars des sociétés britanniques.
2: Mais à visage découvert.
0: À visage découvert.
2: Parce qu'il faut expliquer
0: on a l'impunité à ce moment.
2: Pendant la Révolution, le tarbouche va disparaître progressivement au profit
0: du
2: keffiyeh.
0: Ah oui, en plus, c'est pas pratique de combattre en tarbouche.
2: Oui, c'est vrai, ça glisse.
0: Vous savez, ça, c'est un peu compliqué.
2: Alors, à ce moment-là, Kemais Ben Lakhdar, il sert le keffiyeh à se fondre un petit peu dans la masse, c'est ça? les chefs rebelles vont imposer le port du kéfier.
3: Imposer le port du kéfier, et on le voit qui est porté de façon assez particulière. Alors, soit avec les deux pans, mais c'est souvent en fait comme une cagoule qui laisse apparaître juste les yeux et qui fait en fait comme un espèce de motif assez incroyable sur le visage. Enfin, c'est ouais, et ça va devenir vraiment là un symbole très visible de la lutte anticoloniale.
2: Ouais, j'aime bien l'idée aussi qu'on quitte le tarbouche qui était d'inspiration ottomane, ouais. Où les couvre-chefs occidentaux, c'est presque une décolonisation, oui, vestimentaire d'une certaine manière.
3: Il y a quelque chose, en fait, M. Sambar parlait de territorialisation de la Palestine via le kéfier, je trouve ça hyper juste, c'est-à-dire qu'on va abandonner le symbole du panarabisme imposé par les Ottomans, qui n'étaient pas des Arabes et qui ne veulent surtout pas leur dire qu'ils étaient Arabes, surtout à cette époque, pour ancrer en fait une identité nationale dans un morceau de tissu qui, pour le coup, est assez endémique d'une région. Et en plus, ce n'est même pas la ville, c'est la ruralité, c'est la campagne.
2: C'est la terre. C'est un retour à la visibilité, et le lien à la terre est très important.
3: Exactement.
2: C'est très intéressant.
0: Vous savez que la terre est l'enjeu.
3: Exactement.
0: Dans cette histoire de colonisation sioniste, la terre est l'enjeu, c'est le lieu, c'est une bataille sur le lieu.
3: Exactement.
0: Aussi, il faut dire une chose par rapport à ce symbole. La question des couleurs a beaucoup joué. Vous savez, pendant la révolte des pierres, l'intifada, les soldats israéliens se sont mis à pourchasser partout des cerfs-volants que les enfants avaient fait avec les quatre couleurs du drapeau. Et on a des scènes ridicules de soldats qui essayent d'attraper des cerfs-volants qui sont en l'air. Ensuite, il y a eu des choses encore plus jolies. Chez les vendeurs de tissus, ils se sont mis à mettre très très doucement le vert, le blanc, le noir et le rouge. Et là, il y a eu des vitrines saccagées par la troupe israélienne. Donc, cette symbolique est très très forte. Kéfier, les couleurs du drapeau, et d'ailleurs on le voit aujourd'hui comment on est en train de passer également, non pas de remplacer, mais d'ajouter de nouveau une symbolique, vous le savez peut-être, celle de la pastèque.
2: Oui, oui.
0: Qui est un fruit qui contient les quatre, bon, le vert, les noirs des pépins, le rouge et le blanc. Et là, ça commence à prendre une ampleur absolument incroyable. J'étais il n'y a pas très longtemps sur un trottoir dans le 12e, et il y avait une énorme manifestation qui était partie de Bastille vers Nation, et puis il y avait un groupe de jeunes qui manifestaient, une énorme manifestation, qui ont dû me repérer. Moi, je ne les connaissais pas, qui sont mis à me faire des signes. Bon, j'ai fait des signes. Et puis, il y en a un qui est sorti du rang, qui est venu vers moi, qui a baissé sa tête, qui m'a montré. Il avait une pastèque, mais une pastèque dans un bonnet juif.
2: Une kippa ?
0: Une kippa. Kippa brodée en casquette, en pastèque, pour me dire, voilà, qu'il était juif et solidaire. Non, c'est en train de prendre des dimensions. Là, j'étais à Montpellier pour le dictionnaire amoureux, etc. Il y a un magasin de pins. Bon. Et les vendeurs ne savaient pas du tout, n'arrivaient pas, parce qu'on a été leur parler avec ma compagne. Il y avait un vendeur de pins qui avait un débit, il vendait des pins de pastèque, mais alors dans des quantités industrielles, alors qu'il avait des citrons, et des oranges, et des poires en pins. Mais là, ça partait. On lui a expliqué.
2: Ah, il ne savait pas pourquoi.
0: Et non. Et on lui a dit, voilà, c'est pour ça que tu en vends tout le monde.
3: Mais en fait, pour connecter avec le kéfier, ce qui est très intéressant, c'est qu'aujourd'hui, étant dans un moment de génocide en cours, etc., où le kéfier a été, en fait, s'est polarisé encore plus, c'est drôle de voir qu'il y a une différence entre les années 70, Arafat à l'ONU avec son kéfier, oui, et le port du kéfier aujourd'hui en 2026. Il y a eu presque, en fait, une resémantisation et une polarisation encore plus importante. Oui. Aujourd'hui, en fait, tout un chacun, le simple fait de porter le kéfier, je le porte parfois dans la rue, et je me rends compte, en fait, des regards hostiles. C'est assez impressionnant. Alors, c'est soit regard hostile, soit regard très, très
0: très solidaire,
3: effectivement. Et donc du coup, lorsque on change le signe,

0: On essaye d'atténuer en fait la charge, disons très très politique du kéfier, en le remplaçant par un élément presque anodin, une tranche de pastèque, qui pourrait paraître quand même un petit peu ridicule, l'air de rien, mais qu'en fait, c'est presque une stratégie en fait de mutation du signe qui va un peu évoluer, mais qui reste quand même exactement le même.
1: Ça cohabite. Hein,
0: exactement.
2: Il faut rappeler que le drapeau palestinien a été interdit en 1967 aussi par les Israéliens.
1: Oui, bien sûr.
2: D'où la nécessité d'avoir un autre signe.
1: Mais ça, à Jérusalem, c'était très drôle. Les vitrines des vendeurs de tissus en douce. Et ce qui est extraordinaire, c'est que les troupes israéliennes repéraient immédiatement, c'est-à-dire la charge de ce symbole jouait également sur l'autre bord, hein, pas uniquement dans ceux qui le portent. Et il était considéré comme un, non pas comme un signe hostile, mais comme un signe dangereux presque. C'est des couleurs dangereuses, il ne faut pas qu'on les voit.
0: C'est intéressant parce que je connecte l'anecdote de la vitrine avec une autre vitrine. Le Festival de Cannes, Cate Blanchett, habillée par Heider Ackermann. Alors, je ne me rappelle plus l'année, je crois que c'est 2024.
2: C'est la même année, je crois que c'est 2024 effectivement, où Bella Hadid, la mannequin d'origine palestinienne, porte une robe avec le motif kéfier.
0: Exactement, le motif kéfier. Ce qui est très intéressant, c'est que
2: une robe noire blanche et le rouge va être apporté par le tapis rouge.
0: Et ça, je trouve ça absolument brillant. C'est-à-dire que le Festival de Cannes, un peu pleutre, nous dit.
2: Thierry Frémaux explique qu'il ne veut pas de politique.
0: On veut pas de politique. C'est la chose quand même la plus politique de la terre. Mais bon. Et donc ils réussissent un petit peu à contourner la chose. Le kéfier aurait été beaucoup trop frontal. Et en fait, le duo Cate Blanchett, Heider Ackermann réussit à inviter la cause palestinienne, mais de la façon la plus brillante et silencieuse possible.
2: Et élégante,
0: c'est-à-dire que sa robe est verte, blanche et noire. Et en fait, le tapis rouge qui est globalement la synecdote, c'est-à-dire qu'on parle de tapis rouge pour parler de Cannes. On dit tapis rouge et puis on comprend Cannes, devient en fait une partie intégrale du look
1: costume, hein,
0: et qui vient en fait terminer le look, quoi. Et elle joue avec la traîne pour justement dire bon bah vous voulez pas qu'on parle de politique, on va pas en parler, mais en revanche bon quand même et je trouvais ça assez incroyable.
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2: Vous parliez de Yasser Arafat, et évidemment c'est grâce à lui que le kéfier va devenir très célèbre. Il le portait partout, tout le temps, il n'existe pratiquement aucune image de lui sans son foulard. On le voit à la une des journaux et dans les conférences internationales, comme à la tribune de l'ONU le 13 novembre 1974.
4: La politique étrangère maintenant. Yasser Arafat, le Che Guevara non communiste du Proche-Orient, si on peut l'appeler ainsi, est passé en moins de 10 ans des grottes du désert à la tribune de l'Assemblée générale de l'ONU. Yasser Arafat, venu plaider la cause de sa patrie, la Palestine, a été accueilli cet après-midi par un tonnerre d'applaudissements.
5: Yasser Arafat, l'introuvable, protégé par des centaines de policiers new-yorkais, est là, dans l'hélicoptère que vous voyez à gauche de l'écran. Il va atterrir sur la pelouse du Palais des Nations Unies. Il est 16h, heure française. Une voiture l'attend pour le conduire à peine quelques dizaines de mètres plus loin, devant le portail nord. Le voici. Il n'a plus sa veste kaki de combattant. Pour la circonstance, il a endossé un imperméable sur un costume clair, mais il est toujours coiffé de son kéfier, la coiffure nationale palestinienne. Après s'être entretenu en privé avec M. Kurt Waldheim, secrétaire général de l'ONU, le chef de l'Organisation de la Libération de la Palestine, a reçu un accueil dont on peut dire qu'il a été triomphant.
6: بغصن الزيتون في يدي وببندقية الثائر في يدي فلا تسقط الغصن الأخضر من يدي لا تسقط الغصن الأخضر من يدي لا تسقط الغصن الأخضر من يدي
2: Monsieur le Président, aujourd'hui je suis venu un rameau d'olivier dans une main, un fusil de combattant dans l'autre. Ne laissez pas le rameau d'olivier tomber de ma main. Ne le laissez pas tomber. Des mots écrits par Mahmoud Darwish d'ailleurs, je crois. Arafat va transformer la lutte en cause. Il souhaite internationaliser le mouvement. Est-ce que le kéfier a été son meilleur outil pour le faire ?
1: C'est son peuple, son meilleur outil. C'est pas un carré de tissu, mais...
2: Ça a fait une bonne publicité, quand même,
1: visuelle. Oui, il m'a dit une fois une chose très très belle. La terre entière pense que je porte ma cause. C'est ma cause qui me porte. Je ne porte rien du tout. Puis il y a une chose qui est très très jolie, que j'ai vue souvent avec Arafat. Arafat était extrêmement soucieux de notre apparence. Quand nous étions, je me souviens, étudiants, 69, et je faisais partie de cette cellule palestinienne qui était à Paris, on nous envoyait beaucoup parler dans des débats, etc. Et puis un jour, le représentant, qui était un peu notre chef local, qui a été assassiné à Paris, d'ailleurs, Mahmoud Hamshari, est venu me dire, écoute, Abou Ammar, donc Yasser Arafat, veut vous féliciter, vous faites un formidable travail, mais bon, il a une remarque. Je dis, quelle remarque? Il me dit, voilà, il vous dit, on était étudiants, on était habillés comme des étudiants, et lui avait vu une photo dans un journal où on nous voyait en train de parler. Et il nous envoie un message en disant, bon, il faut quand même que vous sachiez que vous représentez un peuple et que vous ne pouvez pas apparaître de façon si déglinguée en public. Donc, formidable pour le travail, mais quand même, habillez-vous autrement.
2: Et c'était quoi, bien habillé, selon lui? C'était en costume, avec une cravate?
1: Non, en tout cas, pas en blouson. On était vraiment habillé comme n'importe quel étudiant. Et, ah non, vous représentez un peuple, c'est pas comme ça qu'il faut qu'on vous voit. Et c'est pour, alors, j'enchaîne pour vous dire que je l'ai souvent vu, parce qu'il a beaucoup, il a tout le temps de déplacements dans des avions, etc. Et les escortes avaient toujours un fer à repasser, parce qu'il y avait systématiquement, chaque fois qu'il devait réapparaître, il réapparaissait avec une keffiyeh repassée, propre, et donc, pour vous dire à quel point il y a eu, à un moment donné, une prise de conscience du poids, de la pesanteur du signe.
2: Bien sûr, à quel point l'image était importante.
1: Voilà. Je vais vous dire une chose, par exemple, qui m'a beaucoup ému. L'enterrement de François Mitterrand. Notre-Dame, sur le parvis, une foule incroyable. Et des caméras qui filment en contre-plongée, hein, qui sont au-dessus des têtes, donc on a une foule. Et tout d'un coup, Arafat arrive. Arafat, on le repère, parce que dans cette mer de têtes, il y a tout d'un coup un keffiyeh qui bouge, qui va pour entrer dans la cathédrale. Et à ce moment, alors que c'est un moment, quand même, c'est une messe de requiem.
2: Oui, c'est solennel.
1: Une clameur sur le parvis. Les gens voient sur l'écran qu'il y a parmi eux ce keffiyeh qui circule. Et alors qu'on entend des bouts d'orgue qui sortent de la cathédrale. Et donc, ça jouait beaucoup, beaucoup, beaucoup. Et il en a fait vraiment une forme de symbolique, un étendard, hein. Vraiment un étendard.
7: Je pense à cette œuvre de Mona Hatoum, oui. Artiste palestinienne qui vit entre Beyrouth et Londres. Oui. Qu'est-ce qui vous a plu dans cette œuvre qui représente un keffiyeh?
8: J'ai aimé Yasser Arafat,

0: parle des choses. C'est un signe.
1: Et c'est un kéfier particulier.
0: Qui a été tissé en cheveux. Tout ce qui est noir sont les cheveux humains. Et pour moi, c'est une métaphore de la difficulté d'être palestinien. La Palestine qui souffre depuis des décennies. Et je ne peux pas oublier ça. Je ne peux pas. Même si j'ai vu il y a quelques jours le film sur Simone Veil avec cette horrible atrocité de ce qu'a vécu le peuple juif. Je ne peux pas ne pas souffrir pour le peuple palestinien.
1: Ce n'est pas contradictoire.
0: Mais non, évidemment que non.
2: La styliste Agnès B. au micro de RFI en 2017, elle parle d'un signe de ralliement de tous ceux qui ne sont pas d'accord avec des choses. Le kéfier séduit, c'est vrai, les militants de gauche, les anarchistes, les altermondialistes. On le porte pour dire son opposition à l'impérialisme américain, à la guerre du Vietnam, à l'apartheid. Il a été porté par des gens aussi différents que Hugo Chavez, Nelson Mandela et même par le pape Benoît XVI en 2009. À quel moment il est sorti du contexte palestinien pour être repris par des militants un peu partout dans le monde ?
3: Au moment, en fait, où enfin, je pense dans les années 70, au moment où Arafat fait ce coup de com', enfin, et aussi ce discours absolument historique, et où il va, du coup, là, pour le coup, internationaliser et institutionnaliser une image du kéfier au niveau mondial, quoi. Il est porté aussi par Nelson Mandela. Et ce qui est assez intéressant, c'est aussi le continuum qui va être mis en place progressivement entre la Palestine et l'Afrique du Sud, autour de l'apartheid, etc. Donc en fait, ce kéfier est à la fois très territorialisé dans un endroit du monde, voilà, et pour une cause en particulier, et il transcende très largement, où il y a des slogans « Tant que la Palestine ne sera pas libre, aucun homme sur Terre ne le sera ».
4: Mandela, enfin, c'est-à-dire, ça c'est Mandela.
3: Voilà, exactement. On se rend compte en fait que là, on universalise en fait cette... En fait, quelque chose d'assez simple, finalement, l'autodétermination d'un peuple.
4: Voilà.
2: Elias Sambar, vous avez dit que vous vous étiez battu de moins en moins par nationalisme, de plus en plus par amour de la justice et du droit. Est-ce que le kéfier a fait le même chemin que vous ? Est-ce qu'il a quitté un peu le terrain du nationalisme ?
4: Je pense qu'il a fait le même chemin dans la mesure où cette cause qui était portée par son peuple, par leurs frères arabes aussi, il ne faut pas quand même oublier ça, c'est très important. On aurait disparu si nos frères arabes n'étaient pas avec nous, mais qui a été après repris au niveau de la planète. Et bien entendu, au niveau de la planète, ce n'est pas un combat nationaliste ou chauvin en disant « voilà, je suis d'ici, moi je suis de là », c'est le droit. La question de la demande de l'avènement du droit et de l'égalité. La question de l'égalité est centrale. Et certainement que ça a aidé à cela. Ça a été le signe de ralliement des gens qui voulaient qu'il y ait du droit.
2: J'aimerais aussi qu'on parle de mode, pour conclure, puisque dès les années 80, il devient un accessoire de mode. Les punks l'associent au perfecto, les rockers grunge à leurs pulls en laine trouée, les gothiques, les skaters, les émos aussi se l'approprient. En 2008, il est, selon le magazine Elle, le must-have de l'année, et s'inscrit dans un courant bohème, multi-ethnique, multiculturel. Je vous sens trembler, Kemaïs Ben-Lagdar. Il peut être, je cite, « sobre ou flashy, orné de pampis, lurex ou autre breloque ». Comment expliquer une telle dépolitisation ?
3: Bah, c'est la société de marché, c'est le capitalisme, c'est l'appropriation culturelle dans la substantifique moelle de l'appropriation culturelle.
2: En 2006, Nicolas Guéclair chez Balenciaga en produit un avec, c'est vrai, tout un tas de petites breloques dessus.
3: Ouais, ouais.
2: Il y a eu Isabelle Marant, il y a eu Raph Simons, qu'on ne cite pas souvent, au début des années 2000, dans une collection qui s'appelle Riot, donc émeute.
3: Ah, intéressant, du coup. Donc là, on est quand même encore dans l'idée de l'altermondialisme, de l'anarchisme, etc.
2: Les sans lien direct avec la Palestine, qui n'est jamais mentionnée.
3: Et alors, en fait, c'est encore une fois, ça transcende uniquement que le fait palestinien. Aujourd'hui, je pense que ce n'est plus du tout le cas. Si on utilise un kéfier, c'est tellement marqué que... C'est marrant parce qu'il s'est repolitisé, il s'est dépolitisé, repolitisé. Mais à vrai dire, est-ce que c'est pas finalement le lot de tous les signes mondialisés ? Enfin, je veux dire, chez Guevara qui se retrouve sur des t-shirts produits par des Ouïghours, ou la faucille et le marteau qui se retrouvent sur du Made in China, des t-shirts à 2 euros, c'est un peu la même chose. C'est vraiment cette idée de l'engloutissement d'un signe pour faire du profit et pour... Et en fait, finalement, on s'en fiche. de sa portée politique et on le traite simplement que comme une esthétique. C'est flashy, c'est mignon, c'est beau, etc. En revanche, il y a quand même... moi, j'ai noté pas mal de repolitisation par l'intermédiaire de la mode de ce qu'est Fiela. Des éléments assez forts quand même, symboliquement forts. Alors c'est drôle parce que ça a dépassé très largement la mode. Le label berlinois GmbH en clôture de la Fashion Week parisienne automne-hiver 2024-2025 déjà ouvrent leur défilé de façon assez interlope puisqu'ils font un discours.
2: C'est pas l'usage.
3: C'est pas le lieu. À la rigueur, vous saluez à la fin, mais c'est tout. Enfin, c'est la seule apparition du directeur artistique. Ils font un discours où ils disent « Il y a 6 ans, nous avons présenté notre premier défilé à Paris. Quand on nous a demandé à l'époque si nous avions peur d'être politiques, nous avions répondu non. » Et juste après, ils intitulent leur collection United Nation contre tous les nationalismes et le kéfier est à l'honneur. Le kéfier est porté sur

0: des vestes, en fait, avec des grandes épaulettes. Ils ont collaboré avec des réfugiés palestiniens, artistes de Jordanie, qui ont tout fait à la main. Mais on peut dire aussi, je suis très fier aussi, à l'IFM, dans le cadre
1: de... À l'Institut français de la mode,
0: dans le cadre du défilé des étudiants du master de fashion, enfin de fashion creation en 2025, en juin 2025. On a un étudiant, Zélige Davout, qui réalise une robe entière en kéfier, qui se look, il l'intitule From the River to the Sea. Ça, c'est quand même quelque chose assez.
1: La rivière à la mer, c'est-à-dire la revendication territoriale.
0: Voilà. Je pense aussi à d'autres labels, peut-être un peu plus niche, mais très ancrés dans une forme de communauté maghrébine, arabe, en France. Le label Isis Dounia, qui va utiliser énormément ce kéfier. Et en fait, qui va popiser, en quelque sorte, qui va Y2Kiser.
1: Alors Y2K, c'est le retour aux années 2000.
0: Exactement. Avec
1: la mode des années 2000.
0: Mais en fait, ce que je trouve assez intéressant, c'est qu'on va rendre le kéfier très pop, on va le colorer avec du rose, avec des couleurs assez vives, très fluo, sans le dépolitiser du tout.
1: Alors c'est nouveau, parce qu'en 2021, Louis Vuitton avait sorti un kéfier bleu qui avait énormément choqué parce que les gens y avaient reconnu les couleurs du drapeau israélien. Elias Sambar, est-ce que ça vous choque, vous, un kéfier Louis Vuitton à 600 euros qui, avec le monogramme Vuitton dessus? Ça ne veut plus dire grand-chose.
2: Non, ce n'est pas ça. De toute façon, le marché est toujours ravageur. je pensais, pendant que vous parliez, à la vie de la photo du Che, qui est devenue une espèce de tampon de facture de magasin, quoi. Mais ça n'a rien enlevé, en fait. Je veux dire, le marché est venu s'agglutiner sur une chose. Je crois que le kéfier, on peut finir sur ça, est une chose extrêmement obstinée, aussi têtue que son peuple. Et on peut faire tout ce qu'on veut, toutes les couleurs, faire tous les marchés, faire des t-shirts, faire des maillots de bain. Au bout du compte, là, c'est la Palestine qui s'exprime. Et ça, ça n'a pas bougé. C'est l'important.
1: Alors, il n'y a pas que le luxe, des marques de fast fashion aussi, comme Topshop, Asos, Urban Outfitters, sous le nom Foulard Anti-Guerre, ont commercialisé des kéfiers. Ce qui me mène à ce paradoxe, aujourd'hui, la majorité des kéfiers sont produits en Chine ou en Inde.
3: Dans la vieille ville de Jérusalem, ils occupent une place de choix, sur le crâne des Palestiniens, comme dans les boutiques de souvenirs. Les kéfiers, déclinés dans de nombreuses couleurs et dans de nombreuses qualités.
4: On a plusieurs qualités. Celui-ci à 5 euros est fabriqué en Palestine. Tu peux le porter pendant des années, il ne s'usera pas. Alors que celui-là à 3 euros est fabriqué en Chine. Il paraît déjà usé alors qu'il est neuf. Alors les gens préfèrent acheter palestinien.
3: Tout le monde ici vous le dira, les plus beaux sont fabriqués à 40 km de là, dans cette usine, à Hébron.
5: Voici les kéfiers traditionnels. On pourrait appeler ça les modèles de type Arafat.
3: La fabrique a dû fermer au début des années 2000, écrasée par la concurrence indienne et chinoise. Mais le patron a rouvert en misant sur la qualité et surtout sur de nouveaux modèles.
5: Voilà les nouveaux kéfiers, beaucoup plus colorés. On a commencé à en faire il n'y a pas si longtemps. Et ils sont essentiellement vendus en Europe. Sans ces nouveaux modèles, on ne s'en sortirait pas. Les modèles traditionnels ne représentent plus que 20% de nos ventes. Le reste, ce sont les modèles avec des couleurs vives qui se vendent notamment très bien aux États-Unis.
3: On est loin des modèles traditionnels popularisés par le leader palestinien Yasser Arafat. Désormais, un peu partout dans le monde, le kéfier est un accessoire de mode très prisé pour ses vertus esthétiques, y compris chez certains grands couturiers qui n'hésitent pas à les vendre jusqu'à 200 euros. Même si pour certains, ce morceau de tissu reste avant tout le symbole des luttes palestiniennes.
5: Arafat venait nous en acheter. L'actuel président, Mahmoud Abbas, lui aussi se fournit chez nous. Il paraît qu'il en a un en permanence dans son bureau pour pouvoir les offrir aux délégations étrangères qui sont de passage.
3: En tout, 30 000 exemplaires écoulés chaque année, avec pour principaux clients l'Allemagne, la France et les États-Unis. Une renaissance internationale pour le kéfier. Les vieilles machines seront d'ailleurs bientôt changées afin de faire perdurer ce trésor du Made in Palestine.
1: Et il n'y a toujours qu'une seule usine de kéfir en Palestine, elle se trouve à Hébron. Kemaïs Ben Lagdar, est-ce que c'est le destin de tous les produits textiles, même quand ils sont chargés de sens comme le kéfir, de finir mondialisé ?
0: Eh bien, la petite anecdote, c'est que mon kéfir vient d'Hébron, justement. Et j'ai voulu à tout prix acheter celui qui est dans la dernière qui est fait par la dernière fabrique. Bah, c'est compliqué, oui. On peut se poser la question.
1: Il y a une ironie, quand même.
0: Il y a une ironie de se dire que finalement. C'est repris par le marché et c'est entièrement mondialisé et peut-être mal produit aussi. Enfin, on peut se poser la question...
1: De qui le produit,
0: de la chaîne de valeur, etc. Et cette ironie, en fait, presque ce cynisme de se dire un esclave moderne qui crée un symbole qui est là pour... parler de libération, justement.
1: Oui, et d'altermondialisme aussi, souvent.
0: Et d'altermondialisme, ouais.
1: Et ça m'amène à ma dernière question, Kemaïs Ben Lagdar. Qu'est-ce qu'on porte vraiment aujourd'hui quand on porte un kéfier, selon vous ?
0: On porte l'autodétermination d'un peuple. On porte une obstination de... en fait, quelque chose qui transcende très largement la Palestine, mais qui l'englobe complètement. On porte cette volonté d'être libre et de pouvoir aussi s'auto-déterminer.
1: Merci à tous les deux, Elias Sambar, Kemaïs Ben Lagdar. Merci à Laurence Millet qui a réalisé cette émission, à Audrey Carme qui a aidé à la préparer. Merci aussi à Toupal et à Painkillers pour l'habillage sonore. Aujourd'hui à la technique, il y avait Nicolas Leroulet. Vous pouvez retrouver cette émission et tous les autres vêtements qui ont changé le monde sur le site de France Culture et sur l'application Radio France.

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5: Oui, donc la question c'est qu'il n'y a pas de conducteur sur mon bureau.
6: France Culture.
5: Trop de papier dans cette vie. J'ai un peu plus de tourner des pages. Bonjour.
7: Bonjour, ça va?
5: Ça va et vous?
7: Ça va.
6: Le book club.
5: On a une carafe d'eau mais on n'a pas de verre. Donc il faut qu'on aille chercher des verres.
7: Il dit qu'il m'amène un thé.
5: Oh.
7: Donc je suppose que...
5: Bon, enfin, vous allez voir à quel thé vous allez être mangé.
6: Dans la bibliothèque de Yolande Zoberman.
5: C'est quand même un thé de machine, hein.
7: C'est chaud.
5: Ok. Donc, pour ce qui est de nous, qu'est-ce qu'on se disait avant ça?
7: On peut commencer par ça.
5: Après, il y avait...
7: Ouais.
5: Mais bon, de toute façon...
7: On verra, on parle exactement. Au fur et à mesure, on laisse venir,
5: exactement.
7: Quoi.
5: Absolument.
6: Marie Richeux.
5: En 2012, deux questions sont formulées en anglais dans la ville de Tel Aviv la nuit. Vous abordez des inconnus en leur demandant « Would you have sex with an Arab ?» Coucheriez-vous avec un ou une arabe? Et aux autres, would you have sex with a Jew? Coucheriez-vous avec un juif ou une juive? Ces phrases prétendument intimes, dans un anglais qui leur confère à tort ou à raison une dimension universelle, ouvrent des échanges très politiques sur la vie de celles et ceux qui l'entendent. Et c'est vous qui posez cette question, Yolande Zoberman. Elle devient l'un des titres d'un film documentaire qui ouvre une trilogie sur la ville de Tel Aviv. Quelques années après, vous signez avec Paulina Mikol-Spiel une encyclopédie d'expressions étrangères qui n'ont pas d'équivalent dans la langue française. Ça s'appelle « Les mots qui nous manquent ».

0: intime, historique, voire de survie. Voilà des questions de langue et de mots qui se mêlent immédiatement à des questions de corps, d'histoire, de violence, d'amitié, de vie et de mort. Ça nous a donné envie de savoir quels mots vous lisiez volontiers, quels livres vous avez trouvés sur votre chemin. Merci beaucoup, Yolande Zauberman, d'avoir accepté de déballer votre bibliothèque pour le Book Club. Bienvenue chez vous.
1: Merci.
0: Alors je redis ce titre, « Moi, Yvan, toi, Abraham ». C'est un film de 1993 qui sort donc dans une version restaurée, le 10 décembre 2025. D'ailleurs, j'ai tout de suite, en ouvrant cette bibliothèque, j'ai une image d'une grande salle d'études dans laquelle les personnes sont en train de lire, de psalmodier, d'étudier. Il y a un petit garçon qui dit « J'arrive pas à prier, je sais pas pourquoi j'arrive pas à prier ». Il rejoint son père « Mais pourquoi t'arrives pas à prier ? Je sais pas pourquoi, j'arrive pas ». Il bute sur quelque chose. Qu'est-ce que vous avez comme rapport au livre, vous, Yolande Zauberman ?
1: Ben moi, les livres, ça m'a un peu sauvé la vie, avant les films. J'ai commencé par les livres, mais très vite les films sont arrivés aussi. Ça a été ma fenêtre sur le monde. J'étais une petite fille très immobile. Je jouais pas, j'avais pas de poupée, je parlais pas. Et je lisais beaucoup. C'est-à-dire que j'allais dans la bibliothèque de ma sœur ou de mon frère et je prenais des livres que je comprenais pas entièrement, mais que je lisais.
0: Ils étaient beaucoup plus âgés ?
1: Ouais. Et ça m'a formée. J'avais lu... J'ai lu Boris Vian comme ça, très petite. J'ai lu Autant n'emporte le vent. Alors ça, c'était formidable parce qu'il manquait les dernières pages. Et ça m'a donné...
0: dans le livre que vous trouviez chez vos frères et sœurs.
1: Ouais, et du coup, un peu comme dans le film dans Palombo Bella Rossa de Nanni Moretti, je me refaisais toutes les fins possibles. Et d'une certaine manière, ça a bien correspondu à mon caractère, ça. D'essayer d'imaginer...
0: Toutes les fins possibles, ouais. D'autres fins possibles. Quand vous dites que ça vous a, par exemple, sauvé de l'immobilité, comment on bouge en lisant un livre ? Pourquoi ça fait bouger ?
1: On bouge dans la tête de façon extraordinaire. En fait, moi j'étais paralysée, mais je ne m'ennuyais pas du tout. Je rêvais tout le temps où je lisais. Et puis après, je me cachais dans la chambre de mes parents quand ils n'étaient pas là. J'ouvrais la télé, je regardais des films. Du coup, mon monde était... totalement, en même temps imaginaire, en même temps très réel, parce que c'est très réel, le monde qui est décrit dans les livres. Ou, par exemple, Guerre et Paix, pour moi, ça a été toute la littérature russe a été une rencontre extraordinaire. Au fond, je me suis très, très rarement projetée dans les livres, à part justement chez les Russes.
0: Ça veut dire quoi, projeter ?
1: Je me prends jamais pour un des personnages du livre.
0: Et ça passe par quoi alors, si c'est pas de l'identification ?
1: Ben c'est le regard, en fait. Et comme effectivement j'ai passé mon temps à regarder les autres, à voir. Ma mère avait cette faculté d'inventer des histoires en regardant les gens dans la rue. Elle leur donnait une biographie sans les connaître.
0: Et en les partageant avec vous ?
1: Parfois, oui. Et en fait, voilà, c'était regarder, c'était le plus important pour moi, ouais. Et c'est devenu ce que j'ai fait après, c'est ce qui m'a... la chose la plus importante pour moi.
0: De regarder.
1: En fait, je crois qu'on est ce qu'on regarde. On est ce qu'on voit. Pas tant ce qu'on regarde, mais ce qu'on voit. Et on voit tous des choses différentes.
0: Et on devient ça ?
1: Ouais, je crois.
0: On ne devient pas la capacité à le voir, plutôt ?
1: On peut aussi, mais quand même, on devient ce qu'on voit. Et ce qu'on voit nous représente. Je me rappelle avoir... lu des témoignages sur la dégradation de Dreyfus, par exemple, où on parlait de son arrogance, parce qu'il se tenait droit, parce que... Et j'ai lu la lettre qu'il a écrite à sa femme, où, grâce à laquelle il ne s'est pas suicidé, en fait, tellement il se sentait humilié. Et il lui disait, je pensais à toi et j'essayais de tenir. Et je me disais, voilà, c'est deux façons de voir. Et moi, je pense vraiment que ce qu'on voit nous représente.
0: Donc vous dites, ma lecture ou la puissance de ma lecture n'est finalement que très peu passée par la possibilité de s'identifier au personnage, sauf chez les Russes. C'est ça ?
1: Sauf chez les Russes,
0: oui. Ouais. Là, vous, ouais, là, vous pouviez Russes, être un des personnages.
1: Ouais, je ne sais pas pourquoi. Il y avait
0: dans Guerre et Paix, par exemple.
1: Dans Guerre et Paix, ouais. Et aussi, par exemple, dans Vie et Destin de Grossman. Parce que je trouve que les personnages de la littérature russe ont ces ambivalences très fortes, très acceptées. Dans Vie et Destin, il y a un personnage comme ça, enfin,

0: qui rentre chez lui, et il voit sa femme en train de parler avec la femme de quelqu'un qui a été arrêté par le KGB. Il se dit, ah là, c'est terrible, qu'est-ce qui va nous arriver? Il a tellement honte de ce qu'il pense qu'il s'approche de cette femme et il lui dit, mais tu peux rester dormir ici si tu veux. Et voilà, tout ce mouvement entre cette discussion avec lui-même et le fait d'aller, c'est... Moi, je me sens comme ça. Je suis capable de l'acheter dans ma tête et je suis capable de courage quelquefois. Et donc, ces grands écarts me plaisent. Voilà. Ces grands écarts, c'est pas tellement qu'ils me plaisent, c'est que je peux m'y reconnaître.
1: Et ça fait quoi de se reconnaître dans un personnage en littérature? Parce que vous dites finalement, ça m'a sauvé de l'immobilité, de la paralysie, enfant. Et puis vous passez à quelque chose de tout autre qui est se reconnaître dans un être de mots.
0: Ça sauve parce que tout d'un coup il y a un monde possible et même si ce monde en littérature il est vraiment comme un rêve dans la tête, moi mes rêves, si je pouvais rêver quelquefois 18 heures par jour, c'était vraiment quelque chose. Et au fond les rêves c'est les premiers films qu'on se fait, et d'une certaine manière le cinéma a toujours existé parce que les rêves ont toujours existé. Et mon corps s'est réellement mis à bouger avec le cinéma. C'est-à-dire que là, tout d'un coup, il y a quelque chose que j'ai compris. Et quelque chose qui m'a mis debout, littéralement, en fait.
1: Et vous avez compris quoi?
0: En fait, j'ai compris ce qui se passait, quoi. J'ai compris...
1: Mais pour vous ou pour le monde?
0: Pour moi, comment regarder ou me mettre... Et du coup, mettre la caméra, comment m'approcher des gens. Par exemple, ce film, Evante Abraham qui sort, on a eu une projection l'autre jour à la Cinémathèque et les gens disaient, mais comment vous avez fait ça? C'est impossible à faire. Et pour moi, c'était très simple à faire. C'était pas du tout compliqué.
1: Qu'est-ce qui trouvait impossible dans ce film?
0: Mais c'est une grande fresque avec presque je sais plus de 60 acteurs dans l'Union soviétique qui explosait. Je veux dire, souvent ce qui est difficile pour les autres est très facile pour moi, et le contraire, ce qui est très facile pour les autres est très difficile pour moi. Et là, on était tous étrangers d'une certaine manière. Moi, j'ai choisi des gens pour leur talent dans ces pays et dans tous les ex-pays de l'Union soviétique. On allait de studio en studio, c'était génial. On se faisait des projections et on se disait, waouh, là, le maquillage, il est très beau. Est-ce qu'on peut rencontrer le maquilleur? Voilà, là, il y a un travelling, alors qu'il y a peu de tradition de travelling dans ce cinéma. En plus, moi, je connaissais assez bien le cinéma soviétique et qui était très intéressant parce que c'était un cinéma qui était produit par des directeurs de studio qui étaient complices avec les metteurs en scène. Les metteurs en scène savaient que leur film allait être censuré d'une manière ou d'une autre. Et du coup, ils faisaient ces films pour eux et pour leurs amis. Et il y avait un milliardaire rouge qui s'appelait Doumeng qui sortait ces films et qui les montrait à Paris au cinéma Cosmos. Et moi, quand j'ai dit que j'allais faire un film là-bas, par chance, ils m'ont montré les films tous les matins. Et donc, je voyais les films avec des comédiens avec lesquels j'ai travaillé, en fait. Hein. Et j'avais vu leurs films, eux avaient quasiment pas vu ces films. Et c'était une merveille. Voilà, tout ça était une aventure humaine dans laquelle on avançait tous. En plus, ils apprenaient le yiddish, comme vous dites, alors que la plupart n'étaient pas juifs, en fait. Et le professeur de yiddish qui les bouleversait était, parce qu'il y avait un très grand metteur en scène de théâtre d'avant-garde yiddish qui avait été soutenu au départ par Staline et qui après a été éliminé avec tous ses comédiens. Et ce jour-là, le jour où ils ont tous été éliminés, il y avait deux comédiens qui n'étaient pas là, une jeune femme et un jeune homme, et qui pour des raisons personnelles n'étaient pas venus. Et le professeur de yiddish du film, c'était ce jeune homme qui n'était pas venu. Et donc, il était bouleversé, et tous les comédiens étaient bouleversés par lui. Et celui qui jouait Abraham, en plus, c'était un petit gitan, un petit tzigane. Et au départ, Il me disait, le professeur, non mais il n'y arrivera jamais, il ne sait pas lire, il ne sait pas écrire, il faut l'amener chez un psychologue. Et moi j'ai dit, non, je crois que c'est toi qu'on va amener chez un psychologue, parce que tu ne peux pas croire qu'un petit gitan puisse apprendre le yiddish. Et en fait, ça s'est très bien passé, c'était génial.
1: J'ai commencé cette émission, Yolène Zoberman, en parlant de, voilà, de deux, trois choses que j'ai attrapées dans votre parcours qui avaient rapport à la langue. Cette phrase que vous prononcez en anglais dans la nuit de Tel Aviv, mais aussi ce projet quelques années plus tard sur les mots qui nous manquent. Et puis la place de la langue yiddish dans ce film restauré. Vous diriez que vous avez une attention particulière à la langue qu'on parle ?
0: Je crois que mal nommer les choses, comme le dit, je crois, c'est Ezra Pound, rajoute au malheur du monde. Et je pense qu'il faut effectivement faire attention. Moi, quelquefois, je les nomme mal aussi. Hein. On essaye tous des choses, surtout quand on cherche. Quand on cherche, on peut se tromper. Par exemple, les mots qui nous manquent, moi, j'ai voyagé beaucoup pour mes films et j'ai remarqué qu'effectivement, il y avait des mots qui existaient dans des langues qui n'existaient pas chez nous, et j'ai compris que ces mots étaient au centre des cultures et voulaient dire quelque chose de très profond. Et nous, on devait utiliser des phrases très longues et très compliquées pour les traduire. Donc ça veut dire que tous ces sentiments sont universels, mais ils ne sont pas au même endroit selon la culture. Et il y a des identités de culture. Il y a des identités de langue. Et c'est vrai que pendant qu'on le faisait avec Paolina, c'était génial, c'était un plaisir. Les gens venaient nous offrir des mots. C'était des cadeaux, quoi.
1: Vous avez un souvenir en particulier d'un intraduisible comme ça ?
0: Ben, il y a... Le zar, par exemple. Le zar, c'est l'inconnu invisible qui vient vous visiter la nuit, souvent, surtout pour les femmes. Ça peut être l'amant de la nuit. Le zar, c'est... Le
1: zar, dans quelle langue ? Dans quelle langue ?
0: En arabe. Le zar, c'est... Le zar aime le sang, la musique, les fêtes. Et quand vous faites une fête réussie, qu'il y a des gens qui se connaissent et d'autres qui ne se connaissent pas, quand ça prend, c'est que les zars sortent et discutent ensemble. Et on comprend bien ce que ça veut dire. Et donc, c'est l'étranger invisible qui vous habite. Voilà, moi, je pense que je, y compris dans Moi, Yvan, toi, Abraham, où en fait, à chaque fois, chaque fois qu'on pense trouver l'autre, c'est encore un autre qui advient. C'est encore un autre qui arrive. Et donc, moi, ça me passionne, l'autre. Je me rappelle que quand j'étais en Afrique du Sud, et que ce qui m'interrogeait le plus, c'est pas tant l'exploitation. On peut comprendre pourquoi des gens veulent exploiter d'autres gens, c'est pour leur plaisir, c'est pour être servi. Mais ce qui m'interrogeait vraiment, c'était le fait que des gens se coupent à ce point de la vie, quoi. Et ça, j'avais remarqué ça. Il y avait une jeune femme turque à Berlin un jour qui m'a dit... Nous, on a tout le temps des visites, toutes les générations chez nous. Et il y a un couple de vieux Allemands au-dessus. Bien sûr, pour eux, c'est un peu insupportable parce que leurs enfants viennent deux fois par an les voir. Et nous, ça nous fait de la peine et on a envie de leur dire « Mais venez, on va s'occuper de vous ». Et je me suis dit « Ben voilà, c'est ça, c'est tous ceux à quoi on ne se mélange pas. C'est toute cette chaleur dont on aurait besoin et à laquelle on ne se mélange pas. »
1: Ça ressemble à quoi votre bibliothèque aujourd'hui ?
0: Elle est énorme. Alors, elle était très bien classée. Elle était classée par langue et par ordre alphabétique.
1: Chapeau.
0: Et enfin, langue d'origine, hein, parce que moi, je lis en français, j'aime que lire en français. Et aujourd'hui, comme on a déménagé, elle est malheureusement...
1: Bordélique. Mais vous vous y retrouvez quand même ?
0: Pas trop. Non, pas trop. Il faudrait remettre de l'ordre là-dedans. Mais c'est beaucoup de travail.
1: Mais grosso modo, c'est donc beaucoup de livres, ouais, qui étaient anciennement bien rangés, Yolande Zoberman, et qui aujourd'hui, beaucoup de romans, beaucoup de poésie.
0: Moi, je lis beaucoup de romans. Beaucoup de romans, les essais, la philosophie. La philosophie m'émeut énormément, mais j'aime l'entendre. Pour moi, j'aime l'oralité. Et il n'y a que les romans où j'arrive à plonger totalement. Et d'ailleurs, Maya Angelou, c'est comme ça que je l'ai découverte. Je l'ai découverte dans une exposition à la Maison Rouge qui s'appelait Les Poupées Noires. Et c'était, il y avait un film et sur ces poupées pour les petites filles noires, ces poupées qui étaient d'un côté noire et de l'autre côté blanche, il y avait une voix mais extraordinaire qui lisait un poème.
1: C'était celle de Maya Angelou.
0: Et je ne savais pas qui c'était. J'étais avec un ami américain, j'ai dit mais qui c'est cette voix ? Et il m'a dit, mais c'est Maya Angelou. Et aux États-Unis, elle est extrêmement connue. En France, très peu. Maintenant, elle est traduite, mais c'est depuis peu, en fait. Hein, depuis, je ne sais pas, 5-10 ans maximum. Et c'est magnifique.
1: Et ben, on va entendre tout à l'heure votre lecture de Maya Angelou et d'autres, des textes de Roberto Bolaño, des textes de Selim Nassib. On va entendre vos choix, parce qu'à chaque invité, on demande 5 livres étapes, juste après ça.
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1: Franchement, quelle beauté! C'est un morceau de Yael Naïm, un extrait de son disque à venir. On entre dans la deuxième temps de cette bibliothèque Yolande Zobermann. Donc, je le disais, on vous a demandé, comme à tout le monde, de choisir cinq textes étapes. Vous évoquiez Maya Angelou, poétesse américaine que vous découvrez dans une exposition. Est-ce que vous voulez nous dire deux mots avant de nous dire les poèmes que vous avez choisis?
2: Franchement, je regrette de ne pas avoir découvert Maya Angelou bien avant. J'adore ses... Bon, il y a ses poèmes, mais il y a ses textes de prose. Et dans ses textes de prose, vraiment, si j'avais lu ça quand ma fille était petite, ça aurait changé quelque chose.
1: Quoi, par exemple?
2: Tous ses livres sont tendus vers sa mère. Et sa mère lui explique que sa mère qu'il a abandonnée pendant longtemps et qu'il a retrouvée après ses 13 ans, sa mère qu'elle trouve extraordinaire. Et sa mère lui dit, l'important, c'est d'être la meilleure de tout. Quoi. Même si t'es prostituée, il faut que tu sois la meilleure. Et il y a quelque chose chez elle qui dit toujours tout, qui a un rapport à la vérité et qui a un rapport au plaisir aussi. Elle est très proche d'ailleurs de James Baldwin. Il y a quelque chose dans leur façon de parler, dans leur façon d'écrire qui est proche. Mais elle me fait penser aussi à un artiste contemporain qui est Arthur Jaffa, qui fait ses collages tellement beaux, qui montre en même temps la brutalité à laquelle sont exposés les gens aux États-Unis qui sont noirs. Et en même temps, il montre à quel point c'est incroyablement jouissif d'être noir. Et du coup, vous, spectateurs, vous êtes en même temps horrifiés, en même temps jaloux. Et je trouve que ce mélange est magnifique.
1: On vous écoute dans une lecture de deux poèmes. Le premier s'appelle comment ?
2: Femme phénoménale. Les jolies femmes se demandent où se cache mon secret. Je ne suis pas mignonne, je n'ai pas la taille mannequin. Mais quand je leur explique, elles pensent que je mens. Je dis, c'est dans l'ampleur de mes bras, la taille de mes flancs, l'allant de mes pas, la moue de mes lèvres. Je suis une femme, phénoménalement. Femme phénoménale, c'est ce que je suis. J'entre dans une pièce, décontractée à souhait. Et pour un homme, ils se lèvent tous ou tombent à genoux. Puis ils pullulent autour de moi, essaim d'abeilles butineuses, je dis. C'est le feu dans mes yeux et l'éclat de mes dents. Le swing de mes hanches et la joie dans mes pieds. Je suis une femme, phénoménalement. Femme phénoménale, c'est ce que je suis. Les hommes eux-mêmes se sont demandé ce qu'ils voient en moi. Mais ils ont beau essayer, ils ne peuvent pas toucher mon mystère intérieur. Quand je tente de leur montrer, ils ne voient toujours pas. Je dis, c'est dans l'arc de mes reins, l'astre de mon sourire, la prestance de mes seins, la grâce de mon style. Je suis une femme, phénoménalement. Femme phénoménale, c'est ce que je suis. Maintenant, vous comprenez bien pourquoi je ne coupe pas la tête, je ne crie pas, je ne saute pas partout. Et je n'ai pas besoin de parler vraiment fort. Quand vous me voyez passer, ça devrait vous emplir de fierté. Je dis, c'est dans le claquement de mes talons, le galbe de ma chevelure, la paume de ma main, le besoin de mes bontés, car je suis une femme, phénoménalement. Femme phénoménale, c'est ce que je suis. Ça, c'est le premier poème. Le deuxième, c'est celui que j'ai entendu d'ailleurs, à la Maison Rouge.
1: Et qui s'appelle ?
2: Pourtant, je m'élève.
1: Initialement écrit donc en 1978, et vous le lisez, Yolande Zobermann, dans une traduction de Santiago Atochki. On vous écoute.
2: Tu peux me faire passer à l'histoire, avec tes mensonges pervers, et me traîner dans la poussière, mais comme elle, je me soulèverai. Mon exubérance t'irrite-t-elle ? La tristesse te gagne ? Pourquoi ? Parce que j'avance comme si j'avais des puits de pétrole chez moi. Tout comme les lunes et les soleils, aussi sûrs que les marées, tel un espoir qui se réveille. Toujours, je me lèverai. Voulais-tu me voir brisée, la tête courbée, les yeux baissés, mes épaules tombant comme des larmes, par mon âme en pleurs diminuée? Est-ce mon dédain qui t'offense? Tu peines vraiment à l'accepter, car je ris comme si des mines d'or dans mon jardin étaient creusées. Tire-moi dessus avec tes mots, saigne-moi donc avec tes yeux, tue-moi avec ta haine, mais pourtant, comme l'air, je m'élèverai. Mon côté sexy te dérange, et pour toi est-ce une surprise que je danse comme si des diamants nichaient au croisement de mes cuisses? Des taudis honteux de l'histoire, je m'élève, d'un passé pétri de souffrance, je m'élève, tel un océan noir, bondissant et immense, débordant, grossissant, je porte la marée. Abandonnant les nuits de terreur et d'effroi, je me lève. Dans une aurore à l'éclat merveilleux, je m'élève, apportant les cadeaux offerts par mes aïeux. Je suis le rêve et l'espoir de l'esclave. Je me lève, je me soulève, je m'élève.
3: Out of the huts of history's shame I rise. Up from a past rooted in pain I rise. A black ocean leaping and wide, welling and swelling, I bear in the tide. Leaving behind nights of terror and fear, I rise. Into a daybreak miraculously clear, I rise. Bringing the gifts that my ancestors gave, I. And so, naturally. There I go rising.
1: C'est la fameuse voix qui vous a attrapé un jour, ça, Yolande Zuberman. Maya Angelou, née en 1928 et morte en 2014, c'est par ça qu'on entre. Et c'est marrant, vous commencez en fait le déballage de votre bibliothèque par une découverte récente. C'est
2: oui.
1: Beau?
2: J'aime bien le présent, moi.
1: Ouais, c'est exactement ce que je me suis dit. Je me suis dit, ça permet de parler au présent, même si

0: Ouais, j'aime bien le présent. Je pourrais, c'est vrai que selon le moment, on peut parler de plein d'autres auteurs, mais franchement, dans ces dernières années, Maya Angelou et Sergueï Dovlatov, ça a été mes deux grandes découvertes.
1: Alors, on y va vers ce deuxième Sergueï Dovlatov. Est-ce que vous nous en dites quelques mots, peut-être, pour introduire votre lecture? C'est votre deuxième choix?
0: Dovlatov, c'est un voisin arménien qui me l'a conseillé.
1: Comme ça. Il vous a
0: J'étais
1: dit,
0: le voir en
1: allez.
0: lui disant, j'ai jamais lu de livre arménien, dis-moi ce que je pourrais lire. Et j'ai toujours été très sensible, en fait, à ce que je voyais de la culture arménienne, Pélékian, les films. Et donc...
1: Vous faites ça souvent ou pas? D'aller voir les gens en leur disant
0: Ouais, moi j'adore...
1: qu'est-ce que tu me conseilles?
0: Ouais, je cherche. Et
1: Vous cherchez quoi?
0: je cherche, mais selon ce que je cherche, c'est-à-dire c'est toujours lié à ce que je vis, au moment où je le vis. Et donc il me parle de Sergueï Dovlatov qui a toutes les origines, qui effectivement est arménien, géorgien, juif, russe, et qui est un homme, franchement, j'aurais aimé qu'il soit mon ami, quoi. Et c'est un homme qui inverse tout, qui est très drôle.
1: Il est mort en 1990, il est né en 41, du coup, c'était trop tard pour qu'il soit
0: Ouais,
1: vraiment.
0: c'était trop tard pour moi, mais franchement, il correspond à tout ce que j'aime, c'est-à-dire une espèce d'ironie, mais jamais cynique. Tous ses livres, moi je conseille vraiment tous ses livres. Il y a La Zone, bien sûr, dont je vais lire un extrait. Enfin, il y a Les Nôtres, c'est très drôle. Les Nôtres, c'est toute sa famille, c'est incroyable. Il y a La Valise, c'est-à-dire tout ce qu'il met dans sa valise pour partir. C'est quelqu'un qui n'a pas voulu partir de l'Union soviétique alors qu'il faisait partie d'un groupe de gens qui n'étaient jamais lus, jamais vus, jamais.
1: Censuré même.
0: Et en fait, mais qui avait, c'est extraordinaire parce que ça veut dire qu'ils créaient sans avoir besoin de retour sur eux-mêmes. Bien sûr, c'était pas agréable, mais ils étaient entre eux et puis il y a ce rapport que moi j'aime beaucoup en Russie parce que c'est un mélange entre l'Orient et l'Occident, en fait. Il y a quelque chose de chaleureux. On aime aimer. Et c'est quelque chose en France qui me manque parfois.
1: Oh non, on aime aimer ici aussi, franchement. Un extrait de La Zone, Souvenir d'un gardien de camp, c'est un texte de 1983 et vous nous le lisez dans une traduction de Christine Zetounian-Bellous.
0: 4 février 1982, c'est écrit à New York. Cher Igor Markovitch, je me permets de vous adresser une proposition assez délicate. Voici de quoi il s'agit. Depuis 3 ans déjà, je cherche à éditer mon livre sur les camps, depuis 3 ans dans l'urgence. Il aurait fallu publier La Zone avant tout le reste. Elle a marqué le début de mon satané métier d'écrivain. Mais trouver un éditeur pour ce texte n'est pas une mince affaire. J'ai essuyé 2 refus. Je préfère n'en rien vous cacher. Pour des motifs pratiquement identiques. Si cela vous intéresse, je peux vous en citer l'essentiel. On a déjà tout dit sur le goulag. Le lecteur est là, des tonnes de mémoires parues sur ce thème. Après Solzhenitsyn, le sujet est clos. Un tel raisonnement ne résiste pas à la critique. Évidemment, je ne suis pas Solzhenitsyn. Cette circonstance me prive-t-elle du droit d'exister? Et puis nos livres sont totalement différents. Solzhenitsyn décrit les camps de prisonniers politiques, moi les camps de prisonniers de droit commun. Solzhenitsyn était un détenu et moi un gardien. D'après Solzhenitsyn, le camp c'est l'enfer. Je pense que l'enfer c'est nous-mêmes. 17 février 82, toujours à New York. Les histoires d'amour se terminent souvent en prison. Je me suis simplement trompée de porte. J'ai atterri de l'autre côté des barreaux. Ce que j'ai vu m'a profondément ébranlée. Vous connaissez l'histoire classique du petit pauvre qui regarde par la fente du mur d'une belle propriété. Il voit un gosse de riche monter un poney. À dater de ce jour, sa vie entière est soumise à un seul but, gagner beaucoup d'argent. Il ne pourra jamais plus vivre comme par le passé. L'accès à une réalité cachée a empoisonné son existence. Moi aussi, j'ai regardé par une fente du mur. Sauf que je n'y ai pas découvert le luxe, mais la vérité. la complexité et la variété de la vie m'ont secouée. J'ai vu à quel point l'homme peut tomber bas, à quel point il peut planer au-dessus des contingences. Pour la première fois, j'ai compris ce que signifie la liberté, la cruauté, la violence. J'ai vu la liberté derrière les barreaux. Une cruauté absurde comme la poésie. Une violence banale comme l'humilité. J'ai vu l'être humain ravalé au rang de bête et j'ai vu ce qui peut encore lui procurer de la joie. Je crois que mes yeux se sont ouverts. Le monde où je me suis trouvée plongée était épouvantable. Dans ce monde, on se battait avec des limes aiguisées, on mangeait du chien, on se tatouait le visage et on violait les chèvres. Dans ce monde, on tuait pour un paquet de thé. J'ai vu des hommes au passé cauchemardesque, au présent répugnant et à l'avenir tragique. Je me suis liée d'amitié avec un individu qui avait salé sa femme et ses enfants dans un tonneau. Ce monde était atroce, mais la vie continuait. Je dirais même plus. Elle conservait des proportions normales. Le dosage du bien et du mal, de tristesse et de joie demeurait inchangé. On y trouvait de tout. Travail, dignité, amour, dépravation, patriotisme, richesse, misère. Ce monde avait ses prolétaires et ses oligarques, ses carriéristes et ses têtes brûlées, ses conformistes et ses rebelles, ses fonctionnaires et ses dissidents. Sauf que ces notions n'avaient plus le même contenu. L'échelle des valeurs était totalement bouleversée. Ce qui paraissait important se voyait relégué au second plan. Des riens masquaient l'horizon.
1: Le roman s'appelle « La zone, souvenir d'un gardien de camp ». Il a paru en 1983. Et donc, c'est le récit de la jeunesse et de ce moment particulier dans la vie de Sergueï Dovlatov. Mais dans l'extrait que vous avez choisi, Yolande Zoberman, ce qui ressort notamment à la fin, c'est l'idée que quand le monde est plus que soumis à sa dépravation, à sa dureté, à sa violence, il reste la vie dans les proportions habituelles. C'est juste que les curseurs sont... pas au même endroit dans comment on les voit, quoi.
0: En fait, ce qui est extraordinaire, c'est que Dovlatov, il avait fait des études. Tout le monde pensait que lorsqu'il a fait l'armée, il allait avoir un travail de journaliste à l'armée. Et c'est lui qui a demandé à être gardien de camp. Et il a vraiment voulu voir, quoi, voir de ses yeux. Et ce qu'il raconte me fait penser à... Moi, pour faire, moi, Yvan-Toi Abraham, j'avais fait des recherches et je travaillais avec quelqu'un qui s'appelait Patrick Charles Messens, on faisait toujours les recherches ensemble. Et je lui avais dit, fais comme si je n'y connaissais rien, comme si je n'étais pas juive, comme si... Et je lui avais donné des profils et on allait voir des gens et on avait un pacte, c'était de ne jamais parler de la guerre pour que les souvenirs ne soient pas revisités par ce qu'ils avaient vécu après. Et il y a un homme, pendant que j'ai changé...
1: Pour que les souvenirs des années 30 ne soient pas... Voilà.
0: Recouverts de la Deuxième Guerre mondiale. Et donc, et tous me disaient, vous savez, c'est la première fois qu'on en parle, même à nos enfants, on n'a jamais raconté. Et il y en a un qui m'a dit, pendant que j'ai changé les cassettes, il y avait encore des cassettes, je sais que je n'ai pas le droit de parler de la guerre, mais je veux juste vous dire une chose. J'ai connu une situation où l'état d'homme était impossible. Mais même dans cette situation, j'ai rencontré des hommes. Les hommes, ça existe. Et je me souviendrai toujours de ce qu'il m'a dit. Et Dovlatov, c'est ça. Voilà. Dovlatov, c'est l'humanité.
1: Même quand l'humanité est dans son état.
0: Drôle et choisie. Enfin, c'est quelqu'un de particulier qui choisit toujours une place étrange, mais sans calcul, avec une grande innocence ce que j'ai lu, le passage est assez dramatique, mais en général, c'est assez drôle. Et voilà, c'est vraiment un auteur à découvrir.
1: Vers quoi se dirige votre troisième choix, Yolande Zoberman?
0: Alors, on peut passer à Roberto Bolaño.
1: Allez. Alors, comment vous découvrez Roberto Bolaño?
0: Bah, je découvre parce que, en fait, c'est Nadav Lapid qui me dit, t'as pas lu les Détectives Sauvages? Et j'ai dit non, il m'a dit, mais il faut absolument lire ça, c'est génial. Et donc j'ai lu, et effectivement, j'ai trouvé ça absolument génial. C'est génial parce que c'est un roman de l'excès, D'abord, c'est un roman où la poésie est centrale,

0: que c'est une enquête faite par des jeunes poètes qui vont retrouver des poètes plus anciens. Et ça rappelle à quel point la poésie dans, en Amérique du Sud, mais même en Amérique tout court, est tellement plus vivante que chez nous, en fait. Il y a quelques jours, j'ai vu un film sur Anne Wildman, la poétesse américaine, et on se rend compte que voilà, toute la Beat Generation qui continue à vivre la poésie jusqu'à aujourd'hui, et même il y a des jeunes poètes de toute origine qui sont là et qui partagent. Et faire de la poésie, ça veut dire vivre autrement. Ça engage une façon de vivre. Et je crois qu'on n'a pas l'équivalent.
1: Quand vous dites « on », c'est « nous » en France.
0: Ouais, « nous » en France.
1: Aujourd'hui ou dans l'absolu?
0: Je ne sais pas. Peut-être que ça a existé à un moment, mais peut-être avec les surréalistes. Mais aujourd'hui, je ne le vois pas, non.
1: Peut-être
0: je peux voir dans la philosophie, effectivement, des gens qui vivent ce qu'ils cherchent, qui vivent l'émotion, mais pas que l'émotion, en fait. Hein. Moi, la philosophie, quand elle est juste, je la trouvais toujours émouvante, quoi. Quand tout d'un coup, une chose est bien nommée, qu'on s'est dit, oh, c'est ça, c'est vraiment ça. Et c'est pour ça que j'aime bien l'oralité dans la philosophie. Mais peut-être aussi parce que je suis un peu superficielle, je ne sais pas. Mais il y a quelque chose...
1: C'est quoi le rapport?
0: Ben, parce que j'aime bien que les choses m'arrivent. J'aime
1: bien que les choses... Mais c'est pas du tout superficiel?
0: Ouais, mais j'aime bien les entendre, j'aime bien... Au fond, être seule dans un livre de philosophie m'intéresse assez peu.
1: Mmh.
0: Et d'ailleurs, il paraît qu'avant, les philosophes jouaient à la guitare leur texte.
1: Leur concept.
0: et ce serait bien que ça recommence.
1: Bah, écoutez la radio, Yolande Zuberman. C'est ce qu'on fait, normalement.
0: Oui, c'est ça.
1: Donc, c'est un texte de 1998, Les Détectives Sauvages, et vous avez choisi de nous lire un extrait. On l'entend dans la traduction de Robert Amoutio.

Tous, ils l'ont oublié. Sauf moi. Les gars, je leur ai dit, à présent que nous sommes vieux et qu'il n'y a plus rien à faire pour nous, peut-être l'un ou l'autre se souviendra d'elle. Mais ce moment-là, ils l'ont tous oublié. Et ensuite, ils se sont eux-mêmes oubliés. C'est ce qui arrive lorsqu'on oublie les amis, sauf moi. Ou c'est ce qu'il me semble à présent. Moi, j'ai conservé sa revue et j'ai conservé son souvenir. Ma vie probablement me le permettait. Comme tant d'autres Mexicains, moi aussi j'ai abandonné la poésie. Comme tant de milliers de Mexicains, moi aussi j'ai tourné le dos à la poésie. Comme tant de centaines de milliers de Mexicains, moi aussi, leur venue, j'ai cessé d'écrire et de lire de la poésie. À partir de ce moment, ma vie a suivi le cours le plus triste qu'on puisse imaginer. J'ai fait de tout, j'ai fait ce que j'ai pu. Un beau jour, je me suis retrouvée à écrire des lettres, des documents incompréhensibles, sous les arcades de la place Santo Domingo. C'était un boulot comme un autre, du moins pas pire que beaucoup d'autres que j'avais eu. Mais je n'ai pas mis longtemps à m'apercevoir que j'allais rester pour un bon bout de temps là, vissée à ma machine à écrire, à mon stylo et à mes feuilles blanches. Ce n'est pas un mauvais travail, parfois même je ris. J'écris aussi bien des lettres d'amour que des sollicitations, des requêtes auprès des tribunaux, des réclamations pécuniaires, des suppliques que les désespérés envoient aux prisons de la République. Et ça me laisse le temps de discuter avec les collègues, des écrivains publics, chevronnés comme moi, une espèce en voie d'extinction, ou de lire les dernières merveilles de notre littérature.

0: Alors là, c'est quelqu'un qui s'appelle Amado qui parle d'une femme que les détectives sauvages recherchent. Et donc, il y a toute cette enquête qui va traverser le monde. Et
1: c'est qui cette femme? Elle fait quoi? Pourquoi elle la cherche?
0: Mais en fait, elle a fait très peu de choses. Elle a visiblement énormément plu à Amadeo et à d'autres hommes à ce moment-là.
1: Mais elle est poétesse?
0: Elle est poétesse, ils sont tous poètes. Et c'est la quête qui est importante. C'est la quête de... Alors, le livre, c'est vraiment comme un millefeuille, parce qu'en même temps, c'est un thriller, en même temps, c'est un livre de poésie, en même temps, c'est un livre érotique, en même temps, vraiment, c'est comme s'il mélangeait tous les genres, et on ne sait même pas qui parle vraiment. Puisqu'il y a plein de gens qui parlent différents, c'est vraiment une structure absolument extraordinaire, et qui ressemble à la vie de son auteur.
1: Parce que de Bolaño.
0: Ouais. Parce qu'en fait, il a vécu comme ça.
1: Donc, il est né en 1953, il est mort en 2003, Roberto Bolaño.
0: Ouais, en même temps, voilà, un des personnages est gardien d'un camp de vacances. Lui, c'est ce qu'il a fait. Sur un bateau, lui, c'est ce qu'il a fait. Donc, il parle, en même temps, il transpose sa vie.
1: Il y a une matière autobiographique, ouais.
0: Ouais, et en même temps, c'est totalement un roman, quoi. C'est énorme, c'est extraordinaire.
1: Donc, bon conseil de Nadav Lapid.
0: Ouais. Ça, c'était vraiment, c'était une découverte, c'est génial. Et donc, j'ai découvert en même temps qu'il y avait des fans absolus des détectives sauvages.
1: Et de Bolaño en général, ouais.
0: Et de Bolaño en général. Enfin, il n'a pas écrit tant de livres que ça. Et des gens dont ça a justement changé la vie. Voilà. Et en ce moment, je trouve que, puisque moi, j'aime beaucoup le cinéma, il y a un film qui s'appelle Un poète, qui est un très beau film colombien. Et c'est là aussi où on se rend compte que la poésie est tellement centrale dans cette Amérique du Sud. Mmh. Et Bolaño, ça m'a fait penser à ça. C'est très beau.
1: Il y a deux textes dans vos choix, Yolande Zauberman, qui nous reste à évoquer. Un texte de Selim Nasib qui s'appelle « Le tumulte » ou un texte d'André Schwarzbart, « Le dernier des justes ».
0: Oui. Alors, on va peut-être... passer à André Schwarzbart et finir avec le tumulte.
1: Alors on va écouter sa voix.
2: Ça s'inscrit dans une vieille tradition juive. Aujourd'hui, les juifs croyants pensent encore que le sort du monde repose sur 36 justes. Qu'est-ce que ça signifie? Ça signifie que par l'intermédiaire de ces personnes saintes, la souffrance des hommes est purifiée et qu'elle s'élève jusqu'au monde divin. Ils sont en quelque sorte les rédempteurs de nos souffrances qu'ils portent entièrement sur les épaules.
1: C'est la voix d'André Schwarzbart qui évoque Le dernier des justes. C'est une archive de 1959, l'année de parution, une archive de la RTF, Yolande Zauberman, et c'est aussi l'année où il obtient le Goncourt pour ce texte.
0: Ouais.
1: Pourquoi vous l'avez choisi dans ces 5 livres étapes?
0: C'est un des livres que j'ai lu quand j'étais petite.
1: Mais la petite fille paralysée dont vous parliez?
0: Voilà, c'est un des livres que j'ai lu.
1: Mais quel âge?
0: Oh, j'ai dû le lire à 7-8 ans, 7 ans, 8 ans. Et c'est un livre... que j'ai lu 3 fois dans ma vie et à chaque fois je l'oublie entièrement. Mmh. Mais je suis toujours hypnotisée par ce livre. Je me souviens toujours que d'une seule phrase.
1: C'est laquelle?
0: Qui dit est-ce pour la vie qu'il faut abandonner les raisons de la vie? Est-ce pour garder la vie qu'il faut abandonner les raisons de la vie? Et Schwarzbart, en plus, avec sa femme Simone, c'est un homme. Qui, à 14 ans, a vu sa famille être arrêtée. Il a réussi à s'échapper pendant la guerre. Donc, ils ont été arrêtés par la Gestapo. Ils ont été envoyés à Auschwitz. Ils sont morts. Et lui, le seul à avoir survécu, il est rentré dans la résistance. Il a été arrêté. Il a été torturé. Il s'en est sorti quand même. Et voilà. Et la guerre se termine. Il est quand même encore tout jeune. Il reprend des études. Il est très dépressif. Et moi, sa rencontre avec sa femme, je ne sais pas si elle s'est passée comme ça ou si je l'ai rêvé, mais j'ai rêvé une chose mais à laquelle je pensais mais souvent et qui me consolait. Et je croyais qu'en fait, un jour, il était dans le métro, et il attendait le métro, et elle était sur le quai d'en face, et donc elle est guadeloupéenne, et un métro arrive, et il ne monte pas dedans, et de son côté à elle, un moto arrive, elle ne rentre pas dedans, ainsi de suite, comme ça, deux fois, trois fois.
1: Et ils se regardent.
0: Et puis, ouais.
1: Et puis, j'adore.
0: Et puis, elle fait le tour, et elle s'assied à côté de lui.
1: C'est
0: et...
1: elle qui bouge.
0: Ouais, et ben oui, elle est plus joyeuse que lui. Et en fait, voilà, c'est un grand amour. Quand il a le concours et qu'il a énormément de succès, en plus, ils sont tous les deux très beaux, très rock en fait. Et il s'enfuit. Il fuit la célébrité, il fuit le succès, il se protège. Et ils vivent cette grande histoire. Et ils font un pont entre leurs histoires, c'est-à-dire entre l'histoire de l'esclavage, qui est l'histoire de sa famille à elle, et l'histoire de la Shoah, qui est son histoire à lui. Et ensemble, ils écrivent des livres. Et pour moi, Schwarzbart et sa femme, c'était un astre, quoi. Mais je dois dire que quand j'étais petite et que j'ai lu Le Dernier des Justes, et justement par rapport au texte que vous avez passé de Schwarzbart quand il parle des 36 justes, moi dans ma mégalomanie peut-être, je pensais être une des justes. Et c'est-à-dire je me disais toute cette souffrance, ah ben voilà, c'est ça. Et en fait c'est terrible parce que
1: mais vous les justes... à votre souffrance.
0: Ouais, les justes n'avancent l'arrivée du Messie que d'une minute. Pas plus. C'est terrible. Et non, mais franchement, je sais que je vais relire encore son livre, que je vais de nouveau tout oublier, mais je pense que les grandes œuvres, c'est comme ça. On oublie tout, à part un ou deux détails, et on reprend, et c'est un livre extraordinaire. C'est quelqu'un d'extraordinaire.
1: C'est marrant que vous évoquiez, pour parler de ce texte de 1959, finalement, deux amours dont la pensée, l'art, le travail se rejoignent, puisque le dernier texte que vous avez choisi de lire, c'est Le Tumulte,
0: oui,
1: de Céline Nassib. Or, il y a des choses qui se rejoignent avec Céline Nassib, Yolande Zoberman.
0: Voilà, donc quelqu'un
1: qui m'est proche. Et on entend des pages. Je cherche un extrait possible du Tumulte. Est-ce que vous voulez nous parler de ce choix?
0: Moi, c'est un livre que j'aime beaucoup.
1: Moi aussi.
0: C'est un livre très riche qui se passe au Liban.
1: J'ai trouvé l'extrait que je cherchais. C'était une possibilité, c'était la scène du cordonnier.
0: Ouais. Oui, j'ai choisi cette scène, il y aurait pu y avoir plein d'autres scènes.
1: Donc c'est un livre qui se passe au Liban, pardon, je vous ai coupé.
0: C'est un livre qui se passe au Liban. En fait, Selim Nassib, c'est quelqu'un qui est un peu un zélig. En fait, il est... C'est l'anti-oiseau bariolé. Ça, c'est un livre dont j'aurais pu parler aussi, que j'ai lu adolescente, que j'ai adoré. L'oiseau bariolé, c'est, si vous en souvenez, c'est un livre de Jerzy Kosinski et ça vient de sa propre histoire, c'est-à-dire comme enfant, il était très, très, très brun. Ses parents l'ont confié à une famille de paysans polonais pendant la guerre pour le cacher. Il était juif. Et en fait, Jerzy Kosinski, avec la tête d'oiseau qu'il avait, était toujours ce qu'il fallait pas être. C'est-à-dire gitan quand les gens détestaient les gitans, juif quand les gens détestaient les juifs, ainsi de suite, bourgeois quand les gens, ainsi de suite. Donc, il écrit ce livre qui est, je trouve, magnifique. Et à un moment dans le livre, le petit garçon travaille pour un oiseleur. Et l'oiseleur est très amoureux d'une nymphomane. Et chaque fois que son amoureuse part avec des hommes, il souffre et il prend un oiseau et il le peint de toutes les couleurs et il le blesse. Et les oiseaux de la famille de l'oiseau viennent autour, reconnaissent le cri et viennent autour. Et à ce moment-là, l'oiseleur laisse l'oiseau partir et il se retrouve au milieu des siens, les oiseaux, qui ne le reconnaissent pas et qui le tuent. Donc c'est une histoire absolument terrible. Mmh. Je dirais que Selim Nassib, c'est le contraire de ça. C'est-à-dire qu'il est musulman avec les musulmans, chrétien avec les chrétiens, juif avec les juifs, il est féministe avec les femmes. Ça lui permet de rentrer dans tous les milieux. Il est iranien parce qu'il a un passeport iranien avec le Hezbollah. Il peut rentrer dans tous les milieux et donc enquêter sur tous ces aspects, au fond, de son monde, hein, et qui sont devenus, par la force des choses, des aspects de sa personnalité. Et ce livre est le produit de toutes ces identités.
1: Avec un titre programmatique, Le Tumulte. On vous écoute.

0: Un cordonnier ambulant apparaît. Une silhouette voûtée qui dérive au milieu de la chaussée sans lever la tête vers les étages, sans appeler. Le barda qu'il transporte est comme un ballon qui le soutient. Ses pieds touchent à peine terre. Ils zigzaguent parmi les passants sans les heurter. Youssef, je ne réponds pas. Elle n'y peut rien. Sur le balcon, je suis hors de portée. Elle appelle le cordonnier et lui demande de monter. Je vais à la porte. Un des spécimens du fleuve va être ramené sur la rive pour un moment. Je vais pouvoir l'observer. Il s'installe sur le palier, encerclé par les chaussures à réparer. Les rides se perdent sur son visage. Il garde les yeux baissés. Ses mains sont longues et larges. Elles bougent toutes seules. On voit les veines sombres qui serpentent sous sa peau. Il serre le cuir ruisselant contre son tablier, en amoureux, et lui coupe la gorge en même temps. Son couteau aiguisé fait dans la matière un bruit mat, attirant. D'une petite boîte ronde, il prend une petite poignée de clous qu'il met dans sa bouche, des clous à tête ronde et plate qu'il avale. Il se laisse conduire comme les aveugles par le toucher. L'une de ses mains lève le marteau, l'autre exécute un rapide aller-retour. Un clou est apparu dans un pli de sa lèvre. Il est passé entre ses doigts, frappé d'un coup unique, enfoncé dans la profondeur du cuir. Un autre suit aussitôt. Maman sort sur le palier, me prend par le bras et m'entraîne. Ne reste pas là, c'est un Palestinien. Une ombre passe dans son regard. Je suis sur la piste. Ce cordonnier sans yeux fait partie de la nébuleuse dont il faut avoir peur. Je tiens une fraction du mystère. Je ne le lâcherai pas. Il n'a pas bougé. Je m'approche de lui. Très lentement, il relève la tête et me regarde. Ses paupières sont ramassées en plis lourds. Ses yeux sont rouges. De minuscules veines y ont éclaté. Ce regard, c'est vrai qu'il est terrible. Vaut mieux qu'il le soit. Je me livre avec défi, décidé à savoir. Mais je ne vois qu'un cordonnier, assis à réparer des chaussures. Est-ce que c'est ça, un homme ? Palestinien, j'ai déjà entendu ce mot, mais je ne sais pas ce qu'il veut dire. Et maintenant, je retiens que ce sont des êtres bizarres, mangeurs de clous, et plus ou moins voleurs d'enfants. Et je comprends soudain que j'ai envie d'être volée.
1: C'est beau, cet extrait.
0: Oui, c'est beau et c'est... Voilà, quand on parle de chercher l'autre, de...
1: De le voir, ça me fait penser à quelque chose que vous dites souvent, Yolande Zuberman, que...
0: On est ce qu'on voit.
1: On est ce qu'on voit et surtout, c'est de ne pas voir qui permet de haïr, de tuer, de diviser. Quand on voit, c'est plus dur.
0: C'est impossible. Quand on voit, c'est gagné. Quand on voit la complexité d'ailleurs qui a la possibilité d'exister dans les livres plus qu'au cinéma et au cinéma plus que dans la vie, c'est cette complexité-là, moi, qui m'attire. C'est celle-là qui me touche et dans ce que je lis, dans ce que je vois, dans ce que je regarde.
1: Merci beaucoup d'avoir déballé votre bibliothèque pour nous.
0: Merci.

donc pour cet épisode du Book Club, c'était Alexandre Dang à la réalisation, Vivien Demeyer. Pour retrouver tous les textes choisis, lus et commentés par Yolande Zoberman, rendez-vous sur la page du Book Club où vous pourrez aussi trouver tous nos autres portraits de bibliothèque. J'adresse un grand merci à toute l'équipe de l'émission. Vous pouvez, vous le savez, continuer la conversation sur le compte Instagram du Book Club.

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3: Les cosmographes, Céline Lauzen, Marie Placet.
4: Nous y sommes. Je veux dire, c'est quelque chose que nous espérions tous quand nous avons commencé il y a 40 ans. Quand nous avons vu ces données pour la première fois il y a un an, c'était vraiment époustouflant après autant d'années. En quittant l'héliosphère et en mettant les voiles sur les mers cosmiques entre les étoiles, Voyager a rejoint les autres voyages historiques d'exploration, tels que le premier tour du monde ou le premier pas sur la Lune. Cette étape historique est encore plus excitante, car elle marque le début d'une nouvelle ère d'exploration pour Voyager. L'exploration de l'espace entre les étoiles.
3: 25 août 2012, la NASA fait une annonce. La sonde Voyager 1 quitte la frontière du système solaire. Envoyée en 1977, elle poursuit son voyage et entre dans l'espace interstellaire. En passant le cap, elle nous envoie une carte postale sonore, un peu brouillée. Après les planètes, la sonde plonge dans un océan d'étoiles, des centaines de milliards, regroupées dans un même système qu'on appelle galaxie, notre Voie lactée. Troisième épisode, galaxie tracée.

en disant que Zeus, qui avait sa femme Héra, et qui avait aussi un fils adultéré, en fait, avec une maîtresse non déesse, c'est-à-dire immortelle. Donc il voulait que son fils soit immortel, donc il puisse téter au sein de sa femme Héra, et donc Héraclès commençait, il l'avait mis pendant qu'Héra était en train de dormir, mais elle s'en est rendue compte, et finalement elle a repoussé le fils illégitime, mais finalement une grande traînée de lait intérieur dans l'espace. Bon, tout ça c'est très imagé, mais enfin ça veut bien dire qu'on a l'impression qu'il y a une bande faite de lait, de nébuleuses blanches. Et pour l'instant, personne ne savait de quoi était faite cette traînée dans le ciel, et en fait on s'est aperçu qu'il y avait d'autres voies lactées, donc on a appelé galaxies, pour galaxies, le lait en fait, toujours, seulement en 1926. On ne se rend pas compte qu'on s'est aperçu ce qu'était la Voie lactée qu'il y a moins d'un siècle. Donc que s'est-il passé entre-temps, hein, si on regarde tous les siècles, faire l'histoire. Donc il y a tout de même des étapes. Dans l'Antiquité, le monde, c'était notre univers, la Terre seulement. Puis on a pensé aux planètes, on a regardé la sphère des fixes, on pensait que tout était fixe. Et on a pris du temps à savoir que la Terre n'était pas au centre de l'univers. Donc ça a été la révolution de Copernic en 1500 après Jésus-Christ. Et donc il a commencé à comprendre, en regardant le mouvement des planètes, que le Soleil était au centre et que toutes les planètes tournaient autour. Et puis peu à peu, Galilée en 1640 a confirmé bien sûr que la Terre n'était pas au centre de l'univers. Et surtout, il a été le premier à regarder avec une lunette, donc un outil qui permettait d'agrandir les astres et de mieux voir ce qui se passe. Donc il a vu que les étoiles fixes n'étaient pas à un moment si fixes que cela. D'abord, il y avait autour des planètes comme Jupiter, il y avait des satellites qui tournaient autour. Il a regardé les phases de Vénus, il a regardé beaucoup de choses qui bougeaient. Mais tout cela, c'était pas encore, on était loin de la Voie lactée, etc. Et ce n'est qu'en 1905-1910 qu'on commence à avoir des indicateurs de distance. En fait, tout cela vient du fait qu'on savait pas... Il n'y a pas de relief, hein, on ne savait pas où était la distance. La distance a été obtenue par Henrietta Leavitt, une astronome américaine, qui était à l'époque, faisait partie de ces femmes ordinateurs qu'on employait pour faire du calcul, c'est tout, parce que les femmes n'étaient pas acceptées dans les observatoires. Les femmes astronomes, ça a été en 1960. Hein. Elle avait eu la présence d'esprit de regarder qu'il y avait des étoiles qui étaient variables. Elle a découvert 2000 étoiles qui étaient périodiques même, qui avaient une luminosité qui variait de façon sinusoïdale, qu'on appelait céphéides. Et elle a remarqué qu'il y avait une relation de proportionnalité entre la période de cette variation, qui était de l'ordre de 3 semaines à 1 mois, et puis la luminosité intrinsèque de l'étoile. Donc si on a la luminosité propre et on a la luminosité apparente, on a la distance. Donc ces céphéides étaient un indicateur de distance. Donc elle aurait dû même avoir un prix Nobel pour cela, parce que c'est là-dessus qu'a été bâtie la cosmologie en 1920-25. Et puis, ensuite, grâce aux travaux d'Henrietta Leavitt, Edwin Hubble a regardé des galaxies et s'est dit « je vais essayer de trouver des céphéides ». Et dans la nébuleuse d'Andromède, il a trouvé des céphéides et il a pu montrer que cet objet était à 2 millions d'années-lumière et non pas très proche, n'était pas dans notre propre Voie lactée. Donc il a vraiment établi qu'il y avait des mondes à part, ce que Emmanuel Kant avait eu l'intuition hein, au XVIIIe siècle. Il doit exister des mondes à part, mais c'était quelque chose de métaphysique, une intuition, mais il n'y avait rien qui permettait de le prouver. Donc là, c'était prouvé, on avait des objets qui étaient vraiment très très loin. Ensuite, il y a eu les travaux de William Herschel qui ont essayé de cartographier cette Voie lactée. Donc il avait quelques étoiles et pour savoir leur distance, il avait fait une hypothèse très simple. Chaque étoile doit rayonner la même chose. Alors c'était pour simplifier, hein, bien entendu, il y a des étoiles plus brillantes que d'autres, mais en gros, si on veut être très grossier, à l'ordre zéro, on peut dire qu'elles ont la même luminosité. Et il supposait donc que les plus faibles, qui nous apparaissaient les plus faibles, étaient les plus lointaines. Simplement, elles étaient affaiblies par la distance. Et donc, ce qu'il s'est aperçu, c'est que le Soleil était au centre et que toutes les étoiles étaient autour de nous. Donc, ce modèle était très, très grossier, mais complètement faux, en fait, parce qu'il avait oublié la poussière. Il y a beaucoup de poussière entre les étoiles, la poussière du milieu interstellaire, et qui est faite de petites particules de silicium, de carbone, etc., et qui absorbent. En fait, ils ont la taille de la longueur d'onde de la lumière, c'est-à-dire 0,5 micron.
Donc à 0,5 microns, lorsque la lumière frappe la poussière, elle est complètement absorbée. Donc les étoiles qui sont derrière la poussière sont affaiblies et même ne se voient plus. Et puis la

0: taille de la galaxie, donc on commençait à en avoir une petite idée, c'est plutôt 24 000 années-lumière.
1: On sait depuis que notre galaxie s'étale en fait sur 100 000 années-lumière, dans une forme de spirale qui baigne dans un milieu de poussière d'étoiles. Quel lien entre les étoiles et ces poussières qui coexistent dans la Voie lactée ? À Nice, un spécialiste étudie la question.
2: Donc je m'appelle Éric Lagadec, je suis astrophysicien à l'Observatoire de la Côte d'Azur et président de la Société française d'astronomie et d'astrophysique.
1: Nous le rejoignons dans son coin de paradis, l'Observatoire de la Côte d'Azur, au sommet d'une pinède, entre mer et montagne.
2: Là, on est du côté nord de l'Observatoire. Donc c'est les bâtiments de recherche, les bâtiments les plus récents. Moi, je travaille ici au pavillon qui s'appelle Évry Schatzmann, qui était un des pères de l'astrophysique française. Et là, on va se diriger vers ce qu'on appelle la crête. C'est vrai que moi, j'étudie la poussière en général, dans le milieu interstellaire, mais surtout autour des étoiles, en fait. C'est vrai que c'est quelque chose qui est partout dans l'univers. Donc on en parle souvent, les gens n'ont pas forcément la moindre idée de à quoi ça ressemble. Et c'est important parce que ça a un impact sur toutes les étoiles. Parce que toutes les étoiles qu'on observe, il y a de la poussière entre nous et ces étoiles, ça va affecter la façon dont on voit les étoiles. Donc c'est la raison principale pour laquelle on étudie la poussière d'étoiles, c'est pour l'enlever. Mais moi, vraiment, je suis intéressé à essayer de la comprendre, à voir comment se forme cette poussière d'étoiles. Donc quand les étoiles meurent, à quoi ça ressemble, comment ça va repartir dans le milieu interstellaire, donc le milieu entre les étoiles. C'est quelque chose que je fais depuis un peu plus de 20 ans maintenant, c'est toujours sympathique.
3: Il faut bien comprendre aussi qu'ici, bon, à l'Observatoire, on analyse beaucoup d'images et de mesures, mais qui ne sont pas faites ici. On n'observe pas en fait ici.
2: Exactement, les observations scientifiques, c'est un petit peu partout dans le monde. Maintenant ici, on a des gens qui observent au Chili, comme moi par exemple, j'observe beaucoup au Chili, sans forcément y aller d'ailleurs. Il y a des observations qui se font en Antarctique, ça fait depuis les années 70, on travaille beaucoup en Antarctique. Il y a des choses qui se font à Hawaï, des choses aux Canaries, puis dans l'espace avec notamment la mission Gaïa, James Webb qui a été lancé le 25 décembre 2021, qui permet de faire pas mal d'observations, notamment pour la poussière que j'étudie. Donc il y a beaucoup de choses qui se font un peu partout. Et là, on a la chance, si vous regardez vers l'horizon. Donc on voit vraiment tout, on voit d'est en ouest toute la ville, avec les montagnes derrière, avec la mer. On voit jusqu'au Cap Camara, qui est au niveau de Saint-Tropez, qui est à plus de 50 km d'ici. Juste devant, il y a les îles de Lérins. Encore devant, il y a le Cap d'Antibes. Le gros polder, c'est évidemment l'aéroport. D'ailleurs, on voit un avion qui atterrit. Donc là, toute la bande, c'est la baie des Anges. Juste à droite, on a le Vieux-Nice. À gauche, on a le port avec un bateau qui part en Corse, d'ailleurs. Il y a un truc rigolo, vous voyez la fumée, là. Tous les jours, à midi, il y a un coup de canon. Et là, comme le son va moins vite que la lumière, on va l'entendre juste maintenant.
3: Alors, racontez-nous un peu de quoi sont faites ces poussières interstellaire, qu'est-ce qu'on y trouve quand on dit qu'on est fait de poussière d'étoiles ?
2: En fait, les poussières, c'est quelque chose, tout le monde a entendu, je pense que cette phrase a été rendue populaire par Hubert Reeves. Ça venait à l'origine plutôt de l'américain Carl Sagan, mais en fait, je pense que c'est important de le réattribuer. Le fait qu'on sache aujourd'hui que nous sommes des poussières d'étoiles, ça vient des travaux d'une chercheuse qui s'appelle Margaret Burbridge, qu'on oublie souvent, et c'est une femme qui a eu beaucoup de difficultés à faire de la recherche quand elle a commencé à observer. Elle voulait observer l'observatoire du Mont Wilson. On lui a interdit l'accès à l'observatoire parce que l'excuse officielle, c'est qu'il n'y avait pas de toilette pour femmes. Elle est retournée en Angleterre, elle a continué à travailler, et elle a sorti un papier en 1957, qui est un papier référence et qui explique justement comment tous les éléments de l'univers ont été formés. C'est quelque chose qui fait encore référence depuis. C'est vraiment pour moi l'un des plus grands papiers de l'histoire de l'astrophysique. Et le fait qu'on sache aujourd'hui que nous sommes des poussières d'étoiles, ça vient en grande partie de ses travaux. Donc c'est important de rappeler que c'est une femme qui a fait ça, Margaret Burbridge, qui a fait ces travaux hyper importants. Mais ce qu'ils expliquent là, même quand Hubert Reeves en parle, il explique que nous sommes des poussières d'étoiles, il explique surtout qu'au centre des étoiles, on a des forges à éléments. Donc il fait très chaud, c'est très dense. Dans l'univers, on a principalement de l'hydrogène et de l'hélium, qui sont les éléments les plus simples, les plus petits. Ben, par fusion, donc on va avoir des atomes petits qui vont former des atomes plus grands, va former des nouveaux atomes. Ce qu'il faut, si on veut vraiment enrichir la galaxie, il faut créer ces atomes, les faire remonter à la surface et les faire partir. Donc on les crée par réaction nucléaire dans le cœur, Après, il y a quelque chose qui s'appelle la convection, qui va les faire remonter. Donc la convection, j'aime bien expliquer à mes étudiants, c'est ce qu'ils font quand ils font cuire des pâtes. Je suis sûr qu'ils le font assez souvent, ils connaissent bien l'expérience. Donc il y a des bulles qui montent et qui redescendent, donc ça fait remonter à la surface ce qui a été créé. Et donc pour les étoiles, comme le soleil, ce qui se passe après, c'est que elles vont, la convection et la pulsation, donc ces étoiles, elles vont changer de dimension. Elles grandissent, elles deviennent plus petites, il y a des bulles qui montent et qui descendent. Ça va faire que par moment, la matière va se trouver loin de la surface. Donc on va avoir du gaz qui va être assez froid. Et par moment, il y aura même des chocs. Donc s'il y a des chocs, on aura du gaz froid et dense. Ça va rendre le gaz solide. Et c'est là qu'on forme la poussière. Donc la question, à quoi ressemble cette poussière? Il y a deux types de poussière autour de ces étoiles. Soit elle va être riche en carbone, soit elle va être riche en oxygène. La poussière riche en carbone, c'est des petits grains d'un millième de millimètre qui ressemblent un petit peu à de la suie. Donc ça s'appelle la poussière carbonée. Et d'autre côté, si elle est riche en oxygène, on aura ce qu'on appelle des silicates. C'est des petits grains de sable. C'est formé à partir de... Il y a du magnésium, de l'oxygène, du silicium, de l'aluminium. Et ça forme des grains de sable de différentes couleurs. Et les tailles typiques, c'est aussi à peu près un millième de millimètre. Donc c'est à quoi ressemble à peu près la poussière et un résumé rapide de comment se forme cette poussière et de ce que j'étudie depuis à peu près 20 ans. En fait, la poussière, elle a été découverte que récemment. La poussière, c'est au début du XXe siècle, on n'était pas sûr qu'elle existait. Le gaz dans l'univers, ça fait longtemps qu'on sait qu'il y a du gaz. La poussière, ça a mis plus de temps. Mais on s'est rendu compte qu'il y avait quelque chose qui coupait la lumière des objets lointains. Donc en gros, les objets lointains, on recevait moins de lumière. Donc la question, c'est qu'est-ce qui empêche la lumière d'arriver? Ils ont fait pas mal de mesures, on a commencé à avoir des détecteurs, des capteurs qui pouvaient faire des mesures quantitatives, donc vraiment mesurer la quantité de lumière qu'on recevait. Et on s'est rendu compte que, donc plus c'était loin, moins on recevait de lumière, et plus la lumière des étoiles apparaissait rouge. Donc il y avait quelque chose qui enlevait en gros la lumière bleue et qui absorbait une partie, et donc on s'est rendu compte qu'il devait y avoir des petites choses d'à peu près la taille de la lumière visible, et c'était ces grains de poussière. Donc c'est grâce à ça qu'on a découvert la présence de poussière, et depuis ça a été vérifié, c'est-à-dire que les premières observations, si on regarde dans le visible, comme avec l'œil par exemple, la poussière va absorber la lumière, donc on n'en recevra pas une partie, mais la poussière a comme propriété d'émettre dans l'infrarouge. Donc à partir du moment où on a eu des détecteurs infrarouges, après la Seconde Guerre mondiale, quand on a fait des cartes des endroits où on savait qu'il y avait de la poussière qui absorbait, là on a vu qu'il y avait de la poussière qui émettait, donc on voyait de l'émission de poussière. Et petit à petit, comme ça, on arrive à faire des cartes de la poussière dans la galaxie. C'est ce qui est fait notamment avec Gaïa actuellement, qui permet de faire même une carte en trois dimensions de la poussière dans toute notre galaxie, qui est hyper importante pour l'astronomie, parce que moi, la poussière, je l'étudie pour la comprendre, pour voir comment elle s'est formée, mais la plupart de mes collègues veulent l'enlever pour étudier les étoiles. Donc du coup, Gaïa permet ça, de faire cette cartographie 3D de la poussière, et de l'enlever, donc de pouvoir mieux étudier les étoiles.
1: Pour cartographier la Voie lactée, les astronomes doivent connaître la position et le mouvement des étoiles. Pour y parvenir, l'Agence spatiale européenne a lancé en 2013 le satellite spatial Gaïa pour scanner la galaxie.
2: Ouais, là, on va aller retrouver François Mignard qui est au bâtiment d'à côté. Donc on va juste descendre les escaliers, retrouver mon collègue qui ne le dira certainement pas, mais qui est un petit peu l'un des initiateurs de la mission Gaïa. Et qui a joué vraiment un rôle majeur pour le succès de cette mission, qui a permis de cartographier plus d'un milliard d'étoiles dans la galaxie. Donc le dernier catalogue a été publié au mois de juin à Nice, justement. C'est ce qu'on appelle l'astrométrie, c'est la mesure de position des étoiles. Et François est un des pionniers, l'un des leaders dans tout ça. Et c'est un petit peu une encyclopédie vivante aussi. J'aime bien dire, à l'observatoire, on a un jeu, c'est tous les jours, on se pose des questions. Il y a la question du jour. Et il y a deux règles à la question du jour, c'est qu'il n'y a pas le droit de chercher sur Internet pour la réponse, ni de demander à François Mignard. Ça, il ne le sait pas.
4: Bonjour.
2: Avec des gens qui viennent t'écouter parler. Alors, t'es en visio.
4: François Mignard, je suis directeur de recherche mérite au CNRS. C'est l'âge normalement d'être encore dans un laboratoire, mais le système d'émérita permet de continuer l'activité. Et donc je suis à l'Observatoire de la Côte d'Azur depuis 1974, même si ce n'était pas encore l'Observatoire de la Côte d'Azur. Et ma spécialité, c'est l'astronomie fondamentale, donc on va dire l'astronomie de position, les aspects un peu mathématiques plutôt de l'astronomie, plutôt que l'astrophysique et la physique des étoiles, et, ou les instruments. Je ne suis pas du tout instrumentaliste, par exemple, mais je suis plutôt porté sur les calculs, les développements informatiques et les aspects qui concernent l'astronomie, qu'on appelle traditionnelle, position, déplacement des astres. Donc la mission Gaïa, c'est une mission de l'Agence spatiale européenne. Donc ça veut dire que c'est l'ensemble des parties des pays qui sont membres de cette association d'États qui ont décidé dans les années 2000 de lancer un programme pour faire de l'astrométrie spatiale, c'est-à-dire dont l'objet est d'aller observer les étoiles pour avoir leur position, leur distance et leur vitesse.
3: Mais ça, c'est une activité ancestrale dans l'histoire.
4: C'est une activité qu'on peut considérer comme classique, mais qui a, comme pas mal d'activités scientifiques, a été renouvelée par l'accès à l'espace. Donc elle avait atteint une frontière au sol, essentiellement limitée par le fait que les rayons traversent l'atmosphère, et que pour faire l'astronomie de position, il faut des rayons qu'on connaisse parfaitement. Donc on avait une limitation, et l'espace a ouvert de nouveau cet accès à l'astrométrie. Et les astrophysiciens sont aperçus que c'était très très intéressant, qu'il y avait vraiment beaucoup de choses à faire et à tirer d'observations classiques, purement astrométriques, à la condition d'avoir beaucoup d'objets et de la précision. Alors on cartographie l'ensemble du ciel, c'est-à-dire qu'on recense, on va dire, un peu comme les voyageurs du XVIIIe siècle recensaient les secrets de la nature en allant dans des pays qu'on n'avait jamais visités. Et ils trouvaient là des fleurs, des arbres, des animaux, des oiseaux, des poissons qu'on n'avait jamais vus, et ils en faisaient la liste. Donc au départ, recenser pour un astronome, c'est aller chercher déjà, mettre des étiquettes sur un peu toute chose. Alors on va beaucoup plus loin que mettre des étiquettes. Mais la première phase, qui est une phase scientifique, c'est de recenser. Donc avec un instrument comme Gaïa, on peut effectivement recenser l'ensemble des étoiles du ciel qui appartiennent à notre galaxie, on va dire, dans un premier temps. Donc ça, c'est le gros morceau. Il y en a 200 milliards, on n'en voit pas 200 milliards, mais on en recense au moins 2 milliards auxquels on confère réellement une étiquette, c'est-à-dire où elles sont, quel éclat elles ont, éventuellement quelle couleur, et puis on essaie d'aller plus loin en donnant beaucoup plus de paramètres que ça. Bien sûr, c'est la première étape scientifique, et cette cartographie et la liste des éléments associés à chaque étoile. Position, vitesse, distance, mais il n'y a pas que ça. Il y a la couleur, il y a la température, il y a le rayon, il y a la masse, il y a la quantité de métaux, les éléments un peu lourds qu'il y a dans les étoiles. Tout ça, c'est beaucoup d'éléments à obtenir. Donc cette première étape scientifique, c'est le groupe Gaïa qui le fait. Mais le véritable bénéfice d'une telle mission, c'est ce qui va être fait derrière par les milliers d'astronomes qui vont utiliser ces données, soit avec un regard différent, une expertise différente de ce que nous avons, nous, dans Gaïa, mais aussi en les combinant avec d'autres observations. Gaïa ne fait pas toutes les observations. Gaïa n'observe pas dans l'infrarouge, Gaïa n'observe pas en ondes radio, Gaïa fait de la spectroscopie, mais on peut faire de la spectroscopie beaucoup plus fine à partir du sol, etc., etc. Donc cette combinaison, cette synergie entre différents instruments, sol ou spatiaux, et Gaïa, c'est là où est vraiment le résultat ultime de cette mission. Nous sommes là pour donner un produit fini, exploitable, qui est très très différent des données qu'on descend du ciel, qui sont totalement inintelligibles pour tout astronome, tant qu'on n'est pas passé au travers de cette grosse moulinette qu'est l'analyse de données. Donc là, on a presque, je dirais pas tous les jours, mais toutes les semaines, pratiquement en ce moment, il y a des articles qui sont publiés de groupes scientifiques qui trouvent des nouvelles propriétés de la galaxie. Bon, il y en avait un, par exemple, hier, qui est sorti d'un groupe suédois qui a étudié les petits tremblements, appelons ça, de l'extérieur de la galaxie. Il a montré que l'extérieur de la galaxie est animé d'une espèce de mouvement comme une onde sur l'eau qui aurait été provoquée il y a probablement 100 millions d'années. Et il y a des restes qui se voient dans le mouvement des étoiles, ces petites ondes de surface, qui sont probablement dues au fait qu'il y a eu un passage d'une galaxie naine il y a probablement 200 millions d'années au travers de la galaxie, et on en voit le reste. Voilà. Puis la semaine dernière, il y en avait un autre sur d'autres sujets. Donc à la fin, bien évidemment, tout ça, ce sont des choses qui vont se combiner. Il y aura des synthèses qui seront faites 10 ans, 20 ans, qui nous donneront une image probablement assez différente de notre galaxie, de celle qu'on a aujourd'hui. La plus grosse différence sera que c'est de loin pas un objet homogène, que c'est un objet qui a une histoire compliquée, qui n'est pas formé par un effondrement il y a 5 ou 12 milliards d'années, avec des étoiles qui sont là et puis qui sont là depuis le début, mais que c'est en fait un conglomérat de différentes galaxies qui ont été plus ou moins fusionnées au cours du temps. Et cette fusion a laissé des traces, un peu comme aujourd'hui, vous pouvez avoir votre trace ADN remontée à des ancêtres, à des groupes ethniques auxquels vous avez pu appartenir, parce qu'il y a des traces minimes qui sont restées. Et c'est pareil dans la galaxie. Elle semble, à première vue, quand on ne regarde pas en spécialiste, comme quelque chose d'assez régulier, homogène. Puis quand on regarde en spécialiste, ben, on voit des différences.
5: In 1977, when NASA sent two Voyager space probes on a mission to chart the planets orbiting our sun, it knew very well these probes would never return to Earth. They would continue traveling outwards, into the depths of space. Swimming.
6: Hello from the children of planet Earth.
7: Shalom.
8: Tanti auguri e saluti.
9: Konnichiwa. O genki desu ka?
10: Sai Fong Deng Yu. Nin ho. Nin jia ba wei.
11: Et dans cette aventure collective, est-ce que vous vous sentez un peu comme un explorateur, un cosmographe moderne?
4: Alors le côté historique de la mission Gaïa, pour moi, était toujours important. Mais pas parce que j'aime l'histoire d'astronomie. J'ai plongé depuis très longtemps dans ce qui ont fait les racines et l'évolution de l'astronomie, et de l'astrométrie en particulier. Donc, le fait de sentir que, travaillant sur un projet comme Hipparchos, son prédécesseur, ou Gaïa, allait laisser des traces dans le futur au même titre que ce qui ont été les catalogues emblématiques. Le catalogue de Hulubek, le catalogue de Tycho Brahe et le catalogue de Ptolémée, qui semblent appartenir à l'histoire, qui sont des joyaux. Dire, ben finalement, c'est ce qu'on est en train de faire. C'est ce qu'on est en train de faire avec quelque chose qui aura à peu près la même, très probablement, hein, la même place que ces grands catalogues dans l'histoire, parce qu'ils marquent une étape, ils marquent un progrès décisif. Pour situer ça, pour montrer l'apport du spatial, entre le catalogue de Ptolémée, donc les travaux d'Hipparque Ptolémée, donc 1er siècle avant Jésus-Christ, 1er siècle après Jésus-Christ, et les catalogues qui ont précédé l'accès au spatial, donc le dernier catalogue qui précise la position des objets. C'est des petits catalogues, hein, ce n'est pas les gros recensements, c'est des catalogues fondamentaux. Donc, il s'appelait FK5, hein, son nom fondamental, catalogue number 5, juste avant. Il y a eu une amélioration entre un facteur 10 000 et 100 000. C'est-à-dire, on dirait, nous, 4 ordres de grandeur, 5 ordres de grandeur dans les précisions. Et depuis qu'on a accès au spatial, c'est-à-dire le saut entre ce dernier catalogue fondamental et Gaïa, seulement 40 ans cette fois-ci, il y a également eu un facteur 10 000. Donc c'est une révolution, c'est l'âge d'or de l'astrométrie, il n'y a pas de doute pour ça. Ou le nouvel âge d'or, hein, Kepler a été aussi un âge d'or, Galilée un âge d'or. Mais cette 40 ans ont fait à peu près le même progrès sur ce qu'est la précision qu'on a fait en 2000 ans. Donc c'est situer la puissance et la performance que représente, ou le moyen que donne cet accès au spatial et les moyens technologiques d'observation. Donc, pour moi, c'est un élément important, mais ce n'est pas forcément tous les participants qui ressentent ce lien avec l'histoire. Hein. Moi, je l'ai vécu comme ça, et à plusieurs reprises, j'ai dit que le vrai succès de Gaïa, à la fin, c'est quand les gens l'utiliseront sans le citer. C'est-à-dire qu'on l'utilise, mais on ne dit pas Gaïa, un tel, il n'y a plus de citation. C'est le bien commun. Pour moi, c'est le succès ultime. Voilà. Je pense que ça arrivera, et plus vite qu'on ne le pense, puisque il n'y a plus de compétiteurs. Il n'y a pas de catalogue, il n'y a pas de base de données équivalente. Après, c'est des bases de données spécialisées, hein. Il ne fait pas tout Gaïa. Mais dans ce qu'il fait, qui est si utile pour toute l'astronomie, il n'y a absolument pas son équivalent. Ça va remplacer, ça a écrasé la concurrence. Même à un moment donné, il y avait des propositions américaines, des propositions allemandes. Et on disait, avec mes collègues du groupe scientifique à l'ESA, on disait, Gaïa est trop bon, il écrase tout, quoi. Il n'y avait pas la place pour un projet concurrent parce que la barre était trop haute. Donc c'est ce qui se passe. Il y a ce catalogue, cette base de données, c'est plus qu'un catalogue. Il nourrit beaucoup trop d'astronomes maintenant pour qu'on l'oublie, quoi. C'est pas possible. Il va rester dans l'histoire de l'astronomie. Au moins, c'est une motivation personnelle. Mon nom n'existera pas, c'est pas important. Hein. Mais le fait d'avoir travaillé sur cet instrument et cette étape de l'astronomie, moi qui fonctionne avec l'histoire, ça me ravit.
1: Après Gaïa, d'autres instruments sont lancés pour observer l'univers encore plus loin.
7: À tous de DDO, attention pour les deux comptes finales. 10, 9, 8.
1: Noël 7, 2021, 6, le James Webb Space Telescope est envoyé depuis la base spatiale de Kourou à 1,5 million de kilomètres de la Terre.
7: LMHEAP, décollage.
12: Décollage, liftoff from a tropical rainforest to the edge of time itself, James Webb begins a voyage back to the birth of the universe.
1: Ce télescope doit offrir à l'humanité entière un nouveau panorama du cosmos.
7: Trajectoire est nominale.
1: Parmi ses missions, le télescope doit observer des galaxies, des étoiles et aussi des planètes qui peuvent tourner autour. Des exoplanètes. Une aubaine pour Elodie Choquet, chasseuse d'exoplanètes au laboratoire d'astrophysique de Marseille.
13: On attend beaucoup de choses en termes d'observation des exoplanètes avec le télescope James Webb. Donc pas tant pour la partie détection de nouvelles exoplanètes, peut-être quelques-unes, mais on va surtout utiliser le James Webb pour caractériser celles qu'on connaît déjà. Parce qu'on a vraiment un télescope qui est très grand, qui est très sensible, et disons que sa spécialité, justement, ça va pouvoir de collecter tous les photons des planètes qu'on connaît pour pouvoir caractériser leur atmosphère. On peut aussi chercher des nouvelles planètes avec le télescope, mais disons que c'est un petit peu moins optimisé, ce serait un petit peu de la perte de temps pour James Webb, alors qu'il est vraiment, c'est vraiment une machine super puissante pour caractériser les atmosphères des planètes. Donc là, récemment, il y a une équipe dont je fais partie avec d'autres chercheurs français. On a justement publié la première image d'exoplanète observée par JWST. Donc c'est l'image que vous voyez ici. Et donc ça montre la planète ici dans quatre différentes bandes, à quatre longueurs d'onde, on va dire, dans l'infrarouge proche et dans l'infrarouge moyen. Son petit nom, c'est HIP-65-426-B.
11: Alors ça correspond à quoi cette nomenclature un peu bizarre ?
13: Oui, donc HIP-65-426, c'est le nom de l'étoile. Et donc quand on détecte une exoplanète, on est très créatif. On l'appelle B ou C ou D en fonction de combien de planètes on trouve. Après, le nom de l'étoile, donc HIP-65-426, en général, les étoiles, elles ont plusieurs noms en fonction des catalogues dans lesquels elles sont répertoriées. Donc là, HIP quelque chose, c'est le nom à l'intérieur du catalogue Hipparcos. Donc c'est Hipparcos.
11: C'est de Gaïa.
13: Ouais, exactement, voilà. Donc voilà, donc ça c'est son petit nom, et donc ça c'est ces images-là, elles sont très belles parce qu'elles ont été traitées justement, elles ont été optimisées. Les images brutes, quand on les reçoit, elles ressemblent plutôt à ça. Vous voyez que on voit que l'étoile en fait. C'est nos images, elles sont vraiment dominées par l'étoile qui prend vraiment toute la place dans l'image, et donc il faut vraiment masser, malaxer nos images pour arriver à les nettoyer et puis à afficher la planète qui nous intéresse. Et ensuite, à partir de là, eh bien, on peut mesurer sa position pour connaître son orbite, mesurer son flux, sa luminosité pour reconstruire son spectre et savoir ce qu'il y a dedans. Donc en général, les images qu'on montre de planètes, déjà c'est des fausses couleurs, parce que déjà de base, quand on observe avec JWST, c'est dans l'infrarouge, donc c'est des couleurs qui ne sont pas visibles à nos yeux. Donc nous, on les retranscrit soit en noir et blanc, soit en fausses couleurs pour que ce soit plus joli, on va dire. Et en général, oui, on choisit, quand on fait des images à des longueurs d'onde, par exemple dans l'infrarouge proche, qui est disons plus proche des longueurs d'onde visibles qu'on connaît, on a tendance à coder nos images avec des couleurs plutôt bleues pour dire voilà, c'est la partie bleue du spectre au sein de l'infrarouge, alors que quand on observe dans l'infrarouge moyen, c'est plutôt des grandes longueurs d'onde, donc des fois on code nos images en rouge pour retrouver un petit peu, simuler disons la gamme visible qu'on a avec notre œil. Voilà, donc là, c'est typiquement ça. Ici, on a codé cette image. On voit dans l'image brute qu'on l'a codée en bleu et jaune, avec donc au centre beaucoup de luminosité dans le jaune qui indique que la lumière de l'étoile, elle est très, très puissante, très forte au centre de l'image, alors qu'autour, c'est plus bleu.

0: donc il y a moins de rayonnement de l'étoile. Et ensuite, une fois qu'on a traité l'image, on a enlevé tout ou presque le rayonnement de l'étoile qui était codé en jaune, et puis on voit simplement la petite luminosité de la planète à côté de là où il y avait l'étoile.
1: Qu'est-ce que ça vous fait en tant que chercheuse d'avoir cette image qui est la première récoltée par le James Webb?
0: Oui, ça c'était très très excitant. On était vraiment contents, déjà soulagés. On savait que la planète elle était là parce que la planète elle était connue. C'est ce que je disais tout à l'heure. A priori, on s'intéresse à des planètes qu'on connaît déjà pour les caractériser. Donc déjà arriver à la retrouver, ça nous a beaucoup soulagés parce que ça veut dire que le télescope fonctionne bien, que la planète était bien là et qu'on a réussi à la retrouver pour ensuite pouvoir faire de nos analyses scientifiques. Donc ça c'était vraiment déjà un soulagement pour ça. La valorisation du travail en amont qu'on a fait parce qu'on a mis beaucoup de mois à préparer aussi nos programmes de traitement d'images et d'analyse d'images. Et puis ensuite, on était vraiment contents aussi dans le sens où en fait, ça a mieux marché que ce qu'on pensait parce que le télescope est encore plus stable que ce qu'on avait simulé, que ce qu'on attendait. Sa qualité optique est aussi un peu meilleure que ce qu'on attendait. Il est 10 à 20 fois plus sensible que ce qui était, disons, défini pour la mission. Donc globalement, ça fait qu'on a des images qui sont encore mieux que ce qu'on attendait. Donc on était vraiment contents. Et puis bon, voilà, on voit une planète via les yeux de JWST, on va dire. Donc c'était un peu magique de voir ces images et d'avoir ce privilège de voir participer à l'imagerie de la toute première planète vue par JWST.
2: 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Vers laquelle voyage notre vaisseau spatial. Sa mission de 5 ans, explorer de nouveaux mondes étranges, découvrir de nouvelles vies, d'autres civilisations, et au mépris du danger, avancer vers l'inconnu.

0: Une autre image exceptionnelle a marqué l'histoire de l'astronomie. Celle du cœur de notre galaxie, habité par un trou noir. Qu'est-ce qu'un trou noir ? Invisible et intangible, comment a-t-on pu en débusquer ? Nous restons à Marseille dans ce même laboratoire pour interroger un des pionniers de l'étude des trous noirs, Jean-Pierre Luminet.
1: Une définition simple de trou noir, c'est l'idée qu'il puisse exister dans l'univers des astres tellement concentrés que leur champ de gravitation emprisonne tout, la matière mais aussi la lumière. Alors ce concept, on pourrait penser qu'il remonte à la théorie d'Einstein au début du XXe siècle, mais en fait il est antérieur. Ça a commencé avec l'idée qu'il puisse exister des astres invisibles dans l'univers, c'était à la fin du XVIIIe siècle, dans le cadre de l'astronomie newtonienne, où on pensait que la gravitation était une force d'attraction qui attirait même la lumière. Et donc, deux astronomes, l'un s'appelait John Michell, il était anglais, et l'autre français, le célèbre marquis de Laplace, avaient fait un petit calcul en disant que s'il existait de façon très hypothétique, bien sûr, des astres gigantesques dans l'univers, qui faisaient 10 millions de fois la masse du Soleil, eh bien, ces astres emprisonneraient la lumière par leur pouvoir d'attraction. Après, cette idée a été complètement oubliée pendant pratiquement deux siècles, parce qu'après, on a pensé que la lumière n'était pas influencée par la gravitation. Et il a fallu attendre une nouvelle théorie de la gravitation, la relativité générale, donc publiée en 1915, pour que Einstein remette effectivement au goût du jour l'idée que la gravitation influe toutes les formes de matière et d'énergie, donc la lumière. Donc c'est effectivement la reconnaissance, la possibilité de l'existence de ces astres invisibles que l'on baptisera bien plus tard, après beaucoup de résistance, les trous noirs seulement dans les années 1960. Parce qu'il faut dire qu'au début, ces astres, ces pièges gravitationnels, donc dans la théorie d'Einstein, je rappelle, en fait, on décrit plus la gravitation comme une force d'attraction, mais comme une très forte déformation de la structure même de l'espace et du temps, qui serait en quelque sorte élastique en la présence de corps pesants et massifs, et la gravitation s'interprète comme une courbe très forte de l'espace-temps. Et les trous noirs seraient le cas extrême où la courbure formerait un piège, un véritable piège gravitationnel dans laquelle, effectivement, la matière et la lumière tombent et ne peuvent pas s'échapper. Mais il y avait au début, en tout cas, dans les premières années, les premières décennies même, cette idée rencontrait beaucoup de difficultés techniques et d'incompréhension. Même Einstein lui-même ne pensait pas que les trous noirs puissent réellement exister, et il faut attendre les années 1960 pour que réellement une théorie cohérente des trous noirs se développe.
0: Alors justement, comment vous vous inscrivez dans la meilleure compréhension de ces objets théorisés mais invisibles, en l'absence d'instrumentation et de capteurs capables de voir directement parce qu'on les détecte ?
1: Alors très, très modestement, dans mon parcours de jeune chercheur, nous sommes à la fin des années 1970, après des études de mathématiques pures, je m'intéresse à l'astrophysique, j'arrive à l'observatoire de Paris, Meudon, entouré d'astronomes, je vois que la plupart des astronomes à l'époque ne croient pas vraiment à l'existence réelle de ces objets, ils sont décrits par des théories, mais évidemment, un peu par construction, ils ne sont pas directement visibles au télescope, donc leur statut observationnel est tout à fait incertain. Et un petit peu par défi, je me pose la question, est-ce qu'on peut visualiser à quoi ressemblerait un trou noir ? Alors pas le trou noir nu et seul, parce que c'est du noir sur noir, on ne voit rien, mais un trou noir entouré d'une structure lumineuse, par exemple un disque qu'on appelle un disque d'accrétion, c'est-à-dire un disque de gaz chaud qui est censé entourer les trous noirs, qu'ils soient d'ailleurs d'origine stellaire, les petits trous noirs, ou les trous noirs dits supermassifs, énormes, qui sont situés au centre des galaxies. J'ai toujours attaché un rôle absolument fondamental à l'imagination géométrique, c'est-à-dire avant de se lancer dans un gros programme d'ordinateur à écrire les équations, il faut toujours avoir une idée, a priori, par un raisonnement géométrique, du résultat approximatif. auquel on devrait aboutir. Et c'est ce que j'ai fait déjà en 1978, par un raisonnement géométrique simple, à imaginer déjà que le dessus du disque d'accrétion serait déformé sous la forme un petit peu comme un chapeau de champignon. Le fait qu'en fait la partie arrière du disque n'est pas cachée par le disque sombre du trou noir, que l'on verrait même une image secondaire, c'est-à-dire l'autre côté du trou noir, très très déformé sous la forme d'un mince halo de lumière. Et puis le fait qu'il devrait y avoir également une partie du disque qui brillerait plus fortement que d'autres parties en raison de la rotation extrêmement rapide. Tout ça, ça a été effectivement vérifié par ces calculs d'ordinateur. Je dois dire qu'à l'époque, on avait un seul gros ordinateur à l'observatoire de Meudon, un gros IBM, à carte perforée. Le programme n'était même pas capable de nous donner... Enfin, il n'y avait pas de logiciel de visualisation dans tout ce que j'avais sur ma plaque photo virtuelle, si vous voulez. C'était des tableaux de chiffres me donnant l'intensité du flux lumineux reçu à grande distance. Et puis, donc, j'ai finalisé mon image parce que je voulais publier vraiment une image la plus réaliste possible. Je l'ai finalisée à la main en traçant 10 000 petits points à l'encre de Chine sur une grande feuille de papier transparent qui jouait le rôle de ma plaque photo virtuelle. Et puis j'ai pris le négatif du négatif pour en faire le positif. Et j'ai donc obtenu cette image qui montre un œil noir au centre, qui est l'image du trou noir lui-même, ce qu'on appelle l'horizon des événements, légèrement agrandi d'ailleurs par un effet de loupe, entouré donc d'un double halo. Un halo de lumière principale qui montre le dessus du disque déformé, avec une partie extrêmement lumineuse qui montre la partie du disque à rotation rapide, qui se rapproche donc de l'observateur à grande distance, et puis un fin halo de lumière qui entoure l'horizon des événements et qui est l'image très déformée de l'arrière du disque.
2: We are delighted to be able to report to you today.
3: Nous sommes ravis de pouvoir vous annoncer aujourd'hui que nous avons vu ce que nous pensions être invisible. Nous avons vu et photographié un trou noir.
2: Here it is.
3: Le voici. C'est un succès sans précédent. Ce que vous voyez ici, c'est la dernière orbite de photons. Ce que vous voyez, c'est la preuve d'un horizon des événements. Nous avons maintenant la preuve visuelle d'un trou noir.
1: Alors cette image en noir et blanc, qui pourrait ressembler à une œuvre d'artiste, mais qui en fait est un calcul scientifique réel, est maintenant mise en parallèle avec une image qui a été obtenue tout juste 40 ans plus tard par une équipe internationale de radioastronomes et qui a été dévoilée au mois d'avril 2019, qui représente en fait un trou noir géant, 6 milliards de fois la masse du Soleil, qui est au centre d'une galaxie lointaine qu'on appelle Messier 87, M87, et un trou noir entouré précisément d'un disque de gaz chaud. Et on y voit donc également un œil noir au centre, entouré d'une couronne lumineuse jaune-orangée. C'est en fausse couleur puisque les observations ont été faites dans le domaine radio. On a codé les couleurs en fonction de l'intensité et avec une région des taches brillantes qui montrent précisément l'effet que j'avais calculé 40 années auparavant. Alors, il faut voir que ce travail avait en partie été inspiré par mon calcul de 1979 qui pendant quelques décennies avait été un petit peu oublié. Moi, je me souviens qu'en France, en tout cas, lorsque l'image a été publiée pour la première fois dans un article technique début 79, on en avait parlé un petit peu dans les revues du monde entier, surtout dans les pays anglo-saxons. Après, je me suis rendu compte qu'en France, au CNRS, auquel j'appartenais déjà, on considérait que c'était un travail un petit peu très prématuré. Et je dois dire que moi-même, à l'époque, je n'imaginais pas que de mon vivant, on puisse avoir une image télescopique. Parce que ce qu'il faut dire, c'est que les trous noirs en eux-mêmes, la taille des trous noirs, la taille de leur horizon des événements est extrêmement petite. Alors, elle dépend de leur masse, évidemment. Plus la masse est grande, plus cette taille est grande. Mais essayer de voir directement au télescope un trou noir, ça semblait totalement impossible pour la résolution des télescopes de l'époque. En fait, en utilisant les techniques de ce qu'on appelle la radioastronomie, les radioastronomes ont compris, seul seulement à partir des années 2000 hein, que l'on pouvait en fait mettre en réseau des radiotélescopes placés en différents points de la planète. Ça va de l'Antarctique jusqu'aux îles Hawaï, en passant par le Chili, les États-Unis et l'Europe. Faire fonctionner les 8 ou 9 radiotélescopes en mode dit interférométrique, c'est-à-dire ils observent le même objet et chacun prend des éléments d'information. Et après, un énorme travail de reconstitution d'images a été fait et donc a été dévoilé au mois de mai 2019. Et c'est vrai qu'il y a une ressemblance très forte avec la simulation numérique, ce qui après tout n'est pas étonnant puisque ça veut dire tout simplement que les équations de la relativité permettant de calculer cela sont correctes, ce que l'on soupçonnait déjà.
0: Vous l'avez dit, hein, c'est vraiment une reconstruction. Ce cliché, c'est pas une image, cet anneau lumineux qui entoure cette zone, ce cercle noir qui met en évidence la présence du trou noir.
1: Alors quand on parle évidemment de photographie télescopique d'un trou noir, il ne faut pas imaginer effectivement un cliché comme on peut le prendre avec les télescopes optiques ordinaires, le magnifique cliché de James Webb télescope par exemple, même s'ils sont un petit peu également retouchés parce qu'ils sont en infrarouge. Mais bon, là c'est très différent, c'est-à-dire chaque radiotélescope prend quelques éléments, des pixels ou des bits d'information que l'on dit. Il y a une masse gigantesque de données qui a été recueillie, peut-être d'ailleurs je crois la plus grande masse de données recueillie dans toute l'histoire des sciences, et il a fallu au moins une année de calcul sur des supercalculateurs pour après pouvoir interpréter cette image de Messier 87, effectivement, en termes d'un trou noir géant de 6 milliards de fois la masse du Soleil. Son diamètre, c'est le réel, c'est 40 milliards de kilomètres, mais comme il est situé très loin, il faut une résolution incroyable, capable de voir en fait l'équivalent d'une pièce de Monet sur la Lune. Et donc, il n'y a qu'un radiotélescope de taille terrestre, c'est-à-dire un réseau de radiotélescopes, qui justement a été appelé Event Horizon Telescope. L'Event Horizon, c'est horizon des événements, pour avoir la résolution nécessaire pour voir un trou noir, l'horizon des événements, ce qu'on appelle l'ombre d'un trou noir, et puis son environnement immédiat. Alors, 3 années plus tard, donc en avril 2022, une deuxième image télescopique a été fournie, et c'est celle du trou noir massif qui nous fascine peut-être le plus, parce que c'est le plus proche de nous, c'est celui qui est au centre de notre propre galaxie, la Voie lactée, et qu'on appelle Sagittarius A étoile. Alors de façon très étonnante, en fait les images avaient été prises à la même époque, dans la même campagne d'observation qui avait été faite en 2017. Pour Messier 87, il avait suffi de 2 ans de calcul pour produire l'image. Pour le trou noir galactique, il a fallu 3 années de plus parce que c'était plus compliqué. L'explication, c'est la suivante. C'est parce qu'en fait, le trou noir au centre de notre galaxie, il est moins massif, il fait 4 millions de fois la masse du Soleil. Bon, c'est déjà énorme, évidemment, mais par rapport à celui de Messier 87, il est 1500 fois moins massif. Le disque d'accrétion autour, il est beaucoup plus petit et donc il est beaucoup plus variable en luminosité parce que dans un

disque de gaz. Hein. Le gaz tourbillonne, il y a des bulles de gaz chaud et des fluctuations de luminosité. Quand il est énorme, ben, les fluctuations de luminosité sont étalées dans le temps. Et donc, on peut prendre un cliché relativement flou. Pour un disque de gaz très, très turbulent, eh bien, il fallait complètement changer de logiciel et d'analyse de données. C'est pour ça qu'il a fallu 3 années de plus. Et donc, l'image montre à nouveau un œil noir entouré d'une couronne lumineuse avec des taches brillantes. Et ce qui montre bien, finalement, la simplicité extrême des trous noirs, puisque finalement, indépendamment de leur masse et de leur taille et de leur distance, eh bien, les effets astrophysiques qu'ils produisent sur leur environnement sont les mêmes. Et donc, c'est le début d'une nouvelle aventure extraordinaire, puisque le Event Horizon Telescope va s'étendre. Il est déjà en train de s'étendre. Il y a une nouvelle campagne d'observation qui a été faite. On en prend encore le résultat. Et puis, dans le futur, on espère avoir des radiotélescopes dans l'espace. Pourquoi pas même sur la Lune pour étendre le réseau et être capable de capter donc, des images télescopiques d'environnements de trous noirs moins massifs ou en tout cas plus lointains.

0: sorti de l'enfer de Dante.
1: Oui. La force la plus destructrice de tout l'univers. Rien ne peut lui échapper, pas même la lumière.
2: J'avais un professeur qui prédisait qu'à la fin des temps, le trou noir pourrait dévorer l'univers entier.
1: Pourquoi pas? Quand on voit des gigantesques soleils qui ont été aspirés sans laisser aucune trace. Agrandissement d'image, veux-tu, Vincent?
3: Je grossis l'image.
4: Chaque fois que je cadre un de ces trucs, je m'attends à voir un homme tout rouge avec des cornes et une petite fourche.
5: C'est un monstre, je suis d'accord.
3: Une déchirure dans la structure même de l'espace et du temps.
6: On ne peut être que fasciné, je crois, de voir cette évolution incroyable entre la première idée assez vague d'astres invisibles au XVIIIe siècle et puis les images télescopiques de trous noirs décrits par la relativité générale. Et on peut se demander où est-ce que cela va aller, quel progrès encore on peut espérer. Alors il ne faut pas oublier qu'à côté des images télescopiques de trous noirs, il y a eu également quelque chose de fondamental qui est la détection à partir de 2015, ce qu'on appelle les ondes gravitationnelles, qui sont également prédites par la théorie d'Einstein. Et les ondes gravitationnelles, il a fallu construire également un siècle de perfectionnement technologique, cette fois-ci un siècle et pas 20 ans comme pour l'Event Horizon Telescope, pour construire ce qu'on appelle des interféromètres qui, eux, sont gravitationnels et capter les ondes gravitationnelles qui sont émises par des collisions entre des trous noirs. Alors, ce qui est extraordinaire dans cette détection de fusion de trous noirs, c'est que on la visualise d'une certaine manière à travers un signal gravitationnel. Certains astrophysiciens se sont même amusés à en faire un équivalent sonore, très très bref, parce qu'une fusion de trous noirs et l'émission d'ondes gravitationnelles ne dure qu'une fraction de seconde. Donc on entend, quand on le place dans le niveau acoustique, on entend ce qu'on appelle un chirp, zoom, puis c'est tout, c'est extrêmement bref. Voilà. Mais en revanche, quand on fait l'analyse détaillée de ce signal gravitationnel, on apprend des choses incroyables sur les trous noirs. Par exemple, alors que l'observation électromagnétique des trous noirs ne donne que des informations pas extraordinairement précises sur les masses de trous noirs, leur quantité de rotation. Avec les ondes gravitationnelles, on a quelque chose d'incroyablement précis. On a été capable, par exemple, de dire, pour la première fusion de trous noirs, de donner à la masse solaire près la masse des deux trous noirs par an, la masse du trou noir final, et le moment où ça s'est passé, et l'endroit, ça s'était passé il y a 1,2 milliard d'années. Et imaginez, le signal est arrivé 1,2 milliard d'années plus tard dans l'interféromètre gravitationnel pendant seulement une fraction de seconde. Et aujourd'hui, donc quelques années plus tard, on a un catalogue déjà de près de 100 événements représentant donc tous des fusions de trous noirs, ou parfois, des choses au moins aussi intéressantes sinon plus, des fusions entre un trou noir et une petite étoile à neutrons, et même des collisions entre étoiles à neutrons. Donc, je dis ça parce que c'est aussi, ça représente aussi un petit peu le futur. On a une nouvelle astronomie, qu'on appelle l'astronomie gravitationnelle. Peut-être que certains n'ont pas encore réalisé que c'est peut-être aussi important que l'avènement de la lunette de Galilée en 1609, où on voyait effectivement pour la première fois à la lunette des choses, des astres que l'œil humain ne pouvait pas voir. Et là, avec les ondes gravitationnelles, on voit d'une certaine manière des phénomènes, on capte des phénomènes qui n'émettent pas de lumière, pas de neutrinos, rien d'autre, pas d'autres informations que des ondes gravitationnelles. Et ça permet de cerner de façon extraordinaire les propriétés tout à fait étonnantes et étranges des trous noirs. Et dans le futur, il va y avoir ces réseaux d'interféromètres gravitationnels vont également se développer dans l'espace. Il y a un magnifique projet de l'Agence spatiale européenne qui s'appelle LISA, qui consiste à placer des interféromètres gravitationnels dans l'espace et assister à d'autres fusions de trous noirs, et notamment de trous noirs géants, ceux qui sont justement au centre des galaxies, parce qu'il se trouve que beaucoup de galaxies sont en collision, et chacune d'elles ayant au centre un trou noir géant, ben ces trous noirs peuvent également fusionner. À l'époque où j'ai calculer cette première image de trou noir entouré d'un disque de gaz chaud. Quelques années plus tard, je préparais une vaste anthologie de poésie d'inspiration cosmique qui s'appelle donc Les poètes et l'univers. Et au cours de mes lectures, j'ai découvert deux strophes de Gérard de Nerval. Gérard de Nerval, extraordinaire poète romantique, très tourmenté, qui publie un recueil en 1854. Donc on a une époque où on a complètement oublié la prédiction de l'existence possible d'astres invisibles. On n'est pas du tout encore, évidemment, avec la relativité générale. Donc c'est simplement l'intuition du poète qui lui fait écrire. Et cette idée, l'intuition du poète, l'archétype que l'on a tous en nous, du gouffre profond dans lequel toute existence finit. Et il écrit les deux choses suivantes. Et c'est la plus belle légende que l'on puisse trouver à mon image de trou noir. Il écrit la chose suivante. En cherchant l'œil de Dieu, je n'ai vu qu'un orbite vaste, noir et sans fond, d'où la nuit qu'il habite rayonne sur le monde et s'épaissit toujours. Un arc-en-ciel étrange entoure ce puits sombre, seuil de l'ancien chaos dont le néant est l'ombre, spirale engloutissant les mondes et les jours. »

Merci à Françoise Combe, Éric Lagadec, François Mignard, Élodie Choquet et Jean-Pierre Luminet. Traduction, Arjuna Andrade. Prise de son, Yann Frécy, Fabien Gosset. Mixage, Mathieu Tourin. Documentation, Annie Signoret. Documentation musicale, Antoine Vuillose. Archivina, Anne Delaveau. Attachée d'émission, Marie-Vonne Abolivier, Anaï Morales. Coordination, Perrine Kervran. Les cosmographes, Galaxie, Tracer la voie. Un documentaire de Céline Lozen réalisé par Marie Placet.

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1: Bonsoir. Au sommaire de cette nuit d'été sur France Culture, dans un instant, les modèles d'univers au XXe siècle avec l'astrophysicien Jean Schneider, 22e et dernier volet de la série « Les cosmologies, mythes et sciences du monde » proposé par Rootscheps en 1984. Minuit 20, Astérix, une BD dans tous ses états, Assurance Tourix ou l'art de la culture en question par Sophie Chassa. Un numéro de l'émission Pour la littérature diffusé en août 2008. Le 13 août 2016, disparaissait la romancière Françoise Malet-Joris. À 1h10, Françoise Malet-Joris, invitée de José Pivin dans Tous les plaisirs du jour sont dans la matinée en 1961 sur France 2 Régionale. Lauréate du prix Femina en 1958, elle racontait son enfance et ses débuts d'écrivain. 2h10, La vie de Château, 8e des 19 temps de la série Un mois en Auvergne, proposé par Claude Hudelot dans Les matinées du mois d'août en 1980. Vers 3h15, Marseille, La cité mise à nu, une nuit magnétique de Christine Delorme et Vincent Deck, diffusé en 1996. À 4h30, Michel Simon et Jean Renoir étaient invités par Michel Pollack à lire le scénario de Boudu sauvé des eaux en 1966 dans Histoire sans images. Et enfin, aux alentours de 6h25, La vie et l'œuvre de Guillaume Dupuytren, premier des 5 volets de la série Grand savant, grand médecin de Henri Pourret, diffusé en 1962 sur France 2 Régionale.

0: 7 mars 1984, pour conclure une grande et ambitieuse série sur les représentations du cosmos, des mythologies des temps anciens à l'époque moderne, Rootcheps et l'équipe des après-midi de France Culture donnaient la parole à l'astrophysicien Jean Schneider pour aborder avec lui le Big Bang, la théorie la plus communément admise à notre époque sur la naissance du cosmos.
1: Elle est née il y a déjà une bonne cinquantaine d'années. Elle est née progressivement, en fait. Elle est le résultat progressif de la rencontre entre, d'une part, une observation astronomique et, d'autre part, une idée théorique. L'observation astronomique, c'est la fuite des galaxies. La fuite des galaxies s'observe à partir de ce qu'on appelle le décalage vers le rouge des raies lumineuses émises par ces galaxies. Vous savez que lorsque un train s'éloigne de nous, son sifflement nous paraît plus grave. Eh bien, ce décalage, au fond, vers les graves de la lumière émise par les galaxies, qui est l'indice, qui est la preuve que ces galaxies s'éloignent de nous. S'éloignent de nous, d'ailleurs, à une vitesse d'autant plus grande qu'elles sont plus loin. Voilà donc pour l'observation astronomique.
2: Cette observation qui avait été faite donc par Hubble.
1: Cette observation avait été faite par Hubble en 1928-29 environ.
2: Et l'hypothèse alors ?
1: Pour le principe théorique, il est le suivant, il est la traduction technique dans les termes de la relativité générale de ce qu'on appelle le principe cosmologique, qui est au fond l'extension à l'univers dans son ensemble du décentrement opéré par Copernic dès le XVe siècle. Je vous rappelle que Copernic avait déplacé le centre de l'univers de la Terre vers le Soleil. Après Copernic, le centre du monde était le Soleil. On s'est aperçu qu'il n'y avait aucune raison que le Soleil lui-même mérite cette position centrale, et ce centre, par la suite, a été déplacé vers le milieu de notre galaxie.
2: Mais alors, est-ce que de décentrement en décentrement...
1: Alors, de décentrement en décentrement, on est arrivé tout naturellement à l'idée qu'il n'y a plus de centre du tout. Et c'est le principe cosmologique, c'est qu'il n'y a aucun centre dans l'univers, autrement dit, toutes les parties de l'univers sont sur le même pied d'égalité, il n'y en a aucune qui est privilégiée par rapport à l'autre.
2: Alors dire que les galaxies s'éloignent les unes des autres, est-ce dire que c'est l'espace-temps lui-même qui se dilate ?
1: C'est l'espace lui-même qui se dilate et ne se dilate donc pas à partir d'un point privilégié, puisqu'il n'y a pas de point privilégié, il n'y a pas de centre. Donc, tout s'éloigne par rapport à tout. Ce principe cosmologique lié à l'observation de l'expansion a conduit l'abbé Lemaître, dans le début des années 30, à ce qu'il appelle l'hypothèse de l'atome primitif. Son raisonnement a été simple. Puisque les galaxies s'éloignent les unes des autres, c'est que dans le passé, elles étaient plus rapprochées. Et plus on remonte dans le passé, plus naturellement la galaxie, ou plus généralement toute forme de matière, était rapprochées les unes des autres et donc concentrées. Et fatalement, il devait donc y avoir une époque de concentration extrême, maximale, qu'il a appelée l'atome primitif. Voilà qu'était née l'idée du Big Bang, au fond.
2: Cette nouvelle science, née de l'hypothèse du Big Bang, elle ne s'est pas imposée tout de suite. Elle a été controversée par plusieurs astronomes et qui avaient sans doute à l'époque de bonnes raisons de le faire.
1: Oui, tout à fait, vous avez tout à fait raison. Elle a été surtout fortement contestée par ce qu'on pourrait appeler l'école de Cambridge. À Cambridge, dans les années 50, travaillaient deux astronomes de qualité, Fred Hoyle et Henry Bondi. Ces deux astronomes sont partis d'une remarque tout à fait intéressante. Puisqu'il n'y a pas de lieu privilégié dans l'univers, pourquoi devrait-il y avoir un instant privilégié ? Ils ont donc contesté cette hypothèse d'un instant privilégié, qu'aujourd'hui on appelle le Big Bang. Et puisqu'il n'y a pas d'instant privilégié, ils ont formulé un principe cosmologique généralisé qui est que l'univers est égal à lui-même, non seulement en tout lieu, mais aussi en tout temps.
2: C'est l'hypothèse qu'on appelle de l'univers stationnaire ?
1: C'est ce qu'on appelle l'hypothèse de l'univers stationnaire.
2: Donc, pour eux, l'univers n'évoluait pas, il était là de toute éternité.
1: Mais il fallait quand même rendre compte de la fuite des galaxies. Il faut arriver à ce que cette fuite ne résulte pas d'une explosion initiale. Puisque les galaxies fuient les unes des autres,

apparemment, l'univers se vide de sa substance, si je peux dire. Pour compenser cette diminution de densité de la matière, il fallait introduire l'idée d'une création perpétuelle qui compensait cette diminution. C'est l'hypothèse de la création continue. Au fur et à mesure que les galaxies fuient les unes des autres, sur place naît spontanément de la matière qui comble ce vide.

0: Cette hypothèse de la création continue était vérifiable. Elle prédisait que la vitesse de fuite des galaxies devait croître avec leur distance de façon non pas linéaire, mais exponentielle. L'incertitude dura 10 ans. 10 ans d'observations acharnées, au bout desquelles Hoyle et Bondy ont dû reconnaître leur erreur. L'expansion de l'univers ne se fait pas de manière exponentielle, il n'y a donc pas création continue. Mais est-ce que pour autant l'hypothèse du Big Bang s'imposait désormais comme la seule plausible, ou y en eut-il d'autres ?
1: On a essayé de trouver une autre échappatoire à un Big Bang, et qui était de contester au fond la fuite des galaxies elles-mêmes. Alors comment peut-on contester la fuite des galaxies alors qu'on est en présence incontestable d'un rougissement de la lumière qui nous parvient d'elle, proportionnelle à la distance ? Eh bien, l'hypothèse tout à fait astucieuse qui a été formulée, c'est que, au cours de son long voyage entre les galaxies et nous, la lumière perd progressivement de son énergie.
0: Elle se fatigue.
1: C'est l'hypothèse de la lumière fatiguée, oui. Or, un des principes de base de la mécanique quantique, c'est que une fréquence lumineuse est proportionnelle à l'énergie qui est contenue dans cette onde. Perdant de l'énergie, la lumière perd donc aussi de sa fréquence, si je puis dire, c'est-à-dire que la fréquence progressivement diminue, et c'est exactement le rougissement de cette lumière.
0: Alors pouvait-on tester également cette hypothèse-là ?
1: Actuellement, nous n'avons pas de moyen de la tester, mais il faut reconnaître que nous n'avons pas non plus de moyen de la réfuter. Et, chose intéressante, c'est qu'on espère avoir récemment mis au point une expérience cruciale qui, dans les quelques années à venir, devrait trancher ce problème.

0: Aujourd'hui, donc, l'hypothèse communément admise parmi l'ensemble des astrophysiciens, c'est le Big Bang. Alors, comment éprouver cette hypothèse à l'aune des faits, des observations ?
1: Cette hypothèse s'éprouve au moyen de la double méthode de la cosmologie scientifique. Cette double méthode, c'est la suivante. D'une part, on remarque que voir loin, c'est voir dans le passé.
0: Alors justement, jusqu'où pouvons-nous voir actuellement avec les radiotélescopes les plus perfectionnés ?
1: Les radiotélescopes détectent des astres lointains, les radiosources lointaines, qui commencent à émettre leurs ondes radio environ 1 à quelques milliards d'années après le début de l'explosion primordiale. D'autre part, le rayonnement cosmologique fossile, tel que nous l'observons aujourd'hui, eh bien, il a été émis, lui, seulement 1 million d'années après le début de l'explosion primordiale. Autrement dit, nous avons là un bond dans le passé d'un facteur 1000, puisque nous passons de 1 milliard à 1 million d'années. Voilà donc pour la méthode qui consiste à voir loin dans le passé. L'autre méthode qui nous fait accéder au passé, c'est de détecter les fossiles tels que nous pouvons les recueillir autour de nous. Ces fossiles constituent une sorte de résumé local de l'univers. Chacun sait que dans de l'eau, au fond, il y a de l'oxygène et de l'hydrogène. J'ajouterais qu'il y a aussi un tout petit peu d'eau lourde. Il y a environ une partie pour 100 000 d'eau lourde dans toute eau naturelle.

0: c'est en nous aidant notamment de tels fossiles, fossiles atomiques ou subatomiques donc, que nous allons embarquer à présent pour un voyage à rebours, en voyage en direction des tout premiers instants de l'univers. Je ne sais pas comment vous imaginez l'enfer, mais s'il y fait très, très chaud, alors il se trouve environ 15 milliards d'années derrière nous. Mais pour y parvenir, procédons par étapes.
1: Oui, cette descente aux enfers comportera quatre étapes. L'étape la plus proche de nous dans le temps, si je repars de ce verre d'eau, c'est au fond l'oxygène contenu dans ce verre d'eau. Cet oxygène, d'où vient-il ? Cet oxygène a tout simplement été synthétisé à partir de ces éléments primordiaux que sont les protons et les neutrons, a été synthétisé dans, non pas le Soleil, mais la première étoile qui a ensuite donné naissance au Soleil.
0: Et c'était quand ?
1: Et cela nous amène à une époque située dans le passé, à environ un milliard d'années après l'explosion primordiale. L'étape suivante se situe à 1 million d'années après l'explosion primordiale. À cette époque, quelque chose de très important se passe. Avant, l'univers était opaque. Il s'agissait d'une brume cosmique généralisée. Et brusquement, l'univers devient transparent dans tout son ensemble. Quelles conséquences en résulte-t-il pour nous astronomes aujourd'hui ? Puisque regarder loin, c'est regarder dans le passé, un astronome qui regarde avec ses instruments aussi loin que possible peut voir au fond cet instant où l'univers devient brusquement transparent alors qu'avant il était opaque comme une brume.
0: C'est-à-dire qu'un million d'années, pour nous aujourd'hui, c'est la limite de visibilité dans le passé ?
1: Voilà, exactement. Et ce faisant, nous avons donc opéré un premier bond dans le passé d'un facteur 1000, puisque nous avions passé de 1 milliard d'années à 1 million d'années. Et bien maintenant, nous allons être beaucoup plus ambitieux et opérer un bond dans le passé d'un facteur de plusieurs centaines de milliards. Ce qui nous amène à une époque très proche de l'explosion primordiale, à une minute environ. C'est à une minute après l'explosion primordiale que ce constituant fondamental de l'eau lourde qu'est le deutérium est synthétisé à partir de ces éléments fondamentaux, c'est-à-dire le proton et le neutron. Donc, si nos physiciens nucléaires dans les centrales nucléaires peuvent fabriquer de l'électricité, c'est grâce au deutérium que leur produit généreusement l'explosion primordiale. Voilà la situation telle qu'elle était il y a environ 5 ans. Il y a 5 ans, la science cosmologique s'arrêtait à environ une minute après l'explosion primordiale. Et il y a quelques années, un bond extraordinaire s'est produit grâce au progrès très rapide, très fulgurant de la microphysique. Ces progrès nous permettent d'explorer une étape de l'univers située non plus environ une minute après l'explosion primordiale, mais un chiffre aussi inimaginable que une fraction de seconde qui s'exprime au moyen de 35 zéros, c'est-à-dire 0,00035 fois seconde. Les progrès récents de la physique nous permettent d'étudier la matière dans des conditions de température et de densité qui sont précisément celles qui régnaient dans l'univers à cette époque ultra primordiale, si je puis dire. Ces théories prédisent que le proton n'est plus une particule stable, mais est une particule instable qui doit se désintégrer en un temps de l'ordre de 10 à la puissance 32 à 35 années. Au moyen de ces théories, on est arrivé à comprendre une observation qui est longtemps restée mystérieuse. C'est pourquoi y a-t-il dans l'univers plus de matière que d'antimatière ? Étant donné la symétrie parfaite qui réside entre la matière et l'antimatière, l'antimatière étant de la matière avec une charge électrique de signes opposés, on ne comprenait pas pourquoi dans l'univers il y a plus de matière que d'antimatière, étant donné que les deux formes de substances sont traités sur un pied d'égalité. Eh bien, cette nouvelle physique, très récente, a permis de comprendre comment, à cette époque ultra reculée de 10 à la puissance moins 35 secondes, un déséquilibre se produit à la faveur de la matière et l'antimatière disparaît à cette époque-là. Et c'est pourquoi aujourd'hui, au fond, il y a des planètes plutôt que rien, car sinon, les planètes et les antiplanètes s'annihileraient mutuellement. Ce nouveau modèle du Big Bang prédit d'autres fossiles. Et c'est donc une démarche scientifique que de les chercher. De ces fossiles, il y en a de deux sortes. D'une part les neutrinos, d'autre part les monopôles. Le neutrino est une particule sans masse, sans charge électrique, plus subtile, plus difficile à capter que le photon, qui lui correspond à la lumière, et donc que nous n'avons pas encore réussi à détecter actuellement. Cette détection sera extrêmement difficile, nous ne nous attendons pas à y arriver avec succès avant une vingtaine d'années, mais elle nous permettrait de voir l'univers tel qu'il était à une époque située à environ une minute après l'explosion primordiale. Le monopôle, lui, correspond au fond, comme son nom l'indique, à un pôle sud magnétique ou un pôle nord magnétique séparé de son partenaire. Dans un aimant ordinaire, il n'y a pas de pôle nord sans pôle sud.
0: Et si on trouvait de tels monopôles, qu'est-ce que cela impliquerait ?
1: De tels monopôles seraient donc des fossiles produits à une époque située 10 puissance moins 35 secondes après l'explosion primordiale. Donc nous aurions là une preuve éclatante, extraordinaire, directe, des conditions physiques qui ont régné à cette époque ultra reculée. Contrairement aux neutrinos, les monopôles sont des particules plus faciles à capter et il y a déjà une bonne dizaine d'expériences dans le monde qui se sont lancées à leur recherche, dont une ou deux en France.
0: Nous sommes là à 10 puissance moins 35 secondes après cette explosion originelle, après le Big Bang. Peut-on espérer aujourd'hui, non pas voir, puisque nous savons que nous ne pouvons pas voir à cette époque, mais imaginer, calculer, prévoir ce qui se passe encore avant?
1: Aujourd'hui, aussi bien la science que tout simplement notre imagination s'arrête à 10 puissance moins 43 secondes après l'explosion primordiale. À cette époque, les conditions de l'univers étaient fantastiques. La température était de 10 puissance 28 degrés, alors que la surface du Soleil a une température de quelques milliers de degrés, son centre a une température de 10 puissance 7 degrés, c'est-à-dire 10 millions de degrés seulement. Quant à la densité, elle est encore plus inimaginable. Elle était de 10 puissance 94 grammes par centimètre cube. Pour comparer avec une autre densité que nous avons à notre disposition, au cœur du noyau des atomes, la densité n'est que de 10 puissance 14 grammes par centimètre cube, c'est-à-dire infime par rapport à cette densité primordiale.
0: Donc des conditions proprement infernales.
1: C'est l'aboutissement de notre descente aux enfers. Irons-nous plus loin ? Aujourd'hui, c'est un défi lancé à l'imagination des théoriciens et nous nous attendons à ce que les notions mêmes d'espace et de temps soient remises en cause pour décrire un univers encore antérieur.

0: Donc, Chaps, l'enfer serait dans le passé.
1: Oui, j'espère.
0: Hein, c'est quand même une réflexion qu'on peut se faire après cet entretien que vous avez eu. C'est donc la dernière émission, 22e dernière émission, Cosmologie, Mythe et Sciences du Monde, avec l'astrophysicien Jean Schneider, astrophysicien à l'Observatoire de Meudon.
2: C'était l'Écosmologie, 22e et dernier épisode. Une émission et une série de Roadcheps pour les après-midi de France Culture. Première diffusion le 7 mars 1984.

0: Un été sur France Culture, une semaine durant, Sophie Chassa s'était penchée sur les personnages les plus importants, les essentiels en somme, qui peuplent les aventures d'Astérix le Gaulois. Astérix, lui-même, on s'en doute, la petite star de la bande dessinée française. Obélix, évidemment. Obélix, une petite psychanalyse de la bande dessinée. Abraracoursix, le chef. Abraracoursix ou la politique. Abra le corps. Le druide, Panoramix, ou les secrets du savoir magique. Et enfin, vous savez, celui qui habite dans une cabane, dans un arbre. Ce personnage dont la voix est si éprouvante, on le sait puisque l'on a lu les aventures d'Astérix, et donc puisque la biographie du barde Assurance Tourix nous est connue. Assurance Tourix, ou l'art et la culture en question, par Sophie Chassa, réalisation Doria Zénine, première diffusion sur France Culture le 14 août 2008. Assurance Tourix, l'auteur du tube fameux Menhir Montant.
1: Le conseil peut sembler paradoxal pour ouvrir une émission radiophonique, mais munissez-vous de persil. Non pas pour mitonner votre plat de ce soir, mais pour vous boucher les oreilles si nécessaire. Oui, l'émission d'aujourd'hui est consacrée au barde Assurance Tourix. Et les lecteurs avertis de la BD Astérix le Gaulois savent bien que, placé dans les oreilles, cette herbe est le meilleur rempart contre les cris innommables de ce chanteur un peu particulier. En effet, si la hutte du barde est haut perché, sa voix l'est aussi, et même un peu trop haut perché. Avec son nez en trompette, il chante comme une crécelle, pire encore. Il est à tout le village ce que la Castafiore est au capitaine Haddock dans les aventures de Tintin, une véritable torture. De sorte que l'artiste de la communauté est soumis au diktat de véritables maîtres chanteurs. « Non, tu ne chanteras pas », dit le forgeron C'est Automatix sous la menace d'un coup de marteau, séquence réglée comme du papier à musique. On le dit prétentieux, oui, un peu, et pourtant on s'y attache à cette tête de Turc à qui on confisque sans arrêt la voix. Peut-être même que c'est un génie en avance sur son temps, car il cadre avec l'air de notre temps. Ça, vous allez le découvrir tout à l'heure. Un barde bien plus poétique qu'il n'y paraît, puisque quand il passe le balai sur le plancher de sa hutte, ce sont des notes de musique qui dégringolent et font office de poussière. Il est en tout cas certain qu'il est le personnage tout trouvé pour notre exploration du jour dans le monde astérixien, la vision de l'art et de la culture véhiculée par la BD Astérix le Gaulois. Notre invité est l'arverne Christian Moncelet, que je vous présente dans un instant. Mais on commence en musique sur l'air d'un barde moderne, Alan Stivell.

0: Christian Moncelet, bonjour.
1: Bonjour.
0: Vous êtes professeur des universités en langue et littérature française du XXe siècle. Vous avez mené une partie de vos recherches sur l'image et l'humour et publié, entre autres, un ouvrage très réjouissant, Les mots du comique et de l'humour aux éditions Belin. Vous êtes également membre du centre de recherche sur le comique, le rire et l'humour, et aussi d'un autre centre de recherche, l'ERIS, consacré à l'image satirique. Alors Christian Moncelet, c'est d'abord un attachement très concret qui vous relie à nos ancêtres les Gaulois, puisque vous habitez en pays arverne, à l'ombre du plateau de Gergovie, là où s'est donc tenue en 52 avant Jésus-Christ la glorieuse victoire de Vercingétorix sur César. Dites-nous un peu à quoi ressemble cet endroit.
1: C'est un endroit merveilleux, vous n'allez pas me faire dire le contraire. Oui, tout à fait, le plateau de Gergovie se situe dans ma commune. J'en profite pour dire que j'habite le village de La Roche-Blanche, rue Cadou, c'est-à-dire le nom du poète breton, non bretonnant, sur lequel j'ai aussi travaillé et fait une thèse. Je nage en pleine celtitude, si vous voulez. Et puis alors, je voudrais aussi préciser que je suis seul à répondre à vos questions, oui, et à m'entretenir avec vous, mais j'ai aussi travaillé avec ma femme pour cette occasion, Margotta Monceletta, qui connaît son Astérix sur le bout du digitus.
0: Alors, si on revient au personnage qui nous intéresse aujourd'hui, il s'agit d'Assurance Tourix, donc le barde. Et voici comment il nous est présenté dans la légende qui accompagne sa svelte silhouette au tout début des albums. Alors, je lis ce petit encadré. Assurance Tourix, c'est le barde. Les opinions sur son talent sont partagées. Lui, il trouve qu'il est génial. Tous les autres pensent qu'il est innommable. Mais quand il ne dit rien, c'est un gai compagnon fort apprécié. Alors d'abord, en quelques traits, est-ce que vous pouvez nous croquer sa physionomie, son portrait physique, Christian Moncelet ?
1: Écoutez, c'est un Gaulois qui, autant qu'on puisse le savoir, est assez proche de la réalité, par sa taille, par son allure, par ses vêtements. Il a une belle chemise à carreaux bleus et d'après ce qu'on sait, ce motif et ses couleurs étaient tout à fait dans le goût des Gaulois. Vous avez remarqué sa chevelure ?
0: Oui, un beau brushing.
1: Oui, elle n'est pas nattée. Hein,
0: oui,
1: et d'ailleurs, ça aussi, c'est beaucoup plus proche de la réalité. C'est tout à fait conforme à ce que l'on sait. Donc, c'est un barde, au fond, qui est un Gaulois très, très crédible.
0: Hein, très crédible,
1: oui, tout à fait.
0: Mais différent de ses voisins.
1: Ah oui, alors ça, c'est quand même un barde. Donc, oui, on va le voir, il est très différent de ses voisins. Et puis, il a des instruments. Je dis des, alors que dans le dessin, il a seulement sa lyre. C'est vrai que c'est son instrument de prédilection, les Gaulois connaissaient la lyre. Mais il a deux autres instruments, une sorte de cabrette, enfin une cornemuse. C'est d'ailleurs comme ça qu'il apparaît dans le premier volume. Une cornemuse rapiécée, d'ailleurs, c'est assez bizarre. Et puis il a aussi le carnix. Et dans deux ou trois vignettes, je crois que c'est dans Astérix et les Normands, et puis dans le domaine des dieux, on le voit. Dans le domaine des dieux, c'est quand il emménage le nouvel appartement. Donc, on le voit avec ces trois instruments-là.
0: Mais déménage,
1: voilà,
0: qui
1: mais
0: emmène
1: c'est
0: tout
1: effectivement
0: son barda
1: quand même
0: là-bas.
1: Voilà, la lyre qui est son instrument privilégié, hein, c'est sûr. Alors, il y a aussi son nom. Son nom qui est quand même pour le moins curieux, parce que Assurance Tourix, bien entendu, pour un esprit moderne, ça signifie. C'est rapproché de assurance touriste. Or, une sorte d'antinomie avec la vocation de poète, même si c'est un poète, un barde officiel. Bon, qui dit poète, dit quelque part aventure avec le langage. Enfin, je ne veux pas réquisitionner les grands mots, mais comme dit René Char, que le risque soit ta clarté. C'est un petit peu ça, le vrai poète. Et alors, donc, ce poète qui a cette vocation d'aventure avec le langage, il porte le nom d'Assurance Tourix, qui connote plutôt une sorte de matérialisme, de calcul, justement de calcul du risque.
0: Alors de préoccupation très terre-à-terre.
1: Et vous savez que même on écorche son nom, à un moment, il y a un Romain qui l'appelle Assurance Sautière Limitix.
0: Voilà.
1: Là, c'est le comble. Alors, de quelle assurance s'agit-il? De quel risque s'agit-il? On peut se contenter, pour l'heure, parce qu'on verra plus tard que c'est plus complexe, disons d'une signification négative. Le barde, c'est l'assurance de risque majeur pour Louis.
0: Oui, hein. Parce qu'il chante de façon assez terrifiante.
1: Oui, c'est presque toujours la certitude d'une catastrophe musicale. Alors, précisons tout de suite, si l'on adopte l'appréciation des habitants du village, bon, mais aussi celle des Romains excédés qui vont quitter le domaine des dieux, celle des Normands, hein, qui grâce à elle apprennent enfin ce qu'est la peur, mais on pourra songer pour tout à l'heure à une autre signification.
0: On va y revenir sur cette voix, cette voix innommable. Donc je disais qu'il est assez différent des autres Gaulois du village par son physique. C'est pas un costaud, c'est pas un bagarreur non plus. Il prend assez peu part aux bagarres.
1: Tout à fait.
0: Et puis aussi très concrètement, il tente de s'élever au-dessus de la trivialité de la vie quotidienne du village puisqu'il habite dans une hutte un petit peu différente de celle des autres.
1: Voilà. Alors donc vous avez effectivement remarqué qu'il ne participe pratiquement pas au combat et aux bagarres. Il ne porte pas le casque guerrier. Le seul casque qu'il porte, c'est celui de sa chevelure. On pourrait dire une sorte de casque d'or, peigné en arrière. Puis alors, il avance, là, le nez en l'air. Vous avez très bien dit tout à l'heure, le nez en trompette. Fermant les yeux, un peu tel un grand inspiré. Et d'ailleurs, dans la zizanie, vous vous souvenez, il dit « Je ne me mêle pas de vos histoires ».
0: Oui, il est un petit peu à l'extérieur.
1: Eh oui, et alors, et ça c'est très important pour la suite, il habite effectivement dans une cabane, dans un arbre. C'est beau finalement, c'est beau d'habiter là comme un fruit ou comme près du ciel, comme un oiseau. Quoi. Il est dans le compagnonnage direct des oiseaux. Or on sait bien que les modulations sonores de l'oiseau sont assez proches de celles des hommes. Donc ce barde, c'est effectivement un drôle d'oiseau lyre, si je puis dire.
0: Alors, donc un drôle d'oiseau chanteur, et qui effectivement, socialement, est un barde, donc une sorte d'artiste lyrique, mais vous allez nous en dire plus sur ce statut du barde. Deux questions pour cela, si on essaie de revenir à la réalité historique qui fonde l'univers gaulois, est-ce qu'il existait un art gaulois, déjà, première question, et plus spécifiquement, qui étaient les bardes et quelle était leur fonction dans la société?
1: Bah écoutez, oui, il existait bien un art gaulois, mais c'est vrai que la civilisation gauloise était essentiellement une civilisation pour la culture qui était orale. On connaît un certain nombre de statuettes, de fibules, etc., hein, de décorations.
0: Mais il en reste assez peu.
1: Mais il en reste assez peu, effectivement. Enfin, il en reste quelques-unes en Auvergne, elles sont exposées dans nos différents musées, je vous l'assure. Alors, chez les Gaulois, le barde avait une grande importance parce que c'était lui qui animait les banquets, avec ses chants, avec ses contes, qui racontaient d'ailleurs souvent des hauts faits des ancêtres. Donc c'était un peu l'équivalent de l'aède, quoi, une sorte d'aède celte, avec une éminente fonction mémorielle. Bon, je dis que c'était une sorte d'aède mémoire, si vous voulez, pour la société.
0: Beau jeu de mots.
1: Oui, ben je vous remercie. Mais Assurance Torix, qui devrait avoir cette fonction, est en plus un enseignant.
0: Oui,
1: bon,
0: c'est vrai.
1: C'est-à-dire un rôle d'ailleurs qui était plutôt dévolu aux druides chez les vrais Gaulois. Donc il transmet le savoir. Et dans ce domaine, il n'est pas contesté. On peut dire qu'il enseigne aussi juste qu'il chante faux. Et vous vous souvenez de la première question qu'il pose, ça doit être dans le premier album, quand il est présenté dans son acte d'enseignant. Il pose à ses petits écoliers « Qui étaient vos ancêtres ?» Alors, c'est évidemment très drôle, mais en même temps, c'est très profond, parce que c'est la marque que le barde, ici, en tant qu'enseignant, fait un lien entre le passé et le présent. Et dans la mesure où le barde aussi, comme le druide, était une sorte, si j'ose encore ce mot valise, d'interprète, le barde est un lien entre les hommes et le divin. Donc il y a une sorte de double vocation à relier des réalités, les hommes entre eux, les hommes avec les ascendants et les hommes avec la transcendance. Ça n'est pas rien.
0: Mmh.
1: Et alors du coup, si telle est l'importance de cette fonction, le fait qu'Assurance Torix soit exclue de façon récurrente du banquet festif n'en est que plus étonnante.
0: Oui, puisqu'effectivement, vous nous disiez que le barde chantait lors des banquets, les hauts faits des guerriers, des ancêtres. Et Assurance Torix, dans sa fonction, est complètement renversée, bâillonnée à la fin de chaque album, puisque c'est vraiment le grand leitmotiv que tout le monde attend.
1: On va revenir sur ce thème. Il faut ajouter une chose pour la fonction sociale, c'est qu'en plus, Assurance Torix fait partie du Conseil des Sages. Il veille à un moment à l'égalité du temps de parole dans un débat. Donc, c'est aussi quelqu'un qui est, d'une certaine façon, un facteur d'ordre, un facteur d'équité. Donc ça fait de nombreuses fonctions positives.
0: Mais malgré tout, si on revient à ces êtres respectés qui étaient les bardes et au sort qui est réservé à Assurance Tour X, est-ce que vous pouvez nous, pour le plaisir, parce qu'on le sait tous déjà, mais est-ce que vous pouvez nous rappeler ce qui lui arrive quand il essaie de placer une note à ce pauvre Assurance Tour X ?
1: Ah ben écoutez, ça commence dès l'apparition, si j'ose dire, dans la série. Quand il est présenté, est-ce que

0: avez lu tout à l'heure. C'est très clair. C'est le seul qui fasse l'objet d'une sorte de remarque narquoise du narrateur, hein, qui s'exprime dans cette disproportion très étrange du partage entre lui qui est fier de son talent et puis tous les autres qui ne l'apprécient pas. Ou quand on parle de partage, on attend quelque chose, disons, de plus équilibré. Et il y a aussi l'adjectif innommable dans cette affaire, qui est, je trouve, très ironique en l'occurrence, puisque elle est appliquée à un être qui est censé maîtriser la parole. Donc si celui qui manie bien les noms est innommable, oulala, où va-t-on ? Alors, rappelez-vous aussi sa première entrée en page, si j'ose dire, donc dans le premier album. Il est salué par un « aïe ».
1: Oui.
0: Et en plus, prononcé par Astérix, le plus courageux, c'est dire. Et puis, on le voit faire immédiatement le vide autour de lui. Donc, il y a, si vous voulez, toute une série d'approches, de mots ou d'images qui nous le présentent défavorablement, dès le début. Donc, il est déjà victime, j'allais dire, dans la façon dont il est présenté, des auteurs eux-mêmes. Hein, enfin, bon. Et puis, alors, après, voilà, il y a les rosseries, les moqueries. Comme je dis, il essuie des arrosages fréquents, verbaux.
1: Ils sont assez méchants même avec
0: lui.
1: Ils ne lui épargnent pas grand-chose.
0: Oui, mais il le dit, c'est Uderzo qui lui fait dire ça dans La Rose et le Glaive. On me tape à tout bout de champ, mais en jouant sur le mot champ, C-H-A-N-T, bien sûr. D'ailleurs, on pourrait préciser à tout premier bout de champ, puisqu'il n'a jamais la possibilité de finir la chanson qu'il a commencée. Alors, il y a Astérix et Obélix qui parfois se moquent de lui. Il le compare, il me semble, une fois à un cochon qui chante, enfin quelque chose dans ce goût-là. Mais évidemment, le préposé à l'assommage, c'est le forgeron, c'est Automatix. Il est constamment en train, comme on dit, de le marquer à la culotte. Et alors, il lui assène, c'est même plus qu'un coup de marteau, c'est un coup de masse, hein, c'est la masse du forgeron, hein, sur sa tête, au moindre soupçon d'un désir d'en pousser une. Et alors, faute de masse, vous savez que le forgeron prend parfois ce qu'il trouve, hein, ce qu'il a sous la main, et il lui arrive d'assommer le pauvre Assurance Turix avec un poisson, ou alors simplement avec les poings, bien sûr, à main nue.
1: Alors, pour en juger, on va écouter une fois pour toutes l'innommable voix d'Assurance Turix.

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1: Alors voilà, on a entendu deux versions d'une même chanson, la version Assurance Tourix en 50 avant Jésus-Christ, Menhir Montant, et puis la version 20e siècle de Charles Trenet, Ménil Montant. Puisque effectivement, si on revient, Christian Moncelet, à notre barde, vous disiez tout à l'heure que les bardes avaient des pouvoirs de divination, qu'ils comme ça faisaient le lien entre les humains et les dieux, qu'ils avaient une fonction mémorielle et en même temps qu'ils devinaient l'avenir. Et il semble effectivement qu'Assurance Tourix n'ait en tout cas retenu qu'une seule des fonctions du barde, et c'est bien celle-ci, le pouvoir de deviner 2000 ans à l'avance les grands succès populaires du XXe siècle.
2: Oui, alors on va le développer. Je voudrais juste faire une petite remarque pour revenir un petit peu en arrière. Notre Assurance Tourix, là, qui peut être soit un génial incompris ou un artiste peu doué, effectivement, il peut rappeler des types comiques. C'est-à-dire que il y a en littérature des exemples de méchants poètes et de méchants chanteurs, comme aurait dit Willy. Il y a des artistes qui poètent plus haut que leur lutte. Et on pourrait se demander si l'Assurance Tourix n'est pas de cela. Il y a un peu du Vadius, il y a un petit peu de l'Oronte. Et puis alors les chanteurs fous ont toujours fait rire. Donc il y a, si vous voulez, dans la littérature ou la paralittérature, un type comique qui est même ici double, comme Assurance Tourix, c'est le méchant poète.

0: poète et le méchant chanteur. Je pense qu'il ne faut pas oublier que Goscinny et Uderzo sont pétris de culture. Et donc, toutes les approches, qu'elles soient anthropologiques, philosophiques ou autres, sont évidemment bien fondées. Mais il ne faut pas qu'elles excluent, disons, des rapprochements avec, oui, avec le comique universel, avec les procédés du comique. Voilà, tout ça est complémentaire. Alors, c'est très bien d'avoir commencé par Charles Trenet, bien sûr, parce qu'il y a beaucoup d'air de chansons des années 60, 70 qui sont audibles.
1: On dit qu'il y a toute une vogue celtique qui s'installe en France avec force et qu'elle perdure d'ailleurs relativement aujourd'hui. On a écouté au tout début de l'émission une chanson d'Alan Stivell, mais il y a, je crois, d'autres grands noms. Et alors, sous quel chanteur incarnait cette vogue celtique ?
0: Bon, ben, il est évident que Stivell a été une sorte de révélation fabuleuse. Hein, et, entre parenthèses, d'ailleurs, c'est un Breton de la diaspora. Il est né aussi en Auvergne, à Rion, mais il n'y est pas resté très très longtemps. Mais enfin, donc Astérix, enfin du moins Vercingétorix et les Gaulois n'étaient pas loin. Et donc Stivell, qui était un musicien superbe, qui a joué essentiellement de la harpe celtique, il a modernisé, essayant de concilier la tradition et la modernité. Stivell a pris ce surnom, parce que c'est un pseudonyme, hein, qui signifie « source jaillissante ». Or, en matière de source jaillissante, il y avait un pionnier et une source d'une vigueur extraordinaire, c'était Glenmore. Hein. Et il y avait aussi quelqu'un qui est venu un petit peu plus tard, qui était Gilles Serva.
1: Oui, Gilles Serva.
0: Gilles Serva. Et dans une chanson qui s'appelle « Quiduche », qui date de 73, Serva fait en somme l'éloge du barde. Et vous allez voir qu'on est assez près, à la limite, du barde gaulois tel qu'il est vu, enfin, positivement, disons, dans cette civilisation, à travers Assurance Tourix. Serva disait ceci « Nous sommes de la terre et la mer ». Glen mort,
1: oui,
0: terre est mort, barde qui passe sur la route, arrête-toi pour écouter nos doutes, puisse tes chants nous émouvoir, nous rendre l'ardeur de combattre, touche nos cœurs et fais-nous voir, fais renaître le feu dans l'âtre, que nous puissions nous reconnaître, nous-mêmes, et naître. Or, rendre l'ardeur de combattre, eh bien, mais c'est le but que poursuit Assurance Tourix, quand il se propose de chanter pour encourager tel ou tel, alors on ne veut pas l'attendre, lui faire la paix, certes, mais c'est une belle définition du barde, voilà. Alors, cette vogue celtique, c'est devenu, si j'ose dire, une grande vague, et puis le Festival de l'Orient, le Printemps des Sonneurs de Brest, toutes ces manifestations démontrent de nos jours le sérieux passionné et passionnant de ce renouveau celtique, qui est effectivement contemporain de la série d'Astérix.
1: Alors donc, Assurance Tourix, c'est l'artiste de la communauté, et par glissement, on en arrive aussi à une autre question, qui est celle de la représentation et des clins d'œil à l'art sous toutes ces formes qu'on trouve dans la BD Astérix le Gaulois. Alors, on va les passer en revue dans un instant, mais d'abord, écoutons l'extrait d'un film. Vous allez vite comprendre le rapport.
2: Oh, lâche-moi, lâche-moi.
3: Tu devrais attaquer mes gardes plus souvent. Le combat te donne de l'éclat. Tu deviens plus belle chaque fois que je te vois.
2: Et toi, tu deviens plus chauve.
3: Et plus occupé. À vrai dire, nous sommes très pris pour le moment.
2: Ne sens-tu pas la fumée ?
3: Nous avons été contraints de brûler la flotte égyptienne.
2: Pourtant, en général, les navires sont dans les ports. Avez-vous été contraints de les brûler dans les rues de la cité ?
3: Des navires marchands ont pris feu. Les mâts, en brûlant, sont tombés sur quelques maisons.
2: Dont une était la grande bibliothèque d'Alexandrie.
3: Oui, on vient de me le dire. J'en suis vraiment désolé. Maintenant, si tu permets, je te demande...
2: Je ne permets pas. Que fais-tu pour combattre l'incendie ?
3: Nous formons des équipes d'incendie avec des prisonniers égyptiens.
2: Oh, je vois. Les Romains ne font seulement que mettre le feu.
3: Que serais-tu échappé de la garderie d'enfants pour venir irriter les adultes ? Une autre fois, nous avons du travail.
2: Sers-toi du génie romain de la destruction. Démolis les pyramides, rase les cités. Comment oses-tu, toi et tous tes barbares, mettre le feu à ma bibliothèque ? Tu peux jouer les conquérants tant que tu veux, puissant César. Viole, tue, pille, anéantis des millions de vies humaines. Mais ni toi, ni aucun autre de tes barbares n'a le droit de détruire une seule pensée humaine.
1: Alors, c'est une version française, mais je suis sûre que vous avez reconnu ce, per-

0: personnage en colère, Christian Moncelet?
1: Ah oui, ça a d'où l'air d'être une certaine qui a un nom qui rime avec acariâtre, non?
0: Voilà, exactement. Voilà. C'est Cléopâtre. C'était un extrait du Cléopâtre de Mankiewicz, qui est un film réalisé en 1963. Et on sait que, par ailleurs, que l'album Astérix et Cléopâtre, qui n'est sorti qu'en 1965, avait été prépublié dans Pilote, dans le magazine Pilote, dès décembre 1963. Alors, est-ce que c'est une simple coïncidence, un hasard
1: Non. Et puis, quand on voit la couverture du premier album, il est difficile quand même de ne pas faire le rapprochement. La photo de l'affiche, le visuel de l'affiche, qui représentait Cléopâtre allongée, et puis un petit peu en arrière, César et Marc-Antoine, et pastiché, parodié, avec la Cléopâtre, effectivement allongée, et puis Astérix, excusez-moi du peu, Obélix, à la place de Richard Burton, quand même. Bon, et puis alors, il y avait un autre clin d'œil, c'est sur la couverture donc, du premier album, la première édition, vous aviez en bas de la couverture la plus grande aventure qui ait jamais été dessinée. Et puis, pour parodier la publicité pour la gigaproduction qui était Cléopâtre, vous aviez une liste impressionnante, 14 litres d'encre de Chine, 30 pinceaux, 42 crayons à mine grasse, un crayon à mine dure, 27 gommes, etc. Bon,
0: et 67 litres de bière.
1: Oui, 67 litres de bière, vous avez raison. Mais bon, comme il faut dire qu'il faut boire modérément, je m'étais arrêté avant, mais enfin bon, vous assumez. Alors cet étalage des moyens mis en œuvre, vous voyez, correspondait effectivement à la publicité de l'époque. Il est vrai d'ailleurs que ce film, je crois, détient encore un certain nombre de records.
0: Enfin, oui, c'était le film de tous les superlatifs.
1: Le film de tous les superlatifs. Je ne parle même pas du cachet particulièrement grassouillé d'Elizabeth Taylor.
0: Alors, est-ce qu'il y a d'autres clins d'œil cinématographiques dans ces aventures d'Astérix le Gaulois?
1: Il y en a, bien sûr. J'allais presque dire autant qu'il y a de clins d'ouïe avec les chansons. D'ailleurs, tout à l'heure, on ne l'a pas dit, mais c'est un moyen, la chanson, de faire un sort aux anachronismes sonores. Parce qu'il y a beaucoup d'anachronismes, et justement, il y a des anachronismes visuels, mais si on ajoute avec le barde les chansons, on ajoute une palette de nouveaux effets comiques. Alors, les références, les allusions culturelles à d'autres films, bien sûr, vous avez le Marius de Pagnol dans la partie de cartes, hein, dans le Tour de Gaulle, vous avez une grande vignette oblongue dans Astérix chez les Helvètes qui est une sorte de beau clin d'œil au Satyricon filmé par Federico Fellini. En plus, le nom du responsable des orgies de Garovirus s'appelle Fellinus. Il est difficile de ne pas faire le rapprochement. Puis alors, vous avez des références aussi aux arts plastiques, à la peinture.
0: Alors, donnez-nous des exemples.
1: Vous avez alors la fameuse leçon d'anatomie du docteur Tulpe, qui devient une sorte de scène de divination, comme autrefois les aruspices la farfouillaient l'avenir dans les viscères d'animaux, et c'est un devin qui interroge le message d'un poisson. Oui, c'est le devin. Vous avez le radeau de la Méduse de Géricault.
0: Oui.
1: Ah, c'est très, très intéressant, le radeau de la Méduse, parce qu'on voit très bien comment une image en appelle une autre, et ça c'est très, très 20e siècle. Donc, vous avez dans Astérix les légionnaires une vignette où il y a le radeau de la Méduse avec les pirates qui sont sur ce radeau, mais cet effet visuel est relayé par le jeu de mots du chef des pirates qui déclare « Je suis médusé ». Oui. C'est assez fréquent que Goscinny et Uderzo jouent à la fois sur l'image et sur le texte au niveau de l'humour. Mais comme un clin d'œil en appelle un autre, Alain Chabat a repris cette image et l'a filmée dans son Astérix et Cléopâtre, avec les pirates qui font naufrage. Vous avez aussi le fameux tableau de Hyacinthe Rigaud qui représente le roi soleil. Et bien là, c'est dans le Grand Fossé, c'est Crégationix. Il prend cette pose parfaitement reconnaissable. En plus, au cas où on n'aurait pas compris, on lui fait dire « le village, c'est moi », qui est évidemment le démarquage de l'État, c'est moi.
0: Et dans Astérix chez les Belges? Une planche alors là, qui termine l'album.
1: Alors ça, c'est très intéressant, Astérix chez les Belges, parce que on voit très bien comment un certain nombre de références culturelles sont des marqueurs identitaires. C'est-à-dire, c'est une occasion, quand on va dans un pays ou dans une région, pour Uderzo et Goscinny, de promouvoir, si j'ose dire, les richesses locales. Et dans le cas de la Belgique, par exemple, si vous prenez Astérix et les Belges, alors vous avez, à la fin, un superbe remake, une sorte de pastiche parodique, mais du repas de noces de Bruegel l'Ancien. Bon, vous avez aussi une petite vignette avec les Dupont-Dupont, hein, oui. d'Hergé. Donc c'est un petit clin d'œil au grand maître de la BD. Bon, le Mannequin Pis, bien entendu. Alors là, c'est très astucieux, au lieu d'avoir la statue, c'est le petit gamin que l'on voit en blondiné, bouclé, là, et qui à un moment sort de la maison, manifestement pris d'un besoin urgent d'uriner. Voilà. Vous avez aussi la pétulante Annie Cordy, qui est tout à fait reconnaissable sous les traits de...
0: La femme du chef Nicotine, belge.
1: Le chef Geuzlambix, qui est évidemment le nom pas du tout caché de la bière forte, la Geuzlambic. Et vous avez même aussi une référence historique, ça fait partie de la culture au sens large, avec l'évocation de la bataille de Waterloo.
0: Sur plus de 6 pages, je crois.
1: Oui. Donc, il y en a des références, il y en a...
0: Il y a aussi des références littéraires. Ah, oui. Bon, mais alors, le temps passe, donc on va peut-être s'arrêter, même si il y a du Shakespeare,
1: voilà.
0: Il y a du Don Quichotte...
1: Il y a du La Fontaine, il y a du Cyrano de Bergerac, il y a du Hugo, bien sûr, Waterloo, ça devient Waterzooi, Morne-Plat.
0: Voilà, donc il y a tout cet ensemble de clins d'œil qui sont faits à l'art et à la culture en général, par Goscinny et Uderzo, mais ils se moquent aussi bien largement de l'art de leur temps, et de ses dérives. Alors je pense ici notamment en particulier à une parodie qui est faite dans l'album Astérix et le Chaudron d'une certaine forme d'expression théâtrale, puisque dans cet album Astérix et Obélix se retrouvent acteurs, engagés comme acteurs. Alors est-ce que vous pouvez juste nous rappeler cet épisode et puis nous dire à quoi ça fait référence, cette drôle de scène?
1: Oui, donc, vous savez, Astérix est obligé de trouver de l'argent parce que malheureusement il avait la garde d'un chaudron que lui avait confié Moral Elastix, pour échapper aux impôts en plus. Et donc, l'honneur exige que ce brave Astérix retrouve de l'argent. Alors, tous les moyens sont bons, et notamment, effectivement, ils rencontrent sur leur chemin, devant un théâtre moderne, un metteur en scène qui leur propose d'être acteur. Et alors, Astérix et Obélix, parce qu'Obélix est de la partie, n'ont jamais été comédiens, etc. Mais justement, c'est très très bien, au contraire, le metteur en scène explique bien que loin d'être un désavantage ou un handicap, c'est au contraire magnifique. Alors, effectivement, on se dit, qui est visé? Alors, on se dit, est-ce que le nom du metteur en scène en question nous aiderait? Et bien là, pour le coup, il ne nous aide pas, parce que c'est un nom que l'on peut expliciter, c'est Eleonoradus. Mm-hmm. En fait, c'est une actrice, qui est derrière, enfin, le nom d'une actrice, Eleonoradus, une actrice italienne qui était à peu près, disons, l'équivalent de notre Sarah Bernard, donc quelqu'un qui n'était pas du théâtre moderne, mais ça... Je pense que ça fait partie de l'humour d'Uderzo et de Goscinny de mettre ce qu'on appelle des contraptonymes, c'est-à-dire des noms qui ne sont pas adéquats, qui sont justement en opposition avec la personnalité réelle de celui qu'ils portent. Alors, ce metteur en scène, effectivement, leur propose de jouer, et on va les voir sur plusieurs vignettes, embrigadés dans une aventure théâtrale qui ne peut pas ne pas faire songer à celle du Living Theatre. Mmh. Alors, on a plusieurs indices de tout cela. Si on regarde la tête du metteur en scène, il a des trianguleux coupés à la serpe, si j'ose dire, qui rappellent un petit peu ceux de Julian Beck, le créateur du Living Theatre, donc une troupe américaine.
0: C'est des années 60.
1: Ah oui, années 60. Enfin, alors, Beck a commencé dans les années 50 aux États-Unis, mais il s'est produit en Europe et notamment en France, essentiellement à la fin des années 60 et notamment en Avignon. Ils ont fait scandale et fureur en Avignon. Alors, pourquoi on peut penser que c'est effectivement le Living qui est satirisé par Uderzo et Goscinny? Ce sont les thèmes qui sont évoqués. Alors, vous avez un moment dans la pièce, quelqu'un qui réclame des orgies. Or, Le côté sulfureux du living, c'était entre autres de porter des valeurs très anarchistes, très libération sexuelle, où le corps était primordial, le texte devait être, mis à la marge, etc. Et je ne peux pas raconter toutes les anecdotes, mais il s'en est passé des pas mûres, et des vertes et des pas mûres. Dans un spectacle, un comédien, alors c'était au début d'Antigone, parce qu'ils ont fait une Antigone d'après Brecht, c'est étonnant, où pendant 10 minutes, les comédiens étaient immobiles et muets au début du spectacle. Alors il y avait dans Besançon, je crois, une spectatrice du premier rang qui était excédée par ce silence trop long, qui s'est levée et qui a commencé par injurier les acteurs. Et l'acteur qui était devant elle, immédiatement, lui a craché au visage, etc. Parce que ça faisait partie aussi de l'esthétique du living. Il y avait dans la représentation quelque chose de vivant, d'unique, et la réaction immédiate était importante. Donc, l'acteur...
0: À corps et à cri.
1: Ah oui. Tout à fait. C'est tout à fait, exactement. Alors, l'acteur réagit, crache. La bonne femme qui avait son parapluie ouvre le parapluie et s'en protège comme d'un bouclier. Alors, une scène extraordinaire. Et là, voyant cela, alors c'est autant.

0: effectivement des réactions. Et dans, parmi les détracteurs, bon, il y avait peut-être justement des gens comme Goscinny et Uderzo, mais parmi ceux qui étaient pour, il y avait probablement des bourgeois snobinards qui voulaient être dans le coup et qui étaient comme cette bourgeoise qui dit « Oh, c'est magnifique d'être insulté », etc. Dans l'Astérix, tout à fait. Tout à fait.
1: Alors, on va écouter un extrait du Living Théâtre où ils sont un peu moins violents que dans l'exemple que vous nous avez donné. Alors c'était la captation d'une pièce du Living Theatre de 1966, Mysteries and Smaller Pieces. Alors Christian Moncelet, on passe un petit peu rapidement sur cet exemple. Ce personnage d'Assurance Tourix, il est du côté effectivement de l'art et des excès revendicatifs. Il peut faire figure de révolutionnaire, même si ça n'est pas toujours positif. Et il semblerait être du côté de la barrière des artistes qui hurlent, qui chantent faux, dont on ne peut que se moquer. Et pourtant, on peut se demander si la voix du barde, elle n'est pas le symbole de l'artiste engagé. Et de l'intellectuel en quelque sorte qui s'écrit au bon moment quand tout va mal pour repousser la barbarie.
0: On a envie de le dire, mais je pense quand même qu'il n'est pas à l'initiative de ces actes. Je veux dire des actes bénéfiques, puisqu'il se trouve que Assurance Tourix est à plusieurs moments instrumentalisé par le petit malin qui est notamment Astérix. C'est-à-dire, c'est Astérix qui utilise le barde pour chasser les Normands, pour chasser les Romains, etc. Ce désir de chasser l'adversaire n'est pas imputable à la volonté d'Astérix. Ce qui fait que, pour être engagé, ça me gêne un peu. Il faudrait être beaucoup plus, entreprenant pour qu'on puisse dire ça d'Assurance Tourix.
1: Mais il est là à des moments où il repousse certaines formes de violence.
0: Et voilà, c'est pour ça que c'est important. Car du coup, Assurance Tourix, le nom, ça signifie peut-être que c'est effectivement une assurance contre tous les risques et peut-être contre le risque majeur, qui est la désagrégation de la société. En somme, peut-être que ce serait le message profond et que La Sablière exprime très bien.
1: Bernard
0: La Sablière exprime très bien. C'est le message suivant, que Assurance Tourix, quand il est bâillonné, il est quelque part le bouc émissaire, c'est-à-dire celui qui permet à la société d'éviter le risque majeur de la désintégration à cause des violences intestines.
1: Alors, ça, c'est dans la logique d'une lecture qui suivrait les thèses de René Girard.
0: Voilà, et franchement, ça tient la route, comme on dit, hein. Ça tient la route. À part qu'on peut aussi se demander si, tout bonnement, alors je reconnais que là, c'est très terre-à-terre, Assurance Tourix est puni par où il a péché. Parce que, comme il s'extrait quand même de la société, il vit dans sa cabane. Et, ou tout à l'heure, vous avez parlé de la joliesse des notes. Oui, mais qu'est-ce qu'il est en train de faire là? Il balaye les notes qui tombent sur un pauvre Gaulois qui est en dessous. C'est-à-dire que c'est quand même pas très sympathique. Je dirais qu'il y a une sorte de déficit de sociabilité et que peut-être ce déficit de sociabilité, on le lui fait payer. Il est mis en somme un peu au piqué. Alors, vous savez où il est mis au piqué? Il est mis au piqué...
1: au pied de l'arbre.
0: Au pied de l'arbre. Mais l'arbre c'est un piqué majeur. C'est un piqué majeur. Il est presque cloué au pilori. C'est à la fois le piqué du mauvais élève. Hein. Donc, on pourrait imaginer aussi que cette récurrence de l'exclusion momentanée, elle est, une sorte de principe de précaution. La société, des Gaulois là qui mangent, ne veut pas être importunée dans sa joie rieuse par les stridulations là, de ce barde en délire. C'est un principe de précaution.
1: Voilà. Alors, on va terminer cette émission comme se terminent donc tous les albums d'Astérix sur cette image d'Assurance Tourix bâillonnée lors du banquet final. Christian Moncelet, merci.
0: Merci.
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1: J'ai cru à votre douceur, mère, à votre autorité, mon père. J'ai cru à la sagesse, aux récompenses, aux bonnes notes que l'on rapporte. Qui parle ? Un personnage de fiction créé par Françoise Malé-Joris ou Françoise Malé-Joris elle-même ? L'enfance, l'adolescence, une histoire d'amour entre scaphandriers, il s'agit là aussi de fiction, les premiers écrits par amusement. Le 27 mai 1961, Françoise Malé-Joris était l'invitée de José Pivin sur France 2 Régionale.

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0: Au cours de cette heure que nous allons passer avec Françoise Malégeorris, nous aurons l'impression de visiter un monde de personnages aux pensées changeantes, quelquefois dissimulées sous des apparences recherchées, d'autres fois plus nettes. Et nous ne pourrons nous en étonner plus qu'en voyant des rochers changer d'aspect suivant les heures et les ombres du jour. Françoise Malégeorris, pour essayer de nous faire comprendre avec quelle sorte de calme souvent amusé vous êtes entré en contact avec le monde des hommes et de leurs défauts, voulez-vous nous parler des premières impressions que ce monde vous a données, et en particulier au moment de votre enfance?
1: Mon enfance s'est passée en Flandre, comme vous savez, j'étais enfant à Anvers, dans un port. Alors, je crois que mon souvenir le plus ancien, c'était des promenades qu'on nous emmenait faire sur le port à ma petite sœur et à moi, et où on voyait les mouettes qui criaient très très fort. Je sais pas, j'ai ce souvenir d'un cri très perçant, comme vraiment un de mes premiers souvenirs d'enfance. Puis le souvenir des bateaux et tout ce remue-ménage des ports, ça m'impressionnait beaucoup, ça me plaisait énormément. Et c'est une des choses qui me reste plus agréablement, sûrement, de mon enfance.
0: Est-ce que pour vous, à ce moment-là, c'était quelque chose qui faisait partie de votre vie ou bien au contraire quelque chose qui vous permettait de vous évader?
1: Non, c'était plutôt en dehors, parce que c'était le dimanche, c'était les jours de fête, c'était en dehors de la vie de tous les jours. C'était une chose à quoi je pensais, où j'avais envie d'aller pendant la vie de tous les jours, enfermée à la maison, tout ça.
0: Vous disiez enfermée à la maison, est-ce que vous avez l'impression d'être enfermée quand vous étiez chez vous?
1: Toujours un peu dans toutes les maisons, je me sens un petit peu enfermée. Alors pas dans mon enfance plus que maintenant, mais je crois que j'aimais beaucoup ces sorties, que ça me donnait une espèce de... Enfin, c'était un rêve pour moi. Ce n'était pas du tout un rêve de partir sur un bateau, par exemple. Je ne pensais pas du tout à visiter des pays lointains ou des choses comme ça. Non, simplement, j'aimais cette atmosphère, le remuement de l'eau, tout ça, ça me donnait une sensation de dépaysement, qui est au fond la sensation que j'y recherchais quand j'écrivais des premiers poèmes, quand j'étais encore très enfant. Alors je crois que c'est parti de sensations comme ça, quand j'ai commencé à écrire des poèmes en prose et toutes sortes de bêtises.
0: Et quelles étaient ces autres choses que vous écriviez alors?
1: J'ai écrit des romans très très stupides quand j'avais 10 ans, que j'illustrais moi-même dans des cahiers. Et justement, il s'agissait beaucoup de l'eau, parce que les premiers que j'avais écrits, les premiers cahiers, se racontaient des histoires d'amour entre scaphandriers. J'étais encore très très inexperte parce que je disais qu'ils descendaient au fond de l'eau avec les scaphandres et qu'ils échangeaient un long baiser d'amour. J'ai été élevée sans religion, c'est pas, enfin, d'éducation laïque, tout à fait. Et je crois que, par exemple, les autres enfants à l'école qui allaient à l'église, qui faisaient leur première communion, tout ça, ça me faisait aussi un petit peu cet effet de dépaysement, l'idée qu'ils avaient accès à un monde qui n'était pas le mien. Alors ça me tentait un peu comme ça. Je rêvais là-dessus. Je m'entendais bien avec mes parents, mais... J'avais toujours une envie comme ça de voir d'autres choses, de voir des choses que je ne connaissais pas encore, une curiosité. Et en même temps, j'étais très peu sociable. Alors, je ne parlais pas tellement avec mes amis, enfin, les jeunes filles qui étaient à l'école avec moi. Pas tellement, vraiment. Sauf, je peux dire, très tôt aussi, j'ai commencé à écrire pour elles, parce que j'avais une certaine facilité pour faire leur rédaction. Alors on faisait un petit troc, elles me faisaient d'autres choses, moi je faisais leur rédaction, ou elles me donnaient des bonbons. J'ai eu, au moment d'aller à l'école, au début, comme ça vers 6 ans, quand j'ai commencé à l'école, j'avais vraiment une terreur d'y aller. Je ne le disais pas, mais j'avais une vraie terreur d'y aller, de me trouver entourée de monde. C'était cette sensation-là, enfin pas seule. Une crainte de se voir poser des questions. J'étais sage, j'étais calme, mais j'emportais toujours des livres, par exemple, pour lire en dessous de mon pupitre, alors on me le reprochait beaucoup. J'avais un besoin de me réfugier en moi-même, et ça me fatiguait tellement d'être entourée de tout ce monde. Et je crois que c'est une chose que je ressens encore. Maintenant, c'est peut-être dû au fait que ma santé n'a jamais été très très bonne, alors peut-être c'est une réaction maladive, simplement. J'avais une crise de rhumatisme articulaire quand j'étais encore jeune, et puis j'avais l'appréhension d'être à nouveau malade, et j'avais l'impression que tout me fatiguait, je peux dire.
0: Ça vous obligeait à rester longtemps couché, évidemment.
1: Oui, et puis à faire très attention, on me disait toujours de beaucoup me couvrir, de ne pas sortir quand il pleuvait. Alors, ça me donnait une impression de devoir me préserver.
0: Et qu'est-ce que vous faisiez pendant ce moment-là, pendant ces périodes où vous étiez allongée?
1: Oh, je faisais des tas de choses, je dessinais, j'écrivais des petites histoires. Et puis ma sœur et moi, nous faisions un journal quand moi j'avais 12 ans et elle en avait 8 ou 9, 8 ans, elle devait avoir. Nous faisions un journal, alors moi j'écrivais des, toutes sortes de rubriques, on faisait une rubrique de mode, on faisait tout. Et elle dessinait et elle recopiait aussi le journal. Mais au bout d'un peu de temps, elle se révoltait parce qu'elle en avait marre de recopier comme ça 12, 15 fois. Alors on arrêtait.
0: Et est-ce que les êtres humains vous intéressent maintenant davantage ?
1: Maintenant, j'ai remarqué au contraire, les personnes m'intéressent énormément, mais seulement au bout d'un certain temps d'habitude, de fréquentation. J'ai toujours une espèce de recul à devoir rencontrer des gens que je ne connais pas bien, que je ne connais pas. Et puis au bout d'un certain temps, peu importe quelle soit la personne, au bout d'un certain temps, une habitude se fait et vraiment je m'intéresse passionnément à peu près à n'importe qui.
0: Et est-ce qu'à un moment donné, vous avez l'impression que vous apparteniez à une nation, que vous apparteniez à un monde, même aussi social ?
1: Oui, je suis flamande. Mes parents sont flamands. Je voyais bien qu'il y avait des choses qu'on disait qu'on ne faisait pas, des gens qu'on disait qu'on ne voyait pas, des quartiers même où on disait qu'on n'allait pas. Vous savez, dans ce sens-là, oui, mais ça me paraissait juste être encore faire partie de cette vie des grandes personnes où on est aussi enfermé dans un horaire, où il y a des heures pour faire les choses. Tout ça me paraissait également absurde, comme les heures des repas. Ça me paraissait toutes des inventions stupides. Je le faisais quand même parce que j'étais pas révoltée, vraiment. Je trouvais ça plutôt comique.
0: Et le sens du comique, vous le traduisiez comment ?
1: D'abord, après ces choses de scaphandrier, j'ai aussi écrit des romans, c'était des cahiers plus réalistes où je me moquais, pas méchamment, je me moquais de mes parents. Par exemple, on avait fait un petit voyage en vacances avec ma mère, j'avais pas été très bien, elle avait dû m'emmener quelques semaines à la campagne. Et alors je racontais tous les incidents du voyage en me moquant un peu d'elle, gentiment, parce que ma mère est très distraite, elle faisait toujours des bêtises parce qu'elle était distraite. Et j'avais écrit comme ça là-dessus. Je faisais un effort d'adaptation, mais j'avais conscience d'être obligée de faire un effort. Je n'ai été à l'école que jusqu'à 12 ans. Après, comme j'avais des difficultés, je n'arrivais pas à m'appliquer bien. Mes parents m'ont retirée de l'école et m'ont fait prendre des cours particuliers jusqu'à 15 ans, jusqu'à l'âge qui est normalement le baccalauréat. Chez nous, ça ne s'appelle pas comme ça, mais c'est comme le baccalauréat, première partie. Alors j'avais des leçons particulières jusque-là. Alors j'aimais beaucoup ça parce que ça me laissait beaucoup de liberté pour lire. À ce moment-là, j'avais vraiment découvert le plaisir de lire et je lisais du matin au soir. Je lisais 10 heures par jour, n'importe quoi, absolument n'importe quoi. Et mes parents avaient une très très grande bibliothèque, très bien fournie et je lisais absolument plus que je n'ai jamais lu depuis, je crois.
0: Parce que faisaient vos parents ?
1: Mon père est avocat et ma mère est aussi avocat. Ma mère, d'ailleurs, est devenue écrivain ensuite, mais elle n'avait pas encore rien publié ni fait représenter au moment où j'avais 12 ans. Sa première pièce a été jouée quand j'avais 15 ans.
0: Et est-ce qu'il y a un moment où vous avez pensé que vous pouviez devenir, du moins ?
1: Mais ça s'est fait, pour ainsi dire, tout seul, parce que mes parents recevaient beaucoup d'écrivains. Par exemple, Bernanos, ils ont reçu à un moment donné, et puis Fernand Crommelinck, c'est l'auteur dramatique, et c'était alors au moment où j'avais 14 ans, et à ce moment j'avais déjà écrit beaucoup de poèmes en prose, comme ça, sans réfléchir vraiment sur le fait que c'était des poèmes, de petits textes, comme ça, dont je pouvais le besoin de le faire. Et ma mère les a montrés à Fernand Crommelinck et ça lui a plu et il les a montrés à d'autres personnes. Et c'est comme ça que mon premier ouvrage, si on peut dire, parce que c'était pas grand-chose, a été publié quand j'avais 15 ans seulement. Alors en somme, c'est venu tout naturellement et ça m'a paru assez normal par la suite, comme j'avais continué d'écrire, de publier et comme ça a bien marché, ça a continué et ainsi de suite. Je vivais tellement dans l'idée que les choses qui se passaient étaient absurdes, que ça ne m'a pas paru plus absurde qu'autre chose. Qu'une chose qu'on ait fait comme ça pour son plaisir, qu'on ait fait tout naturellement, existe pour les autres, vous savez, la communication. Qu'ils puissent vraiment comprendre ce qu'on a voulu dire, ça me paraissait extraordinaire, disons, plutôt qu'absurde. Il y a des tas d'autres choses bien qui ne marchent pas. Puis ensuite, il s'est trouvé que j'ai écrit un roman plus tard, quand j'avais 18 ans, et puis ça s'est passé exactement de la même façon, parce que j'étais à Paris à ce moment-là, Et un ami qui était l'écrivain Paul Guth a lu ce roman parce qu'il savait que j'en écrivais un simplement et l'a porté chez Julliard. C'était le rempart des Béguines.
0: Pourriez-vous nous parler un petit peu du rempart des Béguines?
1: Quand j'avais 16 ans, j'étais très amoureuse d'un monsieur qui avait eu beaucoup d'aventures et il n'était pas très gentil. Il me racontait toujours ses aventures, ça me faisait pleurer horriblement. Alors je sentais qu'il fallait que j'invente quelque chose. Alors quand j'avais été en classe, j'avais eu une petite amie que j'aimais bien, dont le père s'était remarié. Et cette petite amie, sa belle-mère s'était beaucoup occupée d'elle avant qu'elle ne devienne sa belle-mère. Et elle avait cru que cette femme avait pour elle un intérêt particulier, mais un intérêt maternel. C'était pas du tout une histoire équivoque. Simplement, elle avait cru que cette femme s'intéressait à elle en tant qu'enfant. Et ensuite, elle s'était rendue compte qu'elle feignait cette sollicitude pour épouser son père, pour que son père se dise qu'il allait refaire un foyer. Et ça lui avait fait une très profonde déception. C'était une enfant qui devait avoir à l'époque 11 ans. Donc c'était une histoire tout à fait pas du tout équivoque, enfin. Mais cette histoire, ça m'avait frappée parce qu'elle m'avait dit ça. Tout ça était venu petit à petit, elle m'avait raconté ça. Et alors, quand je me suis trouvée comme ça dans cette situation, je voulais absolument inventer une histoire intéressante. Je lui racontais que cette histoire m'était arrivée, mais en ajoutant tout un climat trouble qui était assez celui qu'on ressent quand on a 14 ans, 15 ans, et qu'on n'est pas encore très fixé. Et alors, comme je lui racontais, ça se faisait. Comme ça se faisait, finalement, je me suis dit que c'était mieux de l'écrire. Et puis je l'écris.

Une lampe est allumée, non loin de Tamara, baignant d'une lumière douce son visage rêveur. Je la regarde. Je la regarde, ou plus exactement, je la guette. Se trahira-t-elle aujourd'hui, ma charmante belle-mère? Son visage gonflé de graisse, son nouveau visage de femme, je l'ai vu plus hideux que jamais lorsque Jean s'est mis à chanter. Je n'en doute plus, elle songe à tromper mon père. Mais avec quelle dissimulation, quelle prudence, quelle discrétion! Ses yeux baissés, ses sourires habiles, à peine trop aimables et que chacun peut surprendre, ce n'est pas de la passion, à peine du désir, c'est de la gourmandise. Un charme pourtant subsiste dans ce pourrissement. Tamara est belle encore, belle dans les yeux de Jean qui caresse ses courbes douces, belle dans le miroir de Venise, entre les rideaux blancs et les meubles à volute. Et pour cet homme de 50 ans, qui, à force de l'aimer sans la connaître, la fait telle qu'il l'aimait, pour cet homme paisible, debout derrière elle, s'appuyant sur elle, et dont peut-être elle aime le poids, pour lui aussi, Tamara est belle. Mais comme elle s'irrite au milieu de son confort, de sentir que je ne la trouve point telle, moi à qui elle parle à peine, dont elle semble souvent ignorer l'existence, mais à qui tout de même elle a légué quelque chose. Ses yeux exigeants d'autrefois. Nous sommes là, dans le silence qui suit le repas de midi, dans la pénombre de l'hiver, avec l'air de poser pour un tableau de famille. Tamara s'est allongée à demi sur le canapé blanc, une jambe repliée sous elle, rêveuse avec grâce, et très consciente de son charme dans une coûteuse robe d'intérieur en satin feuille morte. Mon père, debout derrière elle, muni de ses attributs indispensables à l'homme d'affaires au repos, sourire cordial, café, épais cigare, symbolise si parfaitement la béatitude telle qu'on l'imagine au cinéma qu'il en devient inhumain. Assis au piano, Jean Delfaux joue quelques notes, et son visage aigu s'adoucit d'un peu de rêverie. Il attend le départ de mon père, le mien aussi. Peut-être aujourd'hui sera-t-il décisif. D'ailleurs, il n'est pas pressé, sûr de lui, et surtout sûr d'elle. Et me voilà, moi aussi, dans un fauteuil, un peu à l'écart, mal habillé, comme il convient à une jeune fille, les doigts tachés de fusain, le maintien modeste, et cachant à merveille mon mépris attentif.

0: Françoise Malégeris, on a l'impression que pour vous, la vie a été absolument calme et toujours, enfin, toujours facile. Ça n'a quand même pas eu lieu certainement tout le temps.
1: Oh non, non, absolument pas. D'abord, j'ai divorcé 2 fois et ça m'a été très pénible. Enfin, ça n'a pas été de légèreté de cœur. Ça a été un choc pour moi à chaque fois. Et puis, je suis quand même partie de chez mes parents assez jeune et je me suis débrouillée seule depuis. Mes parents m'avaient envoyée en Amérique à un collège pour apprendre l'anglais. Et alors, en Amérique, je me suis mariée une première fois et puis je suis revenue en France, mais je ne me suis pas entendue avec mon mari très rapidement et je l'ai quitté et ensuite, j'ai vécu sans mes parents. Donc c'est le moment où j'ai publié d'ailleurs Le rempart des béguines et j'ai eu un petit garçon. Donc je suis restée avec mon petit garçon et enfin, ça a été une période difficile pour moi.
0: Et en Amérique, comment vous sentiez-vous à ce moment quand vous êtes arrivé?

0: là-bas?
1: Oh, quand je suis arrivée, j'étais très émerveillée. Au début, je trouvais ça très, très, très amusant. Mais au bout d'un certain temps, je trouvais moins amusant. Et je dois dire que j'étais assez contente de repartir parce que c'est très difficile de s'adapter là-bas, évidemment, quand on est habitué à vivre différemment.
0: Qu'est-ce que vous trouviez amusant?
1: Oh, absolument tout, les lumières, les journaux et les magasins.
0: Et les habitants?
1: Beaucoup moins, c'est ça qui était beaucoup moins amusant. Très gentil et très sympathique, mais du moins parmi les gens que j'ai connus, je pense que je n'ai pas connu un très large éventail de personnes, donc je ne veux absolument pas faire de généralité, mais les gens que j'ai connus, j'avais vraiment l'impression qu'ils étaient tous tellement les mêmes, qu'ils avaient les mêmes conversations, on avait l'impression qu'ils étaient interchangeables quand on allait chez les uns ou chez les autres, que c'était la même maison, les mêmes personnes, les mêmes livres qu'ils avaient lus. C'était très fatigant.
0: Mais est-ce que ce n'est pas l'impression qu'on a tous un petit peu quand on va à l'étranger?
1: Ah, mon Dieu, je ne sais pas. Je ne peux pas dire que je sois restée nulle part ailleurs à l'étranger aussi longtemps qu'en Amérique. Mais j'ai été en Italie, j'étais en Espagne, et c'est pas en Grèce. Je n'ai pas eu cette même impression tellement d'immuabilité. Enfin, on a l'impression qu'ils ont même les mêmes costumes. C'est une impression assez hallucinante, je trouve.
0: Et là, vous aviez quand même eu l'impression de trouver quelqu'un qui n'était pas tout à fait comme les autres.
1: Mais c'était un Français avec qui je m'étais mariée, alors. Et puis ensuite, quelques années après, je me suis remariée. Et puis ça n'a pas encore marché. Et puis ensuite, je me suis encore une fois remariée. Puis ça marchait très bien. Et puis j'ai eu encore 3 autres enfants. Donc maintenant, j'en ai 4.
0: J'ai quelquefois l'impression que pour une femme écrivain, la vie sentimentale est plus importante que pour un homme écrivain.
1: Écoutez, c'est tout de même très important, ne serait-ce qu'à cause des enfants. Moi, je sais que quand je vivais avec mon petit garçon seulement, dont mes parents se sont d'ailleurs pas mal occupés, je me sentais pas dans la vie comme les autres femmes qui étaient mariées, qui avaient des enfants, qui avaient un foyer. Enfin, je me sentais pas normale d'une certaine façon.
0: Mais est-ce que ce monde-là, pour vous, est un monde qui fait pendant à celui de votre pensée, enfin, votre pensée littéraire, ou bien est-ce que cela se mêle?
1: Je crois que mon évolution, si vous voulez, intellectuelle, enfin, eh bien, elle est parallèle à une évolution sentimentale qui fait que j'espère en même temps avoir fait quelques progrès littéraires et que j'espère aussi en même temps avoir fait des progrès qui me permettent d'avoir un foyer plus équilibré. Pour moi, je veux dire, toute espèce de progrès, je dirais pas moral, c'est un grand mot, mais enfin, toute espèce de progrès est en rapport avec n'importe quel autre progrès. Mais je pense que c'est pour ne plus trop y penser. Quand même, je ne travaille pas à la maison, je ne travaille pas chez moi. Parce que vraiment, il y a trop de bruit, c'est purement matériel avec les enfants. Et autrefois, je travaillais au café. Mais comme quand j'ai eu la préféminat, tout le monde racontait, parce que c'était drôle, que je travaillais au café. Après, tout le monde me regardait, c'était pas agréable, je pouvais plus travailler. Alors maintenant, je travaille à l'atelier de mon mari qui est peintre. Alors il m'a arrangé un petit coin dans son atelier, puis on travaille ensemble.
0: Puis je vous demandais donc, après ce premier roman, qu'est-ce que vous avez écrit?
1: Ensuite, après Le Rempart de Béguine, j'ai écrit La Chambre Rouge, qui est une espèce de suite. Et ensuite, j'ai écrit Cordélia, qui est un volume de nouvelles, mais dont plusieurs se passent en Flandre, d'ailleurs. Et ensuite, Les Mensonges, et puis ensuite, L'Empire Céleste, et puis celui-ci.
0: Et quels étaient les sujets qui vous intéressaient? Pas exactement les sujets, mais enfin les ambiances qui vous intéressaient?
1: Oh, ben tout au début, je pouvais seulement écrire au point de vue atmosphère que dans des atmosphères qui me rappelaient celles de mon enfance. J'ai passé beaucoup d'années à Paris avant de pouvoir écrire un roman qui se passe à Paris. Après vraiment presque 10 ans à Paris, j'ai pu écrire L'Empire Céleste qui se passe à Paris.
0: Et quels sont les états d'âme qui vous intéressent particulièrement?
1: Oh bien, je crois que depuis le début, ce qui m'intéressait particulièrement, c'est les apparences, vous savez, parce que toujours cette impression d'être dans un monde où les choses sont un peu, ne sont pas tout à fait ce qu'elles ont l'air d'être. Alors quand j'avais commencé à écrire ce livre, d'abord j'avais écrit comme ça par amusement, parce que j'avais raconté cette histoire, puis je voulais la fixer. Et ensuite je me suis aperçue que ce qui m'amusait, enfin ce qui m'intéressait vraiment, c'était que cette jeune fille qui s'éprend d'une femme plus âgée la voit sous un jour tout à fait faux, en somme, sous un jour très romanesque, sous un jour d'une couleur très tranchée, comme on voit quand on est très jeune, et qu'au fond, cette femme n'était pas du tout comme ça. C'est ce qui m'avait aussi fascinée dans l'histoire de cette petite fille qu'elle m'avait racontée, c'est qu'elle avait vu dans cette dame qui voulait devenir sa belle-mère, elle avait vu une femme très gentille, très compréhensive, et en une fois, elle avait eu l'impression que l'apparence se retournait. C'est ça qui m'avait frappée dans l'histoire qu'elle m'avait racontée. Et alors j'ai voulu créer ce même retournement d'apparence. Et toujours c'est un peu ce thème du mensonge, de la vérité, qui m'intéresse même encore maintenant, même dans le dernier roman.
0: En pensant qu'il peut y avoir une solution à ces mensonges ?
1: Oui, je crois qu'il peut y avoir une solution intérieure. Je ne crois pas qu'il puisse y avoir de solution sur le plan du monde. Enfin, je n'arrive pas à le croire extérieurement.
0: Vous n'avez pas une très grande confiance dans le jugement des hommes ?
1: Ce n'est pas tellement dans le jugement, mais... Je veux dire, dans l'organisation du monde, dans l'ensemble, non, je ne crois pas que j'ai une très grande confiance. Peut-être j'ai tort.

0: Voici maintenant l'extrait d'une nouvelle de Françoise Malé-Joris, Cordélia, montrant M. Van Tittelbaum, riche brasseur flamand, aux prises avec ses apparences.
1: Le soleil faisait briller les murs couverts de vieux cuir de maline et caressait le gros ventre des bahuts. Madame Lisa apportait des œufs, du hareng, des crevettes, le déjeuner du maître. Et enfin, dans son beau costume à rayures, sa montre en or à la main, une panoplie de stylos brillants sur sa poitrine, le brasseur Van Tittelbaum faisait son entrée.
2: 8h30, exact comme le soleil. Bien dormi, Egon ? Lisa, il y a encore une fois beaucoup trop de choses pour déjeuner.
3: Mais qu'est-ce qu'on penserait de vous, monsieur, s'il y avait moins ? Que vous êtes ruiné ou devenu avare ? Ou alors que vous avez une drôle de maladie ?
1: Cette indignation de Lisa était, elle aussi, partie du rite matinal. Et monsieur Van Tittelbaum ne manquait jamais, après l'avoir écouté, d'engouffrer de bon appétit, œufs, harengs et crevettes. D'ailleurs, sa position importante, parmi ceux de Langewege, ne tenait-elle pas en grande partie, outre sa fortune, au fait que sa personne servait en quelque sorte d'enseigne à sa propre prospérité? Il était ce qu'on appelle en Flandre un bel homme, malgré ses 45 ans bien sonnés, c'est-à-dire un homme gros, grand et rouge, la voix puissante, le geste large, et sachant à l'occasion se donner des airs importants. Ses yeux un peu trop ronds parcouraient avec complaisance la pièce, se posaient sur l'enfant buvant du lait dans un bol à fleurs, sur l'argenterie de famille, sur les crevettes roses dans la porcelaine blanche, et tout cela, jusqu'à l'odeur un peu âcre d'encaustique qui venait des meubles luisants, lui parut paisible et quotidien. Dehors aussi, songeait-il confusément, les champs étaient allongés, l'un après l'autre, avec ordre, et dans une heure ou deux, on verrait revenir sur la mer le troupeau des voiles grises. Tout était paix sur les Flandres dorées. Ce fut le petit Egon qui, le premier, aperçut cette forme debout près de la grille, la haute grille maniérée à volute. « Il y a quelqu'un, papa, » dit-il innocemment, « je crois que c'est une mendiante. » Le brasseur se retourna surpris et sursauta. La fille maigre qui se tenait là devait avoir 15 ou 16 ans. Ses cheveux roux en broussaille entouraient un visage étroit, égaré, où les lèvres maladroitement peintes saignaient comme une blessure. « Est-ce qu'il faut lui donner quelque chose, papa ?» demandait le petit Egon. Le brasseur, qui avait pâli, traversait à présent le jardin, marchait vers l'apparition, un billet de banque tendu à bout de bras comme un exorcisme. Mais la petite main crispée sur un barreau de la grille ne se tendit pas. « J'ai faim, » dit-elle plaintivement, en essayant une sorte de sourire lamentable. Et lui, qui se souvenait, fut touché de ce sourire, de cette bouche horriblement fardée qu'elle avait cru devoir lui plaire. Il ouvrit la grille et elle se glissa dans le jardin. Ainsi, Cordélia entra-t-elle dans la vie de petit Egon, du brasseur Van Tittelbaum et du petit village de Langewege. Elle parlait peu et avec réticence, mais Lisa, sautant sur l'aubaine, il y avait si peu de nouveaux venus à Langewege, devait la questionner impitoyablement, jour après jour, jusqu'à savoir à peu près son histoire, et elle l'a retransmis au bourg tout entier. Elle avait, semble-t-il, fait partie d'une bande de ces vagabonds, mi-sabotiers, mi-vaniers, qui étaient passés quelques semaines auparavant. Entraînée par un garçon du village qui lui avait promis 20 francs, elle l'avait suivi dans les dunes et avait manqué ainsi le départ de la troupe. Comment elle avait vécu depuis ? Elle dormait près des marais, là où les perdrix grises font leur nid à fleur de terre, et plus d'un villageois qui se plaignait du petit nombre d'œufs, d'un inexplicable tarissement de leurs vaches, en pouvait maintenant trouver l'explication dans la présence nocturne de la maigre fille. Ce qu'elle ne disait pas, c'était sa rencontre avec le brasseur, une nuit, sur la plage où elle se reposait demi nue. Elle n'avait pas pensé à résister à cette étreinte brutale, trop faible et aussi trop effrayée par cet homme surgit tout à coup de derrière le brise-lames écroulé. Lui-même n'avait cru rien faire qui fût de conséquence. Ce corps aisément soumis, dont il n'avait pas distingué la jeunesse, devait être celui d'une petite bohémienne qui demain serait repartie. Ou bien c'était une prostituée du port voisin que des marins avaient abandonnée là, ivre morte. La plaisanterie était courante. Ou plus vraisemblablement encore, une fille d'un autre bourg, comme lui, oppressée par cette nuit trop chaude, cherchant l'aventure et qui se garderait bien de le trahir. Il ne lui avait pas dit un seul mot, ni même glissé d'argent, tant il était sûr de ne jamais la revoir. Il n'avait pas regardé son visage. Il l'avait laissé là, inerte, gisant sur la plage, et il était rentré se coucher, assez content de lui, s'amusant déjà du récit qu'il ferait, après boire, de cette aventure. Mais elle l'avait épié, habilement, et quand elle était venue à bout de force, espérant lui plaire à nouveau mendier devant la grille, il l'avait reconnue tout de suite. Il avait eu peur d'abord d'un chantage en la voyant si jeune. Puis, comme elle n'exigeait rien et se contentait d'attendre, en lui la pitié était née et le désir revenu. Il saurait se montrer charitable en recueillant cet infortuné. D'ailleurs, le bourg dont il aspirait à devenir bourgmestre lui en saurait gré. Bientôt, le village entier connut Cordule. Madame Lisa faisait un fort émouvant récit des circonstances dans lesquelles elle-même et son maître avaient recueilli l'infortuné.
3: Elle était là devant la grille, blanche comme une bougie, et les os qui lui crevaient la peau. Un jour de plus, elle était morte, c'est sûr. Je lui ai dit, monsieur, ça serait pas digne de vous ni du village si vous laissiez cette fille dans la rue. Ça serait pas la peine d'être riche comme vous l'êtes si vous n'aidiez pas les malheureux, même si ce sont des bohémiens. Et vous me croirez si vous voulez. Il m'a répondu, Lisa, vous êtes toujours la même, un cœur d'or. Faites-la entrer, il m'a dit, ouvrez cette grille.
1: Et en un geste immense qui semblait englober tous les miséreux de la terre, elle mimait la grille ouverte et l'accueil généreux. Non que Lisa ignora les plaisirs que son maître tirait de la maigre Cordule. Personne au village qui ne s'en douta. Mais on lui donnait raison. La chose faisait rire d'abord. Et puis il fallait tout de même que ce pauvre veuf tirât quelque profit de sa charité. Elle n'en était pas moins méritoire, puisqu'il aurait pu, comme le boucher l'exprimait énergiquement, l'avoir pour une tartine.

0: Peut-on vous demander aussi, Françoise Malégeris, quelles ont été vos réactions devant la guerre?
1: Eh bien, nous avons quitté la Belgique, ma mère et moi et ma petite sœur. Mon père était militaire à ce moment-là. Alors nous sommes venus en Bretagne, puis on a eu des bombardements. Les gens n'étaient pas toujours très aimables, c'était au moment de la capitulation du roi. Alors ça m'avait assez surpris parce qu'une fois on était entré dans une ferme pour demander du lait et puis ils ne voulaient pas nous en vendre parce qu'on était belges. Et puis une autre fois des personnes en Bretagne qui nous jetaient des pierres et criaient « capitulation » et on ne savait pas ce que ça voulait dire, ma sœur et moi. Mais je ne peux pas dire que j'en avais une impression de terreur non plus. Toujours une impression comme ça qu'il faut s'attendre à tout, que n'importe quoi peut arriver, c'était plutôt cette impression-là.
0: Et ensuite devant tous les...

0: les événements qui se sont produits, enfin, et qui continuent à se produire dans le monde entier. Est-ce que vous avez une opinion particulière?
1: Eh bien, jusqu'à 24 ans, ou même 25 ans, je pensais que c'est l'absurdité générale et que, mon Dieu, il faut essayer de se débrouiller aussi bien qu'on peut. Mais depuis, quand même, je pense qu'on n'a pas le droit de s'en désintéresser complètement. Et par exemple, maintenant je vote, autrefois je ne votais pas. Et je lis les journaux et j'essaye de me faire une opinion et d'être aussi bien renseignée que possible.
0: Est-ce que vous pensez aussi à l'action de vos romans?
1: Pour l'instant, ça ne s'est pas présenté à moi parce que je n'aime pas parler des choses que je ne connais pas bien, que je considère que je connais trop peu de choses à la politique pour en parler dans un roman d'une façon approfondie. Je crois que je pourrais être amenée à en parler, oui, mais pas comme d'une chose différente de toutes les autres choses qui composent une personnalité.
0: Vous dites que vous n'aimiez parler que des choses que vous connaissiez très profondément. Est-ce qu'au cours de vos voyages, vous n'avez pas eu l'impression qu'il était possible de s'enrichir plus rapidement par des contacts plus superficiels?
1: Oh, je ne peux pas dire que j'ai tiré tellement de profit de mes voyages, ça je le déplore beaucoup, mais il faut que je reste très longtemps dans un endroit pour pouvoir en tirer profit au moins littérairement. Maintenant j'ai été un an et demi en Amérique et si j'avais à en parler, je pourrais en parler, il me semble. On peut apprécier, mais pour en parler, je crois, il faut tellement comprendre même un paysage que moi il faut que j'aille très longtemps dans un pays pour pouvoir en parler.
0: Et dans les hommes, est-ce que vous cherchez aussi à les analyser très très profondément?
1: Oui, j'essaye. Et c'est aussi pour ça que je ne m'intéresse vraiment qu'aux gens que je vois très souvent, dont j'ai l'habitude.
0: Vous n'avez pas eu l'impression que vous n'arriviez jamais à quelque chose de très défini?
1: Oui, j'en avais l'impression autrefois. Mais maintenant, je n'en ai plus tellement l'impression. Je me semble que je comprends mieux une espèce d'unité qu'il y a entre tous ces aspects. Le rapport, si vous voulez, qu'il y a entre les différents aspects, par exemple, d'une même personne. Je veux dire, maintenant, je crois vraiment, après y avoir pas mal réfléchi, qu'il y a une vraie personnalité. J'avais un peu autrefois l'impression, la sensation, sans y réfléchir, qu'il n'y avait pas de vraie personnalité, que les gens étaient tantôt ceci, tantôt cela. Ils sont quand même une entité, une unité.
0: Dans l'Empire Céleste, vous parlez pourtant d'un homme qui paraît ne jamais avoir une personnalité très précise.
1: C'est un homme qui n'est pas content de sa vie et qui s'évade en écrivant son journal. Et en s'évadant ainsi, il fait beaucoup de dupes autour de lui parce que plusieurs personnes de ses amis viennent à lire ce journal. Alors elles le lisent et se font de lui une idée tout à fait fausse. Or, il vient un moment où il se trouve devoir accomplir une action. En fait, c'est se séparer de sa femme dont la conduite n'est pas bonne. Et toutes les personnes qui se trouvent autour de lui, ses amis, qui se sont fait de lui cette fausse image, s'attendent à ce qu'il agisse d'une certaine façon, d'après cette fausse image de lui-même qu'il a créée. Or, il n'agit pas de cette façon, pas tout de suite. Il n'a pas envie d'agir de cette façon parce qu'il n'est pas vraiment comme ça. Et toute cette petite société se groupe autour de lui et le force à agir de la façon dont il s'est décrit. N'est-ce pas? Et il est très malheureux parce que dans le fond, ça ne l'arrange pas du tout. Il n'a pas du tout envie de se séparer de sa femme. Mais il est finalement forcé de le faire par l'opinion publique, si vous voulez, à laquelle il ne sait pas résister.
0: Cette opinion publique, d'ailleurs, que tout enfant, vous craignez un petit peu et que vous avez peut-être raison de craindre.
1: Oui, sans doute, parce que c'est au fond le même sujet dans le dernier roman. C'est aussi une chose d'opinion publique, un peu.
0: Est-ce que vous pensez qu'il y a une raison pour laquelle cette opinion publique est généralement fausse?
1: Parce que la vérité est si compliquée, n'est pas simple. Et qu'il est si reposant de croire des choses simples.
0: Et dans les personnages, de quoi s'agit-il?
1: Eh bien, dans les personnages, il s'agit donc d'un prétexte historique. C'est une jeune fille, Louise de Lafayette, qui a été pendant quelques mois, ça c'est l'histoire vraie, c'est la vérité, a été pendant quelques mois l'amie tout à fait platonique de Louis XIII. Cette jeune fille soulevait l'antipathie générale parce qu'elle ne prenait pas de parti politique. Et le cardinal de Richelieu s'est arrangé par divers moyens pour la faire entrer au couvent pour s'en débarrasser. Alors elle est entrée au couvent. Alors ça c'est l'anecdote, le prétexte dont je me suis servi. Il y a beaucoup de détails sûrement vrais que je n'ai pas racontés parce que j'ai voulu partir d'une chose très simple. Alors là-dessus j'ai brodé complètement et j'ai pris l'histoire sous différents aspects. Je l'ai séparée notamment en deux parties très distinctes. L'histoire proprement dite, enfin la chose amusante si vous voulez, et puis les réflexions de la jeune fille une fois qu'elle est entrée au couvent, qui représente son itinéraire moral si vous voulez, et qui coupe le roman à intervalles réguliers.

Voici quelques extraits du roman de Françoise Malé-Joris, Les personnages. Un cardinal, un abbé de cour et une femme de la noblesse préparent le piège savant qui permettra d'enfermer Louise de la Vallière dans un couvent.

0: Des amours royales, des complots, une conversion, une jeune et jolie nonne. Il y aurait une bien jolie pièce à faire de tout ceci.
1: Qui pourrait l'écrire mieux que vous, monseigneur?
0: Et pourtant, monsieur, c'est vous qui l'écrirez. En partie, du moins.
2: Pourquoi en partie?
0: Mais parce qu'il se peut, après tout, qu'elle nous choisisse.
2: La Montadieu l'a déjà sondée de notre part. Combien de fois? Et vous pensez bien que les Hautefort ont tout fait, mais tout, pour l'attirer dans leurs intérêts. Il n'y a pas de doute possible. Ou bien elle est gagnée par eux, ou bien c'est une petite sotte qu'il sera aisé d'éliminer. Dans les deux cas, elle doit disparaître.
1: Il s'agit donc de l'amener...
0: Il s'agit de lui faire sentir qu'il n'y a pour elle que deux solutions. Nous ou le couvent. Je ne vous charge que d'une partie de ce plan. Tenez-vous-en là, sans autre explication. Convertissez-la. Le reste nous regarde. Il se peut que nous n'allions pas jusqu'au bout. Cela dépend de mille choses. Mais agissez selon ce seul but. On nous a dit grand bien de vos talents, bien que vous n'en ayez pas toujours fait le meilleur usage. Ne vous troublez pas. Nous ne sommes pas ici à Limoges, et nul ne vous fera reproche de quelques inconséquences qui, mon Dieu, sont de votre âge. Agissez, réussissez, et vous obtiendrez cet évêché que vous sollicitez. À moins que vous ne préfériez rester à la cour, où il serait aisé de vous trouver un emploi plus durable que celui de confesseur de Mademoiselle de Lafayette.
2: Alors, quels sont vos plans?
1: Il est difficile, n'est-ce pas, sans avoir vu la jeune personne.
2: Oh, vous la connaîtrez vite. Elle n'est pas difficile à percer, la grande favorite. Sage comme une image, pieuse, exacte, chaste et bien lavée. Avec cela, têtue comme une mule et orgueilleuse comme un paon. Trop contente d'elle pour intriguer, du moins ouvertement. Elle veut montrer qu'elle est un ange et le roi lui voit des ailes comme je vous vois.
1: Si vous me pardonnez cette question, si la jeune fille n'a pas pris parti, pourquoi?
0: Faut-il que je m'explique pour vous décider?
1: Un homme décidé, monseigneur, pour être efficace, ne doit-il pas aussi être un homme informé? Je n'apprendrai pas cela à celui qui a créé la police la plus efficace d'Europe.
0: Je craignais un peu que les bons pères ne m'envoyassent quelques jeunes prêtres sans usage du monde, mais je vois qu'il n'en est plus. Vous avez raison, monsieur, et voici nos informations. Louise de Lafayette, sœur de Madame de la Bastille, ne sursautez pas, est actuellement favorite du roi. Je ne sais si elle entretient ou non des intrigues politiques, je n'en ai en tout cas nulle preuve, mais son influence sur le roi n'est point bonne et doit cesser. Il faut donc trouver quelque chose. Lui susciter quelque nouvel amour. Juger si cela est possible quand elle est aimée du roi. La marier, le roi s'y opposerait. La gagner, jusqu'ici nos tentatives sont restées vaines. Quant aux moyens plus expéditifs, j'y songeais. Quand Madame de la Bastille, toute dévouée à mes intérêts, a trouvé, avec une rare ingéniosité, la solution du couvent. Cela est-il bien clair?
1: Le père Caussin est encore confesseur du roi et de la jeune fille.
0: Le père Caussin sera disgracié dans 8 jours. Ce qu'il deviendra? Relégué à Quimper, je crois, sous bonne surveillance. Amédéo, le valet de chambre du roi, vous présentera à lui comme une trouvaille, une découverte. Un jeune homme tout neuf à la cour et qui n'entend se mêler de rien. Je vous tolérerai de mauvais gré. Vous ne prendrez pas la place du père Caussin auprès du roi que je réserve, mais vous confesserez Mademoiselle de Lafayette. Vous lui découvrirez une vocation. Vous l'en convaincrez. Soyez tranquille, vous serez épaulé. Elle comprendra qu'il s'agit d'un parti à prendre. Le jour où ce parti sera pris, vous serez nommé, je vous le promets, à l'évêché de Sens. Vous avez eu quelques difficultés à Limoges, vous n'en aurez plus.

Voici donc ma cellule. On vient d'apporter mes coffres qui sont là, posés contre le mur. Oh, ma harpe! Ne craignez point, mon enfant, m'a dit en souriant la supérieure, de demander ce qui vous manquera. Bien entendu, vous garderez votre linge de corps, de nuit. Il n'y a que l'habit qui change. Ainsi donc, ce sera le premier mot que j'aurai entendu ici. Ne craignez point. La belle quantité de bougies. On n'a rien épargné. La chambre, on ne peut appeler cela une cellule. La chambre est accueillante. Cette tenture, ce fauteuil, ces coffres qu'obligeamment on me propose de défaire pour moi. Des prévenances pour malades. Se disent-elles qu'avec la faveur du roi, c'est moi un jour prochain qui serai leur supérieur? Ne craignez point. Il faut pourtant défaire ces coffres, s'installer. Les coffres de Louise de Lafayette en religion, sœur Angélique. Elle a choisi ce nom avec son confesseur, la BG. On lui en fait compliment. C'est son second prénom, Louise Angélique de Lafayette. Elle a 22 ans. Elle, ce n'est déjà plus tout à fait moi, déjà. Entre ce visage que je quitte et celui que j'aperçois, il y a cette liquide étendue de nuit que je n'avais pas prévue. Une nuit seulement pour aller de Louise à Angélique, c'est trop et c'est trop peu. Il faut défaire nos coffres, allons. Je n'avais pas rêvé ainsi cette cellule ni cette heure. Dans mon rêve, il n'y avait pas ces étoffes, cette harpe, ces fleurs soigneusement préparées. Il y avait une cellule au mur nu, d'une blancheur d'oubli, et pleine de cette paix de fin d'année, lorsque j'arrivais à la maison avec mes livres, que je m'enfermais dans ma chambre, seule avec ma récompense, cet ordre, cette paix. Cette chambre pourtant ressemble à ma chambre d'enfant, et ce couvent au couvent de mes 13 ans. 13 ans, 14 ans, 15 ans, belles années vêtues de bleu. Quelle joie lui venait de songer que d'un peu loin, rien ne la distinguait de ses compagnes. Mais laissons cela. Sœur Angélique doit laisser derrière elle tout le passé. L'enfermer dans une armoire sombre comme son uniforme de pensionnaire ou ses robes de cour. Un tour de clé et me voilà prête. Pour ce soir, à dormir. Pour demain, à suivre la règle.

0: Voici mon plan. Je compte accréditer le bruit de la conversion avant même que votre sœur y ait jamais pensé. Les passions s'enflammeront, j'y compte bien. Le cardinal verra plus clair dans tout ceci. Il comptera ses amis, ses ennemis. Quant à la jeune fille, elle s'étonnera d'abord, mais elle comprendra ensuite qu'il s'agit de prendre parti ou de disparaître. Les positions seront éclaircies, les mouvements mis en pleine lumière. Ce qui ne m'empêchera pas de prêcher le renoncement à Mademoiselle de Lafayette, si elle n'intrigue pas. Ce dont je ne suis pas convaincu.
1: Ce n'est pas si sot. Je n'en attendais pas tant de vous. Mais vous attachez trop d'importance au sentiment de Louise. Vous la croyez rusée, habile et...
0: Il ne faut pas sous-estimer l'adversaire. Mais que je vous raconte le début de ma campagne. Vous savez que je l'ai vue deux fois cette semaine. Je crois avoir gagné sa confiance. Et comme je l'ai écrit à son éminence, il était difficile de faire plus en aussi peu de temps. Hier, sortant d'une conversation avec elle, je me suis souvenu bien à propos que j'avais à visiter une pauvre famille. Je lui propose de m'accompagner. Est-ce ruse, candeur, ou se prend-elle des

0: déjà aux éloges que je lui ai faits de sa belle âme, toujours est-il qu'elle accepte avec empressement. Nous partons, je l'amène dans un logis modeste, par un escalier malaisé, point trop crasseux pourtant pour ne pas la décourager. Ma famille était bien choisie, le père et la mère jeunes, avec des haillons pittoresques. Pas d'aïeul, les vieillards ne sont jamais ragoûtants. J'avais mis tout mon monde à jeun depuis la veille. Les bambins pleuraient après leurs tartines, de petits enfants blonds et bien lavés d'ailleurs. La mère avait des cernes intéressants, et au milieu de tout cela, un crucifix grand comme une échelle. Ah ! Il fallait être sûr qu'elle le vit. Tout ce monde se précipite en larmes vers moi. Du pain, monsieur l'abbé, du pain pour nos petits. Nous tirons des écus de nos poches, les bambins hurlent de joie et votre sœur s'assied émue. L'autorité, je lui mets le plus jeune sur les genoux. Un enfant adorable. J'avais été jusqu'à le faire friser. Il lui fait mille petites façons qu'il improvise à ravir. Ces enfants-là sont malins comme des singes. Est-ce que vous êtes un ange, madame ? Papa nous dit toujours que si nous n'avons pas de pain, un ange viendra nous prendre.
1: Où prenez-vous ces imaginations-là ? Je l'avoue, vous me surprenez. Mais poursuivez.
0: Nos poches vidées, voilà l'aîné qui revient avec son pain. Et une espèce de pâté qu'il avait pris de surcroît et qui sentait l'oignon à plein nez. C'est ici qu'intervient le trait vraiment génial. Le père, qui avait déjà prodigué ses remerciements, ses balbutiements à notre ange, voyant que sa marmaille allait se jeter sur le pâté, l'oignon les attire comme la boue attire les gorées. Les arrête d'un geste noble. Non, mes enfants, non, remercions d'abord le ciel. Et voilà toute la famille, y compris le petit qui saute des genoux de son ange, prosterné au pied du crucifix, tandis que le pâté embaumait, et que s'édifiait Mademoiselle de Lafayette.
1: C'est divin, absolument divin. Oh, mon petit abbé, moi qui vous avais pris pour un enfant.
0: Nous avons donc pris congé. J'exhorte, je m'enflamme. Oh, quel beau spectacle cette fois, cette confiance en la Providence. Et de sa part, elle, quelle simplicité, elle, aimée d'un roi, de pénétrer dans cet intérieur sordide, de caresser cet enfant. Elle paraît s'attendrir. Les boucles blondes ont fait leur effet. Je poursuis intrépidement. Que de joie dans la vertu! J'ai vu sur son visage, au moment pathétique du crucifix, une lumière toute nouvelle. Et dans un transport, je m'écris « Je vois en vous, mon enfant, des dons exceptionnels. »

Je n'ai jamais aimé les miroirs. Je n'aime pas me voir. Je n'aime pas voir les autres. Mes cauchemars ont toujours été des visages, du plus loin que je m'en souvienne. Les yeux surtout. Je voudrais que les visages soient aveugles. Je voudrais l'être. Un miroir, c'est aussi une sorte de regard. Ce n'est pas juste. Je ne devrais pas avoir à fuir encore. Il me faut ma récompense. La paix pour y boire, pour s'y noyer. Où sont les prix de fin d'année, les couronnes de roses qui s'effeuillent, les livres à odeur de moisie, les caresses, le ruban de velours vert si longtemps convoité, la médaille? Qu'ai-je fait qu'il ne fallait pas faire pour être encore ici poursuivi? C'était pourtant ce que vous vouliez tous pour moi, ce couvent, cette chambre et ce voile. J'ai dansé l'une après l'autre toutes les figures du ballet, récité toutes les strophes du poème, brodé jusqu'au dernier point le canevas. 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